0: j'ai des radis à aller chercher, puis ma blonde m'attend.
1: Carl, arrête de niaiser, puis viens tout de suite à la maison.
0: Ben, c'est ça que je vais faire. Hey, salut les auditeurs, soyez prudents. Faites attention aux machines. On se parle demain.
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0: Et non, même si la trame ne l'indique pas, je ne suis pas à ça de tourner un porno des années 70. Parce que ça sonne comme une trame de qui impliquerait Ron Jeremy. Ce n'est pas le cas. Vous êtes à l'écoute du Spacecast.
1: Ça remet là-dedans un peu.
2: Oh, oh yeah!
0: Ça sonne de même, hein? Ce qui est épouvantable et j'ai un peu vomi dans ma bouche quand t'as fait ce son-là. On recommence plus ça, jamais. Le Spacecast vous accompagne jusqu'à 22h. Très content de l'accueillir, même s'il me barre des portes auprès des scientologues. Phil Plamondon de nomos-tv.com. Salut Phil.
3: Salut les gars.
0: Ça va bien?
3: Ben, comme ça, je suis barré. Oui, très bien, merci. Comme ça, je suis barré de...
0: Ton nom a résonné dans les bureaux de la scientologie ici à Québec.
3: Bon, ben écoutez...
1: Je pense que c'est plus gros qu'à Québec, là.
0: Oui, hein, tout a placé
1: c'est
0: la demande.
1: Venu du Canada, là.
3: Ah oui,
1: ouais, c'est venu dans la maison haut, là.
0: Pour
1: ouais,
0: ça, comme je dirais...
3: Ça va faire...
0: Comme dirait ma fille de 10 ans, la vérité choque.
3: Ouais, non, ça ressemble à ça.
0: C'est un peu ça, hein? Parce ben que oui, tu ne nous as pas bourré, là. Tu nous as pas mal dit ce qu'il en était.
3: Puis on n'est jamais. Sérieux, on dit le réel, on nomme le réel, on est là pour ça.
0: Oui.
3: Mais c'est jamais grossier.
0: Non, non, non.
3: On n'a pas été dégueulasse avec jamais. Ce soir. On n'a jamais jugé personne.
0: Nous! Nous!
1: Quoi?
0: Jugé!
3: Jamais.
0: Jamais.
3: Oui, écoute, aujourd'hui, il y a eu un revirement de situation, Jean-Francis.
0: Oui.
3: J'avais préparé une capsule que je veux faire, une chronique avec vous autres, que je veux faire depuis un bout, sur les samouraïs et la religion.
0: Mais les samouraïs, là, il y en avait, il y a tout ça, des milliers d'années, et il y en aura encore dans les prochaines années.
3: Oui.
0: Fait que ça va encore être extrêmement pertinent.
3: Absolument.
0: Parce que je vous écoutais samedi dans Culture et Société, et malgré que votre studio ait été pris d'assaut par les antifas, gardons ça, Nomos peut continuer à fonctionner, c'est
3: ouais,
0: du plat.
3: Ben, ça va continuer longtemps.
0: J'ai entendu avoir, toi et Sébastien, un segment très intéressant sur... Le désintérêt des gens par rapport à la chose politique, par rapport à l'actualité, ça touche un peu le cynisme également. Puis avant de te laisser aller, puis qu'on ait notre discussion qu'on a prévue, je veux te faire entendre des extraits parce que tu vas tout de suite comprendre pourquoi votre discussion a résonné en moi.
3: Okay.
0: Nous autres, on a un de nos collègues qui s'appelle Max, que tu as déjà croisé une couple de fois, là, le barbu avec la grosse voix, là,
3: oui.
0: Que tu croises dans le corridor. Max aime bien aller faire des vox pop dans la rue.
3: Mm-hmm.
0: Et quand il pose des questions, ce qu'il nous fait, puis il est pas tendancieux, là. Il va à un endroit, puis il cherche pas comme « Ah, toi, tu bois, t'as juste une dent, parfait. » T'sais, non, non, il pose des questions à n'importe qui est là.
3: Oui.
0: Et, regarde, je te montre le genre de réponse qu'il obtient.
4: Qui est Christine Fréchette?
5: Christine Fréchette, c'est une chanteuse québécoise.
4: L'avez-vous déjà écoutée?
5: Oui.
4: Qu'est-ce que vous en...
0: Fait que c'est une chanteuse québécoise, Christine Fréchette.
3: Oui.
6: Fait transfuge. Le transfuge.
3: Une transfuge.
6: Mais quelque chose de transféré liquide.
4: Ouais.
1: On s'est demandé c'est quoi un transfuge.
4: Quel genre de liquide?
6: Du sang.
4: Du sang? Rien de moins.
3: On va lui demander un autre avis.
0: Un transfuge de sang.
3: Oui.
0: Suivez-vous l'actualité?
4: Est-ce que vous suivez l'actualité, vous?
6: Non, non. Je ne fais pas les actualités. Ben.
4: Pourquoi?
6: T'entends pas.
4: Qu'est-ce qui vous tente pas?
6: Non, ça ne dit rien, disons. J'ai encore des nouvelles pareilles, là.
4: Où est-ce que vous prenez vos nouvelles, généralement?
6: LCN.
4: C'est tout?
6: Ouais.
4: Est-ce que vous trouvez que LCN, c'est un poste de nouvelles crédible?
6: Oui, oui. Bon, oui. J'écoute rien que lui, moi.
0: Fait que ça donne une idée. Puis là, j'ai pris, pour vrai, les trois premières sur le tas, parce que c'est essentiellement toujours ce propos-là de « Oh, je sais pas c'est qui », puis des affaires comme « Savez-vous qui est Mark Carney? » Tu sais, aime ou aime pas, normalement, tu peux juste savoir, tu sais, Mark Carney qui est le premier. Tu sais, et le commun des mortels, là, tu restes très bête à quel point les gens le savent pas.
3: Oui, parce que aussi, tu sais, ça, on n'est pas surpris en même temps. Là où le sujet est plus compliqué, c'est que ce qu'on se rend compte, c'est que on est plutôt dans une sorte de société qui s'habitue à n'importe quoi. Parce que d'arriver dans la rue, ça, c'est plus délicat. On est ce qu'on appelle en sociologie, on est dans l'auberge espagnole. C'est-à-dire que tu débarques avec ton micro, puis là, tu vas avoir l'auberge, là, puis là, tu vas avoir justement le transfuge de ça, là, puis ouais. Ça. Là, c'est sûr que là, tu sais, Christine Fréchette, la grande championne de plongeon. Là.
0: Oui, oui.
3: Puis... Ça, à la limite, comme je le dis, c'est normal. Là où il y a un réel problème, c'est le fait que on assiste à ce qu'on appelle le cynisme, qu'en réalité, on est plus devant une forme de perte de repère, qu'on s'habitue à peu près à n'importe quoi. Puis là, on va donner plein d'exemples. Mais plein d'exemples. J'en ai 10 pages.
0: Justement, étant donné que tu as beaucoup d'exemples, oui. Mais juste avant, est-ce que tu penses que c'est cette accumulation-là mm-hmm. qui, à la longue, génère un désintérêt pour la chose politique,
3: ah oui.
0: l'actualité,
3: ah
0: qui
3: oui.
0: fait que... Puis je plaidais coupable à certains moments. Il y a des moments où même moi, je suis ça, là, c'est ça mon métier.
3: Oui.
0: Je me dis, ça changera pas, c'est de même. Ah, les choses
3: oui.
0: sont de même.
3: On abdique.
0: Je suis qui, moi, pour prendre ouais. le monde puis changer tout? Je ne suis pas le premier à avoir voulu faire des grands changements. Ils n'y arrivent pas. Ils ne sont pas arrivés dans le passé. Pourquoi, moi, ça serait différent? L'espèce de désintérêt, cynisme, lâcher prise pour, à la limite, quasiment être heureux parce que tu dis tu ne lâches pas prise, tu vas virer fou.
7: Ben, le fameux « qu'est-ce que tu veux qu'on fasse? »
0: Ouais.
3: Ouais.
7: Je pense que c'est tout résumé sur cette phrase-là. « Qu'est-ce que tu veux qu'on fasse? »
3: Ouais. Oui, oui. C'est comme s'il n'y avait plus de force vitale.
0: Mm-hmm.
3: Puis que les seules forces... Tu sais, dans le fond, les seules forces auxquelles on assiste, c'est des forces un peu destructrices. C'est-à-dire, on va en parler encore, là. Il y a beaucoup de choses assez destructrices et autodestructrices auxquelles on assiste, puis que ça passe crème, comme on dit. Là.
0: Une expression que j'aime bien, c'est la pulsion de mort.
3: Oui.
0: Je trouve que c'est...
3: Oui.
0: Puis c'est pas réservé aux gens qui s'attriquent comme Marilyn Manson, la pulsion de mort. Là. Tu peux très bien porter du beige et être hardcore dans la pulsion de mort.
3: Ah oh, oui, absolument. Le mot juste, là, si on a à chercher le vrai terme pour une société qui est en perte de repère, qui se laisse mourir, quand on parlait de pulsion de mort, qui relativise les pires affaires, hein, que ce soit là des attentats... Des prières de rue, des institutions envahies d'idéologies étrangères hostiles et qu'on se fait comme si de rien n'était. Ouais, mais c'est comme ça un peu partout maintenant. Quand on parle d'immigration de masse puis de changement de population, on a des chiffres, là, je vais arriver avec des chiffres, puis qu'on continue de faire comme si de rien n'était. C'est comme si on relativise le pire.
0: Par rapport à ce que tu viens de dire, là, l'exemple qui me saute en tête, je sais pas pourquoi je pense à ça, Nouvelle-Orléans, pas Noël cette année, l'autre d'avant,
3: oui.
0: Il y a des manifestations de joie, là, des fêtes en pleine rue.
3: Oui.
0: Et il y a un détraqué qui est foncé dans le monde avec un camion bêlé qui a tué du monde.
3: Oui. Avec un drapeau de l'État islamique, d'ailleurs.
0: Exact.
3: Oui.
0: Et la réaction des autorités puis des gens là-bas après, ça a été dit, il n'y avait pas mis les barrières protectrices protéger les gens.
3: Exact. Fait que ça, c'est la gestion de l'enfer qu'on appelle. Hein. C'est-à-dire que dans une société infernale, les autorités sont non seulement sont plus capables de remplir le devoir de mettre les gens en sécurité, ils font en fait que gérer l'enfer. Fait que là, on met des blocs de béton au bout des rues.
0: Mm-hmm.
3: On va essayer de faire de toutes sortes de mesures.
0: Puis le problème, c'est pas qu'un fou est rentré dans le monde avec son char. C'est parce qu'il n'y avait pas de blocs de béton.
3: Exact.
0: C'est le monde à l'envers.
3: Hein? Oui, c'est là qu'on n'est plus capable d'assurer la sécurité des gens. On est en rupture de contrat social. Là. Fait que si on venait pour prendre des termes sociologiques, ça serait ça. Fait qu'on relativise n'importe quoi. On accepte n'importe quoi. Puis on laisse aussi des idéologies étrangères hostiles faire n'importe quoi. Qu'on pense aux prières de rue. Aux voiles islamiques dans les institutions. Une société comme ça, là, qui est en pulsion de mort, qui est en perte de repère, puis qui s'habitue à n'importe quoi, puis qui relativise tout, on appelle ça une société qui est en décadence. C'est ça le mot. T'sais, décadence, où on pense tout de suite aux biscuits au chocolat décadent, ou à l'autre avec son casque de chien en cuir. Là. Ça en fait partie, mais c'est pas... En fait, la réalité d'une société qui est en décadence, c'est une chute.
0: Peut-être parce que je pense trop géopolitique, mais moi, je pense tout de suite à Vladimir Poutine parce qu'il dit toujours ça de l'Occident, qu'on est en pleine décadence.
3: Ouais, il devrait regarder dans sa cour. Parce que là, il y a les plus hauts taux d'avortement d'Occident. Puis, en tout cas, ça sera un tunnel, là, qu'il l'est pas, là, qui s'accuse de l'être.
0: Oui, oui, oui.
3: Parce que lui aussi, il y a 37 millions de musulmans dans son pays. Là,
0: je pense que c'est l'empire le plus multiculturel du monde, la Russie, sauf
3: probablement, oui, probablement. Fait que donc, pourquoi décadent? Parce qu'on parle d'absence de réaction. Le premier critère, là, d'une société qui est en décadence, c'est une absence de réaction. Une société, en fait, qui est plus capable de réagir.
0: Qui est amorphe.
3: Oui, puis qui perd son instinct de survie. Puis, elle a plus de réflexe vital face aux menaces. Fait que c'est comme, on va être dans la... Tu sais, on va relativiser. T'sais. Ouais, mais c'est comme ça, on a besoin de monde, on a besoin de ci, crise de main d'œuvre, machin. On va justifier, puis on va relativiser.
0: Mais qui va te soigner, toi, Phil?
3: Ouais, qui va te soigner quand tu vas avoir... Puis, je veux dire, Dieu sait que, bon... Si j'ai pris quand même aussi des notes pour un peu exprimer, puis un peu voir argumenter puis arriver avec des vrais exemples de décadence Québec-Canada, par exemple.
0: Ouais. Des exemples qui déterminent ou qui illustrent notre décadence à nous.
3: Absolument. Puis on va le voir tantôt avec le Rome, parce que la chute de Rome, c'est l'exemple fort.
0: Et puis ça, je pense que c'est l'exemple qu'on nous sert le plus.
3: Ben oui.
0: On est sur le même chemin que l'Empire romain. Ça s'est fini de façon décadente, justement.
3: Oui, tout à fait. Puis disons que ce qu'on vient d'apprendre, là, c'est sur le peloton de l'armée à Saint-Jean-sur-Richelieu.
0: Ben oui. T'as-tu vu ça, Louis? Les chiffres? Parce que nous autres, on parle beaucoup d'affaires militaires dans l'émission.
3: Oui.
0: Puis on a salué, parce qu'on était content de voir ça, les chiffres monumentaux de recrutement. Record? Hey, on les a-tu dans les dents, man? T'es pas prêt.
3: Là, on comprend pourquoi.
0: Oui.
3: Bon, 83 %. OK, premièrement, ce qu'il faut comprendre, là, c'est que les libéraux de Justin Trudeau puis de Mark Carney, face au manque d'effectifs dans l'armée, ont décidé de réduire les critères d'embauche de soldats et d'officiers. Mais quand je dis réduire les critères, attention, attachez vos tucs. Maintenant, on n'a plus besoin d'être citoyen canadien pour être recruté dans l'armée.
0: Ah! C'est bon, okay? Ça?
3: C'est fou. T'as plus besoin d'être citoyen. Résident permanent, ça suffit. OK? Fait que là, déjà ça, c'est un scandale monumental.
0: C'est complètement
3: on pourrait arrêter la chronique-là, rentrer chez nous, claquer nos portes de char, puis être vraiment choqué.
0: Ailleurs dans le monde, j'ai juste la Légion française qui me fait penser à ça.
3: Ouais, puis ils ont un bataillon pour ça.
0: Ouais,
3: ils ont un peloton de tout ça.
0: Oui, c'est
3: ça. Ben ouais. Puis à la limite, c'est intelligent, là.
0: Mm-hmm.
3: Là, c'est pas ça du tout. Fait que là, dans le but de réduire les critères d'embauche, on a enlevé la citoyenneté. Fait que là, tu peux avoir une résidence permanente. Mais là, on pourrait nous dire, oui, mais attends une minute, les amis, il y a des critères, même à ça, parce que le résident permanent, il faut qu'il soit au Canada ou au Québec depuis 3 ans.
7: Ah, fait qu'il y a plein de chauffeurs de truck qui se qualifient.
3: Mais même là, ça respecte pas la règle. À Saint-Jean-sur-Richelieu, il y a des soldats qui sont là depuis 3 mois.
0: Wow, OK, fait qu'ils sont des...
3: Fait qu'ils n'ont pas de citoyenneté. Ça fait 3 mois qu'ils sont ici.
7: C'est ça qui va défendre notre pays?
3: Non, attends une minute. Ils défendent rien, là. OK, là, tout ça fait en sorte que... Là, je parle pas de Valcartier, hein, je précise. Hein.
0: Mm.
3: Les chiffres de Valcartier, c'est pas du tout ça. D'ailleurs, ça y prendrait. Hein. On aimerait ça les avoir.
0: Oui, ça
3: serait intéressant.
0: Ouais.
3: Donc, à Saint-Jean-sur-Richelieu, là, c'est 83 % de non-citoyens.
0: Okay? Au collège, actuellement?
3: Non, sur le peloton de Saint-Jean-sur-Richelieu, là, c'est 83 % de non-citoyens. OK.
0: Hein?
3: Principalement d'Afrique, du Cameroun et de la Côte d'Ivoire. OK? Puis là, il y a des guerres ethniques intra.
0: Des chicanes.
3: Militaires, entre eux. Mais ça va dans la violence, hein?
7: Ah, mais il y en a 83.
3: 83%.
7: Il y a clairement un modus operandi. Il y a clairement du monde qui vont chercher des soldats en Afrique du Sud pour les ramener ici, là?
3: Non, mais là, 83%.
7: Ça marche pas, ça n'a aucun sens.
3: Ben non, ça n'a pas de bon sens. Parce que là, c'est quoi? C'est le 17% manquant, c'est ça? C'est pas des Canadiens français, là. Tu sais, tu comprends? Ça peut être des Philippinos.
0: Uh-huh.
3: Fait que là, fait qu'évidemment, sauvagerie, incivilité et agression sexuelle. Et évidemment, guerre ethnique entre eux. Là où c'est encore plus hallucinant, il y en a qui parlent ni français ni anglais. Fait que là, t'es un employé de l'État au service de l'ordre et de la sécurité de l'armée. Tu t'exprimes ni en français, ni en anglais. Ou ni un, ni l'autre, ou l'un ou l'autre. Mais ça marche pas, là. OK?
0: Puis j'imagine que dans

0: candidatures de vieux, ça. C'est des candidatures de mauvaise qualité et en plus de vieux. Ces immigrants-là ont entre 33 et 45 ans quand ils posent leur candidature, ce qui est très vieux.
1: Oui.
0: OK? Les Canadiens français puis les Canadiens anglais de souche, là, qui posent leur candidature dans l'armée, là, ils ont une moyenne d'âge de 24 ans.
1: Ouais, c'est ça.
0: Fait que les autres, c'est 33-45 qui ont des guerres ethniques puis de la sauvagerie. Là, on parle de 83 % du peloton. Là, on va revenir tantôt à Rome.
1: Mais ça peut parce mener que à
0: quand
1: rien
0: ça plante,
1: de bon, ça.
0: Non, c'est impossible. Là, non seulement on n'est pas en train de former des officiers puis des soldats canadiens, on est en train de gérer une dérive du tiers-monde.
1: Et puis en plus, pour être officier, là, ça prend, corrigez-moi sur le texto, mais ça prend une formation universitaire. Normalement, là, ça prend une formation universitaire pour être officier. Et que c'est...
0: Oui, puis d'ailleurs, dire... là, ils disent que les critères d'admission pour les cours d'officier, c'est plus que c'était, tout a été dérégulé.
1: Moi, je connais des gars qui... Ben là, heureusement, la situation qu'on décrit actuellement touche pas les castors ici, notre Royal 22e Régiment, c'est à la base, là.
0: Non,
1: mais moi,
0: c'est ça.
1: Ils ont assoupli aussi, dans les dernières années, disons, les tests physiques pour permettre à plus de monde un peu chobé, pas tout à fait prêt au combat, à se qualifier. Puis ça, il y a des gars qui ont travaillé dur pour gagner leur castor qui ne le prennent pas, Phil. Vraiment ouais. Pas.
0: Non, mais avec raison. Non, non, c'est un drame. Puis là, quand on parle de décadence puis d'un peu de perdre le contrôle de ce qu'on a puis ce qu'on est, là, on est en plein dedans. Si ça, c'est pas un message extrêmement grave, ben, je sais pas ce que ça va prendre. Parce que l'armée... aux mains des étrangers hostiles, parce que là, c'est ça que c'est, là, ben, ça, c'est extrêmement grave. Là, je veux dire, je parle pas pour tous les pelotons. Au contraire, hein, je vous le dis, là, c'est Saint-Jean-sur-Richelieu. C'est certainement, comme dirait l'autre, la pointe de l'asperge.
1: Ouais.
0: Puis il faut faire attention avec ce qui va arriver, parce que ça va se répandre partout, puis ça va être comme ça partout.
1: Moi, je serais zéro étonné que cette histoire-là elle soit à peu près partout à grandeur du Canada. À des niveaux différents,
0: c'est une évidence. Puis probablement que là où c'est le moins pire, c'est probablement ici, le Québec. Là.
1: Mm-hmm. Ouais,
0: Québec, Saguenay, le Valcartier, Bagotville, c'est probablement où est-ce que c'est le moins pire encore. Ouais. Mais je vous le dis, là, c'est pas le temps de se péter bretelles au Québec. Parce que le Canada anglais, en ce moment, là, on a des chiffres ahurissants. Sidérant. Puis là, je prends des qualificatifs, là.
1: Mais tu sais que si on allait dans ton auberge espagnole que tu nous parlais tantôt, les gens, je suis convaincu qu'une partie des gens diraient, bon, écoute, les Québécois, ils veulent pas y aller dans l'armée, ça prend bien quelqu'un.
0: Ouais. Mais à la limite, dans l'auberge espagnole, c'est normal. Là, ce qui l'est moins, c'est qu'on a mis au pouvoir du monde qui sont supposés de réfléchir à ça. Tu sais, je veux dire, Gaston, là, pis Nicole, là, qui payent leur brocoli 7,99, là, pis que...
1: Il est pas supposé gérer logistique d'une armée, je comprends.
0: Non, non. Pis, tu sais, il est pas là pour ça.
1: Ouais.
0: C'est tandis que les gens qui sont là pour ça, qui dérégulent les critères d'embauche pour l'armée, ça, c'est un sérieux problème, puis il faut que ça se règle, je peux vous le dire, parce que ça veut dire que c'est la chute du pays, puis malheureusement, le Québec en fait partie, puis ils vont nous entraîner avec eux. Puis là, ça, c'est extrêmement grave. Hein? Je vous le dis, ça, en ce moment, c'est un vrai sujet. Hein? D'ailleurs, je trouve que les médias de masse subventionnés sifflotent face à ça.
1: Ouais.
0: Je les trouve extrêmement légers d'esprit. Quand on parle aussi, tu sais, vous savez, Brampton, une ville en Ontario.
1: Ben oui, Little India.
0: OK, fait que Brampton, en Ontario, qui est une ville d'à peu près 800 000 habitants,
1: okay.
0: Ce qui est l'équivalent de Québec, mais Québec large, là, pas la ville Québec, là, qui
1: Québec,
0: est 800 000.
1: Lévis, Saint-Og, Val-Bé, toute la...
0: Ça donne à peu près 800 000.
1: Ouais.
0: Le Grand Québec, la RMC, c'est tout ça?
1: RMR.
0: RMR, exact. Donc, c'est à peu près 800 000 personnes, OK? Donc, Brampton, en Ontario, là, écoutez ça, sur 100% de la population de Brampton, sur 800 000 habitants, il reste 20% de Canadiens anglais.
1: Ah ouais?
0: 20%.
2: À Brampton, ils ont érigé des statues de leurs dieux hindous.
0: Oui, oui, oui. Ah, puis ils lavent leur linge dans le lac. Puis tout, là, je sais, ils pêchent au filet sans canisse.
2: Ils font
0: le Gange. Oui. Puis d'ailleurs, je l'ai déjà dit, ils vont demander des bûchers rituels. Hein,
1: c'est fou, hein?
0: Pour brûler les morts. Hein.
1: Non.
0: Ben non, mais pourquoi pas?
1: T'arrives là-bas, tu
0: vas. Ils vont le demander. Pourquoi
1: t'arrives
0: pas?
1: Là-bas, tu pars une cabane à sucre, puis t'es le mec exotique.
0: Ben oui. Non, ben là, t'es la minorité visible. Parce que là, OK, 20% de Canadiens anglais. Puis à Brampton, en Ontario, il y a 54% de la population qui vient de l'Inde. J'ai dit 54% de la population vient de l'Inde. Il reste 20% de Canadiens anglais. Oui, puis il y a tout ça, évidemment. Hein. En Ontario, globalement, là, il reste 55 % de blancs. Des Anglais de

0: souches, mais aussi des Canadiens français, puis aussi, évidemment, des personnes d'Europe de l'Est. Là.
1: OK, ouais.
0: OK? Mm-hmm. Les Anglais de souche en Ontario, ça représente 35% de la population. Fait que quand on dit que le Québec, là, on est au bord du précipice sur le plan démographique, là, l'Ontario est là pour nous donner l'heure de ce qui va nous arriver demain.
1: Est-ce qu'il existe des endroits dans le monde qui ont eu des déclins démographiques et qui ont reviré la tendance de bord? Ça existe-tu, ça? Y a-tu des exemples modernes?
0: Modernes, il faudrait voir. C'est une bonne question.
1: OK.
0: Une bonne question à vérifier. Parce que là...
1: Parce que c'est tout un train, là. Au premier regard, là, c'est tout un train reviré de bord, là.
0: Ah oui. Puis là, évidemment, tout ça... Là, je vais faire une liste, je vais énumérer. Ça va avoir l'air vraiment négatif. C'est ça le but, OK? C'est ça le but. C'est de mettre en lumière tous les aspects, que ce soit étranger ou c'est exogène, hein, qui vient de l'extérieur, ou endogène qui vient de nous. Okay? Mm-hmm. Parce que là, les problèmes reliés à la décadence occidentale au Québec et au Canada là, sont nombreux.
1: Ouais.
0: Immigration massive, mais vraiment massive et destructrice, on vient de le voir avec les chiffres. Une cohésion nationale et sociale qui est problématique.
1: Ah oui.
0: Des coûts exorbitants. Hein? Là, en Alberta, parce qu'on est dans, évidemment à Radio X, on est sensible puis on aime beaucoup l'Ouest.
1: Oui, puis, oui.
0: puis Daniel Smith. Le référendum albertain, il y a 5 questions sur l'immigration.
1: Okay? Oui.
0: Notamment sur les coûts reliés à l'immigration. OK? En Alberta, il y a 285 000 résidents temporaires. Nous, on a 515 000 à peu près. On a presque le double.
1: OK? Okay.
0: En Alberta, ils ont fait le calcul que ça coûte par année, les résidents temporaires. En soins de santé, 400 millions. En services sociaux, 100 millions. Puis en scolarisation des enfants, 600 millions. Ce qui fait un total à peu près d'un coût brut d'à peu près 1,1 milliard par année. Au Québec, on peut doubler ça. C'est à peu près le double, là. 1,8 milliard par an pour 512 000 résidents temporaires. Ça coûte des fortunes.
1: Des fortunes, ben oui.
0: OK? Puis le prix du logement explose parce que ça met une pression démographique à la hausse sur le prix de tout, le prix des logements, le prix des maisons. On parle aussi, évidemment, de remise en question de l'État-providence. On fait venir des millions de personnes qui n'ont jamais cotisé. Là, on dit, ben, tout est gratuit, c'est parce que tout est gratuit, c'est...
1: Ben, là, pour eux, c'est gratuit pour vrai, par exemple.
0: Ouais.
1: C'est nous autres qui payons.
0: En fait, pour eux, c'est vrai.
1: Ah oui, c'est ça.
0: Mais pour nous, ça l'est, c'est générationnel, puis ça ne l'est pas. Évidemment, on peut pas passer à côté de l'islamisation de nos institutions, les écoles, les profs, les élèves, les prières en classe, les salles de prière dans les cégeps, dans les entreprises, le voile islamique banalisé partout. On sait c'est quoi le voile islamique, c'est des mosquées ambulantes. C'est des charrias sur la tête, en fait. Le ramadan. Les valeurs étrangères hostiles, l'abattage rituel halal qui ne respecte pas nos lois en matière de souffrance animale, les prières de rue, l'importation de conflits étrangers violents, notamment la crise de Gaza, Iran, n'importe quoi, là, qui n'a absolument rien à voir avec nous.
1: Là, je fais exprès de ne pas t'arrêter, mais à chacun des exemples, j'ai un lien dans l'actualité où on a banalisé ça.
0: Oui.
1: Gaza, Palestine, tout ça, ben là, on le voit dans nos rues. L'abattage non rituel.
0: Oui.
1: L'abattage rituel, plutôt. Tu viens à la garderie ici à Québec, là,
0: absolument.
1: Moi, l'autant qu'ils nourrissent mes enfants, ça me fait rien, dans le fond.
0: Non, non, c'est ça, des gardiennes en niqab.
1: Oui.
0: On est en pleine tiers-mondisation, ensauvagement de la société.
1: 8 flots sur 60 ont besoin ou veulent ces repas-là, puis on change tout le monde.
0: Exactement. On impose le halal, puis on fait, c'est pas grave. Ça. C'est le même en Occident.
1: Oui, ils mangent-tu les jeunes?
0: Ouais.
1: Hein?
0: C'est-tu de la pire? C'est-tu de mauvaise viande? Là?
1: Ah, t'aimes-tu, ben non. T'aimes-tu mieux qu'ils mangent pas?
0: En fait, c'est pas vrai qu'elle est pas bonne, viande-là. Ça, d'ailleurs, il faudra en parler, là. Mais c'est vrai, c'est pas vrai qu'elle est pas bonne. C'est certainement mauvais. École secondaire avec 85 % d'élèves étrangers qu'on l'a vu récemment en banlieue de Montréal qui s'adonnent à du lynchage sur des personnes âgées.
1: Oui.
0: On a nos problèmes à nous, hein. C'est pas juste exogène, là, parce que là, évidemment, on va nous dire, ah, xénophobe, flamand, mais non. Parce que nous, on a une extrême gauche complètement en roue libre, qui est en escalade de violence absolue, qui fait des agressions contre, évidemment, des médias, notamment nous autres, mais aussi des groupes de jeunes militants, du pillage de commerçants. Là, on a vu ça, là, en fin de semaine.
1: Les
0: des gens de vols qualifiés, là, ouais. Ouais, des rats de ruelle, là, qui rentrent dans des commerçants qui d'ailleurs, moi, je vous le dis, hein, il y avait une espèce de type à barbe qui donnait des ordres, là. Mais ça, c'est un vol qualifié. Là. C'est pas un vol simple.
1: Mais moi, je suis renversé que ça se solde pas avec... À moins que ça soit arrivé, là, que ça se solde pas avec des arrestations.
0: Ouais, il faut.
1: J'ai vraiment...
0: Non, mais là, il faut que le SPVM fasse quelque chose.
1: J'ai une pensée, moi. Et puis, c'est une job acharnée de boulanger, là. C'est une job acharnée.
0: Non, mais du pillage d'artisans, là. Je sais pas ce quel genre de gauchiste...
1: Hey!
0: Fou furieux avec des... Bon, on est au problème de la santé... On est aux limites de problèmes de santé mentale.
1: Mm-hmm. Oh, oui.
0: Sur le plan politique, là, je parle, là. Clairement. Mais clairement, là. ça, des gens qui se disent de gauche, qui agressent des artisans, là, je ne l'ai jamais vu celle-là. Évidemment, on parle de la décapitation d'un ministre de la CAQ en pleine rue, là, le Jean Boulet,
1: oui,
0: avec une guillotine géante à Montréal. Aussi.
1: Ça, c'est l'ironie incroyable là, de l'élite, parce qu'il n'y a pas plus élitiste que le mouvement syndical au Québec, puis l'élite qui disent « Ah, c'est pas Jean Boulet, c'est une figure de l'élite. »
0: Oui. Exact.
1: L'élite qui décapite l'élite.
0: Ouais, ben c'est ça. Ça va être pour ça que Québec solidaire puis la CSN se sont dissociés de la manifestation. Hein. Mm-hmm. Fait que c'était une figure derrière.
1: C'est une figure derrière.
0: Oui, oui, avec des excuses, là, toujours, on les connaît. Fait que c'est aussi en finir avec les frontières de genre et de sexe. Fait que c'est non seulement les frontières de l'immigration, les frontières géographiques, les frontières de tout, mais c'est les frontières de sexe, de genre, qu'on va même jusqu'à transposer sur des enfants. La transidentité sur les enfants, certainement, selon moi, un des plus gros scandales médicaux des 100 dernières années, voire de l'histoire. Mutiler le corps sain d'enfants au nom d'une alchimie idéologique de gauche devenue folle, mm-hmm, c'est un sérieux problème, il faut que ça se règle. Ça aussi, ça fait partie d'une décadence occidentale assez grave. Puis c'est une business, hein, la transtech, la transidentité, puis le c'est du transhumanisme coté en bourse.
1: Moi, c'est le bout particulièrement que je trouve le plus malsain et décadent. Pour reprendre notre thématique de ce soir, là, que tout ça soit poussé par une volonté monétaire, capital, je trouve que c'est dégueulasse.
2: Au Québec, ça devient
0: encore défendu plus, par la gauche.
2: Mais c'est ça, au Québec, ça devient encore plus dégueulasse, cette histoire-là, parce que c'est l'État qui va payer les compagnies de cette industrie-là pour offrir ça comme gratuitement. Moi, j'ai en tête l'exemple de Rose, qui est venue dans JC Ouellet la semaine passée ou l'autre d'avant, qui, elle, était une petite fille qui s'est faite rentrer dans la tête qu'elle était
0: un garçon.
2: Mm-hmm. Elle s'est fait enlever les seins, mm-hmm, à 16 ans.
0: Oh mon Dieu.
2: Puis même avant d'avoir 18 ans, elle n'avait, mm-hmm, pas encore 18 ans. Puis c'est l'hôpital qui l'a appelée pour lui dire c'est quand est-ce qu'on planifie votre nouveau pénis, là.
0: Ah oui.
2: Parce qu'elle avait même pas 18 ans, puis ils préparaient déjà pour quand elle va avoir 18 ans.
0: Oui, oui, oui.
2: Ils l'ont appelé eux-mêmes. C'est pas elle qui a demandé. Elle l'a jamais appelé. Elle avait même pas pensé. Elle était correcte avec son entrejambe. Oui. Mais eux autres l'ont appelé pour lui dire ça.
0: Ah oui.
2: Tu parles d'une industrie, là.
1: C'est une absurdité. Trouve un tattoo shop qui va faire écrire maman sur ton flot de 15 ans.
0: 15 ans.
1: Tu vas de la misère.
0: Ben, c'est passible d'aller en prison.
1: Oui, puis tu vas de la misère. Ben, trouver un tatouage, tu croches, tu vas accepter de faire ça.
0: Comme un détournement de mineur, ça serait super grave.
1: C'est ça, ça serait. Ben, tu aurais l'air d'un total tout croche d'accepter ce contrat-là. Fait qu'imagine choper des bouts.
0: Non, mais ça, c'est absolument. Puis tout ça forme un portrait décadent de l'Occident. Puis on n'y échappe pas ici. Puis les exemples de l'armée, des enfants trans, tout ça fait partie du même portrait.
1: Mm-hmm.
0: On parle d'absence de réaction aussi à une société qui ne réagit plus, qui perd son instinct de survie puis qui a plus de réflexe vital face aux menaces, qui se laisse mourir. C'est le passage d'une civilisation vivante qui affirme ses valeurs, ses frontières, son identité, à un état de fatigue, de mollesse, d'autodestruction. On peut certainement parler d'une espèce de déclin suicidaire civilisationnel. On se laisse faire.
1: Dirais-tu qu'on a eu des bons aperçus? Puis je suis pas le gars qui est tout le temps en train de secouer la pandémie. Comme vous souvenez-vous? Mais il me semble qu'on a eu, par rapport à ce que tu viens de dire, particulièrement les dernières phrases, on a eu des bons aperçus de tout ça. Bon, mais ils nous ont dit de rester en dedans, on va rester en dedans.
0: Ah oui. Ah ben là, oui.
1: Il y a un
0: là.
1: Peu de aplaventrisme.
0: Oui, oui, absolument. On s'habitue, comme on dit, là. On se laisse mourir, puis il y a une absence de réaction.
1: Mm-hmm.
0: En troisième, c'est qu'on s'habitue à l'hostile puis à l'étranger. Ça, pour moi, c'est mon grand combat. La décadence se caractérise par la perte d'anticorps culturels. Puis, en fait, ce qui aurait été rejeté autrefois, là, les invasions, les normes contraires, les violences et le pillage, deviennent normalisées, intégrées et relativisées. Fait que là, on se dit, oh, ben, c'est une invasion, c'est de l'immigration, là, une crise de main-d'œuvre. Mais non, c'est une invasion. Mais on n'est plus capable de le dire. Les normes contraires, ben les enfants trans, ben ça, c'est des normes contraires aux nôtres. Mais tu sais, c'est parce que t'es peut-être transphobe. Fait que là, on subit une espèce de terreur en plus, hein, une terreur idéologique, mm-hmm, qui vient avec ce projet-là de décadence.
1: C'est d'associer la déconstruction au progrès et donc au progressisme.
0: Ben
1: là,
0: oui.
1: Quand tu fais moi, j'appelle ça un vol. C'est carrément un vol linguistique. T'es contre le progrès, Phil?
0: Exactement.
1: Ça veut dire t'es pour le recul.
0: Absolument.
1: Qui veut ça?
0: Ah oui, c'est un hold-up sémantique.
1: Ouais.
0: Puis, même chose pour la violence puis le pillage. La violence de l'extrême-gauche, le pillage de l'extrême-gauche, on essaie de nous faire croire que c'était festif.
3: Oui, mais il y avait une grenouille gonflée, là, puis ils ont donné du pain à des pauvres.
0: Fait que tu comprends, tu sais, ils essaient de nous faire passer du pillage violent des antifas par une fête.
2: Ça, c'est parce que la gauche, c'est l'amour.
0: Ben, la gauche, c'est l'amour. Puis là, on normalise la violence, on normalise le voile, on normalise l'islam, on normalise, puis on relativise les prières de rue, on relativise le pillage anticapitaliste, puis on relativise la violence antifa.
1: Et puis, je vais même me permettre, là, parce que, tu sais, oui, on pointe dans les expressions de notre décadence, on pointe des mouvements de gauche, mais je vais dire à notre droite aussi, là, généralement, elle est incohérente comme pas possible, puis elle est prête à échanger son confort, ses racines, le confort de ses enfants puis de sa femme pour 25 piastres.
0: Tout à fait. D'ailleurs, on acclimate l'incompatible au nom de la tolérance et du confort. Fait que dans le fond, on s'acclimate à ce qui est incompatible à nous au nom d'une fausse tolérance puis d'une espèce de pseudo-confort.
1: Est-ce qu'il y a une façon de... C'est ma question de tantôt, mais sous un autre angle. Là. Est-ce qu'il y a une façon de revirer ça? Est-ce qu'un peuple peut se redonner une pulsion de vie?
0: Oui. Ah oui. Ou sinon, on serait pas en train de se parler. Là. Il faut jamais lâcher prise. Au contraire, là, c'est un combat. Puis je te dirais que ça se joue à tous les niveaux, hein? C'est-à-dire la reprise de territoire. Les jeunes qui se partent en affaires à Québec, là, les jeunes entrepreneurs, faire des enfants.
1: Oui.
0: Tu sais, la mission des couples hétéros, d'habitude, c'est ça.
1: C'est super le fun, vous essayerez ça.
0: Ah ouais, c'est ça. Oui. Moi, je le vois autour de moi, puis c'est passionnant. Évidemment, c'est-à-dire que c'est protéiforme. Là. Il faut se réapproprier notre nation, notre pays, nos frontières, nos valeurs, avec tous les moyens possibles et imaginables. Le truc, c'est qu'évidemment, une décadence civilisationnelle telle qu'on la vit, c'est tout un projet de stopper ça.
1: De revirer ça
0: de bord. Mm-hmm. C'est tout un projet. Là, évidemment, je pourrais continuer parce qu'on est dans le relativisme, les pires désastres. Hein, quand on parlait là, on se retrouve devant du monde qui ont de la difficulté à faire la différence entre le bien et le mal, le beau, le laid, tout se vaut. Il n'y a pas de culture supérieure. Toutes les violences se valent. Fait que ce que fait par exemple Israël avec Gaza, ben nous, on peut le faire avec le gars qui vend des souliers sur Avenue du Parc à Montréal parce qu'il est juif. Fait que toutes les violences se valent.
1: Et puis on ajoute aussi à la justice, là. Et puis on est en mode, ah ouais, ouvre ta bouche, on te met du mauvais, puis on te met du négatif, là.
0: Exact.
1: Mais les peines bonbons, ça n'est une autre expression de notre décadence, ça.
0: Ah, bien sûr.
1: Au nom de... Ah, t'es un être humain, tu mérites une deuxième chance, rendu que tu peux commettre les pires atrocités puis avoir des peines Netflix ou des...
2: Les histoires aussi de on te donne une peine réduite à cause de la souffrance que tes ancêtres ont vécu en tant
0: que noir.
2: Ça va être correct.
0: Ça, c'est épouvantable.
1: Notre monsieur, là, je reviens tout le temps avec cet exemple-là, là, l'égaré, je pense, le monsieur qui a décimé une famille ici. Et lui, là, il a une fois par mois 72 heures de lousse pour aller entretenir ses liens familiaux.
0: Ah oui.
2: Mais il a détruit une famille.
1: Il a détruit une famille parce que sous et gelé en plein après-midi.
0: J'en sors une, là, mais il y a un Canadien qui n'est pas Canadien, pas en tout, là, un immigrant d'origine. Je me demande si c'est pas Soudan ou Érythrée ou quelque chose comme ça, d'Afrique de l'Est, qui a eu la permission d'aller se marier au Moyen-Orient, puis qui a une... Il faudrait voir, là, je te le dis, là, ça, là, c'est partout, ça a apparu dans les médias. Le gars, il a eu la permission d'aller se marier, d'aller chercher une femme avec un mariage organisé musulman, puis d'aller à la Mecque.
1: Pendant que le gars est incarcéré ici?
0: Il est sorti de prison pour ça. Ils ont donné une permission spéciale de la prison pour aller à la Mecque.
2: Puis il est jamais revenu.
0: Bon, là, j'espère que c'est vrai, mais non, malheureusement, il risque de revenir. Parce que s'il était pour pas revenir, ce serait vraiment génial.
1: Ouais, ça serait...
0: Mais... on les inviterait à faire leur pèlerinage, toute la gang.
1: Ça, c'est une belle façon de le voir, c'est Paul McKenzie, parce que Paul McKenzie, c'est notre pasteur révérend qui s'est poussé au Congo.
0: Oui,
1: mais en même temps,
0: oui, c'est ça.
1: Il y a une partie de...
0: Il y a une petite partie de remigration là-dedans.
1: Ben, si tu nous promets de pas revenir, peut-être qu'on arrête de te courir après.
0: Donc, pour en revenir, l'exemple historique de la décadence, c'est Rome. On dit la décadence de Rome. Rome, ouais. Évidemment, c'est le classique absolu. C'est qu'après Antonius, le siècle d'or, Rome entre dans une longue phase de décadence. Ça se caractérise par une absence de réaction. Il y a des invasions barbares répétées. C'est les Visigoths, les Vandales, les Huns. Mais l'armée romaine se barbarise. Fait que là, qu'est-ce qu'on a lu tantôt à Saint-Jean-sur-Richelieu?
1: Ben, c'est pas mal.
0: Que l'armée canadienne se tiers-mondise.
2: Mm-hmm. Carrément, okay? Ça se bat entre tribus dans l'armée.
0: Oui, se tiers-mondise, exactement. Les élites se retirent, c'est ça que ça fait dans ce temps-là. D'ailleurs, les élites militaires canadiennes vont se retirer puis vont s'en aller.
1: Moi, j'ai plein d'exemples autour de moi qui, avant ton histoire, ont fait un genre de hey, tu sais quoi, cette armée-là ne me ressemble plus, je devance ma retraite. J'ai plein d'exemples.
0: Ben oui. Rome, la chute de Rome se caractérise parce que l'État augmente les impôts. Ça, on t'a radio, oui, ça. On en parle de ça ici. Ouais. Fait que l'État augmente les impôts tout en perdant le contrôle de ses frontières.
1: Mais okay. Le pire, c'est que c'est pas impertinent, c'est parce que tu te fais plumer ton compte de banque, puis en plus de ça, la quiétude de vivre, la qualité de ton voisinage, tout simplement, ton day-to-day, là, ton quotidien, il est affecté. C'est un bris de contrat total. Là.
0: Bien sûr. Ça s'habitue à l'étranger. S'habituer à l'étranger participe de la chute de Rome. Intégration massive de barbares dans l'armée et dans l'administration, et les tribus alliées finissent par prendre le pouvoir. Fait que là, c'est tes alliés qui deviennent trop nombreux, puis qui finissent par prendre le pouvoir. Puis évidemment, la relativisation, gros problème. À l'époque, il y a un problème de christianisation, de chicane théologique interne, perte de sens civique romain traditionnel au profit d'un universalisme qui dilue l'identité. C'est exactement ce qu'on est en train de vivre.
1: Ah oui.
0: Mot pour mot. Hein?
1: Je me suis toujours demandé si le lien était pas une façon de faire peur au monde. Ah, on s'enligne comme Rome. Tu sais, si c'était pas une espèce de vue de l'esprit un peu romancée.
2: Non, ben, mais là, à l'entendre, on sort tout ce que tu viens de dire, on dit qu'est-ce que ça décrit. Quelqu'un qui suit un minimum va dire ben ce qui se passe en ce moment au Canada.
1: La seule différence, c'est que nous, on n'a pas les moyens de se payer les raisins. Ouais. C'est qui mangeait les raisins.
0: Ouais, c'est ça. Évidemment, on pourrait faire le même exercice avec l'Empire byzantin qui va s'époumoner sur une théologie complètement sophistiquée pendant que les Ottomans grignotent l'Asie mineure. Ils sont en train de perdre leur territoire, en fait. Puis en 1453, l'Empire s'effondre. L'Empire ottoman, l'Empire musulman, le plus gros empire de tous les temps, hein, qui part de la Chine jusqu'en Espagne. La chute commence au 19e. L'armée est corrompue. Le sultan est enfermé dans son royaume. Perte de dynamisme militaire. Puis, ils s'habituent aux minorités. Puis là, c'est les Grecs, les Juifs et les Arméniens qui vont soit finir par réclamer de l'indépendance du territoire ou être littéralement massacrés. C'est la relativisation des revers aussi. C'est-à-dire, ah, tu sais, par exemple, là, le Canada qui perd son siège à l'ONU, que son armée s'effoire, que sa démographie va pas bien, que son économie va pas bien. Mais non, on nous dit que c'est absolument génial. Mark Carney, le génie, est en train de sauver le pays.
1: Ouais.
0: Face au tyran jaune-orange.
1: Oui, on l'a entendu cette semaine. Là, ouais, mais Mark Carney, il revient d'Arménie. Il nous a signé des deals avec l'Arménie.
0: Ben oui, l'Arménie.
1: Ah, hey, Dieu soit loué.
0: Ben oui, c'est un pays du tiers-monde.
1: Ben oui, l'Arménie.
0: Qu'est-ce que tu veux faire avec ça, l'Arménie? Puis là, évidemment, les autres exemples marquants, c'est la civilisation maya classique. Ville abandonnée, obsédée par les rituels et les guerres internes, pendant que, évidemment, il y a des sécheresses immondes, la surpopulation et l'incapacité de s'adapter au réel. L'île de Pâques aussi, tu sais, avec les statues de Pâques.
1: Ouais, ouais.
0: Eux autres, c'est fou aussi, hein. Déforestation. Eux autres, ils ont fait une déforestation totale de l'île.
1: OK.
0: Puis, fait que ça a entraîné des problèmes de biodiversité majeurs. Il y a eu des guerres, évidemment, des guerres claniques épouvantables. Pendant qu'ils construisaient ces grosses statues là, qu'on appelle mégalithiques, hein, qui sont immenses et très, très anciennes, pendant que la société s'effondrait, en fait. Fait qu'ils faisaient des grosses statues pendant que ça touchait plus à terre. La dynastie Ming en Chine, c'est la même chose. Au 16e siècle, là, ça commence la débandade, bureaucratie monstre, fermeture sur elle-même, corruption généralisée, puis ça chute en 1644, pour à peu près tous des critères qui se ressemblent. Pour ceux que ça intéresse, ouais. L'auteur culte sur le déclin de l'Occident, c'est Oswald Spengler.
1: OK.
0: Fait que O-S-W-A-L-D. Nous autres, on dirait Oswald, mais c'est Oswald. C'est un Allemand.
1: Okay. C'est un homme qui est en vie actuellement?
0: Non.
1: Non, OK.
0: 19e, début 20e, c'est un type qui est né en 1880 puis qui est mort en 1936.
1: OK.
0: Son livre phare s'appelle Le déclin de l'Occident, qui a écrit en 1918 et 1922. La thèse générale de son livre, c'est que les civilisations sont des organismes biologiques qui suivent des cycles inévitables. L'Occident est entré dans sa phase de déclin civilisationnel matériel, des masses de gens, l'argent comme Dieu.
1: Comme Dieu.
0: Perte de vitalité créatrice. Il prédit un âge de césarisme qui probablement devrait commencer bientôt, c'est-à-dire un âge très autoritaire. C'est-à-dire que la déglingue amène l'autoritarisme. par définition.
1: Et son ouvrage...
0: C'est un best-seller mondial commenté par les plus grands auteurs et les plus grands intellectuels de l'histoire du 20e siècle.
1: Et ça fait du sens avec nos dynamiques à nous, le transgenrisme et tout ça. Là.
0: Tout à fait. Sauf qu'évidemment, on est dans une littérature complexe de philosophie politique très, très lourde. C'est plus ou moins accessible.
1: Okay.
0: Mais on peut certainement, avec aujourd'hui avec l'IA, en avoir des résumés vulgarisés, assez clairs, assez bien, en fait.
1: Ouais, ou taper ça, mettons, dans le podcast, là, vous allez pouvoir trouver des podcasts qui relatent de, qui parlent de...
0: Oswald ou Oswald Spengler, Le déclin de l'Occident.
1: Très intéressant, Phil.
0: Hey, merci.
1: Quelle est la... Je veux finir, parce que là, c'est en mode, ouais, pilule noire, pilule noire, pilule noire.
0: Oui, c'est
1: là.
0: Ça, là.
1: Quelle est la finalité de ta chronique? Comment on peut... Tu sais, parce que tu me disais, ah, c'est normal là, que quand on est dans l'auberge espagnole, quand on fait des vox pop, les gens sont un peu, tu sais, elle va comme je te pousse et tout ça. Mais comment est-ce qu'on peut faire individuellement pour virer la tendance à notre échelle sans dire je me pars un parti?
0: Non, évidemment. Comme on le sait, de toute façon, on l'a dit, hein, la population générale, on ne demande pas à la population générale d'être plus politisée que les politiques puis plus religieux que les religieux.
1: Non,
0: c'est ça. Ce qu'il faut comprendre, c'est que la base de la base, là, si on remonte à il y a à peine 30 ans, là, avant l'espèce d'hyper-libéralisme, l'hyper-wokisme là, auquel on assiste depuis 10-15 ans, mettons, il faut essayer de, sans tomber dans une espèce de lubie réactionnaire, là, c'est-à-dire on va revenir comme dans le temps des filles de Caleb, là, c'est pas ça l'idée. Mais il faut se réapproprier ça. Faut redevenir Canadien-Français. Faut redevenir, il faut l'être, il faut se concentrer à l'être, il faut arrêter. Il faut sortir d'une espèce de décadence manifeste, puis de je m'en fous aussi, de je m'en foutisme. C'est comme ceux qui se disent, qui ont compris que l'immigration massive est un problème, qui ont compris que les Canadiens français, les Canadiens anglais, les Européens de souche sont en train de se faire mettre en minorité, mais qui n'osent pas en parler.
1: Mm-hmm.
0: Okay? Ça, il y en a beaucoup dans nos environnements.
1: Mais ça, là...
0: Mais ils font partie du problème. Hein?
1: Je pense aussi que le grand titre, grand remplacement, fait partie du problème parce qu'il fait...
0: Ça fait peur, hein?
1: Ouais, il fait peur, puis il fait comme... gogole un peu ses bords.
0: Ça peut, tu sais. Puis de toute façon, comme bouleversement démographique, quand on dit que Brampton, en Ontario, il reste 20% de Canadiens anglais ou de personnes d'origine européenne, fait que de façon polie, de blancs, 20% de blancs à Brampton, en Ontario.
1: Je pense que ça illustre ce que le titre veut dire.
0: Ben là,
1: à partir du moment que tu as
0: on a remplacé, je veux dire, je suis désolé, là. Manifestement, les Tibétains ont été remplacés par l'ethnie Han. C'est un fait. OK? C'est un fait démographique. Staline a remplacé des populations un peu partout dans le Caucase, un peu partout dans son pays. Je veux dire, c'est un fait. C'est sûr que si on demande, par exemple, à une population de se tasser, ils ont été remplacés par une autre. Les Turcs ont remplacé les Grecs à Izmir. C'est un fait historique. C'est scientifique. C'est chiffré. Il n'y a plus de Grecs à Izmir. Ça a été grand remplacé par les Turcs.
1: Okay.
0: Brampton, en Ontario, a été grand remplacé par des populations du sous-continent indien. C'est un fait chiffré, scientifique. Fait qu'on parle de bouleversement démographique majeur, ça me dérange pas. Mais c'est ce que c'est.
1: Mm-hmm.
0: On a pris une population, puis en dedans d'à peine 25 ans, on l'a remplacée par une autre.
1: Mais pas avoir peur de nommer le réel. C'est un peu ça qu'on
0: oui.
1: retient.
0: Puis je pense que quand tu parles justement de faire des actions positives, c'est de continuer le combat national, le combat de notre identité canadienne-française, de s'accrocher à ce qu'on est, de notre langue, de notre culture hallucinante.
1: De ne pas avoir honte du normal aussi.
0: Exact.
1: Au dernier Bye Bye, il y a un sketch un peu à chier où est-ce qu'on riait de la famille, des gens qui voulaient avoir une famille. Dans le party, moi, j'ai juste dit, moi, je trouve ça tout à fait normal de vouloir une famille. Puis c'est absolument sain de vouloir une famille.
0: Ah, ben oui.
1: Tout le monde, en fait, ben oui, t'as bien trop raison.
0: Ben oui.
1: Il suffit juste d'un petit comme...
0: Oui.
1: Ben oui, on est tous des familles ici, c'est un party de famille.
0: Absolument.
1: T'sais, fait que pourquoi est-ce qu'on rit de ça?
0: Oui.
1: Il y a personne ici, il y a plusieurs mères dans la salle, il y a personne ici qui s'agenouille quand son chum arrive. Pis,
0: non.
1: Non, c'est pas ça le réel.
0: Non, puis il y a un retour à l'église aussi, là, il faut quand même le dire. Le retour à nos racines catholiques, là, ça fait partie du réenracinement. Ça fait partie justement de la lutte contre la décadence. Puis c'est beaucoup plus excitant que le monde peut penser. Hein. Surtout là, les églises traditionnelles, là, traditionalistes,
2: oui.
0: Avec la messe en latin de dos. Là, c'est la vraie affaire. Là, t'es pas dans le kumbaya.
1: Là, c'est le total. Là. Tu ne seras pas baptisé dans un sauna.
0: Ouais, non, ça, c'est mais... ça. Ouais, des églises matinées cochon d'Inde. Là, ouais. tu te demandes un peu qu'est-ce qui se passe là. Mais il faut bien choisir son église parce que des églises catholiques au Québec, absolument fantastiques. Il y en a plus qu'une. Puis d'ailleurs, on le dit, il y a la jeunesse TikTok, retour au conservatisme. Notamment, on a déjà parlé de ça ici. Ouais. La religion, le retour du religieux par les médias sociaux, notamment à travers les icônes catholiques, les icônes orthodoxes, une espèce d'esthétique très attirante. Fait que tout ça est très positif. Moi, je le sais qu'il y a de l'espoir. Mais il faut prendre des décisions importantes dans les prochaines années parce que ce qu'il y a devant nous, là, puis ce qu'il y a à côté de nous, c'est-à-dire en Ontario, c'est vraiment hallucinant. C'est pas drôle, hein, je vous le dis.
1: Annonciateur.
0: Exact.
1: Hey, merci, Phil.
0: Hey, merci à vous autres.
1: Si on en veut davantage, évidemment, nomos-tv.com.
0: Vous êtes bienvenus sur Nomos TV.
1: Yes. Merci, Phil. On se retrouve dans deux semaines. Petite pause. On revient, ce sera pas long.
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8: L'exception étant le RTC.
7: Le RTC est à l'opposé, c'est... merdique. 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
26: Trois morts, dont un policier et un civil. C'est le bilan tragique d'une fusillade préméditée survenue dans l'arrondissement Côte-des-Neiges, Notre-Dame-de-Grâce, à Montréal, aujourd'hui. Le service de police de la ville de Montréal confirme qu'un de ses agents a succombé à ses blessures lors de cette intervention majeure. Un citoyen a également perdu la vie au cours de l'événement. Les motivations du tireur demeurent toutefois totalement inconnues. Le suspect, vêtu de vêtements de camouflage, a lui-même contacté les services d'urgence avant de se barricader dans une chambre d'hôtel du Hilton. Il a ouvert le feu sur les premiers policiers arrivés sur les lieux. Les forces de l'ordre ont finalement abattu l'assaillant. Sur place, les enquêteurs ont saisi plusieurs armes à feu. Le secteur est présentement bouclé par les autorités pour permettre la poursuite de l'enquête.
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0: Ben, sans joke, si vous avez manqué ça tantôt, là, le reportage du chum Jordan, vous devez absolument vous retaper ça. Premièrement, pour des motifs humanitaires. Et deuxièmement, parce que vous êtes juste pas prêt, là.
1: C'est quand même un gros scoop.
0: Ah oui, vraiment. Lâché,
1: là, c'est une bombe dans le monde du hockey.
0: Oui. Si vous intéressez un peu à la série Entre les sabres et le Canadien, www.radiox.com, des alentours de 10h, 10h05 tantôt, là. L'extrait va être disponible tantôt. Dans un autre ordre d'idée, oui, les joueurs du Canadien, les joueurs qui sont en série actuellement sont... c'est ça qui est beau aussi avec le hockey de playoff, là. C'est l'idée de se dépasser, de donner le deuxième puis le troisième effort. Puis quand on parle avec des gens qui partent à l'aventure, montent des montagnes ou se lancent dans des traversées de l'Atlantique en chaloupe, tu sais, c'est... Ça revient au même principe, tu sais, là, c'est juste que les autres, mettons, notre prochaine invitée, elle s'est pas faite donner de coups de bâton par Tage Thompson. C'est pas arrivé, mais elle a eu à se dépasser d'une autre manière complètement. C'était elle versus elle-même, elle versus la nature. Puis en fait, je vais la laisser nous expliquer son dernier périple et les conditions, comment tout ça s'est passé, parce qu'on s'en va rejoindre une fille avec qui on a déjà discuté, une fille que j'avais beaucoup aimée, c'est une femme de défi, une alpiniste dans le corps. On va aller rejoindre Marie-Pierre Desharnais qui est au bout du fil. Salut Marie-Pierre.
2: Hey, salut les gars, ça fait plaisir de vous reparler. Merci pour l'invitation.
0: Ça va bien?
2: Oui, ça va super bien. Je me remets doucement. J'atterris émotionnellement de ma dernière épopée. Ça a été toute une aventure.
0: Oui, bien écoute, on va en parler de ce mont qui est le Katmandou, parce que là, toi, tout ce qui est...
3: Le
0: Makalu?
3: Oui.
0: Là, le Makalu,
3: c'est la ville.
2: Ah, c'est pareil.
0: Okay, ben,
2: c'est quel syllabe près.
0: Le Makalu. OK, bien, écoute, justement, parle-moi-en quand tu arrives là-bas à Katmandou. Moi, c'est pour ça que j'ai retenu ça, parce que Katmandou, c'est la capitale politique puis religieuse du Népal. Quand tu arrives sur les lieux, c'est comment? Avant de parler de la montagne en tant que telle.
2: Bien, il faut dire que je suis allée, moi, déjà à peu près une vingtaine de fois au Népal. Donc, c'est pas vraiment du nouveau pour moi. C'est un pays que j'adore. Un pays qui est bouddhiste, un pays qui a une vibe vraiment, vraiment unique. Puis, moi, je trouve que... Je pense que ce qui m'émeut encore, parce que je reviens, puis à chaque fois que je reviens du Népal, même si je suis allée plusieurs fois, je suis touchée. Je pense que c'est les gens là-bas. Je trouve que les gens, ils embody... Il représente, en fait, ce à quoi, je pense, nous, on aspire à devenir toute une vie, tout l'effet de toute l'idée d'être consciemment présent, d'être
0: serein.
2: Là, d'être bon, exact. Eux, c'est comme s'ils naissent dans cette espèce de climat, de culture-là, puis ils sont juste, je pense, sans même qu'on puisse se comprendre, qu'on puisse se parler, ils ont une façon d'être qui, moi, m'émeut à chaque fois, là, puis chaque fois que je reviens là, je me dis, oh my God, faudrait que je m'y mette, que je strive à devenir une personne comme ça un peu plus chaque jour.
0: Faut que je fasse de la méditation.
2: Ouais, exactement. Puis tu sais, c'est un peu pour ça aussi que je fais de l'alpinisme. C'est une manière un peu de méditer, parce que Dieu sait que moi, méditer puis arrêter le cerveau dans ma vie de tous les jours, j'ai pas mal de misère à faire ça. Mais eux, c'est comme si vraiment ils prennent le temps de vivre, puis ils prennent le temps d'être bons les uns envers les autres, puis sont des tellement des belles personnes que je pense que c'est ça aussi beaucoup qui m'attire, moi, au Népal.
0: OK. Le Makalu, ça représente quoi comme défi? Tu sais, pourquoi tu t'es dit, c'est avant même d'y aller, pourquoi tu as ciblé cette montagne-là? Qu'est-ce qu'elle représente comme défi? Puis pourquoi l'avoir choisi celle-là?
2: Bien, faut que je sois honnête avec vous. Le Makalu, c'était pas nécessairement l'objectif que j'avais en tête. Moi, je partais au Népal d'abord et avant tout pour accompagner un groupe jusqu'au camp base de l'Everest, puis ensuite jusqu'au sommet d'une montagne de 6000 mètres qui est située juste à côté de l'Everest. Et donc ça, c'était un trip qui allait prendre à peu près près de 3 semaines. Et puis évidemment, ben j'allais déjà être acclimatée à une altitude de 6000 quelques mètres. Et on sait que quand on grimpe une montagne de 8000 mètres, ce qui prend le plus de temps, de ressources de temps, d'énergie et financière, ben c'est de s'acclimater à l'altitude. Fait qu'autrement dit, quand tu finis un trip comme ça, t'es déjà acclimaté, puis ça te tente pas trop de gaspiller ton acclimatation qui t'a pris 3 semaines à bâtir. Fait que je me suis dit, je pars au Népal accompagner ce groupe-là. J'ai 3 montagnes qui me trottent dans la tête, le Dholagiri, le Makalu et le Lhotse. Et je vais voir, en fonction des conditions du moment, quand je vais finir mon accompagnement, quelle montagne qui est la plus propice au niveau des conditions météo, au niveau de la route qui a été fixée jusqu'au sommet, tout ça, qu'est-ce qui est le plus propice. Et puis, quand j'ai terminé mon trip, ben c'était le Makalu qui restait la montagne la plus faisable là, dans les temps que je m'étais alloué. Moi, je voulais revenir, je m'étais mis en tête de revenir chez moi vers la mi-mai. Okay. Et puis, donc, c'était le Makalu qui cadrait avec ça.
3: Est-ce que tu apportes le même gear là, pour faire une montagne, mettons, de 6000 mètres, ou tu avais apporté ton gear en plus, vraiment en prévision là, d'aller faire un gros 8000 mètres?
2: Non, exactement, comme tu l'as ciblé. Moi, j'avais mon duffel pour ma montagne de 6000, puis j'avais mon gros sac pour ma montagne 8000 avec mes grosses bottes, mon soude d'astronaute, puis tout le kit des collations, des vivres, de l'équipement additionnel. Et puis, j'avais mis ça en réserve à Katmandou avec les personnes qui s'occupent de ma logistique. Puis eux, dans le fond, ils étaient on call après mon expert avec mes clients. Je leur disais quelle montagne j'ai ciblé. C'est sûr qu'on était en communication tout le long de mon expédition avec mes clients, justement, pour décider là, quelle montagne qui se ferait la mieux. Et puis là, c'est ça, à la dernière minute, j'ai choisi de me rendre au Makalu, qui est une montagne, moi, que j'avais déjà ciblée l'année passée. Puis finalement, à la dernière minute, j'avais changé d'idée. J'avais décidé de partir sur le Kanchenjunga parce que je le sentais pas trop. La montagne, elle m'allumait pas tant que ça. Elle m'excitait pas tant que ça. Puis bref, c'est une montagne qui me restait en tête un peu comme pas une finish business, mais qui me trottait dans la tête comme étant une piste potentielle. Et puis, je me suis rendue sur le Makalu. Puis, j'étais excitée, mais je peux pas dire que j'avais le feu autant comme les autres montagnes que j'ai faites avant, comme l'Everest, comme le K2. Et puis, je me suis fait assigner un Sherpa que je connaissais pas. C'était la première fois que je grimpais avec lui. Okay. Et puis, ce Sherpa-là, il parlait pas du tout anglais. Et donc, comme j'étais toute seule à grimper avec lui, one-on-one, sans leader, sans grosse équipe autour de moi, ben c'est une situation qui m'a mis assez insécure dès le départ, si je peux dire. Je me suis entourée d'autres grimpeurs, justement, pour essayer d'un peu contrer ça. Mais les autres grimpeurs ont pas toffé la run. Ils se sont mis à tomber comme des mouches et à faire demi-tour, à quitter l'expédition, tout ça. Ça fait que rapidement, je me suis trouvée toute seule avec mon Sherpa. Et puis, c'est pas quelque chose qui m'a vraiment dérangé tant que ça pendant la première phase de l'ascension. La première phase, ça constitue juste à s'acclimater davantage à l'altitude. Donc, je me suis rendue au camp 2. J'ai passé quelques nuits là-bas. Puis le but, c'était de redescendre avant d'attendre pour une éventuelle fenêtre météo pour un semi de push plus tard. Donc, ça, c'était correct de faire cette phase-là avec lui. Okay. Sauf qu'il a commencé à avoir des situations où, la météo est devenue de plus en plus incertaine. Il y avait un autre groupe de Québécois aussi qui étaient sur la montagne à ce moment-là, qui ont décidé de faire demi-tour à cause justement des conditions peu propices. Donc,
0: mais
2: tout ça, là.
0: Marie-Pierre, quand vous faites des expéditions de la sorte, est-ce que faire du guettage météo fait partie de la chose en vue de préparer? T'sais, est-ce que vous cherchez une fenêtre d'opportunité ou bien c'est tant pis, on y va puis il arrivera ce qui arrivera?
2: Ah non, écoute, ça devient là 200% de ce qui occupe notre cerveau, ça devient obsessionnel, ça devient, écoute, on monitore là des outils, des tools, on a des plateformes qui comparent 4 différents outils, et puis là ça devient là un jeu là de décision là impossible. On se met à parler aux autres aussi, aux autres équipes qui eux ont décidé de suivre un autre outil météo, et puis là ça devient vraiment obsessionnel là. C'est la seule chose qui occupe notre esprit. Et puis c'est ce qui est arrivé, en fait. Moi, je suis partie en semi de push, et puis on pensait avoir une fenêtre météo qui serait assez longue, et puis rapidement, la météo a changé du tout au tout, des rafales, quelque chose d'impossible. Je me suis ramassée avec le visage tout brûlé par le vent à cause que pendant l'ascension, je veux dire, à un moment donné, il faut que tu choisisses entre continuer de grimper ou juste te protéger des éléments. À un moment donné, tu peux pas tout faire.
0: Puis dans ces moments-là, dans ces moments-là, ton Sherpa, qui parle en langage des signes, malheureusement, parce qu'il y a une barrière de langue, il est comment? Lui, il est-tu couille d'acier? On continue ou il est en mode? Elle veut se tuer, ce fille-là? Tu sais, c'est comment que lui, il a l'air de dealer avec la météo?
2: Non, ben c'est sûr qu'ils sont affectés autant que nous. C'est juste qu'ils ont comment je pourrais dire, ils ont
0: un contrat, puis une famille à nourrir.
2: Ben ils sont plus habitués. Puis l'affaire c'est que l'altitude les affecte un peu moins parce que justement ils sont prédisposés à vivre dans des conditions plus extrêmes au niveau de l'altitude que nous. Là, ils ont été adaptés physiologiquement à ça. Puis sont aussi ils vivent plus longtemps en altitude que nous, donc ça les affecte moins. Sauf que n'empêche qu'ils sont humains aussi, puis le froid les affecte, la fatigue les affecte aussi. Mais mettons qu'ils ont une attitude un peu plus impassive. Ça paraît un peu moins dans leur face que nous, mettons. Okay. Mais bon, eux, ils sont là pour nous accompagner, ils sont là pour nous aider, tout ça. Mais c'est sûr que tout ce qui est question de lire la météo, d'avoir accès à des technologies, moi, j'avais mon Starlink justement pour m'assurer de rester à l'affût, tout ça. Mais ça en revenait à ma responsabilité, à moi. Fait qu'ils vont un peu avec les décisions qu'on prenne, puis ils nous accompagnent là-dedans. À un moment donné, tu sais, quand j'ai pris la décision, moi, de revirer de bord au camp 3, là, je peux te dire qu'il n'y a pas, négocié. Il était bien content, mais on voyait bien que ça le faisait pas.
3: À quel point le Sherpa, dans des expéditions comme ça, avec quelqu'un d'expérimenté comme toi, si c'est toi qui prends les décisions, vous êtes même pas capable de communiquer dans la même langue, à quel point il est vraiment essentiel? Est-ce que tu en prends un parce que la loi l'exige là-bas ou vraiment tu en as besoin?
0: J'allais te poser la même question, puis je rajoute à ta question, Louis, comparerais-tu un Sherpa à l'intelligence artificielle? Tu n'es pas tout le temps en train de bander avec l'intelligence artificielle, mais tu le sors quand tu en as besoin.
2: Ah, écoute, c'est une bonne question. Je me suis jamais fait poser ça. Je pense que ça va plus loin que ça, parce que quand même le contact humain, le fait de sentir une présence, on partage l'attente à deux. Il y a physiquement là une chaleur qui est dégagée quand t'es dans des conditions comme ça au froid, puis fait en sorte que de partager l'attente avec un humain, ça aide aussi beaucoup. Mais au-delà de ça, c'est que physiquement, les charges à porter sont très, très lourdes. Moi, pour ma part, j'avais choisi de faire l'ascension, le reste de l'ascension avec de l'oxygène supplémentaire. Donc, il m'aidait à porter les bouteilles, tout ça. Je pense que ça va vraiment plus au-delà que d'utiliser juste quand on a besoin. Je pense que c'est une présence, c'est un confort, ça amène une certaine paix puis une quiétude. Puis, tu sais, ils sont extrêmement forts. Les gars, ils peuvent communiquer entre eux aussi en situation d'urgence. Ils se connaissent tous sur la montagne. Ils ont les radios aussi. Donc, pour ce qui est des appels au secours en cas de besoin, avec les hélicos, tout ça, ça va se faire en langage népalais. Donc, ça va vraiment beaucoup plus loin là, que juste une aide
0: en cas de besoin. Je sais qu'il y a des auditeurs qui se le demandent, fait que je vais te le demander. Coucher d'une montagne avec un gars que tu connais pas tout seul d'une tente. Y a-tu un moment où tu t'es dit, hey, ma mère, serait pas fait. Elle me dirait de me méfier, là. Y a des red flags qui. Quoi qu'on ait. Tu sais, je veux dire, parler pour se comprendre, un viol en montagne, c'est un peu éveillé, là. Tu sais, y a-tu un moment où tu as eu peur?
2: Non, mais c'est quelque chose, moi, dans ma vie d'alpiniste ou dans ma carrière où c'est récurrent comme thème. Il y a toujours un certain moment, un malaise, surtout quand j'apprends à connaître quelqu'un, un nouveau Sherpa, où je suis très, très... pas de craintive, mais tu sais, je fais attention, puis il y a des situations où c'est juste comme là, en pleine tempête, au camp 3, c'était juste physiquement pas possible de sortir de la tente puis aller aux toilettes. On utilise des bouteilles pour faire pipi, donc si tu demandes l'un à l'autre de tourner, de te cacher, tu fais ce que t'as à faire, tu utilises ton sleeping bag pour te cacher, tout ça. Il y a eu des moments, je pense, j'ai entendu des histoires d'horreur où il y a des Sherpas qui ont essayé de prendre avantage des alpinistes féminines, puis tu sais, pour ça, nous, on a une contrainte supplémentaire comparativement aux hommes. Mais c'est sûr que c'est pas quelque chose qui est facile à gérer. Puis c'est sûr qu'il y a des Sherpas qui ont tenté de prendre avantage de ces situations-là, malheureusement, dans le passé. Fait que je te dirais que c'est pas quelque chose à prendre à la légère, puis c'est sûr que c'est omniprésent dans nos têtes.
0: Okay.
2: Chez les filles, j'en ai parlé avec d'autres grimpeuses aussi, females, puis c'est quelque chose, malheureusement, avec quoi on doit gérer. On doit gérer parmi d'autres choses, nos menstruations, plein de choses que les gars.
0: Ouais.
2: Il me semble que les gars, ils l'ont facile.
0: Ouais, hey, non, mais sérieux, je te pose la question, vu que c'est toi qui l'as emmené, OK? Mettons que tu réalises que tu vas être dans ta semaine, cette semaine-là, tu vas-tu sauter, tu vas-tu aller une autre semaine en montagne? Parce que là, man, j'imagine même pas ma blonde, difficilement monter le Mont Bélair, là. Fait qu'imagine monter le Macalou, là, ça le fera pas. Est-ce que c'est une contrainte au point de repousser? Est-ce que tu calcules ça?
2: Honnêtement, dans ma vie, avant, non. Et puis moi, il y a été une période où pendant 2 ans, j'ai pas été menstruée du tout parce que j'ai grimpé de façon trop extrême. Puis c'est comme si le corps, il comprend que de te faire féconder, c'est pas un bon moment en montagne. C'est comme si le corps est tellement focusé sur tes fonctions vitales que le système reproductif, il prend le bord. Fait que moi, si c'était pas été un enjeu, aller jusqu'à tout récemment, la première journée de mes règles est très, très, très douloureuse. Et maintenant, c'est quelque chose que je dois prendre en compte. S'il y a un sommet de push qui concorde avec la première journée de mes règles, je suis dans merde.
0: Okay.
2: Parce que ça devient tellement douloureux qu'il y a des chances que je sois obligée de revirer de bord parce que la douleur devient insupportable.
0: OK. Hey, autre question, parce que tantôt, tu parlais de l'adaptation à l'altitude. Je reviens là-dessus un moment. Est-ce que ici, au Québec, la technologie vous offre un gear quelconque pour simuler la privation d'oxygène ou la différence de pression atmosphérique, c'est-tu quelque chose que la technologie vous rend possible pour se préparer physiquement sans se rendre?
2: Bien, au Québec, je suis pas très à l'affût de ce qui se fait dernièrement, s'il y a des centres hypoxiques qui existent comme tels. Je sais qu'il y a des tentes qui existent pour simuler l'effet de l'altitude dans lesquelles tu peux dormir puis augmenter graduellement l'effet de l'altitude, en fait l'effet simulé de l'altitude pour t'aider à te pré-acclimater.
0: Okay.
2: Sauf que c'est pas tout le monde qui réagit pareil. C'est pas tout le monde qui a besoin de la même durée, puis ça se peut que tu fasses tout ça, puis que finalement tu arrives en haute altitude, puis que tu te rends compte que sur toi, ça n'a pas bien marché, tu sais. Fait que moi, c'est pas quelque chose que j'ai eu la chance d'essayer encore, mais c'est définitivement quelque chose à quoi je suis ouverte, puis de plus en plus, la recherche pousse là-dedans, puis je me dis, tu sais, s'il y a une possibilité de réduire la période de temps de besoin pour t'acclimater. Moi, je suis toute ouverte puis toute oui pour ça. Je trouve que c'est génial.
3: Je te ramène à ton expédition au Macalou. T'étais au camp 3, là, la tempête, tout ça. À un moment donné, tu te rends compte que tu vas revirer de bord, que tu te rends pas jusqu'en haut. Comment tu prends cette décision-là? Comment tu deals avec toi-même? Puis est-ce que ça s'est fait facilement? Puis j'ai lu aussi que, dans tes posts sur les réseaux sociaux, t'as dit que tu penses que tu es en train de changer ou peut-être que tu vois les choses autrement. Et tu changes comment? Puis comment tu vois les choses autrement?
2: Écoute, c'est que moi, pendant tellement d'années, j'ai tellement l'impression qu'il y avait juste les montagnes dans ma vie, qu'il n'y avait pas de place pour rien d'autre que juste les montagnes me consumaient tout entière. Puis, écoute, c'est pas reposant cette affaire-là parce que essaie d'avoir des relations interpersonnelles ou personnelles quand tu passes la moitié de ton année et même plus en montagne, c'est vraiment tough.
0: Ouais, seul dans une tente avec un sherpa, je peux comprendre.
2: Exactement. Et puis, il y a un moment donné où je me disais, tu sais, oui, les montagnes, c'est important, ça m'apprend à être une meilleure personne. Mais là, je me suis rendu compte, il y a comme un déclic pendant cette expédition-là, que les montagnes, c'est un outil. Ça devrait être un outil pour, que ce soit pour me donner du boulot, le travail, maintenant c'est mon métier, tout ça, mais aussi un outil vers lequel je vais pour méditer, pour faire la paix avec moi-même, pour un peu un outil thérapeutique. Tu sais, moi, je dis souvent, c'est ma thérapie, la montagne. Puis là, il y a eu vraiment un déclic pendant cette expédition-là où je me suis dit non. Là, j'ai le choix de redescendre en bas, d'attendre encore 2 semaines pour avoir une autre fenêtre météo, remonter, peut-être faire le sommet, peut-être pas, peut-être aboutir dans un accident, manquer la fête des mères, manquer la fête à mon chum, tout passé mon mois de mai là-bas, passé 2 mois parti encore de la maison quand ça fait déjà 2 mois et demi cet hiver que j'étais partie pour faire des trips. Puis là, je me suis dit non, Marie, t'as grimpé jusqu'au camp 2, ça a été tough, t'as grimpé jusqu'au camp 3, t'as redescendu plein de sections en rappel, t'as trippé ta vie, t'es venu chercher ce que tu voulais, t'es venu prendre ta dose de grimpette. Là, c'est beau, retourne à la maison, quand même que t'auras pas fait le sommet, on s'en fout. Tu sais, quand t'es vraiment un amoureux, une amoureuse de la montagne, le sommet devient vraiment accessoire, puis on te le dit quand tu commences à faire de la montagne, mais tu comprends pas, tu caches pas vraiment ce que ça veut dire. Sauf que là, je pense que je l'ai vraiment internalisé, cette montagne, ce feeling-là. Puis tout d'un coup, c'est vrai que le sommet, c'était plus si important que ça. J'étais venue voir c'était quoi le Makalu. J'ai grimpé jusqu'à 7600 mètres. J'ai eu ma dose. J'étais là 2 semaines. J'ai trouvé ça assez. Puis je suis partie. Puis j'ai comme eu ce feeling-là de plénitude puis de paix à l'intérieur. J'étais comme, you know what? C'est assez, puis c'est correct, puis ça va être ça.
0: T'as-tu l'impression que ce moment-là va constituer un avant puis un après? Penses-tu que maintenant, ta perception, puis en fait, en sous-question, quels sont tes plans pour la suite? Est-ce que t'as déjà ciblé une autre montagne? Est-ce que tu penses que ça va changer ta perception? Parce que la dernière fois qu'on s'était parlé, puis moi, je retiens ça de tous les alpinistes. Là, quand on parle aussi avec Charles Page,
3: oui.
0: Je me dis, tu sais, puis je dis à la blague, oh, Marie-Pierre, Charles Page, là, les deux, ils ont des idées noires, mais ils se l'avouent pas. Là, clairement, t'as l'air d'avoir vaincu tes idées noires. Parce que tu vois le beau de la vie, puis t'as le goût d'être là à la fête des mères. Fait que ça, chapeau pour ça. Mais la suite, comme alpiniste, ça dit quoi pour toi?
2: Ben, c'est comme si, tu sais, je commence à avoir fait un peu le tour de ce que je suis capable de faire. Je me suis challengée, je me suis prouvée dans les montagnes. Je veux pas dire que j'ai tout vu, tout connu, tout vécu. Sauf que, tu sais, on dit souvent que avec la maturité, avec l'âge, plus t'avances dans la vie, moins c'est à propos de toi, plus c'est à propos des autres. Puis, je pense que je suis vraiment, je reviens souvent à ça. Tu sais, moi, je retiens beaucoup de plaisir puis de satisfaction d'accompagner les autres dans leur propre quête de montagne, les faire grandir là-dedans, puis c'est vraiment là, je pense, où mon enjoyance du moment là est fort, puis je pense que pour la suite, j'ai vraiment, vraiment prioriser ça, focusser là-dessus, continuer de multiplier les accompagnements, d'offrir des trips qui branchent le monde, qui font grandir le monde. Puis tu sais, je dis pas que je ferai pas d'autres défis pour moi, sauf que j'ai l'impression que je trippe de plus en plus à faire des 6000 que des 8000. Il y a beaucoup de temps d'attente sur les 8000. Le temps de comparaison, là, en grains versus temps d'attente, là, le ratio là est pas mal bas. Je trouve que des trips sur des 6000 de 10 jours, 2 semaines, tu grimpes, tu en as pour ton argent, tu en as pour ton temps. Puis je pense que c'est là, moi, où je commence à tripper de plus en plus. Il y a plein de 6000 un peu partout sur la planète, dans plein de pays, puis j'en envie comme de découvrir des nouvelles destinations.

0: Et puis, pour l'avoir vu, et on s'est parlé justement à Katmandou récemment, j'ai l'impression qu'il est un peu au moment où moi j'étais il y a plusieurs années. Il est encore au moment où il cherche quelque chose en lui. Il y a quelque chose à se prouver. Puis c'est correct, c'est tout à son honneur de poursuivre ce chemin-là. Mais je pense que tu sais, il va arriver à un point probablement à une intersection où je suis en ce moment, où prioriser d'autres choses peut-être dans sa vie, puis il va choisir de laisser la place à d'autres choses aussi. Puis je trouve que c'est pas un chemin ou des choix qui sont mauvais. Ça fait juste partie, je pense, du processus, puis il faut faire confiance au processus. Puis moi, je pense qu'il va y arriver.
1: Ben, c'est sûr, c'est sûr.
2: Eh ben écoute, Marie-Pierre, ça a été encore une fois super intéressant de te parler. Moi, je suis pas un connaisseur comme peut l'être Louis, mais je trouve votre volonté à vous les alpinistes là, de volonté de dépassement, volonté aussi de façon de voir la vie qui me fascine vraiment là. En fait, même juste d'une plaine où il ventre pas, couché tout seul d'une tente avec quelqu'un que je connais pas, je suis pas bien. Fait qu'imagine en montagne toute la patente. Moi je trouve ça fascinant. Puis peu importe où est-ce que tes prochaines aventures vont t'emmener, nous autres, on va toujours t'ouvrir la porte pour te jaser. Ça a été encore une fois très intéressant, Marie-Pierre. Merci beaucoup.
0: C'est toujours un plaisir de vous parler. Merci les gars.
2: Salut. Bonne soirée.
0: All right. Bye-bye.
2: Bye-bye. C'était Marie-Pierre Dernay, qui est une alpiniste, une femme de défi. Une fille,
1: qui nous parlait en direct de Los Angeles.
2: Ah oui, Los Angeles.
1: Oui,
2: let's
1: monsieur.
2: Go. Let's go. Ça vit tes rêves. Hein. Elle vit la vie que...
1: Oui.
2: Dans une autre vie, t'es Marie-Pierre Dernay, toi. Là, là. Dans une autre on vient de rejoindre deux dimensions. Puis en ce moment, dans une autre vie, t'as pas eu tes règles pendant 2 ans parce que tu montais en montagne.
1: Non, mais laisse-moi le temps, là. Puis,
2: d'avoir tes règles.
1: Oui, puis de me rendre là. Et un jour, ce sera ma vie.
2: Ah oui, j'en doute pas. Allez, on fait une courte pause. Le Spacecast est avec vous jusqu'à 22h.
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0: êtes à l'écoute du Spacecast, sur les ondes, bien sûr, de Choix Radio X. Le numéro pour nous rejoindre, c'est le 418-670-9098. Est-ce que le pont Pierre-Laporte, direction sud, c'est toujours problématique? Peut-être nous écrire là-dessus. Tantôt, ça semblait...
1: Non, tout est réglé.
0: Ouais, tout est beau, hein? Oui. Ouais, généralement, quand ça cause des problèmes, comme c'est arrivé l'autre soir, la semaine passée, ça texte un petit peu plus que ça, là, ouais, généralement. Là. Fait que c'est juste une affaire, un petit clin d'œil, et on est reparti très rapidement. Hey, je suis très, très, très content parce qu'en studio avec nous autres, on a le journaliste indépendant, spécialiste. Moi, j'aime l'appeler spécialiste en analyse militaire parce qu'à chaque fois que ce gars-là parle de n'importe quel sujet, j'ai juste le goût. Puis c'est un problème parce que moi, j'anime l'émission puis il faudrait que je reste comme attentif à la conversation et que je le relance avec des questionnements. Tout ce que j'ai le goût, c'est de me bercer puis de continuer à l'écouter. Jordan Proust est en studio avec nous autres. Salut, Jordan.
2: Salut, les gars.
0: Ça va bien?
2: Ça va très, très bien. Très content d'être ici.
0: Écoute, je commence avec une nouvelle qui nous a fait réagir la semaine passée, Louis et moi. Recrutement au sein des Forces armées canadiennes qui est écoute, c'est un chiffre record en 30 ans. Pendant des années au Canada, tu respires, t'as deux jambes, OK, t'es un peu en surpoids, pas grave, viens-t'en pitié dans l'armée. Et là, au contraire, on dépasse même nos objectifs de 5 %.
2: Oui, assez impressionnant. Hein. Après, il y a pas de surprise. Hein. Tu augmentes les salaires de 20%, t'as une plus grande flexibilité sur les unités, sur les déploiements. Faut savoir que par exemple, quelqu'un dans la réserve a le droit de refuser des déploiements. Quelqu'un dans l'active a aussi le droit, sous certaines conditions, de refuser des déploiements. Donc des gens qui veulent faire une partie de leur carrière dans les forces armées sans pour autant aller au combat, bah ils ont tout à fait la possibilité. Pas besoin d'aller en Lettonie, pas besoin de ça. Et donc effectivement, bah ça attire beaucoup de monde. Et puis bah il y a la conjoncture, hein, on voit la guerre partout. Enfin, on va pas se voiler la face. Hein, depuis 2022, on ne parle que de guerre, peu importe l'endroit.
0: Est-ce que tu penses que ça a un effet, ça?
2: Ouais,
0: parce que
2: c'est sûr.
0: Si on retourne à l'avant Première Guerre mondiale, évidemment, personne ici n'était là, mais quand on lit les archives, on décrit des gens qui étaient en mode ouais, on s'en va à la guerre, content d'aller à la guerre. Finalement, on les a appelés la génération sacrifiée parce que c'est des combats barbares. Ils n'ont eu un peu pour leur argent sans vouloir rire d'eux autres, là, mais il y a eu une espèce d'excitation d'aller au combat. Est-ce que on assiste un peu à ça, mais à notre ère, selon toi?
2: La génération dont tu parles, c'est ce qu'on appelait la génération fuleur au fusil qui partait lors de la Première Guerre mondiale. Bah, c'est marrant, il y a une étude qui est sortie tout à l'heure sur l'armée française. 18% des Français sondés seraient prêts à s'engager dans l'armée en cas de conflit. 1 sur 5. Donc c'est quand même énorme. Mm-hmm. Après, il faut voir qui peut être appelé autre. Moi, je suis persuadé que même s'il n'y a pas on va se parler franchement, c'est pas le Canada qui est attaqué directement, donc il n'y a pas cette espèce d'engouement populaire. Maintenant, je suis persuadé que si demain les Russes passaient par l'Alaska et attaquaient le Canada, je suis persuadé qu'il y aurait toute une génération qui serait... Il n'y a pas besoin d'être nationaliste ou autre pour aimer son pays et vouloir le défendre et vouloir... Je reste persuadé que on n'en est pas là, parce que encore une fois les chiffres, on parle de quelques milliers de personnes incorporées de plus que l'année précédente, que l'année dernière. Mmh. Donc c'est pas non plus 1 million de jeunes Canadiens qui sont engagés dans l'armée. Attention. Mmh. Mais effectivement, moi je pense que la conjoncture, les conflits, et puis on va pas se voler la face. Hein, la guerre aujourd'hui, c'est des drones, c'est des trucs sans pilote. Bah, il y avait un article sur l'Ukraine qui est sorti. On l'équivalent du secondaire ici, on forme les élèves du secondaire en Ukraine au drone. Donc imaginez que au secondaire, si vous avez des enfants qui sont secondaires, ben ils auraient un cours pour apprendre à piloter des drones. Vous voyez, et ben tout ça amène effectivement une jeune génération, une nouvelle génération à se dire bah pourquoi pas. Et puis dans ces conditions financières un petit peu plus difficiles pour tout le monde, et ben avoir un salaire de 60 ou de 70 000 par année quand on commence dans l'armée, etc. Alors, pas les classes les plus raisonnables, pas dans les classes, je suis d'accord. Mais voilà, vous êtes dans l'armée depuis 4, 5, 6 ans, bah vous dépassez les 60 000. Et bah, est-ce qu'il y a beaucoup de boulot à 60 000 pour quelqu'un qui a
0: juste... Pas ou à peu près pas de formation.
2: Exactement, tout à fait.
0: Non, exact. Et qui sont aussi quand même des jobs, on peut le dire, assez stimulants. Là.
2: Ouais,
0: moi, j'en côtoie des militaires à longueur de semaine, puis il arrive qu'il y a des fantassins qui, pendant une semaine, là, je prends l'exemple le plus extrême, mais qui ont un cours de skidoo.
2: Oui, bien sûr. Ah, non. Et puis bien considéré... j'ai visité les logements militaires de Valcartier. On n'est plus sur des dortoirs comme il y a 20 ans. Hein. Non, ils peuvent avoir droit à des appartements de bonne qualité. Les horaires, c'est du 40 heures, mais passe beaucoup de temps en unité, etc. Donc non, c'est une job qui est plus contraignante comme avant, et l'état-major fait beaucoup d'efforts pour, il faut les faire rentrer, ils veulent faire rentrer les gens sous l'uniforme, mais il faut les garder, et ça c'est essentiel, faut les garder. Si tu fais rentrer 10 000 personnes par an et que t'en as 9 000 qui sortent au bout d'un an, ça sert à rien. Mmh. Voilà. Donc l'idée, c'est de les fidéliser. La Marine Royale Canadienne avait lancé un programme là-dessus il y a quelques années. C'était pendant la première année, tu choisissais ton affectation.
0: Ah ouais.
2: Si tu voulais dans les sous-marins, tu faisais ta formation et pendant un an, tu étais dans les sous-marins.
0: Okay.
2: Et après, bah, tu étais conservé si ça te convenait. Sinon, tu avais la possibilité en deuxième année de faire une deuxième, et ça permettait d'avoir des soldats et d'avoir du monde. Ouais.
0: Des affaires qu'on a remarquées aussi avec lui quand on en discutait, c'est, on dirait, une campagne de publicité beaucoup plus efficace. Je sais pas si tu l'as remarqué aussi. Pendant des années, les campagnes de publicité de recrutement pour l'armée canadienne, c'était un peu plate. Puis, on comparait avec ailleurs dans le monde. Un exemple que j'ai en tête, c'était en Australie. Tu regardais les campagnes de publicité de l'armée australienne, puis t'avais des impressions carrément de jouer à Rainbow Six Siege ou des affaires de même. Puis je comprends que la vie de militaire, c'est pas Call of Duty. Mais en même temps, quand tu fais du marketing ou pas, là?
2: Ah ben, tu utilises le bon mot. Pour moi, l'armée canadienne fait du marketing. Enfin! Elle utilise les codes utilisés par les jeunes, les médias sociaux, l'instantanéité, etc. Mais c'est sûr que l'armée canadienne a toujours été un petit peu en retard là-dessus. Et effectivement, les dernières campagnes, pas que celle de cette année, l'année dernière déjà, et l'année encore d'avant, il y avait eu, je me souviens, la haute technologie avait été mise de l'avant. On parlait comme ça parlait de drones, etc. Non, c'est maintenant à voir si l'armée canadienne a les moyens de conserver ces nouveaux entrants. Par exemple, on embauche des équipages de chars. On sait qu'au Canada, il n'y a plus beaucoup de chars. Bah, est-ce qu'ils vont acheter des chars? Ça sert à rien de former du monde et de faire entrer du monde s'il n'y a pas les chars et les blindés qui vont derrière, en fait.
0: Mm-hmm. Est-ce que aussi, c'est un questionnement que je lance souvent quand on reçoit des anciens des Forces armées canadiennes ou même des membres actifs. La dynamique de posting à travers le pays, ça divise beaucoup les gens. Les vieux de la vieille vont dire « Hey, c'est ça être un soldat. » Puis les gars qui sont plus de mon âge, de ma génération, c'est-à-dire début, mi-trentaine, souvent ils ont des blondes qui sont pas tout le temps totalement partantes de « Ben oui, parfait, on part du jour au lendemain, pétawawa, perdu dans le fond de nulle part. » Et ça crée une profonde division en deux écoles de pensée au sein des forces. Tu te situes où là-dedans?
2: Ah ben, t'as tout à fait raison. En fait, l'armée est obligée de s'adapter à une société qui a évolué. Effectivement, il y a encore 20 ans, tu pouvais être envoyé n'importe où, même y compris à l'étranger. Aujourd'hui, effectivement, en Allemagne, je pense à l'Allemagne, ceux qui étaient postés en Allemagne lorsqu'il y avait encore le bloc soviétique. En fait, je ne vais pas dire qu'il y a une bonne ou mauvaise réponse. Il y a une société qui évolue, soit l'armée n'évolue pas et donc va perdre des gens qui ne veulent pas s'engager. Après, il y a des spécificités. Quand tu es francophone et que tu es au Royal 22e Régiment, tu peux faire toute ta carrière dedans, tu te promènes entre les trois bataillons d'actifs. Tu seras posté à Valcartier toute ta vie si tu veux être posté à Valcartier toute ta vie. Maintenant, effectivement, on a de l'infanterie, il y a de l'infanterie canadienne dans plusieurs bases. Est-ce qu'il vaut se priver de soldats qui ne veulent pas aller je ne sais où en Ontario si on peut les former, les avoir à disposition à Valcartier? Est-ce qu'on est prêt à les perdre pour... Voilà, moi je suis un petit peu aujourd'hui aller à Gagetown pour des personnes basées à Valcartier. C'est embêtant. Ils ne veulent plus aller à Gagetown. Ils s'y ennuient. Les exercices ont été, je vais pas dire supprimés, mais avec les Lettonies, ils sont de moins en moins nombreux. Parce qu'effectivement, aller à Gagetown, tout quitter pendant, des fois, c'est un mois, deux mois, trois mois pour ceux qui font la logistique. Non. Ils ont plus envie. Ils ont envie d'aller en Lettonie. Je tiens de sources sûres et je ne dirai pas les noms des officiers qu'il y a beaucoup de refus de gens qui ne veulent pas aller en Lettonie. Je ne vais pas donner un nombre en disant X. Il y a des refus dans les unités d'aller en Lettonie parce qu'en fait, l'Afghanistan, ça s'est terminé en 2014 de mémoire, les derniers déploiements. Et bien, entre 2014 et 2022, il y a eu tellement peu de déploiements que les militaires ont pris l'habitude de ne plus être déployés. Et donc, il y a des militaires canadiens, ça les regarde, qu'ils ne veulent plus être déployés et pourtant dans des régiments qu'on considère comme l'élite.
0: Et même si, techniquement, la Lettonie, pour plusieurs, ça pourrait être vu comme une passe de cash?
2: Oui, mais ils s'ennuient. Moi, je connais un soldat, encore une fois, que je vais taire le nom, il s'est fait livrer sa PlayStation sur place.
0: Il s'est envoyé
2: sa PlayStation depuis le Québec. Il est basé à Valcartier. Il s'est fait envoyer sa PlayStation en Lettonie et il n'avait pas grand-chose à faire en Lettonie. Donc, oui, aller en Lettonie, pourquoi pas un tour. Au bout du deuxième ou du troisième, quand tu pars 6 mois, que t'as ta blonde et que peut-être elle a un enfant, enfin vous avez un enfant ou quoi que ce soit, compliqué comme situation, même si effectivement c'est payant.
0: Est-ce qu'il y a d'autres modèles de gestion des ressources militaires dans le monde desquels on pourrait s'inspirer? T'sais? Est-ce qu'aux États-Unis, quand t'es un Marines, est-ce que tu peux être transféré d'un bord et l'autre du pays, posté à travers le pays, ou bien ce modèle militaire-là, il s'applique partout?
2: En fait, aux États-Unis, ils ont une architecture qui est différente. C'est une base, une unité. Par exemple, la 101e Airborne, elle est à telle unité. La 10e division de montagne, elle est dans le Vermont. Proche de la frontière avec l'Ontario. En fait, il fonctionne. Donc, si tu veux devenir parachutiste, t'as deux grandes divisions, la 82e et la 101e. Si tu veux être parachutiste, tu sais que tu vas être dans ces deux divisions. Si tu veux être un Marines, tu sais que tu dois faire tes bases la plus grande base, c'est Quantico. T'es sur la côte est. Tu sais que si tu vas être dans les forces spéciales, c'est soit la Virginie, soit la Californie. Bref. Donc, c'est encore différent. Le problème du Canada, c'est le même problème que les États-Unis, c'est que les distances sont extrêmement longues. Mmh. La France, par exemple, n'a pas ce problème parce que les bases sont pas non plus séparées par 50 heures de route ou par 10 heures de vol. Quelqu'un qui fait la Légion étrangère en France, c'est forcément le sud de la France et les bases doivent être distantes maximum de 3 heures. Donc même s'il y a un déplacement, c'est embêtant, mais c'est pas non plus à l'autre bout. Voilà. Quand vous êtes pilote de chasse, vous êtes à Bagotville et on vous dit, tu vas être sur F-35, tu vas aller de l'autre côté, ou t'es basé à Halifax, et on dit, tu vas aller de l'autre côté, l'autre côte. OK, là, il faut changer de vie. C'est juste pas possible, quoi. Donc, je peux comprendre que certains n'apprécient pas.
0: Pour terminer sur les forces armées canadiennes, est-ce que tu sens qu'il y a eu un recul? Parce que moi, je connais un gars qui était dans l'artillerie, qui a devancé la fin de sa carrière, qui a pris sa retraite de façon prématurée parce qu'il disait parce qu'il dit que les forces, au moment de sa sortie, ne lui ressemblaient plus. Tout ce qui est équité, inclusion, ça a fait mal à la perception des forces armées canadiennes et même de l'intérieur. On sent qu'il y a eu, du moins d'un point de vue communicationnel, on nous dit qu'on a fait des pas de recul par rapport à ça. Puis il y en a d'autres qui vont dire que Mme Carignan, elle était l'ancienne responsable, je pense, aux ressources humaines de tout ça, là, de l'équité. Fait qu'on en est où selon toi?
2: Alors moi, je vais parler de choses que je connais au niveau où j'étais à la base Valcartier, pour parler avec quand même pas mal de soldats canadiens. C'est un vrai problème. On joue carte sur table. J'ai eu beaucoup de témoignages de gens qui disaient c'est pas possible. Pendant un moment, il y avait la rumeur qu'il allait y avoir des pantalons jupes pour que les soldats canadiens, les masculins, les hommes, allaient pouvoir porter. On a autorisé les cheveux longs, on a autorisé les cheveux de couleur, on a autorisé. Et effectivement, des soldats canadiens qui ont fait l'AFGA dès le début dans les opérations Athéna et autres. Je pense que eux, effectivement, certains ont du mal à s'y retrouver. On fait beaucoup plus de simulations. Donc là, on part sur autre chose, mais on fait beaucoup plus de simulations. On fait ce qu'on appelle du simitir. C'est-à-dire qu'en gros, on donne aux soldats un équivalent de paintball, soit on leur donne un système électronique où, en fait, ils se tirent dessus comme dans un jeu vidéo, où vous avez du tir électronique. En fait, vous êtes face à un écran et vous tirez avec des armes. Ça, pour des vieux de la vieille qui ont appris à tirer à 750 mètres avec leur fusil, avec leur C7, eux, ça fonctionne pas. Donc oui, il y a la partie inclusion, diversité qui peut poser un problème pour ces soldats, mais il y a aussi la modernisation. Un soldat qui est rentré dans les années 80 dans les forces, en 2020, on lui dit, t'arrêtes de tirer, je vais te donner un casque et tu vas t'occuper d'un drone, ou t'avais l'habitude de réparer des vieux blindés dégommé en Afghanistan et puis maintenant on va donner de la haute technologie. Ouais, au bout d'un moment, effectivement, ça va trop vite et je peux clairement l'entendre. Maintenant, j'ai pas l'impression que ça soit quelque chose de massif, mais c'est une musique que j'ai déjà entendue, ouais.
0: On m'a raconté, moi, c'était quand même quelqu'un d'assez haut gradé qui m'a expliqué qu'en Lettonie, à un certain moment donné, il y a des responsables finlandais qui viennent le voir et qui disent, excusez-nous, on croit qu'il y a une erreur logistique parce qu'il s'est retrouvé des tampons dans les toilettes des hommes. Et le gestionnaire en question a juste dû répondre, bienvenue au Canada.
2: Ouais, non, après, oui, le Canada, mais moi, je vais vous donner un exemple qui est un peu dans le même style. Il y a un officier français des forces spéciales françaises. Donc l'élite, la meilleure unité de l'armée française, et en fait dans le cahier des charges, il rénove un bâtiment de la base, et dans le cahier des charges, il y a marqué qu'il y a forcément pour X toilettes, il doit y avoir une toilette handicapée, donc avec, vous savez, avec pour fauteuil roulant. Et en fait, le ministre vient visiter et il dit au ministre, il dit mais c'est n'importe quoi. J'ai une unité de soldats de forces d'élite, je n'aurai jamais de soldats
0: handicapés.
2: Non. C'est juste pas possible. Et il dit, me faire construire avec les normes, avec le coût, c'est juste totalement idiot. Le ministre va dire, oui, mais c'est dans le cahier des charges. Donc, faut le faire. Donc l'idée de, voilà. Donc ça c'est effectivement le genre de choses qui polluent en fait le quotidien des militaires. Alors on va pas non plus en faire toute une histoire, mais c'est pas ça le plus important dans les forces, c'est pas ça le plus important dans les unités. Mais pour revenir à ce qu'on disait juste avant, effectivement pour des plus anciens qui n'ont pas connu les femmes dans les forces, puis les femmes dans les forces qui n'ont, voilà, ça peut poser un problème. Ouais.
0: Je t'envoie une belle courbe, ok, je l'avais pas prévu, mais j'écoutais tantôt un entretien entre Paul Saint-Pierre Plamondon du Parti québécois et Olivier Primeau. Et Paul Saint-Pierre Plamondon avance que le Québec paie 20% du budget total de l'armée canadienne et qu'avec ce 20%-là, si le Québec se le gardait en entièreté, on aurait une armée équivalente en termes budgétaires du Danemark. Est-ce que c'est un argument qui, selon toi, tient la route et est-ce que ça en fait une armée crédible et intéressante pour le Québec?
2: Encore une fois, alors je crois que c'est un petit peu plus que 20%. Donc il doit savoir mieux quoi, mais de mémoire c'est un petit peu plus que ça. Alors en fait, avoir une armée, c'est très bien. L'idée, c'est à quoi elle sert. Aujourd'hui, au Québec, on va pas être chauvin, mais le Royal 22e est clairement l'une des meilleures unités de l'armée canadienne, voire même l'une des meilleures unités d'Amérique du Nord. Les trois bataillons sont extrêmement bien formés, ce ne sont que des francophones. Si demain, on coupait et on avait une armée au Québec, on conserverait nos unités d'élite. Donc, on aurait vraiment une armée de qualité. Voilà. Maintenant, à quoi elle sert? À quoi ça sert d'avoir une armée? Là, on a à peu près 100 000 soldats, on va dire, grosso modo, au Canada. On va dire qu'on a une armée de 25 000 ou 30 000 soldats. À quoi elle sert, cette armée? Si c'est pour l'envoyer en Lettonie, comme on le fait actuellement, je suis pas sûr que, avec le roulement, avec la formation, avec le besoin en matériel, ça soit suffisant. Maintenant, si c'est des missions moins ambitieuses, dans le cadre de l'interarmée, en gros, on est déployé avec l'armée américaine, l'armée française. Ça fonctionnerait tout à fait. Le Danemark, ça fonctionnerait. Les soldats danois sont très bien formés. Ils ont une spécialité qui est le nordique. Ça pourrait très bien être le cas du Québec. Il y a juste une chose sur laquelle j'alerte, c'est qu'une armée petite ou de plus petite taille a du mal avec les gros programmes d'armement. Il serait impossible, par exemple, pour l'armée québécoise, d'avoir un programme, par exemple, d'avions de chasse F-35. Ça serait impossible. Parce que ça coûterait trop cher pour acheter et maintenir en état une flotte, par exemple, de 10 avions. Ça coûterait un pognon incroyable. Donc, il faudrait trouver des solutions à ça. C'est pas, il faudrait tirer en Allemagne, acheter des Léopards. Tu leur dirais, il me faut 5 chars. Ils diraient, non, c'est pas un contrat qui est viable. Il faut un certain nombre. Donc, c'est-à-dire que là, il faudrait s'associer à d'autres forces armées en disant, bah voilà, vous en vendez 20 au Pérou, 20 au Québec et 20. Et puis, bah, on mutualise tout ça. Là, ça serait possible. Mais juste acheter des chars pour le Québec, par exemple, ou des avions de chasse, ça serait un peu compliqué.
0: Qu'est-ce qui fait qu'un pays comme la Pologne, parce que en termes de grosseur, eux, on pourrait dire, d'un point de vue géographique, on est plus près, mettons, d'eux que les États-Unis, mettons, tu sais, je veux dire, en termes de comparatif, ça tient plus la route, mais leur armée, ils se sont complètement reconstruits au courant des dernières années, puis on parle d'une des mieux entraînées d'Europe. C'est pas la mieux entraînée d'Europe?
2: Hey, tu me lances sur un sujet que je connais par cœur. J'ai écrit un article sur l'armée polonaise et je me suis entretenu avec des officiers supérieurs de l'armée polonaise.
0: Okay.
2: Aujourd'hui, l'armée polonaise, je laisse de côté l'armée ukrainienne et l'armée russe parce que c'est difficile à quantifier, à voir exactement. Aujourd'hui, sur le papier, la plus puissante des armées européennes, c'est la Pologne. Ils ont acheté du matériel neuf en quantité industrielle, parce qu'on parle de 20 chars, ils ont acheté 1100 chars et blindés. Il faut vraiment se rendre compte, c'est vraiment de quoi remplir des divisions entières. Ils ont acheté des avions de chasse de dernière génération. Ils sont extrêmement bien entraînés. Moi, j'ai assisté à un entraînement conjoint France-Roumanie-Pologne. Les Polonais étaient clairement les mieux équipés et les plus, avec le plus d'envie d'aller au combat, si j'ose dire. En fait, l'armée polonaise, eux, ils sont en train je vais être très trivial, ils sont en train de brûler la caisse. Parce que eux, ils sont à la frontière avec la Biélorussie et ils ont qu'une seule peur, c'est d'être les prochains après l'Ukraine. Donc eux, ils ont une armée. La Pologne, faut savoir qu'en 1939, elle a été découpée en deux, la moitié à l'Allemagne nazie, l'autre moitié à l'Union soviétique. Après la Deuxième Guerre mondiale, ils ont réussi à se remettre en place sous l'égide communiste. Donc eux, en 91, quand l'Union soviétique, elle a explosé, directement, ils ont dit, faut s'armer. Ça ne recommencera plus. Donc c'est aussi lié au contexte historique. Aujourd'hui, je crois qu'ils arrivent à 600 000 soldats. C'est leur objectif, ou ils arrivent à l'objectif, 600 000 soldats formés hors réserve. Donc, ce qui est énorme. Pour vous donner un ordre d'idée, l'armée française, c'est 220 000 soldats. Donc, on est sur 3 fois plus de soldats. Wow. On arrive à plus de 1500 chars pour l'armée polonaise, quand l'armée française en a 215.
3: Est-ce qu'ils ont un service militaire obligatoire pour être beaucoup
2: de
3: même?
2: Okay. Oui, bien sûr. Bah, de toute façon, moi, je vous le dis, le service militaire obligatoire va revenir.
3: Ici aussi?
2: Canada, je sais pas. En Europe, c'est une certitude qu'on va y revenir. Emmanuel Macron a lancé le service semi-obligatoire aux jeunes. C'est quelque chose sur lequel on va falloir parler. Les grands blocs bougent. Moi, je suis persuadé que ce qu'on a vu jusqu'aujourd'hui, l'Ukraine, la Russie, etc., c'est un amuse-gueule de ce qui va nous arriver dans les prochaines années. Moi, je le maintiens, je le dis, la Chine va déclencher une guerre contre Taïwan. Je sais pas quelle heure il est là, mais je vous le signe aujourd'hui que il y aura peut-être pas l'année prochaine, peut-être pas dans deux ans, mais j'ai vu une vidéo de l'armée chinoise, les gars, je vous dis, c'est une escouade de soldats chinois parfaitement entraînés, parfaitement équipés. Les gars ont des exosquelettes, donc pour leur aider à aller plus vite, à apporter plus de charges, okay. Et ils sont accompagnés par des drones terrestres, des drones aériens qui sont verrouillés sur leur position. Et donc le but premier, c'est de les défendre face au feu ennemi. Et ils ont des espèces, vous savez, les drones à quatre pattes comme des chiens là, ouais. Ils en ont deux avec des mitrailleuses et ils en ont un avec une arme sonique pour désorienter l'adversaire. Et le futur, c'est ça. Ce sont des escouades de 5-6 soldats avec autant de robots de drones. Et là, on va se franger. La Chine a une avancée par rapport aux armées occidentales. On en a parlé la dernière fois avec les nuages de drones. C'est la vidéo, elle est magnifique, mais elle fait peur. Si la Chine en est arrivée à ce point-là, il y a aucun scénario où Taïwan résiste. Mmh. Vraiment, il y a aucun scénario.
0: Hey, c'est fou, tout ce que tu me racontes là, tu sais, à l'époque, ils ont sorti Call of Duty, Modern Warfare 3.
2: Exactement.
0: Puis on dirait, c'est même trop saucé,
2: ça. Black Mirror, je me souviens quand oui. Black Mirror est sorti, tout le monde disait, ouais. Et d'ailleurs, Black Mirror disait, c'est un futur dystopique, machin, etc. C'était il y a moins de 10 ans.
0: Oui.
2: Il y a moins de 10 ans, et on y est. Et encore une fois, c'est ce que je dis toujours, on voit ce que les armées veulent bien nous montrer. Je l'ai déjà dit la dernière fois, le GPS que vous utilisez pour Google Maps, etc., l'armée américaine l'avait 10 ans auparavant. Le GPS a été donné aux civils 10 ans après. Donc imaginez ce que la DARPA, les services secrets, etc., sont en train de développer. On n'est pas prêt. Le membre d'équipage de l'avion américain qui a été abattu en Iran a été retrouvé grâce à une arme basée sur les battements de cœur.
0: Ah ouais.
2: Utilisée par la CIA. Voilà. Et encore une fois, s'ils veulent bien nous le dire, c'est qu'ils ont encore autre chose en réserve.
0: Ouais, effectivement. Puis tu me fais réagir par rapport à la conscription obligatoire qui va venir un jour ou l'autre. Est-ce que ça se pourrait qu'ils viennent au compte-gouttes? Puis la dernière annonce qui fait réagir le monde entier, c'est celle de l'Allemagne?
2: Tout à fait.
0: Tu sais de quoi je parle?
2: Oui,
0: les soldats qui pourront pas quitter pour une période de plus de 3 mois, ça leur prend une approbation. C'est comme un début de, on met le pied dans la porte.
2: C'est exactement ce que font les Ukrainiens avec les hommes. Ils ont pas à sortir du territoire, hein, sauf autorisation. Alors moi, je vais juste te dire quelque chose parce que je suis pas forcément quelqu'un de très branché sur les causes égalitaires, etc. Par contre, je trouve ça vraiment, vraiment abusé qu'on interdise aux hommes de sortir et pas aux femmes. Parce que moi, j'ai été sur le front avec des Ukrainiens et des Ukrainiennes pour porter un fusil. Il n'y a pas besoin d'avoir, de tel type de sexe ou tel type de sexe. Tout le monde peut porter un fusil quand il y a un conflit, etc. Je vois pas pourquoi est-ce qu'on oblige quelque chose aux hommes au nom de quoi et on ne l'oblige pas aux femmes. On veut une société égalitaire et je suis le premier à dire que c'est normal. Je suis le premier à dire que tout doit être réparti, voilà. Égalité n'est pas équité, mais encore une fois, pour porter un fusil, il n'y a pas besoin de peser 150 kilos ou d'avoir passé ses journées à la salle de muscu. Bref, pour revenir à l'Allemagne, oui, encore une fois, c'est des pas feutrés, c'est-à-dire qu'on avance. C'est 3 mois d'interdiction. Enfin, il faut avoir une autorisation qui est très facile à avoir, hein. On va pas se voiler la face, c'est pas non plus impossible à avoir. Mais effectivement, et puis moi ce que je dis toujours, c'est quand on rappelle les réservistes. Quand on rappelle les réservistes qui, vous savez, par exemple, dans l'armée canadienne, les réservistes, c'est souvent un soir dans la semaine, plus une fin de semaine sur deux. C'est ce qu'on demande aux réservistes. Et ben, quand un jour, on va dire, maintenant, c'est 2 soirs par semaine et une fin de semaine, et toutes les fins de semaine, là, va falloir commencer à regarder. Quand on va dire, on va rouvrir, la réserve à plus de monde. On va permettre plus de passerelles entre la réserve et l'active. Quand vous avez ces petits signes qui arrivent, faut regarder.
0: Passons sur l'Ukraine. Il y a un rapport qui est sorti et qui te donne raison. Tu as reçu bien des roches parce que les gens n'ont pas encore de drones à tirer. Quand tu as déclaré qu'on perdait... C'était quoi le chiffre que tu avais mentionné en onde?
2: En fait, j'étais ici. J'avais pris ce chiffre ici et je l'avais repris chez Benjamin Tremblay à 7 jours sur Terre.
0: Oui.
2: J'avais expliqué que suite à des informations données par les services de renseignement militaire britanniques et américains, certains jours, l'armée russe perdait jusqu'à entre 1200 et 1400 soldats. C'est tués, blessés, prisonniers. C'était ce qui était annoncé. On m'avait insulté de tous les noms. Les commentaires sur les vidéos YouTube, c'était indécent. Et un rapport britannique vient d'être rendu public des services de renseignement britanniques. L'armée russe aurait perdu 1,2 million de tués, blessés, prisonniers connus. Et donc le rapport dit qu'il sera sûrement supérieur à ça. Je vais donner l'information jusqu'au bout. On estime que les pertes ukrainiennes sont entre 500 et 550 000 tués, blessés, prisonniers. Encore une fois, ce sont les chiffres que l'on arrive à sortir. Ils sont vraisemblablement un petit peu en dessous de la réalité. Je pense qu'il faut les taper un petit peu au-dessus. C'est juste 1,2 million de soldats tués, blessés. C'est les pires pertes depuis la Deuxième Guerre mondiale. Et il y a eu des batailles pendant la Deuxième Guerre mondiale qui étaient beaucoup moins consommatrices d'hommes, si j'ose dire.
0: Est-ce que c'est un rapport qui est semblable, ça? Ou qui est fréquent, que ce soit l'agresseur qui ait plus de pertes que l'agressé?
2: Oui, on estime qu'il faut 2 à 3 soldats pour tuer un soldat en défense. C'est-à-dire qu'en gros, pour faire simple, les Ukrainiens ont fait ce qu'ils appellent les forteresses du Donbass. Donc en gros, ils ont pris des grandes cités comme Kramatorsk, jusqu'à 30 km autour, ils ont creusé des tranchées, ils ont mis des armes, des mitrailleuses lourdes, etc. Ils connaissent tout. Alors ça, c'est quelque chose qu'il faut bien comprendre. L'artillerie ukrainienne connaît tous les points. C'est-à-dire que si on lui dit on attaque à l'est de Kramatorsk, ils sortent de la liste, ils ont tous les points d'artillerie. Et si en gros on leur dit, ils sont à gauche, à 100 mètres de l'arbre, l'artillerie savent exactement où ils doivent tirer. Il y a une reconnaissance de terrain absolument dingue. Et donc, l'artillerie détruit tous les drones, l'artillerie, tout ce que vous voulez, détruit toutes les attaques russes. Donc il faut entre 2 et 3 soldats pour un soldat en défense. Et donc effectivement, c'est énormément consommateur de c'est ce qu'on appelle l'attrition.
0: Est-ce que c'est vrai qu'il... Parce qu'avec le fog of war, le brouillard de guerre qui, dans le fond, élimine en premier lieu la réalité, là, la vérité dans un conflit armé, c'est dur de trouver qu'est-ce qui est vrai, qu'est-ce qui est faux, mais souvent, on peut lire sur les réseaux sociaux, entre autres, que la Russie utilise ses minorités de travers le monde. Là, ils vont faire affaire avec des soldats africains. On a vu des Nord-Coréens qui auraient, pour l'anecdote, découvert Pornhub sur le champ de bataille. Toutes des histoires comme ça, mais la vérité à travers tout ça, parce que tu sais, si c'est 1,2 million de Russes purs moscovites, l'impact politique, sociétal, il est différent que si sur le 1,2 million, il y en a 400 000, c'est des Nord-Coréens. Je dis n'importe quoi, mais tu comprends le fond de ma réflexion.
2: Ouais, non. Alors, j'aime que tu parles de vérité parce que j'ai écrit une thèse sur le journalisme de guerre et ma première phrase d'intro de la première partie, c'est la première victime d'une guerre, c'est la vérité. Donc, je suis très content que tu te dises. En fait, je vais t'expliquer. Au début de la guerre, en février 2022, les Russes envoient leurs meilleures unités, les parachutistes, les hélicoptères de combat, machin, pour prendre Kiev. Ça ne marche pas. Énormément de pertes dans ces régiments d'élite composés de Russes, 100% Russes, si j'ose dire, si tu me permets cette petite chose. Et en fait, ils se sont rendus compte que les pertes étaient inconcevables de perdre autant, effectivement, de Russes pure souche, si j'ose dire. Et effectivement, avec le temps, ils font appel à des minorités. On voit des Kazakhs, on voit des régiments qui viennent de l'Oural, de Sibérie, et en fait, ils font maintenant appel. Alors, enfin, pas maintenant, ça fait plusieurs mois, voire années, maintenant qu'ils font appel à la Corée du Nord. La Corée du Nord, tu parles de Pornhub, mais il n'y a pas que ça. Ils ont découvert pour la première fois certains Internet. Vous connaissez pas Internet non plus. Et en fait, pour comprendre, les Russes n'ont pour ces minorités, qu'elles soient africaines, nord-coréennes, aucun respect, et je vais peser mes mots, des vidéos de drones qui m'ont été présentées sur le champ de bataille en Ukraine, dans la région de Sumy, là où vous combattez les 12 000 nord-coréens, le premier batch, étaient envoyés au combat sans couverture aérienne, sans fusil, c'est-à-dire qu'il y avait des soldats qui n'avaient pas de fusil, et surtout sans objectif. C'est-à-dire que les soldats capturés disaient « on nous a juste dit de courir vers l'avant ». Il faut se rendre compte qu'ils ont face à eux des Ukrainiens On aime ou on n'aime pas, c'est pas la question. Ça fait 4 ans qu'ils sont en guerre ou 3 ans qu'ils étaient en guerre. Ils ont des drones, ils ont des trucs de reconnaissance. Les Occidentaux leur donnent tous les renseignements dont ils ont besoin. Ils ont vu les Nord-Coréens à 10 km arriver.
0: Et
2: les Russes, ils ont quand même envoyé se faire déchiqueter. Voilà. On envoie des Nord-Coréens sur des chevaux. Faut vraiment se rendre compte de ce qu'il y a. Et donc, les pertes sont insensées. Elles sont tellement insensées qu'on ne les connaît pas. Mais selon certaines sources, les Nord-Coréens auraient eu 2/3 de tués. Ça serait un montant quasiment jamais vu dans l'histoire militaire moderne.
0: Quelle serait la pertinence d'une telle stratégie? Parce que là, c'est l'expression pure chair à canon que tu viens de nous décrire là. Mais je veux dire, ça peut pas juste être aller mourir. Tu sais, je veux dire, c'est-tu d'attirer l'attention d'un côté, ouais, frapper
2: ça.
0: De l'autre bord?
2: Ça peut être la diversion. Ça peut être fatiguer les Ukrainiens. Ça peut être, il y a pendant la Deuxième Guerre mondiale, pendant la bataille de Stalingrad, la 62e armée soviétique expliquait que les hommes perdus formaient un mur contre l'ennemi. Et donc, en gros, les corps des soldats tués permettaient des avancées. On acceptait de perdre 100 soldats pour gagner 5 mètres. Et bah, ça a toujours été dans ce qu'on appelle l'art opératoire russe, soviétique puis russe. En fait, c'est on accepte les pertes parce que chaque perte nous permet d'avancer, même minimalement, ça nous permet d'avancer. Et bah, peut-être qu'effectivement, les Nord-Coréens, et bah, il y a peut-être eu 2000 morts nord-coréens, mais au même moment, sur le même tas d'opérations, et bah, il y a eu une attaque motorisée russe qui a permis d'avancer de peut-être 2 km. Parce que les drones étaient occupés avec les Nord-Coréens. C'est à fait. Où il y a ce qu'on appelle le test de la ligne de front. C'est-à-dire qu'en gros, vous envoyez 100 soldats. Et puis, si vous voyez que les soldats ukrainiens ont du mal à réagir, que les Nord-Coréens gagnent 100 mètres, bah, c'est peut-être que le secteur est moins bien protégé. Donc, on va peut-être attaquer là le lendemain.
0: OK. Parlons d'un point de vue plus politique. L'Ukraine qui, encore une fois, recogne à la porte pour faire partie de l'Union européenne. Il y avait, entre autres, la Hongrie sous Viktor Orban, mais là, il est tombé, qui mettait son veto là-dessus depuis un certain moment. Mais même affaire pour le prêt de 90 milliards en deux volets, là. Pour le champ de bataille, parce qu'oublions les politicos, oublions parce que c'est pas ce qui nous intéresse, toi et moi, là, mais pour le champ de bataille, qu'est-ce qu'une introduction de l'Ukraine dans l'Union européenne vient changer et qu'est-ce que le prêt de 90 milliards vient changer?
2: Alors, sur le côté de l'Union européenne, en fait, c'est des effets de manche, dans le sens où c'est, demain, si l'Ukraine veut adhérer à l'Union européenne, c'est un processus qui peut prendre jusqu'à 10 ans. Donc, en gros, l'Ukraine sera jamais membre de l'Union européenne demain. Surtout que je crois de mémoire, l'Allemagne, si ce n'est pas un autre pays, qui a dit que l'Ukraine ne rentrerait dans l'Union européenne qu'une fois que la guerre serait terminée. C'est une condition sine qua non. C'est-à-dire que c'est pour pas entraîner l'Union européenne dans la guerre. Donc en gros, faut pas penser que comme l'Ukraine a déclenché son adhésion à l'Union européenne, bah, l'Union européenne va rentrer en guerre. C'est pas du tout ça. Okay. Justement, il y a eu des garde-fous qui ont été mis. Sur le côté financier, faut acheter de l'armement. Hein. Alors c'est encore une fois, on entend tout et n'importe quoi là-dessus sur ce prêt. Ce prêt est en très grande majorité financé par des avoirs russes qui ont été gelés et qui ont été dégelés pour être mis à disposition de l'Ukraine. En gros, on file à l'Ukraine de l'argent qui vient de la Russie. Pour faire simple, la Russie avait des avoirs dans plein de banques en Europe, etc. On a gelé ça en 2022. Et ben là, on décide de retirer cet argent-là. Donc, on vole, entre guillemets, l'argent aux Russes pour le donner à l'Ukraine. Et l'Ukraine va pas avoir l'argent. Le gouvernement de Volodymyr Zelensky va servir de cet argent pour tout de suite racheter des chars, tout de suite racheter des munitions, etc. Faut pas penser que cet argent va venir en Ukraine. Et je vais vous dire, en grande partie, cet argent est déjà consommé. C'est-à-dire que ils doivent déjà rembourser des sommes assez hallucinantes, l'Ukraine. Donc, non, c'est pas de l'argent qui va servir à refaire des routes ou je sais pas quoi. C'est de l'argent qui va servir à acheter de l'armement et puis c'est tout.
0: L'idée des avoirs russes gelés et ensuite dégelés. Puis comprends-moi bien, là, c'est pas pauvres Russes, sortons le plus petit des violons. Là, c'est pas ça. C'est juste que dans une optique de désescalade sur le moyen long terme, agir comme ça, ça ne va pas que créer une espèce de cicatrice sous-jacente qui va être impassable à passer par-dessus sur le long terme.
2: Ah ben, les dirigeants russes disent que les pays qui gèlent leurs avoirs sont des co-belligérants, c'est-à-dire qu'ils participent au conflit. Mm-hmm. C'est pas quelque chose de faux sur la rhétorique. Effectivement, à partir du moment où vous gelez des avoirs et que vous les rendez à l'ennemi de la Russie, effectivement, vous faites partie plus ou moins à plus ou moins haut niveau du conflit. Donc ça, effectivement, ça va être voilà. Moi, je ce qu'on appelle les réunions type G7, vous savez où il y a tous les chefs d'État, etc. J'attends de voir dans 1, 2, 3 ans un type G7 avec Donald Trump, Emmanuel Macron, qui sera peut-être plus là parce que ce sera peut-être quelqu'un de pas mal, et Vladimir Poutine au milieu de tout ça. Sachant que il y a des volants. Vous voyez ce que je veux dire ? Les discussions, les insultes ont été quasiment quotidiennes pendant un moment. J'ai du mal à imaginer. Je pense, ça n'engage que moi, que la guerre s'arrêtera un jour. C'est une certitude, mais que la paix ne pourra être faite qu'une fois que tous les dirigeants ont été remplacés. Qu'on aura des nouveaux dirigeants. Moi, je me souviens de Justin Trudeau qui a eu des mots, par exemple, très très durs pour Vladimir Poutine. C'est son choix, hein, c'est sa politique. Mais si demain il y avait eu la paix et qu'on avait mis Vladimir Poutine et Justin Trudeau dans la même pièce, je suis pas persuadé que ça se serait bien passé. Et est-ce que la paix aurait pu être signée malgré tout ça? Compliqué. Le chef de l'armée russe avait notamment été très très véhément contre Emmanuel Macron quand ils avaient envoyé les AMX-10RC, des chars légers, qui avaient ouvert la porte à ce que l'Occident fournisse beaucoup de chars. Et en gros, il avait dit, la France maintenant fait partie du conflit et donc on n'hésitera pas à les attaquer. J'ai du mal à imaginer que tout se passe bien. Les gens qui ont signé la paix à la fin de la Première Guerre mondiale n'étaient pas les mêmes personnes qui ont combattu. Les Allemands, les chefs allemands n'étaient pas présents, c'était le pouvoir civil. Et à la fin de la Deuxième Guerre mondiale, effectivement, c'était les belligérants qui ont signé, puis après on a exécuté tous ceux qui avaient perdu. Donc je ne suis pas sûr que ça va se passer comme ça.
0: Sachant tout ça, je reviens sur la Pologne de tantôt. Est-ce qu'ils ont raison d'être parano, selon toi? C'est une paranoïa légitime à cause de leur histoire ou factuelle à cause de l'actualité?
2: Historiquement, ça se comprend. Ça se comprend. Maintenant, et je vais mettre des guillemets à tout ça parce que je vais encore avoir des vagues d'insultes sur les réseaux sociaux, mais je vais dire, aujourd'hui, selon moi, l'armée russe ne fait plus peur. Tout comme l'armée américaine, le commandement central des missiles américains ne fait plus vraiment peur par rapport à ce qui s'est passé en Iran et les difficultés qu'il y a. Pour moi, l'armée russe aujourd'hui n'est plus une armée qui peut déferler sur l'Europe et conquérir la Pologne, etc. Quand on voit les difficultés face à l'Ukraine soutenue par le reste du monde, je l'entends, j'ai pas de problème là-dessus. J'ai vraiment beaucoup de mal à imaginer la Russie massacrer la Pologne en quelques mois. J'ai vraiment, la Pologne est mieux armée que l'Ukraine, mieux soutenue, plus riche, mieux formé, plus de matériel. Voilà. Moi, si j'étais les Pays-Baltes, Lettonie, Estonie, Lituanie, d'ailleurs c'est pour ça que l'OTAN envoie beaucoup de troupes sur ces trois pays, je me poserais un petit peu plus de questions.
0: Oh, okay. Et eux, est-ce qu'ils prennent un petit peu de paranoïa polonaise en eux?
2: Oui. Et surtout, ils ont demandé à l'OTAN de mettre des forces pour les positionner pour justement éviter. C'est parce qu'en fait, la Russie a ce qu'on appelle une enclave Kaliningrad qui est en fait séparée par les Pays-Baltes. C'est-à-dire, vous avez la Russie, vous avez les trois Pays-Baltes et après, vous avez l'enclave de Kaliningrad. Et donc, en gros, les Russes aimeraient bien récupérer les Pays-Baltes et Kaliningrad pour reformer ce que Vladimir Poutine a appelé l'ancienne Russie. C'est la Russie impériale d'avant le bloc soviétique.
0: Tu pars en Ukraine le 18 mai prochain?
2: Oui.
0: La dernière fois que tu es allé, c'était quand?
2: C'était en juin l'année dernière.
0: Est-ce que tu t'attends à un grand changement ou de retourner dans tes bonnes vieilles bottines de guerre?
2: Je retourne dans mes bonnes vieilles bottines, mais je retourne pas tout à fait au même endroit. Et puis j'y vais moins longtemps. Je vais faire un programme différent, pas de tranchées, pas de tout ça. La dernière fois, c'était vraiment des chars de combat blindés, etc. Parce que je travaillais pour un magazine qui m'avait passé commande. Là, on va faire un peu plus de civil, toujours du militaire. Mais là, on y va pour des histoires un petit peu différentes.
0: J'ai hâte de suivre tout ça.
2: Je reviendrai avec plaisir si je suis invité.
0: Tu l'es déjà invité. Tu l'as mentionné également, l'Iran, je veux t'entendre là-dessus. Ouais. On lisait que Khamenei Junior ou Mojaba Khamenei a été grave par une frappe israélienne, a été gravement blessé, mais on dit qu'il est vif d'esprit. Je sais pas trop ce que ça veut dire, parce que moi, gravement blessé et vif d'esprit, je pense à Stephen Hawking, là, tu sais, je veux dire. Donc, absolument pas une menace pour personne. Également, tu sais, pendant des longues et longues heures, on a menacé de supprimer la civilisation perse. Puis finalement, c'est renforcé l'expression « taco ». Trump always checking out. Puis comprends-moi bien, je suis pas en mode Colin, on avait une chance de supprimer pour faire un crime de guerre puis on l'a pas fait. Je suis pas là-dedans. Je suis plus en mode, que valent les menaces ensuite?
2: Alors sur le premier point pour l'ayatollah Khamenei, oui, effectivement, il a annoncé très affaibli. Il ne communiquerait que par écrit en fait. Il est tellement faible qu'en fait il écrirait des notes selon une source. Donc effectivement, après il faut savoir qu'il y a vraiment l'ayatollah, le pouvoir religieux, et il y a le président. Et d'ailleurs, ce qui est drôle, c'est que le président iranien est un chirurgien de base, chirurgie du, c'est un spécialiste, il est spécialisé dans la chirurgie du cœur. Il serait sur place dans l'équipe de soins.
0: Ah, c'est-à-dire
2: que, en gros, le président servirait de médecin à l'ayatollah.
0: Wow.
2: Bref, donc ça c'est la première partie. La deuxième partie, alors moi je fais partie des gens qui estiment que l'opération militaire, soit Donald Trump et ses généraux sont très très mauvais, soit ce sont des génies qu'on n'a pas vu venir. Je n'arrive pas à être dans l'entre-deux. Honnêtement, aujourd'hui, l'opération militaire en Iran est un désastre. Aujourd'hui, c'est très compliqué. Mais, si Donald Trump ferme le détroit d'Ormuz pendant 15 jours, l'Iran est à genoux. Donc, peut-être qu'il y a eu des difficultés, peut-être que la perte d'avions de combat était très compliquée, etc. Mais peut-être que ça va fonctionner. On sait que l'Iran, l'ancienne Perse, est quasi impossible à conquérir. Il y a des chaînes montagneuses partout. Soit il va falloir passer par un pays limitrophe et puis passer par un pays limitrophe pour l'armée américaine. Ça veut dire que tout le monde va les voir venir, que tous les Iraniens vont les voir venir, donc c'est compliqué. Les débarquements amphibies des Marines, par exemple, ce qui est très souvent annoncé, les task force, en gros, on envoie des Marines débarquer sur les côtes et en même temps, on envoie des parachutistes de la 82e pour faire le ménage. Il y aurait des pertes. Maintenant, est-ce que le pouvoir politique américain, est-ce que Donald Trump est prêt à dire aux Américains, eh ben voilà, on va perdre 10 000 soldats?
0: Ça, puis aussi, il y a pas si longtemps, il disait, on en a pour 5 semaines. Puis ouais, pas plus tard qu'aujourd'hui, il dit, j'ai tout le temps du monde.
2: Ouais, Adolf Hitler disait que la Russie et que Moscou seraient prêts en 6 semaines. Bon, bah, il s'y est approché, mais il n'a jamais réussi. Je pense, là, je vais m'éloigner un tout petit peu parce que c'est plus de c'est moins militaire, mais je pense que Donald Trump essaie des coups de poker. Ça a pu fonctionner. Ça ne fonctionne pas. Parce que clairement, les Iraniens ça les intéresse pas. Moi, je pense que là, Donald Trump cherche une sortie où il va pouvoir dire j'ai gagné la guerre. En même temps, les Iraniens cherchent une sortie où ils vont pouvoir dire j'ai gagné la guerre aussi. Ce qui est très difficile de convenir à tout le monde. J'ai beaucoup, beaucoup, beaucoup, beaucoup, beaucoup de mal à imaginer une opération terrestre. Là, aujourd'hui, ça me semble très compliqué.
0: Si moi, je l'ai lu, c'est sûr que tu l'as lu, le fameux texte du New York Times qui nous décrivait la prise de décision d'aller ou pas en Iran. Est-ce que tu as l'impression que Donald Trump est encore souverain de ses décisions ou Bibi est en haut à dicter les mouvements?
2: Ouais, moi, je suis assez mal à l'aise avec ça. Je pense, on peut le dire, je pense que sans se tromper, qu'il y a une influence israélienne sur l'opération militaire américaine. Je pense que là, on est tous à peu près d'accord. C'est-à-dire que il a été prouvé que les dirigeants se sont rencontrés, que le dirigeant israélien a dit à Netanyahou, a dit, bah voilà, ça va durer très peu de temps et puis on va s'en sortir comme ça. Puis finalement, ça s'en sort pas comme ça. Et puis voilà. Maintenant, aujourd'hui, je pense que Donald Trump, il faut vraiment comprendre que l'armée américaine a très peu l'habitude de remettre en cause les décisions de ses dirigeants, même quand elles sont mauvaises. Donc, je m'imagine, il y a une anecdote qui sort en disant que le chef d'état-major de l'armée américaine se serait levé quand Donald Trump parlait de l'armement nucléaire, aurait dit jamais non. Voilà. Ça, clairement, c'est une invention pure et dure, parce que jamais, jamais un chef d'état-major dirait ça devant tout le monde. Voilà. Faut savoir que si Donald Trump veut lancer, tiens, c'est pareil, on va tordre le cou à quelque chose, on n'est pas dans les films avec une mallette, avec deux cartes, il faut que ça soit Donald Trump et le chef d'état-major. Si Donald Trump veut lancer un missile nucléaire, il ne doit le demander à personne. Il se débrouille tout seul. La Constitution américaine lui donne toute autorité définitive. C'est-à-dire que si Donald Trump dit demain, je bombarde l'Iran avec 10 bombes nucléaires, il n'y a aucun général, alors les généraux vont peut-être pas vouloir le faire, mais il n'y a aucun général qui va pouvoir lui dire, non, on le fera pas. Non, bah, vous le ferez pas à titre personnel, mais l'armée américaine bombardera et obéira à son commandant en chef. C'est vraiment une distinction qu'il faut avoir. Okay. Donald Trump a l'équivalent d'un grade militaire. Il est le commandant en chef. Il est le chef des armées. C'est pour ça que des fois on les voit en uniforme. On a vu George W. Bush, ancien pendant la guerre en Irak, il a atterri en uniforme, etc. Parce que ils ont un pouvoir militaire, ce que n'ont pas d'autres. Par exemple, le premier ministre canadien ne pourrait pas faire ça, par exemple. Donc, moi je pense que Donald Trump là cherche un échappatoire. C'est quelque chose qui va se régler, mais je pense que c'est plutôt le monde économique qui va taper du poing sur la table. J'ai vu que alors je suis désolé pour les gens qui nous écoutent, mais le prix du baril était descendu à 94, il est là à 105. Donc, malgré les annonces du Premier ministre, je pense que ça va recoûter plus cher de faire le plein à la pompe.
0: Des autres affaires que je veux t'entendre, là, oui. Tu sais, on a annoncé une prolongation du cessez-le-feu de 3 semaines entre le Liban et Israël. Mais malgré tout, quand je lis ici et là, je vois des coups de feu qui sont tirés. Même affaire dans le cessez-le-feu entre l'Iran et les États-Unis. Il me semble, Jordan, c'est pas ça, un cessez-le-feu.
2: Non, c'est pas ça, mais ça se passe la même chose en Ukraine et en Russie. Hein. C'est exactement la même chose. Alors, le Liban, c'est quelque chose qui est très compliqué. C'est très des communautés, etc. Le cessez-le-feu entre le Liban, l'État libanais, et Israël, l'État d'Israël, n'est pas forcément un cessez-le-feu avec le Hezbollah, qui est un groupe interne, enfin qui s'est installé au Liban, mais qui est pas du tout relié au pouvoir politique. Il est dissocié. Donc, vous avez des milices chrétiennes. Vous avez, enfin, le Liban, c'est vraiment une poudrière.
0: Multiconfessionnel.
2: Ouais, c'est vraiment très compliqué, quoi. Et donc, non, effectivement, oui. Bah, vous savez ce que c'est qu'en gros, on se dit, bah, en face, ils tirent plus. Bah, si on peut prendre 3 kilomètres, bah, on va
3: c'est
2: les prendre.
3: C'est
2: le
3: tas de tirer, ouais.
2: Exactement. Donc voilà. Et puis après, moi, j'ai vu une carte mise à jour juste avant de rentrer en studio de l'avancée de Tsahal au Liban. Ils ont bien avancé. Ah ouais. Alors, ils ont une zone quasiment d'une centaine de villes et villages sur la bordure. Ils vont pas reculer.
0: Mais le nerf de la guerre entre le Liban et Israël, est-ce que c'est uniquement le Hezbollah? Est-ce que c'est parce que encore une fois brouillard de guerre, mais on a vu des entre autres un fameux présentateur télé interpeller directement le Hezbollah, demander de partir et même les autorités là-bas libanaises qui auraient mentionné le Hezbollah. Donc est-ce que c'est vraiment est-ce qu'on est proche d'un accord, un genre de gentleman agreement que oui, nous avons le même problème qui s'appelle le Hezbollah. Est-ce qu'on pourrait voir les deux armées s'unifier contre le Hezbollah?
2: Ah bah l'armée libanaise est très très faible, donc elle pèse vraiment pas grand chose. L'armée israélienne est toute puissante dans la région, c'est pour ça qu'elle attaque. En passant, je veux juste parler d'une chose, parce que c'est quelque chose que je vois tout le temps. Mm-hmm. On dit le Hezbollah se cache dans des camps de réfugiés. On le voit tout le temps. Je veux juste préciser aux auditeurs qu'un camp de réfugiés, c'est pas des tentes, comme vous pouvez le voir. Des camps de réfugiés au Liban, c'est des villes, des quartiers de ville, dans des maisons, il y a l'électricité, il y a l'eau courante, il y a tout ce que... Alors, pas dans tous, hein, mais il faut vraiment imaginer des bâtiments en dur, comme votre maison. Okay. Et donc, quand on dit bah, ils se cachent dans un camp de réfugiés, ils sont pas cachés dans une toile de tente. Ils sont cachés, ils sont pas en train de faire du camping, quoi. Ils sont cachés dans des habitations, dans des souterrains, il y a Internet, il y a tout ça.
0: Ils sont pas au chemin Roxham.
2: Non, exactement, exactement. Voilà. Oui, le Hezbollah est un problème. Et je pense, effectivement, que si le Hezbollah était soit supprimé, soit sorti du Liban, les relations seraient bien meilleures. Mais il y a des chefs militaires, notamment de la droite dure israélienne. Il y a eu il y a quelques semaines un soldat qui avait un patch sur son épaule et c'était ce qu'on appelait le Grand Israël, donc qui allait du canal égyptien jusqu'après les monts du Sinaï, y compris une partie du Liban. Et donc il y en a qui disent bah peut-être une excuse le Hezbollah pour continuer à avancer, etc. Faut juste savoir que en 82 Israël était rentré au Liban, avait conquis tout le sud du Liban et était ressorti en échange du fait que le Hezbollah devait être désarmé. Ça n'avait pas fonctionné, donc c'est pour ça qu'ils font que de re-rentrer et ressortir. Je pense que le pouvoir politique de Netanyahou tient exclusivement grâce au conflit. Je pense que dès qu'il n'y aura plus de conflit et dès que la paix sera signée, la situation sera pacifiée, il y aura un changement de régime politique en Israël. C'est une certitude.
0: Et est-ce que tu crois qu'il fait exprès justement pour maintenir sa vie politique, d'entretenir les conflits?
2: Oui, est-ce qu'il entretient les conflits? Je pense qu'il est dans un jusqu'au boutisme. C'est-à-dire qu'il faut détruire le Hezbollah, alors que certains, plus centre-gauche de l'échiquier politique israélien, estiment qu'il est possible, maintenant que le Hezbollah était très affaibli et que la bande de Gaza a été détruite, on va dire, pour rester poli, que peut-être maintenant un accord politique pourrait sortir en disant au Hezbollah, bah, on limite vos moyens, on limite vos implantations, et puis bah voilà, et puis vous arrêtez de tirer des roquettes tous les 15 jours, et puis en échange on essaie de trouver certains en Israël aimeraient ça. Netanyahou n'est pas du tout dans cette vision-là, il veut détruire l'ennemi à 100%.
0: Jordan, encore une fois, ça a été fascinant. Un gros merci d'être venu nous voir en studio. Tu pars, comme je disais, le 18 mai prochain. Je vais probablement être le millième à te le dire, mais prends soin de toi là-bas.
2: Merci beaucoup.
0: Évidemment, et surtout, fais-nous signe quand tu seras de retour. J'ai très, très hâte d'entendre tes... Surtout que tu vas être... Moi, je suis un animal lover, là, en plus. Fait que, vu que tu t'en vas en mode exploration du monde animalier ukrainien, là, je suis plus qu'excité à entendre parler de ton parcours et tout ça.
2: Ouais, avec plaisir. Ouais, effectivement, je vais aller faire un reportage aux autres Kharkiv qui a perdu ses animaux au début du conflit qui se sont promenés dans la ville. Et donc, le zoo est toujours ouvert. Il est à une vingtaine de kilomètres de la ligne de front. Et donc, je vais passer une journée avec... parce que je pars avec une autre journaliste, une jeune reporter de guerre. On va au zoo de Kharkiv pour voir quel est le quotidien des soigneurs sous les drones. Et surtout des animaux, il y a des ours et des loups, par exemple.
4: Tu sais, quand ça va bien, hein, t'as l'armée russe qui pilonne, des drones qui passent, et peut-être un loup qui attend à côté de la boîte à mal.
2: c'est faut être accroché en Ukraine, ouais.
4: Ouais. Hey, merci, Jordan, merci encore une fois.
2: Merci beaucoup.
4: On fait une courte pause, le Spacecast est avec vous jusqu'à 22h. On revient.
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0: Hey, merci à Robert sur le texto au 88-670-9098. Parce qu'honnêtement, je l'aurais jamais ôté parce que c'est pas de mes affaires. Mais Gary a posté une photo de son petit.
1: Je pense que c'est assez ôté.
0: Fait que là, étant donné qu'il le met sur les réseaux sociaux, je vais me permettre pour envoyer les salutations à la famille Gariépi qui accueille. Ben oui, qui accueille un nouveau membre dans leur famille. François Gariépi, notre collègue, notre journaliste sur la route, à 56.
1: Ouais.
0: Et de nouveau papa.
1: 55, 56,
0: là.
1: Dans ce coin-là.
0: Ouais, genre, il a vu les Nordiques, puis il a eu le temps des aimer, puis tout.
1: Puis ça n'est pas remis.
0: Ouais, puis ça n'est pas remis, puis tout. Là, ça, on accueille donc dans la ville de Québec un nouveau-né, c'est-à-dire Dale Hunter Gariépi, qui est né aujourd'hui, là, en après-midi. Ça a l'air que tout a bien été, là. Pas prématuré, mais sur le bord de l'être, comme on dit, mais.
1: Juste à point.
0: Mais power bébé. Power bébé, genre de

0: Visuellement, il a l'air d'un bon 8 livres, un bon toxon.
1: Ce sera un colosse, ah, comme oui. son père.
0: Ah, oui.
1: Une légende vivante.
0: Ouais, parfait pour... il va être juste à temps là, pour gauler pour le retour des Nordiques.
1: Il va être prêt.
0: Ah, il va être prêt.
1: 20 ans d'année.
0: Fait que salutations à Gary, qui devrait pas... écoute, il est un homme de son époque, fait qu'il va te prendre un genre de 2 jours de paternité, puis il va être de retour.
1: Ouais, on nous a dit qu'il serait de retour mercredi prochain.
0: Mercredi prochain, ce qui en fait la paternité la plus courte de l'histoire de l'humanité. Bon.
1: On salue Jordan au passage, qui prend encore des semaines de paternité.
0: Ouais,
1: deux ans plus tard.
0: Ouais. Gary prend 5 jours, George prend 5 ans de paternité. C'est bien correct. Gary les met dans la banque à George pour qu'il prenne à sa place.
1: Ah, c'est ça. Ouais. Il avait prédit.
0: Yes. Hey, all right. Hey, dans un autre ordre d'idée, complètement, mais complètement. Je suis très content d'aller rejoindre cet invité-là parce que c'est quelqu'un que je vois passer à travers cette orgie de patente impertinente que j'ai sur mes réseaux sociaux. J'ai cette fille-là qui arrive avec... un peu de substance, un peu de plomb dans le cerveau.
1: Un peu beaucoup, là.
0: Oui, ça fait du bien. Je te le dis, man, ça fait du bien, mon algorithme, quand je vois des vidéos de VP.la passer sur mon Instagram. C'est de la vulgarisation, puis briser des mythes en lien avec le droit, certains règlements, la criminalité et tout ça. L'avocate qui crée ce contenu-là, c'est une avocate criminaliste qui s'appelle Vicky Powell et elle est au bout du fil. On va aller la rejoindre. Bonjour, Vicky.
2: Bonjour. Ça bonsoir, va... plutôt.
0: Bonsoir, ça va bien?
2: Ça va très bien, merci vous-même.
0: Oui, ça va très bien. Merci d'être avec nous ce soir. C'est très apprécié.
2: Ben, ça fait plaisir. Merci à vous de l'invitation.
0: Je suis curieux de savoir comment, tu sais, quand tu étais petite fille là, et que tu as grandi, comment tu t'es intéressée au droit? Comment tu as choisi que ça allait être ta carrière?
2: Oh, Seigneur, je pense que c'est vraiment mes parents. Les parents veulent toujours le bien de leurs enfants, puis c'est sûr que les parents veulent toujours que leurs enfants soient avocats, médecins ou peu importe.
0: Ouais.
2: Mais depuis que j'étais toute petite, mes parents me disaient le droit ouvre les portes à tout, le droit ouvre les portes à tout. Donc, c'est sûr que ça l'a... Ça m'a influencé à aller vers là. Puis c'est sûr qu'avec les années, on développe des affinités avec certains types de domaines. Mais je dirais que c'est vraiment mes parents qui m'ont tracé le chemin vers là, même si aucun des deux est juriste.
0: Ah oui, c'est ça, j'allais te demander si tu venais d'un background ou si tu avais eu un exemple familial d'avocat, tu sais.
2: Non, absolument pas. En plus, j'étais la première dans ma famille qui allait à l'université. Donc, ça n'avait rien à voir du tout. Mais ma mère voulait... Je voulais devenir avocate quand j'étais plus jeune, donc c'est peut-être ça qui m'a influencé aussi inconsciemment.
0: Souvent, tu sais, c'est drôle, on m'a déjà fait le commentaire, mettons, ma plus vieille, elle m'obstine un peu, puis mon oncle, il dit « Hey, elle devrait être avocate, elle est capable de tenir tête. » T'étais-tu le genre de petite fille à tenir ton bout, puis à obstiner, genre?
2: C'est sûr que mes parents ne l'ont pas eu facile.
0: Ouais,
2: mes
0: okay.
2: parents ne l'ont pas eu facile, mais je les remercie de m'avoir influencé vers le droit parce que franchement, c'est un beau domaine.
0: Quand on étudie le droit, est-ce qu'on étudie le droit au sens large ou comme en médecine, il arrive un moment où on doit se spécialiser et choisir le type de droit qu'on fait?
2: C'est large jusqu'à temps qu'on finisse le barreau. Donc, on parle de tout, le droit civil, le droit criminel, on touche à tout. Même quand on passe l'examen du barreau, on est encore généraliste, si on peut dire ça comme ça. Puis c'est vraiment rendu au moment du stage, qui est après le barreau complètement, là, après avoir passé l'examen, qu'on est capable de se spécialiser par rapport à ce qui nous intéresse le plus. Donc, c'est vraiment loin dans le parcours qu'on décide vraiment dans quelle branche on va. Il y en a qui sont super impliqués, là, des étudiants au début de leur parcours puis qui veulent s'impliquer en droit criminel, mais la dernière décision se prend à la fin complètement du processus.
0: Y a-tu un moment, toi, où tu as senti un déclic que toi, c'est vraiment avocate criminaliste que tu voulais faire ou à l'inverse, est-ce qu'il y a d'autres types de droits qui t'ont écœuré, t'as trouvé ça plus plate un peu? Comment t'as eu la passion?
2: Il y a un grand mythe qui dit que les avocats sont pas bons en mathématiques, là. Donc, c'est sûr que moi, tout ce qui touchait fiscalité, entreprise, c'était pas du tout ma tasse de thé, mais c'est... je dirais que la passion passe souvent par les professeurs qu'on a à l'université. C'est mon professeur en droit criminel qui m'a vraiment donné la piqûre. Puis après ça, ça s'est agrandi avec les années en m'impliquant là. J'ai fait du bénévolat quand j'étais à l'université dans des maisons de transition, dans des organismes de justice alternative. Donc c'est sûr que ça l'a peut-être teinté ma voie pour où je me dirigeais pour la suite des choses.
0: Y a-t-il un moment dans le processus de réflexion où tu t'es dit « Hey, je m'en vais défendre possiblement des vidanges, tu sais. Et ça peut être confrontant pour tes propres valeurs à toi, tu sais.
2: Je dirais que ça a le plus été difficile pour mes parents. Quand je leur ai annoncé qu'est-ce que je voulais faire, là, c'est sûr que ça vient avec toutes sortes de préjugés, ce métier-là. c'est sûr, puis c'est normal aussi, là. On peut dire que c'est un métier qui est un peu tabou quand on comprend pas nécessairement l'envers du décor. Mais c'est vraiment quand j'ai fait le bénévolat dans la maison de transition, puis j'ai été capable de voir la vraie réhabilitation, que ça m'a donné envie de peut-être pouvoir essayer d'aider moi aussi de mon côté, de la façon que je pouvais le faire. Parce que c'est sûr qu'on est avocat criminaliste, mais on a plein de chapeaux, là. On est en même temps, on est thérapeute quasiment parfois, on est travailleur social, on est toutes sortes de choses en même temps, on a plein de différents chapeaux. Donc c'est vraiment ce côté-là qui m'a attiré vers la défense. Le côté humain.
0: Est-ce qu'il t'est déjà arrivé de refuser des dossiers parce que ça venait heurter tes valeurs à toi?
2: Pas nécessairement, parce que je suis pas quelqu'un qui se laisse vraiment guider par mes émotions, là. Je suis vraiment quelqu'un qui est assez cartésien, puis mon travail, c'est mon travail, ma vie, c'est ma vie. Je dirais plutôt que c'est parfois c'est des clashs de personnalité. Peut-être là, un peu comme dans n'importe quel milieu, c'est pas toujours facile de dealer avec n'importe qui. Puis parfois, les clashs de personnalité peuvent faire en sorte que ça fonctionne pas au niveau professionnel, puis c'est vraiment correct comme ça. Donc, pas nécessairement refuser des dossiers de par la nature, mais plutôt par l'ambiance ou la relation avec les clients. Je dirais que c'est plus comme ça, puis c'est ça qui est plus difficile au niveau des mandats souvent, là.
0: Ça fait-tu partie un peu de l'adage d'être avocat, exemple, de pas être trop trouvable sur les... Mais là, dans ton cas, toi, tu as des réseaux sociaux faciles, là, mais tu sais, je veux dire, ton Facebook privé, je crois pas qu'il est si accessible que ça, à moins que je me trompe. Ça fait, tu sais, souvent des militaires ou même des policiers vont tenter d'avoir des affaires un petit peu plus incognito. Est-ce que c'est le cas des avocats aussi?
2: Je peux pas parler pour toutes mes collègues. Là, c'est sûr qu'il y a l'ancienne ère puis la nouvelle ère. Avec la nouvelle ère, on voit de plus en plus d'avocats qui sont sur les réseaux sociaux, mais c'est sûr que je pense qu'il y a un bon tri à faire entre ton personnel puis ton professionnel. Donc, c'est pour ça que je pense que c'est important pour n'importe quel juriste qui veut être sur les réseaux sociaux d'avoir un peu son jardin secret aussi, là. Donc, oui, d'avoir une page professionnelle où tu partages certaines choses, mais c'est sûr que c'est important aussi d'avoir ton jardin privé, c'est pas tout qui se mélange ensemble. Donc, c'est sûr que je veux pas que les gens aillent le trouver, là, mais j'ai un Facebook personnel, puis il est fermé, c'est pas mon vrai nom. J'essaie de limiter aussi au niveau personnel ce que je donne comme information. Mm-hmm. C'est pas nécessairement par crainte ou peu importe, mais je pense que ce qu'on fait dans notre vie personnelle, ça regarde pas nécessairement le grand public non plus, puis c'est l'avantage d'avoir une page professionnelle aussi. Donc, tu donnes un certain accès, mais tu gardes une petite gêne aussi pour certaines choses.
0: Est-ce qu'il y a une vision différente entre ta génération que je vais appeler, mettons, parce que je sais pas quel âge, puis on demande pas ça à une femme, là, mais tu sais, entre ta génération puis les vieux de la vieille, les vieux avocats, y a-t-il une vision du métier qui diffère? Y a-t-il des clashs générationnels dans ce milieu-là?
2: Moi, je dirais que ça fait 10 ans que je pratique, là, j'ai pas de problème à le dire. En fait, ça va faire 10 ans en septembre. C'est sûr que j'ai vu certaines façons de faire qui diffèrent. Quand j'ai commencé les réseaux sociaux, ça fait 2 ans, là, j'ai commencé en avril 2024. C'était pas très bien vu, non.
0: Ah ouais?
2: C'était vraiment, oh my God, c'était pas très bien vu. Il y avait des gens qui me jugeaient. Il y avait des gens qui comprenaient pas nécessairement ce que je faisais. Je chantais l'œil critique. Mais de plus en plus que ça avance, puis de plus en plus que les gens voient l'impact que ça peut avoir, je dirais qu'il y a même des gens beaucoup plus vieux qui sont venus me demander de faire certaines capsules pour les aider par rapport à un certain sujet ou pour sensibiliser par rapport à une autre chose. Donc, je dirais que j'aime ça de voir que même les plus vieux commencent à être ouverts par rapport à ça puis à comprendre le pourquoi. Mais je pense que c'est quand même important d'être prudent avec ce qu'on fait parce qu'on veut pas non plus se ridiculiser sur les réseaux sociaux. Donc, de se garder, comme j'ai dit tantôt, là, une petite gêne, je pense que c'est important aussi pour garder une certaine image aussi avec ce qu'on projette en ligne.
1: Ça, les réseaux sociaux, qu'on le veuille ou non, c'est quand même un très, très bon moyen de faire de la publicité. À quel point c'est les avocats qui courtisent les clients comparé aux clients qui vont courtiser les avocats, mettons, moyens? Parce que j'imagine que toi, avec toute l'exposition que t'as, tu dois en avoir une liste de gens là, qui veulent faire affaire avec toi, mais mettons, l'avocat normal, est-ce que ça pleut les criminels?
2: Ça pleut. Comment je pourrais dire ça? Je pense que je pourrais dire ça comme ça. Les criminalistes, on manquera jamais de travail. C'est sûr qu'il y a toujours des nouveaux problèmes, il y a toujours des nouvelles situations. Je pense que le droit criminel, c'est un domaine qui va toujours rouler puis qui roule depuis la nuit des temps. C'est sûr que la façon de faire son marketing a évolué avec le temps. Là, avant, il y avait des gens qui payaient des pages dans les pages jaunes. Là. Ils mettaient leur entreprise dans les pages jaunes. Maintenant, c'est plus sur les réseaux sociaux. Mais je pense encore une fois que chaque personne est un peu spécialisée dans certaines choses. Il y a certains gens qui vont pas aimer que leur avocat soit exposé sur des réseaux sociaux. Il y a des gens qui vont aimer ça. Au contraire, je pense qu'il y a des avocats au Québec pour tout le monde. C'est des fois, comme je le dis là, aux clients, je dis trouver un avocat, c'est comme une relation de couple. Ça va marcher avec des gens, puis avec d'autres, ça fonctionnera pas. Puis c'est à toi, pas de magasiner, là, mais c'est à toi d'explorer pour voir c'est quoi le meilleur fit. Si je peux utiliser l'anglicisme, là.
0: Ouais,
2: donc, moi, je serai pas la tasse de thé de tout le monde parce que peut-être je suis trop exposée sur Internet, mais je vais être la tasse de thé de beaucoup d'autres gens qui oui, effectivement, là, me voient sur les réseaux sociaux puis veulent qu'on fasse affaire ensemble de par le lien de confiance qu'on crée à travers...
0: Ouais, exact. C'est ça. C'est comme si les gens te connaissaient déjà un peu en partie. Moi, tu sais, toi, t'as aucune idée, je suis qui, mais moi, ça fait quand même quelques mois déjà que je regarde tes vidéos. Fait que je te connais. J'ai comme une base que toi, t'as pas, tu sais, par rapport à notre relation, si on veut appeler ça de même. Ce qui est étrange du même, là.
2: C'est vraiment intéressant parce que des fois, je me promène au palais de justice puis il y a des gens qui viennent me voir puis j'ai l'impression qu'ils connaissent beaucoup de choses sur moi, mais c'est normal. Je partage des choses en story aussi, une fois de temps en temps. Par exemple, mes chiens ou peu importe. Puis il y a des fois des purs inconnus qui disent « Dis allô à tes chiens » ou des choses comme ça. Donc, c'est toujours drôle. Je pense que jamais je vais m'habituer à ça, en fait. Je sais pas comment les gens qui font ça à temps plein s'habituent, là, mais c'est quand même... je trouve ça bien, quand même, qu'il y ait ce lien de confiance-là qui se crée à travers un écran.
0: Par rapport au milieu des avocats, tu sais, si tu avais à conseiller quelqu'un qui veut être dans le monde du droit plus tard, quel serait un des angles morts d'être avocat que tu aimerais prévenir les gens? T'sais, exemple, je te fais une comparaison pour être sûr qu'on se comprend bien. Mettons, dans le monde de la radio, je te dirais, il y a des gros égos dans ce milieu-là. Puis des fois, ça joue du coude de façon bizarroïde à cause des égos. Moi, j'ai connu quelqu'un qui a été en droit de façon comme plus momentanée. Finalement, il s'est comme replacé dans autre chose. Mais il m'a dit que c'était un milieu où est-ce qu'il fallait montrer que t'es occupé. Puis si t'es pas occupé, t'es un perdant. Fait qu'au pire, fake d'être occupé. C'est-tu vrai ce qu'on m'a dit? Y a-tu d'autres angles morts? On m'a parlé de consommation également pour rester très énergique et très
1: occupé,
0: c'est ça?
2: La consommation, je l'ai jamais rencontrée personnellement. Ce que j'ai rencontré personnellement, c'est la santé mentale. Puis il y a beaucoup de gens qui ont honte d'avouer qu'ils ont des pas nécessairement des problèmes de santé mentale comme on peut penser à son sens large, mais la dépression, l'épuisement professionnel. Puis les gens sont tellement, comme on le dit là, dans l'image de projeter que tout va bien, qu'ils négligent peut-être ce côté-là. Puis moi, je me suis ouverte sur les réseaux sociaux par rapport à certaines problématiques que j'avais eues, que je me sentais fatiguée, que je me sentais pas bien, que je me sentais triste. Puis il y a des avocats qui se sont ouverts à moi par rapport à ça. Puis le nombre de gens que jamais j'aurais soupçonné qui avait des problématiques de santé mentale puis qui voulait s'adresser à des psychologues mais qui avait trop peur d'être jugé, c'est incroyable. Je pense qu'on est toujours dans le... Je peux pas généraliser puis dire que c'est tout le monde comme ça, mais il y a beaucoup plus de monde qu'on pense qui vont être dans le paraître puis qui vont négliger leur santé mentale au profit d'avoir l'air de ci ou de ça devant quelqu'un.
0: Ouais.
2: Mais je pense que c'est important de pas se négliger parce qu'après ça, on finit en burn-out puis il y a personne qui est avancé ou tu es extrêmement malheureux dans ton emploi. Puis ça, c'est pas évident non plus quand c'est une carrière que tu vas pratiquer pendant 40 ans. Là.
0: Selon les témoignages que tu as eus, est-ce que c'est... Puis moi, je te pitche des théories puis tu fais le tri là-dedans. C'est-tu les lourdes charges de travail, beaucoup de lectures ou c'est-tu justement d'entendre et de voir des affaires, des pièces à conviction à tout bout de champ, te faire raconter des histoires qui sont épouvantables puis devoir défendre ça qui vient gruger la santé mentale du monde?
2: Je dirais que c'est la charge de travail. Surtout, là, c'est un métier qui demande... beaucoup. Puis tu sais, dès l'université, on se fait former pour ça. Mais quand on arrive en droit, la charge de travail est importante. Puis quand on arrive sur le milieu du travail, les charges de travail sont importantes, les délais sont importants. C'est sûr qu'il faut dealer avec d'autres personnalités aussi. Il y a des avocats qui sont plus colorés, il y en a qui le sont moins. Donc des fois, tout ça ensemble, ça fait en sorte que c'est lourd. Puis des fois, les gens vont pas l'adresser, ils vont l'accumuler, puis à un moment donné, ça va péter. Puis c'est ça qu'il faut éviter. Puis il y a certains gens qui vont pas l'adresser par égo.
0: OK.
2: C'est malheureux. Moi, je trouve que c'est malheureux.
0: En effet, en effet. Avez-vous une relation quelconque avec les juges ou bien c'est comme du monde, deux écosystèmes complètement séparés?
2: C'est complètement séparé. C'est complètement... Ben, moi, je parle pour moi encore une fois. Là. C'est sûr que c'est des relations qui sont cordiales. Les gens se rencontrent des fois dans le corridor et disent allô. Mais c'est pas comme on voit dans les films. Là. Des fois, les gens dans les films, ils pensent certaines choses, puis on voit certaines choses qui sont dépeintes sur le milieu des avocats. Mais c'est littéralement pas comme ça dans la vraie vie. Là.
0: Okay.
2: Souvent, on rentre au palais, on ressort du palais, puis on est... comment qu'on pourrait dire ça? On est un peu à la course, souvent, les avocats, surtout les avocats de la défense, on est toujours en train de courir d'un côté, de l'autre, d'un palais à l'autre. Donc, c'est vraiment pas comme on voit dans les films. Mais c'est sûr qu'il y a toujours des relations cordiales. Puis, tout le monde travaille pour le même objectif aussi, là. Mm-hmm. Donc, c'est important de rester cordial avec tout le monde dans le système pour que ça se passe bien dans une salle de cour. On veut éviter qu'il y ait des conflits. Que ce soit pour n'importe qui, que ce soit pour nous, la poursuite ou même le client, là, c'est pas dans son intérêt non plus.
0: Il y a un auditeur qui te demande si tu te sers de l'intelligence artificielle dans ton travail. Pour quelconque...
2: Oui. Je me sers de l'intelligence artificielle. Par contre, je pense qu'il faut faire attention. Là. Ça fait à peu près... Ça fait 2-3 avocats qui se font prendre, pas nécessairement ici, là, mais en Ontario, pour avoir fait des requêtes avec l'intelligence artificielle. Puis, ils inventent complètement des jugements de A à Z. Mais l'intelligence artificielle est utile dans l'administration.
0: Okay.
2: Donc, quand tu as besoin d'organiser ton agenda, quand tu as besoin peut-être d'organiser des stratégies aussi, de répondre plus rapidement à des courriels. Là. Moi, des fois, je l'utilise juste pour verbalement. Là, au lieu de tout taper, je dis « bon, j'ai besoin de dire ça au client, s'il vous plaît, est-ce que tu peux me faire un résumé? » Ça va envoyer un message directement. Donc, je pense qu'il y a une façon d'utiliser l'intelligence artificielle pour que tu sois plus productif. Mais j'y ferais pas confiance pour des documents à être déposés dans une salle. Ça, c'est sûr que non. Pas avec ce que j'ai vu, là. Même en Ontario, il y avait un jugement, il y a un juge qui avait fait un jugement avec ChatGPT, puis ça a créé des fausses références, là. Donc,
0: wow.
2: C'est un peu problématique.
0: En effet, en effet. Hey, le manque, souvent, on peut entendre parler du manque de confiance en le système de justice du public. Tu sais, le public, il y a même des juges qui vont l'adresser, hein, à cause que ça pourrait porter préjudice à la confiance du public en, mm-hmm. en le système, je dois porter ma décision en un tel ou tel sens. Ça, là, l'effritement de la confiance qu'ont le public en le système de justice, est-ce que selon toi, c'est de la faute du système ou du public qui n'est pas assez informé sur comment fonctionne le système?
2: Je pense que c'est la deuxième option. Je pense que c'est le fait que le public n'est pas informé des principes aussi de base. Là. Des fois, il y a des gens qui ont des perceptions, puis c'est vraiment correct. C'est pas tout le monde qui a le loisir d'avoir des études en droit. Là. Les gens qui ont des études en droit, c'est quand même assez limité si on regarde la population complète là au Québec. Donc, c'est normal que quand tu comprends pas quelque chose, ça peut paraître choquant comparativement à quelqu'un qui a tous les outils nécessaires pour le comprendre. Puis c'est pour ça que quand il y a des jugements, moi, je le sais d'avance, là, quand il y a des jugements qui vont sortir puis que c'est choquant, j'essaie de prendre la balle au bon tout de suite pour éviter un peu le raz-de-marée de réaction, puis essayer de venir calmer un peu la situation. Surtout là avec je l'avais fait avec Hockey Canada.
0: Quand le
2: jugement était sorti, je savais que ça allait faire un raz-de-marée dans les médias sociaux. Donc j'avais pris le temps de prendre le jugement, le décortiquer, d'expliquer en deux parties le pourquoi, le test, le ci, le ça. Puis il y a certaines personnes qui vont pas comprendre parce que c'est complètement à l'encontre de leurs valeurs, puis c'est vraiment correct comme ça aussi. Mais il y en a qui, avec les explications que j'ai données, avaient une meilleure façon de comprendre, puis étaient beaucoup moins choqués que s'il n'y avait rien. Puis c'est la même chose avec l'article 16. Là. À chaque fois qu'on parle de non criminellement responsable, là, c'est toujours choquant.
0: Ouais.
2: C'est toujours choquant, mais c'est important de le... À chaque fois qu'il y en a un, je le prends, je le décortique, on l'explique, puis on discute. Parce que des fois, c'est en discutant avec, par exemple, dans les commentaires ou peu importe, ou même en privé, que les gens vont avoir un déclic puis vont comprendre puis vont dire « Ah, oh, OK, finalement, c'est pas ce que je pensais. » Donc, c'est peut-être l'accessibilité aussi à l'explication qui rend le lien de confiance fragile.
0: Le non criminellement responsable, du moins, moi, dans ma perception des choses, j'ai l'impression qu'il y a un avant puis un après Guy Turcotte. Je sais pas pourquoi on dirait que c'est un moment clé dans notre histoire au Québec là, que les gens ont fait « Ah, ben là, c'est assez. »
2: Je l'ai compris aussi comme... Ben, je le vois comme ça aussi, parce que ça existe depuis la nuit des temps. Là.
0: Mm-hmm.
2: Ça existe depuis longtemps, c'est pas nouveau, puis c'est pas un nouveau concept, mais j'ai l'impression que ça a tellement été médiatisé, puis le fait qu'il y a eu plusieurs procès puis plusieurs décisions, ça l'a pas nécessairement mêlé les gens. C'était tellement un sujet qui était sensible, avec une notion qui est tellement complexe puis tellement pas accessible à des explications que ça l'a créé une espèce d'incompréhension, puis je peux comprendre que ça l'a brisé le lien à ce moment-là entre le système puis le citoyen, mais c'est pour ça que c'est important de l'expliquer, puis le pourquoi, du comment, puis le derrière, puis le devant, pour que tout le monde comprenne tout, puis qu'il n'y ait pas de zone grise. Puis s'il y a une zone grise, ben qu'il y ait un forum de discussion pour qu'on puisse l'expliquer, là.
0: Est-ce que, à cause de ton lien de proximité avec certains criminels, tu penses que t'es... Parce que j'imagine, tu sais, t'es une humaine, t'es capable d'avoir... en fait, par la force des choses, se crée une espèce d'empathie ou une compréhension de l'autre. Est-ce que tu penses que t'es capable, malgré tout, d'être hard on crime? Tu comprends ce que je veux dire?
2: Pas nécessairement. Pas nécessairement.
0: En fait, ce que je veux dire, c'est est-ce que selon toi, les peines sont... adéquates au Québec? Est-ce qu'ils sont assez sévères au Québec? Parce que des fois, il y a des gens qui... et j'en suis, là. Des fois, je vois, mettons, peine Netflix ou peine bonbon. Puis on a l'impression que les gens...
1: Sortir au tiers de la peine.
0: Ouais, sortir au tiers de la peine. Ou ben, je te donne un exemple récent à Québec, là. Mm-hmm. Il y a un monsieur qui était sous et gelé en plein après-midi qui a décimé une famille. Il y a eu un accident de la route, là, puis il a décimé une famille. Et lui a eu une permission de la cour une fois par mois, il a 72 heures pour aller voir des membres de sa famille pour entretenir ses liens familiaux. Ça a dégoûté ben du monde, ça, parce que le père qui reste là, de cette famille décimée-là, lui, il a plus la chance d'entretenir ses liens familiaux.
2: Est-ce que la permission a été donnée par le juge ou a été donnée par le système correctionnel? Parce que c'est vraiment deux choses qui sont complètement différentes, là.
0: C'est probablement par le système correctionnel. C'est un bon point que tu amènes.
2: C'est ça, parce que ça, c'est au niveau du système correctionnel, ça, c'est le système des libérations conditionnelles du Canada. Donc, c'est des commissaires qui évaluent si la personne représente un risque pour la collectivité, puis ont toute une liste de critères à évaluer. Donc, c'est complètement différent de la peine qui est imposée par le juge au stade des représentations. Une fois que la peine est donnée, tout ce qui se passe au carcéral, ça concerne plus ça concerne plus du tout le juge. Donc, si, par exemple, le pénitencier ou la prison, puis probablement que c'est le pénitencier avec des permissions de ce type-là, là, je ne veux pas présumer parce que je connais pas le dossier, mais si le pénitencier décide de donner une permission, c'est vraiment à eux que ça appartient au niveau correctionnel. C'est pas, le juge n'a aucun mot à dire par rapport à ça.
0: Okay.
2: Ça leur appartient à eux.
0: Je transforme ma question de tantôt. Est-ce que tu penses que nos peines sont adéquates? Est-ce qu'ils sont assez sévères, pas assez sévères? Est-ce qu'on est sur le sweet spot selon ta perception à toi?
2: Ben, je dirais que ça dépend des dossiers. Parce qu'il y en a, tu sais, il y en a des juges qui envoient des messages clairs, là. Il y en a un pour une tentative de meurtre qui a eu prison vie. Récemment, c'était à Saint-Jérôme. Donc, habituellement, il y a des gens qui pourraient dire, ben voyons donc, il n'a pas tué personne, il a eu prison vie. Ça dépend vraiment du cas par cas, puis c'est vraiment des circonstances. Puis, d'autre part, je l'ai dit dans une vidéo, là, la peine en soi, c'est une science. Il y a une science en droit criminel qui s'appelle la pénologie. C'est tout ce qui entoure la peine. Donc, c'est vraiment une petite bibitte, là, si je peux utiliser l'expression, qui est particulière. Puis encore une fois, il faut vraiment être au courant de tout le dossier de A à Z, parce que des fois, on peut négocier une peine X à cause qu'il y a un problème dans preuve, mais ça, c'est pas nécessairement présenté dans le journal parce qu'on le dit pas dans la salle de cours.
0: Okay.
2: Donc, je peux comprendre des fois que les gens sont choqués, sont comme, ben voyons donc, c'est quoi cette peine-là, mais il y avait un gros problème au niveau de la charte, puis on l'a utilisé pour négocier le dossier au lieu d'aller à procès. Donc, encore une fois, je pense que ça vient peut-être au manque d'informations, puis même à ça, des fois, les gens me demandent de commenter les peines, mais c'est difficile parce que comme je suis pas dans le dossier, puis je connais pas le profil, le dossier, les procédures, c'est dur pour moi de me positionner par rapport à si une peine est adéquate ou non, là.
0: Est-ce que tu as une position sur les body cam des policiers? Est-ce que ça serait pertinent?
2: Je crois que c'est nécessaire.
0: Ouais.
2: Je crois que c'est nécessaire, puis ça fait quoi? Ça fait 2 ans que je fais des réseaux sociaux, puis je pense que ça fait 1 an et demi que je suis hyper vocale par rapport à ça. Encore une fois, tu sais, on voit que le lien de confiance s'effrite, mais il s'effrite aussi avec la police récemment. Là, je sais pas si vous l'avez ressenti à Québec, mais nous, de notre côté à Montréal, on sent que le lien de confiance entre l'État, qui est le policier, puis le citoyen, c'est difficile.
0: Ben nous, puis là, je m'excuse parce que c'est des termes vulgaires qui vont venir, mais on a été scandalisés ici à Québec par les histoires de je peux faire de toi mon esclave, t'es ma pute, tout ça là, Bécali, là, on l'a vu sur les réseaux sociaux, et que ce gars-là s'en tire sans rien à part un tour de coffre de char médiatique, là, mais outre ça, d'un point de vue légal, rien, on a été renversés par ça à Québec. J'en suis encore sur le cul, en toute franchise.
2: Mais les relations policiers-citoyens sont, je pense que c'est un état critique en ce moment. Puis le fait que les policiers aient une bodycam sur eux, je pense que ça pourrait ramener une certaine transparence. Mais ça, c'est mon opinion humble et personnelle, là. Moi, je pense que ça viendrait rassurer le citoyen que peu importe la situation, s'ils disent qu'il y a une intervention illégale, une fouille illégale ou peu importe ce qui s'est passé, au moins on l'a sur enregistrement, ça va être divulgué puis on sera en mesure de le plaider en temps et lieu. Ça permettrait de créer la transparence dans ces interactions-là. Puis je trouve ça dommage qu'on soit pratiquement la seule province au Canada à ne pas l'avoir. Là. Parce qu'à Toronto, on nous le divulgue automatiquement. Même chose dans d'autres provinces du Canada. Puis ça permet vraiment d'avoir le portrait complet. Puis souvent, c'est même ça facilite le travail parce qu'il n'y a pas de zone grise. T'sais. Si notre client a fait l'infraction, puis on le voit... C'est plus facile pour nous d'essayer de régler le dossier que si on est dans une zone grise de peut-être pourquoi. Là. Donc, dans certains cas, ça facilite notre travail aussi, les bodycams.
1: Le ministre Liane Lafrenière est en train présentement de travailler là, sur un projet de loi qui est un dérivé là, de la loi de Claire qui va permettre aux gens là, d'accéder au genre de records de dossiers de violence conjugale ou
0: registre,
1: là, ouais, okay. mais pour tout le monde, pour tous les conjoints, voir si c'est clean ou pas. Toi, qu'est-ce que t'en penses de ce projet de loi-là?
2: C'est drôle, j'en ai parlé, ça fait 2 semaines à peu près sur mes réseaux sociaux pour voir un peu le pouls de la situation. Ce qui est intéressant, si on fait copier-coller le modèle de l'Alberta, là, parce que je sais pas s'il va y avoir des adaptations ici, mais c'est pas tout le monde at large qui ont le droit aux antécédents. C'est ça qui semblait dans mes commentaires. Du moins, là, créer un peu de, comment qu'on pourrait dire ça, d'incertitude par rapport à ce projet de loi-là, parce que les gens étaient comme, bah, n'importe qui va pouvoir aller voir à n'importe quel moment. Ce que je comprends avec la loi de l'Alberta, c'est qu'il faut qu'il y aille, il y a 2 volets, là. Il y a le volet informatif, puis il y a le volet le droit de savoir. Donc, la police peut décider elle-même d'aller donner l'information à la personne pour que cette personne-là prenne une décision qui est libre, ou la personne qui se sent en danger elle-même ou qui commence une relation ou qui sent qu'il y a peut-être des motifs peut faire la demande. Puis aussi, ce que les gens disaient, c'est « ouais, mais on a déjà le punitif ». Ce qui est bien avec le modèle de l'Alberta, c'est que ça va au-delà du punitif. Donc, ce qui est déjà disponible en ligne, ça va dans les signalements, les plaintes rejetées, puis tout ce qui va avec. Donc, je pense que c'est nécessaire, autant pour l'homme que la femme. Là. C'est pas juste au niveau de la femme, puis c'est ça que les gens disaient, on met l'emphase sur la femme. Les hommes peuvent être autant victimes de violences conjugales, puis il y a autant des femmes qui commettent de la violence conjugale. Là. Peut-être qu'en termes de pourcentage, c'est pas 50-50, mais il faut pas oublier que ça va des deux côtés, puis n'importe qui a le droit d'être en sécurité, autant homme que femme aussi là-dedans. Donc je pense que c'est nécessaire qu'on s'en aille là, surtout avec tout ce qui se passe actuellement. Puis les autres provinces l'ont fait, puis ça se passe à merveille. Donc je pense que ce serait un outil de plus pour enrayer les violences intrafamiliales et conjugales.
0: J'aime beaucoup notre discussion. J'ai le goût de t'entendre sur différents éléments qui retiennent l'attention d'un bord et de l'autre dans l'actualité puis dans la société. Si tu le permets, là, je suis curieux de t'entendre sur la violence dans le sport de loisir, genre cross-check en pleine gueule d'une game de hockey de deck, au deck hockey le jeudi soir. Tout le monde travaille le lendemain, mais Bobby ressort défiguré de là. Ou bien des parents qui attaquent un arbitre de genre de 12-14 ans qui se fait traiter de nom. On n'est jamais bien loin du méfait ou des fois, on est carrément dedans. Est-ce que tu penses qu'il va y avoir qu'il pourrait y avoir des gros changements en lien justement avec des accusations possibles? Parce que, me semble, c'est peut-être aussi le médiatique qui nous en montre plus, mais me semble, c'est rendu fou.
2: Ben, je sais pas s'il y en a plus, parce que je suis pas une grande fan de sport, en toute transparence, mais c'est drôle qu'on en parle, parce que j'ai commencé à faire une série de capsules sur le sport et le droit criminel pendant les séries.
0: Ouais.
2: Puis j'en parlais justement de... Techniquement, la violence est en soi là, acceptée sur la glace. Puis c'est ça que j'expliquais, tu sais, c'est des voies de fait simples, des mises en échec, ou ce qui est moi, je peux pas dire inclus, je sais pas comment dire ça, là, mais prévisible.
0: Ouais, qui fait partie du sport, ouais.
2: Exactement. Tu sais, quand ça fait partie de la transaction, c'est comme si un joueur de football se fait plaquer puis il dit, je me suis fait plaquer, je vais porter plainte à la police. Techniquement, sans nécessairement dire tu savais à quoi t'attendre, on comprend que ça fait partie de la game. Par contre, j'avais fait une vidéo où on voyait un joueur de hockey là, prendre un bâton puis donner un coup derrière la tête d'un joueur. Puis ça, il y a eu des accusations aux criminels qui ont été portées pour ça. Mmh. Puis je sais aussi qu'il y a des municipalités qui ont commencé à porter des plaintes contre les parents justement qui lancent des objets sur des arbitres. Il y en a eu plusieurs là, récemment, des accusations qui ont été déposées aux criminels. Là. Il y a même un arbitre, un jeune arbitre qui avait été défiguré après une partie. Donc, je pense que c'est important de lancer des messages. Puis ça va venir justement là, dans les prochains jours, ma capsule sur les parents puis les arbitres.
0: Okay.
2: Parce que c'est épouvantable ce qu'on voit. Là. C'est pas normal qu'un arbitre finisse défiguré en sortant d'une partie parce qu'il a pris une mauvaise décision. Ça n'a aucunement sa place dans une société.
0: Ah, puis écoute, moi, j'ai...
2: Quand on lance des objets, ça demeure un voie de fait armé. Là. Autant que ça de criminel, c'est un voie de fait armé.
0: Dans mes années où j'ai joué au deck hockey, je te le dis, Vicky, j'ai vu des affaires qui sont carrément des voies de fait, mais sur une surface de deck hockey, fait que le pire qui arrive, c'est une pénalité puis une suspension de la ligue pour X nombre de matchs. Mais tu fais ça dans la rue, c'est sûr, tu couches au parc Victoria à Centrale de police. Sûr.
2: Mais le joueur, c'est-tu Donald Brashear? Je pense que c'est ça son nom. Je suis pas une grande fan de hockey, là, mais il avait vraiment mangé un coup de bâton derrière la tête. Puis il y avait un autre joueur aussi. C'était
0: Todd Bertuzzi sur lui là, Todd Bertuzzi s'est enligné derrière un autre joueur puis il a donné un coup de poing au niveau de la nuque. Je me souviens plus c'est qui le joueur de l'Avalanche, mais il est tombé puis je pense qu'il a même été handicapé par la suite. Ça s'est ramassé
2: en
0: cause.
2: C'est ça que j'avais vu. Il avait été quadraplégique, qui a été condamné lui aussi. Il y a pas eu grand chose là. Il y a eu une absolution, mais quand même.
0: Je pense
2: que la cour l'a criminalisé. Ça a quand même lancé un message clair que ce type de comportement-là, quand ça dépasse ce qui est prévisible dans le sport, c'est inacceptable.
0: Mmh. Alors, écoute, c'est quelque chose qui, malheureusement, n'a pas fini de retenir l'attention. L'interdiction de vente de boissons énergisantes aux jeunes, est-ce que tu as une position là-dessus? Parce que je jasais avec un propriétaire de dépanneur, genre, tu sais, coin vapoterie, là, qui vend des boissons énergisantes et tout ça. Puis lui, de son plein gré, il a décidé d'arrêter de vendre à des mineurs parce qu'il s'est dit hey, je veux pas être le gars qui vend des monsters pis des je veux pas être associé au tu sais l'endroit où on vend des affaires à des jeunes. Est-ce que toi tu as une position par rapport à ça?
2: C'est vraiment encore une fois on dirait qu'on est un peu connecté avec ce qui se passe sur mes réseaux actuellement. J'ai parlé justement hier avec une famille qui avait perdu leur fils ou un membre proche de leur famille. J'essaie de trouver le nom, là. Je crois que c'est Zachary. Je vais pas vous dire n'importe quoi, là, mais c'est un jeune qui prenait de la médication pour le TDAH, puis qui n'était pas informé, puis qui prenait des boissons énergisantes, puis qui a perdu la vie de cette façon-là.
0: Ouais.
2: Je pense pas que nécessairement, en soi, c'est problématique quand tu connais l'ampleur de la situation, mais quand on a 14, 15, 16 ans, on n'est peut-être pas au courant de toutes nos problématiques, puis c'est peut-être sans savoir les conséquences que ça peut avoir. Donc, je pense que ce serait important, effectivement, que minimalement, là, il y ait un âge de consentement, puis qu'il y ait une sensibilisation qui est faite par rapport à ça, parce que, oui, ça donne de l'énergie, mais mélangé avec d'autres produits, notamment là, des médicaments pour le TDAH, ça peut causer la mort. Puis ça, c'est malheureux. Là, 16 ans, il perd sa vie parce qu'il n'était pas au courant. Je pense que c'est une responsabilité sociale qu'on a aussi d'être plus sensibilisé par rapport à ça. Donc, si ça passe par l'interdire, comme par exemple quand on interdit l'alcool à des personnes de moins de 18 ans parce qu'ils sont peut-être pas capables de comprendre l'ensemble des conséquences qui peuvent en découler, si on est rendu là, je pense que c'est peut-être ce qu'il faut faire. Mais encore une fois, ça, c'est mon opinion personnelle.
0: Mettons que je joue au snoro, là, je vire l'affaire de bord. Je suis un jeune, j'essaie de m'acheter une boisson énergisante dans le commerce dont je te parlais. Puis lui, il décide, à cause de sa conscience, de pas m'en vendre. Mais ce n'est pas illégal. Est-ce que je peux me revirer de bord comme kid, faire affaire avec un avocat et dire hey, « j'ai été discriminé, ce n'est pas illégal de m'en vendre » et il a refusé de m'en vendre?
2: Seigneur, ça, il faudrait le demander à un collègue civiliste, mais ce serait vraiment une bonne question. Franchement, si j'avais les connaissances pour vous le dire, j'aimerais vraiment ça, mais malheureusement, mon droit civil remonte à 2015.
0: Je comprends. Question d'un auditeur dans ce cas-là. Puis écoute, je sais pas si la prémisse elle est erronée, ce sera à toi de nous le dire, là. Mm-hmm. Pourquoi condamne-t-on la conséquence et non la cause? Une personne sort d'un bar saoul et tue une personne, va avoir une peine X. Une personne qui sort d'un bar saoul et se fait prendre dans un barrage va avoir une peine Y. C'est le fait qu'elle soit saoule le problème, la cause, et non la conséquence de son état.
2: Comprends la question, c'est quand même une bonne question. C'est sûr que le législateur a décidé de faire des infractions différentes. Là, il y a capacité affaiblie, il y a capacité affaiblie causant la mort, il y a capacité affaiblie causant des lésions. C'est toutes des infractions qui sont différentes. Les conséquences pour les victimes sont toujours prises en considération. Là, ça joue un facteur dans la pondération qu'on a à faire. Plus les conséquences sont importantes, plus la peine est importante. Mais des fois, il y a certains contextes aussi qui sont pris en considération. Là, je pense par exemple, c'était un monsieur qui avait écrasé une petite fille. Il conduisait un camion puis il l'avait pas vu puis il l'avait écrasé. Oui, il a tué quelqu'un, mais il y a quand même eu une peine qui était plus clémente de par la conscience qui allait derrière. Là, un accident, ça l'arrive. Mais c'est quand même pris en considération là, quand il tue quelqu'un. Donc, je sais pas si c'est exactement ce qu'il voulait savoir, mais quand il y a des conséquences qui sont plus importantes pour des victimes collatérales, par exemple, c'est sûr que ça va militer en faveur d'une peine d'incarcération ou une peine qui est plus sévère que juste une capacité affaiblie.
0: Je pense que le
2: dommage, sans vouloir le minimiser. Là.
0: Non, je comprends. Je pense que le sous-message de notre auditeur, c'est un peu, mettons, si je me promène avec un arme à feu dehors et que je tire de façon aléatoire, c'est plate que ma peine soit plus élevée parce que j'ai pogné quelqu'un que non. Tu comprends ce que je veux dire? Je sais pas si je suis clair, là. Ben, tu prends tu te saoules au volant, mais si tu te fais juste pogner à péter à balloune, ben là, t'as une peine X, tandis que si tu tues quelqu'un, t'as une peine plus grave, mais t'as quand même
1: fait le même acte.
0: T'as fait le même acte et t'as mis la sécurité du public en jeu égal aux deux occasions. Je pense que c'est un peu ça le point de notre auditeur.
2: Je comprends la question. C'est une question qui est pertinente, mais en droit criminel, quand il y a des conséquences pour les victimes, ça va toujours plus haut. Nous, on a des fourchettes de peine. Donc, qu'est-ce que ça veut dire? C'est qu'il y a toujours la peine la plus basse, techniquement, la peine la plus haute, puis ça guide les juges. Puis souvent, quand il y a des conséquences, même si c'est le même geste, ça va militer vers le haut.
0: Okay.
2: Donc, c'est encore une fois, c'est la science de la peine. Donc, c'est vraiment une entité en soi. Là.
0: Dans ta formation pour devenir avocate, est-ce que vous étudiez ou vous portez un regard sur des codes criminels d'ailleurs dans le monde?
2: Pas vraiment. Pas à Sherbrooke. En tout cas, moi, j'étais à Sherbrooke.
0: OK.
2: J'ai fait une maîtrise, en fait. Là, j'ai fait un diplôme de deuxième cycle en droit criminel. J'ai étudié, dans le cadre de cette maîtrise-là, j'ai fait du droit international. Le droit pénal international, ce qui m'a permis de regarder un peu ce qui se fait ailleurs. Mais non, c'est pas dans notre formation. Donc, quand on est intéressé, on peut l'apprendre un peu sur le tas, là, si je peux utiliser l'expression. Mais non, on n'est pas formé pour ce qui se passe ailleurs. Je pense que c'est par peut-être curiosité personnelle qu'on apprend ce qui se passe ailleurs.
1: Okay. Est-ce que j'invente ça ou au Québec, les avocats ont à dealer avec comme deux codes de loi, un plus lié à la France, un plus lié à l'Angleterre, ce qui fuck un peu la patente des fois?
2: Au Québec, on a le code civil qui est vraiment, il s'applique juste à nous. Là. Ailleurs dans le Canada, c'est la common law.
0: C'est ça. Donc, le code civil, c'est le code napoléonien, c'est ça?
2: Je peux pas dire n'importe quoi parce que ça remonte vraiment à longtemps mon cours de l'histoire du droit. Là, ça remonte en 2011.
0: Okay.
2: Donc, ça remonte vraiment, trop. Vraiment loin. Mais oui, ça c'est inspiré du droit français. C'est vraiment juste ici qu'on a ce code civil-là. Ailleurs, c'est le droit anglais. Là. C'est la common law, les règles et tout ça qui s'applique. Donc, c'est sûr qu'ici, des fois, quand les avocats viennent, ils ont peut-être les avocats d'autres provinces notamment, là, ils ont peut-être un clash avec notre droit civil. Mais il y en a qui peuvent prendre des formations de common law. Il y a même des programmes universitaires qui proposent un double suivi. Là. Donc, on peut faire le droit civil, mais en même temps, faire la common law pour qu'on puisse être formé un peu partout dans le Canada. Mais en soi, le code criminel, ça s'applique partout. Donc, c'est pour ça que nous, les criminalistes, on a plus de facilité à pratiquer un peu partout que les civilistes.
0: OK.
1: OK, parce que, mettons, ceux qui ont d'affaires avec le code civil, est-ce que des fois, il pourrait avoir des lois qui sont pas pareilles dans les deux dans la common law puis dans le code civil, puis là, ça crée des enjeux. Laquelle prévaut sur l'autre?
2: Hey, Seigneur, je ne peux pas vous répondre, bon, je ne suis pas civiliste. Pas trop. J'aimerais vraiment ça vous répondre, mais je ne veux pas vous induire en erreur. Là, mon droit civil, il remonte à trop loin.
0: Je comprends. Et quand on termine une formation pour devenir avocat, quand on termine son droit, est-ce que, la règle générale, on ouvre notre cabinet ou on se fait aidant dans un cabinet, puis plus tard, on ouvre notre shop à nous autres?
2: C'est tellement intéressant que vous posez la question. On a eu des discussions avec des jeunes avocates la semaine dernière. Puis, il y en a beaucoup qui partent à leur propre compte. Donc, c'est ça qu'on disait, ce serait bien d'avoir une formation en management.
0: Oui, en entrepreneuriat, ben oui.
2: En entrepreneuriat, effectivement. Il y en a qui vont aller faire un MBA, qui vont aller se spécialiser là-dedans. Il y en a qui vont avant d'aller en droit, vont faire d'autres formations en entrepreneuriat notamment. Puis ça, je pense que ça fait une différence parce que quand on est diplômé puis qu'on a 23 ans puis qu'on n'a pas nécessairement d'expérience de vie, ce qui était mon cas personnellement, c'est difficile d'arriver dans le marché du travail puis savoir comment tout fonctionne sans nécessairement apprendre à laisser erreur. Mm-hmm. Il y en a plein qui vont dans des grosses firmes, mais il y en a plein aussi qui décident de partir un peu leur propre entité. Puis on n'est peut-être pas tous bien outillés. Je vais pas mettre tout le monde dans le même bateau parce que, comme j'ai dit, il y en a qui ont des parcours différents. Mais on est plusieurs à ne pas être 100% outillés pour devenir un entrepreneur en soi. Là. Donc, oui, ça pourrait être intéressant d'inclure ce type de cours-là dans un parcours en droit compte tenu de la réalité, là, de la pratique.
0: J'ai vu une de tes capsules sur ta plateforme que j'ai trouvé super intéressante sur le consentement. T'sais, tu donnais une espèce de cours sur le consentement. J'ai trouvé ça super intéressant. Puis j'ai le goût quasiment de te garrocher dans une situation fictive qui va être un peu fuckée, là, mais reste avec moi, comme on dit.
2: OK, je vais essayer.
0: Mettons là une gang de sadomasochistes qui s'amusent ensemble. Ben s'amusent évidemment avec un peu de douleur, là, parce que c'est des sadomasochistes. Puis à un moment donné, le jeu, il va trop loin pour un des membres, mais des membres des parties impliquées. Mais, tu sais, au début, tout allait bien. Tout le monde était OK pour être dans une cuirette, puis dans un stud, puis dans un coup de fouette. Mais à un moment donné, il y en a un coup de fouette qui a laissé trop de marques. À quel point le consentement y a débarqué, puis à quel point le dominant peut être dans le trouble réel?
2: C'est des cas de figure qui arrivent de plus en plus.
0: Ah oui?
2: Effectivement. J'ai même rencontré un sexologue en septembre l'année dernière pour avoir un peu plus de connaissances là-dessus parce que ça devient une réalité. Okay. Ça devient une réalité. Il y a plus en plus de dossiers. Puis, comme je l'avais fait un peu avec le hockey, en termes de peu importe le voie de fait, on ne peut pas consentir aux lésions. Donc, ou aux blessures graves.
0: Okay.
2: Donc, dans la mesure où il y a des lésions qui sont causées et où, par exemple, quelqu'un qui perd conscience par étouffement ou peu importe, c'est là que ça devient légalement problématique. On ne peut pas consentir à ce type d'activité-là.
0: OK. Donc, exemple, là, moi, je suis dans une partie sadomaso, le gars m'étrangle ou la fille m'étrangle, elle me bat, tout ça, elle me fait des lésions. J'ai dit, oui, c'est beau, toute la soirée, c'est correct, j'ai du fun, je lâche pas le safe word pour que ça arrête, rien. Mais le lendemain, je m'en revire contre eux autres, je m'en vais voir la police, je suis pas en train, tu sais, je suis pas en errance, j'ai le droit à 100%. Là.
2: On ne peut pas consentir aux lésions dans aucun cas.
0: Okay.
2: Donc, c'est important que les gens qui ont ce type de pratique-là soient sensibilisés par rapport à ça. C'est vraiment une bonne question. Parce que comme au hockey ou peu importe quelle activité, on ne peut pas, c'est légalement impossible de consentir à des lésions. Donc, même si le consentement est valide, s'il y a des lésions corporelles ou des blessures graves qui sont causées, ça vicie automatiquement le consentement. C'est sûr qu'au stade de la peine, si tout le monde dit OK, mais c'était fait dans un cadre consentant, puis on a peut-être dépassé la limite un petit peu trop, ça va être pris en considération. Puis c'est là que c'est important de teinter le dossier, mais on peut pas consentir à des lésions corporelles ou des blessures graves.
0: Mmh.
2: C'est quand même un principe qui est bien dans le droit criminel canadien.
0: Je lisais un article récemment dans un auteur d'idées complètement. Là, je lisais un article comme de quoi, j'ai en tête que c'est en Norvège, ils sont en train d'essayer de développer une espèce d'équivalent de l'éthylomètre, mais pour le cannabis. Parce que là, il y a comme une espèce de flou autour d'à quel point un policier peut détecter si t'as fumé du pot au volant et tout ça. Mais prenons l'exemple tout simplement. Là, un policier m'interpelle pour n'importe quelle raison. Je descends ma fenêtre puis ça sent le gros weed dans le char. Quelles sont les options qui sont à la disposition du policier?
2: Donc, lui, le policier, lui, est au stade de l'enquête. Là, donc, c'est sûr que si on descend la fenêtre, ça sent le cannabis super fort, probablement qu'il va être au stade des soupçons. Parce qu'avant de se rendre à des motifs, il y a quand même un certain seuil à franchir. Donc, au stade des soupçons, lui pourrait décider, par exemple, d'ordonner à la personne de faire des épreuves de coordination de mouvement. C'est pas des épreuves qui sont nécessairement faciles, là. C'est des fois, il faut marcher sur une ligne, essayer de se mettre sur un pied ou peu importe, il peut regarder la réaction des yeux. Mais si le policier regarde à la lumière de l'ensemble de la preuve qu'il y a assez de motifs pour décider d'amener la personne au poste puis de le faire rencontrer un agent évaluateur, puis l'agent évaluateur, c'est lui qui est expert.
0: Okay.
2: Donc, lui, ce qu'il fait, c'est qu'il y a une série de tests, de questions. Il va même demander à la personne là, de fournir des échantillons soit sanguins ou d'urine ou peu importe, pour pouvoir faire des tests. Mais l'agent évaluateur est formé pour détecter les drogues dans le corps d'une personne. Donc, avec les questions qu'il va poser, puis les tests qu'il va faire, puis habituellement, c'est filmé là pour que l'avocat, on puisse le voir nous aussi quand on reçoit la preuve, il est capable de faire un peu un topo. Est-ce que c'est du cannabis? Est-ce que c'est un autre type de drogue selon son expérience? Mais c'est des gens qui sont formés spécialement pour ça. Donc, le policier, lui, ce qu'il peut faire, c'est vraiment voir s'il y a des motifs, donc par rapport à ce qu'il constate sur le terrain, puis après, il l'amène à l'agent évaluateur qui, lui, va pouvoir peut-être concrétiser un peu plus ces motifs-là au stade de son enquête à lui.
0: OK. Est-ce que, comment est-ce qu'on devient juge et en sous-question, est-ce que ça fait partie de tes objectifs puis est-ce que c'est possible avec la formation que tu as?
2: En fait, c'est n'importe quel avocat techniquement peut devenir juge. Ça prend un certain nombre d'années de pratique puis après ça, il peut y avoir des... Tu peux être soit nominé ou tu peux te nominer toi-même pour voir s'ils veulent te nommer juge. En fait, là, tu peux donner ta candidature.
0: OK.
2: Mais ça prend habituellement 10 années de pratique.
0: C'est-tu quelque chose qui t'intéresse éventuellement?
2: Je le sais pas encore parce que je suis encore jeune. Franchement, même si ça fait 10 ans que je pratique, mais ça va faire 10 ans en septembre, je vais pas induire le monde en erreur, là. Même si ça va faire 10 ans que je pratique, on dirait que je suis encore... à explorer, en fait. Puis je pense que les réseaux sociaux m'amènent tellement de nouvelles opportunités qu'il y a peut-être d'autres choses qui m'intéressent aussi, notamment l'enseignement, puis peut-être d'autres choses dans le média. Donc, c'est sûr que ça va être évalué, mais là, j'ai tellement de choses qui s'offrent à moi en ce moment avec les réseaux sociaux que je pourrais pas dire oui à 100% ou non à 100% parce qu'il y a trop de choses
0: okay.
2: en ce moment pour moi.
0: OK, mais être juge, c'est pas le summum dans ce business-là. C'est une job comme un autre. Là.
2: Ben, c'est sûr que c'est un titre qui est prestigieux. Là. C'est un titre qui a du pouvoir. C'est une fierté là, de devenir juge, je veux pas. Mm-hmm. C'est des gens qui ont fait des choses incroyables dans leur carrière aussi, là, des gros dossiers. Je pense que c'est personnel à chacun. Il y en a qui c'est leur objectif de vie, qui s'en vont en droit, puis eux vont devenir juges. Puis il y en a d'autres qui préfèrent même pas aller à la cour. Là. Donc, je pense que c'est vraiment au cas par cas, tout dépendamment de ce que tu veux pour toi-même puis ta vie.
3: C'est-tu plus payant à être juge qu'à être avocat ou un bon avocat va toujours faire plus qu'un juge?
2: Je connais pas leur salaire. En fait, moi, je me concentre quand même assez sur ce que moi, je fais puis mes choses à moi. Je regarde pas nécessairement les autres, donc je pourrais pas parler pour la généralité des avocats et ou des juges. J'en ai franchement aucune idée.
3: Les séries télé, les fameuses séries télé dans le genre de Suits, là. À part le bout où le gars est turbo-autiste et a une mémoire phénoménale, est-ce qu'il y a quand même un certain côté réaliste à ça?
0: Ouais, c'est quoi la meilleure que t'as vue?
3: C'est pas ça, le vrai monde.
2: Suits, non. Là. À moins que quelqu'un en grand cabinet dise non, t'es complètement dans le champ, c'est pareil comme ça. Moi, ce n'est pas du tout ma réalité. Si je peux parler pour moi, je dirais que ce qui ressemble le plus à ma réalité, puis qui est d'ailleurs fait par des avocats de la défense, scripté par des avocats de la défense, c'est Indéfendable.
0: Ah ouais, OK.
2: Ouais,
0: okay.
2: C'est scripté par des avocats de la défense. Là. C'est eux qui font les histoires et tout ça. Donc, si j'avais une série à dire qui colle le plus à ce que moi je vis, ce serait Indéfendable. Mais je pense à d'autres séries que j'écoute. Là. How to Get Away with Murder, c'est pas comme ça, pantoute dans la vraie vie. Là. C'est complètement fantaisiste. Là. Les procès de un, on peut pas rentrer comme ça dans une salle de cours. C'est pas comme ça que ça se passe. Mais c'est bien pour le storytelling. Donc, c'est bien pour le divertissement, mais ça n'a rien à voir avec la réalité.
0: Hey Vicky, un gros merci, Krim, du temps que tu nous as donné ce soir. D'ailleurs, je réalise que je t'ai tutoyé tout le long parce que j'ai l'impression de te connaître à cause de tes réseaux sociaux. Désolé pour ça. Désolé pour ça, mais j'invite surtout nos auditeurs à aller te suivre, entre autres sur Instagram. J'imagine que c'est la plateforme que tu privilégies le plus.
2: C'est ma plateforme préférée, mais maintenant, on est sur Facebook aussi pour plus d'accessibilité, puis sur TikTok.
0: Quand tu dis « on », as-tu du monde qui travaille avec toi ou c'est toi à 100% qui est impliqué là-dedans?
2: Ah, j'ai un vidéographe. C'est sûr que okay. J'ai un vidéographe qui fait toutes mes vidéos pour moi, donc toutes les images, les sous-titres, le montage, parce que franchement, c'est quand même une charge, même si ça paraît pas, là, c'est quand même une charge de travail de gérer ça.
0: Ah oui, non, c'est clair, c'est clair. Donc, vp.law sur Instagram et sur Facebook. Un gros merci, Vicky, pour l'entrevue ce soir.
2: Ben, ça fait plaisir. Je
0: te
2: souhaite une belle soirée.
0: À toi aussi. Bye-bye.
2: Bye-bye.
0: C'était Vicky Powell, qui est une avocate criminaliste, que je vous invite à aller suivre sur les réseaux sociaux. C'est vraiment tout le temps super intéressant, straight to the point, facile à comprendre aussi. Là. Surtout dans, tu sais, on l'a vu, là. Il y a plusieurs termes qui, des fois, peuvent rentrer en collision. Juste le code civil avec le code criminel, l'incompréhension qu'on peut avoir par rapport à certaines peines aussi. T'sais, on envoie des affaires là, qu'on a le goût de s'arracher à la tête, mais juste qui juste de se rappeler qu'il y a une démarcation entre la peine du juge et la façon de traiter ça par le correctionnel, ça permet quand même de démêler certaines affaires, je trouve.
3: Puis elle est très, très bonne pour vulgariser. Ouais. Ben, vous l'avez entendu, là.
0: Ouais, vraiment.
3: C'est pas difficile à comprendre.
0: Ah, j'ai adoré ça, discuter avec Vicky, vraiment, là, moi, anytime. OK, hey, on fait une courte pause. Le Spacecast est avec vous jusqu'à 22h.
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0: Ce que vous écoutez en ce moment, c'est, croyez-le ou non, un moment où, filmé à son insu, Violent Lou jouait du pipeau.
1: Oui, absolument.
0: Avoue, man, t'es bon.
1: Un mardi soir en cachette, Rich m'avait pogné.
0: Ouais, je t'ai pogné avec une petite flûte un peu comme celle de Peter Pan, là.
1: Oui, exactement. Ouais. C'est fait par un artisan là, de l'Ouganda.
0: Oui, oui, c'est les doigts les plus agiles.
1: Ah, avec un bois bien spécial.
0: Yes. Allez, j'ai très, très hâte à notre prochaine entrevue. Mais juste avant, vous rappelez que si vous vous êtes joint à la chronique de Phil pendant celle-ci, elle va être disponible au www.radiox.com après l'émission. C'est une chronique avec beaucoup d'informations. Puis l'idée, c'est pas non plus qu'on fasse un genre de suicide collectif, là, parce que c'était rempli comme de mauvaises nouvelles puis de constats plates sur notre époque puis notre civilisation, là. Fait que l'idée, c'est pas comme de donner le dernier uppercut si vous allez pas bien, là.
1: Non, non, non. C'est juste de réaliser dans quel monde on vit pour peut-être le changer un petit peu.
0: Ben peut-être tout ça. À gang, si on change une petite affaire chaque, ça va comme faire un papier mouton à gang.
1: Peut-être.
0: Ouais, peut-être. Peut-être pas non plus. Hein. Peut-être qu'on est cynique et qu'on a la raison de l'être.
1: Je pense qu'on est foutu.
0: Ouais, moi aussi, c'est un peu ça que je pense, mais je voulais pas le dire pendant que Phil était là. Bref, moi aussi, je pense qu'on est plutôt foutu. Hey, en studio avec nous autres, elle va nous parler de son expérience. J'ai très, très hâte. Son expérience de vie. Et j'ai très, très hâte de voir où est-ce que cette conversation-là va nous mener, parce que depuis quelques semaines, on s'intéresse à la Scientologie. On a parlé ensemble des phénomènes des Scientology Run.
1: Oui.
0: Que tu décrirais comment? J'en parlais dans la pause à notre invité, puis elle savait pas du tout c'était quoi.
1: Ben, c'est des gens, en fait, qui rentrent dans les églises de Scientologie à course, et le but, c'est de se rendre le plus creux possible dans l'église de Scientologie sans se faire sacrer dehors pour en faire une genre de carte.
0: Ouais. Être capable de avec des caméras, des lunettes méta, puis tout ça, là, tu filmes, puis après ça, là, tu peux sur une feuille comme, OK, là, il y a une commode à ce place-là, puis sur une feuille, tu rebâtis les lieux.
2: Waouh, j'ai jamais entendu parler de ça. Pourtant, il y avait juste à me demander.
0: Ouais, il suffit de t'appeler. En studio avec nous, Julie. Julie est ex-scientologue. Julie, t'as grandi là-dedans?
2: Ben, en fait, ouais, ma famille était scientologue avant que j'arrive. Fait que j'ai comme été élevée là-dedans.
0: OK, puis... t'es née, tes parents étaient déjà dans Scientologie.
2: Exact.
0: OK. Est-ce que, à ta connaissance, ta mère était là avant, ton père était là avant? Est-ce qu'ils se sont rencontrés chez les scientologues?
2: Ils se sont rencontrés là.
0: Ah, ouais.
2: Je pense qu'ils se sont rencontrés là. C'est comme leur deuxième mariage aux deux, là. Ils ont eu des familles avant. Puis après ça, ils se sont séparés. Puis ma mère est là-dedans depuis qu'elle est vraiment assez jeune. Là. Je pense qu'elle avait une vingtaine d'années, peut-être.
0: OK.
2: Mon père est rentré peut-être un petit peu plus tard. Là.
0: OK. C'est-tu commun, ça, que les deux... Tu sais, la règle générale, est-ce que les deux parents sont dans Scientologie ou ça t'est arrivé dans ton parcours quand t'étais petite de vous croiser, mettons, la maman, je sais pas moi, la maman Nadine est d'un scientologue, mais pas son conjoint?
2: À ma connaissance puis à mon souvenir, je me souviens pas d'avoir vu de couple

0: Il y en a un qui l'était, l'autre ne l'était pas.
1: Ah ouais, les deux, généralement le sont.
0: Généralement. Ils sont sur la même longueur d'onde, un peu les mêmes valeurs, les mêmes croyances, je pense.
1: OK. Ouais. Tu as grandi où exactement?
0: À Québec.
1: À Québec, ici?
0: Oui, oui. Dans le fond, l'église Scientologie était dans Saint-Roch. Fait que moi, j'étais souvent là. Fait que j'allais tout le temps traîner dans le mail Saint-Roch, tu sais, dans le temps qu'il y avait un toit.
1: Ouais,
0: ça
1: ouais.
0: sentait super bon.
1: Est-ce que ils sont où les locaux actuellement?
0: Oui.
1: Est-ce que c'est les locaux qu'il y avait dans le temps ou ils ont
0: non,
1: déménagé?
0: Non, non, c'était un petit peu avant sur Charest, là. Tu sais, en face de la côte, là, pour monter, là, je me souviens plus c'est quoi le nom, là, pour monter dans le Vieux-Québec.
1: Côte d'Abraham?
0: Oui. Ben à gauche, il y a un Subway qui est là. Okay. Il a toujours été là, ce Subway-là.
1: Oui, oui.
0: Mais c'était dans ce building-là.
1: OK. OK. Ah, oh, oui. OK. C'est comment grandir comme enfant chez les scientologues? Question large comme ça, là, mais c'est comment?
0: Ben c'est effectivement large parce que j'avais pas l'impression d'être élevée de façon différente des autres nécessairement, mais je voyais qu'il y avait un clash par rapport à mes croyances ou qu'est-ce que moi était comme la réalité versus les autres. Tu sais, ils ont un terme pour qualifier les gens qui sont pas scientologues, c'est le WOG, fait que c'est les gens qui sont pas scientologues.
1: Okay.
0: Fait que d'être élevée dans, je suis comme élevée dans la scientologie, je gravite autour de ça, j'ai des amis là-dedans, puis tout ça, mais je vais à l'école avec dans le WOG. Je m'en vais à l'école avec tout le monde.
1: Ça réfère à quoi, WOG?
0: Honnêtement, je ne sais pas.
1: Okay.
0: C'est juste un terme. Je sais pas, je connais pas la...
1: C'est comme les moldus des scientologues.
0: Ben, c'est con, là, mais c'est exactement comme ça. J'ai ouais. tout entrippé sur Harry Potter un peu pour ça.
1: Okay.
0: c'est ouais. un peu okay. comme ça, je le voyais aussi.
1: OK.
0: Ouais. Mais probablement, c'est un terme anglophone. Tu sais, comme l'église, on appelle ça l'orgue. Ben, organisation, fait que c'est un shortcut.
1: Pour, ouais.
0: On appelle ça aller à l'orgue ou... T'étais-tu à l'orgue à soir, etc.
1: OK. OK. Et au sein des scientologues, c'est comment de côtoyer et d'avoir des amis dans le WOG?
0: Ben, c'est sûr que, mettons, j'avais des amis qui étaient catholiques. Je comprenais pas exactement de quoi ils parlaient. J'avais pas été en éducation religieuse. Fait que j'étais en morale. Je comprenais pas exactement cette réalité-là. Mais, tu sais, moi, je parle, mettons, qu'on est un esprit dans un corps, puis qu'on a des vies avant, on a des vies après. Eux autres, t'es comme, de quoi tu parles?
1: Ah oui, OK. Les scientologues sont dans réincarnation, sont dans la transcendance des vies.
0: Oui, je sais même pas si c'est on pourrait appeler ça une réincarnation, mais c'est comme, ouais, c'est la continuité de, là. C'est comme, on va en parler, je pense, plus tard, là, quand que on rentre dans l'organisation avancée. Fait que, tu sais, quand on rentre dans la Sea Org, tu signes pour un contrat pour des centaines d'années plus tard. Là. Tu signes pas juste pour cette vie-ci, mais c'est pour les prochaines aussi. Là.
1: Ah, ouais, OK.
0: Ben oui.
1: Shit, c'est malin. Et comme enfant, toi, t'as jamais signé un contrat?
0: J'ai signé, oui. J'avais 14 ans quand j'ai rentré dans la Sea Org, oui.
1: OK. Mais dans ton parcours comme enfant, avant 14 ans, t'es juste là comme tu te tiens là?
0: Ben, avant ça, non, j'étais pas dans le staff. Je pense pas que tu peux être staff à l'église Scientologie à Québec ou à l'église juste normale. Je pense pas que tu peux être staff à cet âge-là. Mais tu sais, j'ai fait des cours, par exemple. J'ai fait plein de cours.
1: Ça, je te demandais, est-ce qu'il y avait un passage de connaissances ou de théologique, là, tu sais, un passage théologique.
2: Est-ce qu'on peut passer un peu des niveaux à cet âge-là?
0: Je pense que vous savez, il y a comme le pont là, à faire. Là. Le pont, c'est l'espèce de les échelles que tu évolues en tant que tétan. Tétan, c'est comme ton esprit qui est dans ton corps. C'est toi. Là.
1: OK.
0: Il y a de l'audition, mais avant ça, il y a comme des cours que tu fais qui sont disponibles pour les enfants. Tu sais, il y a des cours qui sont super cool, là. Tu sais, apprendre à apprendre. Moi, j'ai adoré ça. C'est vrai ce que j'apprenais dans le sens que quand tu lis un texte, il y a des signes physiques que tu comprends pas le texte. Tu viens un peu écrasé, puis les autres t'apprennent à clarifier les mots que tu comprends pas. Tu peux pas comprendre l'entièreté d'un texte si tu ne comprends pas les mots. C'est baillé, ben là, ça démontrait un signe physique que, quelque chose que tu n'as pas compris. Puis là, ils te feront clarifier, ils te font revenir, ils font faire de la pâte à modeler pour bien comprendre le sens du mot, puis retourner dans l'étymologie. Puis c'est vrai que ça c'était bien. Je peux pas dire que ça m'a
1: aidé. Ça peut pas être que de la merde pour marcher comme ça, tu sais, dans le fond. Ben, là, ça peut pas
0: comme
1: être
0: n'importe quelle religion.
1: Ben oui, non, c'est ça.
0: Il y a du prendre puis du laisser. Je pense que plus tu avances dans la scientologie, plus tu vas loin, plus c'est là que moi ça m'en rejoignait moins.
1: Mm-hmm. Est-ce que, comme enfant, tu sais que tu disais, tu avais des croyances différentes de tes amis, mettons, qui étaient catholiques ou peut-être même juste athées.
0: Ouais, ouais.
1: Est-ce que tu ressentais les regards ou le jugement de d'autres à cette époque-là?
0: Je me faisais écœurer. Intimidation, all the fucking way.
1: C'est vrai, t'es sérieuse?
0: Oui. Mais tu sais, j'étais extravertie, puis tu sais, pour moi... je parlais pas tout le temps de ça, là, on s'entend, mais mm-hmm. c'est sûr que je clashais avec le reste du monde. Puis mes parents m'ont toujours traité comme un adulte, même très, très jeune. T'sais, c'est raisonnable.
1: C'est une affaire de scientologue, ça, ou c'est tes parents qui sont de même?
0: Je pense que c'est principalement la scientologie aussi. Je pense que ça fait partie un peu des valeurs. Mettons, je vis de l'intimidation, j'ai de la peine, mais c'est pas, tu sais, ah, c'est plate ce que tu vis, je comprends que c'est difficile. C'est plus, ben, ils font ça à cause de ça, voici la raison de, tu sais, il va falloir que tu apprennes à, puis ils me donnaient des trucs, puis etc., mais il n'y avait pas le côté que peut-être un enfant aurait besoin à ce moment-là. Là, mais okay. Ouais.
1: C'est quoi la place de la femme, particulièrement la jeune femme chez les scientologues? Tu sais, je te ramène au moment où tu deviens, mettons, adolescente. Dans plein de religions, là, il y a, ben, tu sais, juste dans l'islam, là, tu sais, il y a un Y qui opère. Mm. Là, c'est là que, tu sais, l'apparition des règles et tout ça, le voile apparaît dans certaines franges.
0: Il n'y a aucune distinction au niveau de l'homme et de la femme là-dedans.
1: Aucune?
0: Non.
1: Aucun moment. Okay.
0: Aucun moment. Ben, de. Que dans mon expérience, puis ce que moi j'ai observé, là,
1: okay.
0: J'ai jamais vu aucune distinction entre les hommes et les femmes. On est toutes des tétans. On est toutes.
1: OK. Est-ce qu'ils ont des directives par rapport, mettons, aux relations sexuelles avant le mariage, mariage tout court? Y a-tu des.
0: C'est sûr que ça dépend des niveaux.
1: C'était ma question cochonne de l'émission.
0: Ça dépend des niveaux. Dans le sens que quand t'es juste staff ou t'es juste tu fréquentes l'église de Scientologie normale, je pense que c'est quand même assez ouvert, là, à part pour l'homosexualité qui a une espèce de petit bémol, mettons, là.
1: Okay.
0: Mais je pense que ça, même ça, c'est en train de changer un peu. C'est juste que, tu sais, on s'entend, le Ron, quand il écrit ses textes, on était dans un autre univers, une autre génération, un autre monde, là. Je sais pas si c'est leur... Je sais pas si c'est eux autres qui ont évolué, qui ont commencé à penser à autrement ou bien qui ont... Tu sais, ils m'ont dit dernièrement qu'ils ont refait les textes, ils ont relu les textes de Ron dans le temps, puis il y a des choses qui ont changé. Fait que, tu sais, les cours sont tout le temps en constante évolution. Là, ils ont changé des choses. Faut refaire de certains cours, ceux-là qui sont sur le pont, puis tout ça. Mais moi... C'est ça, quand t'es dans la norme, t'es correct, mais quand tu vas dans la Sea Org, là, c'est là que ça embarque. Tu peux pas avoir de relations sexuelles avec quelqu'un parce que t'es pas là en tant qu'entité personnelle. T'es pas Julie. Tu fais partie de l'organisation, puis t'es là pour l'organisation. C'est pas ici pour flirter, c'est pas ici pour... Par exemple, si tu veux être avec quelqu'un, tu peux te marier. Tu peux te marier, mais si tu veux des enfants, faut que tu débarques.
1: Okay.
0: Tu débarques, tu peux avoir tes enfants, tu reviendras après.
1: OK, fait que t'es vraiment en mode dévotion, comme le serait une sœur un peu, là.
0: Exactement.
1: OK, OK.
0: Slash armée, genre.
1: Pis, ouais.
2: T'sais, on sait que dans la scientologie, il y a quand même beaucoup d'argent, là. Ça coûte cher, en tout cas, de ce qu'on entend dire. Il y a toujours des moyens d'aller chercher de l'argent. Est-ce que chez un enfant, il trouve le moyen de monétiser un enfant? Est-ce que les cours
0: sont payés par nos parents?
2: Ouais,
0: oui, oui.
2: Toujours même pour les enfants.
0: Tu payes tes cours, puis même ayant des parents qui sont scientologues, puis des gens qui sont dans ma famille, qui font partie du staff, ils payaient, je pense, le même montant là, que n'importe qui. Mais tu sais, ce qui est drôle, c'est qu'on parle de beaucoup d'argent, mais moi, j'ai vu mes parents... être content d'avoir une paye après genre 6 mois et comme ah j'ai eu 100 piastres moi aussi je suis contente 100 piastres mais ça fait combien de temps tu t'as pas été le staff fait pas vraiment d'argent maintenant ça a évolué ouais. Je pense un peu je pense qu'ils font plus d'argent puis ça dépend selon les ventes qu'ils ont réussi à faire puis selon etc ils payent certaines choses ils doivent payer le loyer puis etc mais ce qui revient à les personnes qui y travaillent c'est pas beaucoup
2: c'est quoi la twist qu'ils utilisent ou En fait, à quoi sert tout cet argent-là qu'ils vous disent? Est-ce que c'est juste
1: ouais, si tu mentionnes
2: pour le
1: ça?
2: Bien? T'sais, parce que, mettons, l'Église catholique, là, ils vont dire c'est pour bâtir d'autres églises, c'est pour redonner à la communauté. Eux, c'est quoi? Pourquoi ils ont besoin de cet argent-là? Ils disent-tu de quoi ou du
0: genre? Le principe, c'est comme n'importe quel service. Tu vas aller voir un psy, tu vas payer pour aller voir ton psy. Fait que c'est un petit peu la même idée, la même façon. T'sais, tu vas acheter le livre, tu vas acheter le livre pour tu vas faire le cours. Puis c'est comme... C'est pas un abonnement, tu sais, c'est pas... Il y a comme... Je trouve ça tout le temps un peu bizarre, puis j'ai de la misère à l'expliquer, mais tu sais, il y a pas de l'extorsion, là, puis t'as pas à payer par mois. Mais à part si t'as pris de l'audition, mettons, t'as pris de l'audition...
1: C'est quoi de l'audition?
0: L'audition, c'est justement ce que je pense que vous en avez parlé il n'y a pas si longtemps, là, avec les deux cannes de métal là, qui vont calculer le battement du cœur. Je sais pas exactement ce que ça calcule, mais par exemple, la personne qui fait l'auditeur, dans le fond, va avoir un... Comment que je pourrais dire? Un reader, tu sais. Il va avoir une aiguille devant lui qui va lui dire l'énergie, mettons.
2: La fameuse machine.
0: Fait que là, toi, la personne en avant va tenir les deux cannes. Puis la meilleure façon que j'ai à le décrire, c'est, exemple, la personne, ben, tu sais, l'auditeur, mettons qu'il te pince. Bon, ben, l'aiguille, elle s'en va poup à droite puis elle colle. Pis après ça, elle finit par redescendre quand la douleur finit par revenir. Puis après ça, elle va te dire à la personne, ben, rappelle-toi le moment où je t'ai pincé, puis whoop, l'aiguille a réagi par rapport à... Tu te rappelles la douleur. Fait qu'elle va te faire parler de ce moment-là où ce qu'elle t'a pincé jusqu'à temps que ça ne fasse plus rien. Qu'elle va te dire, rappelle-toi le moment où je t'ai pincé, puis l'aiguille, elle bouge pas. Elle fait juste comme, on appelle ça flotter, elle reste juste dans le milieu, puis elle bouge pas vraiment. Fait que, exemple, ça peut t'aider à revenir dans le passé, à dire, bon, mais une rupture, tu sais, rappelle-toi telle odeur. Tu sais, des fois, tu fais comme, ah, mon Dieu, ça rappelle mon ex. Ou bien, tu sais, cette personne-là a réagi de telle façon, puis ça m'a triggé, puis moi, j'ai réagi fort. Et finalement, c'est parce que ça m'a rappelé une expérience passée. Fait que l'audition sert à débarrasser un peu de toutes ces espèces de traumas-là, puis toutes ces affaires-là. Puis tu peux retourner loin, puis plus tu avances dans l'audition, plus tu peux même repartir dans des anciennes vies, là.
1: OK, tu peux te faire traité, entre guillemets, sur des problèmes que tu savais pas que t'avais. OK. Ah,
0: ouais.
1: Et ça, est-ce que ça coûte quelque chose?
0: Oui, c'est ça. Ben oui. Ouais.
1: OK.
2: C'est ça qui coûte.
0: Puis non seulement ça coûte cher de le faire, mais la personne qui est l'auditeur, lui, il doit aller se former aussi. Ah. Il doit aller se former. Il doit aller en Floride. Il doit aller à Saint-Hyacinthe. Il doit aller à d'autres places. Sur le Freedom, sur le bateau, etc. Puis il passe un certain nombre de temps à se former lui-même pour pouvoir faire d'autres niveaux d'audition puis se rendre assez loin pour... C'est comme... Oui, il y a une espèce de boucle quand même.
2: Genre d'entreprise pyramidale au travers de tout.
0: Ben, je dirais pas pyramidale, mais je dirais plus comme...
1: Tout est circulaire. Ça paye en bas, ça paye en haut.
0: Ouais.
1: OK.
0: Il n'y aura jamais de fin. Là. Tu vas te rendre... C'est comme des degrés, c'est ça. Puis tu as ôté. Ça, c'est vraiment toute l'audition puis tout ça. Puis tu peux aller... Je me souviens plus. C'est jusqu'à OT8. Ben il n'y a personne qui a réussi à être à OT8. Il y a juste Ron. Puis lui, ben il est mort. Parce qu'il n'a plus besoin de son enveloppe physique à ce moment-là.
1: C'est quoi votre rapport à lui, justement? L. Ron Hubbard, c'est ça? C'est-tu comme... Jésus ou Dieu aux yeux des scientologues? Ou
0: ni un ni l'autre.
2: Mohamed, mettons, qui passe la voix du prophète, là?
0: Mais en tout cas, j'ai jamais vu personne worship, tu sais, avoir. Il n'y a pas de prière de Ron en tant que tel. Pas lui en tant que la personne, mais plus ses écrits, tu sais. Parce qu'effectivement, dans le temps, je sais pas s'ils le font encore, mais dans le temps, il y avait des services le dimanche. Puis, on lit des textes de Ron, puis etc. Là.
1: Que de Ron?
0: Oui.
1: OK. Ah, ouais.
0: Oh, oui.
1: Et pourquoi lui en particulier? Parce que c'est lui qui a fondé
0: C'est lui qui a écrit les textes. C'est lui que, tu sais, c'est une bonne question que même moi, ben c'est ça. Ben, tu sais, ça fait partie des affaires que mon je fais comme bah! Tu sais, le gars, il a écrit combien de centaines de milliers de livres, puis tu sais, voir qu'il y a la vérité ultime, sur toute la vie.
1: Fait que t'es au secondaire, et à un certain moment donné, ce que tu me mentionnais avant de faire l'entrevue, t'as décidé de trouver tous les moyens pour quitter l'école, pour te faire quitter de l'école, en fait, parce que à ce moment-là, toi, c'est clair dans ta tête, tu veux être dans la scientologie, puis approfondir là-dedans.
0: Je fitte pas dans la société, je fitte pas dans le monde, je fitte pas, je... Bon, probablement aujourd'hui, je me rends compte qu'il y a pas, il y a un petit degré d'autisme là, probablement là-dedans là, mais tu sais je fitais pas, je m'ennuyais à l'école, c'était pas ma place, puis tu sais,
1: moi je te connais en dehors de la radio, puis ouais. C'est tout le monde qui sont démotés, c'est les autistes qui sont les meilleurs.
0: Non, c'est ça, mais tu sais, c'est des struggles d'enfants normal, je pense qu'on vit toutes des crises comme ça, puis bref, je fitais pas nécessairement, puis je sentais que là-dedans je fitais, puis il y avait eu une mission, fait que tu sais, il y avait eu des Sea Org qui étaient venus à Québec. Puis je m'étais pris d'affection pour une des madames qui était dans le recrutement. Puis j'en avais parlé à mes parents, puis j'avais dit ben tu sais c'est ça, ça m'intéresserait, puis comme elle finit cette année scolaire là, puis on verra, on en parlera, moi ding ding ding, finit cette année scolaire là,
1: ça va se finir
0: rapidement parce que de toute façon, je m'ennuyais à l'école, je faisais les chier, tu sais, j'étais pas à ma première, tu sais, ça m'a pas pris beaucoup me faire mettre dehors.
1: Je comprends.
0: Parce
1: okay.
0: que j'étais
1: c'est une partie du trajet ouais, de fête.
0: C'est un peu ouais.
3: Pour nos auditeurs là, ça fait 2-3 fois que tu en parles. Évidemment, nous autres, on a fait nos recherches, puis on est un peu deep, fait qu'on sait c'est quoi, mais la Sea Org,
0: ouais.
3: Peux-tu
0: ouais.
3: expliquer un
0: Explique
3: peu aux auditeurs? C'est
0: l'organisation avancée de la scientologie. Fait, tu peux être tu peux être juste public, tu peux être un client, tu peux être staff. Comme
3: mettons, là, tu vas être à l'église de scientologie.
0: Tu vas travailler
3: Québec,
0: à l'église de scientologie.
3: Tu vas attendre le monde, puis tu vas vendre des livres.
0: C'est ça, exact. Ils font pas juste les vendre des livres, là, mais ils font de l'audition, ils font de toutes sortes. Il y a des réceptionnistes, il y a toutes sortes de. Il y a même de l'entretien.
3: Les gardes de sécurité.
0: Oh oui, aussi.
1: Mais question conne, Sea Org, ça se passe sur l'eau, sur un bateau?
0: Je pense qu'initialement, oui, parce que c'est avec le Freedom, là, le gros bateau, puis de croisière, puis tout ça. Fait que je pense que c'est. Je pense que ça venait de là initialement, puis ils ont comme mis pied sur terre, puis là, il y a le flag qui est très, très, très gros. Je pense que c'est celui-là qui est en Floride ou à Saint-Île.
1: Okay.
0: Saint-Île, en tout cas, un des deux, là. Mmh. Mais c'est des bâtiments immenses, là. Je pense qu'on en avait déjà parlé aussi, là. Mais,
1: ouais, ben, Clearwater, ils ont des bâtiments ouais. immenses en fait Floride.
0: C'est comme on parlait un peu, c'est militaire, c'est être sœur, si on peut dire, mais on n'appelle pas ça comme ça, là.
1: Vous n'êtes pas séparés gars-filles, vous êtes mix.
0: Ça dépend. Dans les dortoirs, t'es avec les filles. Mais tu sais, j'ai 14 ans, puis je dormais avec des madames. Là. Je dormais
1: même.
0: Mais là, il y avait eu une affaire avec le bâtiment, puis ils étaient en train d'acheter un bâtiment pour avoir des dortoirs qui ont plus d'allure, mais on dormait dans le même building. Fait que tu sais, moi, j'avais mon matelas à terre, gonflable. Puis je dormais à côté d'une madame, puis de l'autre côté, c'était la même affaire. Puis, tu sais, c'était pas les endroits les plus luxurieux dans lesquels j'ai vécu. Là.
1: La vie dans Sea Org, là, tu sais, oui, tu me décris comme un climat un peu militaire au niveau des tâches, puis tu sais, mais est-ce qu'il y a une. Est-ce qu'ils vous font sentir que vous êtes content d'être là, que c'est le fun, ou bien non, vous êtes en mode dévotion, tu sais, puis.
0: Travail.
1: Ou un travail, vous gagnez votre ciel à ce moment-là, tu te comprends l'image?
0: Oui. Ben, tu rentres, au début, tu as une période, tu sais, un peu comme dans l'armée, là, où ce que tu te fais comme casser,
1: ouais.
0: après ça, tu rentres vraiment dans l'armée. Ben, ça s'appelle le EPF. Puis là, tu dois faire des cours pour pouvoir rentrer sur le staff. Fait que pendant que tu fais ces cours-là, ils t'apprennent aussi d'être dans l'univers le mess, là. Fait que les choses tangibles, tout ça, comme j'ai travaillé à bâtir des murs pour justement les dortoirs, j'ai fait toutes sortes d'affaires qui m'ont un peu quand même botté le cul comme j'en avais besoin. Tu sais, je tenais des guenilles avec le bout d'un fil là, quand j'étais jeune, puis le cœur me levait. Ben, tu sais, j'ai nettoyé des affaires que après ça, les guenilles, no big deal. Il
1: n'y
0: avait vraiment pas de problème. À un moment donné, ils nous avaient fait nettoyer un gros container en arrière, que ça faisait des semaines que ça n'avait pas été vidé. Puis, je me souviens avoir pris les sacs, puis c'était juste des maggots, là, des
1: pleins de verre.
0: Puis là, je pelletais ça dans un autre container. Mais tu sais, ça m'a appris. Mais tu sais, ça fait pas partie des tâches habituelles, mais tu sais, c'est d'apprendre à être correct avec absolument tout. Il n'y a plus grand-chose qui te fait quoi que ce soit. Là.
1: OK.
3: Puis c'est quoi que vous faisiez dans la Sea Org autre que laver des affaires?
0: Ben là, à ce moment-là,
3: c'est quoi le but, la mission de tout ça?
0: Ben le EPF, là, c'est vraiment de te former, faire tes cours, puis après ça, tu rentres dans le staff. Puis après ça, le staff, c'est large. Là. Tu peux faire tellement d'affaires.
1: Y a-tu du monde qui passe pas le EPF? Excuse-moi de te couper, mais...
0: C'est une bonne question.
1: Parce que, tu sais, logique, eux autres, ils veulent le taux de rétention le plus possible. Tu sais, c'est peut-être là qu'il y a une nuance avec l'armée, parce que pas tout le monde. Ben là, maintenant, oui, là, tout le monde qui fait les cas de l'armée, on l'a vu tantôt.
0: Je pense pas avoir déjà entendu une histoire de quelqu'un qui n'était pas rentré, au contraire. Là, okay. Et ils ont tellement un peu réponse à tout que, tu sais, si t'es comme ça, puis t'es récalcitrant, c'est à cause de ça, on va faire de l'audition, puis, tu sais, ça va passer, puis on va réussir à.
1: On va corriger ça. Ouais. Okay.
3: Il y a plus de monde qui sont pas sortis que de monde qui sont pas rentrés.
0: Alors, répète ça.
3: Il y a plus de monde qui sont pas sortis que de monde qui sont pas rentrés.
0: Ouais.
1: Ça fait du sens. C'est une phrase un peu prophétique.
0: Mais des fois, j'ai besoin d'un dessin.
1: C'est correct. OK, fait que à partir du moment là, que tu passes le cours, tu fais partie de la Sea Org.
0: Ouais.
1: C'est quoi la prochaine étape ensuite?
0: Ben là, c'est de te choisir un espèce de métier, si on peut dire, de qu'est-ce que tu vas faire là-bas pour contribuer et tout ça. Moi, au début, j'ai travaillé.
1: Ils te choisissent ou tu choisis?
0: Non, tu choisis.
1: Tu choisis?
0: Ah, ouais. T'as le. Puis, tu sais, j'ai changé au fil du temps. J'ai comme fait, ah, ben non, tu sais, ça. Ah, ben j'aimerais mieux aller faire telle affaire. J'aimerais mieux. J'ai fait partie à la fin. J'étais dans le recrutement. Fait que là, je tripais à partir sur une mission puis aller dans une organisation. Comme, à un moment donné, j'ai été déportée à Québec. Fait que je suis revenue au Bercail puis ça m'a donné le mal du pays. Puis c'est là que j'ai voulu m'en aller, là, quand je suis revenue.
1: Revenir ici, t'as donné le mal de.
0: Ouais.
1: Tu t'ennuyais d'être chez vous.
0: Ouais, ben là, ça m'a frappé à ce moment-là, là. Mais okay. Avant ça, j'étais un peu trop sur le. Ben, j'étais comme sur l'engourdissement. Là. Je le voyais
3: dans
0: pas. Dans un autre univers, là, fermé. Là. Fait que, mais j'ai travaillé dans l'imprimerie, tu sais, les petits dépliants qui donnent là, tu sais, sur le petit. Comment on appelle ça?
1: Le petit kiosque au marché aux puces, là?
0: Non, c'est un livre, là, Le petit chemin du bonheur. Fait que ça, on imprimait ça dans des très, très grosses presses. Puis, tu sais, j'ai travaillé sur cette chaîne-là à imprimer des trucs. Puis, ça, c'était le bout. J'ai eu du fun quand même à faire
1: ouais.
0: ça. Là,
1: t'as pas, c'est ça que je retiens vraiment de ton témoignage à la date, c'est que. C'est pas que du négatif, que du positif. Il y a vraiment un mix des deux. Je te sens pas, parce que, tu sais, soyons francs, là, on se connaît en dehors du cadre de cette entrevue-là. C'est pas une fille que je perçois comme ma mère de ça, là. Vraiment
0: non,
1: pas.
0: Non, mais il y a des choses que je comprends pas, puis des choses que j'explique pas, tu sais, que je me dis, mon Dieu, moi, j'ai deux enfants, puis c'est pas des choses que j'accepterais, tu sais. Il y a des choses qui n'étaient pas correctes. Mais il y a des choses, il y a plein d'affaires qui avaient bien de l'allure, puis c'était un mode de vie. Est-ce qu'un enfant de 14 ans aurait d'affaires à être là? Je pense pas. Honnêtement.
1: Parce que tu n'as pas eu de maltraitance ou.
0: Non, pas nécessairement, mais tu sais, j'arrive là-bas, j'ai 14 ans, je parle pas anglais, puis je me ramasse face à des gens qui ne parlent que anglais. Tu sais, comment tu te sens? How do you feel? Puis j'étais comme, I feel fucky. Puis t'es comme, ils comprenaient pas ce que je voulais dire. Ça a été long, la barrière de langage. Je me suis sentie isolée. Je me suis sentie, tu sais, encore une fois, je fitais pas non plus là. Super.
1: Quand tu fais du recrutement, là, c'est quoi qu'est-ce qu'il faut que tu cherches? Quels sont les. Parce que le but du recrutement, c'est de recruter du monde.
0: Mm-hmm.
1: Comment tu fais pour déceler comme ah, lui, c'est un bon prospect? Est-ce qu'il vous donne des conseils sur qui peut être une bonne personne à approcher?
0: Oui, clairement, t'as de la formation. Te dire exactement, c'est loin quand même.
1: Mm-hmm.
0: Mais je me souviens des affaires qui m'avaient frappé. C'était plus la personne est récalcitrante, plus elle est sur le bord de dire oui.
1: Ah, ouais!
3: Est-ce que ça marchait quand tu allais faire du recrutement? Est-ce que vraiment les personnes les plus récalcitrantes,
1: c'est ceux qui signaient
3: à la fin?
0: Ben moi, j'ai jamais fait signer quelqu'un là. Je me suis pas rendue là. Je pense que je manquais peut-être un peu de crédibilité face à mon âge.
1: Okay.
0: Mais c'est que je me souviens de ça même après être sortie. Quand j'étais comme, hey, ils arrêtent pas de m'appeler, ils veulent que j'aille faire un cours, ils veulent que j'aille faire de l'audition, ils veulent que je prenne un tel anant. Ben, puis tu sais, je me souviens mes parents m'avoir dit justement ça, là. Ben, tu sais, pour eux autres, t'es sur le bord de dire oui, parce que justement, plus tu veux pas, plus t'es comme vraiment on diverge de dire oui.
1: Uh-huh.
0: Il y a des techniques, puis ça, c'est, tu sais, Ron, il a vraiment mis des techniques pour absolument tout.
1: Tout. Ouais, il y a du temps pour écrire bien les affaires.
0: Oui, il y a la réponse à tout. Fait que.
3: Tantôt, tu as parlé du contrat de milliers d'années là, mm-hmm. que tu as signé.
0: Je me souviens plus si c'est des centaines ou des milliers, mais c'est beaucoup, beaucoup.
3: Ouais, comment on fait pour se sortir d'un contrat de milliers d'années?
1: On peut-tu?
0: C'est pas facile.
2: T'es sorti du contrat ou t'es en compagnie, techniquement?
1: Ouais, tu lui dois quoi, là, actuellement?
0: Ben, moi, j'ai comme payé ma dette. Parce que quand tu veux sortir, faut que tu payes ta dette parce que t'as fait des cours, ma grande.
2: Ah, puis ça, ils t'échargeaient pas sur le coup.
0: Ben non.
2: Du coup, c'était gratis.
0: Ben oui, parce que tu sais.
1: Mais après,
0: quand tu veux sortir, faut que t'es payé.
1: Tes cours dans Sea Org, c'est ça?
0: Hein?
1: C'est les cours de la Sea Org?
0: La Sea Org, oui.
1: Eux autres sont gratis.
0: Mais eux autres là, sont gratis tant que t'es là.
1: Ah, OK.
2: Ils ont-tu des bons avocats pour venir te les chercher ou...
0: Je sais pas, honnêtement, mais tu sais, moi, ayant de la famille qui est là-dedans, ben tu sais, eux autres...
2: C'est eux autres qui sont dans le trouble si tu payes pas.
0: C'est ça, je pense plus. Fait que, t'sais, c'est sûr qu'ils ont fait ce qu'ils pouvaient puis ils ont payé. Mais au-delà de ça, tu dois faire de l'audition. Parce que, tu sais, dans le fond, là, quand eux autres, ils appellent ça un blow. Ça veut dire que tu te sauves de, tu t'en vas de quelque chose. C'est parce que tu as quelque chose à te reprocher. Fait que là, on appelle ça des overts. C'est quelque chose que tu as fait de pas correct puis que tu retiens. Puis, tu sais, des fois, là, tu te dis, t'as fait, mettons que tu as fait un petit quelque chose de pas correct. Là. Puis, tu te dis, l'autre personne en avant, c'est sûr que c'est. Puis, tu t'agis bizarre, puis que là, ça va pas. Puis, tu as juste envie de te sauver. Mais c'est un peu le même genre.
2: Être gelé en public.
1: Oui, ça, j'allais dire, j'ai pensé à la même affaire, péter au dépanneur. Tout le monde le sait.
0: Exactement. Ben, tu sais, eux autres, c'est un peu ça. Fait que là, il faut que tu fasses de l'audition pour dire toutes les overtes que tu as pu faire pendant toute la période de ton que tu étais là pour s'assurer que tu n'es pas en train de blower, que tu n'es pas en train de juste te sauver d'un overt ou quelque chose de pas correct que tu as fait juste dans le but de te sauver. T'sais.
2: Fait qu'avant de partir, il faut encore que tu payes en malade pour te faire auditionner.
0: Ben, faut que tu fasses de l'audition. Fait que faut que. Puis ça, faut que.
2: Jusqu'au bout.
0: Jusqu'au bout. Jusqu'à ce que, tu sais, c'est. L'aiguille, il faut pas qu'elle bouge sur absolument rien. J'ai compris des choses avec le temps, tu sais, étant une petite fille qui aime bien les petits détours puis qui aime pas, qui est assez anti-conformiste, j'ai compris que quand tu prends un grand respect, ça fait flotter l'aiguille.
1: Ah, oh,
0: fait que je faisais.
2: Cette machine, c'est scientifique.
1: Ah, ouais, les deux canis, c'est.
0: Je suis assez sauvée une coupe d'affaires, mais tu sais, j'ai trouvé ça bizarre de, tu sais, mettons exemple, je veux dire, j'ai 14 ans. Puis, tu sais, je sais, on se l'a dit, je dis, je suis assez ouverte. Fait que j'ai 14 ans, je découvre mon corps. Moi, je veux dire, ça m'était à plein monnaie. J'avais vu des gens comme fourrés sur le dessus d'un toit, puis j'étais comme, oh, ça m'allume, ça, cette chose.
1: Ouais, ben, je peux comprendre.
0: Dans mon corps.
1: Ouais, fait que je peux comprendre, j'ai 36.
0: J'ai joué avec mon corps, j'ai découvert mon corps, mais tu sais, théoriquement, je suis sur le staff, je suis en train de travailler, je suis pas supposée être en train de me toucher. Même si, tu sais, du matin au soir, je suis là, j'ai pas de période nécessairement de congé, j'ai pas, je suis là à dévouer, fait que, tu sais, il y a pas de moment, un moment off. Fait que, tu sais, il a fallu que moi, en tant que petite fille de maintenant 15 ans, ben, de dire à un adulte, un homme, ben, y expliquer que, ben, je me suis masturbée, puis que c'est pas. Puis m'excuser de ça, puis d'en parler, comment j'ai fait ça, jusqu'à ce que ça ne fasse plus rien sur le meter, l'espèce d'élément qui calcule, là, jusqu'à temps que ça soit correct, puis que j'aie plus rien à me reprocher par rapport à ça, puis que je sois, on appelle ça être flat sur le sujet, que ça ne me fasse plus rien.
1: OK.
0: Mais tu sais, est-ce que ça, tu sais, c'était pas dans le but, c'était pas bizarre, c'était pas dans le but que je parle de ça avec cette personne-là, mais il a fallu que je le fasse parce que pour eux, ben, c'est un overt. Pour eux, ben, tu sais, c'est une aberration.
1: L'aberration, elle est-tu parce que tu es en train de travailler ou le geste tout court? Le soir, dans ton lit, pas sa job, ça aurait-tu été un problème aux yeux de la scientologie pareil?
0: Ouais.
1: Oui, OK, tout court, OK.
0: Ben,
1: découvrir son corps.
0: C'est
1: puis...
0: le tétan, c'est une aberration du tétan, puis c'est pas normal. Fait que c'est un peu la même chose par rapport à l'homosexualité. C'était pas quelque chose de... C'est pas quelque chose de normal. C'est plus une aberration, mettons.
1: OK. Et moi, il y aurait de la misère avec mon tétan parce qu'il se power cross mon tétan. OK. Et quand t'es dans la Sea Org, là, et parce que, tu sais, on rappelle, t'as lâché l'école pour aller là... Quels sont les teneurs des discussions que tu as avec tes parents? Sont-tu fiers de toi ou ils sont comme... Parce que moi, j'ai lâché l'école aussi pour aller travailler. Puis mes parents étaient contents, je travaille, mais tu sais, ils auraient préféré que je reste à l'école. Tu comprends? Tu sais, c'est quoi le... Sont-tu comme, tu fais la bonne affaire, Julie?
0: Ben, ça dépend. Parce qu'au début, j'étais un peu malaisée. Je fitais pas, j'étais pas bien. Les autres s'assuraient juste que je sois bien. Puis, tu sais, être en contact pour être sûr que... si j'ai besoin de parler, je peux parler avec quelqu'un en français, tu sais. Mm-hmm. Fait que au début, je les appelais des fois en pleurant, puis tout ça. Puis t'sais, garde, écoute, t'sais, on va faire ce qu'il faut. S'il faut que tu reviennes, tu reviendras, puis il n'y a pas de problème, nanana.
1: Oui, OK. C'est ça le fond de ma question. Est-ce que tes parents sont restés parents ou tu as senti qu'à un moment donné, ils ont comme fait... Puis là, je pose la question, puis tu sauras me répondre.
0: C'était libre à moi.
1: Il n'y a pas eu de... Voilà mon enfant, je vous l'offre. Non. T'as pas senti ça?
0: Non, vraiment pas. C'était plus, mon enfant a une tête de cochon, puis il n'y a pas grand-chose que je peux l'empêcher de faire, puis elle a décidé qu'elle allait faire ça. Fait que, écoute, on va la supporter, mais on reste pas loin, tu sais.
1: OK.
0: Mais après ça, il y a eu un moment où ce que, épiphanie, j'étais genre, je me souviens d'avoir écrit une lettre, là, quasiment les larmes aux yeux. Je suis tellement contente de faire ça pour la scientologie. C'est tellement la bonne chose à faire. C'est tellement... Si j'étais là dans l'extase là, de la croyance là, à ce moment-là, là, j'étais en train de finir mes derniers cours là, puis j'allais rentrer sur le staff, puis là j'étais comme j'étais dévouée là,
3: comme le prêtre qui va devenir prêtre.
0: Vraiment là, puis tu sais, quasiment comme je te dis, un extase là.
1: Okay.
0: Fait qu'il y a eu un bout que j'étais comme ça, mais avec le temps, j'ai fini par réfléchir, à revenir un peu plus à l'unité, à moi, puis à réfléchir, puis à faire comment. Il y a des affaires qui font pas de sens. Il y a des affaires que j'adhère moins. Okay. Des affaires que ouf.
1: Il n'y a pas eu un événement, excuse-Louis. Il n'y a pas eu un événement en particulier.
0: C'est beaucoup de plein de petits événements.
1: Okay.
3: Aujourd'hui, avec du recul, est-ce que tu vois plus ça comme une secte ou comme une religion?
0: Ben, je dirais, c'est tellement difficile à dire parce que quand est-ce qu'une secte? Une secte, c'est fermée, puis j'ai rien vu de fermé en scientologie, à part la Sea Org. À part la Sea Org, je dirais que la Sea Org est assez sectaire.
1: OK.
0: Oui, ça j'oserais le dire. Mais la scientologie en tant que telle, quand tu es public, quand tu es staff, je dirais pas ça.
1: OK.
0: C'est pas ce que j'ai observé. Mais ça m'arrive des fois de dire, mettons, là, je suis sur le marché, je rencontre des gars, ben, tu sais, il y a des moments où je fais comme, ben, regarde, moi, mes parents, ma famille est dans une secte, puis voilà, blablabla. Bla, bla. Ça passe ou ça casse, mais tu sais, ouais, je dirais que la Sea Org est vraiment plus secte. Okay. Moi, ce que j'ai observé puis vécu.
1: Est-ce que, parce que tout le long, puis ça, c'est tant mieux, mot t'as dit, là, j'ai senti tout le long de notre entretien que tes parents sont restés parents malgré leurs croyances, malgré leurs choix de vie différents. Est-ce que un coup sorti, leur petite fille est encore leur petite fille? Ça a-tu affecté les relations mère-fille, père-fille, de sortir de là?
0: Pas nécessairement. Eux autres étaient contents de me revoir, étaient contents de voir. Mais tu sais, je suis revenue puis je suis partie en appartement très, très, très rapidement. Là.
1: OK.
0: C'était peut-être plus en ma part que. Puis de. En fait, je me suis rendu compte que je voulais aller dans Sea Org juste par mon besoin d'émancipation, mon besoin d'indépendance, puis de. Partir de mon bord,
1: faire mes affaires. Fuck you all, généralisé, je comprends.
0: Vivre ma vie, puis tu sais, après ça, je suis. Je suis retournée à l'école, puis là, ah, tu vois, là, j'avais des bonnes notes, j'avais des bons, ça allait quand même bien à l'école, ça m'a cassée. C'est sûr que, honnêtement, j'ai eu des déboires, là, avec la drogue puis l'alcool, mais je pense que si j'avais pas été dans Sea Org, puis je m'étais pas fait un peu casser, mais d'une façon ou d'une autre, c'est pas nécessairement la Sea Org qui est à bénéficier là-dedans, là, et qui a le mérite, mais juste le fait que j'avais besoin de me faire botter le cul comme faut, là. Je pense que je l'aurais échappé. Là. J'aurais fini crackhead, plus dedans. Ça n'aurait pas, pas... Non, ça...
1: T'aurais fini sur Saint-Roch en face?
0: Exactement. Je serais retourné aux sources.
1: Oui, c'est ça. Exact. Écoute, Julie...
3: J'ai encore quelqu'un.
1: Ah, vas-y.
3: As-tu déjà rencontré Tom Cruise ou John Travolta?
0: Ah non, mais I wish.
3: Ah ouais?
0: Ben non, mais Tom Cruise, il est tellement extraordinaire dans le sens qu'il est hot. Là. Je le trouve tellement bon dans ses trucs. Mais tu sais, il y a une chose que j'ai remarqué, c'est que tu sais... C'est pas nécessairement la scientologie qui rend le monde fucké, mais il y a du monde fucké qui rentre dans n'importe quoi, puis dans, ou qui prennent ça vraiment à cœur.
1: Ben, mettons, t'sais. Moins hot que Mission Impossible, là, t'as-tu croisé France d'amour?
0: Non.
1: Non?
0: Moi, non.
1: Non? OK.
0: Moi, non.
1: OK.
0: Moi, non.
1: Pourquoi ça a fait un genre de fret? C'est connu qui est là-dedans, non?
0: Oui, oui, c'est connu qui est là-dedans. C'est juste... j'ai quelqu'un de très, très proche qui a déjà été très, très proche.
1: OK.
3: Autre question. Ça, là, c'est vraiment plus là, ça a l'air que c'est juste quand on est ôté niveau 3 qu'on peut apprendre l'existence de Xenu. Est-ce que c'est un mythe?
0: J'ai
3: est-ce que c'est
0: entendu
3: vrai?
0: Ce nom-là. Puis je te jure, ma mère est quand même ôtée très, très haut. Là. Puis elle m'a toujours tout dit, là, mais des affaires...
3: Sont
0: de...
3: pas, ça a l'air sont pas supposés de parler de Xenu.
0: Ah, ben peut-être.
3: S'il parlera de Xenu.
0: Ah, ben j'ai hâte de voir.
1: Tu diras un ami, nomme-nous pas. C'est pas bon pour toi, nomme-nous
0: non,
1: pas.
0: Non, mais j'ai tellement d'affaires que je pourrais peut-être vous dire hors d'onde, là, mais j'ai tellement d'affaires vraiment...
1: Clairement, ça va toucher France d'amour.
0: Tu sais, des fois, je suis comme, waouh, c'est... T'sais, tu me dis ça, t'es un adulte de, mettons, 60 ans passés, puis tu me dis ça avec une grande conviction que ça fait du sens. T'sais, j'aimerais ça que tu répètes ça jusqu'à temps que tu te rendes compte de ce que t'es en train de me dire. Que c'est, je veux dire, je suis pas scientifique, là, mais ta barouette, c'est tiré par les cheveux ton affaire.
1: Y a-tu, j'ai oublié de te le demander, y a-tu une forme de baptême quelconque quand tu deviens staff? Là? Y a-tu, genre, ça y est, t'es full patch. Y a-tu une cérémonie quelconque?
0: Pas nécessaire. Ben oui, en fait, oui, tu peux. Il y a des baptêmes pour enfants, mais c'est pas obligatoire. C'est pas. T'sais, autant que tu peux te marier. Il y a des services, là. Ouais, puis même l'enterrement. Il y a une espèce de. Je sais plus comment, c'est quoi le terme, là, mais t'sais, mettons qu'on va dire un prêtre, là, mais t'sais, c'est pas nécessairement quelqu'un. Ça va être quelqu'un sur le staff qui a cette formation-là, là, qui peut marier légalement, là.
1: OK.
3: Puis ça va être vraiment ma dernière. Là. Puis pas besoin d'en parler si tu veux pas en parler, là, mais il y a des histoires concernant la femme de David Miscavige, Shelley Miscavige, qui serait disparue là, depuis 2006, tenue en captivité. C'est-tu des histoires qui se parlent dans la société de la Scientologie?
0: J'ai jamais entendu parler de ça, mais David, je le vois, je l'ai vu sur les écrans géants parce que, tu sais, il y a des events, là, des événements. Ouais. Tu sais, mettons le jour de l'an ou la fête de Ron.
1: C'est qui, David? Il me manque la base, là.
3: C'est un peu le genre de...
0: C'est un genre de porte-parole très haut placé dans la hiérarchie de la Sciorg, justement.
1: Okay.
0: Lui, il est vraiment dans l'organisation avancée, mais il est comme un peu porte-parole, là, face de, tu sais, la face de, là. Ouais, porte-parole, je pense que c'est la meilleure façon que j'ai de le définir, mais tu sais, c'est lui qui anime toutes la majorité des événements puis tout ça là. Quand moi, tu sais, mes parents regardaient ça, puis moi j'allais juste jouer dans les chambres d'hôtel, dans les hôtels là, avec les autres enfants scientologues, puis on faisait juste des niaiseries, puis après ça on mangeait au buffet là, mais il y avait des events, puis tu sais, le staff doit absolument être présent aux events, puis les publics sont invités aussi là à participer, mais ça c'est quand même des choses qui c'est pas bien vu de pas y aller, mettons.
1: Okay. Est-ce que ta connaissance, les enfants que tu côtoyais sont encore là-dedans? T'as-tu gardé contact?
0: Certains oui, certains non.
1: Ah ouais, OK.
0: Mais il y a toute une espèce de understanding, genre qu'on se comprend tout, on a tout vécu un peu la même affaire, puis il y a tout. T'sais, moi, quand je suis partie à Toronto, il y avait des demi-frères à mes demi-frères qui étaient là. Fait que j'avais un lien plus particulier avec eux autres. Il y en a plusieurs, tu sais, mais il y en a plusieurs qui ne sont plus nécessairement, mais qui croient encore. Je pense pas qu'il y en a beaucoup qui sont partis du même bord que moi puis qui sont comme juste comme c'est pas pour moi.
1: OK.
0: Il y en a pas beaucoup.
1: Fascinant ton témoignage, Julie. Un gros merci, Krim.
0: Ben, ça fait plaisir. J'espère que j'ai répondu à vos questions, puis n'hésitez pas.
3: Certainement.
0: En dehors des ondes, je vous répondrai.
1: T'es-tu capable de me cartographier les lieux? Je demande pour un ami.
0: Les yeux fermés, je suis capable.
1: Ah oui, c'est vrai, ah oui.
0: Ouais.
1: Okay. Voilà un papier et un crayon, on va en avoir besoin.
0: Avec plaisir.
1: Hey, merci beaucoup, Julie. On fait une courte pause. Le Space Cast est avec vous jusqu'à 22h. On vient.
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18: Allô. Comment ça va? Bon début de semaine, bon lundi, 22 juin, Dan Gravel s'installe. J'ai des billets du YouTube, première rangée.
3: Oh, vous êtes prêts à aller jusqu'à où pour ça?
1: Ça commence fort.
18: François Garriépé, comment vas-tu?
3: Ça va bien. Tu me rappelles, dans mon autre vie, on faisait tirer des billets comme ça dans une autre station pour des niaiseries. Je me souviens d'avoir vu une fille se faire tatouer dans le bas du dos le logo de la station et le lundi suivant, on changeait de logo.
18: Oh!
3: Le gars de la promo nous regardait en disant « On change le logo lundi, tatouez pas ça. »
18: Ben non, c'est pas grave.
3: Salut, bon matin tout le monde.
18: Ouais, on salue Chantal qui a... ce logo a été transformé en dauphin récemment.
3: Soit, dans le bas du dos, oui.
18: Il y a un vieux gars, je pense que c'est Simon Gouache qui disait ça. La différence entre une danseuse et un dauphin. Tu verras jamais un dauphin avec une danseuse de tatouée dans le bas du dos. Sur ce, blague de papa. Écoute, c'était la fête des pères hier, puis il y a une étude qui est sortie pour dire « Hey, les dad jokes, là, c'est bon pour tout le monde. » C'est un des meilleurs exercices que vous pouvez faire pour votre cerveau, c'est les jokes de papa, parce qu'en plus, il y a toujours un petit deuxième niveau poche, mais quand même, veut pas s'entraîner. Je vous le dis, là, ce que je vous disais,
3: c'est bon pour la santé.
18: C'est un article dans le New York Post de ce matin. On dit que c'est bon pour la santé. Il y a une étude qui dit, écoute, comptez-vous des jokes de papa, là, vous allez...
3: Vivre plus vieux.
18: Vous allez entraîner votre cerveau à faire un paquet d'affaires et surtout, vous allez vous dilater la rate et c'est bon pour la santé.
3: Là, c'est dans le New York Post, pas dans le New York Times, là.
18: Dans le New York Post.
1: Non, dans le Times,
18: on dit que ça n'existe pas, les blagues de papa, voilà. Alors, on vous souhaite de passer un excellent début de semaine. Ben oui, je suis avec Max et François Garriépé pour toute la semaine, sauf mercredi. Qu'est-ce que tu veux, c'est le même. Et puis, on va vous livrer ça de même, un show de radio. En fait, quand les horaires d'été sont sortis, c'est avec Dom Dumas que je devais faire ça, mais Dom Dumas nous a comme surpris, il nous a dit, savez-vous quoi, puis là, j'ouvre le soleil ce matin, je dis, tabarnouche, mon ancien collègue, sa grosse face sur le site Internet, j'ai hâte de le voir, fait que j'espère que je vais être en mesure d'y parler aujourd'hui, peut-être.
3: Mais là, Dan, dans le fond, le soleil était mieux informé que toi-même concernant l'avenir de ton collègue Dom Dumas.
18: Visiblement, oui. On aura l'occasion d'en reparler. Dom Dumas va venir faire un tour ce matin. Vous saluez. Une dernière fois, on va ouvrir les lignes également, les auditeurs, pour que vous puissiez parler à Dom. Toi, mon beau François.
3: Oui.
18: Ça fait longtemps qu'on n'a pas entendu ta sublime voix.
3: Ça fait quand même quelques jours. Là, j'ai eu droit à une bonne secousse de vacances. Ça fait du bien à l'âme.
18: Raconte-nous là, tes 3 semaines. Là. Papa François, ça a l'air de quoi?
3: Ben moi, j'ai un petit-fils. Là. Ben, en fait, j'ai un fils, ouais, pas un petit-fils. Là. Mais il est tellement petit. On arrive à 8 livres. Là. Il était prématuré. Il est né le 29 avril dernier. Et puis, il était supposé de naître le 10 juin. Donc, on a eu droit à un prématuré pendant quelques semaines à l'hôpital. Mm-hmm. Et là, on est à la maison depuis quelques semaines déjà. Puis, ça, je pense que ça va bien.
1: Ça doit être un peu stressant au début, là, quand même, d'avoir un kid qui naît de façon prématurée comme ça. Parce qu'il y en a qui naissent à 8 livres.
3: Oui, c'est ça. Ouais. Souvent, à 8 livres, c'est un beau bébé. Mais quand on était au centre mère-enfant, puis il y a des gens qui, présentement, dans leur voiture, se dirigent vers le centre mère-enfant avec des enjeux de santé concernant leurs enfants qui sont beaucoup plus graves que ce que nous, on a connu. Donc, avec tout ce qu'on peut vivre quand un enfant naît, on se rend compte que ça va bien. Il y a des petits enjeux là, de santé, mais rien à comparer de ce que d'autres parents ont pu vivre. On le voyait très bien là, à la pouponnière. Des enjeux, là, il y en a beaucoup concernant la santé des enfants.
1: Es-tu rendu un expert du changement de couche?
3: Oui.
18: Ben, ouais. J'ai déjà été.
1: Une main avec une main dans le dos. Ben oui, c'est
3: je me dis, ben, je lui demande de tenir ma bière. Là, puis...
1: Tu lui donnes une petite pof de Marlboro.
18: Tiens, le guidon, pas va lâcher le guidon. Là.
3: Mais non, j'ai hâte de faire du bike avec. Mais c'est ça, le premier 3 mois, c'est un peu comme un tube digestif qui est loud. Là. Mais on s'attache.
1: La meilleure description d'un bébé naissant.
3: On s'attache pareil. Là. C'est
15: C'est des moments, je sais pas, si vous êtes parent, vous le savez déjà, mais une espèce de d'intimité avec ton enfant qui s'établit dès les premiers jours, là. Puis ça, c'est une grande valeur.
18: Mais, c'est quoi, j'en parlais l'autre jour avec des amis. On parlait de toi. Évidemment que t'es le sujet de conversation du monde parce que c'est quand même une anecdote à ton âge d'avoir un enfant.
15: Ben, moi, j'ai 55 ans. Ça fait que c'est sûr que Liberté 55, c'était pas d'avoir un enfant.
18: Mais c'est parce que non seulement je t'imagine père à 55 ans, mais je t'imagine également père d'un ado à 70.
15: Ah, oh, j'ai hâte.
18: Fait que ça, pour moi, tu vas réussir. Ça va être un beau parcours.
15: On va prendre soin de nous autres, puis regarde en avant. C'est sûr que au niveau du rendement de sommeil, je regarde vos faces, là. Je pense qu'on est à égalité.
18: Oui.
15: Mais c'est pas la même détresse de sommeil qu'on vit, je pense.
19: Okay, regarde Mick Jagger, il a jamais bien dormi, puis rendu avec des kids.
15: Robert De Niro a annoncé qu'il allait avoir un enfant.
19: À 81, mais
15: ouais,
19: ça.
15: Ouais, ouais, salut au brother.
18: Ça, c'est incroyable.
19: Salut, brother.
18: C'est incroyable.
15: Mais faut repeupler, là. Faut faire des bébés.
18: Je sais, mais avoir un enfant un peu comme Mick Jagger, c'est avoir un enfant qui a l'âge, Paul McCartney, même affaire, qui a l'âge de tes petits-enfants. Tu sais, il y a de quoi qui marche pas dans le concept d'avoir des petits-enfants plus vieux que ton dernier.
15: Oui.
19: Ouais, je pense que la femme qui était avec Robert avait un pouvoir de conviction qui était assez élevé.
15: C'est une vulante, là, oui.
18: C'est sûr que oui, mais à un moment donné, les gars peuvent mettre leur base. T'sais, Robert De Niro, à partir du moment où il commence à avoir des enfants, il peut aussi dire ben écoute, je vais réactiver mon Tinder.
15: Mais tu sais, Mick Jagger, il y a des enfants dans la cinquantaine.
18: Je sais, et il y a des enfants qui ont 2 ans, là.
15: Oui.
19: Meilleur gars.
15: Il y a un petit gars en bas de 5 ans, en tout cas.
18: Il y a des petits enfants, là. Il y a des petits enfants qui vont à l'école. Il y a des petits enfants qui vont au secondaire. Il y a des petits enfants qui vont à l'université, mais il y a également un enfant de moins de 5 ans. Écoute, c'est une vie qu'ils ont choisie, mais j'imagine que c'est plus facile quand c'est pas toi qui s'en occupe aussi.
19: Ben, c'est ça qui arrive, hein. Est-ce que c'est vraiment lui qui s'en occupe? J'en doute, là. Quand t'es millionnaire, c'est plus facile d'engager des nannies.
15: Ah, mais ça coûte cher, un bébé, hein. Moi, la dernière que j'avais eue, c'était quand même en 2003. Les prix ont augmenté, hein. Les poussettes, man. Les poussettes. C'est 1000$ en montant, une poussette, maintenant, là.
19: 1000$?
15: Ben, 1500$, une poussette tuolée, là. Je veux dire, c'est quand même. Ça commence à être du fric, là.
19: Hey, j'étais allé à New York, il y a 2-3 semaines, puis j'ai vu quelqu'un avec une poussette Bugatti.
15: Mine.
19: Ouais.
15: Imagines-tu?
19: Je me sentais pauvre.
15: Ça va être genre 10 000$, là.
19: 10 000$, c'est entrée de gamme?
15: Non, t'as pas mal une bonne, là, okay. Mais c'est pas. Puis en plus, je voulais vous dire, ça, j'avais préparé mon petit moment, là. Mm-hmm. La technologie, la science, ça aide en titiller les parents. La machine, c'est une espèce de machine à espresso qui fait les biberons. Tu pèses sur un piton, le biberon déjà. Je veux dire, on est ailleurs, là. Même le chauffe-biberon, les gobes couches. Je veux dire, tu sais, les caméras de surveillance que j'ai sur mon téléphone pour voir si mon fils dort chez nous. Tout ça, ça n'existait pas il y a 20 ans, là.
18: Non, non, là, t'es ailleurs. C'est next-gen.
15: Ouais, c'est
19: là,
15: ça.
19: C'est ici, t'es bien dans la chambre de ton enfant, man.
18: L'intelligence artificielle va t'aider.
15: Je voulais le pucer, là, d'ailleurs, là, on m'a proposé ça, là, puis j'attends un peu.
18: Ouais, c'est ça. Tu te dis, on doit être rendu là, à la puce, là. À l'époque, il faudrait. Comment t'appelles ça, là, quand on marquait un numéro de série sur un basic?
15: C'est vrai, comment ça s'appelait, ça? Ça s'appelait pas gravé.
18: Ouais, mais c'était ça gravé, mais on gravait pas.
15: Il y avait un autre nom, là.
18: Buriné.
15: Buriné.
18: Ouais, oui,
15: c'est ça. Alors, burinait le permis de conduire de nos pères sur nos top tubes de bicycle. Imagine-tu, il y a un top tube quelque part avec le numéro de permis de conduire de mon père dessus, tu sais.
19: Pourquoi?
15: Pour que si on se faisait voler nos bicycles, la preuve, regarde, mon permis de conduire est écrit.
19: Non, c'est du génie.
18: Ça jamais, je pense. Parce qu'il n'y avait pas de collant, c'est ça le problème.
15: Ouais.
18: Ce bicycle a été buriné, donc pas de collant, le monde ne le savait pas.
19: Ah, cette fameuse époque avant les collants.
18: Oui, c'est voilà. Je veux revenir rapidement sur le scandale de la fin de semaine quand même en France. Puis c'est parce qu'on est dans le sujet avec ta paternité. Tu es un joueur belge. Un joueur belge, ben écoute, c'est un bon joueur de soccer belge. Et lui, il a dit, savez-vous quoi? Moi, ma femme est enceinte. Je suis dans l'ouest des États-Unis. La journée que j'apprends qu'elle commence à travailler, j'embarque dans l'avion et je retourne tête-ouée à Bruxelles.
15: C'est un athlète professionnel?
18: Oui, oui. Je m'en vais regarder ma tu sais, je m'en vais assister à l'accouchement de mon premier enfant.
15: Une bonne idée.
18: Ben, ce que la majorité du monde dise oui, c'est effectivement une bonne idée. Puis je regardais même les partisans belges, j'ai dit, de toute façon, on ne gagnera pas, là. On ne gagnera pas comme du monde cette année, fait qu'il peut bien faire ce qu'il veut. Mais il y a une journaliste française de l'équipe qui a été de ce propos, et puis ça a fait jaser énormément.
20: Je ne comprends pas. Quand tu as la chance Parce qu'il faut réaliser que c'est vraiment une chance de participer à une Coupe du Monde. C'est un bonheur inouï. Il y a des centaines de footballeurs qui tueraient pour être à ta place. Ça se représenterait peut-être pas plus jamais dans ta vie. C'est vraiment un moment particulier. C'est un rêve de gosse que tu réalises. Et tu vas quitter tout ça pour aller assister à la naissance de ton enfant, qui est un moment dégueulasse, excusez-moi, où le papa ne sert à rien, il a un rôle de figurant.
21: Comment
20: c'est
21: ça, on sert à rien?
20: Non, tu sers à rien, tu tiens la main, tu prends une photo.
21: Qui encourage?
20: Non, bah super, la sage-femme, elle peut pas le faire?
21: Non.
20: Je ne comprends pas.
18: Ça fait deux jours qu'elle s'excuse partout, là, le plus possible, elle essaye de dire qu'il est un moment dégueulasse, où le papa ne sert à rien.
15: Mais c'est vrai aussi.
18: Je pense qu'en même temps, on a le fond de la pensée de toutes vos femmes, les gars.
15: Hein? Je me suis jamais senti aussi inutile. Pouce, souffle, tiens la main.
18: Mais elle a fait un tour de coffre de char solide, solide, là, depuis...

0: je serais divisé, là.
1: Ben, oui, je comprends, moi aussi, je serais divisé.
0: C'est pas si le fun que ça, l'accouchement. Là. Oui, c'est le plus beau jour de ta vie, là, tu vous le rappelez, là, à ta blonde et tout, là. Mais quand même, Coupe du monde.
2: En même temps, courir après un ballon. Overrated, là.
0: Ouais, ça aussi, ouais. C'est bon pour
2: on
0: les enfants.
2: On est sur Terre un peu, tout le monde, la gang, là.
0: On a plus 10 ans, là.
2: On a plus 10 ans, là, courir après un ballon, voyons donc.
1: Overrated, je comprends, mais en même temps, ça va avoir un gros impact sur l'influence de la nourriture qu'il va manger, ce qu'il a, là.
0: Oui.
1: Le fait que son père court après un ballon, lui, il est moyen d'avoir une poussette Bugatti, tu comprends?
0: Oui.
2: C'est un excellent point, ça, quand même. Hein,
0: c'est une poussette Bugatti, comment ça peut vouloir?
1: Ben, je sais pas. Je sais pas combien, mais elles doivent être numérotées, sélectionnées. Ça doit être des objets de collection, là. Je suis pas sûr que c'est des poussettes avec un numéro de... avec une date de tu mets ça au vidange.
2: J'ai aucune idée, man, mais ça doit être dans les milliers de dollars, là, ça, c'est sûr.
1: Donc, voilà pour ce qui est de la fin de semaine de notre ami Gary. Ça fait 3 semaines qu'il est en fin de semaine. C'est la paternité, mais t'as de l'air joyeux, t'as de l'air heureux, t'as de l'air content.
0: Oui, mais j'ai fait des affaires que j'avais le goût, là. J'ai fait du bike, j'ai visité le musée des Nordiques. Tu sais, j'ai vraiment fait ce que j'avais le goût.
1: Dans la cave chez vous, ça?
0: Non, il y a deux musées des Nordiques à Québec. Hey, j'ai visité les deux.
1: Est-ce que tu penses que tu pourrais les aider?
0: Oui, ben je les aide déjà. Hey, pendant mes vacances, là, je sais que t'as 1000 feuilles, là, je vais juste faire une parenthèse.
1: Non, c'est pas grave.
0: Je me suis starté une page sur Instagram.
1: Ah ouais, c'est quoi?
0: Il y a 3 ans, le New York Times était venu photographier ma collection d'artefacts des Nordiques de Québec pour illustrer un texte. Un texte qui servait à illustrer le fait que, bon, à Québec, on n'a toujours pas d'équipe pour l'instant. Et depuis ce temps-là, moi, je me pensais bon chez nous. Là, je disais tout le temps à ma blonde, ma collection des Nordiques est passée dans le New York Times. Et là, à un moment donné, tout de suite après la naissance de mon fils, elle a demandé « Qu'est-ce que tu vas faire avec ton esti de collection des Nordiques? » Parce que j'ai des boîtes de stock, là, des effaces, des Nordiques. J'ai pas le gilet de Peter Fosberg ou le bâton de Joe Sakic, là. Mais j'ai comme tous les crayons effaces de l'histoire des Nordiques.
1: Ah, et des sous-verts du popcorn.
0: Exactement. Ouais. Donc, j'ai décidé de me partir une page web, une page enfin Instagram. Ça s'appelle Dale Hunter Forever. Et j'ai... je pense 14 abonnés là pour l'instant, mais j'ai une centaine de pauses jusqu'à maintenant, puis toutes mes petites bébelles comme ça là, au grand déplaisir de ma blonde, sont maintenant en ligne.
1: Oh, et ligne, mais ça reste que physiquement sont encore dans la chambre du petit.
0: Oui. Et pour revenir aux deux doudes là qui ont fait des musées des Nordiques à Québec, un sur la rive sud, un sur la rive nord, ben je leur ai déjà là proposé des échanges, puis il y a des affaires qu'ils n'ont pas. Et ça, ça les a surpris.
2: Mais quand tu parles de musée des Nordiques, est-ce qu'on imagine une bâtisse comme un véritable musée ou c'est plus un sous-sol?
0: C'est plus un sous-sol.
2: Ouais, c'est sûr. Ouais. Okay.
0: Mais c'est une fois arrivé à l'intérieur, là, c'est une espèce de magie là, qui habite ton cœur.
2: Il faut que tu passes par la cuisine du gars pour y aller.
0: Mais en fait, il faut que tu sois invité. Fait que, le mot musée a quand même une limitation. Là.
1: Une pièce prend pas la carte.
0: Mais tu sais, celui sur la rive sud, là... quand même un gilet de Dan Bouchard, là, gameplay. Il y a plein d'affaires, là, des artefacts des Nordiques. Il y en a en Titi, premier billet de la première game. Il y a Sean aussi là, sur la rive nord. Lui, il y a tout. Là, l'habit de Joe Sakic, le casque de Dale Hunter. Il y a tout.
1: Bon, ben, si vous cherchiez quoi faire cet été pendant vos vacances à Puerto Patio, ben, sachez qu'il y a également, c'est pas compliqué, vous allez chercher un forfait d'une journée au RTC.
2: Oui.
1: Puis vous faites le tour des musées de Québec avec un autobus.
2: C'est sûr, c'est 4 transferts à cause des travaux, mais oui, ça vaut la peine.
0: Bon, flexibus. Ouais.
1: C'est plate pour ça, mais avec le laisser-passer une journée, autant que vous voulez.
2: Ouais.
1: Je sais même pas si ça existe. J'imagine que oui, une ville touristique comme Québec, on doit vendre des passes d'un jour au RTC.
2: Ben oui.
0: Oui, ben bien sûr, Dan. RTC, Dan.
1: OK.
0: C'est quand la dernière fois que tu as pris l'autobus, Dan? En provenance de Val-Bélair-les-Neiges?
1: De Val-Bélair, j'ai jamais pris l'autobus de ma vie.
0: Un jour, en se croisant les bras, mesdames, messieurs, il a dit ça.
1: Val-Bélair, c'est pas arrivé.
2: J'ai jamais pris l'autobus de Val-Bé, la 77, la 74.
0: On dirait qu'on t'a demandé si t'allais déjà coucher avec un homme.
2: Ah ben oui. Et là, je parlais pas de ça. C'est des années que j'essaie d'oublier au cégep.
1: Non, j'ai jamais couché avec un homme non plus. Depuis que j'étais à Val-Bélair, j'ai rien fait de tout ça.
2: Ah non,
1: mais, ouais. Mais non, depuis que j'étais à Val-Bélair, jamais. J'ai dû prendre l'autobus une fois, là, aller me parquer à Hydro-Québec pour...
0: Aller au FEC,
1: mais je déteste ça. En fait, ce que je déteste, c'est la quantité de monde qu'il y a dans l'autobus. Je préfère être tout seul à attendre dans mon char avec ma blonde, où je maîtrise les odeurs, le confort, la température, que d'aller dans un autobus où j'ai le nez dans l'aisselle d'un gars qui se fait le même.

0: Ça, ça me tanne un peu, je dirais. Tu sais, c'est ça qu'on s'obstine à dire. On n'est pas du monde de transport en commun. On n'a pas cette... On ne cherche pas cette proximité-là avec l'autre tant que ça. Tu sais, quelqu'un qui t'assied à côté de toi, tu l'as jamais vu de t'assied à crème de vie, là, puis je m'excuse.
1: Mais tu le touches.
0: Ben, même le toucher, à la limite, tu dis « OK, je vais vivre avec, là, je m'en vais voir les Foo Fighters. » Mais c'est quand il se met à te parler, là. De sujet, tu sais, il fait pas juste te dire « Regarde dehors, il fait soleil, là. » Mais il s'ouvre à toi. J'ai pas cette patience-là. J'ai pas ce. Non, je suis dans le
2: service. C'est vrai que t'es pas bon dans le small talk. Des fois, on arrive à la job, là. Puis, Dan, ton week-end. Non, là, tu nous regardes avec tes yeux, là.
0: C'est vrai que small talk, je suis. Moi, je serais un piètre coiffeur.
2: Piètre chauffeur de taxi.
0: Un piètre chauffeur de taxi également. Il fait beau, ouais.
2: Ah oui. Mais hein.
0: Le prix du gaz, parle-moi-en pas. C'est réglé. Parlant de prix du gaz puis de politique, encore un sondage ce matin. En fait, c'est le même sondage qu'on a vu la semaine passée, mais là, c'est de la continuité. Baromètre des politiciens chouchou. Qui est le politicien chouchou au Canada à l'heure actuelle?
3: Incarné.
0: Ah, oui, Mark Carney, mais il est en chaude lutte, je te dirais. Chaude lutte avec Christine Fréchette. Ma tante Fréchette, ça fonctionne. Tu sais, la ma tante qui se prend même pas la peine d'aller aux distributions consommateurs pour acheter ton auto, ton petit auto que tu voulais à la rive à Noël, puis elle fait un chèque. Ouais. Tu sais, c'est ma tante Fréchette, ça.
2: Ma tante Fréchette, c'est pas des propos qu'Éric Duhem avait tenus puis qu'ils l'ont mis dans l'embarras, ça?
0: Ouais, puis jamais j'aurais pensé de l'appeler ma tante Fréchette avant, tu vois.
2: Mais là, ça te tente vraiment, là.
0: Mais le fait qu'elle ait été. Qu'elle se soit fâchée par rapport à ça, ce sera ma tante Fréchette. Qu'est-ce que tu veux, c'est le même. Mark Carney, 60% quand même des Québécois trippent dessus. C'est le préféré. On l'aime. Le beau Mark Carney, le beau grand-papa. Il a un bon ton, les cravates, l'habit toujours bien pris.
2: Un banquier.
0: C'est un banquier, on est sûr avec lui. Il va l'avoir, Donald Trump. Il va l'avoir. Donald veut même pas y parler. C'est pas grave. Il va l'avoir, Donald Trump. Christine Fréchette est deuxième. Mel Joy. Mélanie Joly.
2: Ouais.
4: Ça, c'est incompréhensible. Je pensais pas qu'il y avait autant de gens qui la connaissaient.
2: Je comprends un peu quand même, là.
4: Non, mais si on parle de ses attributs physiques, mais juste au niveau de la notoriété.
0: C'est pas
4: Mélanie
0: dans la question,
4: Joly.
0: Ça, Max. Dans Max. Mais c'est pas dans. Non, c'est pas dans la question.
4: Tu peux m'appeler Karl Marx ce matin.
0: Je regarde, là. Non, il parle pas des attributs physiques. C'est pas là. Mel Joy est quand même en troisième position. Peut-être la future première ministre du Canada, qui sait.
2: Ben, elle a voulu être mairesse de Montréal. Ça avait été un échec retentissant.
0: Mais pas si retentissant que ça. Tu sais, souviens-toi, au début, elle portait troisième, elle a fini deuxième.
2: Ouais.
0: C'est l'époque de la mouche aussi.
2: Oui, c'est vrai, elle avait une mouche au niveau du visage qui s'est fait enlever.
0: Exactement.
2: Je pense que Mélanie Joly, on la voit assez souvent à la télévision pour comprendre qu'elle est inoubliable, que vous l'aimiez ou pas.
0: Paul Saint-Pierre Plamondon, un peu comme Christine Fréchette. Beaucoup de monde qui l'apprécie, mais également beaucoup de monde qui le déteste. Là. Christine Fréchette, c'est un peu ça également. La mairesse de Montréal, Yves-François Blanchet, Yann Lafrenière, Némite. Mais tout ce beau monde-là, quand même, sont assez élevés. Il y a Bruno Marchand aussi.
2: Oui, il score fort, Bru.
0: Ouais. Au municipal, il est deuxième. C'est Catherine Fournier qui est troisième.
4: Ce qui me surprend, par contre, c'est qu'il y a 46% des répondants qui le connaissent pas. Beaucoup plus que le 37% des gens qui l'aiment.
2: Mais ça, c'est pour la province de Québec au complet.
0: C'est ça,
2: là.
0: Exact. J'imagine quand t'appelles...
2: Les consanguins de l'autre bord, là, sont pas là.
0: Bruno qui?
2: J'ai pas voulu nommer de ville, là, vous avez compris.
0: Non, on comprend, mais c'est sûr que si quand t'appelles à Rouvray-Saint-Pierre, tu dis Bruno Marchand, vous en pensez quoi?
2: Non, mais les weirdos de Gatineau, ils savent pas tous c'est qui. Même chose qu'on sait pas nécessairement qui est la mairesse de Gatineau.
0: Bon, c'est un peu quand même.
2: Un peu moins.
0: Si vous avez Instagram, vous êtes au courant. C'est ça. Et dans les plus haïs, qui sont les politiciens les plus haïs? Bien évidemment, Pierre Poilievre et Éric Duhem sont là, sont toujours là, depuis...
2: Yvon Duhem?
0: Ben oui, Éric Duhem, mais il y a plusieurs nouveaux venus également dans ce palmarès-là.
2: Est-ce que Stéphane Lachance est un vrai vilain ou c'est juste un...
0: Non, il n'y a personne du monde municipal. Bernard Drinville, Maïté Blanchet-Vézina, Marc Léger, Geneviève Guilbeault, seul! Pauvre seul!
2: Ouais, seul, il n'y a rien fait, là.
0: C'est seul, c'est... Il est insignifiant, pas dans le sens mais tu sais, dans le sens qu'il n'a aucune signification.
4: Ah, puis il essaye, là, il donne son livre, il donne des drapeaux du Québec, il a ouvert un café.
2: Il chante des tunes.
4: Il chante des tunes, il fait tout ce qui est en son pouvoir, là, pour se faire aimer.
0: France-Hélène Duranceau, Frédéric Beauchemin. C'est tout du monde.
2: Duranceau n'est pas aimé?
0: Non, Duranceau n'est pas aimé.
2: Ah oui, les souliers. Hein,
4: ouais, les Louboutins, c'est ça, c'est tough.
0: Ça a peut-être un lien aussi avec les syndicats qui sont sortis en fin de semaine fâchés du télétravail. On dit que c'est pas équitable. En fait, ce qu'ils nous ont dit, c'est qu'il n'y a pas assez de monde en télétravail. Je sais pas si vous l'avez pris de la même façon que moi, là. C'est pas équitable. Parce que moi, je suis au télétravail, mes collègues ne le sont pas. Donc, si tu veux, c'est que les collègues viennent le rejoindre. Vous avez compris la même chose que moi?
4: Ben oui, définitivement.
0: Pas que lui veut rester à la maison, là. Lui, ben ce qu'il demande, c'est que ses collègues viennent le rejoindre au bureau. Ben, j'espère que c'est ça qu'ils vont faire. Mais quand même, les syndicats... J'ai beaucoup aimé le professeur de l'ENAP qui est allé parler hier à Radio-Canada pour dire, là, à un moment donné, le gouvernement fonctionnaire, là, fonction publique. Le privé en a de moins en moins de télétravail, puis, tu sais, ton boss t'impose les conditions. Donc, ta condition, c'est de retourner travailler. Vas-y, travailler.
2: Au niveau du rendement, là, je pense que ça a été établi aussi, là, que bon, entre deux brassées, tu peux travailler un peu, là, mais...
0: Puis, tu sais, les brassées, c'est... Parce qu'on rit, là, mais pas juste débrasser. Là. Vendre des affaires sur Marketplace, le ménage walk-in. Hey, il faisait 6 ans que j'avais pas fait le ménage walk-in. Ben, je comprends, mais là, t'es en télétravail, tu le fais pendant que t'es en télétravail.
2: Ouais, mais je fais ma sauce à spag en même temps.
0: La sauce à spag. Moi, ce qui me fait capoter, c'est le Marketplace, il y a toujours quelqu'un à la maison. Là, t'arrives là, tu dis, ouais.
2: Le système est-il disponible? Oui, chez nous.
0: Le petit cheval pour les bébés, là, ouais. Là, tu négocies. Puis là, tu dis, ouais, il y a quelqu'un qui passe dans 15 minutes. Ouais, mais tu travailles quand? C'est ça la question. Faudrait mettre des enquêteurs sur Marketplace.
2: Êtes-vous fonctionnaire, vous?
0: Ben, pas juste fonctionnaire. Des compagnies privées aussi. Les compagnies privées doivent en perdre de l'argent avec le télétravail.
2: Es-tu bon, toi, sur Marketplace? Moi, je me tanne vite, là. Moi, 3-4 questions, je suis comme déjà tanné.
0: Moi, j'ai trop peur que le monde me dise « C'est vous, ça, la radio, fait que je brûle.
4: » Je vais empoisonner l'item que je vous vends.
0: C'est ça, je brûle tout. Fait que je vais en rien.
4: Ah ouais, moi, je vais pas là-dessus, man. Je préserve ma santé mentale. C'est trop difficile.
0: Pour vrai, c'est ma blonde qui s'en occupe. Puis, tu sais, elle est beaucoup plus patiente que moi. Puis, je me rends compte qu'elle elle-même devient impatiente. Je me dis « Je serais jamais capable de faire ça. » Jamais j'y arriverai. Ça se peut pas. C'est pas possible. Donc, non, je suis pas sur Marketplace. Toi, collectionneur, par exemple, t'as pas le choix.
2: Moi, j'achète beaucoup. Je vends très peu.
0: Mais t'es-tu un bon acheteur?
2: Oui, oui, moi, j'achète. Je négocie jamais même. Mais...
0: Hein. Ah, ouais.
2: Là, dans 5 minutes, je paye cash.
0: Ah, c'est cool, ça.
2: Ouais.
0: T'achètes des archis ou.
2: Non, j'achète des affaires de Nordique. J'achète des vinyles, des bouts de bicyc. Tout ce qui me manque, là, tu sais, des choses précieuses.
4: Ah oui. Archi. Ça a l'air glauque pour les femmes, par contre, d'aller là-dessus. Là, j'ai entendu beaucoup d'histoires de femmes qui vendent des trucs qui se font cruiser par l'acheteur par la suite.
2: En plus,
4: hey, je viens l'acheter cash, mais t'as-tu un chum?
2: Pourquoi? Ouais, ta robe de mariée, t'as avant, pourquoi?
4: Ouais, tu sais, avant une TV, là, ça te tente-tu qu'on aille manger après? Ben non. Voyons, maudit maniaque.
2: Ah ouais.
0: Le gars avant une barre, la fille avant une TV, 25$, le gars, il sort son cash, hein? Des ça.
2: On va se manger,
0: d'ailleurs. On va se manger. Je
4: te fais
0: un sous-marin.
4: Pour combien tu gardes un secret?
2: Oh my God. Vise graton.
0: Parlons d'argent.
2: Encore?
0: Ben oui. Le maire de Québec, Bruno Marchand, il était d'une déclaration quand même assez saucée vendredi passé. On ne devrait pas dire combien ça va coûter les projets.
2: Ouais, c'est personnel.
0: Non, c'est personnel, puis ça crée de l'insatisfaction. Écoute, c'est une gaffe d'estimer le coût très tôt dans la mise en place d'un projet de la Ville de Québec. Parce qu'on pourrait changer les méthodes pour éviter que la perception des dépassements de coûts. Donc, au lieu de ne pas dépasser les coûts, tu sais, au lieu de se donner 2-3 coups de fouette puis dire tabarnouche, on va être meilleur que ça, puis on va y aller avec un budget, puis on va éviter les dépassements de coûts. Ben, au niveau par le bas, c'est le Québec site. Donc, on va simplement dire au monde, on vous le dit plus combien ça coûte. Quand vous allez arriver à la fin et dire, tabarnouche, le poste de police devait coûter 100 millions, finalement, il a coûté 155 millions. Non. Le poste de police a toujours coûté 155 millions. Il n'a pas eu de dépassement de coûts, on savait pas d'où on partait.
2: Pourquoi on fait ça? Pour arrêter de discuter du sujet, ce qu'on peut plus jouer à The Price is Right concernant le tramway?
0: Parce que, ben non, pas tant peu, parce qu'il a dit, mais le tramway, là, ça bougera pas, ça va être 7.6, ne vous en déplaise.
2: OK.
0: Donc, pour le tramway, c'est correct, mais pour tous les autres projets, lui, non, faudrait pas faire ça. Il dit que quand on fait une analyse au départ, on nous demande toujours combien ça va coûter, on estime un prix. C'est une gaffe qu'on devrait pas faire en passant, on ne fera plus ça. Parce que les projets peuvent augmenter à cause de l'inflation, mais aussi des choix de conception qui sont faits par les élus municipaux et des ajouts que la ville peut faire pour servir la population.
4: Mais il fait exactement la même chose avec le tramway.
0: Mais avec le tramway, cependant, mais ça, il l'a déjà dit, il peut plus s'en aller. Là.
4: Non, il peut plus s'en aller.
2: Fait que là, le monde de Montréal qui saute des gasquettes à toutes les fois qu'on parle du troisième lien, là, on s'en fout du produit. Ben le prix, c'est pas grave, c'est accessoire.
0: Pas,
2: là.
0: C'est pas combien ça va coûter.
2: Pas grave. Là.
4: Et c'est un brin peinturé dans le coin du mur, là, parce que Gatineau nous a donné un bon exemple la semaine dernière. Là. La facture est montée jusqu'à 8 milliards. On avait évalué le projet à 3,5. Entre 3,5 et 4,5 à la base, c'est rendu
0: réaction, à 8. C'est en réaction à ce projet-là que,
4: exactement.
0: Qui est sorti.
4: Donc, probablement que là, il va ajouter des extras autour du prix initial, puis il va nous faire croire que le prix du tramway va rester bien pareil, mais finalement, ça va être des extras qui vont être ajoutés, puis on va avoir l'impression qu'il n'y aura jamais grandi.
0: Voilà, pareil, pareil. Mais ça donne aussi une bonne idée, de la perception sur la transparence que le maire, là. Le maire, en fait, en gros, si c'était à recommencer, il ne vous l'aurait jamais dit, le coût du tramway.
2: C'est encore 3,3.
0: Oui, c'est. Régis Labeaume me dit 3,3. Je ne verrais pas pourquoi ça a changé.
2: Ça me semble être un beau chiffre.
0: Ben oui, 3,3, ça va être ça. Mais le pire, c'est quoi? C'est ce que ça devrait coûter. Là. C'est ce que ça devrait coûter. Et, mais non, on est au Québec, ça va être à 7,6 milliards. On va fêter ça tout ça mercredi aussi parce que c'est notre fête nationale. Dans les autres patentes desquelles je vais vous parler ce matin, on parle de transparence. On va continuer avec la Ville de Québec. Les textos. En fait, le rapport du vérificateur général est sorti la semaine passée. Puis on disait, entre autres, sur la RTC, faites attention, les autobus sont pas à l'heure. Ils n'arrivent pas à l'heure.
2: Mais ils sont jamais à l'heure ou sont des fois à l'heure?
4: 20% des autobus.
2: Bon, des fois à l'heure.
0: Bon, oui, des fois à l'heure, mais quand même, puis c'est un enjeu. On dit, il faudrait régler ça. Surtout quand ils sont en avance, ça peut être assez facile à régler. Mais la ville répond en disant, mais écoute, on a trouvé la solution. On va continuer à être en retard, mais on va lui dire qu'on est en retard. Tu comprends? Fait qu'on lance un nouveau système de mise en place de communication. On va vous envoyer par texto, l'autobus arrive en retard.
2: 2 minutes de retard.
0: Oui, voilà. Puis les textos, vous allez les recevoir automatiquement en vous inscrivant. Ça a l'air quand même assez compliqué, là. Vous allez les recevoir directement en vous inscrivant quand vous êtes à une certaine distance d'un arrêt d'autobus. Ils vont vous dire, écoute, l'autobus est en retard, tu peux... t'es en train de suer, là, ta chemise est déjà mouillée, tu peux ralentir d'un cran. Ça va bien aller. On continue la transparence, Gary. Tu le sais, quand tu fais des demandes d'accès à l'information.
2: Oui. Souvent, c'est caviardé.
0: Très souvent.
2: Mais là, je pense qu'on a atteint un record.
0: Mais là, le fédéral veut passer une loi. Mark Carney, tu sais, quand 60% de la population tripe sur toi, là, puis te licherait les pieds après une partie de tennis, ben, ça fait souvent ce genre de gouvernance-là. C'est-à-dire, tu fais ce que tu veux, puis ça passe. Transparence, c'est non pour le gouvernement fédéral qui veut enlever les droits d'accès aux textos puis au courriel des fonctionnaires. Donc, on va dire, on va totalement exclure ça. Vous n'aurez plus accès de par une demande d'accès à l'information. Si vous êtes journaliste, vous n'aurez plus accès aux textos et aux courriels des fonctionnaires.
2: Qui sont souvent la source la plus riche en information.
0: C'est l'unique source d'information. Là. C'est là que tout est. Le jus est là.
2: On se souvient de le scandale Saclic avec Mme Guilbeault, les échanges qu'ils ont eus à travers toute cette histoire-là. On a compris que François Legault et Geneviève Guilbeault s'étaient dit des choses qui ont été révélées par la suite. Ça a mis dans la barre Mme Guilbeault pas mal.
0: Voilà! Tout est là. Puis visiblement, le gouvernement fédéral fait ce qu'il veut. Ce qu'il veut à l'heure actuelle, écoute, Madame Tartampion trippe encore dessus. 60% de monde disent que c'est le meilleur politicien qu'on a au Canada. La lune de miel est finie depuis longtemps, mais quand même, ça persiste, ça colle. Mark Carney, c'est la fin du monde. Et puis, ça donne ce genre de législation-là où tu fais à peu près n'importe quoi, puis il n'y a personne qui est là pour te dire que c'est pas correct. Surtout les journalistes, on remarque que celle-là, le Journal de Québec en a parlé, on veut reculer sur la transparence. C'est un pas de plus vers l'éloignement. Il y a un éloignement qui se fait, veut pas. Actuellement, entre la Chambre des communes et le reste de la population. Là.
4: Ben, c'est une dérive autoritariste. Là. On peut appeler ça comme on veut, mais c'est exactement ça que c'est. L'accès à l'information en démocratie est un des nerfs de la guerre. C'est primordial que les journalistes puissent avoir accès à cette information-là. Puis ajoute, C8, C'est 9, ben c'est oui. 22, c'est 34.
0: Tout ça, c'est...
4: Le fait qu'ils ferment les caméras en huis clos de plus en plus en comparaison aux anciens gouvernements, puis on se retrouve dans un gouvernement où il y a énormément de dérives autoritaires.
2: J'imagine que mes collègues de Radio-Canada ont levé la main en disant « C'est épouvantable! »
4: Non, il n'y a aucun article là-dessus.
2: Pour vrai?
4: Zéro.
2: Il n'y a pas un journaliste radio-canadien qui a dit « Hey, nous, on aimerait ça quand même avoir encore ce rapport-là avec l'information, c'est-à-dire accès à l'information? » Non, il n'y a pas de...
4: J'en ai pas vu beaucoup, moi.
2: Puis c'est personne qui est monté aux barricades en disant « Comment, là, les emails, on veut avoir accès à ça quand on fait une demande d'accès à l'information. Il faut avoir accès. »
4: C'est 8, c'est 9. C'est 9, j'ai vu un article là-dessus la semaine dernière dans la presse Radio-Canada parlait des dérives qui entourent la loi sur la religion dans ce projet de loi-là. Mais autrement, moi, j'ai pas vu d'article là-dessus. En avez-vous vu, vous autres?
0: Non.
4: Personne ne le traite.
0: Même Stephen Guilbeault... Stephen Guilbeault a pu accès au studio de Radio-Canada depuis qu'il est parti. Non, non, il se passe quelque chose. Soyez à l'affût. Hey, avez-vous des souvenirs d'autobus scolaire quand vous étiez jeune?
2: Plein.
0: Des souvenirs de profs. Tu sais, le Journal de Québec, en fin de semaine, qui a fait son grand discours sur les profs qui ont changé les vies.
2: Oui.
0: On a tous rencontré ça, un prof qui a changé nos vies. Là. Oui. C'est arrivé. Moi, ça s'appelait Hélène. On la salue.
2: Salut Hélène.
0: Salut Hélène.
1: Salut Hélène.
2: C'était au primaire, ça?
0: Hélène? Non, c'est au secondaire.
2: OK.
0: C'est au secondaire. Hélène a fait. Elle a transformé. En fait, elle a réorienté les chakras.
2: OK. Oh.
0: Je vais le dire de cette façon-là, dans le sens où.
4: Des compliments en soirée?
2: C'était une sorcière ou c'est une prof, là?
0: Non, il n'y a pas eu de compliments en soirée.
4: OK.
0: Non, c'est un sujet tabou, ça, Max. Il n'y a pas eu de compliments
2: en soirée. Pas eu de formation?
0: Non, j'ai pas eu cette formation-là. J'aurais peut-être aimé l'avoir, cette formation-là, mais je l'ai pas eu. Tu vois, on a gardé le professionnalisme et tout ça, fait que ça a changé. Moi, j'étais un vilain Dan.
4: Ah oui?
0: C'est dans le sens, j'étais un petit bum. Puis elle a réorienté, sans changer ma personnalité, elle m'a ramené dans le droit chemin. Donc, pour ça, je la remercie infiniment. Mais oui, on a tous eu des profs de même. C'était le cas. Toi, c'était qui, François Garibi?
2: Moi, j'ai eu un prof au cégep, là où j'ai pas le plus étudié de ma vie. Qui a fait une différence?
0: Ah ouais, c'est rare au cégep, me semble. Moi, j'ai moins eu de proximité avec mes profs au cégep.
2: Un prof de philo, un cours optionnel. Puis
0: T'as peu, là. Il y a un paquet d'affaires là-dedans. Déjà, à base, on avait quoi? Nous autres, dans notre temps, on avait deux cours de philo.
2: Ouais, là, c'est 4 à mon époque.
0: Toi, c'était 4 cours de philo obligatoires.
2: Ouais, okay. Je m'en étais claqué 3-4 de plus, là.
4: Oh, tabarnouche. Juste pour le plaisir de la chose.
2: Ben moi j'étudiais en philo à l'université aussi, là. Ça fait que c'est sûr que ça a joué dans mon cheminement.
0: Mm-hmm.
2: C'est un prof qui m'a initié à l'analyse de texte. Puis premièrement, on étudiait Shakespeare, ce qui est vraiment pas de la philo appliquée, mm-hmm. mais on interprétait Othello de Shakespeare pour en faire quelque chose qui avait un lien avec nous. Fait que, on a compris qu'Othello, dans le fond, c'est Rambo. C'est un guerrier, tu sais, qui est jaloux, qui est violent. Fait que cet homme-là qui, dans mon parcours, a changé beaucoup, ben, tout comme toi, tout comme Hélène, je le salue.
0: Moi, Hélène, c'est en secondaire 3, tu vois. Prof de français. Ben, écoute, quand je la vois, je la remercie encore.
2: Max, t'as-tu fini ça, toi, l'école? T'as-tu un prof qui t'a marqué?
4: Elle s'appelait Samantha Ardente.
2: Elle était pas prof, elle était secrétaire à Leslie.
4: Ouais, ouais, mais tu sais, j'avais mes contacts à l'école.
2: Mais c'était un bon gag.
4: J'ai eu un prof de musique qui s'appelait Vincent au secondaire qui a pris le temps de nous montrer la musique. Moi, à ce moment-là, j'avais une grosse passion pour la musique. Je savais pas en jouer, puis j'étais en profil musical. Fait que c'est lui qui nous a tout appris comment jouer de la guitare, comment jouer un peu de piano, puis ça l'a vraiment mis les premières...
2: Joues-tu de la guitare?
4: Ouais, j'en joue.
2: Ah, du piano?
4: Ben, aujourd'hui, un peu moins que dans le temps. Okay. Tu sais, mettons, je suis moins bon que Nick Cloutier. C'est ça mon level, là.
2: C'est sûr.
4: Ouais. Puis, ben ouais, c'est ça, il a fait en sorte que ça a construit ma passion pour la musique, puis aujourd'hui, ben, je suis pas un musicien, mais je suis pas loin.
0: Tu vois, moi, j'avais un prof...
2: Un vrai rapper.
4: Exact.
0: À l'inverse, là, c'est drôle, parce que j'ai eu le pire prof que j'ai eu de ma vie, là. C'est pas essentiellement pour ce qu'il faisait en classe, mais le gars était un prof de musique aussi, puis il donnait des cours particuliers à domicile. Puis quelques années plus tard, il s'est fait arrêter avec une petite rencontre au palais de justice, puis toute la patente. Là.
4: Mm-hmm.
0: Ouais.
4: C'était très particulier comme cours.
0: C'était très particulier. Je sais pas, j'ai jamais reparlé de ça avec le monde avec qui j'allais à l'école, au primaire à l'époque. Je sais pas s'il y a du monde... Je pense pas. Il était tellement louche. Là. N'importe quel parent réveillé voulait pas t'envoyer là. Mais je sais pas s'il y a du monde avec qui j'allais à l'école qui se sont fait pogner dans la patente. Tout ça pour dire que c'était un dossier ce matin qui avait, pas ce matin, mais en fin de semaine dans le journal. Puis je vous parle de ça parce que en Beauce, C'est dégueulasse, l'histoire des autobus scolaires. Il me semble que c'est la base. T'sais, tout ce qui se passe entre un enseignant puis un prof, ça passe d'abord et avant tout par un transport scolaire. Je comprends pas pourquoi. Hey, 27 trajets d'autobus éliminés au centre de service scolaire de Beauce-et-Chemin.
2: Ils vont aller comment à l'école, ces kids-là?
0: Mais c'est les parents qu'il va falloir qu'ils les portent à un centre de rassemblement. Puis eux autres, en plus, ils viennent dire que c'est de la faute à... C'est de la faute à toutes sortes de personnes, à toutes sortes de raisons, mais pas de la leur, certainement pas de leur gestion.
2: C'est la faute à Radio X, là, encore, là?
0: Non, okay. C'est heureusement, c'est eux autres, ils disent pas que c'est de notre faute, mais écoute, ça peut être la faute de bien des affaires. On dit que il y a un déficit important, donc on a décidé de faire ça. On attribue le déficit financier par le fait d'avoir accepté des demandes particulières de transport au fil des ans. Donc, c'est de la faute à qui si on coupe dans le transport scolaire? C'est de la faute aux familles dont les parents se sont séparés. Vous autres, c'est de votre faute. Vous vous êtes séparés, vous avez demandé deux adresses différentes pour le transport scolaire. Ça crée des autobus un peu plus remplis une semaine, un peu moins remplis la semaine suivante et vice-versa. Donc ça fait partie des choses qui font qu'aujourd'hui, on coupe 27 transports. On a également, pour quelques cas, demandé pour des élèves qui résident dans une zone de marche. Ou encore, les élèves que leurs parents se sont obstinés pour les envoyer dans une école qui était autre que celle désignée près de chez eux. Donc, tous ces trois cas-là, là, ben, vous faites porter le chapeau d'une mauvaise administration en vous disant c'est de votre faute s'il y a 27 autobus scolaires qui vont circuler dans toute la Beauce. Mais 27, c'est beaucoup, là. 27, calculez ça comme vous voulez, 45 étudiants par classe, ça commence à faire beaucoup d'étudiants, beaucoup de parents qui vont devoir changer leurs horaires. Tu sais, quand tu restes dans Beauce, puis dites-moi pas que ça arrive pas, là, il y en a plein. Quand tu restes dans Beauce puis que tu travailles à Québec, ça va être difficile d'aller porter le kid à l'école. Imagine, c'est toutes les le casse-tête, ce monde-là va passer l'été à essayer de se trouver des solutions. Puis la solution, ça va peut-être être des affaires pas très sécuritaires, comme des trottinettes électriques, puis ce genre de patente-là qui roule à 62 km/h, parce que tu veux pas que Fiston reste à l'école. Tu veux que Fiston ait à l'école.
2: Mais le transport scolaire, c'est une sécurité aussi pour les parents de comprendre que l'enfant va aller à l'école encadré, loin des enjeux circulatoires, là, qui se fera pas frapper. C'est ça l'enjeu, là.
4: Surtout que c'est eux autres qui l'ont échappé, là. Ça donne l'impression que tu appelais l'administration et tu leur dis hey, là, j'habite vraiment plus loin qu'avant, pouvez-vous venir me chercher? Ouais, ouais, on va venir pareil. Comment ça, ils ont donné des autobus à des jeunes qui étaient dans une zone de marche? Explique-moi ça. Et où la logique là-dedans? Zone de marche près de l'école. Pourquoi tu vas le chercher en bus? Tu es l'architecte de ton propre malheur rendu là.
0: Moi, quand j'étais jeune, on pouvait pas faire séparer non plus pour les parents séparés. Ça n'existait pas, là.
4: Ben moi non plus.
0: C'était quelle adresse? Ben, c'est telle adresse, OK. Ben, l'autobus va être là. Ouais, mais c'est parce qu'une semaine sur deux, ici. Je regarde des problèmes que je pose à avoir ici. Celle-là, il fait, en fait pas partie. C'est pas mon problème. C'est un peu ça que les parents séparés se faisaient répondre. Fait que ça donnait, c'est soit qu'on est voisins, soit que papa va rester à côté, en arrière, parce que c'était souvent papa qui déménageait à l'époque, ou soit qu'il a pas les enfants. C'était un peu ça, là. Ça arrivait que la garde partageur pourra pas la faire parce qu'il n'y a pas de transport scolaire. Je pense qu'on est rendu ailleurs en 2026. Là. On pourrait arranger ça autrement puis s'arranger pour que ce soit équitable pour tout le monde. Mais visiblement, dans
2: le monde. Mais en Beauce, les enfants, ils ne conduisent pas à partir de 8 ans. Là, mais ça, ils pourraient prendre tout le monde a son char à 8 ans.
0: Au moins le 4 roues et le skidoo.
2: C'est ça.
0: Faites un parking et skidoo dans les écoles.
2: Ça tout le monde en motocross à l'école.
0: Non, c'est pour vrai, sans niaiser, là, pas de joke, ça reste un Christy niaisage. C'est vraiment cave ce qui se passe de ce côté-là. En espérant que pendant l'été, ils puissent se retrouver deux, trois patentes, décider d'aller couper ailleurs, puis quand même donner des autobus scolaires. 27 autobus, 27 trajets. Pour une région comme la Beauce, une région qui est vaste, ou qui est loin d'avoir des écoles à tous les coins de rue, c'est une putain de catastrophe. Et le gros sujet de la fin de semaine, on en a parlé tantôt, c'est le télétravail pour les fonctionnaires. Les syndicats au bout de leur chaîne, avez-vous vu ça?
2: Oui.
0: Avez-vous pleuré?
2: Pas beaucoup, là. C'est des gens qui travaillent beaucoup à la maison, un peu au bureau, puis qui s'en font beaucoup, là.
0: En même temps, obligé de dire que le gouvernement, c'est un peu des taouins. Un peu, quand même.
2: Oui.
4: Je pense que c'est un fait acquis, là.
2: Je pense que c'est un mantra, ici.
0: Non, mais ils font rentrer du monde pour qu'il y ait des rencontres sur Zoom avec du monde qui sont à la maison. Oui, mais tant qu'à faire rentrer du monde, fais-les rentrer par secteur, par équipe. Tel secteur, tel département, vous rentrez toute la même journée. Tel paletante, tu dois être capable d'arranger quelque chose.
2: Quand une réunion est annoncée là, sur ton téléphone, là, c'est OK, 13h, mercredi, il faut être là.
0: Oui,
2: c'est compliqué, faut
0: c'est
2: être là.
0: Présentiel, il faut
2: ça
0: être là.
2: Ça s'appelle être là.
0: Oui, mais ils sont dans une autre région, ben ils doivent avoir des bureaux dans les autres régions. Là. Faut être là. C'est la raison pour laquelle le syndicat est sorti en fin de semaine, en gros, là, c'est parce que ça a été fait comme des... Ça a été fait en... J'essaie de trouver quelque chose qui insulte pas personne. Puis
2: en
0: pas
2: jambon?
0: Ben, disons en jambon. Ouais, c'est bon en jambon.
2: Ça fait pas de mal à personne.
0: Non, effectivement, c'est rose, juteux, à souhait et bien fumé.
2: Ananas.
0: Donc, non, ça a été fait en cave. Puis quand, comme c'est souvent fait en cave, ben il y a du monde qui chiale. Donc, ça prend plus de télétravail pour les fonctionnaires parce que, visiblement, quand il y a un manque d'équité, moi, c'est de même que je réglerais ça à partir de maintenant. On nivelle par le haut. OK. Tu trouves que c'est pas équitable, que les syndicats, il y en a qui sont à la maison, puis toi, tu l'es pas. Ben ouais, tout le monde au bureau. Là, c'est équitable. C'est équitable, tout le monde est à la même place, tout le monde est au bureau, tout le monde a repassé sa chemise. Oh non, Gaston, toi, tu l'as pas fait. Pis ça,
2: comme avant la COVID.
0: Pareil, Gaston non plus, on repassait pas sa chemise avant la COVID.
2: On est habitué.
0: Tout est pareil, l'odeur, il n'y a rien qu'à changer. Oh oui, peut-être, ici, du côté de Bruno, ça change un peu l'odeur.
4: L'argument sexiste aussi, là, dans les arguments du syndicat, moi, ça m'a jeté à terre. Là, 60% des employés du gouvernement qui auraient accès au télétravail sont des femmes, ce qui ferait en sorte que, dans la plupart des cas, comme il y en a beaucoup qui sont monoparentales, il y aurait entre 150 et 200 piastres à débourser pour une vignette de stationnement. Donc, hey, justice! Il faut pas leur permettre d'aller au travail parce qu'ils vont plus payer puis ils vont en avoir moins pour leur enfant. Pour moi, ça tient pas de bout. Là. C'est vraiment jouer avec les émotions
0: toujours
4: du monde.
0: Toujours le même combat. Hein? Puis après ça, c'est qui va y vendre les cordes à danser sur Marketplace? Hein?
4: On a besoin de monde.
0: S'il vous plaît.
4: Voyons, Gary, il faut qu'il achète ça. Belle corde des Nordiques.
2: Faut que je m'en aille. Là, j'ai une POC à acheter.
0: Gary, qu'est-ce qui s'est passé avec René Verret?
2: Je ne sais pas, il y a des gens qui m'ont écrit d'ailleurs pour en connaître davantage pourquoi, quelles sont les raisons pourquoi il l'a comme un peu choqué, parce qu'on avait annoncé ça en grande pompe, un candidat libéral, je pense que Charles Milliard était très content de voir qu'il y avait il y avait quand même un certain prestige entourant tout ça.
4: Ben oui.
2: Puis on se retrouve avec un monsieur qui dit qu'à 66 ans, il n'a peut-être pas l'énergie. On peut comprendre, mais il aurait pu deviner tout ça bien avant là, de soumettre sa candidature.
0: Ben, c'est là que ça devient compliqué.
2: Est-ce qu'il y aurait Anguille sous roche?
0: C'est là que ça devient compliqué. C'est là qu'est la bonne question, parce que c'est un candidat vedette, là. Le lendemain, on disait quelle bonne sélection pour le pharmacien. Est-ce que c'est aussi parce que le pharmacien, finalement, ça colle pas?
4: Je pense que c'est plus ça, moi. Là. Depuis qu'il a fait son annonce, le français, le crime organisé, il a multiplié les bourdes.
0: Tu sais, René Verret, 66 ans, un avocat.
2: Qui avait levé la main.
0: Qui a levé la main.
2: Il s'est proposé lui-même.
0: On vous rappelle que c'est un gars qui voulait... c'est le gars qui a mis en prison...
4: Guy Turcotte.
0: Donc lui, il arrive avec un CV. C'est le candidat vedette avec un CV. Puis là, finalement, depuis qu'il a annoncé ça, ben c'est
2: ministrable
0: encore...
2: à la justice.
0: Ouais, c'est sûr. Je pense qu'il...
2: C'était sûr, là.
0: Sur le bord de la banquette, là, quand il était au Mike's, puis il mangeait chacun de leur pizza, il a dit, là, tu vas être mon ministre de la justice. Puis finalement, c'est peut-être aussi parce que René Verret s'est rendu compte qu'il n'y aura pas de ministre pantoute du côté du PLQ, là. C'est peut-être aussi parce que, ben, il a vu toutes les histoires desquelles qu'on a sorti de l'eau parce que Paul Saint-Pierre Plamondon a parlé de crime organisé. Donc là, peut-être
2: l'après
0: que...
2: Pablo n'est pas si facile.
0: C'est vraiment tough. Vraiment tough. Puis tu sais, je pense que le fait que tu te retrouves avec un chef qui n'a aucune expérience politique, zéro, là, sweet fuck all, c'est le Martin Saint-Louis de la politique, là, même pas. Martin Saint-Louis, au moins, avait coaché Pee-Wee, ce qui n'est pas le cas. Tu sais, il n'y a personne qui nous a confirmé que Charles Milliard a été délégué de classe au secondaire.
2: Non, c'est pas parce que t'es très bon à Salut Bonjour comme chroniqueur qui était un bon politicien.
0: Voilà. Donc, on ne sait pas si ne serait-ce qu'une brève expérience dans le fait de se présenter devant du monde, mais chose certaine, c'est que ça colle pas. Puis on pensait que ça allait coller, là. Un pharmacien, tout ça, mais imagine, quand même le téflon d'un pharmacien fait que toute la merde colle pareil, c'est parce que la merde est tough.
2: Mais ça, Dan, ça, Max, là, c'est-tu ce qu'on appelle communément là, l'effet fréchette?
0: Je pense pas que ce soit l'effet fréchette, je pense que c'est l'effet Milliard.
2: OK, l'anti-effet Milliard.
0: C'est ça. T'sais, Milliard, c'est pas un sauveur, visiblement. Et tous les fois... Il y a une chambre de 10 par 12, c'est grand, il n'y a pas un meuble, tout, c'est
2: mais
0: blanc,
2: c'est
0: bien éclairé.
2: Mais c'est le deuxième choix. Le premier choix, c'était Pablo.
0: Je sais, mais ça aurait été... tu sais, on a vu dans toutes les histoires de gamique, dans toute la gamique du Parti libéral, dans la campagne de Pablo, que s'il n'avait pas fait de gamique, possiblement que Milliard serait venu le coiffer à la dernière minute. Ça aurait pu arriver, ça. Mais pense-y, là, dans toute ta députation que tu as au Parti libéral, il n'y a pas un Christy de chat qui a levé la main pour dire « Moi, ça m'intéresse, le poste de chef. » Te dire à quel point ça va bien. Là. Que ce soit le gars à Gatineau ou encore Marois Risky, peu importe qui. Là.
2: Puis on a ramené l'acteur, là, Marc Tanguay. Là.
0: Puis on a ramené Marc Tanguay.
2: Pour le rôle, pour tenir le rôle de chef de l'opposition,
0: puis
2: en guillemets.
0: Marc Tanguay a fait une bonne job comme chef de l'opposition.
2: Il s'est amélioré au début, c'était pénible.
0: Mais Marc Tanguay, en même temps, il a le charisme d'un céleri, donc c'est difficile de le présenter. Non, mais c'est vrai.
2: Oui, c'est pas.
0: Ça devient difficile de le présenter devant tout le monde en disant voici, c'est le sauveur du Parti libéral. Donc là, tu voulais un Charles Milliard, tu voulais un Pablo Rodriguez, tu voulais un gars qui dégage. Mais visiblement, ça colle pas parce que vous avez manqué Pablo. Vous êtes retourné dans les vieilles histoires de parti tout croche avec du financement louche. Puis Charles Milliard est pas capable de se sortir de là. On le voit matin encore une fois dans les sondages. On l'a vu la semaine passée dans les sondages qui ont paru. Visiblement, ça colle pas. Fait que c'est peut-être juste ça qui a fait que René Verra a dit « Sais-tu quoi? Moi, là, je regarde ma chemise, mes pantalons, mes souliers, tout est bien propre. J'ai pas le goût d'être éclaboussé. »
4: Il y a pas de l'air en contrôle. Il n'y a pas d'en contrôle.
0: C'est ça.
4: Il jette l'image d'un espèce de Ronald McDonald libéral, dans le sens où il est toujours souriant. Peu importe quel genre de balle on lui lance, il y a toujours un sourire qui est fendu d'une oreille à l'autre.
2: Il est comme service à la clientèle.
4: Exactement. On le sent qu'il n'est pas authentique, on le sent qu'il n'est pas vrai. Puis ça, même si l'électeur moyen ne connaît pas la politique, il le ressent. Il comprend peut-être pas pourquoi il le ressent, mais il sent à l'intérieur de lui qu'il y a quelque chose qui n'est pas réel.
2: L'authenticité chez un politicien, c'est souvent un gage de succès. Là.
4: Définitivement.
0: Donc voilà, Tim Horton a fait jaser en fin de semaine dans le Bas-Saint-Laurent.
2: Le joueur de hockey ou le restaurant?
0: Le restaurant.
2: Ah, OK.
0: Marilyn Michaud est exaspérée. Elle est franchisée, elle, puis elles sont venues chercher ses citoyens. Ben, en fait, ses travailleurs qui étaient là avec le TET, le TET, là. En fait, les immigrants sont partis. Elle a fermé sa salle. Elle dit, je suis obligée de fermer ma salle à manger au Tim Horton à 1h de l'après-midi parce que les employés immigrants qui venaient ici, qu'on payait pas si cher que ça, en fait, parce qu'on avait quand même une aide gouvernementale pour leur salaire, sont plus là. Donc là, on ferme la salle au lieu d'engager. Ça fait 3 semaines, un mois et demi, 2 mois qu'on voit un paquet de parents sortir lever la main en disant hey, je m'excuse parce que les étudiants cherchent des jobs et ils n'en trouvent pas nulle part. Qu'est-ce qui se passe cette année? Pourquoi est-ce que c'est comme ça? Ben là, visiblement. Allô, Tim.
2: La job au Tim.
0: Il y a de la chauve au team.
2: Le chiffre d'après-midi, c'est plus cool. Tu peux dormir le matin quand t'es ado.
0: Tu sais, c'est pas normal que s'il n'y a pas de cheap labor qui vient issu de l'immigration, tu ne sois pas capable de faire marcher ta business. Ta business, ça ne peut pas marcher dans ce cas-là. Il y a de quoi qui ne marche pas. T'sais, la base, il faut que tu sois capable de payer plein salaire pour qu'une business fonctionne. C'est souvent la première source de dépenses d'une business, c'est les salaires. Il faut que ça marche. Arrête de cheaper ses salaires, puis à partir du moment où tu te rends compte que tu es capable de payer assez de monde pour être sur le plancher, ben là, tu peux penser à avoir une business, effectivement.
4: Non, c'est parce que ce qui est avantageux dans ce genre de programme-là, c'est les subventions.
0: Je sais que c'est ça.
4: Parce qu'ils payent le salaire minimum, ils n'ont pas le choix, c'est la loi, là, mais c'est vraiment l'argent qu'ils reçoivent en
0: exactement.
4: Amont.
0: C'est parce que tu as une aide gouvernementale qui te permet d'avoir... Mais non, engage les étudiants. Tu n'auras pas d'aide gouvernementale, mais vends plus de café. C'est la simple façon de fonctionner. Je peux pas croire. En fait, je la trouve gênante, la sortie. Je trouve ça gênant d'aller dire parce que j'ai plus de subvention pour engager mes employés qui sont issus de l'immigration.
2: Ça veut dire que le modèle d'affaires marche pas.
0: Mais ton modèle d'affaires fonctionne zéro, là.
2: Ça va prendre des robots.
0: Ben, idéalement, oui. Le café va goûter la même affaire.
4: On va prendre des robots du Maroc, d'ailleurs.
2: Ah oui, ils sont meilleurs.
4: Ils sont meilleurs.
0: Mais ça, c'est fou, il y en a de plus en plus, des robots.
2: Ben, chez Saint-Hubert, à Beauport, c'est lui qui fait le service aux tables.
0: C'est vrai?
2: Oui.
0: Ah, ça, c'est cool.
2: Ah, les enfants capotent.
0: Tu le types pas?
2: Ben non, mais la serveuse vient débarquer les traits sur le robot. Là. Mais le robot, il part de la cuisine, il s'en va à ta table. Puis là, la serveuse arrive, puis elle fait le service, puis elle demande si tu veux du ketchup, puis elle repart.
0: Il me semble que j'aurais pas typé pareil.
4: Comment ça, tu le types pas? Il a le droit, lui aussi, d'avoir des hobbies de robots quand le restaurant ferme. Hey.
0: Mais oui,
4: il va aller s'abonner à des comptes en OnlyFans.
2: Oui, c'est aussi. Ça. Il prend sa bière staff au bar après son chiffre.
4: Voyons donc, un peu d'humanité dans le domaine des robots.
0: Mais je sais pas, mais je pose la question. Est-ce qu'on type pareil?
4: Ben non, tu le types pas. Le type est en train de dégénérer.
0: Non, non, je comprends, mais la madame qui vient enlever les...
2: Les assiettes, les couverts?
0: Les assiettes, faut-tu la typer, elle?
2: Ben, je pense que oui, là, parce qu'elle est en charge de 8 sections. Dans le temps, il y avait chacun leur section. Au Saint-Hubert, là, ils ont l'air pas mal dans le jus, ouais. Les madames qui travaillent au Saint-Hubert, okay. Sur le plancher. Là.
4: Et elle a un salaire à pourboire.
2: Oui, puis c'est le choix entre 22, 29 puis 49 %. Là.
4: Exact.
2: Ou un rein. Ou un rein. Tu vois, j'ai payé sur
0: le rein. Là, le rein, c'est de moins en moins bon.
4: Ouais, ça dépend.
0: Oh, oui, regarde ce que tu as bu avant. Regarde ce que tu manges.
4: Le type est hors de contrôle. Là. Ça m'arrive souvent d'aller à la commande de l'auto puis il me demande du titre quand je vais ramasser mon sac que j'ai moi-même commandé 10 mètres avant. Ça me dépasse. Le fleuriste aussi, l'autre jour, ils m'ont demandé du type.
2: Fleuriste?
4: Ah oui, je suis rentré, je suis allé acheter un bouquet déjà fait, ils m'ont demandé du type.
0: Il devrait jamais avoir de type nulle part, ça devrait être assumé par le boss. C'est ce que je pense.
4: Modèle européen. Français.
0: Ben, français, les Français, on paye pas de type.
4: Ben, c'est ça, je te dis.
0: Voilà. Aux États-Unis, il y a bien des places non plus où on paye pas de type. C'est inclus. Tu laisses... En fait, moi, ce qu'on m'avait dit là en France, c'est si tu trouves le service exceptionnel, t'as passé une soirée remarquable, et c'est dû au fait, entre autres, du service qui t'a été offert par la serveuse ou le serveur, laisse 1 €.
2: Imagine.
0: Tu vois, il va le savoir. Il va dire, tabarnouche, c'est ça, tu as été content de mon service, c'est pas laisser 1 €.
2: Mais son type était inclus dans la facture.
0: T'sais. Mais le type était inclus dans la facture, c'est ça. C'est
2: moi, là, j'étais serveur à une certaine époque, au Cochon d'Inde, pour ne pas le nommer, je me suis tellement stiné avec des Italiens, à un moment donné, là. Eux, ils disaient, sur la facture, c'est marqué TPS, ça veut dire tips. Je dis, non, ben là, c'est pas ça, le monsieur, là. Tips pis TPS, c'est deux choses différentes au Canada. C'est genre une table de 600$, zéro pourboire, là. Je me souviendrai toujours de cette table-là. C'est sûr qu'il y a des gens qui comprendront jamais le concept de pourboire. Il y a des nations pour lesquelles c'est impossible de comprendre.
0: Ben, puis je les comprends. Je les comprends parce que c'est contre-intuitif, là. Tu te dis, je demande à ma clientèle de payer une portion du salaire de mes employés. C'est comme quelque chose qui marche pas. C'est raccord d'un bar de danseuse, mais pas d'une place où tu vas manger de la pizza. Je comprends entièrement. Moi, à toutes les fois que je suis rentré dans des restaurants où, ben, évidemment que c'était pas ici, parce que ici, c'est pas de même que ça marche, mais à l'extérieur où le type est inclus, le service est aussi bon, là. Et est aussi fait avec le sourire. Puis quand les gens sont pas d'accord avec le service, ben, ils vont parler au boss. Pareil comme tu fais quand tu t'en vas chez Yellow t'acheter des souliers, là. Tu le types pas le vendeur chez Yellow. Mais si t'es pas content, puis il s'ostine en disant non, c'est un 7, finalement, c'est un 8,5 que ça te prend. Puis t'as envie de le dire à son boss, tu y vas, il va t'écouter. Puis... Ouais.
2: Mais il y a des pourboires qui sont agréables à donner. Peut-être pas agréables, mais du moins qui. Tu sais, un livreur de pizza, moi, je peux pas croire que tu laisses pas de type un livreur de pizza, là. Ça, c'est. Il y a des moments où est-ce qu'on est, tu sais, bon, service à l'auto, ça, c'est sûr. Quoi faire? Faut laisser un petit tip, là, je pense que ça...
0: Ah oui, non, je comprends.
2: Chauffeur de taxi aussi, chauffeur de taxi...
4: Pourquoi chauffeur de taxi?
2: Parce que je pense qu'il mange ses bouffes souvent, le chauffeur de taxi, là.
4: Ouais, mais c'est ça le problème. Moi, je pense qu'on devrait réformer le système au complet.
0: Et
4: mais
0: voilà, je suis d'accord
4: pas,
0: avec Max.
4: On peut pas parce qu'il y a des emplois qui dépendent de ça pour survivre. Tu sais, au State, là, quand on retrace l'histoire du pourboire, c'est intéressant parce que ça a débuté dans le sud des États-Unis.
2: En passant, les Américains overtip beaucoup, là, contrairement aux Canadiens. Oui.
4: Ben réel, puis les racines du pourboire, c'était parce qu'à l'époque, on voulait construire de plus en plus de restaurants, puis on manquait de main-d'œuvre. Les gens travaillaient surtout dans les industries, puis c'était des esclaves qu'on avait engagés comme serveurs. Puis le propriétaire voulait pas payer des esclaves, fait qu'il a donné l'odieux du paiement du salaire de l'esclave justement aux gens. Fait que si vous avez aimé votre service, l'esclave vous a bien servi, ben vous pouvez le tipper. Fait que là, lui, il arrivait, il faisait des stepettes, chantait, bing-bing, babang, babang, puis c'est là qu'il avait son type.
2: Le lendemain, il revenait parce que ça avait été payant.
4: Exactement. Donc, est-ce qu'aujourd'hui, on est encore dans le genre de modèle-là? Je pense qu'on serait dû pour une réforme. Mais
2: tu sais plus les danseuses?
0: Ben, en fait, c'est pas tout le temps du type. Je pensais que c'était tout le temps du type, moi.
4: Ouais, c'est un peu ça, là.
0: Non, mais en fait, ce que vous dites, c'est que vous faites la différence entre le type que tu t'es obligé de donner parce que sinon, il est pas payé, ou celui que ça te fait plaisir de donner parce que t'as reçu un service exceptionnel, puis tu dis... Il y a deux... C'est une différence majeure, selon moi. C'est le cas, entre autres, avec la coiffeuse. Puis l'autre chose, le pourboire, c'est un peu rendu n'importe quoi. C'est, les employés sont rendus accros à regarder le montant du pourboire.
2: Ça, c'est vrai.
0: Parce qu'avant... Avant, mettons, ça coûtait 32$, tu donnais 40, tu disais garde le change. Tu calculais pas là le
2: pourcentage.
0: Puis souvent, c'était à l'avantage du travailleur. Aujourd'hui, tu donnes 15 % 2,62. Tu me semble que c'est pas beaucoup de type. Je n'aurais donné. Je me semble n'aurais donné bien plus dans le temps qu'on payait cash. Mais c'est un peu ça, là. Tu sais, les gens sont là avec le pourcentage bien précis. Puis là, tu te retrouves avec une facture de tel. Puis là, tu as 2,62 pour boire. Tu sais, possiblement que dans le temps du cash, je t'aurais donné 3$.
4: C'est ça. Mais comment on réforme ça aussi, hein? Mettons, dans un restaurant, on enlève le salaire à pourboire. Ça veut dire que nécessairement, l'assiette de spag que tu payais 20$ va coûter 30 ou 35.
0: Ben, va coûter le même prix.
4: Ben non, il va falloir qu'il augmente le prix des repas parce que le pourboire va être inclus dans le salaire de l'employé.
0: Au final, Max, ça va te coûter le même prix.
2: Ça va te marquer le prix sur la facture que tu vas payer, non pas plus 20, plus 15, tu calcules les taxes.
0: Ouais. Toi, tu payais 28 ton spag plus 12 piastres pour le service. Là, tu vas payer 40 piastres pour ton spag et le service va être inclus.
4: T'as l'impression que ça pourra revenir au même? Moi, je pense qu'il y a des restaurants qui vont littéralement fermer parce qu'ils n'auront pas les moyens de payer leurs employés au salaire qu'ils demandent et que les prix vont monter puis que les gens n'iront plus nécessairement manger dans les restaurants à cause de ça.
0: Ouais, faut chose certaine, faut y penser. Ça crée trop d'insatisfaction. Puis en plus, ben, tu l'as dit que les touristes, ça devient stressant. Là. Eux autres sont pas habitués de payer du type.
2: Commentaire sur la messagerie, un certain Mélenchon qui dit... qui travaille pour le CA, le club automobile, qui souvent, ça fait 20 minutes qu'il va, mettons, travailler sur la voiture d'un client, une crevaison, peu importe, là, et pas de pourboire. Moi, je CA, j'ai souvent le réflexe de donner des pourboires. Quand on me sort de la marde de même, là, quand j'appelle au CA puis je veux me faire booster ou s'il arrive quelque chose, là, j'ai souvent le réflexe de tiper. Je sais pas si vous avez le même réflexe, là.
0: Moi, non, y a-tu du bois quelque part?
2: Du fini, là?
0: Ouais, il n'y a pas de bois nulle part. Je vais me jinxer. J'ai jamais, de toute ma vie, appelé une dépanneuse. C'est jamais arrivé.
4: Parce que tu prends pas l'autobus, c'est ça?
2: Parce que tu as tout le temps des chars neufs.
4: C'est ça.
0: Mais non, mais même dans le temps que j'avais des chars usagés, je me souviens d'avoir pété un cardan sur mon char. Je m'étais rendu au garage. J'ai le garage à côté. Je vais me rendre sur l'élan. Même dans le temps où j'étais un peu plus... mais j'ai jamais appelé un towing de ma vie. Il faut que je trouve du bois absolument parce qu'effectivement, tu sais, je voyais un gars qui réparait son flat. Doom Moret qui a eu un flat la semaine passée encore. Tu sais,
2: avec sa chevette?
0: Ouais, avec sa chevette. Puis tu sais, je me disais, tu sais, j'ai jamais eu ça de ma vie. Je me suis jamais retrouvé à quatre pattes sur le bord de l'autoroute en train de jacker mon char puis essayer de changer mon pneu pour mettre le spare. C'est jamais arrivé. En fait, c'est arrivé une fois. J'avais une blonde à Limoilou. Puis
2: chalet.
0: Je m'étais fait péter mes quatre tires pendant la nuit.
4: C'est son ex?
0: Je sais pas c'était qui.
2: Sacré dame.
4: Elle avait dit un chum, cette femme-là.
0: Je sais pas c'était qui, mais chose certaine, c'est que j'ai pas changé les pneus. Les quatre étaient pétés, là. Fait que ça, c'est vrai, cette fois-là, j'ai appelé un towing. Mais ça date, là. Mais
2: c'est un vandalisme.
4: C'est une question intéressante, parce que j'ai eu à appeler un towing.
0: C'est un vandalisme, mais je me souviens de la nuit.
2: On la salue?
0: On peut la saluer.
4: Un mot ou deux, j'ai appelé un towing, puis j'ai laissé du type quand il m'a reboosté. Puis, je me suis demandé pourquoi.
2: Un 2 ou un 20?
4: Non, j'ai laissé comme 10-15$ sur un montant de, disons, 70$. Puis, je me suis demandé pourquoi après, j'y avais donné du tip. J'étais comme, lui, il est payé pour venir faire ça. Là. C'est sa job. Il n'y a aucunement un salaire à pourboire, que j'y en donne ou non. Ça va rien changer à sa vie. C'est
0: ben,
4: juste
0: ça change quelque chose,
4: une gratification.
2: Il paye son lunch.
4: Mais si j'en avais pas donné, il aurait été bien correct aussi. Là. Il n'y aurait pas eu de problème. C'est inclus dans son salaire. C'est sa job. Après, je me suis dit, c'est bien bizarre, ça, en tant que Québécois. Puis, je suis pas le seul. C'est-tu parce qu'on veut être aimé, on veut pas être détesté, on est des gens qui s'excusent beaucoup?
2: Ben, un gars de towing, moi, je veux dire, il m'a sorti de la merde en Titi. Là. J'ai le goût de le tiper pas mal plus que le gars qui me sert un café puis qui veut 1,22 de type.
4: Je comprends, mais on s'entend que c'est dans sa job.
0: Hein, puis il fait fret en plus.
2: Ah oui.
4: Ouais, mais c'est sa job. Je veux dire, fais d'autres choses si c'est pas ça que tu veux faire. Non, mais on s'entend là-dessus, là. Je comprends
2: c'est
4: pas.
2: C'est sûr que c'est une vocation.
0: Non, ben, il y a un paquet à faire de même, les déménageurs. Là, on arrive, le déménagement, là, ça a commencé.
2: Ça, c'est des gros types, là.
0: Ah oui, parce que...
4: Ça, c'est autre chose.
0: Là. En fin de semaine, on a vu du monde avec des matelas dans les boîtes de pick-up, là. Ça a commencé. Beau temps, mauvais temps, le monde déménage. Les pick-up bien pleins, la veste d'hier, là. Pick-up bien plein de stock. Puis là, tu le regardais, puis arrêté sur le bord de la route, essayer de mettre une toile par-dessus tout ça. Et moi, écoute, tu sors cinq secondes, t'es trempé comme si t'as passé dans la douche. Puis ils sont là avec la toile, mettent ça sur le pick-up, tu te dis, bon, mais t'as pas regardé dans le ciel avant de partir quelque chose?
2: Sur ton téléphone?
0: Oui, mais tu sais, sur le téléphone, je peux comprendre que le monde, des fois, parce que ça nous est tous déjà arrivé au moins 20 fois. Tu regardes la météo sur ton téléphone, puis finalement, tu te dis, tabarnouche, j'aurais dû y aller au village des sports, il a fait beau. Mais, tu sais, c'est le téléphone, c'est l'ordinateur encore. Mais tu sais, parce que c'était clair dans le ciel hier qu'elle est mouillée, là. Il y a zéro eu subtilité. C'est pas arrivé. Cette subtilité-là de la météo hier n'existait pas. Donc, on arrive. Les déménageurs, tu fais quoi? T'es type ou t'es type pas?
2: Ah, c'est au moins un brun, là, je pense. Déménagement,
4: un
2: là.
4: Brun? Mais par, ça dépend du déménagement.
2: Par gars. Non,
4: par
2: non.
4: Par gars. Voyons donc, les boys.
2: Par gars, je sais pas. Moi, c'est pour l'équipe, peut-être.
0: Je sais pas. Je pose la question.
2: Il y a des gens qui lèvent la main, là, disant, je suis pilote d'avion, j'en ai pas. Moi, de massothérapeute, tu donnes-tu du type? Plombier, tu donnes-tu du type?
4: Ben non! Quand c'est pas un pourboire, quand c'est pas un salaire à type, je comprends pas pourquoi on en donne. Moi, je trouve qu'on est tous en train de virer maniaque. Et c'est la pandémie, hein, qui a apporté ça.
2: Ah oui, tout le monde était rendu un sauveur, hein?
4: Ouais, puis là, t'avais des petites... puis c'est d'ailleurs pour ça que Simon-Jolin Barrette a mis une loi pour enlever ça, parce que quand il y a beaucoup d'endroits où t'arrivais, puis il y avait un petit emoji sourire, t'en souviens-tu?
2: Oui.
4: Il les a enlevés, là, parce que ça amenait le monde à donner plus de types. Mais pendant la pandémie, je sais pas, là, les gens se sont dit, hey, c'est une période difficile pour tout le monde, on manque d'employés, aidez-nous en donnant du type. Il y a une cassure qui s'est faite à partir de ce moment-là.
0: Ah, même les restaurants qui nous le demandaient pas, nous le demandent maintenant.
4: Ah oui. Subway. Pourquoi je donnerais du type chez Subway?
2: Ah, moi, j'en donne.
4: Mais pourquoi?
2: Ben, la qualité du travail, le service rendu.
4: Ah, ouais. Il a bien mis tes tomates dans
2: non,
4: ton
2: non, mais moi, je n'aime pas 20 piastres, là, j'aime une piastre.
4: Je ne comprends
2: deux
4: pas.
2: Piastres.
4: Je ne comprends pas. Je veux dire, c'est sa job de faire le sandwich.
2: Au McDo moyen, par exemple, le type.
0: Ouais, non, c'est plus rare, disons. Subway, moi, s'il tasse l'iceberg un peu bruni, là,
2: ouais.
0: Ouais, je vais peut-être lui donner une pièce.
2: C'est le critère, c'est ça?
0: C'est le critère. Voilà. Donc, pour boire, gâtez-vous, je sais pas dans quel... Là où il faut, là où il faut pas, c'est toujours le grand discours, le grand déchirement. On donne-tu du pourboire aux déménageurs? Ça dit quoi sur le texto de
2: déménageurs? Est-ce que les infirmières auraient droit à un pourboire aussi quand on a un bon service? Ben, est-ce qu'un policier demande du pourboire? Ça, c'est sûr que non, ça deviendrait criminel. Ça serait peut-être comme un peu corrompre. Le...
0: Ouais, c'est ça.
2: Ah, merci pour le beau ticket, v'là un vin.
0: V'là ta cote.
2: V'là ta cote, le grand. Non, non, là, on va vous mettre les menottes, monsieur, là, parce que on peut pas recevoir.
0: Mais les infirmières, t'as bien raison. T'sais, on type le livreur de pizza qui s'en vient nous porter une pepperoni fromage au Super Bowl.
2: L'infirmière qui pique pour un soluté, là, c'est important, ça aussi.
0: Puis la préposée bénéficiaire qui vient de porter ton jello vert.
2: Change la couche de ta mère.
0: Oui, il y a un paquet de monde qui devrait peut-être avoir du type, puis ils n'en ont pas.
4: Non, non, non. Moi, je trouve que personne ne devrait avoir de type, à part ceux qui ont un salaire qui est réglementé puis qui est à pourboire.
2: Sur Instagram, il y a un nouvel onglet, hein, donner du type. Là.
4: Pas sur Instagram.
2: Oui.
4: Pendant des lives, là.
2: Oui, ben quand il y a quelque chose qui te plaît, tu as la possibilité de donner en temps réel. Là,
4: tout le monde est fatigué. Il y a une couple de personnes qui ont besoin de faire des siestes. Là.
2: Instagram, tu donnes pas de type.
4: Mais là, voyons donc, là, ça va faire... Gardez votre argent, là. Voyons donc, on est en récession.
0: Ouais. C'est-tu du type ou c'est du monde qui espère qu'elle enlève le haut?
4: C'est un peu de ça, je pense.
2: Ça peut, être ça aussi, ouais. Dan, tes connaisseurs.
4: Manon 56.
2: Dan connaît la vie.
0: Manon 56, oui. OK. Donc, 7h03, on deep un peu.
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0: Puis, Frank, comment se passe ta Coupe du monde de la FIFA?
2: Je suis pas là du tout. J'écoute le Downhill. Deux victoires de Finn Iles, le Canadien, en deux courses.
0: Deux fois. Il a gagné deux fois deux courses. Wow.
2: Ouais, c'est très rare, les Canadiens qui performent en vélo de montagne. Fait que je voulais juste le saluer.
0: Ébahi,
2: comme ça.
0: Ébahi. On tue la une. On parle plus des Kachuk.
2: On parle plus des Kachuk. Finn Iles à Red Wings.
0: Bombe quand même hier dans la Ligue nationale de hockey. Brady Kachuk échangé. S'en va rejoindre son frère en Floride.
2: C'est le gars des Sens, ça?
0: C'est le gars des Sénateurs d'Ottawa. Je trouve que les Sénateurs... Je comprends, il y a eu trois choix de première ronde plus un choix de deux. Là. Mais tu sais, choix de première ronde, deux en 2026, dont un qui est quand même assez tardif. Je trouve que les Sénateurs se sont fait avoir un peu là-dedans. Mais tu sais, en même temps... Parce que Brady Kachuk, c'est un joueur établi, c'est un joueur qu'on le sait qui est bon. Mais en même temps, le gars, il avait une clause de non-échange puis il a donné à peu près 5 clubs disponibles. Puis c'est souvent les mêmes clubs qui reviennent. T'sais, c'est souvent les clubs qui gagnent, soit les Hurricanes de la Caroline, les Panthers de la Floride, le Dakny de Tampa Bay, Vegas, Minnesota. C'est ça. Les Américains veulent jouer dans ces clubs-là. C'est des villes où les gens trippent sur le hockey. C'est des villes où il y a de l'ambiance dans l'aréna.
2: Il y a un potentiel de gagner la Coupe Stanley.
0: Oui. où tu as un potentiel de gagner à
2: c'est
0: Coupe
2: pas
0: Stanley.
2: Un salaud, ce Kachuk. Il n'y avait pas pété à gueule, une espèce de tournoi international. Me semble, c'est un violent, ça.
0: Lui et son frère, c'est...
2: c'est un violent, là.
0: C'est deux bombes.
2: C'était pas le fun, ce game-là. Hein? C'était trop violent.
0: Ben, arrête.
4: Les deux frères ensemble, ça va être incroyable.
0: Ben oui, ça va être incroyable.
2: Comme
0: ça...
2: les Stachny dans le temps.
0: Ça va être incroyable, mais en même temps, c'est le genre d'affaire qui peut causer des clans. Parce que, tu sais, ils sont assez polarisants, les frères Kachuk, là. Mm. Des fois, si ça va bien, ça va bien aller. Mais si ça va pas bien, ça ira pas bien. On continue de regarder la Coupe du Monde, là. Écoute, il n'y a pas grand-chose à vous dire. De toute façon, on va en parler un peu
2: c'est
0: plus tard.
2: C'est quand la prochaine game de nos Canadiens?
0: C'est mercredi, si je me trompe
4: ouais,
0: pas.
4: Oui, c'est mercredi.
0: Mercredi, c'est quand même... ça, c'est le bout de le fun à suivre.
2: Puis on joue contre qui?
0: Contre les Suisses.
2: Oh! Sont-ils bons, les Suisses, vos ballons?
0: Ben, c'est les meilleurs du groupe.
2: OK.
0: Mais actuellement, ils sont deuxièmes dans le groupe parce que le Canada est premier. Donc, avec une nulle ou une victoire du Canada, on finirait premier dans le groupe.
2: Et on accéderait à?
0: On accéderait à la ronde des 32, 32e de finale. Ou tu peux te permettre, à partir de ce moment-là, puis je pense que pour le Canada...
2: De rêver?
0: Oui, de rêver. Ben oui, de rêver, parce que tu rentres dans la zone payante, si on veut, dans la zone où il n'y a plus de match nul. Là, on fait absolument gagnant parce que l'équipe perdante est éliminée automatiquement.
2: Avec un tir de barrage ou une supplémentaire?
0: Supplémentaire.
2: OK, je connais pas.
0: Je pense que c'est deux.
4: J'aime tes questions.
2: Ben non, mais c'est moi, j'aime un peu le soccer, mais pas assez pour m'y intéresser. Là.
0: C'est supplémentaire, puis par la suite, on y va avec les tirs de barrage, c'est après 30 minutes de jeu. Sur un 2x15, je
2: Dan
0: pense.
2: Dan connaît son sport en tabarouette.
4: Incroyable, Dan.
0: Puis donc là, tu rentres en pénalty, où t'en as 5 de chaque bord.
2: Ouais.
0: Et puis c'est souvent là que ça se règle.
2: Première victoire du Canada dans l'histoire du foot.
0: Ouais, 6-0.
2: Est-ce que tu l'avais prévu, cette victoire-là, dominante?
0: Je pense que tout le monde l'avait un peu prévu. Je vois pas, tu sais, le Qatar, on s'entend pour dire, ils ont de l'argent, mais...
2: pas de
0: le. L'argent, ça achète pas le talent. Hein.
2: Un peu des fois, quand
0: ouais,
2: même.
0: Ouais, non, je sais, mais dans le sport professionnel, oui, mais quand il faut qu'il y ait un passeport sur lequel c'est marqué Qatari, ouais. Ça se peut que ce soit un peu plus compliqué.
4: Comment va l'arbitrage dans le tournoi jusqu'à présent?
0: Non, je sais pas ça. Je connais pas assez ça. Mais je sais qu'hier...
2: Carton jaune?
0: Hier, il y a eu un carton rouge pour la Belgique qui a fait beaucoup chialer ce matin. Ben, ce matin, c'est parce que vous comprendrez que là-bas, il est rendu midi et demi, une heure. Mais, tu sais, je me rends compte, ce matin, quand je lisais la presse européenne, on a chialé un peu sur l'arbitrage. Mais, résultat, ça change pas qui est-ce qui a gagné, qui est-ce qui a perdu. Puis, on va continuer de suivre ça. Aujourd'hui, quand même, la France joue. Je sais que la France, ça peut intéresser bien du monde.
2: Contre qui? Excuse-moi, Dan, là, j'ai trop de questions là, ce matin. Là.
0: Non, je vois bien ça. Là, t'es un gars contre l'Irak.
2: Oh, ça va être tout un match.
0: Ça va être une victoire. Messi aussi joue aujourd'hui. L'Argentine joue contre l'Autriche. Là.
4: On dit que l'Irak est une équipe explosive.
2: Oh.
0: OK. 7h08, j'ai commencé à avoir hâte de partir en pause, moi.
2: Le deep down, ça achève, là.
0: Je vous fais entendre un extrait. OK. Rod Brind'Amour. Rod Brind'Amour, ça fait 5 ans qu'il fait pratiquer ses joueurs. En fait, écoute, on écoute l'extrait de Radio-Canada, puis on en reparle après. Du volume, on veut du volume.
5: Je sais pas si vous avez vu sur les réseaux sociaux le bout d'entrevue qui a été donné par Rod Brind'Amour, qui a envoyé son responsable du conditionnement physique il y a 5 ans acheter des blocs de ciment au magasin de rénovation. Tu sais, les fameux blocs de ciment rectangulaires avec des ouvertures dedans. Et les gars, quand ils finissaient leur séance d'entraînement au gym, étaient obligés chaque fois de lever ces blocs de ciment-là. Et les joueurs savaient pas pourquoi. J'étais abasourdi quand j'ai vu ça. Et je trouve que c'est vraiment beau. Mais tu sais, de voir à quel point un entraîneur peut penser loin pour... Et Rob Brind'Amour, ça faisait des années qu'il disait pas à ses joueurs pourquoi. Et il leur a dit, avant la fin des séries, vous levez ça... Ça pèse 35 livres. Comme la Coupe Stanley. Où vous pratiquez à lever la Coupe Stanley. Je trouvais ça.
0: C'est vraiment
5: incroyable.
0: C'est effectivement très bon.
2: Oui.
0: Le gars, pendant 5 ans, il aurait caché pourquoi il lui faisait lever une brique pour sortir de la salle d'entraînement. Puis finalement, c'est parce que la brique avait exactement le même poids que la Coupe Stanley. C'est malade, là.
4: Wow.
0: Ça fait 5 ans que je vous entraîne à lever la Coupe Stanley, les gars.
2: Je les aime bien, les Hurricanes, les Whalers d'antan. Là. C'est une équipe qui... C'est une belle histoire.
0: C'est vrai que c'est assez cool.
2: J'ai écouté la finale jusqu'à la fin. Moi, le hockey, d'habitude, là, je me suis épris de cette équipe-là, les Whalers de la Caroline.
0: La ronde, l'Expo Québec, tout ça, les manèges, est-ce que vous avez soit vomi dans le zipper ou...
2: Dans le vomitron, oui, souvent.
0: C'est lequel de vomitron, le zipper?
2: Le gravitron, me semble bien mieux rebaptisé s'il s'appelle le vomitron.
0: OK. Il y avait le Superloop aussi, qui était quand même assez incroyable, qui n'est pas dans la subtilité. Là.
2: Tout le monde perdait son change rendu en haut. Ting, ting, ting, ting, ça tombait tout.
0: Puis, toutes les fois que tu tombes en panne, c'est toujours quand le monde est en haut. Hein.
2: Oui.
0: Ouais, ça, c'était clair.
2: C'est un peu compliqué de descendre.
0: Effectivement, on perdait notre change. Dans le zipper aussi, pas mal, on perdait notre change. Tu sais, ouais. Quand tu t'embarquais et tu balançais la patente.
2: Un qui me donnait vraiment le tournis, là, c'est l'espèce de bateau de pirate qui swing à l'infini. Ouais. Là, ouais. À partir du même axe, là, tout le temps. Là, ouf, là, ça swing.
0: Oui, ça swing, mais tu sais, à un moment donné, il perdait un peu de son edge, le bateau de pirate. Là. À un moment donné, il t'embarquait dedans, tu te disais, bon, je l'ai fait trois fois aujourd'hui, ça se fait facile.
2: Ah, c'est un genre de mouvement, moi, que mon corps voulait pas.
0: Je mangeais un sundae dedans.
2: Toi, tu mangeais trois hot dogs. Tiens, ma bière.

0: ski ou pas, là.
1: 2 heures, mais attends un peu, là. C'est parce que la façon dont le manège était positionné quand il a arrêté de fonctionner, il était comme ça, là. Donc, là, c'est
0: en devers.
1: C'est le parking, là. Puis là, par en haut, écoute, tu comprends. Puis eux autres, les enfants étaient assis. Ceux qui étaient dans le bas de la plateforme étaient assis, les pieds dans le vide, vers le parking. La seule chose qui était, c'est la ceinture. Pendant 2 heures.
2: Ben, tripé un peu, ça, là.
1: Ben, je sais pas. Puis il y avait une montagne russe qui passait juste en arrière aussi. Il était obligé d'arrêter à la montagne russe parce que, à un moment donné, les enfants avaient comme la perception que le train allait nous arracher les pieds.
2: Mon Dieu!
1: Puis je trouve qu'il y a quand même une insensibilité à faire continuer la montagne russe alors qu'eux autres sont arrêtés dans le manège.
2: Vous avez du fun, eux pas.
1: Mais sais-tu quoi? Ce genre de patente-là, t'as l'impression que ça arrive jamais, mais quand ça t'arrive, tu dois être sénère. Puis les parents de 2026 qui étaient en bas, eux autres aussi devaient être sénères beaucoup. Là. Ouais. Je pense que...
2: Ouais. C'est une chose auquel on pense tous, puis on veut jamais que ça nous arrive. Là, on les a toutes vues, les vidéos aussi, des manèges qui partent dans les airs en tournant. Puis qui dérange du rack. Puis là, oui. Tu fais, hop, oh, là, c'est fini pour eux autres, là, je pense. Là. Tu veux jamais que ça t'arrive, mais c'est il n'y a personne d'infaillible, hein? Surtout pas chez. Moi, non, je n'irai pas là. Mais il n'y a personne d'infaillible.
0: Non. En fait, je sais où est-ce qu'on n'allait pas.
1: Oui. Non, mais je trouve-tu ça bien? Trouves-tu ça le fun que Max a été capable de se censurer de même?
0: Ouais. Ben, on voit que l'expérience commence à rentrer, Max.
2: C'est ce qu'on appelle la maturité. Je suis assez fier de moi en ce moment. Je voudrais remercier mon père et ma mère de m'avoir soutenu.
0: T'as eu 30, là?
2: Ah, j'ai 31. J'ai des cheveux blancs, d'ailleurs. J'ai réalisé ça en fin de semaine.
1: Et si je compare à tout ce qu'ils disent, sans se censurer, ça devait être sexy.
2: Ça
1: devait être sexy, c'est un moyen temps. Une Tesla sur le mode autonome, modèle 3. Bien, mode autonome, vous savez ce que c'est, là?
0: Modèle 3, il ressemble beaucoup au Mazda, hein? Tu sais, c'est comme une espèce
2: ouais.
0: de...
2: Ouais, Mazda 6, un peu Mazda 3, là.
0: Ouais, c'est pas ma Tesla préférée.
1: Le gars est à Katy, au Texas. OK, et parlant de Texas, man, j'en reviens à la nouvelle de Tesla. J'ai écouté le documentaire sur Netflix... La madame du Texas qui était enceinte, mais pas enceinte. Je sais pas si vous savez de quoi je parle.
2: Ouais, ma blonde m'en a parlé, je l'ai pas écouté, mais ça a l'air, c'est freak.
1: Hein?
0: Elle a fait semblant d'être enceinte?
2: Ouais.
1: J'étais complètement déflaboxé. Pis tu sais, veux pas, tu le vois venir, là, tu vas venir un peu à la fin, là, dans les 5-10 premières minutes, tu sais comment ça va finir, le documentaire. Mais tu te dis, je peux pas croire ça va finir de même. Puis là, t'es pendant 1h30, là, tu te dis, je peux pas croire ça va être ça. Je peux pas croire ça va être ça. Je peux pas croire ça va être ça. Là, à un moment donné, oh, tabarnouche, elle vient de rencontrer de nouvelles amies. Ah ouais, ça va être ça. Oh non, ça va être ça. Tout le long. Puis à la fin, ben oui, c'est ça.
2: Meilleure description de la série ever. Je peux pas croire ça va être ça. Ah oh oui, ça va être ça.
1: C'est parce que je peux pas le dire. Je peux rien dire, sans spoiler, parce que tu le vois venir gros comme le bras à la fin du documentaire au début. Fait que je veux pas rien spoiler, mais je vous le dis, là, c'est Instinct maternel, ça s'appelle. C'est complètement malade comme documentaire. Une vraie de vraie folle. Là. Une fille qui, assurément, doit être psychiatrisée. C'est hallucinant.
0: Écoutez ça, Dan, tu me donnes presque le goût.
1: Mais comme ça se passe en Oklahoma puis au Texas, la fille est plutôt en train de faire la file dans ce merveilleux couloir qu'on va appeler le couloir sombre. Donc, je reviens à ma Tesla Model 3.
0: Oui.
1: Est-ce le pilote automobile, l'autopilote? Ben, l'autopilote a rentré d'un cottage. L'autopilote a causé des victimes, de graves victimes.
0: Des morts? Jusqu'à
1: décès. Aucun signe d'ivresse. Tout le monde, le gars coopérait, lui, il est assis, il est en mode autonome. Et la Tesla a tué quelqu'un en rentrant d'une chambre à coucher en pleine nuit à Katy, au Texas.
2: OK, le char a tué la personne qui dormait dans le lit?
1: Oui.
2: En même temps, c'est une mort atroce, là, mais si tu meurs dans ton sommeil.
0: Non, je suis pas supposé mourir dans ton lit autrement non, que par une crise cardiaque.
1: Oui, c'est ça. Là, c'est un gars qui a mis son char sur le mode autonome au lieu de tenir le volant.
2: Ben, il est censé le tenir.
1: Oui, mais c'est pas ça qu'il a fait.
0: À un moment donné, là, tu sais, bon, Road Rage, moi, j'ai un camion de Radio X. Des fois, il y a des gens qui le prennent mal d'avoir un camion Radio X à côté d'eux autres. Je me souviens d'une Tesla, ça faisait pas longtemps que j'étais à Radio X. Une Tesla, un gars qui était en mode Road Rage olympique. Et il y a une option sur la Tesla que tu peux laisser le volant. Tu sais, tu peux abandonner le volant, il va conduire tout seul. Et il avait pris l'option. En fait, il a pesé sur le piton, je sais pas comment ça marche, là, pour me faire un double finger. Lâchant le volant comme ça, il a pris vraiment là, ce que sa Tesla lui offrait, c'est-à-dire la possibilité de me faire

0: un double finger à travers la fenêtre. Je suis resté traumatisé.
1: Quand même ironique. Donc, un nazi fait un double finger. Wow.
0: Oui, oui, oui. J'en parle encore, d'ailleurs.
1: On parle de pas loin de 300 accidents qui ont été répertoriés impliquant la conduite automatique avec Tesla. C'est énorme.
2: Il y a quelqu'un qui meurt dans la maison chez eux.
1: Ah, c'est épouvantable. Ça n'a pas de maudit bon
2: sens. Ça sur le marché. Hein?
1: Ça réveille mal, on va se le dire.
2: Moi, c'est les petits... tu sais, quand tu as un petit écran arrière qui envoie des messages au gars qui est en arrière que je trouve le fun. Ou tu dessines les fingers, là, tu pèses sur un piton.
0: Ah oui, l'écran, là.
2: Oui. Tu sais, genre, tu vois le gars, il y a un petit drapeau du Canadien, là, puis là, tu pèses sur l'affaire. Hurricane 5, Canadien 1. C'est tout pour troller tout le monde. Je trouve ça complètement malade. Il est 7h17. En première page du Soleil aujourd'hui, l'ex-animateur de Radio X, Doom Dumas, confirmé comme candidat conservateur. C'est en première page sur le site Internet du Soleil.
0: C'est QS.
2: On va lui demander. Doom Dumas, on va lui demander si c'est vrai. On y parle au retour de la pause.
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16: h 03 minutes. Bienvenue à Couture dans le mid. Pour les deux grosses prochaines heures. Édition du lundi 22 juin.
17: Yes, sir.
16: Louis, comment tu vas?
17: Ben, ça va bien, toi?
16: Ouais, ça va bien. Je suis en train de sortir ma... J'ai pogné une grippe la semaine passée, mais vraiment une colosse, là.
17: Oh, bon, on s'en rappelle, là, le faux Pierre qui avait commencé à animer le show, qui avait mis Patricia... était tout mêlé.
16: J'avais une voix de gars qui savait. En tout cas, regarde. Mais elle est tough. Elle est tough, ça fait une semaine, là. Puis t'es encore là.
17: T'es pas sorti du bois?
16: Ben... Elle est encore présente, là. Vous la sentez peut-être là, dans la voix, là, mais on va s'en sortir. On va s'en sortir. Ah, écoutez, fête des pères hier, mon fils m'a amené au restaurant. Quand même pas pire. Mais tu vois, on avait réservé dans un restaurant. Je n'aimerais pas le restaurant. On arrive là, les portes barrées, le restaurant fermé.
17: Un no-show du resto.
16: Oui. Un restaurant qui dit on est ouvert cet été le dimanche. Fait que là, parfait. On réserve par l'application. Le web, là, l'espèce d'application que tout le monde
17: a. C'est Libro, genre.
16: Ouais, exact. On se pointe là.
17: Réservation est là toute, là.
16: Il y avait 10-15 personnes dehors autour du restaurant, mais il n'y avait pas un staff. C'est qu'ils ont ouvert la réservation, mais eux autres, ils ouvrent juste en juillet cet été, le dimanche.
17: Bon.
16: Fait qu'on était... on s'est rivé le nez. Vraiment, j'ai vu ça, je dis, gars, on s'en va. Et finalement, on s'est ramassé sur la 3e avenue, une nouvelle pizzeria, ça s'appelle chez Paul. Vraiment New York style. 18 pouces, vraiment, c'est nouveau, là, ça vient d'ouvrir. Une pizzeria, il y avait du monde là, on a eu du fun. Vraiment une belle place à découvrir à côté de la SAQ, sa troisième. Je fais pas de plug, là, pas pantoute, là, mais est écœurant. Sérieux, là, la pizza est écœurant. C'est un gars de Québec qui était à Montréal dans des restos, qui revenait à Québec, qui a ouvert son propre restaurant. Mais vraiment, là, allez essayer ça.
17: Très cool.
16: Ouais, des places à pizza, il y en a. Oui, il y en a, mais la bonne pizza, style New York, là. 18 pouces, t'arrives ça, ils te mettent ça sur la table, mon gars. Petite bière.
17: Ah ouais, bourre-toi à face.
16: Tisane, tout va bien.
17: C'est fait pour ça.
16: Fait que c'est ça, fête des pères, c'était bien cool, bien relax. Toi, à part de ça, t'es allé en montagne?
17: Ouais, je suis allé grimper un peu dans Charlevoix. Tu sais, il annonçait pas beau en fin de semaine, fait que je m'étais pas fait de plan.
16: Ah, mais samedi, il a fait beau pareil.
17: Ben, c'est ça. Là, à un moment donné, je voyais qu'il faisait beau sur le radar. Ça disait qu'il allait pas trop avoir de pluie dans les montagnes où je voulais aller. Fait que je suis allé grimper. Puis en plein milieu de la grimpe, ben l'orage évidemment nous a passé dessus. Fait qu'on s'est collé sur le bord de la paroi puis on a prié pour pas que l'éclair nous fasse dessus.
16: Hey, non, j'espère.
17: Mais regarde, ça a bien été puis on a eu bien du fun. Puis hier, je grimpe aussi encore. C'est pas mal ça mes fins de semaine.
16: Toujours en rappel?
17: Accroché, oui, oui.
16: Parce qu'il y en a qui... Il n'y a pas de rappel, là. S'il tombe,
17: pas de
16: tombe.
17: Corde, oui, non, oui.
16: Ça se peut-tu que ça soit un petit peu dangereux?
17: Oui, ça se peut très bien. Ça dépend aussi, tu sais, les gens qui font ça habituellement savent ce qu'ils font, là, puis on connaissent très, très bien la voie, mais il n'empêche jamais rien, tu sais, qu'une roche tombe par là.
16: Ben, il va y avoir plein d'affaires.
17: Oh, ouais, non, ça, c'est un peu stupide.
16: Ben, je sais pas, là, c'est 100 pieds dans le vide, puis là, tu dis, moi, je suis pas protégé plus que ça.
17: Ben, tu sais.
16: Souvent, les accidents, c'est ça qui arrive, hein. C'est du monde comme ça, là, qui se passe au-dessus de tout le monde, puis à un moment donné, ils finissent dans le trou.
17: Il y en a plein des histoires, là. Puis de gens qui étaient au-dessus de tout le monde, mais à un moment donné, un accident qui arrive.
16: La moyenne te rattrape.
17: Tu sais, Alex Honnold, qu'on a vu sur Netflix grimper la grosse tour là à Taïwan, il était pas attaché, lui, il sait ce qu'il fait. Déjà monté El Capitan à Yosemite, une des plus grosses parois de granit au monde pas attachée. Là.
16: Il est mort.
17: Lui, il sait ce qu'il fait. Non, il est pas mort.
16: OK, pas encore?
17: Pas encore.
16: OK.
17: Mais ça va arriver.
16: Ben, je sais pas, là. Ça me semble la loi de la moyenne va faire que, à un moment donné, tu vas faire une erreur, puis si t'es pas accroché à quelque part, ben, c'est terminé.
17: Oui, c'est ça qui arrive.
16: On lance l'idée aux gens qui veulent faire de l'escalade.
17: Ben, une corde, c'est bien.
16: Accrochez-vous.
17: Hein? Très bien. Corde, harnais.
16: Oui,
17: tout
16: oui,
17: est
16: oui,
17: kit,
16: ça peut être popé.
17: Oui, ça fait un job.
16: Voilà. Hey, je regarde, l'inflation monte. On a eu les chiffres ce matin pour le mois de mai au Canada. 3,2%. On était à 2,8% au mois d'avril. Donc, l'inflation, l'essence... qui a monté beaucoup au mois de mai avec l'histoire de l'Iran et les États-Unis.
17: Ben.
16: 3,2%. Donc, ça, oui, ça se confirme. Mais je vous rassure, pour le mois de juin, ça va baisser. Parce que le prix de l'essence a beaucoup monté à cause du prix du pétrole, mais le prix du pétrole redescend. Là ce matin, il y a des négos. Tu vois, américains, le prix du pétrole baisse encore ce matin. Là, 74 et 62, le prix du baril en US, le WTI, c'est quasiment 2 piastres de moins, Louis. Et le Brent baisse de quasiment 2,70$. Les Américains viennent d'autoriser ce matin les Iraniens à vendre du pétrole, notamment aux États-Unis. On est en train de négocier. Là, on était en Suisse. Hier, on s'est entendu sur un plan de 60 jours, une espèce de feuille de route. Et là, ce matin, on commence à débloquer des règlements où on s'est entendu. Puis là, on autorise les Iraniens. Quand même un gros producteur de pétrole, là, l'Iran, hein, ça se peut-tu?
17: Oui.
16: Bon, ben, ils vont pouvoir vendre du pétrole aux États-Unis, donc c'est débloqué. C'est une très bonne nouvelle.
17: Fait que là moi, t'as peu, là, mettons, on regarde, là, la résultante de la guerre en Iran. On les a autorisés à nous vendre du pétrole.
16: Ben, ce qui était le cas avant.
17: Puis on
16: nous
17: a donné 300 milliards.
16: Ouais, ben,
17: on va leur donner 300 milliards. En tout cas, les Américains, je dis on, là, mais.
16: Ben, moi, ce que je comprends, c'est de l'argent qui était gelé, les avoirs étrangers.
17: Okay.
16: On va leur redonner tranquillement leurs avoirs parce que les Iraniens, comme bon gouvernement autoritaire, dictatorial, eux autres, ils volaient leur peuple. Ils volent le peuple, eux autres. Ils ont des milliards de parqués dans des banques un peu partout. Les Américains avaient fait geler ça aussi. Donc là, on va tranquillement leur redonner de l'argent. Mais pensez-vous que les Américains vont perdre de l'argent avec le pétrole? Pensez-vous qu'ils ramasseront pas du pétrole à quelque part? Ils leur ont volé aussi une partie de leur lunch. Je sais pas si tu as vu, là, tous les bateaux déroutés vers le golfe des États-Unis, là, le golfe du Mexique.
17: Oui, le golfe des Amériques.
16: Le golfe des Amériques. Mais ils ont vendu du pétrole à du monde qui n'achetait pas du pétrole avant. Là. Si tu regardes, producteur net de pétrole américain, Canada aussi, on gagne là-dedans. Là. On vend du pétrole à du monde qu'on ne vendait pas avant. Donc, on est allé chercher des parts de marché là. Donc, la bonne nouvelle, ben, c'est que les marchés boursiers montent à matin. Là. Tu vois, le Dow Jones monte de 322 points. D'ailleurs, les brailleurs, là, vos placements sont dans le vert, pas pire, là, depuis 2-3 mois. Remerciez Donald Trump pour ça un peu, pas mal, parce que c'est pas mal là qu'on investit aux États-Unis. Hein? C'est pas mal là.
17: Pas pire.
16: Je regarde, là, mes placements sont pas mal aux États-Unis et au Canada. Pas mal là que ça se passe. Là, je regarde, le S&P 500 monte de 27 points. Je pense qu'il est près d'un record. Le Nasdaq est près d'un record. Le Dow Jones est près d'un... sont tous près d'un record, Louis. Ça va bien aller.
17: Le prix à pompe, est-ce qu'il pourrait être près d'un record bas?
16: Ben, le
17: prix, fun.
16: C'est drôle parce qu'on a un allègement de taxes de 10 cents. Oui. Mais moi, hier, j'ai payé... samedi, j'ai payé 1,56,9 à Québec. Il y avait du 1,67,9. Il y avait du 1,74,9.
17: Costco?
16: Costco, effectivement. Puis là, ce matin, il y a du 1,57,9 sur Boulevard Amel. 1,57,9, c'est très bon.
17: C'est très, très bien. C'est très bon. C'est pas bon, là. Moi, je le veux à 1,20.
16: Oui, mais le pétrole est quand même encore à 74$ le baril. Quand la guerre a éclaté, le pétrole est autour de 60$. Fait qu'enlève 14 cents encore. Tu vas tomber à...
17: 1,40.
16: Et là, t'as un 10 cents d'allègement. Donc, normalement, les pétrolières le vendent cher, le gaz.
17: Oui, hein?
16: Actuellement, là, il est cher à Québec.
17: Il pourrait être moins cher.
16: Oui, il pourrait être moins cher, effectivement.
17: Moi, je le prendrais à 1,30. Là.
16: Mais c'est toute la... Ça a monté, puis là, il faut se redescendre. Puis c'est plus long à redescendre qu'à remonter. Quand ça
17: toujours.
16: Monte, t'as-tu remarqué, il monte vite, les prix.
17: Il s'est même pas encore passé de quoi en Iran que le prix est déjà monté.
16: Exact.
17: Par contre, de l'autre bord, on n'a pas, hein? On a pour 2-3 mois avant que ça
16: monte. Ah, ouais, puis ils vont dire, le baril de pétrole est à 74$. N'oubliez pas que le Canada est un producteur net de pétrole, là. Je comprends qu'on l'achète de l'Ouest canadien pas mal, là, mais c'est de là qu'il vient, notre pétrole. Là.
17: Ouais, mais si ça allait bien, hein, tu sais, imagines-tu si on avait un gros tuyau qui passait de l'Ouest canadien jusqu'à ici pour l'apporter, comment qu'on le paierait moins cher, notre gaz? Ah non, c'est vrai, on veut pas.
16: T'en as un qui passe par les États-Unis.
17: Ouais,
16: mais
17: oui.
16: Et qui s'en va à une raffinerie à Montréal. Mais il passe, je pense, c'est Enbridge. Il passe par les États-Unis, le Michigan, puis il remonte. Ça veut dire que les Américains pognent le cote.
17: Ben oui, mais on enlève ce cote-là.
16: Ben oui, nous autres, on est intelligents, on connaît ça. Connaissait l'économie.
17: Protège la nature, faut pas que ça coule.
16: Et il y en a déjà, là. Il y a déjà des pipelines. Québec-Montréal, il y en a un entre Valero puis Montréal aussi. C'est de l'essence distillée, je pense. C'est pas du pétrole qui arrive, mais c'est de l'essence. Parce qu'il y a quand même beaucoup de pétrole raffiné ici, l'autre bord. On vit tous sur la même planète, là.
17: Mais le gaz est moins cher au Saguenay.
16: Ouais, ben j'ai vu rapidement.
17: C'est super, ça.
16: Tu vois, il y a. Dans la carte de metdugaz.com, si tu regardes la carte, Saguenay, j'ai du 1,59,6. Tu sais, à Québec, on a 1,57,9.
17: Ah.
16: Tu as à Montréal, Montérégie, 1,48,9. Ça, c'est sur le bord des lignes.
17: Bon.
16: Et Mickford, dans ce coin-là?
17: Oui.
16: Tu en as là aussi. Mais eux sont sur le bord des États-Unis. Donc, c'est un autre game, là. Fait que voilà, écoute, somme toute, les bourses sont quasiment des records. Le pétrole redescend.
17: La vie est belle.
16: Les Iraniens peuvent vendre du pétrole aux États-Unis. Ça va bien?
17: On touche du bois.
16: Tout est correct? Bon, élection. Là, tu vois, des gens qui avaient dit qu'ils se présenteraient dans la région de Québec pour le Parti libéral du Québec viennent de dire « t'en tente plus ».
17: Ah, c'est le fun de se présenter quand tu penses que tu vas gagner. Là, après ça, quand tu te fais dire que tu ne gagneras pas, tu fais « ouais, vas-tu perdre mon temps? »
16: Ouais, l'avocat René Verrette. Ça, c'était le gars qui avait notamment envoyé, tu sais, le cardiologue Guy Turcotte là, qui avait tué ses enfants. Là.
17: Mm-hmm.
16: Lui, René Verrette, c'est un avocat, là, un gars de la couronne. Et lui, il se présentait, il avait annoncé, il y a quelques semaines, qu'il se présentait pour le Parti libéral du Québec. Mais là, c'était à l'époque que le Parti libéral était en tête dans les sondages. Ou à tout le moins, on était haut.
17: Mm-hmm.
16: Et là, c'est drôle, le Parti libéral commence à dégringoler. Et là, comme par hasard, René Verrette dit « Ouais, je suis pas sûr, là. »
17: Bon, vas-tu vraiment perdre mon temps ici, moi, là, là?
16: Ben, il dit, à 66 ans, je dois me rendre à l'évidence, malgré toute ma volonté et mon désir de servir, je n'ai pas l'énergie ni la fougue pour m'investir à la hauteur de ce qu'exige la politique active.
17: Hey, René.
16: Mais il aurait pu le dire avant, là.
17: Le président des États-Unis a 14 ans de plus que toi.
16: Non, c'est pas une excuse. C'est parce que le gars, il voit bien que ça marche pas, là.
17: Ben. Il aurait dû parler des sondages plus que de son âge.
16: Ben, c'est bon. Il a mal fait sa lecture. Il aurait peut-être pu attendre un peu avant de dire « je vais y aller ». Là, il s'est dit « ouf, on va peut-être manger une volée ». Vous regardez Québec 125. Dans la région de Québec, c'est pas évident non plus. Hein? Tu regardes la carte électorale. Là. Dans le cas de... Lui, c'était quoi? C'était Louis Hébert.
17: Ouais.
16: Dans le cas de Louis Hébert, c'est les péquistes qui mènent. Si je regarde la carte, là... Donc, c'est pas gagné d'avance non plus pour le Parti libéral. Et Dom Dumas, ex-animateur ici à Radio-X, qui confirme ce matin qu'il va se lancer du côté de Chute de la Chaudière pour le Parti conservateur du Québec. Et si je regarde les chances de Dom Dumas de gagner, bien, actuellement, le PCQ est en avance dans Chute de la Chaudière. 30 % des intentions de vote, selon les agrégateurs de sondages. Donc, c'est pas un sondage, là, c'est tous les sondages depuis les derniers mois. Le PCQ aurait des chances dans Chute de la Chaudière. Et Dom Dumas confirme qu'il va aller là. Il va se présenter pour le PCQ. Qui est là? C'est-tu Martine Biron? Je pense que oui, hein? C'est ça?
17: Oui, ça se peut.
16: Elle, pas confirmée encore pour la CAQ. On ne sait pas. On dit qu'elle hésite. Elle hésiterait. Donc, le deuxième. Tu regardes les deuxièmes, là. C'est le Parti québécois, Louis. C'est même pas la CAQ dans Chute de la Chaudière. Donc, la CAQ, il mange une volée un peu partout, là.
17: Ouais,
16: tu vois, à part dans Lévis, tu vois, Lévis, à date, la CAQ est en avance. C'est Drainville qui est là, Lévis.
17: Ouais.
16: Ben, Chute de la Chaudière, Dom Dumas, il va, il confirme. Donc, voilà, c'est ce qu'on entendait. Hein? On n'avait pas de confirmation.
17: Non.
16: Mais là, Dom Dumas plonge en politique.
17: Les rumeurs étaient vraies.
16: Les rumeurs se sont avérées véridiques dans le cas de Dom Dumas. Il y a d'autres rumeurs. À un moment donné, le Parti conservateur annoncera peut-être ses candidates. Mais je pense qu'à Radio X, là, ça fait le tour, pas mal.
17: Je sais pas, toi.
16: Non.
17: Tu sais, c'est pas toi le prochain ministre de l'économie, Pierre Couture?
16: Non, ça me tente pas.
17: Non?
16: Ah, moi, les policiers, je les ai vus aller. Hein.
17: Ouais.
16: Je les ai couverts à 25 ans, j'étais journaliste au Journal de Québec, au Soleil. Les politiciens, ils disent quelque chose en campagne électorale, puis dès qu'ils arrivent au pouvoir, là, c'est carrément d'autres mondes. C'est un gros finger au monde, puis gardez-nous aller, on va faire ce qu'on a à faire. On vous l'a pas dit. Regardez Mme Marchand, comment il était beau puis il était fin quand il était en campagne électorale.
17: Les arbres, faut faire attention aux arbres. La dalle, il n'y en aura pas. Les fils, ça va se craper à la ville. On n'aura pas ça.
16: Ah oui, il faut écouter la population.
17: Ça se met à coûter 8, 10, 12 milliards. Ça va coûter ben trop cher. Jamais on va aller là.
16: Non,
17: ben ouais.
16: Non, moi, les politiciens, là, oublie ça. Je me souviens d'un policier libéral, là, quand il était dans l'opposition, là, il nous appelait tout le temps. Là. Dès qu'il est tombé au pouvoir, écoute, je te jure, là, moi, j'étais à la sermentation au Salon Rouge, là. Il servirait, ignoré. Là, j'ai fait, c'est ça, toi, c'est ça ta game, là. OK, c'est correct.
17: Il y en a qui disent que les politiciens, là, ça travaille très, très fort. Il y en a beaucoup qui travaillent très, très fort pour se faire élire. Puis après
16: mais,
17: ça.
16: Oui, mais se faire élire sur une supposément une plateforme, là.
17: Ben, c'est ça.
16: Puis quand ils arrivent au pouvoir, là, carrément, ils changent. Je sais pas si c'est la machine qui change ou c'est le comment t'appelles ça, le parti, le l'ordre,
17: tu la machine, ouais.
16: La ligne de parti, là.
17: Moi, j'ai toujours dit là, que d'après moi, quand tu te fais élire, t'arrives la première journée dans ton bureau, puis il y a deux gars habillés en noir avec une mallette qui t'attendent. Puis ils disent, c'est de même, ça va se passer. Puis tu dis, ben non, moi, je suis là pour changer les choses.
16: Ben, quand t'es ministre, oui. Quand t'es ministre, t'as des briefings. Là.
17: Ah, puis là, ils rouvrent la mallette.
16: Ils te suivent, puis ils te donnent un agenda, puis ils disent, t'as ça à faire. T'as toutes les lignes, en fait, les cartables, toutes les lois, tous les règlements, tu dois tout respecter ça. Le ministère a décidé qu'on s'en allait là. Voici les orientations du ministère. Peu importe ce que t'as été élu, puis...
17: T'as rien à dire. C'est une marionnette.
16: Ben oui.
17: Un pantin.
16: Bête contre la machine. On a vu la CAQ, comment ils ont été mauvais. 2018, Legault est couché ici, là, dans le lounge.
17: Avec toutes les meilleures idées du monde.
16: Bonnardel, ils ont tout eu. Ils ont changé, là. Bout pour bout. Ben, c'est pour ça que je te dis, j'ai genre, non.
17: Si
16: j'allais en politique, là, ça serait genre indépendant.
17: Ah ouais?
16: Objecteur de conscience.
17: Tu ne serais pas élire.
16: Lanceur d'alerte.
17: Le monde vote pour les partis, le monde vote pour la tête, tu ne serais pas élire. C'est quand la dernière fois qu'on a vu un député indépendant
16: se faire élire? À une élection.
17: Oui, parce que là, il y en a des députés indépendants.
16: Ben, je pense que c'est sûr Arthur, M. Arthur.
17: André Arthur dans Portneuf.
16: Oui, ça se peut-tu?
17: Ça se peut.
16: Il me semble que oui.
17: Ça se peut très bien.
16: Mais là, tu y vas, là, tu es libre, tu es all-in. Là, tu tires, là, bang, bang, bang, bang. Ouais.
17: Tu tires, mais en même temps, tu tires avec des petites balles de airsoft. Là. Tu fais pas mal à personne parce que t'es tout seul.
16: Hey, c'est capoté, là. Regardez. Puis, tu sais, juste pour expliquer, puis peut-être donner des exemples, là. Regarde Marchand dans l'histoire du tramway encore cette semaine. Là. Il dit que donner des prix de projet maintenant, il songe à plus donner de prix. Donc, tu pars à un des projets les plus coûteux de l'histoire de la ville, un tramway, puis tu veux pas donner les prix. Il dit, éviter la perception de hausse de coûts quand le projet se précise. Ben oui, mais c'est ta job, c'est même pas ton cash.
17: Ça, là, Bruno, il a vu ce qui s'est passé à Gatineau avec le tramway de Gatineau.
16: Ben oui.
17: Supposé coûter 4 milliards, finalement, oh, ce sera 8. Non, non, inquiétez-vous pas, ça va être 4, mais on va rapetisser. Lui, il veut juste éviter que dans un an, le vrai prix du tramway sorte, puis que là, on apprenne que c'est 14, 15, 16 milliards.
16: Ben oui, mais ce sera pas 4, là. Ça va être 8, puis ils vont rapetisser, là. Tu comprends? Ben
17: c'est ça.
16: Parce que là, l'inflation continue à monter. Donc, ils sont même pas capables d'arriver dans des paramètres puis d'établir des espèces de standards. Ils sont tellement mauvais pour ça. Puis j'imagine, il y a de la corruption autour de ça, là.
17: Ben, qu'un.
16: Il y a des contrats qui se donnent, puis à un moment donné, il y a du graissage parce que t'as des appels d'offres, puis toujours le plus bas soumissionnaire. Regarde, le pont de l'île d'Orléans, on nous avait dit 2,750, donc quasiment 3 milliards.
17: Pas une scène de plus.
16: 2,750 milliards, pas une scène de plus. On a tout fait, on est blindé. Là, on apprend qu'ils sont rendus à 3 milliards, puis comment il s'appelle le ministre des Transports, là, Benoît Charrette, là?
17: Et ça va monter.
16: Lui, il est perdu, là, complètement perdu, là. C'est le gars de Consigne Action, d'ailleurs, ça. Lui est perdu, là. Il est perdu,
17: ça sera
16: perdu.
17: Pas
16: non, il est complètement plus là. Fait que là, t'as des politicos qui commencent à arriver, puis à nous dire, ben finalement, les prix, on vous donnera pas de... Hey, mais on va aller où avec ça? Hey, c'est pas leur argent, là, c'est l'argent du monde. Fait que là, tu dis au monde, ben, je sais pas, on va faire des... un aréna, on va faire une patinoire extérieure à 11 millions. Le gars, d'ailleurs, nous disait qu'en haut de 10 millions, ça serait intolérable comme prix. Déjà, 11 millions. Puis là, tu as des dépassements de coûts de 2,4 millions, la patinoire dans Duberger. Là, c'est ce qu'on apprend. Puis 2,4 millions, là, ça a l'air qu'il va y avoir encore d'autres dépassements de coûts à ça. Et tu as la TPS, la TVQ, qu'on compte pas là-dedans non plus. C'est des frais, ça, là. Fait que quand ils te donnent un prix, ils te donnent même pas le prêt que les taxes.
17: C'est facile à gérer l'argent des autres.
16: Ah, mais je veux dire, cette patinoire-là de 11 millions va finir à 16 pas à 17 millions.
17: Pour une patinoire.
16: Pour une.
17: Pierre. Oh, dis-le.
16: Ah ouais, dis-le, Pierre.
17: Dis-le.
16: Pour une fucking de patinoire. Non, j'ai pas le droit de le dire. Mais c'est ça pareil.
17: C'est ça pareil. C'est à un moment donné, il y a toujours bien des limites. Là. C'est de l'eau qui gèle.
16: Incroyable.
17: Mais moi, je l'ai déjà eu une patinoire dans la cour chez nous en arrière.
16: Ouais.
17: Ça n'a pas coûté 16 millions, là.
16: Non.
17: Ça a coûté une coupe de planches de plywood pour faire des bandes avec des 2x4 puis une chaudière. Voilà.
16: Voilà. C'est dit. Non, mais je veux dire, je comprends, là. Puis là, tu as un design, puis des patinoires. On est complètement décollé de la calotte, là, comme dirait JC.
17: Complètement.
16: Des calottes. JC me ferait avec ses expressions. Décollé de la calotte. Voilà. Hey, notre invité, il est là. Là, on change complètement de sujet. Là, on s'en va. Là, c'est l'été. Là, on s'en va, les touristes ont commencé à débarquer dans la région de Québec, hein? Et je voulais parler avec les gens de l'hôtellerie, les propriétaires d'hôtels notamment. Donc, Aloupa Clark, directeur général de l'Association hôtelière de la région de Québec. Comment allez-vous?
0: Très bien, merci. Bonjour à tous. Super contente avec vous, là, surtout pour parler du début de la saison estivale.
16: Oui, parlez-moi de ça. Est-ce que c'est un départ canon?
0: Ben, c'est un très, très bon départ, là. Moi-même, la semaine dernière, j'ai visité un nouvel hôtel, l'Hôtel Corbin, qui vient tout juste d'ouvrir les portes dans le Vieux-Québec à côté de la Marina. Puis il y avait beaucoup d'Américains qui se promenaient dans le lobby. Puis ce que je peux vous dire, là, c'est que de janvier au 13 juin, la semaine dernière, on a eu un taux d'occupation de 64 %. C'est 3 % de plus que la même période en 2025.
16: C'est très bon, ça.
0: Ouais. Puis rappelez-vous qu'en 2025, c'était une année historique. Plus belle saison estivale, là, de tous les temps à Québec. Autre chose aussi, si on regarde le mois de mai là, qui s'est terminé il n'y a pas longtemps, on a eu un taux d'occupation de 78 %. Puis l'année passée, c'est 68.
16: Wow, 10%
0: c'est de plus.
16: Ah, c'est très bon, là.
0: Ouais. Et puis l'été passé, là, à titre de rappel pour les auditeurs et auditrices, on a fini la saison estivale à 83 %. En 2024, 79. Puis là, ben, en 2026, 90 % des hôteliers s'attendent à un résultat égal ou légèrement supérieur.
16: Donc, c'est des prévisions intéressantes. Quelqu'un qui veut investir dans l'hôtellerie, là, puis je veux construire un hôtel, il y a de la place?
0: Il y a de la place. Encore une fois, pour tous les touristes qui nous écoutent, n'hésitez pas à réserver en ligne direct chez les hôtels. On a beaucoup de place cet été, on vous attend. Mais ce que je voulais vous dire, c'est un bon moment pour investir dans l'hôtellerie parce qu'il y a une compression qui se fait sur notre secteur depuis 2-3 ans. Il n'y a pas assez de chambres d'hôtel. Il manque d'offres. Il manque d'hôtels. Et puis là, il y a l'îlot Dorchester qui est en train de jaillir. C'est ça qui va être construit. Il y a l'hôtel Corbin qui vient d'être terminé. Il y a un autre hôtel qui s'en vient. Il y a 4 autres projets. On va avoir 8 à 10 nouveaux hôtels d'ici 2030. 1000 chambres de plus minimum.
16: Ben, c'est très bon. Combien de chambres totales dans la région de Québec? À peu près, là?
0: Ouais, nous, on couvre Lévis, puis de Portneuf jusqu'au Mont-Saint-Anne. Donc, toute la région de la capitale nationale, c'est 15 000 chambres, 15 000 unités.
16: Quand même, mais c'est...
0: Donc, on parle, ouais.
16: secteur en progression un peu partout dans le monde. Les gens vieillissent, les gens prennent leur retraite, veulent voyager. Oui. Les jeunes veulent voyager. Très bon point. Les jeunes voyagent d'une autre façon aussi. Hein? On n'a peut-être pas le réseau hôtel, mais on a une façon que les plus jeunes ont développé.
0: Oui, oui. Ben d'ailleurs, quand on regarde les MRC, là, donc Portneuf, Jacques-Cartier, d'Orléans, Côte-de-Beaupré, il y a une croissance au niveau du nombre d'unités louées. Cette croissance-là est beaucoup due à l'hébergement collaboratif, Airbnb, etc. C'est nous, dans le fond, tant qu'ils payent leur taxe d'hébergement, on n'a pas de problème avec ça. Puis l'autre chose positive, c'est que les hébergements collaboratifs autres amènent une clientèle qui n'a pas nécessairement les moyens d'aller au centre-ville de Québec. Mais eux, quand ils retournent chez eux, ils en parlent à leur famille, leurs parents, leurs amis. Puis eux, ben ils reviennent.
16: Ouais.
0: Puis ils vont louer des chambres d'hôtel. Donc, non, Québec, vraiment, là, se positionne à merveille dans l'écosystème. Puis là, ben on va voir ce qui se passe avec les négociations entre les États-Unis puis l'Iran. Mais le prix de l'essence à la pompe, c'était une grosse préoccupation pour nous.
16: Mais ça baisse, là. On est revenu à quoi? Une 60, une 56, oui. Une 57,9 à matin dans la région de Québec.
0: C'est quand même impressionnant, là. T'sais, j'ai été en camp une semaine, ça fait du bien, là. Mais parce que les derniers mois, c'était quelque chose. Mais encore une fois, même si le prix de l'essence a baissé dernièrement, l'effet négatif chez les citoyens, il est déjà là, il est présent. Les gens cet été vont moins voyager à l'international, vont moins aller en Europe.
16: Mais ça, c'est une bonne nouvelle. Ça peut être du monde qui vont se rabattre pour rester localement, donc venir à Québec.
0: Oui. Une statistique intéressante pour vous, le trois quarts des Ontariens cherchent une destination autre que l'Ontario et les États-Unis.
16: Cet été?
0: Oui, puis ils veulent pas aller en Europe. Fait que ça va pas mal être Québec et Montréal qui va être choisi par les Ontariens.
16: On envoie des plaques de l'Ontario, là. J'en ai encore vu une à matin, là.
0: Beaucoup, beaucoup. Puis l'année passée, suite à la guerre tarifaire, tout le département de marketing de l'Office du tourisme, ils ont mis davantage de moyens financiers pour le marketing en Ontario. Puis ça a été très payant. On a eu énormément de touristes ontariens. Ils sont très attentifs à notre commercialisation de la destination. Puis ils ont répondu à l'appel. Même chose pour les Américains.
16: Bon, les Américains, parlons-en, ils reviennent tranquillement?
0: Ben ça fait déjà 8 mois là, qu'ils sont pas mal de retour à égalité. Fait que dans le fond, tu sais, on a eu un moins 6% d'Américains qui a duré peut-être de mai 2025 à décembre 2025.
16: Et là, les vannes sont ouvertes? Les vannes sont ouvertes 2026?
0: Oui, puis les Américains, ils iront pas en Europe. Il fait trop chaud. Le prix de l'essence, les coûts d'avion, c'est trop cher. Fait qu'ils vont faire du rubber tourism, comme on dit, là, des bons pneus caoutchouc avec leur voiture, puis ils vont venir à Québec.
16: Et le retour sur l'investissement est bon, là, leur dollar est fort.
0: C'est énorme, là, on l'a vu dans le Journal de Québec, justement, matin, dans la TVA.
16: 71 cents, c'est ça, là.
0: Ouais, c'est énormément de dépenses, les Américains dépensent énormément, puis le taux de change, etc. Mais on s'attend à une bonne saison estivale. Puis, il y a beaucoup, beaucoup d'activités. Le Festival d'été de Québec qui commence bientôt.
16: C'est plein, hein? Ça va amener du monde à la messe. Hein?
0: Les feux de l'Auto-Québec, oui, beaucoup, beaucoup de monde. Puis là, on travaille aussi avec la destination pour trouver un remplacement à Toboggan pour le 31 décembre. Fait que nous, on est déjà bien en avance sur l'année. Là.
16: Ça amenait-tu beaucoup de monde, là, le 31? Il y avait du monde en ville, là.
0: Oui, énormément. On était rendu un mini Times Square pour célébrer le jour de l'an. C'était un des jours de l'an les plus grands pour la francophonie aussi. Puis on avait comme 50 000 personnes au centre-ville, là, à Place Georges V, avec des DJ internationaux reconnus. Fait que là, ça bleu feu, ils ont dû annuler l'événement Toboggan. Mais là, on travaille avec tous les acteurs de l'écosystème à trouver un autre événement pour s'assurer que Québec ait quelque chose de vraiment festif le 31 décembre. T'sais.
16: On attend quoi? Qu'est-ce qui se trame? On a-tu idée à peu près? J'imagine on a une idée, mais il faut trouver la bonne formule.
0: Ouais, ben là, on discute entre acteurs qui sont déjà habitués de tenir des événements, tu sais, mais c'est que ça coûte de l'argent. Puis à quelques mois d'avis, c'est pas facile.
16: Mais c'est quoi qui est arrivé? Pourquoi ça a tombé à l'eau? C'est super. Il y avait du monde, là, ça marchait?
0: Ouais, mais c'est semble-t-il que de boucler le montage financier, là, ça faisait quelques années que c'était difficile.
16: OK.
0: Beaucoup de besoins de subventions. Puis quand on donne des subventions à l'écosystème touristique, il faut toujours avoir une équation positive. Fait qu'il faut que ça ramène plus d'argent, bien entendu. Là.
16: OK.
0: Puis avec Toboggan, semble-t-il que c'était pas facile. Parce que ce qui arrive, c'est que nous, on veut tellement être généreux envers les touristes, leur montrer quand c'est une belle destination. Puis aussi pour les gens locaux, il n'y a pas de billetterie, c'était gratuit là, d'aller voir le show DJ. Là. Mais organiser ça coûte très cher. Donc le but, c'est que ça demeure gratuit pour le grand public et les touristes. Mais il faut trouver un montage financier. Mais tu sais, dans le fond, tout ça, je vous disais ça pour vous dire que non seulement la saison estivale est débutée, Il y a les croisiéristes qui s'en viennent à l'automne. Ouais. On travaille déjà pour assurer l'offre touristique là, de Noël du jour de l'an. Fait que non, c'est une belle, des belles choses en perspective.
16: C'est qui le touriste, si on avait type là?
0: Ouais.
16: C'est qui? C'est 45 ans, 50 ans? C'est une famille? C'est qui
0: vit? C'est une bonne question. Vous m'avez déjà demandé ça, là. Mais le tourisme d'agrément à Québec, c'est beaucoup, beaucoup, beaucoup des familles ontariennes de Montréal, de la Gaspésie.
16: Okay.
0: Qui viennent ici, soit pour visiter l'Europe en Amérique, soit pour faire du shopping, ou pour avoir, pour visiter une belle destination avec une offre incroyable, couronne verte, des attractions, tout. Mais, c'est très familial. Effectivement. Puis il y a aussi un touriste plus niché, parce qu'on a, des hôtels boutiques. On a 45 hôtels boutiques dans le Vieux-Québec, qui sont visités par des touristes de l'Allemagne, de la France, d'Angleterre, Corée du Sud, d'Australie, Nouvelle-Zélande.
16: Proportionnellement, c'est quoi le pourcentage, là, si on y va, mettons, américain, canadien?
0: Tout à fait. Ben, regarde, je vais faire ça, simple, là. On prend 100% des touristes en 2025.
16: Ouais.
0: 65% d'entre eux, là, c'est Montréal, Toronto, Maritime. Okay? Donc, c'est ça qui est spécial, c'est que malgré le fait que Québec est une destination internationale, 65% de notre tourisme et de notre monde, ben, c'est notre monde. C'est Montréal, Toronto, Maritime. Donc, c'est pour ça que c'est important de demeurer une destination accessible à tous.
16: Ils viennent en voiture. Ah ouais, les autres viennent en voiture.
0: Exact. Ils viennent en voiture. Donc, même si on a des prétentions d'être grand puis d'être international, faut pas oublier que notre vraie clientèle, grosso modo, c'est du local. C'est de l'intra-canadien, de l'intra-québécois. Fait qu'il faut rester les deux pieds sur la terre.
16: Ouais.
0: Ensuite, 35 % c'est de l'international. Puis dans le 35 % presque la moitié, c'est des Américains.
16: OK. C'est important, les Américains, là.
0: Ouais, oui. Puis ils sont la moitié de l'international, mais ils amènent 70 % de l'argent.
16: Hein?
0: Ouais, oui.
16: OK. Fait qu'eux autres, quand ils débattent, ils claquent, là.
0: Il claque, au plus haut
16: claque,
0: point.
16: Claque, claque, la carte de crédit revole.
0: Oh, oui, non, ça revole, là. Ça y va, là. Puis aussi, ensuite, l'offre français, c'est 15 % des touristes internationaux. Ensuite, Allemagne, Angleterre, 5-10 % Puis le reste, c'est de la Grenaille qui se divise entre Corée du Sud, Asie du Sud-Est, Australie, Nouvelle-Zélande.
16: OK. Donc, il y a un marché, là, tranquillement, les Asiatiques, avec l'ouverture du Canada avec la Chine, j'imagine qu'on peut... On va-tu ramener des Chinois? On envoyait beaucoup des Chinois là, à un certain temps.
0: C'est ça. Les touristes d'origine asiatique à Québec, c'est moins que 1 % du tourisme.
16: Mais ça, on peut donner un coup là, certainement. Là.
0: Oui, c'est vrai, exactement. Échange diplomatique.
16: Ben oui.
0: Mais ce qu'il faut pas perdre de vue, c'est que la majorité des touristes d'origine asiatique qui viennent à Québec, en fait, c'est des Canadiens du DTE Toronto, Vancouver.
16: OK.
0: Mais oui, c'est vrai que tout à coup, les agences de voyage chinoises ont recommencé à vendre le Canada aux touristes chinois.
16: Ben oui, parce qu'il y avait un boycott. Il y avait un boycott du Canada, carrément.
0: Et là, moi, quand je parle aux autocars, aux autobus, aux agences de voyage, ils me disent qu'ils voient réellement une différence. Bon. Il y a des nouveaux groupes chinois qui réservent.
16: C'est bon, ça.
0: Mais ça demeure à très petite échelle. C'est pas le marché compétitif que Québec cherche nécessairement, mais... C'est une nouvelle voie qu'on explore et qu'on travaille.
16: T'sais. Vous avez dit il manque peut-être 1000 chambres d'hôtel dans la région de Québec. Ça a-t-il une incidence sur le prix des chambres?
0: Oui, c'est certain, parce qu'il y a une rareté. Là, nous, cette saison-ci, là, estivale, là, toutes les fins de semaine au centre-ville, ça va être environ 85 % de taux d'occupation.
16: Ouais, ça, c'est quasiment full. Hein? Ouais, ça, c'est...
0: 70. Puis, il faut vraiment appeler directement les hôtels. Hein. Vous pouvez avoir des meilleurs prix, tout ça.
16: Parce que donc, les plateformes, ils viennent gruger les profits des hôteliers. Hein. C'est ça aussi, là.
0: Oui, exactement. C'est du 15 à 20 % là. Donc, puis il y a toutes sortes d'ententes qui sont pas nécessairement...
16: Gagnant-gagnant.
0: Exact. Merci. C'est un très bon thème. Hein? Puis d'ailleurs, on a fait des représentations à la Chambre des communes, à l'Assemblée nationale. Et puis, il y a un projet de loi qui a été déposé pour mettre fin à la clause tarifaire parité. C'est trop compliqué à expliquer là, à la radio en ce moment. Là. Mais ça, pour vous dire que faut appeler directement les hôtels pour avoir des bons deals. Puis oui, il manque des chambres. C'est certain que le manque de chambres crée de la rareté, offre et demande, ça fait augmenter
16: les... C'est quoi à peu près le prix moyen cet été? On a-tu un agréateur, là, sur, mettons, le mois de juin?
0: Ça va être environ 245 $.
16: Okay.
0: C'est le prix moyen.
16: C'est à peu près ça, mais quand tu sors, tu peux sortir du pays. Si tu sors du Vieux-Québec, t'es à moins que ça, là. Il y a du 100,
0: oui, effectivement.
16: 100, moi, j'ai vu du 125, 150.
0: C'est ça. Exactement. Puis tout au long de l'été, il peut arriver toutes sortes d'événements qui fait que les prix baissent aussi drastiquement. En 2023, quand il y a eu les annulations de 3000 Européens à cause des feux d'été, là,
16: ouais.
0: On avait des chambres d'hôtel qui avaient droppé de 200 $ en l'espace de 24 heures.
16: Ça, c'est en canadien, vous êtes 245 à peu près?
0: Oui, 245, ça, c'était le prix affiché la semaine passée, okay. Au taux moyen.
16: Moi, je m'en vais à Denver au mois de juillet, je vais à Denver, au Colorado, là, je paye 350 $ ma nuit. Il n'y avait rien en bas de ça, là.
0: C'est pour ça que je répète à chaque année. Parce US. Que le prix de... Oui, oui, exactement, c'est ça. Ouais. C'est qu'on parle de 400 quelques. Là, le prix des chambres d'hôtel à Québec, oui, parfois, pour certains revenus, c'est cher, je comprends. Mais en vérité, en tant que destination internationale, qui est comparable à New York, Chicago, Montréal,
16: ville américaine, c'est...
0: Toronto, on maintient des prix très abordants quand même pour l'écosystème québécois. Puis on a des hôtels familiaux en périphérie. Donc, ils ont une offre aussi intéressante pour les familles. Donc, mais ça, c'est le grand paradigme de Québec de toujours juguler ces deux réalités-là, ouais, locales et internationales. Mais quand même, fait que oui, compression sur Québec, il faut vraiment s'attendre à avoir des nouveaux hôtels là, être construits. Puis, donc, le futur hôtelier de Québec est formidable. Puis d'ailleurs, moi, j'ai une rencontre avec le maire de Québec dans
16: allez-vous y parler des barrières, là, parce que lui, il veut quasiment fermer le vieux Québec, là. C'est, on dirait qu'il rêve à ça, là.
0: Ouais, bon, on va parler de mobilité en général. On va parler aussi du rôle d'évaluation 2027-2029. Puis de différents enjeux. On va lui présenter notre plan stratégique de l'association parce que nous, dans le fond, là, on a un nouveau plan stratégique qu'on a présenté au dîner estival il y a 3 semaines. Puis notre objectif, c'est d'aller chercher 3 à 4 gains significatifs au niveau des élus. Là.
16: Et un casino, ça va-tu arriver, ça, à Québec, un jour?
0: Ouais. Ben, c'est-à-dire que tout ça, ça s'insère dans une pensée plus générale qui est celle-ci, c'est-à-dire que on appelle ça le projet 2040,
16: ouais,
0: on
16: en a parlé
0: quelques fois. Faut pas s'asseoir sur nos lauriers. Nous, ici à Québec, c'est correct, là, mais on mise beaucoup sur notre produit d'appel qui est le Vieux-Québec, le patrimoine de l'UNESCO, Château-Frontenac. Mais ça veut pas dire qu'en 2040, les voyageurs de 2040, c'est ça qu'ils vont rechercher.
16: Non.
0: Donc, il faut demeurer compétitif et construire des méga projets touristiques parce qu'il faut pas se leurrer. Québec, c'est une destination touristique. Il faut construire des projets. Et donc, puis d'ailleurs, moi, je siège au Carnaval de Québec, puis on avait un AGA la semaine passée, puis on discutait de l'aspect international, de comment faire en sorte que le Carnaval de Québec devienne beaucoup plus gros d'un point de vue international. Puis, ben, c'est sûr qu'une maison de divertissement, parce que quand vous dites
16: une
0: casino...
16: Une salle de spectacle, ouais, quelque chose comme ça, là.
0: Dire le mot casino, là, on rentre dans une polémique, OK, là. Mais
16: il y en a partout dans le monde. Il y en a partout.
0: Je le sais.
16: Il y a un site qu'on pense différemment, je ne sais pas pourquoi, ouais.
0: Mais ce que ça prendrait, c'est une salle de divertissement qu'on est capable de recevoir des artistes in-house qui font des shows pendant plusieurs mois. Pourquoi pas Céline Dion, on a le droit de rêver.
16: En résidence.
0: Okay. Et qu'on pourrait avoir une offre de restauration incroyable.
16: Un casino, on va le dire à Radio X, un casino. Ah ouais, let's go.
0: Donc, le but, là, c'est d'avoir une diversité d'offres touristiques.
16: Ouais, je comprends.
0: Puis il y a d'autres projets aussi. Il y a le projet de Ian Giler, là, qui est un consultant en tourisme qui veut que tous les escaliers, des escaliers à Québec, il y en a environ une cinquantaine, là,
16: ouais. Et
0: que tous les escaliers auraient une couleur particulière puis une signature particulière. Puis là, les gens vont dire, ouais, mais c'est de l'argent jeté par-dessus les fenêtres. Pas nécessairement, au contraire. Il y a des touristes dans le monde qui recherchent des choses explosives. Par exemple, moi, j'ai été voir un hôtel qui a ouvert ses portes la semaine passée. Puis la directrice générale de l'hôtel, elle a géré un hôtel à Montréal pendant plusieurs années. Puis elle m'a dit qu'il y avait des touristes qui venaient à son hôtel juste pour prendre le gym en photo. Parce que son gym, c'est un gym que tu retrouves nulle part ailleurs.
16: C'est ça.
0: Okay?
16: Ouais, ouais.
0: Fait que c'est juste qu'il faut réfléchir à des offres variées.
16: Il faut être créatif, c'est ça qu'on comprend.
0: Ouais, puis il faut pas penser que les vieux murs du Québec, moi je les aime beaucoup, là, mais il faut pas penser que c'est ça qui va maintenir la destination dans les 20 prochaines années.
16: Exact. Aloupa Clark, directeur général de l'Association hôtelière de la région de Québec, c'est toujours un plaisir. On se reparle à la fin de l'été, on fera le bilan.
0: Parfait, merci beaucoup pour l'opportunité. Là. Bonne journée.
16: Voilà.
0: Bye.
16: Ouais, casino, on a peur du mot.
17: Je sais pas pourquoi on a peur du mot de même, parce que, tu sais, je sais pas si t'es déjà allé au salon de jeu de Québec, mais c'est la même affaire qu'un casino, c'est juste qu'on appelle ça le salon de jeu, puis il y a pas de salle de spectacle.
16: Il y a pas de croupier réel, là. T'sais, tu comprends? Un vrai casino, t'as du vrai monde qui donne des cartes, là.
17: Ouais, mais tu vas aller jouer au blackjack, il va y avoir quelqu'un qui va te les passer les cartes, là, au salon de jeu. Non, mais c'est la même affaire, là.
16: Le salon de jeu à Beauport. Il y a des touristes qui viennent dans le vieux Québec, là, puis dans le vieux port. C'est là qu'il faudrait mettre un casino.
17: C'est malade.
16: Un beau casino, là, avec une salle de spectacle à des résidences, là.
17: Je sais pas pourquoi le monde a peur de même. Ramenez Wallinac à Québec.
16: Je sais pas si les gens ont peur ou les politiciens ont peur des gens. T'sais, le peuple est dangereux, là, pour bien des politiciens.
17: Le peuple est dangereux. Qui va péter une coche puis pas élire un politicien parce qu'il a bâti un casino?
16: Non, mais
17: un casino.
16: Mais c'est l'Auto-Québec. C'est l'Auto-Québec qui a le contrôle.
17: Tu as déjà été à Las Vegas? Il y en a des casinos, là. Puis le monde, ils vont en sacrifice, ça.
16: Mais hein? Voilà. On est là-dedans. Mais quand même, c'est bon. Tu vois, regarde, à Denver, moi, c'est 350$ la chambre.
17: C'est un casino à Denver?
16: Il y en a. Il y en a tant que tu veux. Mais tu comprends que 245$ canadiens pour une chambre, ça a l'air cher, là. mais dans l'équation touristique en Amérique du Nord. Hey, San Francisco, c'est 500$ la chambre la nuit.
17: Ah oui. Las Vegas, veux-tu qu'on en parle?
16: Las Vegas.
17: Ça monte vite aussi. Là.
16: Tout dépendant.
17: Voilà, c'est sûr, si tu veux être au circus avec une chambre, puis pogner des mythes, puis des puces de lit, tu vas en trouver.
16: Ça s'est amélioré beaucoup. Là, toi, je sais que tu débarques au Wynn Hotel, ça c'est correct.
17: Alors, moi, c'est le Bellagio.
16: Ouais, c'est ça. Ah, c'est beau, le Bellagio. Voilà, bon. Je pense qu'on a défoncé, mais c'est pas grave.
17: Un peu, oui.
16: Après la pause, Jérôme Blanchette-Gravette débarque dans le show.
8: Couture. Petite pause. On revient dans pas long.
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0: Ça commence tranquillement. Midi 4 minutes, bienvenue dans Ouellet en direct. Ça commence tranquillement, les petits carousels des changements de vacances d'été. Vous avez pu entendre le vigoureux Maxime dans le show du matin.
1: C'était pas moi, c'était de l'AI.
0: Ah, c'était de l'AI.
1: Ouais.
0: Vous avez pu entendre Louis dans le show avec Pierre.
1: Ça, c'était lui.
0: Nick est en vacances, je pense.
2: Oui,
0: il
2: est en vacances.
0: Et là, vous entendrez Patricia, peut-être, qui n'a pas reconnu son Pierre ce matin dans son appareil auditif.
2: Non, je pense que
0: grosse fin de semaine, je pose la question.
2: Ça se peut aussi, ça, trop de rumba. mais je soupçonne Alexa d'avoir changé. Parce que
0: ça, c'est louche.
2: Pete est un petit peu malade.
1: Il était-tu pas rubé?
2: Oui, Puis, à matin, quand il a commencé son show, je le trouvais solide pour un remplaçant parce que... Alexa... Normalement, je suis avec Hockey Google. Donc là, je sais que vous, Hockey Google, on est parti. Ouais. Je m'excuse. Bon. Puis là, je l'ai remplacé pour Alexa parce que j'aime ça. Alexa, là, elle te fournit les paroles des chansons. Fait que des fois, quand je mets de la musique, je peux chanter.
0: Qu'elle change ta voix de chanteur.
2: Non. Puis là, ben évidemment, quand je me lève le matin, je mets choix. Puis là, c'était autour à Pierre. Mais j'ai pas pogné son début quand il a fait son ouverture de show. Fait que sort de la douche, ça joue en background. M'emmener, je retentis dans la cuisine. Puis j'ai bien bon le remplaçant.
0: Pat, qui nous écrit.
2: Oui.
0: Qui remplace Pierre? Là, moi, je sais pas de quoi elle parle, pas en tout, parce que je viens de voir Pierre, je viens de l'envoyer à la main. Fait que je me dis, Pierre, il est pas là dans la chronique aujourd'hui.
2: Non.
0: Qui remplace Pierre? Je sais pas, moi, on est en panique, ça.
2: Ah, j'ai jamais pensé à ça, c'est vrai.
0: T'as semé une panique?
2: Ben oui.
0: Là, moi, Pierre était. Ben non, je suis là, pourquoi je serais pas là? Je sais-tu, moi, je sais pas, tu me dis ça.
2: Ah, j'ai pas pensé à notre show. Moi, je pensais à son show à lui. Puis là, parce que je voulais dire à cette personne, crime, je voulais lui écrire pour dire crime. Je sais pas, t'es qui, je te connais pas, mais. Félicitations, c'est très
0: t'es bon. T'as l'air à l'aise.
2: Ouais, je me disais, aucun stress.
0: Mais qui remplace Pierre Couture? Ben, c'est Pierre Couture.
2: Mais quand je suis rentrée dans mon charge ici, je vous jure que ce que je vous raconte, c'est vrai. Quand j'ai rentré dans ma voiture,
0: moi, je soupçonne la drogue dure, là.
1: Je sais pas, parce que moi, je suis sur Google.
0: Tu sais que la première étape, c'est de reconnaître qu'il y a un problème, Pat.
2: Non, non. Mais là, je reste toujours dans la phase du déni.
1: On va t'amener vers des ressources.
2: Fait que là, je reste dans le déni. Quand je rentrais dans mon char, évidemment, j'entendais Pierre, là, tel que vous l'entendez, avec un peu sa voix nasillarde de grippe, pauvre homme. Puis là, je me disais, ah, ben finalement, Pierre est là. Après ça, je me suis dit, ah, peut-être qu'il a manqué la première demi-heure de son show. Il est peut-être arrivé en retard. Fait que quand je vois Pierre... Là, je sais pas trop, le mot s'est retenti dans la station. Là, Pierre vient me voir. Oh là, j'étais là à 10h, là. Pourquoi tu penses que j'étais pas là?
0: Non, Pierre, il a manqué juste la première demi-heure.
2: Oui.
0: Puis pendant l'intro, ils ont switché avec le remplaçant. Il est parti.
2: C'est ça.
0: Il s'appelait Jacques.
2: Bon, il était très bon,
0: Jacques. On l'a salué pour toi.
2: Mais c'est fou. Je pense que c'est Alexa qui a changé la voix à Pierre.
0: Mais ça, pourquoi qu'elle ferait ça?
1: Ben, tu vois, je suis sur Google, là, pis c'est marqué, non, Alexa ne peut pas modifier la voix des animateurs d'une station de radio en direct. Fait que,
0: c'est tout dans ta tête,
2: ça, c'est pas ça.
1: Je pense que oui.
2: Hey, ça fait peur.
0: Bon. Ben, je pense que ça me faisait plus peur qu'Alexa change les voix de même sans autorisation.
2: Je te le dis, là, il était zéro nasillard.
0: Ton speaker, il est-tu défoncé un peu à la maison?
2: Ben, peut-être qu'il a pris l'eau. Il doit avoir une raison quelconque, là, je sais
0: ton,
2: pas.
0: Ton subwoofer peut-être craqué. Là,
2: oui,
0: je sais pas.
2: Ben, pourtant, je chante très bien.
0: J'essaie de trouver des...
2: Oui, ben, t'as bien... ça doit être ça.
0: Je vais t'aider.
2: Je dois l'avoir échappé dans la piscine, je m'en suis pas rendu compte.
1: Ben, tu vas voir, entendre des voix, on s'habitue.
2: Ouais.
1: Passer par là.
0: Ouais.
1: Après 2-3 semaines, là, tu t'en rendras plus compte.
0: Tu écouteras, ben là, c'est terminé pour la saison estivale, mais au retour, tu écouteras son show le soir. Il jase avec toute sa gang.
2: Ah oui, oui, oui, oui.
0: T'as Max l'autoritaire, Max le peureux.
2: Le grand jardin des amis.
0: Oui. Ah oui, ils sont une gang là-dedans.
2: Oui, hein?
1: Ah oui, oui.
0: Ils sont une gang là-dedans.
1: C'est louche.
0: Ah, écoute, c'est une autre semaine qui commence, puis il n'y en aura pas de répit. C'est une bonne nouvelle pour ceux qui vont faire de la radio cet été. J'ai comme l'impression que l'actualité va pas prendre de break tant que ça, parce qu'habituellement, là, il y a 5-7 ans, là. Oh, j'allais dire 6-7, 6-7, la gang. Là, on tombait, là, 15 juin, fin des travaux parlementaires. Là, on tombait dans
2: la
0: chaleur,
2: le barbecue,
0: les noyades, les clôtures de piscine, les chicanes de voisins, tu sais, des affaires un peu plus simples. Mais là, vous voyez, j'ai ma pile de nouvelles, puis ça loge pas pantoute. Les chicanes politiques, pourquoi qu'on arrêterait ça? On est dans une année électorale, faut le dire. Donc, il y aura un petit peu plus de politique qu'à l'habitude cet été. Puis dans nos sujets préférés, là, je veux pas passer toute l'intro là-dessus, mais Mark Carney est reparti, là. Il est reparti, le nouvel ordre mondial, Europe first, il est vraiment, vraiment reparti. On peut peut-être tranquillement juste écouter deux petits extraits qui me font plaisir de vous faire écouter. Nouvel ordre mondial, on est revenu.
3: And as the president mentioned a few weeks ago at the European political community in Yerevan, I was honored to attend, and I said at that meeting that I believe that the next world order will likely be built out of Europe. And Canada will be part of that effort.
0: Donc, le nouvel ordre mondial sera basé à partir de l'Europe. Le Canada va être là-dedans. Il y a deux semaines, le gars était à New York puis disait « Make America great again ». Dur à suivre, M. Carney. Puis l'autre affaire, M. Carney, je sais qu'il y a un passeport canadien. Okay, on n'est pas idiot à temps plein. Là. Mais où est-ce qu'il se sent vraiment chez eux, lui? Hey, deux fois en fin de semaine.
2: Ben, c'est un globaliste, hein? Fait que il est à la maison partout où il va.
0: Ben, un globaliste ou un M. Ben, t'as raison, globaliste, parce qu'on va parler de la Chine aussi dans pas très long. Là. Puis, effectivement, il se sent chez lui partout, sauf en Amérique. C'est un peu ça?
2: Ouais, effectivement. Là, il aimerait que l'Amérique change pour être plus européen.
0: Puis le Canada devrait être européen. Ouais. Puis,
1: en même temps, il est né à Fort Smith. Fait que moi aussi, là, je voudrais venir d'ailleurs, si c'était le cas. Mais c'est loin. C'est juste à la frontière des States,
0: ben
1: là, oui.
0: Ben,
1: le territoire du Nord-Ouest.
0: Écoute, sa compagnie, ses parts, ses actions sont en fiducie, sans droit de regard. Mais le siège social a déménagé aux États-Unis.
1: Oui.
0: Donc, il est tout sauf canadien. Deux fois plutôt qu'une en fin de semaine.
3: Dear Michael, thank you for welcoming me back home. It is good to be home. It is a true pleasure to return to Dublin. And as the Cathaoirleach said, it's great to be back home. It's great for me to be back home.
0: Back home. Back home. Deux fois, deux endroits différents. Donc, il est en Irlande, puis il est en Europe. C'est le G7 qui va commencer. D'ailleurs, Donald Trump était bien, bien content de signer un deal avec l'Iran avant de se pointer au G7. Mm-hmm. Ça a bien fait. Il y a l'Israël qui bougonne dans son coin. Mais Israël va bougonner longtemps, je pense. Israël aimerait ça. Qu'on rase l'Iran. Complètement. Je pense qu'ils seront pas satisfaits tant que l'Iran sera pas un champ de ruines. Ce qui est déjà un peu, là, mais bref, passons pour rester dans nos patentes. Donc, on est chez nous, on est chez nous ici. Moi, je suis Canadien, là, je peux pas être autre chose. Je suis né ici, puis j'ai pas d'autres passeports. Je sais pas si vous avez deux, trois passeports. Moi, j'ai pas la chance d'avoir des passeports partout dans le monde. Ben, j'aimerais ça, moi aussi.
2: Vraiment? Je le prendrais n'importe quel passeport américain.
0: Vraiment ça.
2: Hé, imagine, j'ai un passeport américain.
0: Ben, wow. Toi, tu dis américain, là, York. Ce serait plus anglais, là, ou français.
2: Je sais pas, on dirait le Royaume-Uni, c'est moins là, intéressant d'y aller ces temps-ci. On dirait que j'ai envie de vivre.
0: Ouais, puis l'autre affaire, mini parenthèse.
1: T'es une femme blanche, tu vas être correct.
2: OK.
0: Hey, Justin, là. Justin, on est plus sûr, hein?
2: Katy Perry?
0: Ben, Justin...
1: Ben, on a-tu déjà été sûr?
0: Tu sais que c'est la Coupe du Monde. Moi, j'ai commencé à une fois aux 4 ans. Là, je trippe sur le soccer bien raide. Je suis un spécialiste. J'adore ça. Je capote.
2: Exact.
0: Le Canada jouait son premier match à Toronto, au Canada. C'était la première fois que le Canada jouait un match de Coupe du Monde. Ils sont pas allés souvent. Ils sont allés au dernier. Ils ont été éliminés dans la ronde préliminaire. 3 défaites en ligne. Avant ça, je pense que la seule fois, c'était dans les années 80. Tu sais, on n'est pas des abonnés, là. Donc, premier match de l'histoire de Team Canada Soccer au Canada, mm-hmm. en série mondiale, en Coupe du Monde. L'ancien pays.

0: Je vais rajouter cette information.
1: Ouais. L'amour, ça déplace des montagnes?
0: Exactement. L'amour américain déplace des montagnes. Mais c'est parce que chanter l'hymne national ou la... T'es pas l'hymne national, mais une petite toune là,
1: okay,
0: pour partir les festivités. Fait que là, okay, il était là pour encourager sa blonde.
1: Mais là, tu dis...
0: Ça doit être des longs silences.
1: Hein? Cathy, my love, I can't.
0: Ah, ça doit être ça. Ça doit être long, longtemps, quand ils se parlent, eux autres.
1: Ben... Je sais pas, moi, je me sens que sa blonde aurait pu comprendre. Là, ouais, je peux pas faire ça, Cathy. Je suis le PM du Canada, l'ancien PM du Canada. C'est trop frais, là, tu sais, l'histoire des tarifs. De... Moi, là, honnêtement, vous connaissez peut-être mon opinion, là, ces tarifs, là. Je pense qu'on se fait plus mal souvent que les Américains nous ont fait mal. Là. Nous autres, on a canalisé ça vers l'ennemi, c'est les États-Unis, yark, là. Mais moi, je n'ai pas dit ça, moi.
2: But Canadians, yeah, Canadians are hurt. Canadians are angry. We're going to choose to not go on vacation in Florida or Old Orchard Beach or mm-hmm. wherever.
1: Mm-hmm.
2: We're going to choose to try to buy Canadian products and forego bourbon and other classic American products.
1: Mm-hmm.
2: And yeah, we're probably going to keep booing the American anthem.
1: Oh, yeah.
2: But let me tell Americans, we're not booing you. We're not booing your teams. We're not booing... your players.
1: Mm.
2: We're booing a policy that is designed to hurt us.
0: Mm. Mm. I see.
2: And we're insulted. Mm. And we're angry.
1: Oh.
2: But we're Canadian, which means we're going to stand up for each other. We're going to fight.
0: Oh, Aline, que c'est théâtral, hein? C'est très mal alpha, hein? Not.
1: Hey, on va arrêter d'acheter vos bières puis votre bourbon. Le gars, il est là, il boit une Miller.
0: Ouais, mais tout ça avec un orgasme à chaque fin de phrase.
1: Oui,
0: on dirait que c'est un peu orgasmique.
1: Ouais,
0: là,
1: y a un petit relâche.
0: Oui, tout le temps. Là. Oui, OK. Ah. T'es pas capable de juste faire une phrase sans venir.
1: Mais non, c'est un gars de théâtre.
0: Mais c'est vrai.
1: Justin était c'est dans le rôle de sa vie, puis on a voté pour ça.
0: Oui, c'est incroyable.
1: Parce que là, le Justin que je vois, là, il se cale des cannes américaines, il applaudit des équipes américaines dans des stades américains, puis il tripote les faufounes de sa blonde américaine. Là.
0: Hey! C'est l'amour des débuts. L'amour des débuts, on se tripote.
3: Ouais, mais plus que ça, elle a dit que c'était l'amour de sa vie.
1: Yeah, right. T'es-tu allé voir le... Moi, aussitôt que... C'est-tu toi qui nous a envoyé ça dans le groupe? Qu'elle avait dit que c'était l'amour de sa vie?
3: Ça doit être Pat, ça.
1: En tout cas, peu importe, j'ai vu ça passer. Je suis allé faire une petite recherche, là, juste voir l'historique amoureux de Cathy. Là.
3: Ouais, ben oui.
0: Ah, oh, mais c'est pas pareil, Justin.
1: Il y a du monde en tabarnouche à Alice, là. Hein? L'amour de sa vie, tu dis? T'as peu. Cathy Perry.
0: Le dernier, c'est Orlando Bloom,
1: mm-hmm.
0: qui est le papa
1: mm-hmm.
0: de l'enfant. Ou
1: donc, on peut commencer avec son mariage, peut-être, avec Russell Brand.
0: Ouais, ça, par exemple, ça ne tente plus d'en parler.
1: OK.
3: Non, lui.
1: OK. OK, okay. Non, ensuite.
0: Mais Russell, je l'aime bien.
1: Ensuite, Orlando Bloom.
0: Un peu coucou, mais il est sympathique, pareil.
1: Oui, c'est ça. T'sais, ben, finalement, c'est un genre de Justin qui n'a jamais été PM.
0: Ah, mais je pense que c'est un accident de char, ces deux-là. Tu sais, ça veut dire, c'est deux entités complètement à l'opposé aujourd'hui, là, tu sais.
1: Mm.
0: Russell Brand, il est vraiment tout... Physiquement, ressemble à Trudeau, dans le sens, c'est un grand mince. Mais intellectuellement, on est à deux opposés.
1: Ouais, ben oui. Orlando Bloom, donc fiancé quand même. Ils ont eu un enfant ensemble, d'ailleurs. John Mayer.
0: Ah, ouais, mais John, lui, il a fréquenté...
1: tout le monde?
0: Pas mal.
1: OK, oui. Diplo.
0: Ah, ouais.
1: Ouais, Diplo, une brève relation en 2014.
0: Zildo.
1: Ouais, vu ensemble ce tripotant à Coachella.
0: Ouais. Diplo aussi, il y a une bonne liste. Là,
1: ouais, ben,
0: une liste
1: active. Moi, je parle de Cathy, là, l'amour de sa vie.
0: Oui.
1: Travis McCoy. Je sais pas c'est quoi. Je sais pas c'est qui.
0: Ça, Travis McCoy.
1: Le chanteur de Gym Class Hero.
3: Ouais, puis il avait fait une tune avec Bruno Mars.
0: Il est magané, je l'ai vu à Miami.
1: Cathy est apparue dans son vidéo Cupid's Chokehold.
0: Ah oui, c'est que t'as un gros hit, Cupid, mais.
3: C'est lui qui faisait Billionaire.
0: Ouais, exactement. Mais je veux dire, il sait plus ce que c'était, là. Mm. Il est très magané.
1: Johnny Lewis, aussi l'acteur de Sons of Anarchy.
0: Ah, ouais, le blond?
1: Ça, c'est vieux, ça, 2005.
0: Ah, moi aussi, je serais sorti avec.
3: Non, ça, c'est Charlie Youngman.
0: Ah, OK, ouais. D'abord, je serais pas sorti avec.
1: un flirt bref. Il y a beaucoup de sang, passant beaucoup de flirt bref qui était l'amour de sa vie. Josh Groban.
0: Oui, lui, c'est un chanteur à voix, genre, ténor.
1: Ouais, c'est très romantique.
0: Ah, c'est
1: là,
0: ça. C'est... Un peu trop.
1: Fréquentation rapportée plus courte, on parle de One Night et plus, là.
0: Ah, okay.
1: Robert Aykroyd, Matthew Thiessen, James Valentine, le guitariste de Maroon 5, Jared Leto.
0: Ah!

0: Jared, ça c'est 30 seconds to Mars.
1: Il y a eu des. Ouais, puis comédien aussi. C'est pas lui qui faisait Joker. Ouais, c'est ça. Oui. Robert Pattinson.
0: Ah oui, ça c'est dans
1: Twilight.
0: Oui.
1: Ainsi que Flirt confirmé, mais là on est dans le. C'est quoi le site américain, là, dont.
2: TMZ.
1: Ouais, on est dans le TMZ style un peu, là. Donc Flirt rapporté avec Drake. Avec Mika.
0: Mika, ça dépend le soir.
2: Mika est pas gay.
0: Il est aux deux.
1: Ouais. Fait que n'oublions jamais la liste quand on entend l'amour de ma vie.
0: Mais ils sont beaux.
1: Ah ouais, ils sont beaux. Non, mais pour vrai, là, je le sais que tu as un petit fond qui est vrai dans ta réaction.
0: Ah non, il m'énerve.
1: Ah, OK.
0: Non, mais c'est vrai que normalement, t'as raison, mais je suis pas capable. Tu sais, je me dis, le gars nous a détruits, nous a mis tellement dans
1: moi, j'ai pas de la misère.
0: Que j'ai arrêté de suivre. Même j'ai arrêté de suivre Katy Perry, ben je la suivais, je suis pas capable. Je veux rien savoir. Je trouve que la beauté de leur amour, là, je suis pas capable de le voir. Tu sais, normalement, on fait comme, ah, oh, c'est cute. Tu sais, même si c'est pas, admettons, ton acteur préféré, ouais. Là. Mais dans ce cas-ci, c'est mon ancien premier ministre. Ah, puis il nous a laissé dans une dette faramineuse. Puis on s'est chicané pour des affaires superficielles dont on n'avait pas le temps de se chicaner pour. Et s'est chicané avec tout le monde, avec des politiciens d'envergure importants. Puis le résultat, c'est qu'on essaie de sortir de la tête de l'eau.
1: Ouais.
0: Fait que moi, son amour avec Katy Perry puis qu'il pogne le cul,
1: moi, c'est que ça... tu vois le même gars, toi. Moi, je vois deux gars complètement différents. Je vois un gars qui joue un rôle de PM pendant des années, avec la stature, puis ce que je viens de vous jouer comme cote, là. Oh non, avec ses grands discours vides, là, puis ses grandes phrases creuses, puis le respect, puis le Dieu. Là, je vois Justin, comme s'il avait pas eu du 8-10 ans de pouvoir, ce que Justin est vraiment. C'est-à-dire un dude sans talent, qui erre de festival en festival, de bateau, en tripotant sa blonde, avec le sourire fendu jusqu'aux oreilles.
0: Je vois le narcissisme à l'œuvre. Mais c'est ça qu'il voulait.
1: Mais c'est plus le même gars, là.
0: Ben, je vois Justin. Tu sais, c'est un gars qui a étudié en théâtre. J'ai lu aussi une version je pense, en anglais. Je sais pas si c'était dans le National Post, là, où ils ont demandé.
1: Est-ce que Justin, on pourrait dire, il aurait voulu être un artiste?
0: Ben oui.
1: Non, mais
0: il
1: était
0: un artiste. Ben oui.
2: Pis, un con artiste.
0: On expliquait que c'était quelqu'un qui l'avait étudié. Puis je pense que même travaillait avec lui pour sa biographie. Je me disais, qu'est-ce qu'il a dit? En tout cas, anyway. Puis il disait, tu sais, moi, je l'ai connu de proche. Puis là, il vit sa best life.
1: Ouais.
0: C'est ça qu'il voulait.
1: Oui, je l'ai lu, ça aussi.
0: C'est ça qu'il voulait. Il voulait c'est un profil artistique, théâtral. Fait que lui, dans le fond, son rêve.
1: Là, c'est ça qu'il voulait.
0: Tu sais, Sophie Grégoire, là.
1: Ouais.
0: Au début, Sophie, là, était comme à la mode, hein, au Québec. Tu sais, il y a eu une passe, il y avait un buzz, Sophie Grégoire. Là, je parle avant qu'elle devienne PM, là. Tu sais, Sophie, elle animait, je pense, à une émission de télé, quoi que ce soit.
1: Oui, elle a fait ça.
0: Il l'a mariée parce qu'elle était hot. À l'époque, elle s'est défraîchie avec le temps, puis elle est devenue moins populaire. Mais tu sais, c'est pas méchant, là, mais tu sais...
1: On défraîchit tout ça.
0: Ben, c'est ça. Puis là, il dit « Yes, Katy Perry », puis le garde, les papas... Tu sais, lui, là, se faire suivre par des paparazzis, là, c'est pas fatigant.
1: Non, il aime ça.
0: Il aime ça.
1: Mais c'est que on a élu un gars de même. Ah. Parce que après, je regardais aussi l'analyse de ce qu'il fait maintenant. Tu sais, puis là, on se demandait, parce que la plupart des politiciens ont souvent, en tout cas, là, c'est assez rare qu'un politicien, à part Justin, j'ai pas d'exemple. Peut-être vous allez m'en trouver à la gang, on peut peut-être s'aider. 418-670-9098. À part Justin, j'ai pas de souvenir de quelqu'un qui accède à un poste aussi élevé avec aussi peu de background. Le gars a travaillé dans un camp Katy ma vie, puis il a des études en théâtre, puis il a, tu sais, that's it, là. Puis c'est pas de rang à personne, puis c'est correct. Ça se peut des outsiders qui arrivent de nulle part puis qui réussissent de grandes choses, là. Mais dans son cas, faut admettre, là, qu'à la finalité de la chose, ben ça donne ce que ça aurait dû donner, là.
2: Mais c'était pas un outsider. Son père.
1: Oui, mais ça, là, je veux dire, c'est pas une royauté, ça, là.
2: Ben, dans la façon dont il a fait les choses, on pourrait dire que ça a une apparence de royauté.
1: Absolument.
2: À cause que son père était pète, il s'est ramassé là. Si ça avait pas été de son père, on n'aurait jamais parlé.
1: Tu sais, ce que je veux dire, c'est que, mettons, là, Jean Charest a fini d'être PM, il est retourné dans le droit. Il est retourné travailler.
0: Ouais.
1: Jean Chrétien, même affaire. Tout le monde, tu sais, nommez-en, là, des ex-PM. Harper, c'est exactement ce qu'il a fait. Tu sais, quand c'est des économistes, des avocats, ben, ils font leur mandat. Puis il retourne. Carney, quand il va finir, il va pas aller à Coachella à tripoter sa blonde. Il va retourner travailler dans la finance puis gérer sa grosse compagnie Brookfield qui aura probablement explosé là, avec un paquet de contrats en lignée. Mais vous comprenez qu'ils ont quelque chose après. Justin, comme tu dis, il n'y a rien d'autre à faire que de vivre sa best life.
0: Ouais, donner des conférences pour dire qu'il faut protéger les femmes, là.
1: Ben,
0: puis les filles, okay. Puis, puis dans le fond. Mais tu sais, le sous-entendu, c'est que ça vient de l'homme blanc. Là. Faut protéger les femmes, mais pas contre certaines cultures.
1: Oui.
0: C'est contre l'homme blanc.
1: Oui, c'est l'homme blanc.
0: C'est ça, ses conférences. Puis il est payé cher, là.
1: Il met, même ah, il doit payer 150-200 000,
0: là. Tu sais, dans l'analyse que tu as aussi lue, là, il disait, dans le fond, c'est le fils de sa mère.
1: Oui.
0: Puis sa mère, elle, on le sait, là.
1: Margaret.
0: Il était en feu
2: aussi
0: avec.
2: C'est le fils de Castro.
0: Oui.
1: Selon la rumeur. Ah.
0: Puis que si son père avait pas fait de politique, possiblement qu'il aurait été. Tu sais, ce serait lancé deux pieds dans le théâtre.
1: Oui, mais il aurait été nul. Ça, il est pas là. Bon. C'est pas un bon acteur.
0: Ben non, c'est pas bon. Je sais pas que.
1: Mais on a adopté son fou, rôle hein? D'acteur de PM, là, mais.
0: Mais les gens, je regarde ça, là. Tu sais, c'est des likes à l'infini, là. C'est fou de constater que le gars.
1: On s'est.
0: Tu laisses une cicatrice immense.
1: On a embarqué.
0: Est infecté, hein? Même ta cicatrice.
1: Trop d'émotions. On est trop. On est trop atteignable.
0: Je vois même des artistes de chez nous commenter. Ah, vous êtes tellement beau.
2: C'est gênant, ça.
0: Ouais. Tout ça parce qu'en apparence, c'est vrai qu'ils sont beaux ensemble.
1: Ah oui, mais c'est pas ça. Excusez, sacrifice.
0: Mais le poids est plus fort.
1: Sa berlouche.
0: Ouais. On est tous rendus pauvres à cause de lui, mais ils sont tellement beaux ensemble.
1: On n'a pas de mémoire. Ben, il y a ça, Pat, puis les apparences, puis le fait qu'on. Ouf. Ah, oh, c'est fini, on revient-en. Tu sais, on fait
0: oui,
1: dire ça souvent
0: oui,
1: ici.
0: T'as raison.
1: On parle, des fois, on revient. Moi, au contraire, tu sais, souvent, on me dit, ah, faut savoir d'où on vient si on veut savoir où on va. Ouais. Moi, je dis plus, faut savoir d'où on vient, faut savoir ce qui s'est passé pour le savoir, pour pas l'oublier. Tu sais, ça veut pas dire que ça doit tracer le futur, puis il faut tout aligner sur ce qui s'est passé avant. Ça veut dire qu'il faut pas l'oublier. Gardez ça en tête, là. Ce gars-là a réussi à doubler la dette de notre pays en deux mandats. C'était une dette cumulative ouais. Sur 150 ans. Il a doublé 150 ans de dette totale en deux mandats. C'est, si vous avez une chose à retenir, c'est celle-là, puis cet argent-là, c'est la vôtre.
2: Puis parlons de ses finances personnelles aussi. Là. Quand il est entré au pouvoir, oui. Il avait une fortune estimée à 1,2 million de dollars.
1: Merci à son papa.
2: Ah oui, merci à papa. Aujourd'hui, à combien est évaluée sa fortune?
1: 20?
2: 95 millions.
1: Il a pris ça où, cet argent-là?
0: C'est pas.
2: C'est ça, la question.
0: Les conflits
1: d'intérêts. Ils prennent ça où, cet argent? Puis en passant, ça, c'est pas que Justin. Là.
2: Ben non, ils sont tous dans.
1: C'est récurrent. Les PM sortent de là avec des fortunes, là, des dizaines de millions accumulés. C'est pas trop. Ils ont fait des bons placements, j'imagine.
2: Le pote, quand ils l'ont légalisé, il y avait beaucoup de libéraux. Là,
1: dans... Ah, attention, là. On a des mises en demeure. Les libéraux sont fragiles. Bon, part de ça, ben pour régler ça, qu'est-ce qu'on fait? Ça, c'est notre carnet qui est là, notre chouné d'amour qu'on aime donc bien. On a envie de faire des becs à pincettes, même s'il vient pas d'ici, puis qu'il veut pas venir d'ici, puis qu'il veut pas vraiment qu'on soit ici physiquement. Il aimerait mieux qu'on soit en Europe. Fait que lui, pour régler ça, on va ouvrir la porte à la Chine. Hein, la Chine? Encore là, on se souvient de la Chine, on veut pas s'en souvenir. Ouais, mais dans le fond, on a des bons deals. Ouais, mais on réussit à payer notre char moins cher. Oui, effectivement. Comme toutes les gogosses qui nous ont envoyés au-delà de toutes ces années là, où on s'est laissé tranquillement bercer par les bas prix. Parce qu'ici, ben c'est pas toujours facile. Puis les récessions, puis faut vivre. Puis maintenant, il faut acheter. Il faut que ça coûte moins cher. Je suis bien d'accord avec tout ça. Mais à quel prix? Est-ce qu'on est en train de s'acheter des deals au prix d'une liberté? Au prix aussi de fermer les yeux sur des atrocités qui se passent là-bas? Je ne sais pas à quel point on est malléable. Moi, comme tu dis, Pat, je pense qu'on oublie vite et qu'on est prêt à peu près à n'importe quoi. Mm. Pour avoir un deal de 5 000 piastres, on...
0: Ah oui,
1: regarde,
0: oui.
1: Les Ouïghours qui mangent la marde.
0: Ah oui.
1: Pas grave. C'est plus... Ah, la liberté, là, maintenant, vous n'avez trop de liberté. Ah, ça ferait bien, vous pourriez arrêter de parler à la radio. Là. Un peu moins de liberté, là, puis tout le monde se sentirait mieux. Ils ont envoyé une journaliste en Chine qui a sorti une panoplie d'articles puis de reportages. Puis je vais m'excuser tout de suite, elle n'a roté la montagne. tes articles, j'en ai juste lu un. C'est celui où tu nous parles de ton voyage en tant que tel.
0: Oui.
1: Les articles où tu nous parles des chars ont tous été annulés par l'article que tu nous as proposé pour nous expliquer ta visite. Hey, c'est des bons chars. Ça, c'est ce qu'ils t'ont dit. Puis c'est ce que tu as écrit dans le papier. T'sais, pour tous les articles que j'ai vus, ils ont tous été annulés par celui-là. Comment le journal a réalisé son reportage sur les véhicules électriques en Chine?
0: C'est intéressant.
1: C'est intéressant.
0: C'est bien qu'elle l'ait écrit.
1: C'est vraiment intéressant.
0: Bravo,
1: je suis content.
0: Journal.
1: Si vous ne l'aviez pas écrit, je vous aurais trouvé d'une hypocrisie sans nom, sans fond. Il fallait écrire celle-là. L'affaire qui est plate, comme je viens de dire, c'est qu'en écrivant celle-là, tu viens de discréditer toutes les autres. Parce que la Chine vous montre ce qu'elle veut vous montrer, puis elle cache ce qu'elle veut vous cacher. Tu sais, j'embarque là, puis on part. OK? Multiples embûches pour réaliser le reportage que vous vous apprêtez à lire. Entrevue à titre confidentiel. Visite annulée à la dernière minute. Haute supervision. Elle, au début, elle voulait aller là-bas comme journaliste libre.
0: Oups! Ouais,
1: c'est un petit peu plus difficile. Ça a pris des mois et des mois et des mois avant que Mme Lamontagne réalise que ça n'arrivera pas. Ça n'arrivera pas qu'on va accepter qu'un journaliste occidental se promène en liberté en Chine. Won't happen. Je ne sais pas comment le dire en mandarin. Ça n'arrivera pas. Donc, elle s'est résignée, d'abord, première étape, à accepter une offre de l'ambassade du Canada pour participer à un voyage organisé. Donc, en groupe. Donc, on va mieux contrôler le message. Vous allez être d'un tapon. On va vous diriger comme un troupeau. Non, non, non, pop, pop, pop, en arrière de la corde, gang. On est organisé, là. On se suit, on embarque dans l'autobus. Il y aura des rafraîchissements à la fin de la journée. Donc, le conseiller en sécurité. C'est qui, ça? Ils ont engagé un conseiller en sécurité pour la briefer avant de partir. C'est ces gens-là, là. On ouvre la porte. On va vivre avec ça, là. Donc, le conseiller en sécurité lui dit, bon, d'abord, ton ordi, ton cellulaire, tout appareil électronique, tu laisses ça chez vous, tu touches pas à ça. Tu t'achètes un laptop vierge, tu t'achètes un appareil, un téléphone vierge et tu ne connectes aucun de tes comptes personnels là-dessus. Pas de Facebook, pas d'Instagram, pas de TikTok, rien. Tu le laisses vide puis tu le prends pour écrire tes notes puis t'envoyer des courriels.
0: Hey, ça, c'est le sens du vide puis à peu près. Là, je veux dire, juste savoir si les enfants vont bien cette semaine ou tu comprends là, quand t'es mère de famille ou... Ou je sais pas.
1: Ah, mais elle pouvait écrire des courriels, mais pas via Messenger.
0: Oui. Ben, tu sais, un courriel, c'est quand même assez intrusif, là. C'est toute ta vie professionnelle, là. Tu sais, de toute façon, peu importe où ce que tu vas te connecter, il n'y a rien de safe. C'est ça, faut que tu comprennes en
1: ben,
0: Chine.
1: Ben, ils ont aussi dit, ça te prend un VPN aussi avant de partir. Parce que là-bas, tu vas arriver et tu n'auras accès à rien. Parce que tous les sites sont bloqués par le gouvernement chinois. Donc, étant donné que toi, tu arrives d'ailleurs, tu peux rentrer un VPN, mais garde ton téléphone proche de toi, là. Puis, n'oublie jamais que la surveillance est omniprésente.
2: Et puis, on parle pas d'un diplomate.
1: Hey, elle s'en va écrire des articles sur des usines de chars.
2: On parle pas de quelqu'un qui travaille pour Hydro-Québec, par exemple, ou pour une entreprise de taxi qui s'en va à une réunion là-bas. C'est une personne lambda, là. C'est une journaliste du Québec. Ils n'en ont rien à faire de ça. Mmh. C'est vraiment quelqu'un parmi tant d'autres.
1: Ouais, mais imagine. Imagine quand t'es député ou quand t'es ministre.
2: Ben, c'est la méthode Mélanie Joly. Quand ils sont allés là, signer le deal, ça fait une couple de mois. Ils sont arrivés sur place avec des burners.
0: Oui.
2: Elle l'avait avoué. On prend pas nos vrais téléphones ici.
0: Non.
1: OK. Donc, on y va. Appareil vierge, VPN, 7 OFS, puis sache une chose, t'es surveillé tout le temps. OK? On part. On y va. On embarque dans l'avion. Chaque jour, je devais donner signe de vie à une collègue à Montréal et lui transmettre mes notes, mes textes, mes vidéos pour être sûr de garder une copie en sécurité. Pour pas que, soudainement, se fasse saisir ses affaires... Puis qu'elle ne voit plus jamais ses reportages.
0: Oui, qu'elle perd toutes ses notes.
1: Elle a dit quand même ce que je vais faire, même si c'est un voyage organisé, je vais partir une semaine avant. Puis là-bas, je vais m'engager une traductrice. Je vais essayer de faire un petit bout tout seul. Ben, ça n'a pas été un bon petit bout, là. Donc, elle, la traductrice, a dit premièrement, moi, je peux être nommée partout. Donc, elle nomme pas personne, jamais, là. T'sais, elle même m'a amené fait une entrevue avec une représentante d'usine officielle. Une vraie entrevue organisée avec le gouvernement. Là. Regarde, tu vas rencontrer une telle à telle heure, blablabla. Elle fait toute son entrevue. À la fin de l'entrevue, la représentante dit « Ouais, la seule affaire, tu peux pas me nommer nulle part dans tes papiers. » Parce qu'elle, elle peut perdre sa job parce qu'elle a jasé qu'une journaliste.
0: Ouais,
1: même si c'est organisé, C'est tout organisé par le gouvernement, mais elle, quand même, dit non, je veux pas qu'on me nomme nulle part. Ouais, mais ils savent qu'on se parle. Ouais, mais je prends pas de chance. Parce que si on apprend que j'ai parlé avec des journalistes, ça se peut que je perde ma job. Puis ça se peut que toute ma famille paye le prix aussi. Avec le crédit social, ils ont toutes des cotes, là. Donc, toi, ta mère a jasé qu'une journaliste canadienne, pouf, mais une perte de 12 points, là. Ça se peut que tu puisses plus rentrer aux toilettes publiques un moment donné. Le contrôle. Mais nous autres, c'est bon, là. On rentre ça ici, pas de problème, on y va. Lâchons pas. Je ne nomme pas plus les employés en première ligne qu'on a interviewés, même s'ils étaient élogieux envers leurs employeurs. Tu sais, des Chinois qui ont dit « Ah non, je suis bien ici, c'est une belle job, j'aime ça. » On nous a répété qu'ils risquaient de perdre leur job si on les nommait pour avoir parlé à des journalistes étrangers en plus. Mais on dit que même des journalistes chinois, personne ne leur parle. Occasion de faire des entrevues officielles, limitées. Elle, un moment donné, elle a une visite organisée. Visite de l'usine de Xiaomi. Là, on l'appelle le matin, « Ah, c'est annulé. » Mais inquiète-toi pas, fille. On t'a remplacé ça par une visite chez une autre usine de constructeurs, Great Wall Motors. Ça va être après-midi. OK. Fait qu'elle dit, je vais attendre. À midi, ah, finalement, l'usine est pas prête à te recevoir. Ça va être annulé. Mais on t'a recédulé une autre visite d'usine. Mais cette fois-là, c'est une compagnie qui fait des serviettes de plage. Mmh.
0: Ah. Ça sèche vite. T'as halluciné cette nouvelle technologie. Tu t'essuies, c'est déjà sec.
1: Elle a dit, oui, mais moi, je voulais voir les usines techno. Oui. Là, que, ah, ben non, c'est ça. Mais en même temps, madame, vous êtes choyée parce que c'est la plus grosse compagnie de serviettes de bain en Chine. Mm. Vous devriez être honorée là, parce que pas tout le monde peut voir ça. Là, hey, ils vendent une serviette sur trois en Chine pour s'essuyer le peteux quand tu sors de la douche. Quand même, c'est pas rien. Là. Bon, il y a moins de puces puis il y a moins de techno, mais c'est intéressant, vous allez triper. Fait que là, une photo d'elle avec une madame qui explique comment qu'il accroche le serviette de bain. Tu sais, une espèce de façade complètement ridicule où tu dis, qu'est-ce que je fais ici, là?
0: Ouais, ben, c'est sûr qu'il n'y a pas vraiment, là, il n'y a aucun lien possible entre un moteur de char et une serviette de plage. On va se le dire, là, on est vraiment à l'opposé.
1: Donc, elle a vu des trucs, mais on lui a montré le beau, on lui a montré ce qui marchait bien.
0: Ou ce qu'on a voulu lui montrer.
1: Exactement. Tiens, essaye là la voiture, mais toujours accompagné quelqu'un qui dit non, touche pas ça. Non, non, ça, ouais. Non. OK, roule en avant, regarde tout. Non, non, tourne ici. Non, tourne ici! On tourne ici! Pourquoi je peux pas aller là? Non!
2: Tout ce que tu viens de décrire, on en a tous vu des documentaires sur la Corée du Nord, là.
3: C'est exactement ça.
0: Ouais.
3: C'est la même maudite affaire.
0: C'est pire la Corée du Nord, par exemple.
3: Ouais, mais les paramètres demeurent semblables.
0: Ouais, ouais, ouais.
3: On patauge dans le histoire. Exact. En fin de semaine, j'ai écouté un documentaire d'Envoyé spécial qui est une chaîne de France 2 sur justement une usine de fabrication de véhicules électriques en Chine. Ça s'appelait XPeng. Puis à un moment donné, ils font une entrevue avec le PDG. Puis la journaliste, il demande comment ça, il y a des subventions ici. Vous trouvez pas ça déloyal au niveau de la compétition que le gouvernement subventionne vos entreprises puis qu'après ça, vous exportiez les chars? Le gars, il dit, je peux pas répondre. Il pointe le ciel en disant, gouvernement. Ils sont dans une grande usine. Comme quoi, le gouvernement,
1: ils sont partout. Ils sont... Ouais, mais Max,
2: c'est épeurant.
1: Le gouvernement est propriétaire de l'usine.
2: Ben oui, définitivement.
1: Tu sais, le gouvernement, il est d'un bureau en haut. Tu sais, c'est pas une compagnie qui communique avec le gouvernement. C'est du gouvernement qui fait des compagnies.
2: Mais tu le voyais, quel gars dans son sourire.
1: Ben non, il peut pas aller là, puis il est mal à l'aise, puis...
2: Il va disparaître.
1: Mais sais-tu quoi, eux autres, je pense qu'à la longue, ils sont venus à se dire que c'était normal. Puis eux autres, ils vivent là-dedans un peu comme nous autres, on vit dans notre réalité. La différence, c'est que nous, on a vécu autre chose. Moi, j'ai pas tant envie, là, de vivre dans un monde où on me dit « Va pas là, tourne pas à douette, rapporte-toi à 10 heures à ton supérieur. Oups, t'as écrit un courriel à un journaliste, t'as perdu ta job. » Moi, j'ai pas tant envie de même avoir un lien avec ça. J'ai pas le goût. Je peux comprendre que c'est efficace. D'ailleurs, vous passez une vidéo sur un Québécois qui vit en Chine. Je pense que c'est une histoire d'amour. Je pense qu'il s'est fait une blonde en Chine, puis il est déménagé là. Fait qu'il vit là-bas. Fait ses journées. T'as fait un petit montage, ça dure moins d'une minute.
0: Un monsieur d'un certain âge, là. C'est pas un jeune de 20 ans.
1: Ouais, non.
0: Non, mais quoi, c'est juste pour le préciser, là.
1: 50, 60, 60, ouais, une soixantaine d'années, peut-être.
0: Une soixantaine, peut-être.
1: Bon. Mais à un moment donné, il se réveille, puis il dit, « Oups, j'ai une petite infection. Il va falloir que j'aille à l'hôpital. » Et là, il nous vend ça comme ça. Puis, savez-vous quoi? On va le prendre le prix qu'on le paye. Ça a l'air extraordinaire.
4: OK, là, les papoutes, là, vous me croirez pas, mais c'est ça pareil. On est arrivé ici à l'hôpital vers 11h15. Le temps que je fasse mon enregistrement, j'attends en ligne. Je paye mes 15,2 yuan, ça veut dire 3 piastres. 3 piastres, disons, de frais de médecin. On est monté au quatrième, on s'est fourré. C'est au troisième étage, on a monté par les marches. Là, il est 11h28. J'ai vu l'ophtalmologiste, elle m'a fait une vérification des yeux. Elle a dit ça a l'air d'une réaction allergique ou une infection bactérielle. Elle dit on va aller prendre la pression. Je suis allé dans une autre salle tout de suite. Fling! Ils m'ont pris la pression des yeux. Elle a sorti le rapport. Là, j'ai mes prescriptions pour je sais pas quoi. Là. C'est n'importe quoi. Il est 11h28. En dedans de 15 minutes, je suis arrivé à l'hôpital et je me suis inscrit. Je me suis trompé d'étage. Québec. Wake up!
1: Yeah, Québec, wake up. On pourra pas les enlever, les Chinois. Sont efficaces en tabouère. Qui sont efficaces.
0: Ben oui, non, c'est extraordinaire. Moi, tous ceux qui sont allés en Chine, on a beaucoup la communauté d'affaires. Là. C'est passionnant d'entendre la communauté d'affaires qui va faire des affaires en Chine puis revenir. Tu sais, ils disent tout le temps, ils sont 20 ans en avance. Tout
1: ouais,
0: là.
1: Mais sais-tu comment ils ont fait? Puis ils ont raison. Ils sont 20 ans en avance sur bien des affaires.
0: C'est toute la technologie, là, c'est...
1: Mais vous le savez comment ils ont fait ça? Parce que nous autres, si on regarde nos affaires, là, hey, lui, ça y a pris 15 minutes.
0: Ouais.
1: OK.
0: T'as-tu vu comment c'est propre?
1: From scratch. Et
0: neuf.
1: Ah, c'est blanc, c'est maculé.
0: Oui.
1: C'est anti.
0: Il y a du monde qui travaille là.
1: Il y a des push-push partout. Tout est antiseptisé partout en grandeur. C'est extraordinaire.
0: Il y a des guichets. Tu fonctionnes tout seul, mais si tu veux voir un humain, tu peux aller voir un humain aussi. Ben, mais si tu veux te débrouiller tout seul, le guichet est là, peut-être.
1: Automatisé. 15 minutes là, de la première fois qu'il a mis le pied dans l'hôpital jusqu'à sa sortie, il y a eu ça. Et puis il n'était pas enregistré.
0: Des tableaux numériques. Partout, comme c'était à l'aéroport.
1: Oui,
0: ça m'a fait penser à ça.
1: Oui, ouais, avec les patients et les numéros sales. Puis, tout est là. Le gars est rentré là, il a mis le pied. 15 minutes plus tard, il était sorti. Et là, parce que tu as fait un montage, là, mais il s'est enregistré. Là.
0: Oui.
1: Il avait même pas sa carte d'hôpital, rien. Il a eu le temps d'aller voir la madame à l'accueil, donner ses infos, avoir sa confirmation de membre. Aller à la salle d'attente, passer ses tests, avoir sa prescription, en dedans de 20 minutes, tout était réglé. Mais vous savez comment ils font pour faire ça ici, quand on se dit comment c'est que, mon Dieu, ici, ben moi, je vais vous le dire, c'est la liberté. C'est la liberté qui fait qu'ici, on n'est pas capable de faire ça. Et c'est l'autoritarisme qui fait qu'ils sont capables de le faire, eux autres.
0: Mm-hmm.
1: Premièrement, le budget de l'hôpital explose. Parfait, on coupe les salaires de 30%. C'est tout. Qui va chialer? Toi, tu chiales? En prison. Oups, il y a quelqu'un qui parle de syndicat. OK, lui puis toute sa famille en prison.
0: Non, le syndicat, il n'existe même pas. Il ne sait même pas ce que ça veut dire.
2: Et les enfants de sa famille.
1: Oui. Et toute sa descendance. En prison. C'est-tu correct? Y en a-tu d'autres qui veulent chialer? C'est bon? Parfait, on continue. Et la Chine va continuer. À un moment donné, il faut juste se poser les questions. Est-ce que 5000 pièces de rabais sur mon char valent de piler sous mes valeurs à ce point-là? Moi, ma réponse, c'est non. Peut-être la vôtre, c'est oui. Savez-vous quoi? Peut-être que vous avez raison. Moi, j'ai pas l'impression qu'on a raison d'embarquer là-dedans, puis d'encourager ça, puis de valider ça, puis de sentir que, dans le fond, on est inférieur à ça. On est inférieur, effectivement, en résultat. Ça, c'est choquant. De réaliser qu'avec toute la liberté qu'on a, on n'a pas été capable de faire plus que de s'envoyer chier, de s'engueuler, de s'emmêler d'un fil, de se crosser entre nous autres, d'abuser du système, effectivement, de ce qu'on a fait de notre liberté, c'est pas toujours chic. Mais en voulez-vous encore de la liberté? Moi, j'en veux encore, là. Je veux qu'on réussisse à s'entendre puis qu'on réussisse à avancer. Parce qu'il y a des pays qui ont été capables quand même d'avancer en gardant un bon niveau de liberté.
0: Ah oui, mais il y a plein de très bons hôpitaux, très bien cotés dans les meilleurs classements des hôpitaux aux États-Unis.
1: Ah, là. Ouais, mais là, les États-Unis, Pat,
0: après ça, on peut penser...
1: C'est parce que là, les États-Unis, Pat, je te prierais de noter que là, on peut plus dire que c'est bon, là.
0: L'Europe tout de est l'Ouest, certains endroits qui ont un bon système de santé, etc. Fait que ça prend pas juste le communisme, je pense que ça prend du vouloir. Mais tu sais, je pense aux syndicats aussi... Ça se peut-tu que... Tu sais, des fois, j'entends des affaires là, quand je me promène, puis que... Je fais attention à ce que je dis, là, mais l'autre fois, j'étais à quelque part, là, puis j'ai entendu le gars dire « Bon, ben là, c'est parce que là, on est syndiqué, fait qu'il va falloir prendre notre break dans pas long, là. » Je l'ai vraiment entendu, je l'invente pas, cette situation-là. Là. Puis là, je me suis dit « Ah! » Hey, c'est quand hein, que travailler s'était rendu... Puis tu sais, je parle pas, admettons, quelqu'un qui travaillait d'une mine. Tu sais, j'ai pas passé au travers d'une mine, puis je me suis dit, c'est vrai qu'il mériterait son 15 minutes, mettons. Tu sais, des fois, là, un travail XYZ, là. Puis là, je me disais, oh mon Dieu! Hey, moi, je ne serai jamais cette fille-là. Je ne serai jamais cette femme-là qui va exiger son temps de pause dans un travail... qui est pas tant physique.
1: Ah, ben, toi, là, tasse-toi parce que le syndicat t'aimera pas, là.
0: Mais je trouve que ça ralentit. Fait qu'imagine, là, moi, ça ralentit le groupe dans plein de sphères.
1: Moi, c'est-tu quoi? Puis c'était pas mal intentionné, là, mais moi, j'ai été syndiqué une fois dans ma vie. Et je me suis déjà fait dire, parce que j'étais un jeune crinqué qui pensait que la vie, ça marchait à l'effort. Fait que, tu sais, moi, je me disais, je vais mettre plein d'efforts, je commençais au bas de l'échelle, là. Moi, je suis drop-out. J'ai lâché le cégep. Je sais pas où je m'en vais. Je vais aller travailler d'une job-in. Parfait. Donc, ça marche à l'effort. Moi, je vais tout donner. Là. Puis, à un moment donné, je vais monter les échelons dans cette compagnie-là. Là. Et à un moment donné, pouf, on m'annonce t'es syndiqué. T'as fait tes heures. Parfait. OK. À partir de ce moment-là, ça a été. Toi, c'est quoi tu fais, là? Ben, moi, je travaille. Là. OK. Tu veux-tu nous faire passer des crises de lâche? Ben, non. Là, c'était pas ça l'objectif. L'objectif, c'est de travailler fort pour avoir un meilleur sort. Là, puis. Là, calme-toi, non. Parce que là, on passe tout pour des gros lâches. Puis toi, t'as l'air d'un excité, là. Je suis OK. Puis c'est un message comme le messager, là, tu sais,
0: oui.
1: Pour la gang.
0: Okay.
1: Comment veux-tu performer?
0: Ah, reste-toi,
1: Comment veux-tu améliorer la situation d'une compagnie si tout le monde a une mentalité de même? Hey, man, gars, calme-toi. Ça fait 15 ans que je suis ici, on commencera pas à travailler en fou tous les jours. Là, on va se tuer à la job.
0: Imagine si t'es multitâche. Mais moi, je peux faire de la peinture aussi, puis je sais pas quoi. Là, je peux réparer des tuyaux. Ah, ben là, c'est deux domaines différents. Tu peux pas faire les deux. Mmh. Tu t'écartes?
1: Non, écoute, moi, j'ai appris beaucoup. J'ai pas eu besoin de plus que ça pour comprendre comment ça marchait, le syndicat. Je vais OK, ça, c'est l'autre affaire. Ça faisait un bout que je travaillais là. J'ai fait mes heures, donc je suis tombé. Là, une fois syndiqué, j'étais soudainement dans la gang. C'est comme, là, viens, je vais te montrer deux, trois affaires. Mmh. Tu sais, puis là, on marche. Je dirais pas où, là, mais tu sais, bon, un produit quelconque, tu le veux-tu, ça? Ouais, punk, pitch à terre. Paf! Putain, je peux plus le vendre. Prends-les.
0: Ben, voyons donc.
1: Faites dire ça.
0: c'est épouvantable.
1: C'est épouvantable.
0: Quel non-respect.
1: Puis là, quand
0: de ton travail.
1: Là, je peux-tu. Ben là,
0: t'es. Hey,
1: ben non, mais t'es syndiqué. Ils peuvent pas te mettre dehors pour ça, là. Putain, en veux-tu? Ça, c'est nous autres. C'est ce qu'on a fait avec notre liberté. On en veut-tu de la liberté? Parce qu'ailleurs, ça marche pas de même, je te garantis.
0: C'est ça. Là, on a exagéré, je pense.
1: Je sais pas. J'ai déjà travaillé. Regardez la productivité au Canada, comment ça va. Ça va avec le reste.
0: C'est bien dit.
2: Quand j'étais plus jeune, dans une shop où il y avait des employés syndiqués, puis moi, je flânais de job en job dans ce temps-là, j'étais pas trop fiable. Puis je me souviens qu'il y avait des employés qui avaient un lit de caché dans l'entrepôt. Puis aller faire des siestes pour voler du temps dans l'usine directement là. J'ai vu ça.
1: Ça existe pas ça franchement. On est là pour le. Vous aimez pas ça les bonnes jobs bien payés?
2: Ah oui. Honnêtement j'ai vu ça j'ai fait. M'en passé ma vie c'est. C'est le rêve. Ils l'ont l'enfer ces gens là.
0: Ouais.
2: Mais c'était je trouvais ça totalement ridicule. Ça c'est la culture de la paresse.
1: Mmh.
2: C'est beaucoup plus répandu qu'on
1: pense. Ben c'est la loi du moindre effort qui devient reine. Donc la productivité ben elle prend le bord des poubelles. Là. On sera jamais productif si on a toujours cette espèce de façon de faire, de toujours en faire moins, puis de plus de vacances, puis plus de. Puis je plus de vacances, mais ça se mérite, ça, plus de vacances. Là, ça commence à travailler, je veux un mois de vacances. Voyons, man, c'est quoi ça? Mais c'est ça, c'est calme. Vive la Chine! Ben, vous allez voir que ça marche au pas en joie le vert. Le jour où on va perdre ça, puis by the way, ils sont en train de vous voter des lois une après l'autre en ligne là, à Ottawa. Il y a à peu près juste Gabriel Hardy. Je pense aller l'avoir demain, ça se peut-tu?
0: Oui.
1: Parce que moi, je suis pas là demain. Faut que j'aille à l'hôpital.
0: Ah, okay.
1: J'aimerais ça aller à l'hôpital quand je peux, où je veux, mais non, ici, ça marche pas de même. C'est comme, hey, là, c'est là, sinon tu vas attendre 2 ans. Fait que je vais y aller.
0: Tu vas aussi à l'hôpital qui est pas dans ton coin.
1: Non, c'est ça.
0: On va loin.
1: Plus loin. Parce que c'est là.
0: Ça va prendre 2 heures de char, je pense, en faire.
1: Ça
0: prend,
1: ouais, facile.
0: Une bonne heure et demie.
1: Ah, facile. Hein?
0: Ouais.
1: Ben oui.
2: Ils pouvaient pas te localiser dans ton bout.
0: Non, ça va.
1: Ben oui. Mais ça va. Tu sais, je veux dire, ça peut encore être un an d'attente.
2: Wow!
0: Ouais.
1: Puis le gars lui est rentré, puis en 20 minutes, il avait toutes ses affaires.
0: Puis ben, non seulement ça, je veux dire, je sais pas si vous êtes rentré dans un hôpital dernièrement, là, mais name it, là, je veux dire, il n'y a pas beaucoup d'hôpitaux de rénover. Je pense à l'Hôtel Dieu de Lévis. Je sais qu'il y a des travaux de réno un peu qui ont refait l'entrée, puis je sais pas quoi, mais je veux dire, surtout que tu promènes d'un étage à l'autre, c'est un peu triste. Oh, avec, tu sais, les équipements sont complètement désuets.
1: Puis il faut plafond plein de moisissures.
0: Oui, tu sais, tu vas à Charny, c'est d'une tristesse inouïe, là. Vous rentrez juste à voir votre médecin de famille, et des fois, c'est pas. Tu sais, c'est pas. Il fait avec les éléments qu'il a, là. Fait que des fois, tu rentres, puis ça fait, là. Ça fait. Mais c'est pas neutre. Tu sais, le temps fait son œuvre.
1: C'est
0: là.
1: Le temps fait son œuvre.
0: Hey, juste à Montréal. Hey, juste à Drummond. By the way, centre du Québec, Drummondville. Hey, Drummond, là, qui dessert, là, des gens à l'infini parce que ça s'est construit sur un méchant temps.
1: C'est beaucoup de monde,
0: l'eau
1: là.
0: Cool. Il y a des fois, le toit leur tombe sur la tête. Il y a eu des opérations annulées parce qu'on s'est dit que ça coulait puis ça pouvait contaminer. Il y a eu des inondations. Il y a eu des bris à l'intérieur. Puis on se dit.
1: Ben oui, ben on se dit, mais là,
0: c'est gratuit.
1: Ben au moins c'est gratuit.
0: C'est gratuit à 62 milliards. Mais
1: au
0: c'est
1: moins
0: gratuit.
1: C'est gratuit. Ouais, là,
0: c'est gratuit à 62 milliards. C'est gratuit, c'est un méchant.
1: Sais-tu qu'est-ce qui n'est pas gratuit? On apprend que Alto, la gang, vont faire le train, là.
0: Ouais.
1: Le train qui va vite, vite, vite. Il y a 74 cadres. Puis il y a 142 employés.
0: Ben ouais, ça fait un boss.
1: Un boss pour 2 employés.
0: Ouais.
1: Non, non, ça, je dirais.
0: Non, mais on dit qu'elle est engagée.
1: Mais sais-tu qu'est-ce qui serait bon? Ça serait qu'on fasse faire un train par la Chine. Ah. Ça coûterait moins cher.
0: Non, mais t'as-tu vu comment il est pensé à l'envers, ton article? Moi, ça m'a fessé, là. OK, parce que dans le fond, là, on a fait affaire avec. On a demandé l'avis d'un expert ou de je sais pas trop qui, là. Puis là, on dit, qu'est-ce que vous en pensez? Puis on dit, hey, c'est ben trop, tu sais. Mais en fait, il a pas dit qu'il y a trop de cadres. Lui, il a dit ça à l'envers. Il n'y a pas assez d'employés.
1: Ben oui. Ben là, c'est un va avec l'autre, là.
0: Non, mais le gars dit... Non, mais c'est bizarre, ça, le ratio pas très bon. Il a pas dit qu'il y a trop de cadres. Il n'y a pas assez d'employés pour le nombre de cadres.
1: Ouais.
0: Mais ça se peut-tu qu'il y ait de l'exagération pour couper tes cadres?
1: Mm.
0: Parce que là, c'était rendu pour un boss pour 2 personnes.
1: Ben, en fait,
0: d'après moi, t'as trop de boss.
1: En fait, ce qu'elle dit, c'est Alexandra Langelier, vice-présidente exécutive à l'Institut de la gouvernance. Et elle dit c'est une organisation qui planifie, qui agit comme un bureau de projet. Parce qu'on comprend que le jour où il va y avoir des employés sur le terrain, il va y avoir plus d'employés que ça. Là. Une autorité. Donc, c'est normal qu'il y ait moins d'employés que dans une usine, par exemple.
0: Oui.
1: Ça peut expliquer un ratio bas, mais aussi bas, poursuit-elle songeuse, il n'y a pas de ratio idéal ni de règle exacte, mais on voit souvent un cadre pour 5 ou 6 employés dans les organisations comparables.
0: Oui.
1: C'est ça qu'elle dit.
0: Ben oui, mais continue.
1: C'est tout. De son côté, la société d'État, c'est tout. C'est ça qu'elle dit.
0: Ben, fait que là, il n'y a pas assez d'employés selon le ratio.
1: Mais il y en aura plus, je comprends. Là. Mais
0: Non, mais JC, il y a... Là, demain, c'est demain.
1: Ouais.
0: Aujourd'hui, là, on est là. T'as pas besoin d'avoir un patron pour deux personnes.
1: Les autres qui nous expliquent, ils ont placé le bille.
0: Non, ils ont placé des cadres.
1: Mais c'est ça. Fait que là, ils sont prêts pour avoir des employés. Mais c'est tout du monde à 3, 4, 5, 600 000 par année.
2: Hey, le boss.
1: Fait qu'eux autres sont comme là, en attente d'employés.
0: OK, mais t'as des subventions à l'infini, là. C'est sûr que tout ça découle d'un plan financier.
1: Non, écoute.
0: Puis là, tu te dis, bon, ben, j'ai ça en dépense, fait que donne-moi ça.
1: Il y a eu des bonus. Il y a eu des bonus.
2: De bonus de quoi? Il n'y a rien de fait.
1: Je sais pas, ils sont en train d'agresser le monde sur le terre avec des drones en cachette.
2: Ce qui est fou, c'est qu'avec les bonus, là, c'est mirabolant, tu vas peut-être y venir, mais ils offrent 1 500 $ imposables pour avoir accès aux terres des agriculteurs pendant 3 ans.
1: Ouais.
2: Les cadres font 400 000, c'est indécent.
1: Le PDG, Martin Imbleau, touche un salaire annuel de 562 000, mais c'est variable. Il y a possibilité de bonus qui représente entre 32 et 65 % de son salaire. Fait que le gars, s'il fait bien sa job, et je suis convaincu qu'il va bien faire sa job, il va faire au-dessus d'un million pour un projet qui, présentement, n'existe pas. On est dans le tâtonnage puis le démarrage. Mais c'est pas grave, c'est ça que ça prend, c'est le futur. Et je réitère, faites pas le saut si on vous annonce que le train-train va être chinois. Ça va coûter moins cher, ils en ont des bons trains en Chine. Aïe, aïe, aïe. Soyons productifs, soyons autoritaires. 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
7: Ouais, ça a frappé beaucoup aujourd'hui à Montréal, arrondissement Côte-des-Neiges, Notre-Dame-de-Grâce. Fusillade aux alentours de 11h.
11: Le premier appel à la police là, a été lancé aux alentours de 11h35. C'était un appel un peu piège qui était lancé par le tireur qui a fait venir les policiers à l'hôtel Hilton, de ce que je comprends. Ouais. Là, il a ouvert le feu. S'en est suivi une fusillade où plusieurs coups de feu ont été échangés. Résultat de tout ça, c'est un policier décédé, une policière blessée, le suspect tué et aussi un citoyen là, lambda qui était à la mauvaise place au mauvais moment. On dit un rabbin de l'endroit qui a été abattu.
7: Beaucoup de questions à discuter avec notre super collaborateur qui sera avec nous à toutes les semaines à partir du 10 août. Monsieur Roger Ferland, ancien enquêteur et policier à la Ville de Québec. Roger, salutations et nos sympathies à tous les policiers aujourd'hui là, qui veulent pas, ça touche. Hein, la confrérie est très forte au niveau des policiers.
12: Ah, effectivement, tu le dis très bien. C'est une journée, quand tu te mets à réfléchir, tu te penses à ça, ça me donnerait une certaine émotion, même pour moi. Là. Je voyais M. Daguerre en parler tantôt, puis je peux dire que c'était pas fourni ce qu'on a dit de lui. Puis pareil pour M. Lafrenière. Je peux dire, il y a des moments où si tu surdescends dans l'émotion, qu'est-ce que tu vas dire aux familles tantôt? T'as rien d'intelligent à lui dire, de dire d'autre que, ouais, effectivement, en voulant protéger les autres, il n'a joué de sa vie tantôt.
7: Si jamais vous avez des questions à Roger, n'hésitez pas via le texto, mais on en a beaucoup ici, nous, à l'interne. Roger, quand vous recevez, comment ça fonctionne, là? C'est des gens qui appellent au 911, à partir de là, le répartiteur. Qui assigne? Comment ça se passe? Et qui mène sur le terrain? Parce que c'est un feu roulant, là. On ne sait pas qui, on ne sait pas combien, on ne sait pas comment ça se passe sur le terrain.
12: Bien, c'est le genre d'appel quand ça rentre, ça, que le premier véhicule sur place s'approche, puis va se rendre à proximité comme pour sécuriser le périmètre puis intervenir en action immédiate. Avant, vous-tu, on attendait toujours. Comme là, supposons qu'il y avait une vérification pour une chambre d'hôtel avec un canon qu'on voyait sortir de la chambre, si telle est ça l'information, ben, puis que ça venait de l'hôtel même, qu'on comprend, est-ce que c'est le gars lui-même, par contre, le suspect qui l'avait placé l'appel? C'est ça qu'on va comprendre dans les prochaines heures. Ben là, c'est un trap-shot qu'on lançait aux policiers. Mais ce que ton rôle au début, c'est d'arriver à ces lieux, et quand tu te sens sécuritaire d'intervenir, on veut que les policiers maintenant tombent en attaque initiale. Avant, on attendait qu'il y ait suffisamment de monde, le périmètre, le groupe tactique. Là, c'est plus le cas. On se sert des événements qui se sont passés à Polytechnique, à Dawson, même la fusillade à la mosquée, pour être capable de comprendre. Ça te prend. On a des formations additionnelles maintenant à l'École nationale. On veut que tu ailles intervenir. C'est ça, la petite prime de risque qu'on te donne un peu. On veut que tu te rendes faire. Mais, encore là, dans les limites de tes capacités. Tu sais, si t'es pas à l'aise, fais pas ça. Mais je sais qu'on nous forme pour ça. Mais il y a des moments où ce que vis ton émotion, puis il y a d'autres moments où est-ce que c'est fais abstraction de ton émotion pour vivre l'action que tu dois vivre et faire le mode opératoire que tu dois faire.
7: Le réflexe que vous avez quand vous arrivez sur place, là, c'est, tu sais, vous êtes c'est votre métier, c'est inné en vous, c'est de sécuriser la population. Mais veux pas, à un moment donné, tu dois dire, c'est parce que là, je sais pas, là, ça vient d'où, là? Oui, il y a un canon là, mais y en a-tu un deuxième à ma gauche? Y en a-tu un à droite? Sont-tu cinq? Sont-tu six? Quel réflexe vous développez avec ça, Roger?
12: C'est pour ça que c'est là que tu peux facilement te transformer en chien fou si t'es pas, logique et structuré dans la méthode de travailler. C'est pour ça que c'est le genre d'intervention où est-ce que quand on fait travailler ces frappes, ces interventions-là, tu dois être à quelques policiers. On parle 4, 5, 6 là, pour le faire, et il y a des méthodes de travail que tu dois agir dans la façon de le faire. L'objectif premier, c'est de localiser la menace, l'identifier. Là, il y a toute une technique là, qu'on appelle le LICER, là, ces cinq lettres là, qu'on essaie de placer. Mais quand tu es dans le feu de l'action, c'est facile à pratiquer en théorie, mais quand tu es dans le feu de l'action, ça demande beaucoup de sang-froid et de recul pour être capable de le faire. Mais généralement, un bon sergent va être capable de diriger son équipe et de faire agir ses patrouilleurs pour dire « OK, parfait, voici ce qu'on fait. On va agir comme ça. Voici telle façon, telle action. Tu te rappelles de ton rôle, tu te rappelles de ton rôle. » Puis là, ils vont intervenir.
7: L'objectif okay, mais si le sergent n'est pas le premier arrivé sur place, tu as d'autres policiers, est-ce qu'ils demeurent dans leur véhicule? Est-ce que
12: Non, OK. Non, tu débarques à ce temps. Avant, on attendait. Regarde, c'est passé à Polytechnique. Les gens attendus dehors, puis il y avait des coups de feu qui se tiraient en dedans, puis ils auraient pu sauver des vies. Ils se sont fait dire, on rentrait, mais la méthode de travail disait on n'entre pas, c'est le groupe tactique qui rentre. Dawson, ça a été différent. Les gens sont tout de suite rentrés, puis des gens ont dit moi, j'ai le gosse de rentrer, j'y vais. Mais quand tu le fais toujours un petit peu à tes risques et périls. On te forme pour ça. Moi, je pense que les policiers, on veut tout ça jusqu'à un certain point inconsciemment, mais il ne faut pas que tu joues ta vie là-dedans. Fait qu'il y a une façon d'intervenir sécuritairement, puis c'est là que tu te mets à dire ben là, on joue plus à police pour voleur, mais on travaille pour vrai. Là. C'est ton travail de le faire, d'intervenir. Fait que il y a toute une méthode de. L'objectif premier n'est pas de tirer le gars. C'est l'objectif premier, c'est de neutraliser la menace. Qu'est-ce que tu dois faire pour s'y rendre? Ben, faire une approche sécuritaire.
7: OK, mais là, explique-moi là, celle-là, là. C'est pas de tirer le tireur. Ou il me semble que lui, la première chance qu'on a, faut le tirer, là. Il tire sur du monde.
12: Oui et non. OK, on s'entend. C'est sûr que s'il y a quelqu'un. Si je suis convaincu, hors de tout doute, là, que la personne est en train de faire feu sur quelqu'un, puis on va prendre la vie de quelqu'un, là, les policiers ont le pouvoir, puis ça fait partie de l'usage de la force qu'on reconnaît à tous les policiers, de servir de leur arme de service ou une arme intermédiaire, et même aller jusqu'à prendre la vie de quelqu'un. Ça, c'est très clair. Bon. Mais si tu as un tireur actif, puis que tu y cries, puis qu'il te regarde, puis il dépose son arme, ce qui serait purement hypothétique, genre, ben, à la limite, tu pourrais pas le tirer. Puis c'est ça qui est l'affaire. Tu ne peux pas parce que les conditions de menace ne sont plus là. Alors, l'objectif premier des policiers, c'est de neutraliser la menace. C'est toujours ça. Alors, très souvent, par contre, si t'arrives devant quelqu'un, puis je vois qu'il est en train de tirer sur quelqu'un, j'y pose pas la question, puis c'est ça que je le tire.
7: Roger, c'est-tu la méthodologie aussi américaine, ça, de dire s'il y a plus de danger ou c'est différent ailleurs? C'est juste au Québec, au Canada, que c'est comme ça, ou c'est partout? C'est la façon générale d'un policier, c'est on va le neutraliser au lieu de le tirer ou de l'éliminer du scénario, là.
12: Ben, en tout cas, c'est différent un peu aux États-Unis parce qu'on a vu toutes sortes d'autres actions se faire. Mais nous autres, au Canada, puis la façon que l'École nationale, la GRC, Régina, marche pareil, c'est que tant que... Tu as le droit d'escalader, mais tu te dois de désescalader. Puis là, on va être franc et honnête, là, c'est dur en tabarnouche de désescalader. Moi, j'ai eu bien de la misère des fois que ça m'est arrivé, même qu'on m'a fait pratiquer des scénarios quand j'étais au Collège canadien à Ottawa. Puis il a fallu qu'il me fasse reprendre deux puis trois fois le même scénario pour que je mette dans ma cassette la possibilité de désescalader. Parce que tu viens tellement sur l'adrénaline, tu viens tellement high, et ta perception est tellement forte, souvent d'une situation, que tu vois pas d'autre plan B. C'est pour ça que je dis souvent aux gens puis aux jeunes policiers, vous allez revenir, vous allez jouer comme vous pratiquez. Tu reviens dans ton instinct animal. Alors, si t'as pas mis des petits chemins dans ta tête de pratique, d'intervention à haut risque, qu'est-ce que tu ferais? Qu'est-ce que tu fais pour escalader, mais qu'est-ce que tu fais pour désescalader? C'est très, très, très dur de le faire en vraie situation.
7: Parce que tantôt, si jamais tu désescalades, comme tu dis, mais le gars reprend son arme puis il tire sur qui. Je sais, c'est hypothétique, là, mais là, tu dis, on aurait dû régler ça tout de suite.
12: Exactement. Là, t'es fait. C'est en plein ça. Ouais. Fait que c'est pour ça qu'il y a un moment, il y a une plage qui est souvent des fractions de secondes où est-ce que tu te devras de décrire comme policier, même s'il y a une caméra corporelle. ta perception que tu avais dans pareilles circonstances. C'est quoi la perception que tu as de la situation? Ben moi, j'étais sûr qu'il prendrait la vie de quelqu'un. Ben, si tu es capable de le justifier et de le mettre par écrit clairement, ben les juges vont l'apprécier. Mais si tu n'es pas capable de me faire un bon histoire de ton film, bien raconter l'événement que tu as vécu, mais avec toutes les autres, même si ce n'est pas le fait ce que tu voyais, mais ce que tu ressentais et ce qui s'est passé, entendais d'autres choses, ben là, c'est tout ça qu'on veut avoir qui va justifier ton intervention. C'est pour ça que c'est très facile aujourd'hui de vous dire « Ah, oh, moi, j'aurais fait ci, j'aurais fait ça. » Entre toi et moi, j'ai envie de dire « Ta gueule. »
7: Oui, Gérard Estrade, mêlez-vous de vos affaires. Là,
12: c'est ça, c'est ça. Ben, c'est ça. Ben, là, parce que là, vous voyez-tu, déjà, il y a des vidéos qui circulent, là, des policiers, puis ceux avant de mourir aujourd'hui, là, puis on les voit, je trouve ça triste. C'est pratiquement une exécution que le gars a faite, le suspect, là, tu sais, des surprendre, des attendre, alors qu'il débarquait, il était en train, on dirait, de se préparer. Ils ont eu le temps de prendre barricade, mais après ça, ça a dégénéré très, très, très vite, là, tu sais. C'est pour ça qu'on aura des vidéos, des caméras, plein de choses pour analyser surtout leur intervention. Ça me semble bien fait jusqu'à maintenant, ce qu'ils ont fait. Mais ils se sont fait prendre un peu de vitesse par le gars qui, lui, n'était plus à la place où qui était indiqué, mais bien à un autre endroit.
7: Okay,
12: c'est pour ça qu'il y a beaucoup de... Ça reste un métier à haut risque, le policier. Il faut arrêter de penser que tu peux travailler les mains dans les poches. C'est pas vrai. Tu es toujours un peu dans le jaune, dans l'orange, sinon dans le rouge. Mais tu peux pas passer ta vie dans une situation dans le rouge parce que tu vas trop être stressé et tu passeras pas le test demain matin. Là,
7: Le gars, il a tiré 30 à 50 coups avec une arme semi-automatique. On parle d'un équivalent de AK-47, là, à peu près. Là.
11: SKS.
7: SKS, c'est ça. Bon. Les policiers, ils ont des armes de poing. OK? Là,
12: oui.
7: Pourquoi on a déjà eu, me semble, dans les autos, des espèces de 12, là, je sais pas si c'était le calibre 12. Pourquoi on n'a pas ça, des armes semi-automatiques pour répliquer? Le gars est capable de tirer. Écoute, un semi-automatique, Roger, ça peut tirer 30 balles assez vite, là.
12: Ben oui. Non, c'est clair. On a des armes de support, par contre. OK, bon. Comment ça qu'on a plus ça, qu'on a plus les 12? Ben, c'est parce qu'il y a des courants de pensée, puis à un moment donné, on est devenu communautaire, puis ça faisait violent et vice-versa et tout ça, là, tu sais. Fait que, tu sais, il y a des images sociales au-delà de d'autres réalités. Par contre, trompons-nous pas, là. Regardez à Québec. L'arme de support, elle existe. Il y en a une arme puissante que les policiers ont maintenant.
7: Dans les autos? Oui,
12: ben pas dans les autos. Il y a des policiers formés pour ça, puis celui-là qui est formé a le droit de la prendre et de la porter avec lui dans son véhicule, tout le temps. Puis il va devenir...
7: Les premiers policiers, le répondant aujourd'hui, n'avaient pas nécessairement ça dans leur auto.
12: Ils l'ont pas tous. Il y a que quelques policiers qui ont l'arme de support. Évidemment, pour des questions techniques et stratégiques, on les brûle pas à grand vent, mais ça existe. Les policiers en ont en ce moment. Et on a une arme qui est d'une semi-mitraillette que les patrouilleurs peuvent avoir aussi également. Fait que ça existe, ça, là. Tu comprends-tu? Fait que on a, mais tu te sers pas de ça dans toutes les situations. C'est une situation extrême. Puis il faut être conscient.
7: C'est parce qu'aujourd'hui, c'était pas mal extrême, là, ta barouette,
12: ben oui,
7: le gars.
12: Je sais. C'est pour ça que l'arme qu'on possède, c'est une bonne arme, c'est une arme puissante, mais c'est pas vrai que ça va faire face à tout, là. Puis même la puissance du calibre que le gars avait était peut-être plus forte que ce que la résistance de nos vestes par balles peuvent l'être. Oh. Peut-être pas la veste par balle des groupes tactiques, mais la veste par balle du patrouilleur. Elle est faite généralement pour résister à ta propre arme à feu, en fait, techniquement. Okay. Fait que un calibre qui serait normal pour n'importe qui d'autre. Mais si un gars est décidé qu'il tire avec un canon, oublie ça, là, tu vas passer deuxième.
11: Pour ce qui est des autres policiers qui ont assisté à cette scène-là, mettons sur le coup le reste de l'équipe qui ont vu leurs collègues mourir devant leurs yeux, qu'est-ce qui les attend là pour la suite à ces policiers-là?
12: Ben là, ça dépend d'une personne à l'autre, mais dans le premier temps, faut arrêter de jouer au héros, là. C'est dérangeant. C'est souvent parce que là, on se rend compte qu'on est vulnérable. On se rend compte que nous aussi, ça nous fait de quoi. C'est le temps de si ton char est bossé, tu vas aller le faire réparer au garage, hein? Ben moi, je pense que là, c'est des moments où ce que ça crée des blessures, ça crée des impacts psychologiques chez les individus à divers niveaux. Mais je pense que toutes les gens en ce moment-ci, à toutes les fois qu'il y a une intervention comme ça, il y a un débriefing opérationnel, mais il y a également un débriefing émotionnel.
7: Ben oui.
12: Et par la suite, après ça, on offre les ressources à tout le monde d'aller rencontrer thérapeute, psychologue, puis le faire. Puis c'est tout à fait normal. Il y a une époque que tu étais, je ne prendrais pas un autre terme, mais que t'étais peureux si tu faisais ça. Comment ça, t'es pas bon pour être dans la police? Non, c'est normal. Il y a des choses qui nous impressionnent dans la vie, puis ça, c'est impressionnant. Puis c'est pas vrai qu'avoir des corps, des cadavres ou avoir des gens en difficulté, ça te laisse toujours des bonnes images dans ta tête. Alors, on est conscient de ça aujourd'hui. Avant, on ne pensait pas à ça, l'aspect psychologique et le support psychologique des patrouilleurs. Là, maintenant, on en est conscient. Fait qu'après un événement comme ça, ils vont s'assurer que tout le monde revient relativement à l'équilibre pour pas que les gens aillent décompenser aussi 3 semaines, 6 mois, des fois 1 an après. On l'a vu ça dans le passé, des gens n'en parlent pas. Les gens disaient que « Oh non, moi, je suis pas grave, je suis capable de toffer ça. » C'est pas vrai, là. Tantôt, tu as sûrement eu une adrénaline très forte. Tu as sûrement eu peur de mourir, toi aussi. Puis à ce moment-là, ben on s'attend que tu puisses réagir adéquatement en te faisant. Là,
7: si tu étais en fonction, Roger, ça s'est passé, mais ton chiffre commence à 4 heures aujourd'hui. Ça doit être assez spécial de rentrer, là. Ceux qui vont être sur le prochain corps de travail, là.
12: Ben, c'est assez spécial, même pour ces gars-là à Montréal, mais pour tous les policiers au Québec
7: ben oui.
12: En ce moment.
7: Ben oui.
12: Parce que surtout que là, il y a de l'information qui circule un petit peu à l'effet que il y aurait peut-être un mal manifeste qui aurait été publié, qui dit de s'en prendre aux policiers. C'est sûr que ça amène un niveau de vigilance plus grand un petit peu. Comme je disais tantôt, on est toujours un peu vigilant, mais là, il y a une petite coche de plus de dire attends un petit peu. Où je vais débarquer tantôt? C'est un call fondé, c'est pas un call fondé. C'est pour ça qu'en ce moment, là, il y a une plus grande vigilance qui est apportée, je pense, surtout les policiers au Québec, Canada, peut-être en travaillant, parce que on sait qu'il y a eu des événements dans l'Ouest canadien cette nuit, là, qui sont. Ils vont sûrement enquêter pour découvrir est-ce que s'il y a un lien à faire entre les deux ou pas. Ça, c'est un autre événement important.
11: Encore une fois, dans les liens, là, c'est purement de la supposition, là. Mais est-ce que, selon toi, il pourrait avoir un lien entre ça puis les événements qu'il y a eu à Montréal-Nord? Peut-être une genre de vengeance contre les policiers qui ont enlevé des couettes de cheveux puis des histoires de même? Mm-hmm.
12: Ben, ça m'a passé par l'esprit, moi aussi. À ce que je comprends, par contre, en ce moment, je pense que non. Mais c'est assurément des pistes qui vont être enquêtées puis qui vont être à valider. Et tantôt de rassurer tout le monde. Je pense que c'est le moment, on en a parlé un peu déjà, d'être bienveillant en ce moment-là, d'arrêter. On a besoin du public, les policiers, mais le public a besoin aussi de la police en ce moment.
7: Oui, tout à fait. Ben oui.
12: Puis, fait que là, c'est cette notion d'équilibre-là qu'il faut aller rechercher, je pense, gang, d'être capable de se dire jusqu'où on va. Mais c'est clair que j'avais hâte de voir et de comprendre un peu. Là, on comprend que ça semble pas être ça, la situation. Mais ça aurait pu, puis c'est ça qu'il faut pas qu'il arrive. Puis ça n'arrivera pas si on comprend la situation de l'autre. Même si on ne partage pas ce qui se passe, faut le comprendre puis être capable d'intervenir adéquatement dans le vrai vivre ensemble.
7: Quand arrive des événements comme ça, c'est comme une secousse là, de tremblement de terre. Oui. Souvent, il y a comme une deuxième phase. Là. On oui. la souhaite pas, on ne la veut pas, mais je suppose que les policiers... en tout cas, pour les heures et journées qui vont suivre, vont être sur le qui-vive. Là. Quel genre de consignes on donne aux policiers suite à un événement comme ça? Là?
12: Ben de rester calme, pour commencer. C'est là qu'on leur rappelle que pourquoi ils ont de la formation puis pourquoi qu'ils font ce métier-là. C'est le temps, en ce moment aussi, comme citoyen, peut-être de leur faire penser que merci, gang, d'être là, puis d'avoir un petit support pour eux autres, là, parce que, oui, c'est le temps que les patrons aussi doivent se manifester, puis dire on appuie, puis on est avec vous, et qu'on donne l'information, qu'on ait une bonne communication en ce moment, tant d'un côté comme de l'autre, pour ce qui en était. Je sais que j'ai eu connaissance qu'en ce moment, suite à l'événement de Montréal, tout de suite, il y a des communiqués qui se sont envoyés un peu en province. C'est ça, l'importance. Faut être capable de supporter, puis de dire, hey, soyons vigilants en ce moment. Ça se peut qu'il y ait une évaluation X d'une situation, puis qu'il faut, il faut en tenir compte, puis le prendre en considération. Là, fait que c'est pour ça que je pense qu'à des moments comme ça, puis oublions pas le public, ben c'est nos yeux puis nos oreilles, toute la gang aussi. Là, je pense que c'est important de comprendre qu'on est les arbitres sur la glace. Ben on est là pour eux autres aussi, c'est une partie, même si des fois, c'est jamais le fun de se faire prendre en défaut. Je pense que c'est important de considérer l'importance qu'ils ont là.
7: Ça va être ma dernière question, Roger. Est-ce qu'on équipe assez bien nos policiers? Est-ce qu'on a assez de matériel? Et est-ce qu'on a assez de policiers sur le terrain? Je donnais des chiffres la semaine passée par 100 000 habitants. Il y a des villes, là, si on se compare avec le Canada, on est en dessous des chiffres là, canadiens. Là. Est-ce qu'on les équipe assez bien et est-ce qu'on a assez sur le terrain? Je te pose la question. Je sais que toi, t'es franc, t'as pas de filtre.
12: Ben, j'en ai un peu, mais mettons que je suis capable de te répondre quand même intelligemment.
7: Oui, à ta
12: au niveau
7: façon.
12: Matériel, tu regardes tout ce qu'ils portent à leur ceinture en ce moment, puis sur leur équipement, il y en a pas mal d'armes intermédiaires, il y en a beaucoup. La seule affaire, est-ce qu'on est suffisamment en nombre? Moi, je pense que non. Je pense qu'en ce moment, on leur demande de faire beaucoup trop d'autres tâches, de s'adapter dans beaucoup d'autres situations, alors qu'on devrait créer des rapprochements.

0: le terrain, un peu partout, on est dans un taux d'encadrement, je pense, qui est des plus faibles. Fait qu'on arrive à faire des belles choses quand même à Québec, là, mais tu sais, le taux d'encadrement n'est pas si haut que ça. On était plus que ça pas mal quand on a fusionné au moment des fusions à Québec.
1: Merci d'avoir gardé du temps pour les auditeurs de Radio X. Roger était toujours très, très, très apprécié. Ça se ressent sur le texto.
0: Merci. Bonne journée à vous autres.
1: Merci à toi.
0: Et continuons d'être bienveillants.
1: OK, merci. Bye.
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0: Alors, on était en onde, Phil. Toutes les gens ont entendu. C'est pas vrai.
1: Tout le monde a entendu.
0: Oui, ouais, notre conversation. Non, non. Hey, 88-670-9098, c'est le numéro pour nous rejoindre. S'il y a quoi que ce soit sur la route, vous avez des questions, des commentaires, let's go. Vous êtes toujours le bienvenu. On fait ce dernier show-là, dernier show en gang, là, et ben, pour le reste de la semaine... verra bien ce qui va devenir de moi et de cette émission-là. En studio avec nous pour une dernière cette saison, puis je dis une dernière cette saison parce que on a négocié fort dans la pause.
2: Ah, ouais. Il a été rough.
0: Oh, oui, ah, oui, c'est un client pas facile à mettre de notre bord, là, mais...
2: Plus dur à négocier que le Doc Mayou.
0: Oui, oui, exact. Oui, exact. Et lui, s'il avait une assistante colombienne, elle ne serait pas secrète, contrairement au Doc Mayou. Là, on pourrait probablement en parler. Bref, je viens de briser un grand tabou de l'histoire. En studio, je vais me sortir de ça en disant Philippe Plamondon de Nomos TV est en studio. Salut Phil.
1: Salut les gars.
0: Ça va bien?
1: Ça va très bien.
0: Et on a confirmé dans la pause que tu allais être de retour la saison prochaine avec nous autres.
1: Ah ouais, c'est très avec plaisir à part de ça.
0: Ah, c'est pour vrai là, très rapidement t'es tombé dans les préférés de nos auditeurs. Souvent on me parle de tes chroniques. C'est le côté éclectique et imprévisible qui plaît aux gens.
1: Oui.
0: Et aussi, tu sais, t'arrives pas ici avec pipi, caca, pis tu t'en vas comme pis on va,

0: donc bien surprenant. On apprend de quoi?
1: Ouais.
0: Avec une touche d'humour, puis de on se prend pas trop au sérieux. Pis ça, c'est vraiment apprécié des auditeurs, je le sens.
1: Ah, ben aussi, c'est partagé, en fait. Là. Moi, j'ai un fun fou à préparer ces chroniques-là. Justement, comme tu dis aussi, occasion d'apprendre des choses, mais aussi d'avoir bien du fun. Mm-hmm. On a abordé des choses super sérieuses. Hey, ça fait quoi? Ça fait plus que 2 ans.
0: Moi, je perds vite l'espace-temps.
1: Moi aussi, je suis pas bon là-dedans.
0: Au moins 2 saisons. 2, hein? Oui.
1: Ah oui, 2 ans.
2: 2 saisons. 4 saisons.
0: 4 saisons au total.
1: 4 saisons, 2 ans.
0: Wow.
1: Combien? 4 ça? Combien de chroniques? Je sais pas.
0: Okay. Combien de chroniques?
1: Ouais, non, une fois, il me l'a dit. C'était surprenant.
0: Ah ouais? Une trentaine de chroniques
1: quand même. Hein.
0: Quand même. Ben, écoute, avant qu'on commence, je prends le temps de te remercier, sérieux, parce que c'est beaucoup de recherche, c'est du déplacement, tu viens en studio faire ça, tu serais pas obligé, et tu le fais quand même de façon investie chacune des fois. Gros merci pour ça.
1: Ah, ben, ça me fait vraiment plaisir. Quel bel échange.
0: Hein. On a eu des résultats de sondage incroyables récemment, puis je le mentionnais quand on a reçu les résultats, t'en fais partie de ces résultats-là, là. C'est une partie te revient, puis un gros merci pour ça.
1: Ben, ça me fait bien plaisir, puis de participer aussi à toute la belle aventure de Radio X, qui est vraiment la plateforme sérieuse où on a une liberté d'expression, une liberté d'opinion pour vrai. Ouais. Parce que souvent, ça va être dit en slogan.
0: Liberté d'opinion.
1: Ouais. Mais qu'en réalité, il n'y en a pas pantoute.
0: On défait les tabous, alors que c'est l'endroit où les tabous sont le plus gardés dans le garde-robe.
1: C'est là que c'est le pire. Ouais, ouais. Ouais, parlant de tabous, hey, là, tu me fais passer là, direct.
0: Tu me passes sa palette.
1: Là. Aujourd'hui, les amis, on va parler quand même d'une chronique assez extrême parce que, je vous le dis, là, on est dans des trucs, le lien entre la nourriture puis le sacré, mais là, on parlera pas de halal ou de kasher ou de bouffe hindoue.
0: C'est
1: là,
0: pas une dégustation d'hostie ce soir. Là,
1: Non. Puis là, on sort du halal kasher ou la bouette végétarienne indienne. Là, on n'est pas là-dedans pantoute. Là, les principes religieux de base là, que tout le monde connaît finalement. Dont on parlait souvent ici d'ailleurs. Là. Mais je pensais plutôt faire quelque chose sur des festins rituels ou des nourritures sacrées extrêmes.
0: J'aime ça.
1: OK. Puis là...
0: C'est drôle, je me sens qu'on vient de tomber d'un mot d'un peu comme, on donne le biberon au bébé la nuit en écoutant un tueur si proche à Canal V, là. Tu sais, tu comprends-tu un mot comme il fait noir, puis tout est un peu lugubre, là?
1: Ouais, mais ça peut faire un peu Canal D, c'est vrai, là. Festin rituel, les nourritures sacrées extrêmes.
2: Un Christian Page.
1: Au Spacecast. Ouais, mais, en fait, c'est totalement Spacecast
0: compatible. 100%.
1: Parce que, justement, c'est une chronique totalement Space. Je voulais te demander, Jeff, ta conjointe et toi, avez-vous mangé le placenta de vos filles?
0: On n'a pas mangé le placenta, mais on nous l'a offert. Voulez-vous le garder?
1: OK.
0: Puis j'ai spontanément, pourquoi je voudrais ça, tu sais? Puis c'est après, quand j'ai quitté, que j'ai fait un peu plus de recherche. Puis aussi, tu sais, des fois, la vie fait bien les choses, là. Tu t'entends parler de couple la première fois, puis tu l'entends en radio, puis tout, là. Et ça a l'air que c'est protéiné à mort, cette affaire-là.
2: Bon. Ça doit être bon, en plus.
1: C'est sûr que manger son placenta, moi, j'ai tout de suite une vision là, de la savane, puis de voir une antilope, là, que pouf, le paquet tombe à terre, puis là, elle absorbe ça comme on mange une huître.
0: Ben, la semaine passée, notre spécialiste de chasse et pêche, Yann, nous contait ça, les coyotes, c'est des bêtes, c'est des descendants de Satan, les coyotes, là, eux autres, là, ils ont pogné un chevreuil, enceinte, ils ont tué la femelle enceinte, ils ont ouvert son ventre, ils ont tué le bébé dans le ventre, puis ils ont mangé le placenta puis le bébé.
1: Oh, ben là...
0: Foubrac!
1: Oui, ben, bon. Le truc, c'est que l'idée, évidemment, presque 100% des mammifères mangent leur placenta, OK?
0: OK.
1: Mais dans l'histoire humaine, personne fait ça.
0: Non, c'est ça.
1: Okay?
0: Hein, c'est ça.
1: Non. Dans l'histoire humaine, personne fait ça. Puis ça s'appelle en fait la placentophagie, manger son placenta. C'est une pratique qui consiste pour la mère et parfois d'autres personnes à ingérer son propre placenta.
0: Ça là, c'est, comme je disais, plein de protéines et il y a plein de recettes.
1: OK, mais...
0: Avec la courge, on dit que c'est la patente de 2026.
1: Oui, mais je vous le dis, il y a des problèmes aussi. Mais oui, t'as raison. C'est une pratique qui est marginale puis je vous le dis, là, qui est occidentale.
2: C'est pas un peu cannibale?
1: La question se pose. On y revient. Est-ce que ça pose cette question-là?
0: Y a-tu une personne qui a déjà mangé son placenta qui n'avait pas de dreadlock? Je pose la question.
1: Ben, moi, c'était ma prochaine, je dirais, là, c'était mon prochain commentaire. Est-ce que ça existe en dehors des cercles de gauchistes?
0: C'est ce que j'ai, oui, exact.
1: Puis là, ce qu'on va apprendre sur le plan anthropologique, c'est que ça n'existe pas. Okay?
0: OK?
1: C'est que sur le plan anthropologique, il n'y a pas de tradition humaine qui mange son placenta.
0: OK, c'est genre apparu en 2002, là.
1: Apparu en 2002.
0: OK.
1: Évidemment, par du monde qui devait pas être super conservateur. Fait que là, évidemment, on est dans une croyance sur la récupération du postpartum. C'est-à-dire que la croyance, parce que là, on est dans la croyance, là, OK, mm-hmm. c'est que manger son placenta... Le placenta, il y a une partie qui est comestible, puis il y en a une autre qui ne l'est pas.
0: OK.
1: Puis les personnes qui souhaitent ça, ben peuvent se le faire, là, parce qu'évidemment, on t'a dit qu'on l'offre.
0: On l'a offert. Pas notre première, à notre deuxième ici, au Chul, en face de Laurier.
1: Je comprends. C'est supposé prévenir ou atténuer la dépression postpartum, augmenter l'énergie, améliorer la production de lait maternel, réduire les segments, équilibrer les hormones, fournir des nutriments, le fer, protéines, vitamines, renforcer... Ils ont oublié les streptocoques.
0: Hein?
1: Puis les empoisonnements, je vous le dis. Et renforcer le lien mère-enfant. Fait que là, on est dans le New Age. Hein?
0: Renforcer le lien mère-enfant. Ouais, là. Hey, pour vrai, là, avec le recul, t'as eu des problèmes d'attachement avec ton enfant, puis tu fais comme j'aurais dû manger le placenta, t'as un problème d'attachement. Je te le dis, là, t'as un problème d'attachement.
2: C'est plus gros que le placenta.
0: Oui, je pense que le problème est plus profond que ça. Là.
1: Mais on se rend compte tout de suite, c'est que, tu sais, bon, réduire des segments, renforcer le lien mère-enfant, on est dans le New Age. On est dans l'espèce de nouvel âge, la religion à la carte. OK?
0: Il me semble que le pot à pot nous a jamais comme laissé tomber. Là, ça fait un job depuis depuis que le monde est monte.
1: Oui. C'est évidemment d'inspiration animale. Hein? Je parlais tantôt de l'antilope. Là. La plupart des mammifères mangent leur placenta, un, pour masquer l'odeur aux prédateurs. Parce que l'idée de quand l'antilope ou le mammifère bouffe le placenta, comme je disais, comme nous, on mange une huître, là, qu'en une seconde, c'est plus là, là. Ouais. C'est surtout pour pas que ça attire les hyènes et compagnie. Fait qu'on comprend l'idée, là.
0: Je suis très content que tu ouvres la porte parce que quand j'étais à l'hôpital, je me suis dit, j'ai peut-être envie de manger ce placenta-là d'un coup que des hockeyeurs néo-nazis débarquent.
1: Ou des hyènes.
0: Et qui repèrent notre présence.
2: Carter Hart est dans
0: la place.
2: Oui,
0: Carter Hart.
1: tout l'aspect spirituel et symbolique, c'est là qui. C'est là que c'est intéressant. Là,
0: je pense que ce qui attrait plus ces gens-là, c'est plus la symbolique de le manger que les bienfaits, vraiment. Hein? Pourrais-tu?
1: Ben, c'est que le placenta est vu comme le jumeau du bébé. Fait que là, évidemment, c'est... Ben oui, parce que c'est la même
2: c'est
1: matière.
2: C'est là que le bout de cannibale embarque.
0: Oui, c'est ça.
1: Exactement. Exactement. Puis le placenta est vu comme le jumeau du bébé. Un protecteur. Un arbre de vie.
0: Mais par qui?
1: Ou une source de force vitale.
0: Qui voit ça comme ça?
1: Ben, les gens qui vont le consommer. Là.
0: OK.
1: Parce que là, c'est les raisons spirituelles et symboliques. C'est qu'en fait, le placenta, il est vu comme le jumeau du bébé, un protecteur, un arbre de vie, une source de force vitale. Le consommer serait une façon de rendre, de redonner en fait à cette force-là ou d'honorer cette énergie. Fait que là, c'est dans certaines cultures traditionnelles aborigènes. Là, c'est là qu'on est en anthropologie pour vrai.
0: Ouais.
1: Dans certaines cultures aborigènes traditionnelles, le placenta va être honoré via des rituels. Okay? Genre, enterrement, on va l'enterrer.
0: Okay.
1: On va l'enterrer avec un arbre, un bébé arbre. On va mettre le placenta autour des racines, puis on va remplir ça de terre. Ça, c'est multimillénaire.
0: Okay.
1: Okay? Fait que les rituels avec le placenta, c'est-à-dire de l'enterrer, de planter avec un arbre ou de le brûler. Les crémations de placenta aussi, ça existe. C'est millénaire, ça existe. Okay. Mais de le bouffer, là, vraiment pas.
0: Ça sort de nulle part.
1: Là, on est dans le néo Kim Kardashian.
0: Ouais, c'est ça.
1: Puis là, d'ailleurs, c'est un truc de gaucho, sophistiqué, hipster, hippie, gauchiste, clairement. Mais il y a des vedettes aussi, telles que Kim Kardashian. Là, je les connais pas. Là, je vais avoir l'air d'un
0: boomer. Kim Kardashian a mangé son placenta. J'aurais pas cru.
1: Absolument. Kim Kardashian, January Jones. Je sais même pas c'est qui ce genre-là.
0: Qui c'est ça?
1: Chrissy Tanger, Hilary Duff, d'autres ont popularisé la pratique au début des années 2000, souvent, évidemment, en capsule. Okay? Puis là, je vais vous l'expliquer. Là. Tout ça a créé une tendance wellness aux États-Unis consommer son placenta.
2: Ça fait de bonne business, m'a transformé ton placenta en petite pilule, mais il faut que tu me payes 10 000 piastres.
0: Une qui doit être là-dedans. Une qui doit être là-dedans à côté, là, c'est Gwyneth Paltrow.
1: Je pense qu'elle l'a fait.
0: Ouais, probablement. Rien qu'elle n'a pas fait.
1: évidemment, sur le plan scientifique, toutes les études sont unanimes. Là. Il n'y a aucune preuve des bienfaits.
0: Aucune.
1: Puis non seulement ça, il y a surtout des risques de streptocoque B, de contamination. Il y a même des des espèces d'exemples un peu horrifiants de mère contaminée au streptocoque qui a contaminé l'enfant par le lait maternel. Fait qu'il y a des dangers à ça.
0: Aïe, aïe, OK.
1: Santé Canada l'interdit, hein.
0: Ah ouais.
1: Parce que ce qui arrive, c'est qu'il faudrait. Là, c'est là qu'on rentre dans le business du placenta. Là, c'est que en fait, l'idée, c'est que le placenta, il est nettoyé. Mais là, ce qui arrive, c'est que les gens qui veulent pas faire ça à la maison, c'est une compagnie qui fait ça. Il y a une centaine de compagnies aux États-Unis qui fait ça. Fait que là, quand t'as ton placenta, tu le congèles. Mm-hmm. Puis là, la compagnie t'envoie un paquet spécial dans lequel tu le mets. Genre de
0: air fryer.
1: Glacière.
0: Air
1: fryer, ça c'est quand tu le fais à la maison. Parce qu'ils nous donnent des recettes.
0: Ah oui.
1: Oui, je te jure. Okay. Puis mais la compagnie, ce qu'elle fait, c'est qu'elle t'envoie une glacière. Toi, tu mets le placenta gelé dans la glacière, ça retourne à la compagnie. Là, eux le préparent puis ils l'encapsulent. Ça coûte 700$.
2: Ah voilà.
1: Okay? C'est ça la business. Là.
2: Ah, voilà.
1: Puis là, mais ici, c'est interdit, ça. Tu vois? Okay. Canada, France, on considère le placenta comme un déchet médical.
0: OK.
1: Puis t'as pas le droit d'encapsuler ça sous aucune forme.
0: Encapsuler, ça veut dire on fait comme des petites pilules, là, des suppléments alimentaires.
1: Exact. En fait, le placenta, il est nettoyé. Il est légèrement cuit à la vapeur avec des herbes, du gingembre et du citron. OK.
0: Question de pas nous lever le cœur.
1: Il est déshydraté et broyé en poudre et mis dans des gélules. La mère en prend une à deux par jour pendant les semaines du postpartum. Aux États-Unis, entre 50 et 100 entreprises le font, le proposent. Et donc, c'est un kit. En fait, c'est un kit de collecte plus encapsulation, puis on parle d'à peu près 700$.
0: US, wow.
1: Ouais, certaines religions, évidemment, notamment le judaïsme, considèrent cette pratique comme une forme de cannibalisme symbolique. Bon, puis si on veut le consommer cru, on parle de smoothie, mais avec des fruits. Pour masquer le goût.
0: Bon truc.
1: Ou encore en tartare. Ça m'a écœuré.
0: Ah, ça, c'est dégueulasse.
3: Non.
1: Bon, évidemment, cuit, c'est beaucoup moins épais. On parle de steak, ragoût, tacos ou stir fry.
3: Ah, mais non.
1: Puis, évidemment, dans les cas les plus rares, on peut l'avoir sous forme de poudre pour le diluer un peu dans n'importe quoi.
0: Ah,
1: ou de gommise. C'est quand même assez pas pire. Des gommises de placenta.
0: Un petit jujube, mais qui donne aucun buzz, mais juste un sentiment de t'enfoncer dans le gauchisme. Et... Pour combien t'en manges un placenta? Sûr que t'as un prix, là.
2: En ce moment, 1000$, m'a mangé.
0: Ah ouais? 400 quelques, ta réparation de char, tu vas manger un placenta.
3: Ça va me
1: Moi, j'ai
3: plaisir.
1: Mangé ça à l'époque des Sagnacines.
0: Oui. Dans ton 3 jours chez les Sagnacines.
1: C'est bon, comme je le disais, c'est formellement interdit au Canada, en France.
0: Un bon placenta au cumin, là. Miam, miam, miam.
2: Est-ce qu'on sait ça goûte quoi?
1: Bah.
2: Le poulet? Le porc?
1: Là-bas?
2: Là-bas.
0: Oui, probablement. Ça doit être proche du foie.
1: Entre le foie et
0: Ça doit être ferreux à mort, là.
1: Ça doit.
0: Mais pour vrai, là, je me souviens à une certaine époque, quand ça avait comme plus fait jaser dans l'actualité, c'est sûr qu'en ce moment, il y a quelqu'un qui nous écoute, qui l'a fait ou qui connaît quelqu'un.
1: Ah, bien sûr, mais moi. C'est... Je rentrerai pas dans les détails, là. Mais oui, puis je vous le dis,
0: il y en a. Tu sais le goût.
1: Non. Mais on s'est plus répandu qu'on pense.
0: Oui.
1: Puis c'est sûr qu'il y a personne là, qui va faire ah, moi, oui. Puis tu sais, ça comprend. Avec du monde comme nous autour. Là,
0: non, c'est sûr que c'est.
1: Je pense pas qu'ils vont t'écrire. Bon, ouais, c'est quand même pas si pire, là, vos jugements.
0: Et pourtant, on juge jamais.
1: Ben non, je juge pas en tout par ailleurs. Là où on est dans la science et non pas dans le jugement. Le placenta filtre les toxines. Il peut contenir des bactéries comme le streptocoque B et des cas d'infection grave via le lait maternel ont été rapportés. Au Québec et en France, c'est considéré comme un déchet médical. On est évidemment devant un trip de New Age gauchiste. Là.
0: Ouais, complètement.
1: C'est évident. Puis évidemment aussi, comme le disait Louis, juste à titre, pratique cannibale symbolique.
0: C'est le feeling de sucer le filtre de la piscine.
1: Oui.
0: Tu sais, c'est comme, non, mais dans le sens que toutes les cochonneries sont accrochées dessus.
2: C'est une mauvaise idée.
0: Ce pourquoi t'as le filtre, tu t'en vas le lécher, tu sais.
2: C'est un peu ça. Oui. Tirer dans la gueule du loup.
1: Exact. Bon, là, je me fais rire avec mes notes.
0: Je vois que tu regardes tes notes, tu pars à rire, fait que c'est de bonne augure.
1: Oui, c'est ça. Là, évidemment, on peut y voir aussi une critique du multiculturalisme. Parce que là, ce qu'on vient de passer avec le placenta, ça nous appartient, en fait. Hein? C'est les blancs débiles. Parce que manifestement, dans les autres pays du monde, puis dans les autres continents, puis les autres civilisations,
0: ils
1: n'en mangent pas de ça.
0: Okay.
1: Fait que c'est une mauvaise idée. il y a quelque chose, c'est un glitch.
0: Ouais, c'est ça.
1: Il y a quelque chose qui marche pas.
2: Tu dis que si les pays où ils ont littéralement rien à manger ne le mangent même pas,
0: ouais, c'est ça.
2: Ils passent pas à manger.
1: Ouais. Non, c'est ça. Par ailleurs, on va voir qu'il y a quand même, en Papouasie-Nouvelle-Guinée, on parle d'endocannibalisme funéraire de la tribu des Fors, F-O-R-E. OK.
0: OK.
1: La tribu pratique traditionnellement l'endocannibalisme rituel. L'endocannibalisme, c'est se manger entre nous, OK? Fait que donc, après un décès de proche...
0: OK, un coup mort, OK.
1: Ouais, OK, après un décès des proches, OK? Surtout les femmes et les enfants consomment le corps du défunt. En particulier, le cerveau cuit avec des fougères.
0: Ah!
1: Tu vois, c'est...
0: Dans tout ce qui aurait pu donner du goût, on a pris la pire merde qu'on trouvait.
1: Les fougères! Là, évidemment, ça honore le mort, ça libère l'esprit, puis ça évite la putréfaction. Parce que mieux vaut être mangé par la famille que par des vers.
0: OK, ouais, je comprends.
2: J'apporte un bémol. Hein? Je suis pas convaincu de cette affirmation.
0: Ouais, moi aussi, je pense que le reste va quand même tomber en putréfaction plus vite que tu penses. Mais
2: ouais, écoute, mais tu vas être mangé par des vers dans le fond de la molle.
1: De toute façon, oui. De toute façon, évidemment. Comme on va le voir de toute façon avec une secte indienne bientôt, là, tout est dans tout. Et fait que là aussi... Le bouffer sa famille là, morte, là, ça permet aussi de, évidemment, transmettre la force vitale. Ça, c'est le côté religieux.
0: Okay, ouais.
1: Puis c'est principalement tout ce qui est cannibalisme, c'est ça aussi.
0: C'est-tu le cas? Est-ce qu'il y a une limite d'âge? Tu sais, mettons, en bas de 18 ans, font-tu non, je vais pas là ou.
1: non, je pense pas, là. Ça avait l'air d'être pas.
0: En même temps, on mange du veau. Fait que...
1: Ouais, c'est ça, exactement. Les hommes, eux, par ailleurs, parce que ce qu'on a compris, c'est que les femmes et les enfants bouffent le cerveau en fougère, cuit en fougère.
0: Merde.
1: Et les hommes, eux, c'est plus les muscles. Ils mangent les muscles, puis cette pratique a causé. En Papouasie-Nouvelle-Guinée, l'épidémie de courroux, qui est une maladie à prion similaire à la vache folle.
0: Hein?
1: Pratique. Non, mais en fait, c'est ça. Hein? Le cannibalisme amène à ça. Hein? Mmh. Ça amène à la mort généralisée.
0: Quelle surprise! Pas une pratique saine.
1: Non, c'est ça. Puis évidemment, c'est une pratique qui a été abandonnée dans les années 60 avec l'arrivée du christianisme. Là, il faut le dire, grâce à la colonisation, là. Il y a beaucoup de choses comme ça qui ont arrêté.
0: Ben non,
2: Gadon. Ouais. C'est pas juste, on les a pas juste enlevé leur belle vie paisible dans la nature où tout le monde s'aimait et on fourrait non. dans les champs.
0: C'est pas non. juste la destruction du monde queer autochtone, la
1: non.
0: colonisation.
1: Non, non. Ils se bouffaient entre eux.
0: Ah? Puis
1: okay. à partir de là, peut-être que ça a arrêté.
2: Ça se peut-tu que
1: c'est pas pire.
2: Ils le fassent encore dans des coins perdus où ils n'ont pas tout à fait été colonisés?
1: Oui, puis ça a duré longtemps parce qu'en Papouasie-Nouvelle-Guinée, on sait, il y a des explorations qui ont été bouffés jusque dans les années 60-70, là, clairement.
0: Oh, chef.
1: Exemple les plus extrêmes, là, ça, ce qu'on vient de voir là, dans le fond, là, c'est que l'endocannibalisme rituel, c'est l'exemple le plus extrême en ce qui concerne l'amour, le deuil et la transmission spirituelle, parce qu'il bouffe la personne, il bouffe son esprit. Fait que c'est l'exemple le plus extrême dans le genre.
0: C'est qui tu mangerais si t'avais pas le choix?
2: As-tu besoin de quelqu'un que je connais?
0: Ça peut être n'importe qui.
2: Megan Fox.
0: OK. Bon, tu vois, moi, j'avais avec Camille. Pour des raisons qui m'appartiennent. On peut continuer.
1: On se transporte en Inde. Là, vous allez voir que, encore là, je veux qu'on peut y voir aussi une certaine forme de critique du multiculturalisme, ce qu'on fait là. Hein?
0: Oui, je m'en fous.
1: C'est-à-dire que plus on devient l'autre, plus on s'expose à ce genre de choses-là. Les agoris en Inde, c'est une secte shivaïste extrême. OK?
0: Donc, de Shiva.
1: Exactement.
0: La déesse de la guerre, c'est
1: Faudrait
0: ou
1: voir,
0: de l'amour, là. Shiva?
1: Il faudrait peut-être tout ça. Hein?
0: Shiva, parce que... je sais qu'il est super boisé, là, à plein oui. de bras. C'est pas une affirmation si. Ils sont tous un peu de même, avec plusieurs yeux, plusieurs bras, là. Mais il me semble qu'il est bleu.
1: Peux-tu nous dire ça, Shiva? Oui.
2: The Great God, c'est l'être suprême, transforme l'univers, l'énergie et la créativité, le pouvoir créatif. C'est pas clair, hein? Ça semble être beaucoup de choses.
1: Non, ça m'étonne pas du tout.
0: C'est une profondeur, ce que tu viens de livrer.
1: Ça, non, c'est pas du tout étonnant. Fait que donc, cette secte shivaïte, ou shivaïte exactement, qui sont considérés comme dans les sectes les plus extrêmes en Inde. Okay?
0: Okay.
1: Fait que là,
0: ce qui est terrifiant comme phrase.
1: Ce qui est quand même terrifiant comme phrase. Il faut mesurer.
0: Prenons le temps de la vivre ensemble, cette phrase-là.
1: C'est probablement ce qu'il y a de plus extrême en Inde. Les agoris, c'est des ascètes hindous marginaux, OK? Puis ils sont présents surtout à Varanasi, la ville sainte en Inde, sur le bord du Gange, où il y a les bûchers funéraires, ouais, où on brûle les cadavres.
0: Tu sais, les gars, avec la cendre blanche d'en face, là?
1: Oui.
0: C'est sûr, là, ouais.
1: Ils vivent dans les lieux de crémation.
0: Eux autres, là, okay? Ils sentent à travers mon écran de TV. OK? Je vous le dis, là.
1: Mais la cendre auquel tu réfères, là, c'est de la cendre humaine.
0: Oh! Ben là,
1: ils se couvrent de cendres funéraires et pratiquent le cannibalisme post-mortem. Fait qu'ils mangent des morts. Ils consomment souvent des morts et de la chair humaine, souvent de corps qui flottent dans le Gange, qui vont récupérer.
0: Oh, ça a comme mariné un peu.
1: Ça a mariné, puis dans le sacré. Hein, ça, parce que c'est... Ben oui, puis c'est sûr. Puis c'est, en plus, c'est... Ils ont été surtout imbibés de sacré.
0: Ah! Puis depuis Donald Trump, la vache n'est plus achetable.
1: Non,
0: hein? C'est la faute à Trump. La viande est trop chère.
2: On me dit que c'était pas très, très à la mode.
0: C'est pas à mode, ouais.
1: Puis là, vous allez me dire, mais pourquoi? Ben, pour transcender les dualités pures et impures, vie et mort. OK?
0: OK.
1: Ils boivent de l'urine.
2: Hein? Oh, miam.
1: Ils mangent des excréments et utilisent des crânes humains comme bol.
0: Oh,
1: c'est quand même film d'enfer. Oui, ça fait passer Texas Chainsaw Massacre pour du monde structuré.
0: Mais en quoi la piste m'éloigne de la dualité bien mal puis tout ça, là, tu sais?
1: C'est parce que tout est divin, JF.
0: La piste?
1: Tout.
0: Okay.
1: Même le tabou. Tu comprends?
0: OK.
1: Consommer la chair ou tout ça, hein?
0: Ouais.
1: C'est en fait, ça empêche le vieillissement, tu sauras. Et ça apporte des pouvoirs spirituels magiques.
2: Mais ça empêche le vieillissement, effectivement. Quand t'es mort, tu...
1: Oui, parce que tu vas mourir à 32
2: c'est
1: ans.
2: C'est ça, c'est ça.
1: D'infection, puis d'empoisonnement, c'est mon puis d'horreur guess. Absolue.
0: J'imagine que ça empêche le vieillissement de l'âme, parce que physiquement, ils ont tout l'air d'avoir 102.
1: Oui. Puis cette secte, évidemment, qui les agoris en Inde, là, qui incarne l'extrême ésotérique hindou, c'est la secte hindoue la plus extrême de toute l'histoire de l'Inde. Là.
0: Okay.
1: Fait que là, je suis pas du tout en train de parler de des affaires courantes là,
0: non,
1: au coin ça. De la rue à New Delhi, y a pas ça. Là.
0: C'est-tu des gens qui sont, comment je pourrais dire, qui vivent cette vie-là au vu et au su de tout le monde et tolérés ou bien font ça un peu caché et pourchassé?
1: Non, c'est au vu de tous, mais parce qu'en plus, ils habitent les lieux funéraires. Okay. Fait que ça, c'est extrêmement sacré. Là. Mmh. On est dans des lieux qui existent depuis des millénaires. Bon, il y a des rumeurs selon lesquelles les feux sont allumés depuis genre des millénaires. Je pense que certains parlent de 5000 ans.
2: Des fois, ils mouillent aussi, là. Fin...
1: Oui. Mais bon, on pourrait quand même être assez surpris. On est dans des religions qui existent depuis des millénaires. Ils brûlent leurs morts sur le bord du Gange depuis des millénaires. Là, jusqu'à quel point que le feu qui est là, c'était lui, là. Ça, je sais pas. Là. Mais il y a des méchantes légendes là-dessus. Là, ça, c'est sûr et certain.
0: Mais moi, je me ramène à une chronique où on a justement parlé des castes, des intouchables aussi. Ça m'avait beaucoup marqué, le fait, mettons, de toucher des restes humains, mais restes pas dans le sens nécessairement quelqu'un de mort, là. Juste des cheveux, de la barbe, ça fait de toi un intouchable. Eux autres, ils font tout pour le rester, là, intouchables un peu. tout le guide à ne pas faire, eux autres, ils le font. Là.
1: En fait, c'est l'intouchable poussé à l'extrême.
0: Ouais, c'est ça.
1: Comme, mais vraiment. D'ailleurs, c'est ça que c'est. C'est de l'ascèse. C'est sûr que l'ascèse, là, c'est comme une dévotion physique totale. C'est ça, de l'ascèse. Un ascète, c'est quelqu'un qui passe sa vie en dévotion totale pour la religion, pour son Dieu ou ses dieux, avec une promesse. Par exemple, monter des marches à genoux. En Inde, on voit souvent des ascètes avec un bras dans les airs. Si on fait sadhu, Inde, ascète,
0: oui,
1: on va tout de suite tomber sur du monde parce qu'il n'y en a pas un. Hein? C'est pas « Ah, oh, je l'ai vu, lui! » Ils sont un million. Là.
0: Okay.
1: Ou en tout cas, 300 000 là, avec le bras dans les airs. Puis le vœu, c'est de garder le bras dans les airs à vie. Donc, le bras vient nécrosé. La gangrène, des fois, c'est noir. Des fois, les ongles, ils font des spiroulis partout autour du bras. C'est de la déformation, c'est mortifère, c'est de la mortification. Puis tout ça est dans le but d'atteindre un sommet ou en tout cas un état spirituel quelconque. C'est-à-dire une avancée ou de se rapprocher de Dieu, de rapprocher de sa question.
2: Tout ce que t'atteins, c'est de perdre ton bras, puis d'avoir l'air d'un caf, d'avoir gâché ta seule vie sur Terre à prier pour quelque chose qui n'existe pas. Félicitations.
0: Hey là, pour ta dernière phrase, tu viens de reculer dans le nirvana.
2: Rien à foutre.
0: De reculer dans le jeu.
2: Rien à
1: faire des points.
2: Ouais, hey, je serai un rat à ma prochaine vie, je m'en
1: voilà. Ah ouais, moi,
2: ce que j'ai à dire.
0: Pas peureux, hein? Pas peureux.
1: Parce que on pourrait jouer au jeu des vies, là, c'est-à-dire de la
0: réincarnation.
1: De la réincarnation. Oui. Parce qu'il y a un jeu de ça qui est bouddhiste. C'est comme un serpent et échelle avec exactement le même principe. Tu tires les dés, tu montes des cases, tu lis la case où tu débarques. Puis là, soit ça va te reculer de vie, ou ça va t'avancer vers le nirvana. Le but, c'est d'atteindre, de sortir du cycle de la réincarnation. C'est comme un jeu avec... je vous le dis, là, que c'est comme un...
0: Comme un board game, un jeu de table.
1: Oui, c'est un jeu de table.
0: Tu l'avais déjà emmené ici, on l'avait vu.
1: Exact, exact.
0: Non, toi, tu viens de pogner trois serpents.
1: Il y a des enfers, là, je pense qu'il y en a genre une quarantaine.
2: Ouais. Emmenez-moi dans le pays.
0: T'es avec Saddam en enfer.
2: On va avoir du fun.
1: Bon, ben c'est ça.
0: Tu vois-tu l'insouciance de la jeunesse?
1: Dans le pire, là, je pense que ça serait d'appartenir à la tribu des... Là, je vais pratiquer là mon aborigène australien, là, ça serait la tribu des Mardudjara. Fait que c'est le Mardudjara. Mardudjara, c'est une tribu du désert occidental australien.
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0: ça aussi. Ça a pris 3 paires d'écouteurs pour écouter dans les deux oreilles.
1: Là, tu l'as?
0: Oui, bienvenue dans ce Carbo Show. Hey, c'est bon la toune, hein?
1: C'est très bon.
0: Ça, c'est une suggestion de Sophie Vachon.
1: Ah, ouais? Sophie!
0: Le groupe Yellow, mais pas jaune, Y-E-L-L-O. C'est de la toune Race. Bienvenue dans le Carbo Show, merci d'être là. 3 semaines consécutives où on aura le loisir, si les auditeurs sont avec nous, de défoncer.
1: Oh!
0: Parce que c'est des reprises à partir d'aujourd'hui. Pour la soirée! Oui, salutations à Marilyn Lauzon et David Villeneuve, des amis de Sainte-Brigitte-de-Laval, qui sont présentement sur la route et en direction de Sainte-Brigitte. Bonjour, Mélanie Paré.
1: Bonjour, Carbo.
0: Comment tu vas?
1: Ça va bien, toi?
0: Oui, numéro un. Grosse journée, actualité triste.
1: Oui.
0: Mes sympathies au corps de police en entier du SPVM. Bien évidemment, ils ne m'écoutent pas le matin, le soir, là.
1: Mais, ils ont vraiment d'autres choses à faire.
0: La fraternité, les policiers et policières de la Ville de Québec, que ce soit la Sûreté du Québec aussi, policiers et policières de la Ville de Lévis, de Trois-Rivières. Je le sais, là. Je le sais que c'est de la snoute, là. Puis vous êtes tout un peu, tout ébranlé, puis c'est normal aussi. Puis là, on va essayer de mettre la faute sur un, puis sur l'autre, puis vous allez voir une enquête interminable. Je suis heureux d'une chose, puis là, ça va être lourd ce soir, ce que je vais dire. Mais la sentence, il l'a eue, entre les deux yeux. C'est à peu près la seule sentence qu'il méritait, malheureusement et heureusement. Ça, c'est ma pensée à moi, c'est pas la pensée de Radio X. Tant aussi longtemps qu'on va avoir des tapes ses mains pour des niaiseries, comme des caveries de, comme ça, là, ben ça n'arrêtera jamais. C'est ça qui va arrêter pas, c'est sûr. Mais quand tu vas commencer à mettre de la sentence, un peu comme aux États-Unis, ça va brasser, puis là, à un moment donné, il va falloir monter d'un step. Je comprends Christine Fréchette qui met le drapeau en berne, là, c'est bien correct. Respect aux policiers.
1: Oui.
0: Mais l'affaire est que, puis on oublie qu'il y a un citoyen là-dedans, on ne connaît pas toute l'enquête encore. Un gars de je sais pas trop où, là. Et... Mais il reste que, tant aussi longtemps qu'on n'aura pas de sentence sur le sens du monde, ben on ne va pas décourager ces fuckés-là. Mais si tu apprends demain matin que si tu prends une arme à feu, tu le rends automatique, je ne sais pas trop, Monet t'expliquait ça, là. Tu le rends automatique de façon à être capable de faire une tuerie de masse, tu attends des policiers, tu es caché, c'est toi qui fais le 9-1-1, tu le tends à un piège, tu tires au travers de la porte, parce que Maureen, elle s'est fait tirer, elle a SQ, bord en bord d'une porte. Tu comprends que si tu t'attends de prendre un avocat puis de niaiser le système de justice puis que finalement t'en tirer, ça sera jamais ça. Mais en revanche, si tu t'attends d'avoir soit une balle entre les deux yeux ou une peine de mort, oh là, par exemple, là, ça va nous ramener toute une espèce de débat en lien avec la peine de mort et tout. On verra. On verra. Il y a une grosse enquête qui va être là-dedans. Puis honnêtement, on revient à la maison. Fait que ça ne nous tente pas nécessairement non plus d'embarquer dans des gros sujets comme ça. On a vu en masse de gens aujourd'hui, depuis midi, là, que ça tourne en boucle sur Twitter et compagnie. Arrêtez de m'envoyer vos vidéos, là. Moi, voir un policier se faire criffer une balle puis tomber à terre, ça m'écœure raide. Même d'un film de science-fiction, je trouve ça épais. Mais là, dans la vraie vie, là, arrêtez de m'envoyer le vidéo. Là, vous êtes à peu près 80 auditeurs à m'envoyer ça. C'est bien gentil, là. Mais je suis pas une analyste de scène de crime. Puis de toute façon, j'aime pas ça voir ça.
1: Oui, puis je trouve un petit peu aussi qu'en même temps, c'est un manque de respect pour la famille.
0: Énorme, là. Énorme.
1: Fait que,
0: tu sais, ton frère s'est fait tirer, il est policier, policière. Je pense même que c'est un collègue de quelqu'un de ton entourage.
1: Mm-hmm.
0: Ça te tente pas de voir ça. Moi, ça me tente pas de voir ça.
1: Non, vraiment pas. Puis je veux dire...
0: C'est pas moi qui va la repartager, je vous le dis, là.
1: Non, c'est ça, c'est...
0: Aujourd'hui, à la météo, voilà, on va s'en parler là, de cette belle météo-là. C'est une soirée qui sera en dentille, encore une fois, avec 40% de probabilité d'averse et risque d'un orage dans la soirée. On va former des nappes de brouillard parce qu'il y aura un changement de masse d'air. C'est assez humide présentement parce qu'on parle d'humidex là, à 26 degrés, 71% d'humidité, 29 degrés d'humidex, Donc, ça va changer d'air parce que ce soir et cette nuit, ce sera 14 degrés. Toutes les prochaines nuits pour le reste de la semaine seront de la snoute et des températures entre 12 et 14, 15 degrés.
1: Okay.
0: C'est pas ça l'été. Moi, dans mon livre à moi, c'est pas ça, mais en tout cas, c'est ce qu'on vit présentement. Demain, une alternance de soleil et nuages. Bon, juste assez pour faire mouiller mon Corvette parce que je vais aller reconduire une jeune fille à son bal des finissants demain. Ça sera une humidex aussi à 28, donc assez élevé au niveau des rayons UV à 7 et partiellement nuageux. Puis on aura peut-être un peu de flotte, mais sûrement dans la soirée, parce qu'on parle d'une bonne bordée là, dans la soirée. En ce qui concerne mercredi, puis je vais m'arrêter là, le jour de la Saint-Jean, votre jour de congé, vous allez pouvoir vous remettre à jour dans le Netflix, parce que c'est de la pluie.
1: Non, non, non.
0: Pour toute la journée.
1: Pas vrai.
0: Oui.
1: Je te crois pas.
0: C'est jeudi, la seule et unique belle journée que je vois là sur mes trois patrons météo. Regarde, d'ailleurs, je vais aller voir un deuxième ici, juste pour être sûr. Pour sûr comme un citron, mettons. Hein. Oui, exactement. Mercredi, 1 à 3 mm. Jeudi, 1 à 3 mm et 15 mm de pluie pour vendredi. Donc, c'est ça. Ça fait le tour. On s'était préparé quelques sujets. Là, c'est sûr, ça paraît qu'il y a quelqu'un ici qui est venu animer à partir d'ici, parce que pour vrai, c'est juste de la snoute ce qu'on voit là. Quand même, dans l'ordinateur. 418-670-9098 1-877-440-2464 si vous avez envie de parler à Mélanie en particulier. Hein? Elle est là pour répondre à vos questions ce soir.
1: C'est moi ce soir.
0: Oui, c'est...
1: Mélanie pour vous ce soir.
0: Je peux mettre mon grain de sel, mais je vais quand même te regarder évoluer.
1: OK.
0: Et si on défonce, on défonce. On fait un bloc pub, on continue. Ça, je te le dis tout de suite, là, Mélanie, c'est comme ça. Tant qu'il y aura des appelants, on va répondre. Demain, exceptionnellement, qui est mardi soir, normalement, c'est « feel good ». Et ce sera la musique, parce que la musique, on l'a fait le mercredi. Donc, mercredi est congé. Mercredi est vraiment congé. Donc, demain soir, on va faire de la musique et ce sera franco.
1: OK, oui.
0: Parce que c'est la Saint-Jean-Baptiste. Voilà, la fête de la Saint-Jean, la fête des péquistes.
1: On veut vos bonnes tounes québécoises.
0: Québécoises, franco.
1: Demain, pas ce soir.
0: Demain. Voilà. Et jeudi, ben, on parlera de voiture. Et encore une fois, on pourra s'amuser à défoncer. Voilà.
1: Parfait.
0: Les lignes sont presque pleines. Mélanie, on peut commencer à jaser. T'avais des petits, quand même un petit sujet d'autre, là. C'était quoi ton
1: ben,
0: petit...
1: J'ai encore mes petites questions, le fun, qui peuvent vous faire réfléchir, qui peuvent vous changer les idées en cette journée un petit peu triste.
0: Ouais.
1: Fait que moi, j'avais envie de vous faire réfléchir sur... Ce qui vous est arrivé avant dans votre vie, peut-être que vous avez pris une décision qui a complètement changé la tournure de votre vie.
0: OK.
1: Exemple, je te donne une idée.
0: Sacré à job là,
1: faire autre chose. Ou ça peut être bien simple comme...
0: Sacré Linda là.
1: Exactement.
0: Oui.
1: Ou de choisir l'école française au lieu de l'école anglaise. T'avais deux options, d'aller à l'école anglaise ou de déménager à quelque part pour aller faire tes études.
0: OK. Changer d'orientation d'études.
1: Oui, aussi.
0: Changer de sexe.
1: Oui, ça peut être... Mais ça peut être niaiseux, là, comme, mettons, moi, exemple, comme je vous dirais mon exemple. Je faisais deux sports, moi, avant. Le patinage artistique et le soccer.
0: Oui.
1: Puis en secondaire 5, j'ai décidé d'arrêter le patinage artistique et de me concentrer seulement sur le soccer.
0: OK.
1: Donc, ça m'a fait une vie différente. Peut-être si j'avais continué le patinage artistique, j'aurais pas vécu les mêmes choses. Puis est-ce qu'aujourd'hui, vous pensez que d'avoir fait l'autre décision, je sais pas, on peut réfléchir à ça, de dire, qu'est-ce que ce serait passé ou...
0: Bon, parfait. Donc, on parle de sentences exemplaires à des gens comme ça. La peine capitale, ben là, lui, il l'a eu aujourd'hui.
1: Oui.
0: Ou ben non, comme ça, tu changes.
1: Un sujet léger.
0: On jase, un sujet léger. Donc, ça peut être léger, ça peut être un peu plus lourd, mais on va s'amuser, on va se jaser ensemble. C'est le carbo chaud jusqu'à, je ne sais pas quelle heure. Allô, Radio X?
1: Allô?
2: Oui.
1: Oui.
2: Salut, Mélanie.
1: Salut, Hugo. Comment ça va?
2: Ah, bien.
1: Bon, t'es-tu mêlé à soir?
2: Hein?
1: Hein? T'es-tu mêlé?
2: Je suis sur mon balcon, là.
1: Bon, qu'est-ce que tu fais?
2: Je bois des canettes.
1: Bon, puis toi, qu'est-ce que tu penses de nos questions? Y a-tu une décision dans ta vie que t'as pris que tu penses que ça a complètement changé la tournure?
2: Ben moi, je voulais plus revenir sur les affaires de police qui arrivaient, là.
1: Ben oui. Qu'est-ce que tu veux nous dire là-dessus?
2: Ben, c'est sûr que... les polices font leur job, là, mais il y en a tout le temps là, qui va genre donner de la merde aux polices.
1: Ouais, je suis d'accord avec toi.
2: Mais c'est pas. Mais c'est pas une raison pour que la police, genre, ben, je sais pas, moi, c'est moi qui dis ça, là. Parce que j'aime pas ça, voir des polices abattre du monde pis tout ça, là.
1: Non, je comprends, mais là, il y avait quand même une menace à neutraliser.
2: Ouais. Ouais, c'est sûr que peut-être ça peut changer la situation, là.
1: Ben oui, effectivement.
2: Ouais, c'est. Mais c'est pas drôle pareil, là.
1: Ben non, c'est pas drôle. C'est un événement tragique, là.
0: Surtout pas, surtout pas un constable de première classe qui est à l'embauche puis qui gagne 59 000 par année.
2: Ouais.
0: À 59 000 par année, mettre ta vie en danger, moi, je trouve ça quand même assez extraordinairement dévoué de la part d'un policier ou d'un policier, une policière.
2: OK.
0: C'est après 60 mois, tu commences à gagner un salaire qui est même pas à la hauteur d'une vie humaine, mais aux alentours de 100 000 $.
2: Ah, OK. Ouais.
0: Ouais. Fait que toi aussi, ça te rend triste, hein?
2: Oui, puis ben, je sais pas si ça peut me... Ben, je sais pas si je peux dire frustré, mais en tout cas, plus triste, là.
0: Oui, c'est triste, hein, c'est vrai. Ouais. C'est très triste.
2: On souhaite pas ça à personne, là.
0: Bon, non. Ben, merci, Hugo.
2: De rien, salut vous autres, là.
0: Salut, mon beau.
2: Bye.
0: Bye, à la prochaine. On va aller sur la 2. Allô, Radio X?
3: Oui.
0: Oui, comment ça va?
3: Oui, ça va bien. Ben, ça a été passé à tout ça, là, ils sont partis, là.
0: Oui, hein?
3: Ah, c'est triste, ça. J'ai écouté ça toute la journée, là.
0: Ouais, ben là, ils ont passé
3: en
0: ça.
3: En passant, moi, j'ai mis ma job, là, c'est un mois et demi, là.
0: Oh, comme t'as changé de carrière, là.
3: Ouais, pas changé. J'ai pas recommencé ailleurs, là, mais en tout cas.
0: OK.
3: J'ai pris un break.
0: Tout a pris un break. Parce que là, quoi, tu trouvais ça trop difficile, t'as...
3: Ouais, ben après 25 ans, puis à chercher dessus.
0: Ah, ouais, hein?
3: Un gars, il arrête le lendemain, là.
0: Ben oui, c'est sûr et certain. Mais je crois pas qu'à d'attendre trop longtemps non plus, là. Tu sais, aujourd'hui, la mère des jobs est pas morte, là. Le taux de chômage.
3: Ah, non, non. Mais... Il y en a plein, là, mais à un moment donné, je vais avoir de quoi, là. Tu te fais chier dessus.
0: Ouais, c'est ça. Fait que ça, on se sent moins bien dans ce moment-là. Fait qu'aujourd'hui, aujourd'hui, t'as focusé sur cette histoire-là du SPVM, là.
3: Wow, je trouve ça un peu spécial, là, mais il est trop de bonheur pour.
0: Il est de bonheur, c'est ce que je dis. Il y a une enquête qui va être faite.
3: Il y a une enquête, là, puis là, j'en regarde la première ministre, là, qui a de l'air d'une conne.
0: Ouais, c'est assez particulier.
3: Dit n'importe quoi, puis l'autre qui braille à côté, là.
0: Ouais. Tu sais, à un moment donné, c'est du cinéma, hein, mais elle est à la recherche, elle, là, d'une tragédie pour se donner du capital, elle, là, la Christine, là. Puis ouais, ça, moi, ça me
3: fait parler, elle fait parler, c'est son ministre, là, puis les autres à côté d'elle, puis elle a.
0: Ah oui, ah oui. Puis elle est allée voir la mairesse. Elle est allée voir la mairesse. Ben non, parce qu'en foot, comme dans l'an 40, pas mal convaincu, moi, je te dirais.
3: Écoute, pas mal 100%, mon âme.
0: Ouais, ouais, ouais. Mais ce qu'elle veut, elle, c'est évidemment se faire un peu de capital puis montrer aux gens que ta première ministre est là.
3: Puis comme la ministre de Montréal, ben pas la ministre, la maire de Montréal, là, c'est la même affaire.
0: Ça fout. C'est tout qu'elle fasse. Hein? Tu veux qu'elle fasse?
3: Voyons, le petit péré, là, ça vient-tu d'Honfleur, ça?
1: Oui.
0: C'est vrai, tu viens d'Honfleur?
1: Ouais, ben, ma famille, pareil, oui.
0: Ah, oh, ouais.
1: Ouais, c'est un pari d'Honfleur.
0: Ah, ben.
3: Tu connais les Bilodeaux, oui.
1: Oui.
0: Crème, on peut rien te cacher,
1: ouais,
0: toi, à soi.
1: Je connais.
0: Hey, tu l'as fait rougir, là. Oui, Honfleur, là, j'avais connu une fille, là, une fois, à Honfleur.
1: Ah oui?
0: Oui.
1: Ah, t'avais-tu choqué, elle? Ou...
0: Non.
1: Non, mais t'es fine, hein?
0: Fait que toi, tu...
3: Tellement gros, Honfleur.
0: Tu viens d'Honfleur, toi, ou...
3: Non, je travaille pour Bilodeau. Je viens travailler pour Bilodeau, là.
0: OK.
1: Ah, OK.
0: Fait que t'as côtoyé des pareils.
3: Oui.
0: Ah oui, hein?
3: Et elle, je sais pas, je la replace pas. Mais c'est pas grave.
0: Oui,
1: ouais, mais je suis plus loin, moi, dans la famille, là.
3: Okay.
0: C'est elle, ouais, elle, c'est le troisième lit. Elle a 25 ans, la petite Mélanie. Là.
3: OK. Ouais,
0: okay.
3: Ben moi, j'ai un fleur de lys. Là, on va se parler de fleur de lys.
0: Ouais? T'as envie de jaser de ça?
3: Non, pas
0: radio. Je t'agace. Hey, merci d'avoir appelé tes fins.
3: Bonne soirée. Bye-bye.
0: Salut. Bye. J'ai beaucoup de gens par texto, Mélanie, qui nous écrit aussi. Je ne sais pas si tu as mis les yeux sur le texto, mais c'est assez énorme, le nombre de textos. Puis là, j'ai des gens, évidemment, bon, encore une fois, qui nous partagent là, des images presque en 3D, puis très, très près là, de la victime policière. Mais c'est touchant, là. T'sais, moi, je faudrait éliminer ça, ces vidéos-là, la circulation de ces vidéos-là. Puis Twitter, c'est un ramassis de marde. Ce site-là, là, m'écœure au plus haut point. Dernièrement, là, je fais une recherche parce qu'il y a une histoire politique que j'essaie de suivre. Puis là, à un moment donné, je suis comme un peu déplacé. Puis là, ça se met à jouer des films de cul, là. Ma petite de 13 ans est capable d'aller sur Twitter, là. Il n'y a pas personne qui va l'empêcher d'aller là, là. Il n'y a pas de contrôle parental, là. C'est des films de Q3X à répétition, là. Ça n'en finit plus. C'est l'enfer. Puis là, ben, au travers de ça, ben là, t'as le malheureux policier là, qui est. Tu sais, je trouve ça difficile.
1: Mm-hmm.
0: Puis la policière aussi.
1: Moi, ouais, on la voit l'oublier. Aussi.
0: Oui. Elle est complètement décontenancée, puis elle attire, elle, là. T'sais, elle veut neutraliser la personne. On ne sait pas trop. C'est, comme dit l'auditeur, c'est trop de bonheur encore pour parler. Il y a une enquête là-dedans, là. On peut dire de la merde. On fait notre gérant d'estrade, là. Mais on peut dire toutes sortes de choses. On va aller sur les lignes, sont pleines. Allô, Radio X?
4: Oui, bonjour.
0: Bonjour, comment ça va?
4: Ça va bien. Mon nom, c'est Pierre.
0: Oui, Pierre, je t'écoute.
4: Oui, moi, c'est qu'est-ce qui m'a... C'est votre question, c'était quoi, donc, juste?
0: Les peines de mort sont pas assez...
4: Ouais, c'est ça. Ouais, exactement. Moi, c'est parce que, comment je pourrais dire ça? Donc, il faudrait qu'il y ait un meilleur durcissement. Parce que je trouve que c'est au Québec, c'est vraiment... c'est parce que, comme moi, je lis en masse sur les domaines policiers, sur YouTube, tout ça, puis du côté américain, c'est la meilleure... Comment je pourrais dire ça? C'est eux autres qui ont la meilleure justice pour mettre les criminels en prison pour longtemps.
0: Exact. Ça, c'est vrai. Ben, c'est pas le meilleur, mais c'est assez impressionnant de voir leur système de justice. Mais il y a d'autres endroits dans le monde aussi où on pardonne pas nécessairement là, ces gens-là.
4: Oui, mais exact. Mais c'est ça qu'on a le droit une seconde chance. Oui, mais il y a une chose, des fois, je regarde d'ailleurs comme en Chine, eux autres en Chine, ils niaisent pas. Eux autres, des fois, puis même anciennement, des fois, c'est une balle dans la nuque. Pour laisser les. Ben, ils donnent une chance. Mais, si. Si eux autres te coincent encore, ben là, c'est en prison, puis tu vois, qui est très dur aussi en frais de système, c'est au Japon. Eux autres, ils niaisent pas, là.
0: Ah oui?
4: Ah non, Japon. Il y a sur YouTube, des fois, je check ça, puis eux autres, là, c'est quand ils mettent du monde en prison. Puis, c'est faux, ça c'est ta famille qui te nourrisse.
0: Ah, ouais, ben c'est correct, ça. Ta famille te nourrit, puis si ta famille t'oublie, ben tu perds.
4: C'est ça. C'est pour ça qu'on dit, pour avoir une meilleure société, il faut avoir un meilleur un social, un meilleur moral, une meilleure...
0: Une meilleure justice. Une meilleure justice aussi.
4: C'est parce que, je peux vous dire une affaire, c'est qu'est-ce qui fait perdre un peu, c'est les gens, des fois, c'est le point de repère, parce que moi, tu es une personne croyante, puis je me dis, ça prend un ancrage, dans ta vie, pour être meilleur.
0: Exactement. Hey, merci d'avoir appelé.
4: OK, bonjour.
0: Je te souhaite une belle soirée quand même, là. On va changer d'idée.
4: OK, bonjour.
0: Merci, bye-bye. Ah, ben ça, c'est les valeurs. La manière, parce que nous, on a grandi, veut, veut pas, dans une religion chrétienne catholique, hein, en grande majorité. On en a d'autres qui vont prôner le partage, mais par exemple, tiens, les témoins de Jéhovah. On a d'autres types de religions, que ce soit même plein de sortes de religions. Et c'est pas parce qu'on était dans la religion dans l'ancien temps qu'il n'y arrivait pas de drame, là. Il y en arrivait pour tout autant, là. Mais je sais pas, les gens, ils avaient plus... Certains gens, pas tout le monde, avaient, je sais pas, d'autres manières de voir la vie. On voyait la vie de façon différente.
1: Mais c'était plus
0: difficile. Mais ça n'a pas empêché le clergé de pogner des bisounes.
1: Non, c'est ça, mais c'était plus facile aussi de communiquer. Là. Aujourd'hui, c'est plus facile de communiquer entre nous.
0: Oui, c'est plus facile.
1: De partager des choses, d'aller dans des groupes, de se faire influencer. C'est très différent, là, la vie aujourd'hui.
0: Mais je ne sais pas c'est quoi la motivation des gens à repartager des images comme ça. Je la comprends pas. Comme s'ils étaient à la tête d'un bulletin de nouvelles, puis là, c'était important de me présenter que le policier se fait tirer, puis que l'autre s'envole à renverse. Puis, à un moment donné, je suis tanné de ces réseaux sociaux-là, justement pour ces raisons-là.
1: Je pense peut-être aussi que les gens, ils pensent pas à ce que la vidéo, les images qu'ils publient peuvent avoir comme impact.
0: C'est pour le restant de ces jours là, que ces images-là vont circuler. Parce que c'est de façon exponentielle où ça a été partagé. Tu penses pas à la victime qui est là? Même le gars qui s'est fait tirer, tu penses pas qu'il y a peut-être une famille, ce gars-là ou cette fille-là? Je sais pas encore c'est qui. On m'a envoyé des images, mais je les ai pas regardées. À un moment donné, tu penses pas là, que tout un entourage alentour de ça?
1: Mm-hmm. Puis ça nous rappelle aussi l'histoire de la petite fille là, de 3 ans qui avait été retrouvée, oui. Puis qu'on avait dit arrêtez de dire son nom, oui. de publier des photos d'elle.
0: Laissez-la, je veux dire, tranquille.
1: Cette fille-là, avoir une vie après. Là.
0: Mmh. Vraiment. On continue sur les lignes. Allô, Radio X?
5: Oui, salut, Carbo.
0: Bon, comment ça va, Pat?
5: Ben, pas pire. Ben, juste pas pire. Toi?
0: Ben oui.
5: Ouais.
0: Mané, Mélanie, vos vrais mes hot keys.
1: Ils sont ouverts. Ben,
6: Mesdames, messieurs, s'il vous plaît.
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0: Oui, Pat.
5: Oui, bon.
0: Une minute.
5: Avant de commencer, je peux-tu te souhaiter une bonne fête nationale puis avec ta partenaire, Mel?
0: Pas du tout, c'est pas ma fête pantoute. Moi, je suis pas un Québécois péquiste, je suis un Canadien.
5: Mais t'es pas obligé d'être péquiste pour être Québécois, là, tu sais.
0: Ouais.
5: Moi, je fête les patriotes, pas les péquistes.
0: OK, les patriotes. Ouais. Ça, c'est comme Georges Fernand Poirier qui capote sa vie, c'est...
5: Ben, ouais, c'est ça. Ben, Carbo, je voulais dire une affaire. Tu sais que les policiers qui sont fait tuer à Montréal, là...
0: Oui.
5: Tu sais que la semaine passée, on en a parlé, là. Puis moi, aujourd'hui, j'ai parlé avec le bureau du maire, parce que peut-être tu n'étais pas au courant, mais je me suis fait encore écœurer par des jeunes la semaine passée, l'autre semaine d'avant.
0: Oui, mais qu'est-ce qu'a le maire à faire là-dedans? C'est faut-tu faire le 911, ça, quand tu te fais écœurer, Pat?
5: Oui, bien, les policiers m'ont appelé justement ce matin. C'est juste que j'ai pas les noms, les petits gars, tu sais.
0: Ouais.
5: Là, je suis en train de magasiner une bodycam, mais les policiers devraient avoir ça aussi. C'est pas un cadeau pour eux.
0: Oh, on en parlait de ça, mais aujourd'hui, à bodycam, ça n'aura pas empêché le tireur de le tirer.
5: Mais non, peut-être pas dans ce cas-là, mais dans d'autres cas, tu sais, que ce qu'on a, on s'estime savoir qui est coupable, qui est coupable. Si le policier a un bodycam, on va le voir. C'est qui est coupable, fait qu'ils pourront plus dire, ben c'est pas moi, c'est
0: ben
5: l'autre.
0: Ben là, on le voit pas mal. Là. On a assez vu d'images aujourd'hui. Là, j'en ai plein de cul, là, ces images-là.
5: C'est ça, c'est sûr. Ouais. Je trouve ça triste en mort. Puis je veux dire, à quelque part, Carbo, non, ça va peut-être amener, comme tu dis, des grosses discussions à savoir on met-tu la peine de mort ou on donne-tu plus de...
0: Ben, ça va prendre des sentences beaucoup plus que bonbons. Ça va prendre beaucoup plus que des tapes sur les mains, là.
5: Ben,
0: parce qu'à un moment donné, là, tu sais, si t'es pas découragé... par des sentences que tu pourrais obtenir en faisant un crime comme ça, ben écoute, c'est ça qui arrive. Hey, merci, Pat, d'avoir appelé. Tu défonces, là, Pat, là.
5: Oui, mais regarde, tu dis que tu n'avais du temps à soir. Je voulais juste dire que j'en ai des amis policiers. Quand je tenais un fort, là, j'en ai qui ont étudié en technique policière, puis ils sont devenus policiers.
0: Ouais.
5: C'est pour ça que je suis solidaire autant aussi avec eux autres. Tu sais, écoute, ils sont là pour nous protéger, mais il faut leur donner les outils qu'ils ont besoin.
0: OK, parfait. Ouais. Hey, salut, là!
5: Salut!
0: Bye, Pat!
5: Bye, bonsoir!
0: Ouais, bonsoir!
1: Bonsoir, Pat!
0: Ouais. Normalement, on devrait respecter ça, on devrait faire une pause. Là. Parce que sinon, ben, ce qui est prévu, c'est une pause.
1: Ouais.
0: Pas grand monde qui ont parlé de ton sujet, là, de changement d'orientation. De
1: non,
0: changement.
1: Mais on en a eu quelques-uns sur le texto, mais par appel, on en a
0: eu. J'ai beaucoup de gens qui me posent la question, Pat et ses petits mulots.
1: Hein?
0: Est-ce qu'il pourrait mettre sa bodycam pour nous montrer ses petits mulots? Il y a beaucoup d'auditeurs là, qui m'écrivent.
1: Qui voudraient voir aussi dans le fond du fleuve, puis qu'il y aurait du bois dans le fond du fleuve. S'il y avait une bodycam, il pourrait peut-être prouver ça.
0: OK. Moi, ce que je veux, c'est qu'il s'achète une bodycam, puis qu'il s'en aille à l'hôtel de ville, puis qu'il parle au maire sa bodycam. C'est ça que j'aimerais. Un bon duel Pat-Bruno Marchand.
1: Ce serait du bonbon,
0: ouais.
1: Ça.
0: Mais tu sais, je comprends, Pat s'est fait écœurer par du monde, puis mais c'est pas le maire qu'il faut que t'appelles, c'est la police. Tu comprends?
1: Le maire, il y aura pas...
0: Ou t'embarques dans ton caravane, puis tu sacs ton camp. Si c'était pour te faire intimider, ça fonctionne pas. Je sais pas, je dis ça, là.
1: Mais non, mais clairement, si t'as un problème...
0: Moi, je t'entis à intimidation, là. Moi, là, t'as beau, là, ça a beau être Pat, ça a beau être n'importe qui, l'intimidation, c'est tolérance zéro. Mais... Quand tu vis de l'intimidation comme ça, ben essaie d'identifier les jeunes, prends-le en photo avec ton cellulaire, fais quelque chose.
1: Ouais, mais encore là, plainte. S'il prend en photo avec son cellulaire, ça peut se revirer contre lui. Fait qu'il est toujours bien mieux de...
0: Sacrer son camp.
1: Ou t'appelles la police, tu dis des informations. Puis la prochaine fois, ben là, t'essaies d'avoir d'autres informations. Ou tu laisses ça aller, là, je veux dire, à un moment donné.
0: Parce que l'erreur, ça serait de confronter ces jeunes-là.
1: Oui, c'est ça. Là, ils seraient un petit peu plus dans le pétrin. Là.
0: Vraiment. Je suis sur X et je viens de lire des commentaires sur la fameuse vidéo où les Américains disent que la policière qui se sauve du tireur est une, bon, une personne pas correcte. Ça va bien entre nos peuples. Merci les politicos. C'est épouvantable. Moi, c'est ça, là. C'est ça qui amène à ça. Tu comprends?
1: Là, le monde, il partage ça. Il va y avoir des commentaires. Là, il y en a qui vont
0: se dire... T'as aucune simonacle d'idée. T'étais pas là. T'es pas témoin de ça. Tout ce que tu vois, c'est une vidéo dans un angle, filmé par quelqu'un.
1: T'as pas de contexte.
0: À l'autre bout
1: plus.
0: Du monde, t'as-tu vu celui qui circule le plus? Là, c'est loin au bout. Il y en a d'autres là, que j'ai reçus. Même là, j'ai l'image du tireur à terre, là, menotté dans le dos, habillé en armée.
1: Oui, puis le monde, il zoom. Là.
0: Ouais. Mais êtes-vous des spécialistes? Travaillez-vous avec Steven Spielberg? Êtes-vous rapporteur comme Claude Poirier, 10-4? Claude Poirier, 10-4? Fait un moment donné, là. Ouais. On va faire une petite. Il y a une ligne.
1: Petite ligne. On va chercher la ligne, puis on va à pause après.
0: Ouais, c'est ça que tu décides?
1: Ouais, c'est ça mon choix.
0: C'est peut-être toi qui vas répondre.
1: Ah.
0: Vas-y.
1: Allô, Radio X?
8: Salut, Belle.
1: Salut, ça va?
8: Ben oui, toi.
1: Ben oui.
8: Salut, Carbo.
0: Salut!
8: Bon, ben moi, j'appelle au sujet des images.
0: Oui.
8: C'est un peu... Ben, il y a toujours deux côtés de médaille, là.
0: Oui.
8: Ça fait que je comprends que des images, surtout, on va commencer par la famille, là. La famille, pendant une semaine, eux autres, ils ne devraient pas écouter la TV, là.
0: Vraiment, hein?
8: Ça, non. Après ça, ben là, il y a du monde, ça peut-tu les traumatiser, ça peut-tu... Moi, personnellement, des fois, c'est des affaires que j'ai le goût de voir, puis pas par voyeurisme, parce que des fois, il faut que ça te choque. Si... Ça peut choquer. Moi, je vais être capable de le prendre. Là. Je ne serai pas traumatisé pendant trois jours, mais juste d'entendre pas d'image. Mettons, bon, un policier était abattu. Puis, bon, ben oui, c'est triste, mais quand tu as des images à l'appui, tu vois comment c'est tragique, comment ça n'a pas de sens, ça. Puis des fois, je pense que choquer un peu le monde, pas être traumatisé. C'est pour être traumatisé, regarde pas ça. Mais choquer certaines personnes pour que le monde agisse plus que qu'on fait là, genre, là, tu vas dire, ben, il va falloir choquer quelques personnes de temps en temps, que le monde jappe plus fort, ben, qui demande des lois plus sévères.
0: Ouais, je pourrais comprendre, mais en même temps, la victime là-dedans, la famille de la victime.
8: Non. Alors, c'est clair.
0: L'épouse
8: ça.
0: Ou l'époux de la victime, peu importe, parce qu'on n'a pas son orientation, mais peu importe, les proches.
8: Ah, c'est clair, ça m'arrive, moi, que je ferme la TV pendant une semaine et demie. C'est sûr, parce que je sais qu'ils vont le montrer.
0: Ben, tu vas te faire écœurer à puissance 1000, là. Tu vas revoir ça, puis ça va te dégoûter épouvantable.
8: Non, c'est pour ça que dis-moi, pendant 7-8 jours, c'est sûr que le temps que ça se laque, je pense que la TV. En tout cas, ça sera pas du LCN, du RDI, mais aller à Canal D ou même aller à Historia.

0: meilleur beurre, puis après ça, il t'en propose. Oh, oh, oui. C'est moi, ça, là, je trouve que ça n'a pas sa place. Tant pour moi, qui est quand même pas le cœur sensible, mais que j'aime pas voir ça, la déchéance, la souffrance et tout ce que tu voudras, la peine, tout ce qui... Mais en même temps, ça peut tomber dans les mains des enfants, là.
1: C'est sûr que les jeunes sont dégourdis à cette aujourd'hui.
0: Oui, mais ben beaucoup plus, vous le savez. Tu vas au restaurant, le petit gars de 5 ans prend le cellulaire à sa mère, tombe sur le Twitter de sa mère, puis il voit un gars et une fille à quatre pattes, ben sinon, il voit le gars se faire ramoncer de même.
1: Non, c'est sûr. Ben, pas penser aux enfants, mais c'est rien qu'aux adultes, là, mais...
2: Oui, parce qu'il y a plein d'enfants aujourd'hui de 12-13 ans qui vont sur TikTok, puis ils vont les voir, les vidéos, là.
1: Ah, ils sont allumés avec leurs parents.
2: Oui.
1: Ils sont plus allumés que leurs parents là-dessus aujourd'hui, ça fait que
0: ils
1: essaieraient de le cacher. Et s'ils veulent le voir, ils sont assez wise, ils vont réussir.
0: Ben oui. Fais-tu à Saint-Jean un petit peu, toi?
1: Hein? Oh non. Ça fait une vingtaine d'années, ça pas facile que.
0: Ah ouais? Non. Tu le prends comme un congé, tu mets les pieds sur le pouf.
1: Mais... Je relaxe. Pas très francophone. Il y en a de l'excellent, du genre Leloup, toutes sortes de phénomènes, mais. Mais je suis pas Martine Sinclair puis Marjo, là, moi. Non,
0: toi, quand tu fais lien, c'est lien sur la musique franco, là.
1: Ben, c'est parce que si tu veux repartir, mettons, tu dois y aller, là, parce que des fois, j'allais voir les feux d'artifice, puis je sacrais mon gant. Mais si tu veux rester là, ben là, non, moi, la musique, elle me down bien raide, là. Puis pas down dans le sens des jeunes que je suis prêt, là.
0: Je comprends ce que tu dis.
1: Down solide, là.
0: Mettons qu'il y aurait un bon show rock à Saint-Jean-Baptiste, pas en franco, d'après moi, tu seras là.
1: Oui, un hommage à Metallica.
0: Avec alcool, tiens. Allons-y.
1: Oui, monsieur, c'est sûr que je suis là.
0: Bon, ben c'est le fun. Mais, merci d'avoir appelé.
1: PQ nous a kidnappé la fête. Que...
0: c'est ça. Salut.
1: Bon.
0: Merci. Bye-bye. Fêter la Saint-Jean-Baptiste. On va faire une pause, là.
2: On fait une
0: pause. Parce que, on va respecter quand même notre horaire pour être correct.
2: Oui.
0: En principe, il me reste 12 minutes. Mais là, je vous le dis tout de suite, on défonce.
2: Je vous avertis, là.
0: Ben, soyez là, par exemple. 418-670.
2: Oui, appelez-nous, là.
0: Pour parler tout seul, là, organisez-vous. Là. Moi, là, je m'en vais. Moi, je vais aller manger des toasts.
2: OK. Des toasts au bar de peanut?
0: Ben, mes radis. Parce que là, hier, j'ai mangé des radis.
2: J'ai sûr, aujourd'hui, des radis, j'ai tellement pensé à toi.
0: C'est vrai?
2: J'ai mangé une petite salade avec des radis dedans. J'ai dit, Colin Carbeau, là, il aimerait
0: hier,
2: ça,
0: Stéphanie
2: là.
0: A acheté une talle de radis avec les feuilles toutes chez Métro. Oui. Puis les radis, c'était quasiment comme. Gros comme une clémentine.
2: Ouais, ils sont gros, hein?
0: Hey, je te croquais là-dedans, je tripais bien raide.
2: Pauvre comme
0: Stéphanie.
2: Une petite pomme.
0: Quand j'ai fait un petit rapport, ça devait sentir le canard là-dedans.
2: Aïe!
0: Mais en tout cas, c'est pas grave, c'est bon pour la santé, c'est plein de vertus.
2: C'est ça.
0: Fait qu'on fait une petite pause, Mélanie, puis les auditeurs, les auditrices, puis on revient. Ça sera pas très long, c'est le Carbo Show jusqu'à je sais pas quelle heure.
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0: Oh yeah, Melanie. Ferris Bueller. 418-670-9098 1-877-440-2464. Par texto, j'ai Carlos qui m'écrit. Puis regarde, c'est ça là qui arrive. Mélanie, parlant d'image, il y a une quinzaine d'années, j'étais au resto avec un collègue et la télé montrait un accident mortel où il disait dans la nouvelle que la femme et sa fille et sa mère sont décédées. Ben, son collègue qui était avec lui, attablé au restaurant, a reconnu le chemin, a reconnu la voiture, puis finalement, ben, c'était sa femme. Mais personne ne l'avait prévenu.
1: Aïe.
0: Il l'a appris aux nouvelles. Ce moment-là est resté gravé dans sa mémoire, puis ça sortira jamais, ça sortira plus de là. Ben, c'est à peu près pareil aujourd'hui, les images du policier et de la policière et du citoyen et ce que tu voudras. Tu sais, je trouve ça inutile.
1: Puis, de là à publier la vidéo des policiers aussi qui sont sur l'intervention, je trouve que ça aussi, c'est un manque de respect.
0: Ben oui.
1: Parce qu'on n'a pas besoin de savoir. Tu sais, je veux dire, si toi, ta famille ou t'as un proche dans la police, t'as pas nécessairement besoin de savoir qu'il est sur l'intervention.
0: Ouais.
1: Ou elle est sur l'intervention.
0: Parce que tu vas passer un maudit mauvais quart d'heure.
1: C'est ça. Oui, je comprends que des fois, c'est vite, tu sors ton téléphone, mais je veux dire, même la personne qui filme, il y en a qui sont prêts à se mettre quasiment en danger pour
0: ouais.
1: filmer, là.
0: Ouais.
1: Tu vois, là, ils viennent juste de se passer la scène ou qui ont potentiellement neutralisé la menace. Et tu vois des gens qui sont sortis du building puis qui filment, là.
0: Oui. Tu vois des agressions. Puis, tu sais,
1: ça nuit au travail des policiers, là.
0: Sur les réseaux, je suis un gars, là, c'est un Européen. Puis lui, là, bon, ben, il simule de la violence conjugale. Déjà là, de faire ça, moi, je trouve ça cave. Donc, il prend un homme, une femme, le gars brosse la femme, puis là, il filme les réactions des passants. Plus souvent qu'autrement, le passant va essayer de péter à gueule au gars qui brosse la fille, mais il y en a beaucoup qui se foutent carrément de tout, là, puis qui passent à côté, puis il y en a d'autres qui sortent le cellulaire puis qui filment ça. Ils interviennent pas. Ils sont là, puis dans les écoles secondaires, c'est souvent ça aussi, il va y avoir des cas d'intimidation grave. Après ça, ils sortent le cellulaire puis ils se filment en train de se péter à gueule. C'est quoi, ça? Tu veux quoi, là-dedans? Tu veux devenir un reporter? Ben, va faire ton bac en journaliste, sacrifice. Tu comprends?
1: Allez le faire.
0: Vas-y. Hein?
1: Vous allez voir.
0: C'est une grosse job, hein?
1: Ouais.
0: On va aller sur les lignes. Allô, Radio X?
2: Oui, bonsoir, Mélanie. Bonsoir, Carbeau, Boitonneau. Ça va bien?
0: Ben oui, toi, comment ça va, mon beau Georges Fernand Poirier, Radio Flac Lux?
2: Fier Fiat Lux.
0: Mais je sais,
2: mais demain, on va être en onde, nous autres, deux jours de temps en direct.
0: Oui, à cause
2: des émissions avec la musique du Québec.
0: La musique du Québec, puis des patriotes, à voir par là.
2: Moi, ce que je comprends pas, Carbeau, tu dis que t'es Canadien.
0: Oui.
2: Mais moi, en fin de semaine, là, je vais aller visiter Place Royale, le vieux Québec.
0: Ouais.
2: OK, tout a commencé ici. Le Québec existait bien avant le Canada. Ça a commencé ici, t'as le berceau de l'Amérique du Nord. C'est Québec.
0: T'as raison.
2: Alors, tu sais, je veux dire, il faut être fier d'être Québécois. Moi, j'ai mis mes drapeaux sur mon balcon. C'est ça, la fierté, d'être Québécois.
0: Ouais.
2: Puis,
0: mais moi,
2: dans le fond, moi, ce que je comprends pas, pourquoi tout le monde mélange le drapeau du Québec avec le Parti québécois? Ça n'a aucun rapport.
0: Ben, c'est parce que le Parti québécois s'en sert allègrement de la fleur de l'innocence. Parce que
2: autres partis s'en servent aussi.
0: La fleur de lys, c'est quoi la vraie signification d'une fleur de lys, Georges?
2: Ben, ça fait longtemps que c'est la croix. C'est Duplessis qui a monté le drapeau le premier au Parlement. Puis c'est une surprise qu'il a faite à tout le monde. Il n'y a personne qui se doutait de ça. Il a fait ça en cachette. Il a monté le drapeau. Qui la signification du drapeau, c'est la croix. Parce que nous autres, on était catholiques. Tu sais, on renie notre religion présentement. Puis on laisse rentrer les voiles puis les musulmans. C'est ça que je comprends pas, ce bout-là.
0: Oh, ben là, tu mélanges les affaires. Là. On parle de la fête nationale puis du drapeau, là. À base, si t'es moindrement patriote, jamais que tu vas utiliser l'emblème national qui est le drapeau pour te le mettre sur le dos. Le respect d'un drapeau, Georges, tu le sais dans la vie, c'est de le monter au lever du soleil puis de le descendre au coucher du soleil. C'est ça, le respect d'un drapeau.
2: Ouais, mais les Américains, ils font...
0: C'est pas se crisser ça sur les épaules puis se prendre pour je sais pas qui, Superman, c'est à la fête de la Saint-Jean, là.
2: Ouais, mais les Américains, eux autres, qu'est-ce qu'ils font? Ils font des culottes, ils font n'importe quoi avec leur drapeau. Tu sais, la question, c'est la fierté de notre peuple, d'être fier d'être Québécois, puis de nous autres, de se prendre en main comme Québécois. Parce que là, si tu regardes le journal, regarde la page 4 dans le Journal de Québec d'aujourd'hui, l'immigration, là. Regarde, c'est 23, presque 24 millions de dollars qu'on paye là, pour du monde qui sont ici. Ils ne seraient même pas supposés d'être ici. On paye, là, c'est nous autres avec tes taxes.
0: Oui, bien, je comprends, mais c'est parce que tu mélanges beaucoup de dossiers, Georges, à ce soir, là.
2: Bien, c'est ça, la liberté d'expression.
0: Bien, je comprends. Puis garde, t'as ta tribune, là, présentement.
2: Mais demain, là, dans ton camion, là, t'écouteras l'émission sur Fiat Lux, là.
0: Ben,
2: demain, de 8h à 18h, là, demain, on va être en onde.
0: Demain,
2: on va avoir des extraits sonores.
0: Demain, je vais être dans mon Corvette. Je serai pas dans mon truck. Puis, sais-tu quoi? Demain soir, tu vas être fier, parce que moi et Mélanie, on va mettre de la musique franco.
2: Ah, ben c'est parfait, je vais t'écouter.
0: Ah, parle-moi de ça.
2: Si moi, je t'en onge jusqu'à 18h, fait que moi, t'écouter après ça.
0: Je veux juste savoir, Georges, toi qui es dans la tradition chrétienne puis des charités bien ordonnées, là.
2: Par soi-même.
0: Oui. La fleur de lys, c'était beaucoup, symboliquement, très représenté dans la religion chrétienne.
2: Ben, pas juste la religion chrétienne, au niveau de la France, la Nouvelle-France aussi, là, ça représentait...
0: À partir de Louis VII, on a vu que les fleurs de lys a apparu sur les champs d'azur. C'est à partir de Louis VII. C'est pas d'aujourd'hui.
2: Tu sais qu'un bouquet de fleurs de lys, c'est très beau, hein?
0: Ah oui, hein?
2: Exactement. Mais en tout cas, je te souhaite la santé d'être capable de continuer parce que tu travailles beaucoup, toi.
0: Pas grave, ça. Moi, je suis là pour toi, Georges.
2: Salut. En tout cas, moi, je souhaite une belle fête nationale des Québécois à tous les auditeurs de Radio X et à tous ceux qui travaillent là aussi.
0: Merci. Salut.
2: Peu importe, même s'ils sont pas de mon idée politique, c'est pas grave.
0: Pas grave, on s'aime pareil.
2: OK, ben, bye bye.
0: Salut, mon beau Georges. Bon.
1: OK, il est vraiment parti pour de vrai.
0: Georges, c'est un...
1: Raccroche vite, Georges.
0: Oui, mais tu sais, Georges, lui, c'est un intéressé. Georges, il est épicurien.
1: Ah.
0: Mais il a des idées très tranchées. Mais c'est un gars hyper généreux, ce gars-là. Et super généreux. Va faire des repas, va donner d'un frigo par terre. Mais des fois, tu sais, il oublie un peu. Puis là, il vient fâcher. Mais moi, je suis pas là pour le fâcher.
1: Il y a un autre texto que j'aimerais te partager que je viens de lire.
0: Oui.
1: Puis c'est une auditrice qui nous écrit puis qui nous dit « Mon frère est décédé. Sur la page couverture du Journal de Québec, on voyait son corps couvert d'une toile jaune et son pied nu qui dépassait.
0: Ouais.
1: Et 30 ans plus tard, j'ai encore cette image dans ma tête qui m'a marqué à jamais. »
0: C'est épouvantable.
1: Fait que tu vois là, qu'on n'a même pas besoin de voir le visage ou peu importe. Elle se rappelle là, de la toile jaune puis du pied.
0: Ah oui, hein? Ben ça peut marquer à vie, là, au vif.
1: Oui.
0: On va aller répondre au téléphone. Allô, Radio X?
3: Oui.
0: Oui, comment ça va?
3: Très bien.
0: Ah ben, mon Gaétan.
3: Ben oui, c'est ça.
0: Ah.
3: Bon, moi, je viens d'une famille de policiers. Mon grand-père, police, mon frère, puis en tout cas, des amis, puis en tout cas, je connais bien une maison. Bon, ce qui est arrivé, c'est difficile à commenter. C'est encore trop récent. Sauf que je veux revenir sur une chose. Je vous pose la question, si on modifiait les peines, est-ce que le crime, des événements comme ça diminuerait?
0: Je sais pas.
3: Ah, c'est ça. Moi, je ne crois pas. Je ne crois pas. On regarde les prisons américaines, c'est très sévère aux États.
0: Ça dépend quel État que tu vas faire ton crime.
3: Oui, c'est sûr.
0: Il y a encore des peines de mort là, qui sont décernées là, à ce jour, là.
3: Oui, je sais bien, mais quand même, tu sais, je veux dire, les prisons sont pleines, puis ils n'arrêtent pas de les remplir, ça n'empêche pas, c'est ça qui est plate, ça n'empêche pas le monde de continuer à être mêlé, tu sais. Je pense qu'il y a beaucoup de maladies mentales ou de revendications de « moi, j'appartiens à tel groupe, nous autres, on va faire ça, nous autres, on va faire ça, il faut se tenir, nous autres, on doit se... » Tu sais, c'est ça, la patente, là. Mais tu sais, dans le fond... Tu regardes tout ça comme il faut. Écoute, c'est beau. Oui, je suis d'accord. Les peines bonbons, il y a eu toutes sortes d'affaires. On prend le gros Bastien qui était sorti de prison parce qu'il dérangeait. Il a tué le petit Livernoche.
0: Ouais.
3: Toutes sortes de patentes dans ce genre-là. Mais de là, à dissuader moi, je les appelle les foqués d'agir, je penserais pas. Puis, en tout cas, c'est assez, ça me fait de la peine de voir ce qui est arrivé.
0: Moi aussi. Puis, très triste de ça.
3: Moi, parce que, tu sais, dans ma famille, comme je t'ai dit, nous autres, la police, c'est la police, on sait à quoi ça sert. Puis, moi, je vais te parler que changement de carrière.
0: Ouais.
1: Ouais.
3: Bon.
0: Ça, c'est avec Mélanie, là, c'est son sujet, là.
3: Oh.
1: Parle-moi de ça,
3: Gaétan. Pas avec la belle Mélanie Donfleur. La famille Paris, Donfleur. Mais je passe souvent par là, moi, pour aller à la chasse à Saint-Nazaire, puis ces coins-là. C'est une belle petite place. Ouais, en tout cas.
1: Je peux aller souvent, moi, par exemple, à Honfleur.
3: Pardon?
1: Je peux aller souvent, par exemple, à Honfleur.
3: OK.
1: Non, non, je suis. Ma famille vient de là, j'en ai quelques-uns, mais moi, je suis à Québec, là. Je reste à Québec.
3: T'es pas une honfleurienne?
1: Non, pas vraiment.
0: Non, mais c'est une ronfleuse.
3: Oh! Voyons, Carbo.
1: Mais non, voyons.
3: Bon, moi, je reviens sur... en 70, j'avais 14 ans, j'ai commencé dans les cuisines. J'ai commencé en bois, j'ai pas suivi de cours, j'étais laveur de vaisselle, blablabla. Je faisais toutes sortes d'affaires, très boy, comme on dit, plein d'histoires. Après ça, en 73, j'ai commencé à cuisiner de soir, blablabla, toute la patente. Mais, en 78, un éclair de génie. J'ai décidé de tout lâcher ça. J'étais écœuré de ça. Parce que moi, je voulais faire de la musique. Et là, tout dans ma famille, ça me disait tout. Tu es malade? T'as un bon salaire, t'as une bonne job, pis tout ça. Puis là, tu t'en vas comme ça faire de la musique. Mais je te dirais, j'en ai fait de 4 ans intensifs et c'est les plus beaux souvenirs de toute ma vie que je n'oublierai jamais jusqu'à la fin de mes jours. J'ai eu du bon temps là-dedans, j'ai voyagé, j'ai rencontré du monde, je me suis éclaté, j'aime ça chanter, j'aime ça le public, j'aime ça tout. Donc, moi là, ça a été le plus beau move que j'ai fait. La gaffe que j'ai faite, parce que des fois, on fait une gaffe. Aujourd'hui, si j'avais continué, c'est sûr que j'aurais en discuté parce que j'étais rendu loin de ça à la bain. Mais tu sais, tu sors avec une fille, puis là, elle était écœurée, tu voyais. Là, je retournais dans la cuisine, ben regarde. Fait que c'est ça.
1: Fait que t'es retourné dans la cuisine, finalement, par après.
3: Ouais, j'ai trouvé ça dur en maudit. J'aime ce métier-là. Moi, j'étais un maniaque de la cuisine. Vraiment, là, j'étais un fou raide, là. C'est une passion autant que la musique. Mais la musique, c'était le top pour moi. C'était... J'aime ça m'exprimer. J'aime ça... Tu sais, c'est le fun, là. T'es en avant, puis c'est toi qui mène... C'est toi qui donne le show.
1: C'est toi la superstar.
3: Ben, c'est... Pas question d'être superstar, mais... Tu sais... Quand, admettons qu'il y a 500 personnes, là, puis après une toune, ça t'applaudit toute la gang, là, t'as pas ça dans les cuisines.
1: Non, c'est vrai. T'as pas le feedback aussi rapidement des gens, là.
3: Oui, puis c'est ça, d'aller quelque part, puis même si t'es pas un artiste connu, mais que le monde te reconnaît, « Hey, hey, salut Gaétan, c'était bon hier, puis là, tu rencontres du monde partout dans la province, je suis allé aux Îles-de-la-Madeleine, je connais un peu partout. » Tu sais, c'est des beaux souvenirs. Moi, je peux lancer un message à du monde. Si vous avez envie de quelque chose, faites-le avant qu'il soit trop tard. Moi, je l'ai fait dans le temps qu'il fallait, même si tout le monde me disait que c'était une gaffe que je faisais. Moi, je considère pas que c'est une gaffe. La gaffe que j'ai faite, c'est de retourner dans la cuisine.
1: Bon. Mais merci,
3: c'est tout ce que j'ai à vous dire. Mais Carbo, je pense qu'il me comprend, puis il sait par là, tu sais, j'appelle souvent, puis quand un gars prend sa guitare à la radio avec un téléphone
0: ben,
3: en direct,
0: ça.
3: Puis ben, qu'il chante du Johnny Cash, faut qu'il soit capoté, tu sais, faut ouais, qu'il aime ça, là.
0: T'as raison. Ben, merci beaucoup, mon beau Gaétan, pour ce beau témoignage.
3: Ben, puis vous êtes bien fin, puis
0: prochain
3: j'espère
0: coup,
3: que...
0: ma guitare à côté de toi, parce que je vais t'en demander, ça, c'est sûr.
3: Bon, mais là... Quand est-ce durez-vous un bout de temps? Je sais pas.
0: Je sais pas. Tant que le monde va appeler, on va...
3: Non, pas aujourd'hui, là, mais dans les prochaines semaines.
0: Ah, on a 3 semaines collées. Moi, je garde le show du... Le Carbo Show. Et on m'a proposé de donner des reprises un peu comme le Spacecast puis le Last Call. Mais moi, j'ai demandé à Danny, laisse-moi le show jusqu'à mes vacances.
3: Parce toi, c'est que quand tes vacances?
0: Je commence le 10 juillet. Le 10
3: okay.
0: juillet au 10 août. Puis j'ai demandé d'être avec Mélanie. Les patrons ont accepté ma demande. Donc, on va être ensemble. On peut défoncer. Ça se peut qu'on défonce pas. Je ne sais pas. On va y aller comme ça nous tente.
3: Bon, c'est beau. Puis moi, ma fête, c'est le 8 juillet. Fait que j'appellerai.
0: Juste le jeudi avant que je parte en vacances. Fait que appelle pour ta fête. On va te chanter bonne fête en cœur.
3: Hey, vous êtes bien fait. Merci.
0: Salut, mon beau.
3: Bonne soirée à vous autres.
0: Bye, mon Gaétan. Salut. Tu vois, regarde, des fois, par tristesse ou par nostalgie ou par obligation... on va mettre un terme à un choix. C'est ce que tu nous proposais tantôt.
1: Ouais.
0: Un choix peut-être de réorientation. Puis la famille, personne ne t'encourage dans ça. Tout le monde te dit, t'es-tu malade, tu vas loger ta job, voyons donc un salaire. Mais il y en a que c'est ça. Mais autant dans le travail que dans la vie amoureuse, dans des amis, il y a des amis, à un moment donné, tu vois que ça a fait le tour puis que ça donne absolument rien de continuer d'être chum avec.
1: Ah oui, il y a des relations, mais moi, je dis tout le temps ça, une relation, là, peu importe qu'elle soit amicale ou amoureuse, c'est donnant-donnant.
0: Oui.
1: C'est du 50-50. Ça se peut que des fois, ce soit 75-25, que la personne va moins bien. Mais si une amitié, à un moment donné, là, elle ne m'amène plus rien, là, ben, je m'excuse, mais on a fait le tour.
0: Ou je sens que tu n'apportes rien à personne, il n'y a pas d'évolution, il n'y a rien.
1: Ah, puis une amitié lourde, là, que la personne est tout le temps négative ou a tout le temps un problème. Là.
0: C'est difficile.
1: Fais-toi de ça. Tu n'as pas osé de ça. Je comprends qu'il y a des moments plus difficiles dans la vie et qu'il faut que tu sois présente pour l'autre personne. Mais à un moment donné, là, quand c'est juste de ça, il y a quelque chose qui ne marche pas.
0: On se réoriente, puis on prend un peu de recul, on prend un peu de distance, puis finalement, on n'est pas en chicane. Mais écoute, moi et Fred, je te trouve de l'eau. Je t'ai écœuré, là. T'sais, t'es pas capable de garder une blonde, t'es pas capable de garder une job, t'es pas capable de garder une pièce, t'es pas capable de garder le sourire. Ben là, on va prendre une décision, on sera plus amis.
1: Ouais, ou soit que je t'offre de l'aide, mais si à un moment donné, je vois que tu t'aides pas vraiment toi-même, mais ça aussi, là, ça joue, là.
0: T'as raison. On va aller sur la 4. Allô, Radio X?
1: Allô?
0: Parti. Ah,
1: parti.
0: Parti, tout simplement. Jérôme qui me dit, ouais, moi, Carbo, ma fête, c'est le 7 juillet. Pas loin de la tienne, ça, Mélanie?
1: Oui, c'est vrai.
0: Ton anniversaire?
1: Le 10 juillet.
0: Oui.
1: Ça s'en vient.
0: Ma fête de Jérôme de Beaumont. Salut à Gaétan, parce que là, on se dit salut entre nous. J'ai M. Légaré qui dit, moi, j'ai fini l'université à 50 ans. Ah, ça, c'est bon, ça. Tu vois, il y a quelqu'un qui est allé à l'école puis qui a décidé de persévérer tout ça. Qu'est-ce qu'on fait, là? Il n'y a pas de ligne, là? Il n'y a rien? Il n'y a personne qui... Hop, il y a quelqu'un qui vient d'appeler. Ah ben. Allô, Radio X?
4: Allô, Carbo?
0: Salut.
4: Comment allez-vous? Ça va bien?
0: Oui, toi, c'est Hassan. Comment tu vas?
4: Oui, ça va bien. Vous deux aussi, il va bien?
1: Ben oui.
4: Tout le monde, il va bien. Là, c'est parfait. Parce que nous autres, on a raccroché. Parce qu'on a pensé, c'est correct.
0: Ah, c'est toi qui avais appelé, là, qui avait raccroché la ligne, là.
4: Ouais, c'est ça, là, tu sais, c'est... Mais, est-ce que ça va bien?
0: Ben oui, Marie aussi. Marie, ça va bien aussi, Marie?
4: Vous pouvez m'excuser, s'il vous plaît, juste pour mettre l'écho de la radio, là.
1: Ouais, baisse ta radio, Hassan, là.
4: Oui, Mélanie.
1: Ah, bon, OK, ça va aller mieux, là.
4: OK, là, ça va mieux.
1: Bon.
4: Moi, je vais vous parler, là, de parce que tantôt, on parlait des...
5: Des gens qui font agresser, puis au lieu de les aider, finalement, sont en train d'essayer, puis au lieu de les aider.
0: Ouais, c'est ça.
4: C'est
0: les
4: ça.
0: Les gens ont le réflexe de filmer au lieu d'aider.
4: C'est ça.
0: Ouais. Parce que t'aides pas vraiment, là, quand tu filmes, t'aides pas vraiment. Moi, je pense plus que t'encourages l'agresseur ou l'agresseur.
4: C'est ça. Pas question d'être ça, là. Tu sais, c'est pas évident. Moi, là, je viens du Maroc, OK?
0: Ouais.
4: Mais j'étais souvent avec ma femme au Maroc, là, tout ça. S'il y a quelque chose qui arrive, les gens, ils vont t'aider. Ils vont y aller t'aider. Le prochain qui va y aller, si t'as agression, quelque chose, là, ils vont, même ils vont te frapper, hein.
0: Ah oui?
4: Oui, même ils vont te frapper, agresse pas les gens, agresse pas les femmes, agresse pas les enfants, agresse absolument rien. C'est autre chose. Mais ici, on n'est pas habitué à ça. On filme, là, puis on laisse les gens se battre ensemble, puis à la place, tu vas venir les aider.
0: Ouais, c'est je trouve ça difficile, moi. Puis ces images qui découlent de ça que je trouve encore plus difficile, parce que ces images-là circulent, sont partagées de façon exponentielle, tu le sais, hein, sur les réseaux, Hassan.
4: C'est ça, sur le réseau.
0: Puis il reste des victimes dans ça, il reste des familles, puis ça brise les vies, ça.
4: Oui, ça brise des vies, absolument. Mais hein, ça brise des vies, c'est des enfants, soit des adultes, même les parents aussi, là.
0: Aussi, exactement, t'as bien raison. T'as bien raison. Et vous autres, à part de ça, toi puis Marie, là, qu'est-ce qu'on fait, là? Prends-tu un petit verre de vin? Ça va bien?
4: Oui, nous autres, on prend une petite bière tranquille, là, puis on est bien, là, puis tout. Moi, là, tantôt, j'ai sorti à l'extérieur, j'étais en train de faire les fleurs, là, puis les palmiers, les affaires, on se prépare, là, pour le salon à l'extérieur, là.
0: Ah, bon, c'est le fun. C'est difficile, on n'a pas une super de belle température, mais au moins.
4: C'est ça que j'ai dit à ma femme aussi. Je dis, aujourd'hui, on est bien. Je dis, on a été chercher les fleurs, toutes les affaires. On est en train de planter ça, les fines herbes, les affaires tranquillement, là, puis tout, là, puis
0: bon.
4: On est bien, on est heureux. Il faut les gens, il faut qu'ils comprennent ça, qu'ils sont heureux.
0: Oui, ça, c'est important d'être heureux.
4: Quand tu es heureux, tu es bien, tu fais les affaires ensemble, puis tout ça, là, tu sais, c'est parce que il y a beaucoup de monde là qui sont difficiles, sont toutes seules, hein.
0: Ben oui.
4: Ils sont toutes seules là. Moi là, je peux aider les gens. Moi, je suis un retraité là. Maintenant, je peux aider les gens. Je peux y aller chez eux. S'ils veulent des fleurs, des affaires, tout ça. Mais moi là, j'aide aussi ici là, chez nous là, alentour là. Je vais les aider. Puis je vais le parler, je vais jaser.
0: Les voisins. Tu parles des voisins, là.
4: Pardon?
0: Tu parles avec tes voisins.
4: Oui.
0: Ah oui, hein?
4: C'est ça. Juste ça, là, ça le fait du bien, les autres. Parce que nous autres aussi, là, il y a des gens qui sont décédés. Il y a des gens qui sont... tu sais, c'est pas évident. Mais quand tu prends juste un petit peu de temps, parler avec la femme ou l'homme qui a perdu entre cher, c'est très important.
0: Vraiment, vraiment. T'es inspirant, Hassan. Hein? Moi, je te trouve gentil.
4: Ben, merci beaucoup. Moi aussi, je te trouve gentil.
0: Et Marie aussi, il ne faut pas l'oublier parce que tu viens en paquet de deux, toi. Hein?
1: C'est ça que j'allais dire.
4: Ouais, c'est ça. Marie, je le prends soin. Là. Marie, là, je le prends soin comme ça se peut pas. Là. Ouais. Tu sais, c'est, on va y aller en voyage, on va y aller partout, tout ça. Mais je le prends vraiment soin. Puis elle, Marie, là, Il y a des verres de contact aussi, là.
0: Oui, hein?
4: Les spirales, là, il faut que je l'enlève à chaque soir.
0: Ah oui?
4: Oui, à chaque soir, il faut que je l'enlève. J'ai mis des gouttes, j'ai mis de la crème, j'ai mis ci, j'ai mis ça.
0: Ah bon, mais t'es vraiment fin. Hey, merci, Hassan, d'avoir appelé.
4: Merci, Caro.
0: Bye.
4: Ouais, salut, Caro.
0: Merci.
1: Bye.
0: Merci, bye. Salutations à Bernard qui nous écrit aussi. Il n'y a plus de téléphone. Mélanie. Faut faire notre dernier bye-bye.
1: Oui.
0: Donc, il n'y a pas de téléphone, on arrête ça?
1: Ben oui.
0: 7h02, moi, je pensais que tu as fait ça plus tard. Mais quand même. Salutations à Éric, qui est là aussi, qui nous salue. Puis merci, Hassan, ça se peut pas. Hein? Il est de bonne humeur. Puis c'est le fun. On fait une petite pause et on va se donner un dernier coucou, car c'est peut-être déjà terminé. On verra s'il y a des appels pendant la pause. J'ai l'air d'un têteux d'appels. Ah. Il me semble que je me suis dit qu'elle va défoncer.
1: Hey, le monde, il va être...
0: Oui, mais c'est un sujet bizarre, là, ouais. Pour asseoir. On fait une pause.
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0: carbo chaud en supplémentaire. Pendant la pause. 5 lignes. Tout est plein.
1: Ça part!
0: Metallica. Allô, Radio X.
2: Salut, Garbo.
0: Comment ça va?
2: Ça va très bien, mon homme. Ben, autant qu'à faire ça peu, là, qu'une journée de cul de même.
0: Ah, c'est Robert. Je t'avais pas reconnu sur le coup.
2: Je vais te dire, pour aujourd'hui,
0: ouais.
2: Je vais faire deux commentaires.
0: Ouais.
2: Fais des wagues, fais des films, fais ceux qui agissent.
0: Exact. Ça,
2: ça c'est une chose. Ouais. Ça, c'est une chose. Dans tout événement, et l'événement lui-même, moi, ce que j'ai pas aimé, là, c'est ceux qui sont tombés sur la gueule de la Lafrenière. Oh, c'est rien qu'un assumage, merde. Hey, c'est un flic, ça, là.
0: Lafrenière, le ministre
2: oui,
0: Lafrenière?
2: Oui, oui, oui.
0: Oh, oui, ben oui.
2: Ah, c'était pas chic, là.
0: Ben non, c'était pas chic.
2: Un autre. Quelle politicienne au Québec veut que des flics soient désarmés? Il y en a moins, puis...
0: Ah, ben non, ben ça, c'est la même affaire, là.
2: La Ruba Gazal qui. Ah, oh, c'est donc de façon.
0: Mais c'est solidaire, ça. Défendre de police, c'est totalement solidaire, là.
2: Ben oui. Mais ah.
0: Ces gens-là vivent dans le pays. Tu sais, Robert, ces gens-là vivent dans un pays de licorne. Ils s'imaginent sur l'île de Gilligan où t'as pas besoin de police parce que t'as Jolly Star, t'as le capitaine puis t'as Gilligan. Sauf que dans la vie, t'en as des fuckés, là. Il va toujours en avoir, puis ça, c'est pas d'aujourd'hui.
2: Mais c'est le ligne jusqu'au bout.
0: Ben, exactement. Mais c'est parce que les solidaires sont là pour provoquer.
2: Ben oui.
0: Mais
2: ben
0: ça
2: oui.
0: reste du folklore, là. On s'entend-tu qu'à 5-6% d'intention de vote, là, c'est comme un peu de folklore, Robert?
2: Faut pas que tu te fâches,
0: parce que là, tu viens que le souffle-court quand t'es fâché.
2: Oui, je le sais, puis le souffle-court, je vais te dire, entre autres, bon, ça fait il y a longtemps, mais avant mon ACV,
0: ouais.
2: je vais t'en donner un exemple.
0: Ouais.
2: En avant de chez nous, il est 3 heures du matin, je m'endors pas. Ça fait 6 ans, à peu près jour pour jour.
0: OK.
2: Après, je fumais ben assis sur mon balcon.
0: OK.
2: À un moment donné, je bois toujours bien pas. Voyons, qu'est-ce que c'est du peu, ça? Ben, tu sais, le balcon d'en face, c'est le gars qui fumait des cigarettes, mais disait que c'était pas comme il faut. Peut-être, ça chaise, ça grimpait, là.
0: Ouais.
2: Tu fais quoi, toi, dans ce temps-là?
0: Oh, ben, moi, je me mêle pas des voisins. Je veux rien savoir des voisins.
2: T'appelles à 901, hein?
0: Ben, je le sais pas, honnêtement. Je l'appelais. Peut-être que. L'as-tu fait, toi, le 901, Robert?
2: J'ai fait mieux que ça. J'ai fait un 9-1, je suis allé de l'autre bord. Le système de l'homme était pas sorti encore. Cogne aux portes, ramasse les deux instincteurs d'un couloir, défonce la porte du gars. Tu te réveilles, il se passe, il part, le bébé.
0: Ouais.
2: Moi, avec les deux instincteurs, puis le voisin d'en dessous. Le voisin d'en dessous qui avait un instincteur dans son logement, on a eu le temps d'éteindre le feu avec des
0: bombes. Ah, mais Christy, t'es fort. Ah, t'es fort, Robert.
2: T'es pas fort. Je l'ai eu, le training. J'ai déjà travaillé ces bateaux.
0: Ah, ben oui.
2: Le training de combat d'incendie.
0: Ben, c'est bon, ça. T'as sauvé des vies, là.
2: Ben, c'est pas pour sauver des vies. C'est à un moment donné, comme le M. Marocain disait, t'agis.
0: Exactement. T'as bien
2: raison. T'agis, puis tu te poses des questions après, là, à un moment donné. Là,
0: ouais. Ah, ben, t'es bien fait d'avoir appelé. Merci, mon Robert.
2: Parfait, mon Garbeau.
0: Salut. Je te félicite encore.
2: Je vais juste faire Pépinagard, va le fête des Québécois. L'affaire de liste, là, que tu dis, là,
0: ouais.
2: T'as raison. C'est d'être bien longtemps avec le Québec.
0: Ah oh, oui, moi, la fleur de liste, je la vois comme un fuck you, là. Tu sais, avec ton doigt du milieu. Là.
2: C'est un symbole royal. Ben oui, c'est un beau fuck you.
0: Eh ouais, exactement.
2: T'as bien raison.
0: Hey, merci, Robert.
2: Salut, mon homme. Salut. Bonne semaine.
0: Bye. Les lignes sont pleines, Mélanie.
1: Ben oui, c'est ça. Ben
0: on est en prolongation.
1: Ouais.
0: Ouais. Allô, Radio X?
3: Salut, mon carbo. Comment mon homme?
0: Hey, mon Jérôme, t'es en forme?
3: Ouais, pas pire.
0: Ouais, vas-y, je t'écoute.
3: Ben oui, en premier, je voulais dire, tu sais, Hassan, là, il est bien sympathique, Hassan, tu sais, comme immigrant. Des comme lui, on en prendrait plus, tu sais, bien allumé, réveillé, une bonne josette. Parfaitement intégré, moi, c'est parfait. Des gars de même, il n'y a pas de problème pour en ramasser au Canada ou au Québec.
0: Ah oui, moi aussi, je suis en 100% d'accord.
3: Puis je voulais dire, t'as là, Gaétan, tu l'as fait tantôt, c'est sa fête le 8, moi, c'est le 7, c'est super.
0: Ah, ben, mes deux tabarouettes,
1: vous allez faire. Il manque juste quelqu'un le 9, on a une petite 7, 8, 9, 10.
0: 10, parce que 10, c'est Mélanie.
3: Ben oui, en plus, Mélanie, c'est ça, puis salutations, Mélanie aussi. Bon,
1: salut, Jean.
3: Et puis, Ben, tu sais, je pense que le sujet, ça a rapport un peu avec la petite pétarade qui est à Montréal, là. C'est un peu ça que j'ai compris.
0: Ben oui, ben, c'est pas petit, hein. C'est quand même la mort d'homme, là.
3: Oui, désolé, là, mon mot est mal approprié. Ouais, écoute, c'est pas drôle, hein. On dirait qu'à toutes les 4, 5, 6 mois, il arrive de quoi de même. Là, on n'en sait pas trop, là. On se prononcera pas trop, mais on a vu des images, là. Puis, honnêtement, tu sais, on parle d'agir quand il se passe de quoi. Je t'avouerais que dans ce cas-là, pas grand monde pouvait faire de quoi à part que la police, là.
0: Ben, il n'y a pas grand-chose d'autre à faire non plus. Mais ouais. Ouais, c'est ça.
3: Mais ça comme, oui.
0: Comme je te dis, Jérôme, tu sais, on voit ça ailleurs, des fois, ça nous touche plus ou moins. Et on est rendu à voir ça chez nous, à côté des neiges, à ici, à côté, des collègues, des confrères, des amis, là, tu sais, ça commence à faire mal, là.
3: Ah, c'est ça, mais tu sais, ça arrive, c'est aléatoire, ça arrive un peu partout, ça peut être des provinces de l'Ouest, ça peut être quoi. Ça arrive, tu veux qu'on fasse, c'est des choses qu'on n'aime pas. J'ai hâte d'en savoir plus, par exemple, ce qu'ils voulaient faire, ces deux capotés-là. Mais ça m'a surpris que les policiers étaient plus armés avec une deuxième arme. Moi, j'ai toujours pensé que dans le coffre, il y avait toujours un 12 ou un M16. Ou, deux armes là, plus puissantes pour justement répondre à ce type d'action-là. Mais j'ai entendu dire que c'est rien que certains policiers qui l'ont. Des fonds de police, là, je pense qu'on va mettre ça à la poubelle là, dans pas longtemps.
0: Ben, il va falloir revoir ça. T'sais, Stéphane Monnette en parlait dans le retour tantôt. Ouais. Moi, je me souviens très bien que les gars de la SQ, il y avait un beau 12 de bolté après le dash du char. Pis...
3: Ben oui.
0: Mais tu sais, je sais pas si vous avez écouté la série Shotgun Ménard. C'est un policier.
3: Ben oui, Bob, j'allais t'en parler, le Bob Ménard.
0: Ouais.
3: Le policier québécois, un vrai, hein?
0: À Montréal, lui, ouais. Shotgun Ménard, ben, son arme de prédilection, c'est un 12. Pis...
3: Ben, 12 Light 5 en passant.
0: Exactement. Puis lui, ouais. Il raconte dans sa série, puis allez la chercher, ça vaut vraiment la peine.
3: Ah, c'est tellement bon. L'ai vu deux fois, moi.
0: Moi aussi. Il écoutait pas le sergent de relève qui était là. Lui, il arrivait dans un vol de banque avec son dos, puis boum, boum, boum, on parle après.
3: Ouais. Mais c'est peut-être pas ce qu'il faut faire aujourd'hui, mais non. Ça prendrait des policiers, ben c'est ça, plus armés, parce que moi, je l'ai vu l'image, là, puis on s'entend que c'est une fusillade à bout portant, là. Ils sont deux policières, puis un
0: guet-apens.
3: Bloc de béton, puis le gars, il est juste au bon à 5 pieds.
0: Ouais.
3: Ils sont face à face.
0: C'est un guet-apens, là. Il avait piégé ces policiers-là, là.
3: Ben oui, puis je suis pas sûr, là, je dis ça comme ça, je pense que c'était deux policières, est-ce que c'est ce que j'ai vu? Parce qu'il y a une des deux qui est une policière.
0: J'ose pas me prendre... Ben c'était un policier qui est mort, là, c'était un gars qui est mort.
3: C'est un gars, parce que de loin, j'ai vu un policier puis une policière ou deux policières, mais ça change rien à l'affaire, là. Mais moi, quand j'ai vu ça, j'ai dit, ben mon Dieu, ils sont donc bien proches. Ça n'a pas de bon sens.
0: Il était proche.
3: Je pense que la policière, je pense qu'elle a vidé son chargeur, puis c'est ce qui a ouvert la porte au gars de sauter de l'autre bord. Mais là, on pourrait spéculer là, sur tout ça. Là.
0: Ouais, puis ça me tente pas vraiment, parce que quand même, ça. Ces victimes-là, moi, tu sais, je veux pas que drôle. La famille entende ces histoires-là.
3: Mais
0: c'est triste. C'est vraiment
3: triste. C'est triste. C'est vraiment triste. Souvent, de travailler le matin, puis il t'arrive un affaire demain. Mais elle a été brave en maudit, parce que, ben là, si c'est elle ou lui, là, je le sais plus, mais elle s'est défendue. Tu veux dire.
0: Ah oui.
3: On peut pas dire qu'elle a rien fait.
0: Écoute, on peut pas. Puis toi, Jérôme, à part de ça, ça va-tu?
3: Ben, pas payé, ça pourrait trouver le mieux, là.
0: As-tu trouvé ton Christy troupe de Honda de misère?
3: ouais, je t'ai relancé ça un peu. Écoute, là, mon ami qui a ce char-là roule avec, mais je sais pas, je t'ai envoyé la photo, j'ai mis deux élastiques noirs pour compresser le boyau d'admission d'air entre le filtre à l'air et l'intake, OK?
0: Ouais, je comprends, tu l'as squeezé.
3: Et, ben, à part, puis il est neuf, là, c'est le flambant neuf de chez Honda, 65$. Fait que là, en tant que tel, c'est pas le boyau le problème. Mais en faisant cette action-là, le moteur va bien, elle l'a depuis deux semaines, il a amerboqué. Mais là, j'ai commandé, comme je t'avais peut-être mentionné, un throttle bottle plenum complet qui venait du Japon. C'est un gars que je connais à Montréal qui est super sympathique, qui m'a vendu ça pour pas cher. Puis là, on veut essayer ça parce que, écoute, on a tout essayé.
0: Ben, c'est ça.
3: Ce que tu en penses de ça. Il n'y a pas de code de crédit qui sort de ça. C'est n'importe quoi, là.
0: Ouais, tu vas le trouver. Tu vas finir par mettre le doigt dessus. Hey, merci, Jérôme. Tu diras salut à ta blonde en passant.
3: Ouais, je vais dire salut, puis je t'en parlais de mon trou, parce que des fois, je sais que t'es un mécanicien expérimenté, puis en même temps, si on le trouve vraiment le problème, ben, moi, te le dire en maudit.
0: On va le savoir. Salut!
3: Salut, Carbo!
0: Bye, mon Jérôme. Bye. Les lignes sont pleines, Mélanie.
1: Ça arrête pas.
0: T'es pas parti, toi, là, je te le dis tout de suite.
1: Non, je suis pas parti.
0: Tu
1: seras
0: peut-être mieux de pas nier ton téléphone, puis de canceller ta game de soccer.
1: Ouais, je vais leur dire, là.
0: Allô, Radio X!
4: Salut, comment ça va?
0: Ça va bien, toi?
4: Oui, ça va bien. Moi, c'est Bernard.
0: Bernard, je t'écoute, Bernard.
4: Oui. Écoute, je t'amène un sujet très délicat.
0: Oui.
4: OK, parfait. On n'est pas aujourd'hui en avant-plan, mais moi, je vis ça depuis des années, je vis ça depuis encore quelques moments. Puis on parlera pas de char, là.
0: Non.
4: En fait, je viens de charger mon char d'un Passenger pour un Rogue, puis je suis très content, même si c'est un CVT.
0: Tu t'es rapetissé un peu, mais soit mettre moins de gaz.
4: Oui, je sais.
0: Ouais.
4: Exact.
0: Ouais.
4: On a gagné.
0: C'est quoi tu vis depuis un moment, là?
4: Hein?
0: C'est quoi tu vis depuis un moment?
4: Je ce que je vis, là, puis je trouve que j'écoute l'émission, c'est vraiment bon. Puis je vais te laisser complètement à l'antenne, là, au complet. Là. Ce que j'ai vécu en fin de semaine, c'est je suis entré à 5 heures du matin dans la ville de Montréal. J'ai vu des gens qui sont comme vraiment dépressifs, là, peu importe.
0: Dans des situations.
4: C'est pas là que je vais aller. Je t'avais l'air. Moi, j'ai un problème que je peux pas régler. Puis j'ai lu beaucoup là-dessus. Puis on va y lire genre sur Jamais sans ma fille. Puis le livre s'appelle Le monstre. Parce que dans ma famille, je vis un enlèvement.
0: OK.
4: Clair. Très clair. Quelqu'un qui vient prendre notre fille, s'en va avec. Là, les gens écoutent. Là.
0: Ouais.
4: Et ça, faut en parler.
0: Non, mais on peut pas parler de ce qu'on sait pas, Bernard.
4: Non, mais on peut. C'est comme si le gouvernement il s'en décharge. C'est comme pas clair. C'est comme ils viennent chercher nos filles. C'est comme c'est le monde. Désolé de dire ça. Je suis désolé, mais ça doit se dire. Le monde arabe ont leur société, puis okay. Nous, on a notre société. Okay. Donc, c'est très difficile de gérer ça. Maintenant, comment on le fait? C'est moi, je suis pogné dedans.
0: Mais là, est-ce que c'est ta fille, sans indiscrétion?
4: C'est la fille de ma femme.
0: La fille de ta... C'est ta belle-fille.
4: Ma belle-fille.
0: Puis est-ce qu'elle est majeure, est-ce qu'elle est majeure et vaccinée, cette belle grande fille?
4: Exactement. Donc, elle doit faire ses choix.
0: Bon, ben là, à partir du moment, Bernard, tu peux pas tout contrôler. À partir du moment où cette jeune fille-là va faire un choix de vie, d'aller rester avec qui tu voudras.
4: Exactement.
0: C'est triste de perdre relation. Je comprends que tu veux aider ta conjointe, mais tu peux pas prendre tout ce poids-là sur tes épaules, mon Bernard.
4: Mais par contre, t'as des gens qui regardent, mettons, la fille qui se fait voler, entre guillemets, mettons, on va dire comme ça, puis qui s'en va là-bas, puis c'est pas ça qu'on vit. Nous autres, on vit pas de même.
0: Ben, je sais pas, c'est Mélanie, ce que t'en penses, mais admettons, OK, que tu deviens la victime d'un gourou dans une secte. C'est pareil, là, Bernard.
4: Oui.
0: Hein? C'est pareil. Tu peux essayer de dénoncer, mais tu ne pourras jamais empêcher la personne d'adhérer à cette secte-là.
4: Non. Tu n'es pas capable de rentrer.
0: Ce que je trouve triste là-dedans, c'est que toi, émotivement parlant, ça te vient te chercher, là.
4: Ben oui, mais je ne peux rien faire.
0: Mais quoi?
4: Je peux rien faire.
0: Ben non, tu peux rien faire.
1: Je pense que c'est à elle aussi de. C'est plate à dire, mais tant et aussi longtemps qu'elle, elle s'en rend pas compte ou que. À vie là-dedans, ça va rester là-dedans, là, je pense.
4: Ton point est très bon parce que comment elle va sortir de ça?
1: Mais peut-être qu'elle aussi est bien là-dedans.
0: Peut-être qu'elle est bien. Il faut que tu l'acceptes, peut-être Bernard.
4: Elle est bien là-dedans.
0: Il faut que tu acceptes la vie de la manière qu'elle t'est présentée. Ça, moi, je suis très, très fort. Moi, dans ma tête, là, je crois beaucoup au destin. Je crois énormément au destin. Le destin, à soi, c'est de te parler. À soir, là, j'ai pas choisi ça, j'ai pas planifié ça, j'ai pas stagé ça avec Mélanie. Toi, Bernard, t'as pogné ton cellulaire, puis t'as fait le téléphone, puis tu t'es mis à jaser avec nous autres.
4: Ouais.
0: Mais moi, là, personnellement, je peux rien y faire. Même si je voulais pas te parler.
4: Non, je sais.
0: Même si je voulais pas te parler, je te parle. Je le contrôle pas, ça. Ça, toi, là, focusser sur ce que tu contrôles. Avec qui tu jases. Avec qui tu vas le faire, mais influencer des autres parce que selon toi, c'est pas son bon choix à elle, parce que tu veux absolument épauler ta conjointe, c'est sa fille. T'es dans le champ, Bernard, t'es dans le champ.
4: Ou de l'autre côté, puis si on peut en jaser, on le fera pas là, on est en onde.
0: Non, parce que mes lignes sont pleines aussi, là.
4: Exactement, je te laisse aller. Mais ou de l'autre côté, c'est comme, hey, ça me tente pas de rentrer dans cette religion-là où moi, je me fais contrôler comme une femme.
0: Non, mais c'est pas toi. Toi, t'as fait le choix de non. Elle a fait le choix de oui. Laissons-les aller. Et voilà. Éventuellement, elle va peut-être se revirer de bord puis dire que ça n'a pas d'allure. Mais toi, tu peux pas rien faire, ni l'influencer. Mais c'est très triste que tu vis présentement. Parce que tu as une impuissance, puissance 1000. Je le comprends. Puis ta blonde aussi.
4: Qu'est-ce qui est arrivé à Montréal aujourd'hui, là? T'sais, je veux ça, tu peux pas. T'sais, c'est des gens qui sont fous, là.
0: Tu contrôles pas ça non plus.
4: Non.
0: Tu sais, moi, là, je donne souvent un exemple, mon cousin. Mon cousin, là, je l'aime d'amour. C'est mon cousin. C'est mon sang, c'est ma famille. Puis mon cousin, il a une maladie, une grave maladie. Elle s'appelle la schizophrénie. Mon cousin est médicamenté, puis là, ça va bien. Puis pendant la pandémie, il est arrivé qu'il a arrêté de prendre ses médicaments. Puis qu'il est tombé dans une psychose. Il a garoché ses meubles par la fenêtre, par le châssis. J'avais beau appeler la police. Si mon cousin ne veut pas s'aider, on ne peut rien faire. On a formé un conseil de famille. On l'a fait hospitaliser. Au début, c'était à 48 heures. Puis après ça, ça a été, je pense, 3 semaines. Ouais, c'est ça. Puis là, il a repris à raison parce qu'on l'a remédicamenté presque contre son gré. Puis aujourd'hui, il est très fonctionnel, ça va bien. Mais je contrôlais pas ça, moi, là. Qu'il prenne pas ses médicaments. Je contrôlais pas ça. Je peux pas contrôler qu'il prenne pas ses médicaments. Même si je vais aller les mettre dans la bouche, sacrément, il va me dire, va-t'en, toi.
4: Oui, exact.
0: Ben, c'est pareil pour toi. Moi, ce que je pense, c'est focus sur toi et sur ta blonde. Elle regarde le train passer, puis dis-toi, ouais, je sais bien que c'est plate. Quand on va la voir, on va lui dire qu'on s'ennuie. Quand on va la voir, on va lui dire qu'on l'aime, qu'on l'apprécie. On aimerait la voir plus, mais on peut pas en faire plus. C'est son choix.
4: Merci beaucoup de ton discours.
0: Ça marche.
4: C'est une bonne charge. Je laisse la ligne aux autres.
0: Mais accepte ça, mon Bernard. Tu n'auras pas le choix. C'est plus facile à accepter qu'à pas accepter. Ça, je te le dis.
4: Parfait. On écoute.
0: Ça marche. Bye-bye. Bye. Salut. Bye. Non, il n'y en a pas de Spacecast. C'est des reprises maintenant. Puis moi et Mélanie, on a décidé que tant qu'il y avait des appels, on continue. On passe ça peut-être à toutes les soirs, là.
1: Non,
0: mais là, ça va bien. On a une petite supplémentaire, oui. On a une petite supplémentaire. On va aller sur les circuits. Allô, Radio X?
5: Allô?
0: Non?
5: Oui, allô?
0: Oui, allô? Comment tu vas?
5: Comment ça va? C'est bien, merci.
0: Ben, c'est le fun de vous entendre. Je suis pas habitué à votre voix. Je parle avec qui, là?
5: On s'est déjà parlé une fois ou deux. Ben, des hommages, Mélanie.
1: Bonjour.
5: Considérez-vous comme salué, M. Carbeau?
0: Oui, merci. J'accepte les salutations.
5: Bienvenue. C'est le gamin de Saint-Séverin.
0: Ah, mon gamin de Saint-Séverin.
5: Bon, retournons initialement à Mélanie, sa thématique.
1: Oui.
5: C'était tout simplement les changements de carrière via ce qu'on vit.
1: Oui.
5: Moi, après le cégep, vitement de même, je suis parti pour l'Ouest canadien.
0: OK.
5: J'ai fait 2 ans et demi de roughneck sur ce qu'on appelait drilling rigs. Là, je parle en anglais un peu, là, en tout cas.
0: C'est bien correct,
5: on comprend. À partir de ça, j'ai switché la construction résidentielle et commerciale. À un certain âge, les environs fin trentaine, j'ai fini mon bac. J'ai retourné à l'université pour faire un bac en enseignement.
0: Oh boy, on est loin, là.
5: Ben là, on n'est pas si loin que ça.
0: Le gamin est en construction, puis là, il retourne à l'école, fait son bac en enseignement.
5: Oui, pour enseigner l'anglais ou le français. C'était surtout d'origine, mon but, c'était d'enseigner le français en Alberta.
0: OK.
5: À ce moment-là, on comptait environ 17 écoles primaires. Aujourd'hui, on en compte 43. Donc, il y a eu un progrès énorme. Mais je suis revenu au Québec. En tout cas, ça, on passe vite là-dessus. À partir de là, j'ai encore changé de carrière. Fait que le changement de carrière chez mes filles et mes petites-filles, je les laisse aller. Je les encourage. Et puis, il n'y a pas un moment ou un âge où tu ne peux pas changer de carrière. Il se faut absolument d'avancer. Si t'es pas heureux ou quoi que ce soit, laisse-les là, puis va ailleurs. Oh, excusez mon langage.
0: C'est bien correct. Mais tu sais, gamin, là,
5: oui.
0: De Saint-Séverin, là,
5: oui.
0: Il y a une célèbre phrase qui dit toujours, puis ça, Mélanie, ça, tu l'as déjà entendu, il y a juste les fous qui ne changent pas d'idée.
1: Oui.
0: Hein?
5: Oui, absolument.
0: Puis d'encourager les gens à s'épanouir, d'encourager, comme vous parlez de vos filles, ou aux enfants, ou aux petits-enfants, bien, c'est ça. C'est d'être accompagné. Tantôt, Gaétan, c'était fermement triste. Il voulait être dans la musique. Toute sa famille, il disait, es-tu malade, Gaétan? Va pas dans la musique, tu feras pas d'argent. C'est de l'encourager. Tu veux y aller, vas-y. Après ça, il y a jamais personne qui va venir vous reprocher de pas avoir encouragé quelqu'un, au contraire.
1: Puis, il y a un autre dicton qui dit qu'il y a pas de sous-métier dans la vie.
0: En plus.
1: Fait que...
5: Je l'avais oublié, celui-là.
1: Ouais.
0: Fait que toi, finalement, là, je vous tutoie, là, parce qu'on n'est pas la même génération, mais quand même. Vous avez été dans l'Ouest, vous avez fait de la construction, vous avez retourné à l'école. Avez-vous fait de l'enseignement professionnellement, finalement?
5: Je me suis marié, puis j'ai été obligé de retourner au travail.
0: Dans la construction?
5: Non. J'ai continué à faire de la formation professionnelle industrielle, donc ce qui m'a amené à voyager en Europe, au Japon, aux États-Unis, etc., etc., probablement à cause de mon bilinguisme que je contrôlais très bien à ce moment-là. Aujourd'hui, je l'ai perdu un petit peu, là, c'est certain.
0: On pratique moins.
5: Je veux dire, à Saint-Séverin, malgré tout, à Saint-Séverin, il y a une communauté anglophone intéressante à connaître et on se rend compte. Là, tu sais, ça fait qu'on peut échanger. Voilà deux jours... J'ai un ami de l'Alberta qui est en direction de Terre-Neuve. Il a passé 4 jours chez nous.
0: Ah, c'est le fun!
5: J'attends encore des amis qui s'en vont vers la Nouvelle-Écosse qui vont passer au moins 3-4 jours ici. Fait que je suis toujours en contact. Je retourne dans l'Ouest canadien à tour de bras, là. Je veux dire, mes vrais amis, disons... C'est sûr qu'on a des connaissances entre 0 et 18 ans, 20 ans. Mais entre 20 et 35, c'est là qu'on... probablement qu'on fait nos meilleurs amis.
0: Exact.
5: Ils sont toujours dans l'Ouest. Ça fait qu'une visite d'une semaine, 5 semaines, 2 semaines, ça fait régulièrement. Ça fait que c'est plaisant. Vraiment.
0: Fait que le message que je retiens, mon gamin, c'est vrai, c'est il n'y a pas de mal à changer de carrière. Il n'y a pas de mal à se revirer de bord et à s'expatrier pour essayer de faire quelque chose. Ce qui est important là-dedans, ce que je retiens, c'est qu'on avance. Puis regarde, ça t'a amené à voyager partout dans le monde. Moi, je félicite.
5: Oui, ben ça a été plaisant. Puis moi, je veux encourager les gens à voyager.
0: Ah oui. Ça, j'en parle tellement de mes voyages. Des fois, je me dis, je suis rendu trop plate de toujours parler de ça.
5: Non. Oui,
0: toute ma vie, moi, je voyage. Puis toute ma vie qui va me rester, je vais voyager. Ça, je vous le garantis.
5: Ouais. En passant, je vais vous laisser là-dessus. Laisser la chance à autres auditeurs de vous parler. Dernièrement, l'automne dernier, très tard, je me suis acheté une Westphalia.
0: Ah, ouais!
5: Une vieille 85 Vagabond.
0: Vanagon.
5: Moi, je l'appelle mon Vagabond.
0: Un Vagabond, oui.
5: Ouais. Puis là, je m'amuse là-dedans. La mécanique est top shape. Puis, c'est ça, j'étais dans mon atelier. Une de mes bâtisses. Puis j'étais en train de tricoter les affaires pour ça.
0: C'est le fun en tabarouette. Ça sera le fun de l'avoir un jour.
5: Ouais, puis j'ai toujours mon Cutlass 85.
0: En plus?
5: Suprême, avec 22 000 kilos, je pense que t'aimerais voir.
0: Ah, que j'aimerais savoir ça aussi. Un jour, mon gamin de Saint-Séverin.
5: Ouais, puis inquiète-toi pas, on joue dans les chemins avec les gamins ici, on n'a pas de problème.
0: Il n'y a rien, là. Hey, merci!
5: Hey, salut, bonne soirée, puis j'espère que les gens vont un petit peu décrocher de ce qui s'est passé.
0: Oui, c'est ce qu'on essaie de faire.
5: On revient au sujet initial, qui est vraiment intéressant. Merci beaucoup, Mme Mélanie. Bonsoir, M. Carbeau, à bientôt. Bonsoir.
1: Merci, bye-bye.
5: Au revoir.
0: 7h33. Un dernier?
1: Un petit dernier,
0: il y en a un. On va y aller. Allô, Radio X?
6: Bonjour.
0: Bonjour, comment ça va?
6: Ah, ça va bien. Pourrait faire plus beau un peu, là, mais ça va bien.
0: Ouais, ça, c'est une autre affaire qu'on contrôle pas, hein. Mais c'est capoté parce que, vois-tu, aujourd'hui, il annonçait de la snoute, puis il n'y en a pas fait pantoute de la journée. Puis je regarde dehors, il fait beau soleil.
1: Mais c'est nuageux pas mal.
0: C'est nuageux aussi. Noir, en tout cas, on va en profiter, hein.
6: Mais parlant du sujet de changer de vie.
0: Oui.
6: Moi, à 5 ans, j'avais été au launcher, puis je me disais, un bonjour, je vais vivre sur le bord de la plage.
0: Tu te rappelles de ça, toi, à 5 ans?
6: Oui, on allait au Launcher sur le bord de la mer, puis
0: Puis pour toi, là, ça a été le fun, là, de... Tu t'es dit un jour, j'aimerais ça. Est-ce qu'aujourd'hui, tu, sans indiscrétion, tu vis au bord de la mer?
6: 6 mois par année.
0: Ah, oh. Ben c'est le fun!

0: Ah oui, OK, c'est la vraie vie, là. C'est la vraie, les vraies vacances, là.
1: Oui, puis j'ai plein d'amis. Où ce que je reste, je m'étais installé un site de patio dehors, puis il y a plein de monde qui arrêtait, là, prenait une bière avec moi, là, puis...
0: C'est la belle vie, hein? C'est la, la belle vie.
1: Oui, puis à Acapulco, en 18 ans, j'ai vu 4 fois de la pluie.
0: Ah, c'est sûr que c'est assez aride. On a beaucoup, beaucoup de journées de beau temps. Quoique, et... quoique c'est un autre monde, là, le Mexique.
1: Oui, puis à Acapulco, ben, c'est une des 10 villes les plus chaudes au monde. Puis une des 10 villes les plus violentes au monde.
0: En même temps, parce qu'on l'a vu là, dans l'actualité dernièrement, là.
1: Oui, mais.
0: Les cartels et compagnie.
1: Ils s'attaquent entre eux autres. C'est comme la guerre des moteurs ici, là. Ils tiraient pas tout le monde n'importe où, là.
0: On a quand même du collatéral, puis ça, on veut pas. Mais je te félicite de t'avoir choisi, parce que c'est ça qui est important de se choisir.
1: Puis, mais c'est ça. Là-bas, je fais une belle vie. J'ai eu une famille pendant 10 ans. C'était pas mon flow, là, mais c'était ma blonde puis le flow. Puis, mais c'est ça, j'arrive là, puis je me fais des amis tout le temps, puis...
0: Ben, c'est bien correct, ça. Hey, merci d'avoir appelé.
1: Il n'y a pas de problème.
0: Salut. Bye. Ben, je pense que ça fait pas mal le tour.
2: Ben oui, hein? C'est un beau, j'allais dire, un beau show du matin week-end.
0: Un beau show du matin
2: week-end. C'est encore dans le week-end, moi.
0: Ah ouais, parce qu'il est 7h36, puis on finit à 9h.
2: C'est ça.
0: C'est drôle, hein?
2: C'est un beau carbo show.
0: Je regrette pas d'avoir demandé à nos patrons, Mélanie, que tu m'accompagnes 7/7 les 3 prochaines semaines.
2: Comment ça?
0: Ben, je suis content. J'ai du fun. Ben oui.
2: T'aimes ça, moi?
0: Je te regarde aller, puis je te regarde apprendre, puis t'épanouir, puis... tu sais, il y en a des jeunes de ton âge qui veulent foutre rien, là. Qui s'attendent à faire rien.
2: Mais toi, mais il y en a qui sont travaillants.
0: On s'entend-tu qu'on est bénévole, là, alors qu'il est là?
2: Effectivement.
0: Tu regardes les lignes, y en a-tu encore?
2: Oui, il y en a une encore.
0: T'es curieuse,
2: on y va-tu?
0: Ah oui.
2: Ah, elle est plus là.
0: Sauvé par la ligne.
2: Ah, attends un peu, j'ai une deuxième ligne. Allô, Radio X?
3: Allô, c'est moi qui ai appelé, j'ai encore cru.
2: Ben là.
3: Bon, moi, je sais pas, bon, mon nom c'est Yves, je reste Saint-Odillon.
0: Saint-Odillon, mon Yves.
3: Elzéon.
0: À Saint-Elzéon, au Tabaouais. Hey, ça sent-tu le purin en soi?
3: Non, pour pire, il a mouillé.
0: Ah ben oui, hey, c'est sûr. Comment ça va?
3: Oui, ça va bien. Ça fait longtemps que j'essaie d'en rejoindre, puis là, je vais relever.
0: Bon, ben c'est le fun.
3: Puis moi, ce qui s'est passé à Montréal, là, je trouve ça dégueulasse.
0: Moi aussi.
3: Mais je veux remercier le club de Skidou de Saint-Bernard hier.
0: Ah oui?
3: Oui. J'ai tombé dans la pomme, puis j'ai eu de l'aide de l'infirmière, puis d'un monsieur, puis de la... De la gérante.
0: Ben voyons, qu'est-ce qui se passe de tomber des pommes dans même une chute de pression?
3: Ah, je sais pas.
0: Ils vous êtes
3: passé au hôpital, ils ont trouvé rien, puis ils vont aller fouiller ailleurs.
0: Ils vont fouiller, là? C'est important, là, ça, là. Faut pas endurer ça, là, les chutes de pression, des affaires de même de tomber des pommes.
3: Alors, je sais, là, mais pour moi, c'est pas grave, c'est rien que dire merci à ces gens-là qui m'ont aidé.
0: Ils étaient présents, là. Ils sont arrivés à brûle pour point comme ça.
3: Ouais, voilà.
0: Ben, on va les remercier, le club de motoneige de Saint-Bernard.
3: Puis, on va rappeler une autre fois avec ça donne, là.
0: Ben oui, appelez quand vous voulez. Moi, je vous le dis, là, jusqu'à mes vacances, moi et Mélanie, là, on va prendre tout le temps qu'il faut pour les auditeurs et les auditrices.
2: Puis, on veut des nouveaux auditeurs, comme vous.
0: Comme vous.
3: 98 ans, écoute ça comme l'église.
0: Attendez un peu, vous avez
3: 98 ans. Je m'attends à aller au soir, moi,
0: ici. OK, j'ai compris, j'ai 98 ans. Vous écoutez 98 ans.
3: Oui,
2: oui, oui.
3: Hey, j'ai pas 98 ans que t'aurais pas appelé.
2: C'est toi qui as 98 ans à
0: m'entendre de même, Carbo. Hugo me dirait que je suis mêlé.
2: T'es mêlé, là.
0: Bon, ben, une belle soirée à vous.
3: Merci à vous autres aussi, puis j'aime vous écouter religieusement.
0: Ben, je suis bien content de savoir que vous m'écoutez pour vrai.
3: Ben oui.
0: Merci.
3: Le matin au soir, puis la fin de semaine, c'est le country.
0: Salut à Saint-Ézéard.
3: Salut, merci.
0: Bye, puis toute la communauté de la Beauce. Les beaux Beaucerons. On continue?
2: On continue, on a t'appelle.
0: Ça pousse, t'as look. Allô, Radio X?
4: Oui, allô?
0: Oui, allô, comment ça va?
4: Oui, ça va super bien, toi?
0: Ben, super, oui.
4: Oui, hey, tu réponds-tu aux questions sur l'auto aujourd'hui?
0: Ben, je peux bien t'en faire une si tu veux. Vas-y. Yes.
2: C'est accepté.
4: Moi, je viens de commander, là, signe en haut, signe en bas, là, une 2026, une Mustang GT Premium.
0: Wow, félicitations!
4: Tu des conseils là-dessus?
0: Qu'est-ce que tu veux savoir comme conseil? Un Ford Mustang dans la version GT avec un moteur 5 litres de 400.

0: 65 chevaux, avec la transmission 10 vitesses qui est à l'intérieur.
1: Ouais, j'ai pas fait l'erreur de prendre manuel.
0: Non, il y a rien qui peut arriver, hein? Tu sais?
1: Track package.
0: Ah, track pack en plus?
1: L'exhaust actif, Magna Ride, tout le kit.
0: La grosse suspension magnétique, puis là, en plus, ben, tu dois avoir les gros freins.
1: Avant de la porte.
0: Ouais. Ben, t'as fait le meilleur des choix. C'est-tu quoi tu t'es choisi, toi, avec? T'as acheté une voiture que tu vas passer. Plate un peu la taxe de luxe, là, tu vas la payer. Puis la taxe de cylindrée, mais c'est pas grave.
1: La taxe de cylindrée, oui, mais je dépasse pas 100
0: 000. Ah, ben, c'est correct. Bon, c'est parfait.
1: C'est pas le
0: Dark Horse,
1: là.
0: Ouais, c'est pas un Dark Horse, c'est
1: ça, là. Non. J'aimerais ça.
0: Mais tu vas tellement triper, tu vas voir. Moi, j'en ai une dans Rouler Passion, les gens peuvent la louer. D'ailleurs, j'ai regardé le calendrier, c'est assez impressionnant. Le mois de juin est complet, puis même début juillet aussi. Mais un jour, là, tu sais, amuse-toi, profite-en.
1: Moi, j'ai décidé d'y aller classique, argent, iconique.
0: C'est beau, ça. Il
1: manque juste les stripes bleus.
0: Ouais, t'es froid à ajouter après.
1: OK, hey, je souhaite une...
0: Eh bien, fin.
1: Je souhaite une bonne soirée.
0: Félicitations, merci. Salut, bye, à la prochaine.
1: Merci, salut.
0: Bye.
2: OK, là, on en a un petit dernier. Oui. Ça, c'est vraiment le dernier. Okay?
0: Ouais.
2: Ben là, faut pas... Oh non, il y en a un autre qui appelle.
0: Ben c'est... Oh non, ah oh, oui.
2: Ah oui?
0: OK, réponds.
2: OK. Oui, allô, Radio X?
3: Oui, comment ça va, vous autres?
2: Ben ça va bien, toi?
3: Ben oui, moi, je suis un policier retraité, puis je voulais vous parler de ce qui se passe à Montréal. Ce sont des années de laisser aller. Ça a commencé... Le tout a commencé en 2012, quand on a condamné Stéphanie Trudeau. On a laissé les étudiants piler sa tête des policiers. Et puis là, Montréal s'en vient comme en France. Les attaques. La mollesse des directeurs de police qui sont au chevet des médias de gauche et au chevet du politique. Vous rappelez-vous à Boston quand il y a eu l'attentat de Boston au marathon?
0: Oui, je me souviens très bien.
3: Le directeur de police a sorti puis ils ont dit, on va vous traquer, on va vous chasser puis on va vous tuer. Si j'étais Fadi Daguerre, là, demain matin, il fait une conférence de presse, puis il dit, tous les policiers vont sortir, puis ils vont intercepter, ils vont interpeller tous les chars suspects, les chars de criminels, puis la charte des droits et libertés ne s'applique plus, parce que c'est la guerre. C'est la guerre, présentement, puis c'est moi, je touche du bois, je souhaite que ça soit les derniers. Mais Montréal s'est rendu Sodome et Gomorre. Puis, voulez-vous régler le problème de la police au Québec? Faites nommer les directeurs de police par la population, comme aux États-Unis. Arrêtons de les faire nommer par le politique, là. Puis les directeurs vont se tenir les culottes, puis vont défendre leurs membres.
0: À 100% d'accord, par exemple. Ça, là-dessus, là, on va dans le même sens, je te le garantis.
3: Exactement. Fait que ce qui arrive, là, c'est qu'ils écoutent la gauche, ils écoutent. C'est bien plate, là. Mais on va dire que c'est du profilage racial, là. Les motards, là, les entendez-vous se plaindre qu'ils sont interceptés la nuit et le soir?
0: Jamais. Ouais.
3: Ben, les noirs, là, c'est bien plate, là. Mais avec un cap noir d'un Cadillac Escalade, sur Saint-Laurent puis sur Sainte-Catherine, là, c'est drôle, les policiers, ils interceptent, puis quatre chars sur quatre, c'est des gars de gang de rue. Puis les Arabes, c'est la même affaire quand ils travaillent à 3-4 heures du matin. Grégory Charles, là, quand il se promène à midi, là, il se fait pas intercepter. Puis Célestin, Jean-Philippe Célestin, là, qui s'en va travailler pour une firme CGI, ah ben, la banque TD, c'est drôle, lui, il se fait jamais intercepter.
0: Non, ça c'est...
3: Que là, ce que ça fait, c'est le désengagement policier. La peur engendre le respect. Puis ça a commencé quand ils ont voulu penser, là, que le communautaire, là, puis la police, c'est tes amis, puis tu joues avec des games de basketball, puis tu fais le travailleur social, puis tu fais traverser des personnes en jeu au coin des rues. C'est pas ça le rôle de la police.
0: Absolument.
3: Des travailleurs, c'est pas des travailleurs sociaux, il y en a, puis il y a des psychologues. Le rôle de la police, là, le premier rôle de la police, c'est protéger et servir. Puis protéger, là, ça va avec les interpellations. Mais là, les politiciens, ils ont embarqué dans la folie du profilage racial. Fait que les voyous puis les bombes de nuit, ils se font pas intercepter, puis les armes se promènent partout. C'est le Far West. C'est de même ça se passe. C'est à cause de tout ça. Le monde, ils ont plus peur de la police. Puis à Québec, c'est rendu de même. À Québec, avant, le monde avait traversé le pont puis il disait, hey, il y a plus de farce à faire. on arrive à Québec, puis eux autres, c'est des cow-boys. Ben, c'est fini, parce que les directeurs de police, ils ont écouté les maires, puis ils ont écouté les médias, puis ils ont écouté la gauche. La gauche folle, là.
0: Exact.
3: La gauche folle, qui veut désarmer les policiers, puis que c'est ça le problème. C'est ça le problème. Puis ça, Montréal, ça n'a pas fini. Je vous le dis, moi, j'ai des chums qui travaillent là. C'est le désengagement policier. Les gars tournent à droite quand les criminels tournent à gauche. Puis ça n'a pas fini. Puis tant mieux pour la ville de Montréal. Tant mieux, ils vont voir ce que c'est. Vous avez voulu chier sa police? Ben, il y a un désengagement policier, puis c'est ça qui arrive. La société québécoise, tout ce qui est autoritaire, on décrit ça, puis on... Non, c'est pas drôle. C'est vraiment pas drôle.
0: C'est un méga cri du cœur, toi, qui as passé ta vie de policier.
3: Ben, monsieur, j'ai passé 28 ans. OK? Puis ça, ça commence aussi par la déontologie aussi. Moi, j'ai été condamné en déontologie 4 jours. Parce que j'ai intercepté 2 noirs dans un barrage d'alcool. Puis il y avait 3 petites filles en arrière qui regardaient à terre. Puis je les ai demandé de s'identifier, puis le noir ne voulait pas. Ben, les petites filles étaient en fuite de Gatineau, puis il lui faisait faire de la prostitution.
0: Ça va bien, hein?
3: Ouais. Puis la déontologie m'a condamné. À cause que je les avais interceptés, puis je les avais dit, je sais pas, moi je te connais pas. T'es peut-être un proxénète, puis je le sais pas. Il a porté plainte, là, puis ben c'est ça, la société québécoise.
0: Mais ça s'est quand même avéré par une intervention. Et vous avez sorti une petite fille de là?
3: Ben oui, j'espère. Il était en fugue. Il a sorti de là, certain.
0: Il les a retournés dans son centre jeunesse?
3: C'était des mineurs.
0: En plus.
3: Savez-vous ça que la police, j'intercepte une femme au volant, là? Puis son chum est à côté, là. Puis si je pitonne son chum, ben premièrement, il faut que le gars ait fait une infraction. Parce qu'au Québec, si le passager commet pas d'infraction, tu peux pas l'identifier. Ça c'est prime abord.
0: Ouais. C'est mal fait, ça, cette affaire-là.
3: Ben oui, c'est sûr. 4 voyous dans un char, t'as juste le doigt. Puis avant, on avait le doigt avec l'article 636 d'intercepter un char. Là, c'est fini. Les interpellations au hasard, c'est terminé à cause de la gauche folle. Puis si, par hasard, que j'identifie le gars à douette, puis il y a des dossiers criminels d'agression sexuelle sur enfants, puis qu'il y a des enfants en arrière, j'ai même pas le droit de le dire à madame.
0: Ben non, c'est vrai.
3: Oui, ah oui, parce que c'est des données privées. C'est capoté, hein?
0: C'est malade.
3: C'est ça, le Québec. Puis après, le monde condamne la police, puis condamne, puis ils font rien que donner des étiquettes, puis mais non. Non, moi, à 8 heures du matin, j'ai déjà décroché un pendu de 12 ans, là.
0: C'est ça.
3: Fait que, c'est ça.
0: Que vous vivez, là, moi, te dire honnêtement, ce que vous vivez, là, en tant que policier, parce que tu l'as fait 28 ans de temps, il y en a des jeunes aujourd'hui qui commencent, là. Ils n'ont même pas la simple minimum d'idées de par quoi vous passez. Regarde, tu le dis, là.
3: Non.
0: Un matin, à 8 heures, tu décroches un adolescent qui s'est suicidé, et le soir, tu te fais tirer dessus par un guet-apens d'un fucker dans un bloc.
3: Premièrement, M. Carbeau, je vais vous le dire. Les jeunes qui commencent, là, il n'y en a pas le 3/4 qui connaissent toutes les mêmes en règle des Hells à Québec ou des gangs de rue. Savez-vous pourquoi? Parce que ça, là, moi, j'appelle ça une fraude à la Ponzi. Le sergent qui commence, qui va être lieutenant, c'est ticket. Ah oui, va-t'en sur Robert Bourassa, pogne du monde à 70 dans 50, on fait monter les statistiques, OK?
0: Ouais.
3: Là, le gars devient lieutenant. Ça s'arrête pas là. Puis c'est pas les plus travaillants qui deviennent boss, là.
0: Sûrement pas.
3: Non. C'est du monde qui intercepte pas personne parce qu'ils veulent pas avoir de tâche à leur dossier. Fait que là, après ça, lieutenant, on bosse les sergents, puis on envoie les jeunes donner des tickets, des cellulaires au volant. Puis il n'y en a pas un esti qui connaît les voyous de la ville, là. Ben non, c'est des collecteurs de taxes. Le budget de la ville, le budget de la police, est budgété à même l'étiquette. Savez-vous ça?
0: Ben, j'en doute même pas.
3: Ben oui, puis arrête de dire qu'il n'y a pas de quota, là, parce que les quotas, les gars de moto au quota, là, c'est des minimums 10 tickets par jour, là, qu'il faut qu'ils donnent, là, au lieu d'intercepter du monde, puis... Enfin, non, c'est carrément ça. Puis là, il y a quand les jeunes, puis là, après ça, quand que le gars devient capitaine, il bosse les lieutenants, puis avoir les escouades, on monte. Puis comment qu'on monte? Avec l'étiquette, les statistiques. Hey, moi, là... J'ai déjà arrêté 3 trafiquants de drogue d'une journée. J'ai jamais eu une lettre de félicitation. À un moment donné, j'ai eu une vérification à quelque part. J'ai donné 52 tickets. J'ai reçu 3 lettres de félicitation.
0: C'est-tu fou, hein?
3: Ah non, mais c'est ça, les boss. C'est les tickets. Parce qu'eux autres, ils veulent plaire à la mairie. C'est ça que je t'ai dit, Carbeau. La journée que les directeurs de police vont être nommés par le monde et non par le politique, parce qu'ils sont redevables à la mairie. Après ça, c'est fini. Le crime va se régler. Mais là, ce sont des mauviettes. Ce sont des mauviettes, des mollassons qui font rien que répondre aux politiques. C'est carrément ça.
0: Ben, c'est ça qu'on voit aussi. Puis regarde, à Québec, on est bien pris. On est avec un beau gosse, là. On a un exemple là, à Québec, là.
3: C'est ça, exactement.
0: Mais dis-moi, toi, là, qui es policier, craqué comme ça, là, puis que tu voulais tout aller, ça t'aura pas tenté, à un moment donné, de monter un peu ou tu te fais trop écraser parce qu'à cause de la déontologie et compagnie?
3: Non, non. Ceux-là qui montent, là, c'est pas du monde qui ont des francs-parlés, c'est des licheux. Faut que tu te mettes dans le moule. Puis les gros travaillants, là, les gars qui ont du caractère puis qui travaillent, là, c'est pas le même genre de monde. C'est des manuels, des gars du terrain, puis ils sont écrasés. Va parler à des policiers à Montréal, tous les gars qui ont rentré à Montréal, qui travaillaient, puis qui sont encore sur la route, ça monte pas, parce que les autres, premièrement, ils crossent pas du monde, OK? Regarde l'histoire qui est arrivée à Montréal, les histoires de... Tu vas voir, ça va être un bout de paille dans une balle de foin, l'histoire des coupes de cheveux. Comme si t'as à croire que le gars va tout couper les cheveux à ce des voyous qui arrivent. Voyons donc.
0: Non.
3: C'est ridicule. C'est,
0: hey, toi, t'es en train de me dire qu'un flic travaillant, à l'occurrence toi, tiens, on va se le dire, un flic travaillant comme toi, ça montera jamais. Là.
3: Ça jamais. Ça montera pas. Jamais. Il y en a une couple dans le temps. François Colin, Mario Vézina.
0: Pas obligé de les nommer, là, mais je veux dire, ces policiers-là ont toujours resté simples constables jusqu'à temps d'être agent senior puis de prendre la retraite.
3: Oui, parce qu'un gars qui travaille dans la rue, qui arrête du monde, ça prend du caractère. OK?
0: Mais c'est évident.
3: Quand t'arrêtes quatre motards d'un char, là, puis dans les moelleaux, puis t'es fait sortir du char, là, puis tu t'es fouille, là, parce que c'est des motards, puis tu crisses ça à terre, la face sur le plancher, tu t'amènes ça dans les cellules. OK? Ça, c'est pas tout le monde qui veut faire ça, parce qu'après, tu t'en vas à court. T'as le trou de cul, tu te fais interroger pendant 3-4 heures de temps par l'avocat de la défense. Les avocats de la défense à 300-400 $.
0: Okay? Ouais, c'est ça.
3: Fait que c'est bien mieux de pas se promener, envoyer la main aux enfants, puis donner des tickets de radar. Bonjour, madame. Je vous ai pogné à 70 en 50, vous avez le droit de contester, vous avez le droit de plaider coupable. Salut, bonsoir, fini. Tu montes.
0: C'est fou.
3: Hein? Hey, je pourrais t'appeler à toi une semaine, t'as donné une chronique. Ça se le dit.
2: Hey, ce serait excellent.
3: Ben non, le milieu policier, là, c'est comme ça. Puis le monde ne comprenne pas, des fois, ils se demandent pourquoi que les jeunes donnent des tickets. Ils ont de la pression des boss. C'est tout le temps de même. J'ai commencé à Trois-Rivières-Ouest, moi. La première journée, le directeur est venu me voir. Puis il m'a dit, le char de police, là, il dit ça, en haut, c'est comme un arbre de Noël. Il faut que ça vire, puis il faut que les tickets rentrent. Il ne marche qu'à ça, les boss, les tickets. Ticket.
0: Pourquoi? Parce que la ville a besoin d'argent pour payer ses polices.
3: Ben oui, parce qu'ils passent bien.
0: Ouais.
3: Ça paraît bien. Le commandant, mettons, là, qui arrive à Québec, là, puis dans 6 mois, là, il m'a fait monter statistiques de 100 tickets, puis il en a 500. Imagine-toi comment que ça monte, l'argent à court. C'est comme ça.
0: Oui. Mais c'est ingrat.
3: Puis quand t'arrêtes du monde, là, qu'est-ce que tu fais? Tu crées de la criminalité.
0: Ça, c'est sûr.
3: Tu crées de la criminalité. Fait que ça, les boss n'aiment pas ça. Ah, il manquait tellement de monde aux enquêtes, là, qu'ils ont fait fermer des dossiers à des suspects connus, là, à Québec. Là.
0: Oh oui, je peux t'en parler. J'ai des contacts directs avec des enquêteurs à Ville-de-Québec.
3: Bon, ben, parleur.
0: Ouais.
3: Ils payaient même du temps supplémentaire, pas pour arrêter du monde, pour fermer des dossiers. C'est capoté.
0: Ah, ils en ont jeté au vidange des dossiers, mon ami. T'as même pas aidé.
3: Ah oui, je te le dis, il faudrait que le poste soit en tutelle. Puis que le ministère de la Sécurité publique rentre là-dedans.
0: T'es pas le premier qui m'en parle de ça. Mais non. Surtout ici à Québec.
3: C'est capoté.
0: Ouais.
3: C'est capoté. Puis les voyous, ils ont plus peur. Moi, je peux te dire ça. Ils ont plus peur, pas en tout, que la police les intercepte. C'est fini. Puis tant mieux, parce que les policiers vont se mettre dans la merde. Ils vont se mettre dans la merde. Des BEI. Moi, j'ai demandé, comment ça qu'il y a 44 000 dossiers d'erreur médicale au Canada l'année passée? Pourquoi qu'il n'y a pas de BEI pour les médecins, les juges? Le juge qui amène un pédophile dehors, puis le juge va violer, puis il tue une femme. C'est sûr qu'il n'y a pas un BEI. Pourquoi que les BEI, on demande juste ça pour la police?
0: Ouais. C'est vrai que vous êtes squeezé, hein?
3: Ben, c'est tout. C'est nous autres qui a toute l'imputabilité.
0: Le bureau d'enquête indépendant puis la déontologie policière, vous êtes squeezés de tous bords, de tous côtés.
3: Ben
0: fait que ça démotive. C'est sûr que les gars sont, les filles sont gazées à un moment donné puis ça lui tente plus puis ils font rien que du radar.
3: Ben c'est sûr. Chris, ils veulent pas être dans la merde.
0: Ouais.
3: Hey, écoute, ben moi, je rentre d'une maison, là, une violence conjugale, OK? J'arrive là, c'est le désordre. La fille, elle a des bleus ses bras, elle le nez saigne. Elle arrive là, elle me dit, je porte pas plainte. Je m'en vais. C'est beau. Je m'en vais. Le gars tue la fille. BEI, je suis dans la marge, je perds ma job, je me fais accuser. OK? La même histoire. J'arrête le gars, parce qu'en violence conjugale, on a le droit d'arrêter le gars, même si la fille porte pas plainte. OK? Le gars s'en va dedans. OK? La fille, elle appelle la procureure, elle retire sa plainte, le gars sort, le gars tue sa blonde. La procureure est une amende, tu penses?
0: Jamais.
3: Jamais. T'as-tu compris?
2: Voilà.
0: C'est ça.
3: Comprends-tu?
0: Mais c'est dégueulasse. Mais c'est dégueulasse. C'est dégueulasse.
3: Mais sais-tu quoi? Mon rôle à moi, là, c'est pas à moi de dénoncer ça, là. Moi, je le fais parce que je prends ça à cœur encore. Sais-tu, c'est à qui à dénoncer ça? Toutes les associations syndicales comme la FEDE, là, puis Francœur à Montréal, il est où Francœur, là, aujourd'hui, là, pour dénoncer tout le poids que les policiers ont sur le dos? Hey, pourquoi tu penses qu'il y a tant de suicides des policiers?
0: C'est
3: la
0: fou.
3: Santé mentale.
0: C'est fou.
3: Ben, c'est sûr. C'est toutes nous autres qui a le poids de la société. Tout. C'est toutes nous autres.
0: C'est ça.
3: Les procureurs, les juges, les médecins. Hey, un médecin refuse de te soigner si tu t'en vas. Elle t'essaiera de porter plainte contre un médecin au Collège des médecins.
0: Ah, oh, c'est bon, c'est une mafia.
3: T'essaiera.
0: Non, c'est impossible.
3: Mais une police, là, t'appelle. 20 minutes après, le lieutenant t'appelle au bureau. Qu'est-ce qui s'est passé? Ils ont peur du monde. Ils ont peur de la société. C'est ça, l'histoire.
0: Parce que c'est à l'envers. T'aurais vraiment raison, c'est à l'envers.
3: Ben oui.
0: Ouais.
3: Ben oui.
0: C'est fou, Red. Hey, en tout cas, j'ai bien aimé ton intervention. Puis je pense
3: que beaucoup d'auditeurs. Merci d'être là.
0: Beaucoup d'auditeurs ont beaucoup apprécié ce que tu nous as donné hier soir.
3: Ça ne me dérange pas de rappeler, moi. Moi, je suis à retraite, puis ça me dérange pas de.
0: Ben, on va rejaser, c'est sûr. Écoute, je sais que tu es capable de me rejoindre aussi. Là. Tu sais,
3: oui.
0: On se textera.
3: On se textera.
0: Hey, salut!
3: Merci, bonne été à vous autres.
0: Bonne soirée. Merci. Salut, bye.
2: Wow! Ça a valu le coup de rester, hein?
0: Hein, vous savez beau dire, hein, que les flics dans le char avec la garcette, puis le gun à la taille, puis... Tu vois qu'est-ce qu'ils vivent, là? Ça en est un, là. Ça en est un parmi tant d'autres. Moi, je le sais, je me tiens des polices. Je le sais. Je connais pas un policier dans toute ma gang, soit qu'ils sont partis à la retraite, sont contents, ou soit qu'ils sont trouvés des postes en prévention d'un police-école, des enquêtes... pour sortir de la patrouille, parce que le contact direct, là, c'est toujours la même maudite affaire. Toujours pareil.
2: Tu te fais reprocher de tout bord, de tout côté.
0: Oui.
2: T'es jamais capable de rien faire, mais il faut que tu protèges, faut que tu essayes, mais de faire ta job.
0: Ouais.
2: Toi, si t'étais tout le temps de checker tous les bords, tu serais-tu capable de la faire, ta job?
0: Après ça, ben non. Puis là, après ça, tu te ramasses avec un chef de police, en l'occurrence Beau Gosse, monsieur Beau Gosse, qui dit « Je veux être proche de la population. » Puis un fait dit daguerre à Montréal qui va dire « C'est-tu quoi? C'est du masculinisme. » Il va tout dire sauf ce qu'il devrait être. C'est exactement ça. Il n'y a rien qui excuse les policiers. Ça me fait capoter. Vraiment, vraiment. Un dernier?
2: Un petit dernier.
0: Allô, Radio X?
4: C'est à moi?
0: Oui, c'est à toi.
4: Ben, pas de... Peut-être un peu plus léger que ce que monsieur venait parler, mais c'était vraiment intéressant. Quand tu parlais de choisir dans la vie, moi, j'ai pas choisi, mettons, de changer de métier, de quoi ce genre, mais j'ai pris ma santé mentale en main. Je me suis choisie moi. Il y a plusieurs années, j'allais vraiment pas bien. J'avais eu un diagnostic, j'en parle ouvertement aujourd'hui, là. J'ai eu un diagnostic de trouble de personnalité limite. Et tout, c'est quelque chose qui est très dur à accepter, à comprendre, l'impulsivité et tout. Puis beaucoup de gens qui ont ce diagnostic-là veulent pas s'aider parce qu'ils le reconnaissent pas. Puis à un moment donné, j'ai frappé mon mur, j'ai fait une tentative de suicide.
0: Oh boy!
4: Puis avant de perdre conscience, j'ai pensé à ma fille à ce moment-là, qui avait 7-8 ans. Puis je me disais, oh mon Dieu, c'est pas ce que je veux qu'elle se souvienne de sa mère. Je veux pas que quand elle grandisse, qu'elle voie sa mère qui est tout le temps à l'hostase en psychiatrie, qui est pas capable d'être là pour elle, puis qu'elle voit juste la fin de semaine, parce que bien sûr, j'avais la DPJ dans le dossier,
0: ben,
4: que j'étais pas bien mentalement. Puis Fait qu'à un moment donné, je me suis pris en main, je suis allée faire une thérapie pour les gens qui ont un TPL comme moi, apprendre la gestion d'émotions, à reconnaître, mettons, les premiers signes quand ça va pas bien. Puis les hospitalisations ont arrêté. J'ai été capable de me prendre en main, de m'affirmer. Puis ça a tellement été bénéfique pour moi. Il y a des gens dans ma vie qui se sont tassés. J'ai des gens qui sont rentrés dans ma vie. J'ai eu des... Au travail, le bonheur a explosé, là, je veux dire, la positivité. Puis pendant la pandémie, c'est sûr que ça a été rough pour tout le monde. Moi, j'ai commencé à avoir des hospitalisations parce que ça m'a tellement déstabilisé que j'avais perdu comme mes repères, mes trucs que j'avais, mon coffre à outils qu'on appelle. Mes outils étaient comme plus adaptés avec la réalité qu'on vivait. Puis encore là, je suis retournée consulter un psychologue qui lui m'a aidé à c'est un neuropsychologue. Puis il a vu que j'avais une curiosité, fait qu'il m'a aidé vraiment à voir côté de mon cerveau, qu'est-ce qui fait dans mon cerveau que je réagis comme ça. Puis ça m'a vraiment beaucoup apporté de bien. J'ai rencontré mon conjoint après ça. J'ai eu un autre enfant. La DPJ s'est tassée de ma vie. J'ai la garde partagée de ma fille maintenant. Fait que en me choisissant, en travaillant sur moi, ben tu sais, il y a juste du bien qui m'est arrivé dans la vie, là.
0: Vraiment. Puis t'as su tendre la main, puis recevoir, puis garde t'occuper de toi. Donc t'as choisi. Tu t'es choisi, puis ça, je t'en félicite. Puis garde, tu vois, ta fille aujourd'hui doit être bien contente. Hein?
4: Oui, puis tu sais, ce que j'essaie d'enseigner à ma fille, c'est qu'on a le droit d'avoir des moments
0: ben oui.
4: Des downs. Puis c'est important de le dire.
0: Mais c'est tellement pas sexy de dire qu'on consulte et que c'est pas sexy.
4: Non, c'est sûr.
0: Moi, je suis pas gêné de le dire. Je n'ai fait du ménage dans mes tiroirs. Puis quand je parle de tiroirs, tu sais de quoi on parle.
4: Ouais.
0: Puis, regarde, j'en ai fait du ménage. Puis si un jour j'ai besoin de refaire du ménage, je vais en refaire encore. Inquiète-toi pas. Hey, garde la tête haute parce que t'as réussi.
4: Oui, puis je suis vraiment fière de ça.
0: Félicitations à toi.
4: Puis, tu sais, ma fille, justement, il y a des fois où c'est que ça ne file pas, ou tu sais, elle est rendue adolescente, puis ça parle pas trop. Puis des fois, elle va juste me texter. « Ah, maman, aujourd'hui, là, j'ai une grosse journée. » Puis, « OK, gars, on va juste prendre ça relax ce soir ensemble. » Puis, il n'y a pas de problème. Je suis contente que tu me l'aies dit. Puis,
0: prendre le temps. Hein, prendre ouais. Le temps. Voilà. Hey, merci
4: ça
0: d'avoir appelé.
4: De le dire.
0: À tes films. C'est parfait. Puis, merci de nous écouter en passant. Hein.
4: De vrai, ça fait plaisir. Hein.
0: Ça, salut. Ça marche. À la demande de Patricia Vincent, on va extraire...
2: Oui.
0: On va faire un extrait sur le site de RadioX.com de l'entrevue avec le policier à la retraite. C'est très raccord avec le sujet d'aujourd'hui, hein, soit dit en passant. Et on reste anonyme, mais quand même, on se connaît. Là. Et j'aimerais ça, Mélanie, je sais que ça va te demander un petit peu de temps, mais replacer...
2: Ouais, on va ressortir l'extrait, je vais la sortir.
0: Ouais. Ouais. Sortir l'extrait puis le placer sur le site,
2: ouais.
0: Comme on fait d'habitude.
2: On peut faire
0: donc,
2: ça.
0: Donc, on s'est payé la traite aujourd'hui. On s'est donné une heure de plus dans ce carbo show. Merci, auditeurs, auditrices. Je vous laisse... Bien, évidemment, je vous laisse... avec des extraits, des reprises pour la nuit. Mais on se dit à demain. Demain, ce sera soirée de fête nationale des Québécois.
2: Et
0: on
2: oui.
0: Se met de la musique tant aussi longtemps qu'on a des appels au 418-670-9098. Moi, je vous lève mon chapeau. Je lève le chapeau à tous ceux qui ont témoigné ce soir. On faisait un test, Mélanie, voir à savoir est-ce que ça vaut à peine ou ça vaut pas à peine. Puis moi, je pense qu'encore une fois, je suis pas déçu. Mais
2: moi
0: là,
2: non
0: j'ai
2: plus.
0: Commence à avoir faim.
2: Là, ouais, je pense... Mon petit ventre, il crie un peu.
0: Ouais, j'ai des radis à aller chercher, puis ma blonde m'attend.
2: Carl, arrête de niaiser, puis viens-t'en tout de suite à la maison.
0: Ben, c'est ça que je vais faire. Hey, salut les auditeurs, soyez prudents. Faites attention aux machines. On se parle demain.
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1: Bon mercredi. Comment allez-vous?
2: Mercredi?
1: Non, c'est mardi. Hein?
2: Ben oui.
1: Hey, tabarnouche, c'est vrai. Le mercredi est off. C'est bizarre, ça, on va se le dire. Hein? De fêter à Saint-Jean-Baptiste, de même en plein milieu de la semaine. Là,
2: ah, j'aime ça.
1: C'est une journée de congé le mercredi. What? Allonge-nous le fin de semaine. Je sais que pour la Confédération, parce qu'on va vivre exactement la même chose la semaine prochaine, pour la Confédération, il y a plusieurs entreprises qui ont l'option de faire travailler le monde le premier puis de rallonger le week-end. Là.
2: Mm-hmm.
1: Ce que je ferais moi aussi. Mais non, nous autres, on va être en congé également mercredi prochain, c'est de même. On vous souhaite une bonne Saint. Hein? Allez-vous fêter ça ce soir? Êtes-vous prête?
2: Max, sa face me dit non, là.
3: Moi, je vais lire le livre bleu ce soir ben de oui. 19h à minuit comme un bon Québécois pour c'est bien
2: bon.
3: Fêter
2: c'est mon pays. C'est un bon timing pour faire paraître un livre attendu comme le livre bleu des péquistes.
1: Absolument.
3: Ça n'a presque pas tombé dans l'oubli.
2: Je sais pas si je vais laisser pleine cette semaine. Je me suis rendu compte que ce Levasseur-ci, là, c'est, ça hypothèque les nuits.
1: Ben oui, non, je sais ça. On va en profiter, on va dormir demain matin. Ça, c'est Jean-Baptiste ce soir sur les plaines d'Abraham. Vous connaissez la programmation. Si vous la connaissez pas, c'est que ça vous intéresse pas, donc vous irez pas non plus. C'est fait. Je vous dirais que la majorité des gens, c'est un petit feu dans le cours, une coupe de chum, on vide une 24. C'est
2: Chac.
1: C'est la façon ultime de fêter la Saint-Jean. C'est nous autres, ça. C'est simple. Une bonne bière québécoise. En plus, il y a un paquet de bières de microbrasserie. Tu dis un peu de niaiserie. Tu marches un peu croche en retournant te coucher. Tu vas d'entendre que t'as piqué chez ton chum. Tu te réveilles parce qu'il fait soleil, parce qu'il mouille. À 5h30 du matin, tu prends ton char, tu retournes te coucher chez vous. Voilà, votre Saint-Jean est fêté. Et fêté. Bonne Saint-Jean, tout le monde. Portez-vous bien. On se reparle jeudi. Bye-bye.
2: Mais dans la... Oh. On est-tu en onde, là?
1: Oui. Oh, okay.
2: Mais à une certaine époque, il y avait seulement que le rendez-vous sur les plaines d'Abraham qui était le fun pour les gens de Québec.
1: Oui, mais parce qu'à cette époque, il était le fun, le rendez-vous sur les plaines d'Abraham.
2: Oui.
3: Nostalgique de ça, l'époque où on pouvait boire en ville, puis fêter, puis oublier nos canettes dans des poubelles. Boire. Ouais, non, il y avait d'autres choses qui se faisaient aussi, là, mais à cette époque-là, on avait vraiment l'impression d'être tout le monde ensemble. Pour
2: tout
3: vrai.
2: Le monde ensemble.
1: Ben, la fête attirait du monde.
3: Oui.
1: La fête attirait du monde, puis. Tu sais quoi, il y avait du monde. Il y avait
2: même
1: du monde
2: Christine Fréchette, elle venait à Québec le 24 puis elle fêtait le 25, long de la côte, quelque part. Là.
3: Ah, il y avait même des Ontariens qui venaient ici de
2: mais
3: fêter.
2: Oui, mais oui, c'était une fête qui peut-être les concernait moins. Mais tout ça pour dire qu'il y a plein de fêtes qui sont dans les différents quartiers de Québec, dans les différents arrondissements ou dans les villes périphériques aussi. Si vous habitez l'Ange Gardien, il y a une fête. On fera peut-être la nomenclature un peu plus tard. Là. J'ai le goût de vous en parler.
1: C'était quoi, toi, ta Saint-Jean?
2: La pire ou la meilleure?
1: Ben, la plus agréable.
2: Ah, la plus agréable.
3: T'en souviens-tu?
2: C'est ça que j'arrive pas à faire.
1: Non, mais t'es sûr.
3: T'as le temps de tricky, ça.
1: Tu sais, moi, j'ai eu le temps de le vivre, là, les classiques parties sur les plaines d'Abraham. Oui. Ce qui était le fun, c'était pas tant le show, là, même si on s'y rendait. C'est plus la quantité de personnes qu'il y avait. C'était fou, il y avait du monde partout.
2: Ben, je te dirais qu'au secondaire...
1: Les terrasses à Grande Allée. Il fallait que tu arrives de bonne heure pour avoir une place assise sur Grande Allée. Là.
2: Au secondaire, je me souviens qu'on se donnait rendez-vous à peu près toutes les écoles secondaires privées et publiques là, de la Haute-Ville de Québec. On se donnait toujours rendez-vous au même arbre.
1: Ben non, arrête là.
2: Je te jure.
1: Pis, arrête, ben oui, mais il y a une raison pour laquelle personne se retrouvait, c'est que tout le monde se donnait rendez-vous aux gros arbres.
2: Aux gros arbres?
1: Ben oui.
2: Là, tu te disais, hey, j'espère que la fille de Jésus-Marie que j'ai vue l'autre fois dans 11X va être là, puis des fois elle était là, puis là, ben, ça devenait une Saint-Jean magique.
1: Mm-hmm. Donc voilà, c'est la Saint-Jean. C'est vrai que c'était le fun, c'était trippant. On arrivait, les sacs à dos ben pleins de remplis de canettes
2: loadé.
1: De toutes sortes. Puis c'était la fête. Puis oui, il se passait des choses qui étaient... Moi, j'ai vécu une année d'émeute, là. Une année de...
2: Riot.
1: Ouais, où ça brassait pas mal. Puis, je pense
2: c'est l'année que Grumeau avait sauvé la Saint-Jean, là. Sur la côte d'Abraham, il y avait des espèces de gros morceaux de ciment rond, là, qui roulaient en bas,
1: exactement.
2: Là, du vandalisme olympique. Même l'Assemblée nationale avait été défoncée.
1: Ça avait brassé. Puis après ça, on a été de nombreuses années avec une pluralité de policiers de la SQ sur le terrain de l'Assemblée nationale.
2: Avec raison.
1: Ben avec raison, oui, puis non, parce qu'on va s'entendre pour dire que les dernières années de gros, gros parties sur la rue Saint-Jean avant que Régis Labeaume ferme tout ça, c'était quand même un peu plus sobre. Ouais. Il n'y a rien qui défonçait. Ce qu'ils n'aimaient pas eux autres, c'est des jeunes en étant
2: homo-éthyliques.
1: Mais en même temps, s'ils ne sont pas homo-éthyliques là, ils vont l'être ailleurs. Là. C'est, je veux dire, en plus, les jeunes aujourd'hui, Les jeunes d'aujourd'hui vont avoir de la misère à se rendre jusqu'à minuit pour dire bonne Saint-Jean. Ouais.
3: À Saint-Jean, on peut-tu être coma éthylique dans le salon bleu, s'il vous plaît?
1: S'il vous plaît. Avec
3: comme un bon Québécois.
1: Avec une camisole blanche, c'est fêter le nous. C'est un peu ça.
2: Avec un Marcel Blanc.
1: Oui, donc ça va se passer ce soir à Saint-Jean-Baptiste et sur les plaines d'Abraham. Vous connaissez la programmation. Il y a Pierre-Luc Funk qui va être là, toute la patente. Puis les bars sont ouverts sur Grande Allée. Amusez-vous, ayez du plaisir. Demain, tout le monde est en congé. La Saint-Jean-Baptiste, c'est une journée où tu peux, à moins de faire partie des services essentiels, tu es en congé. C'est comme Noël. C'est aussi... contraignant que ça, là, tu peux pas vraiment passer outre. Donc demain, tout le monde va être en congé. Belle journée pour couper le gazon puis
2: rouler.
1: Rouler.
3: Rouler quoi?
1: Effectivement, rouler.
2: Ben, rouler loin, là.
1: OK. Rouler en bike.
3: Ah, OK,
1: en
3: OK.
1: Bike, en attendant le Tour de France, parce que c'est dans 10 jours. Fait que là, les rouleurs sont là, puis ils disent, qu'est-ce qui va se passer au Tour de France? Est-ce que Paul Sextas va revenir assez en forme pour essayer de nous donner un petit show?
2: Dans le 6-10, là, on peut parler de Tour de France, là. Il y a personne qui écoute, là, ouais. tes prédictions.
3: Non, je sais. Ben oui, ça va être le fun. Allons-y.
1: Mes prédictions, c'est que Tadej va l'emporter. Tadej va l'emporter.
2: Ouais, Pogacar.
1: Paul Sextas va finir deuxième.
2: Ça, c'est une jeune recrue montante. Là. On n'a pas vu venir ça, ce petit gars-là. Il bat tout le monde, puis je pense qu'il a 19.
1: Ouais, il a 19 ans, puis il suit Tadej.
2: Ouais.
1: Ouais, ça, c'est bien, bien le fun. Vingegaard va finir troisième.
2: OK.
1: Après son sacre, n'est-ce pas, au Tour d'Italie, ce sera quand même une belle saison pour Vingegaard. Et,
2: Tom Pidcock.
1: Remco va gagner les contre-la-montre. Puis il va avoir de la misère à finir dans le top 5.
2: Puis Tom Pidcock, qui a déjà gagné Mont-Saint-Anne en vélo de montagne.
1: Ce sera une anecdote.
2: OK, même pas une étape.
1: Même pas une étape.
2: Hugo Hull, parlons Québec, là, dans le panier bleu.
1: Je sais même pas s'il est au départ. Il faudrait qu'on vérifie ça pour commencer. Je sais même pas s'il est au départ.
2: Été, hein, au pire.
1: Oui, on va l'appeler. Bon,
2: le bloc cyclisme.
1: Voilà, le bloc Tour de France est fait. Ça commence pas vendredi que ça en vient, l'autre d'après. Bon tour, tout le monde! Bon tour!
2: Bon tour, Max!
1: Oui, bon tour!
3: Ouais, moi, je surveille Paul Sextas.
1: Ouais!
3: Un de mes préférés, quand même.
2: Google-le, tu vas voir.
1: Ah non, c'est une belle petite machine de vélo. Il a 19 ans, puis il suit. Donc, voilà. Évidemment qu'on va commencer en parlant de ce qui s'est passé. En fait, le monde entier parle de ce qui s'est passé hier à Montréal. Un tireur fou, si tu veux qu'on fasse un tireur fou. Le gars écrit un manifeste, il est venu ici. Tout porte à croire, selon la presse, qu'il visait Pornhub.
2: Oui, les bureaux de... le siège social de Pornhub, la compagnie montréalaise.
1: Écoute, ça commence à 11h35, il y a quelqu'un qui voit un gun. Ça sent le guet-apens, là. Tu sais, je sais que les journalistes ont posé des questions hier à la police, puis aussi au ministre. Est-ce que c'est un guet-apens? Possiblement, là, tu t'arranges pour que le monde voit un gun, t'appelles la police, puis tu tires dessus. C'est ce que ça pue. Mais en même temps, oui, le gars semblait vouloir viser Pornhub. Un incel hardcore, là. Un gars pour qui... Lui, il en voulait pas tant. Il en veut aux femmes, là, évidemment. C'est...
2: On a compris ça.
1: Mais c'est les mâles alpha le plus gros problème dans son manifeste. Les mâles alpha...
2: Qu'est-ce qu'on a fait?
1: Les mâles qui sont favorisés par la nature. Ceux qui peuvent avoir une pluralité de femmes à leurs pieds. Donc, une le mardi après-midi, une le mardi soir. Tu sais, tu comprends le...
2: Ça existe pas tant, là, ces gars-là.
1: Je sais que ça existe pas tant. Puis même encore dans les films. Ils finissent toujours par en pogner une avec laquelle ils tombent en amour puis briser cette belle petite vie. Non, donc, le gars, il en veut au policial. Pour policier. Policier, visiblement, oui, là. Mais il en veut au mâle alpha, il en veut à Pornhub, il en veut à la droite, il en veut à tout le monde, en fait. C'est pas compliqué. C'est un gars qui a écrit un long manifeste.
2: Est-ce que le manifeste est rendu public? Est-ce qu'il faut avoir une connexion? Comment on fait pour lire ça?
3: Il y a certaines personnes qui l'ont lu, mais je pense que c'était des personnes qui avaient été choisies pour le lire.
1: Ouais, choisies par des journalistes.
3: Par des amis journalistes, I guess.
1: Donc, les sites internet pornographiques, les femmes, les hommes qui sont favorisés par la nature... les chirurgiens plastiques, les banquiers, les promoteurs immobiliers, les politiciens libéraux conservateurs et en grande finale, les mâles alpha, ceux à cause de qui lui n'est pas capable d'atteindre son objectif qui est ne serait-ce qu'un peu de sexualité. Un frustré, en fait, en gros, qui s'est mis à tirer sa police à partir du moment où ils sont arrivés. Deux gens sont décédés. Malheureusement, le policier Mohamed Lanine Benredouane et Monsieur Michael Mirazi, qui lui est un citoyen, là. Un citoyen lambda qui se promenait dans le coin, dans le bar. La question que tout le monde va se poser, c'est qu'est-ce qu'il faisait là, là? Alors que, tu sais, c'était fermé à tout le monde, puis mais il était là, puis malheureusement, c'est la policière qui l'aurait pris pour l'assaillant et qui aurait tiré dessus.
2: On a vu les images en répétition là, sur les réseaux sociaux, même si on veut pas les partager, même si on veut pas que... En fait, le gouvernement souhaite qu'on ne les partage pas, ces
1: images-là. Ça, c'est un bon point.
2: Moi, je les ai vus, puis à peu près tout le monde, en fait, les a vus aussi. Là.
3: C'est trop tard avec les réseaux sociaux. Là, la seconde où ça arrive, c'est comme Charlie Kirk. Même si on ne veut pas le voir, on va finir par tomber dessus. Oui.
1: Quand j'étais jeune et que j'ai appris à faire ce métier-là, okay, je travaillais dans une autre station de radio.
2: Avec des tentes?
1: Non. Puis un des animateurs, je ne sais pas si vous en avez déjà entendu parler, s'appelait André Arthur. Et lui, son point de vue concernant ce genre de vidéo-là, la nouvelle, le journalisme, c'est à partir du moment où quelqu'un l'a vu, tout le monde a le droit de le voir. Il n'y a aucune raison de cacher ces images-là.
2: Tu veux pas le voir, c'est correct, vois-le pas, là, mais si tu veux le voir...
1: Je comprends ce que le ministre a dit hier. Il y a des familles impliquées, il y a des gens... On voit du monde tomber sous les balles, là, puis ces gens-là ont des enfants, ont une mère, ont un père, ont des frères, des sœurs, des amis qui le voient tomber aussi. Je comprends, mais en même temps, tu sais, les images étaient tellement facilement disponibles hier sur les internets que je comprends pas pourquoi les médias s'obstinent à vouloir cacher ça au monde qui sont pas sur Internet. Là.
3: C'est la même affaire pour le manifeste. Je comprends pas comment ça, ils l'ont pas publié. Je comprends que ça peut peut-être amener un effet d'entraînement. Pis,
2: mais il va finir par être publié, néo. Oui,
3: je comprends, mais ça aurait dû déjà être fait. Là. Rendez-le disponible à quelque part. Puis moi, je pense qu'on peut se servir de ça comme un outil pas pédagogique, là, mais pour se rendre compte à quel point le monde était fou, puis c'est pas vers là qu'il faut aller. Là.
1: Mais pense-y jusqu'à quel point il faut que tu sois troublé, là. C'est hallucinant, le gars, il a embarqué dans son pick-up, il a fait la route de l'Alberta sans venir jusqu'ici.
2: Pas une fois, il s'est dit, ouais, peut-être pas une bonne idée, finalement. Ouais.
1: Tu sais, rendu à Windsor, là. C'est que je fais ici.
2: Moi. À Kingston? Ah, il faudrait que je revire de bord.
1: Ouais. Toutes les fois qu'il aurait pu se dire, tabarnouche, je vais revirer de bord, non, il s'est rendu. Il a monté un gun sur trépied dans sa chambre, avec une lunette, il s'est entraîné. Quand la police est arrivée, il est descendu au plancher des vaches. Il s'est mis à tirer sur tout le monde. En fait, ce qu'on comprend, là, plus on apprend, c'est qu'on est chanceux qu'il y ait seulement deux morts.
3: Ouais.
1: Je sais qu'il y en a trois en incluant lui, là, mais lui, on en parlera plus tard. On est chanceux qu'il y ait juste eu deux morts dans cette... tu sais, on parlait des images. C'est sûr que ça fesse. Là, puis le gars, pendant qu'il recherche son fusil, ben c'est là qu'un troisième policier est arrivé puis qu'il a mis fin à ses jours. C'est complètement hallucinant comme histoire. On a fermé l'autoroute. Il y a du monde qui a été confiné à la maison chez eux. Parce que, écoute, c'est jusqu'à 3h30. Là, ça a été quand même un bon 4 heures de temps où les gens se demandaient s'il y en avait d'autres. Les policiers se le demandaient.
2: On cherchait un deuxième tireur hypothétique.
1: Ben, c'est parce que, à part, eux autres, ils parlent du fait que le gars est dans la chambre d'hôtel. Il arrive, le gars, t'au rez-de-chaussée, il est dans la rue, là. Fait que la question, c'est, y a-tu vraiment quelqu'un encore dans la chambre d'hôtel? Y a-tu encore quelqu'un qui se promène avec un gun, quelque chose? Puis en plus, les policiers, faut qu'ils continuent à travailler malgré le fait que... Eux autres, il y a deux de leurs collègues qui sont tombés. Là.
3: Ouais, c'est le chaos. Là. Ouais. C'est 550 policiers qui ont été déployés hier sur place.
2: 550?
3: Un policier du SPVM avec la Sûreté du Québec, un hélicoptère.
1: Ouais,
3: dans le ciel,
1: tout le monde autour aussi, là, Laval, la GRC, ouais. Tout le monde était là. Ils ont même avisé tous les postes de police à grandeur du pays parce qu'ils disaient si c'est concerté comme manœuvre de INCEL.
2: Depuis le 11 septembre 2001, on a cette espèce de réflexe-là.
1: Voilà. Puis effectivement, ça se pourrait que ça alimente du monde.
3: Ben oui. T'sais, le fait d'entraînement est possible.
1: Oui, oui. T'sais, c'est arrivé à Toronto, souvenez-vous, à Toronto. Elliot Rogers, c'est pas la première fois qu'on en entend parler, parce qu'Elliot Rogers, c'est le patron là, des incels, celui qui, en 2014, avait fait 6 morts, 14 blessés en Californie. Il avait 22 ans, il était encore vierge, c'est de la faute des femmes, il avait tiré tout le monde. T'sais, c'est un peu lui qui est comme le incel premier, là, et c'est beaucoup...
2: Son nom, c'est...
1: Elliot Rogers.
2: Oui, oui, oui, c'est ça.
1: Et c'est beaucoup à cause de son manifeste à lui qu'on a vu d'autres arriver. Moi, j'ai entendu parler de son manifeste à lui dans le procès pour Alexandre Bissonnette. Là. T'sais, souvenez-vous, Alexandre Bissonnette, c'était un peu ça aussi. Là, le premier carnage qu'il voulait faire, c'était à Place Laurier. C'était un incel, lui aussi. Là.
2: Oui.
1: C'est fou à quel point ces gars-là sont malheureux.
3: Les hommes frustrés.
1: Puis je dis pas ça, tu sais, je dis pas ça. Oui, il y a une certaine empathie, mais je dis pas ça pour les défendre, là, loin de là. Mais ça reste du monde qui sont pas dans leur tête.
3: Ce qui est ironique là-dedans, c'est que le mouvement Incel a été parti par une femme.
2: Oui.
3: Au début des années 90. C'est une femme qui avait parti un forum pour aider les gens qui se sentaient un peu lésés dans leur relation interpersonnelle. Tu sais, du monde qui était pas capable de dater ou qui arrivait pas à se faire de blonde ou de conjoint, c'était pour les deux, mm-hmm. homme-femme, puis le mouvement était hijacké par des célibataires furieux là, au tournant des années 2000.
1: Ah, c'est bien triste tout ça, puis évidemment qu'on va en apprendre plus au fil du temps. Il n'y aura possiblement pas de procès, là. Le gars est mort. Mais en même temps, j'imagine que les enquêteurs vont faire qu'on va en savoir un peu plus, mais c'est vraiment dommage ce qui s'est passé hier.
2: Ce que j'ai remarqué, c'est qu'on n'a pas encore révélé l'identité du tireur, ni même... là, on n'a même pas tracé un portrait approximatif de où il venait, sa provenance, de quelle ville albertaine ce mec-là arrive. On devine qu'il est blond là, pour avoir vu des photos. On devine qu'il est blanc aussi pour avoir vu des photos. On sait pas son nom, on connaît pas non plus.
1: On devine qu'il s'est tiré.
2: Oui, on le sait.
1: Ça, c'est certain qu'il s'est tiré. Moi, si vous me donnez un gun, vous me mettez dans la rue, le nombre de policiers qui vont tomber, il n'y en aura pas là. Fait que lui, il s'est tiré. Il était prêt à ça. Il est venu pour ça. Il a réservé son hôtel. C'était pas un hasard. Tout était planifié. Non, effectivement, j'imagine qu'on attend un peu avant d'en savoir un peu plus. Faut rejoindre la famille aussi, l'air de rien. Faut que t'ailles appeler en Alberta, t'ailles parler de mère de famille. Tu lui dis, savez-vous quoi? Votre gars a tué deux personnes. Ben, en fait, votre gars a inauguré une fusillade qui a résulté de deux décès. Plus le sien, by the way.
2: Ouais.
1: Ah, c'est une triste journée hier du côté de Montréal. Écoute, as-tu vu l'Américain qui était aux nouvelles qui dit « Je m'en vais des États-Unis pour éviter ces affaires-là, puis ça arrive juste à côté ici. » Ah oui, ça arrive partout, ces affaires-là. Arrêtez de penser que la maladie mentale, ça vit juste une région ou quoi que ce soit.
2: Ça arrive quand même sur une fréquence régulière à Montréal, là.
3: Ben, les événements du genre, non, mais
2: ben, quand même, oui, Polytechnique, là. Concordia,
3: c'est pas régulier.
2: Ben, dans 3-4 ans.
3: Ben non, mais Polytechnique, Concordia, ça fait quand même longtemps.
2: Il y en a eu, ben il y a le... Je vais faire une petite recherche.
3: Concordia,
2: mais
3: c'est pas début des années 2010.
1: Mais
3: Frank
1: a quand même un bon point. Tu sais, quand on dit les États-Unis, puis qu'on parle des fusillades, là, tu sais, une ville dans laquelle tu as eu deux fusillades dans des écoles... Droit, si on inclut Valérie Fabricane.
2: Oui.
1: Montréal, c'est quand même une place où...
2: Une ville pas de gun, là, ça gonne.
1: Ça peut paraître quand même assez violent. Là. Si on compare au fait que c'est juste dans une ville, effectivement, ça peut... c'est quand même énorme. Mais on pense aux policiers, au courage de tous les policiers. Hey, pense-y, là. Ça tire. Toi, le réflexe humain... Hein. Quand ça tire, c'est... Quand ça tire à l'arrière de moi, ben je cours en face de moi. Boum, boum, boum, m'envoie le plus loin possible. Mais eux autres, leur job, c'est contre-intuitif, là. Faut pas que tu t'écoutes ton instinct. Faut que tu fonces, faut que tu y ailles. Et non seulement ça, tu veux protéger le monde. Donc, tu t'arranges pour que le gars qui a le gun dans la main te voit et que ce soit toi qui vise. C'est un travail de héros. C'est un travail de héros. Puis hier, je sais qu'il y a plusieurs policiers qui ont mis une espèce d'image pour le deuil du policier. Je comprends. C'est hallucinant. Quel courage quand même. Puis encore un paquet d'autres policiers qui arrivent. Puis oui, je sais que le GTI est arrivé quand même assez rapidement, là. Mais les policiers qui arrivent, qui normalement, lui, s'est levé en se disant « Je sais pas si je vais donner pour 1200 ou 1600 piastres de ticket aujourd'hui. » Finalement, deux heures après, il a le gun dans la main, en train de courir, en se demandant, il y a peut-être un autre tireur quelque part, visons le kaki. Tu sais, c'est très, très, très particulier. Mais nos pensées à toutes les familles des victimes, là, évidemment, nos sympathies. Ouais. C'est sûr que ce sera pas une journée facile, c'est comme ça. Puis effectivement, on devra en savoir un peu plus avec le temps. Moi, hier, je me suis couché à peu près à ça, 11h30. Je me suis réveillé, c'était 3h. Je me lève bon an, mal an, moi, je regarde mes affaires, on va parler de quoi, tranquille. Tu sais, ça a été long, là, je vous écris, c'était quoi? à peu près 3h30, ça faisait une demi-heure. À un moment donné, j'ouvre la TV. What? J'ai pas gagné de quoi, là. Donc, oui, il faut réaligner 2-3 patentes. Mais grosse journée hier, c'est une semaine qui commence vraiment mal. Le cocher de la Saint-Jean qui sera le bienvenu pour ben du monde. Mais tu l'as dit, il se passe autre chose quand même. Entre autres, le livre bleu.
3: Oui!
2: C'est un autre livre qu'on n'a pas accès encore, hein, je pense.
3: Il était sorti hier, il est paru hier. Là, à savoir où est-ce qu'on peut l'acheter, c'est livre, une autre bonne question. Je pense pas qu'il est en vente chez Renaud Bré parce que c'est fermé.
2: Ah! Livre bleu, peut-être qu'il est disponible en ligne.
3: Oui, tu peux l'acheter en ligne sur le site
1: du En fait, ce qu'on apprend du livre bleu, c'est qu'il va avoir des forces armées. C'est ça que tout le monde ressort un matin.
3: 5% du PIB.
1: 5% du PIB, puis on va dire à tous les militaires qui travaillent sous l'unifolier. Vous êtes maintenant militaire québécois. On va acheter des nouveaux bateaux, des bateaux pour la garde côtière, des sous-marins,
2: du BRP, là.
1: C'est ça. Des avions à hélice.
2: BRP.
1: On est prêts. On est prêts pour la guerre. Donc, ce sera ça. Dans un Québec indépendant. Si vous avez le goût de parler d'un Québec indépendant aujourd'hui, c'est... Lui, il l'a planifié en disant, tabarnouche, mon livre bleu va sortir la veille de la Saint-Jean.
2: Ben oui.
1: Ça va être complètement malade, la thématique, toi. Ça va être fou.
2: Imagine si le Canadien est en série, avait gagné, tu sais, il y aurait quand même plus...
1: En plus.
2: Encore plus de brouillard en entourant ça, là.
1: Puis s'il y avait une équipe Québec à la Coupe du monde de soccer, tabarnouche, là, ce serait l'enfer.
3: Ben, je sais pas, moi, son histoire d'armée, là, dans le texte, il dit les 20 000 militaires canadiens qui seront sur le territoire au moment de l'indépendance vont être invités à rejoindre la République. Là, t'es comme, je suis pas certain que c'est illégal faire ça de un, ben, c'est des militaires canadiens.
2: Oui, oui.
3: De deux, tu leur demandes de trahir le pays dans lequel ils portent l'uniforme pour rejoindre un autre pays. Quand même un enjeu moral, éthique et légal.
2: Là, pas tout le monde qui va dire « OK, parfait, ça me va, là. »
3: J'en doute fortement.
1: Écoute, c'est ça qui a été annoncé hier. On va faire partie de l'OTAN parce qu'on le voit, c'est facile de rentrer membre de l'OTAN. Là, si
3: ben oui.
1: Eux autres, ils ouvrent les portes de même, là, il n'y a rien là.
3: Fait que t'as du cash.
1: Ouais, mais ça, on n'a pas.
3: Ben, c'est ça le problème.
1: On n'a pas. Donc, voilà, dans les gros sujets d'actualité, c'est ça. Il y a le maire aussi. Le maire, je me demande si je l'aimais pas mieux en Italie.
2: Prudhomme, qu'est-ce qu'il a fait?
1: Ben hier, tu sais, on en avait parlé lors du dernier conseil municipal duquel il était présent, là.
2: Oui.
1: Ça commence à faire un bout. On avait parlé de la biosphère, la fameuse zone comme une région de la biosphère reconnue par l'UNESCO, là.
2: Oui.
1: On a fait un point de presse là-dessus hier. En gros, ce que ça veut dire, c'est que ça va nous coûter plus cher. Ça va être plus coûteux. Mais on va...
2: être dans la gang.
1: Ben, non seulement dans la gang, mais on va le faire en harmonie avec la nature.
2: Oh.
1: C'est toute l'évolution de la ville, l'agrandissement, tout ce qu'on s'enligne, on va le faire. Coller sa nature, tellement qu'il est sorti hier en conférence de presse avec sa fille de 21 ans, qui a pris le micro pour dire que la Terre s'en va, c'est tout croche, là, on fait plus attention à la nature. Des sujets de conversation que personne jase dans un party. Là.
3: Là, non. Honnêtement, non. Ta fille, on veut pas l'entendre, là.
2: Il a amené sa fille au micro?
1: Oui, il a amené sa fille au micro.
3: Allez voir. Les cons excités de ta fille, non.
1: Sa fille qui s'appelle Emma Jeanne.
3: Ben bon pour elle, mais fais ta job de mère puis laisse la maison.
1: Elle l'a dit à 21 ans, en tant que femme, je ne vais pas vous mentir, ce n'est pas toujours facile de voir où le monde s'en va. J'ai l'impression, surtout dans les derniers temps, qu'on a reculé sur des décisions environnementales et sociales, et ça me fait peur, a témoigné l'étudiante. Donc, voilà, c'est ce qui a été dit hier, un développement urbain à repenser, tout en le faisant dans une certaine philosophie qui est dictée par la biosphère de l'UNESCO. Ça va coûter plus cher, le maire a cité des mesures déjà en place, telles que le règlement sur les pesticides en passant par la protection des milieux humides et la plantation d'arbres. Donc, Québec devra continuer à s'inspirer. Quand même drôle, la plantation d'arbres, alors que... Il y en a quand même une bonne partie qui vont être démolies, détruites, anéanties, ces arbres-là, sur René Lévesque au courant des prochains mois. En fait, la question, est-ce que cette désignation aura un impact financier sur le développement de la ville? La réponse est oui et non. Développer autrement, au départ, ça peut toujours coûter plus cher. Donc voilà, êtes-vous content? Vos taxes à l'heure?
3: Je suis sûr qu'il était rempli de bonnes intentions. Là. On ne veut pas y porter de mauvaises intentions, mais il a tout de même instrumentalisé sa fille à des fins politiques. Oui.
1: Ben, en fait, oui. Puis en plus, moi, j'ai cette tendance-là de pas toucher aux enfants de politiciens. Mais à partir du moment où tu sors, c'est à la place publique, visiblement, elle, C'est ça. On peut en parler, mais en même temps, c'est des filles de 21 ans qui ont ce discours-là, là, donnent un coup de pied d'une poubelle, il en sort une trollée, là. C'est tout du monde qui a été brainwashé par un système qui... Ils sont rentrés à l'école normale, là, puis sont sortis de là en se disant « Tabarnouche, on va tous mourir. » C'est un peu ça, là. Et ça manque d'Hélène Boudreau, je trouve, dans notre jeunesse.

0: espèce de voiture là, mexicaine là, de la Salt LA. Là. Puis, elle bounçait. C'est ça, elle bounçait quand elle est arrivée au bal. Elle avait déjà été prévenue, en fait, qu'on voulait pas, qu'on souhaitait pas sa présence. Bon, Hélène Boudreau a décidé de s'en
1: foutre. Qui ne souhaitait pas sa présence?
0: La direction de l'école. Évidemment, c'est pas un modèle féminin là, exemplaire selon la direction de l'école. La professeure aussi, c'est comme immédiatement mise... en fait, à faire comme de l'interférence, parce que quand Mme Boudreau est arrivée là-bas, c'est sûr que toutes les jeunes ont sorti leur cellulaire. Elle sortait d'une espèce de voiture formidable, mais aussi, elle est formidable à photographier, là, disons-le comme ça. Et la professeure s'est tout de suite mise comme ça, là, entre les photos, entre les photographes, et en fait, entre les étudiants puis elle, en disant « t'as pas l'air d'être ici, retourne chez vous, t'es pas une étudiante, t'as pas l'âge d'être ici. »
1: Mais elle accompagnait quelqu'un.
0: Elle accompagnait un petit garçon qui avait eu l'autorisation de ses parents. Je peux te faire entendre d'ailleurs la ride où est-ce que Hélène s'en va au bal avec le petit gars. Et bon, c'est sûr que c'est des extraits de TikTok, là, ça fait, il y a du beat en arrière, là. Mais ça vaut la peine d'être entendu. À un moment donné, Mme Boudreau, Hélène, dit « Ouais, puis ton père, il est quand même assez mignon. » Puis son fils dit « Ouais, mais je pense qu'il n'est pas célibataire. »
2: Ton enseignante, elle m'a contacté, elle dit « Au vrai, faut pas que tu viennes au bal. »
3: Non, mais je pense qu'elle a dit que tu pouvais venir nous descendre. Mais elle a dit qu'elle voulait pas que tu
2: restes. Non, elle voulait pas que je pull up au bal. Oh. Parce qu'il y a des parents qui veulent...

0: non.
1: Moi, Hélène Boudreau, je la cours pas sur le web là, pour l'avoir tout nu, mais elle me fait rire beaucoup dans ce genre de truc-là. Je trouve qu'elle est quand même assez rigolote. Et là, là évidemment, on l'a repoussée là, du bal. On lui a interdit d'accéder comme ça à la salle de bal. Elle n'a pas pu faire la première danse, là, la première valse, toutes ces choses-là qui sont super tripantes quand tu as un bal. Et là, elle a pleuré dans son char après. Je vous avertis tout de suite, là, c'est une tonne de Radiohead en arrière.
2: J'ai énormément de hate. J'ai été kick-out deux fois aujourd'hui à l'après-balle et au bal. Il y a eu du monde qui m'ont dit de partir du lieu. Puis, c'est les risques du métier, je comprends. Je suis vraiment controversée. Mais il y a tellement de positif à ça. C'est tellement beau de voir tous les petits kids s'émerveiller à propos de moi, à propos de la Maybach, à propos de mes streams Twitch, à propos des TikTok. C'est tellement fou.
1: Bon là, je te le coupe parce que ça finit pas, là. Ça dure quasiment 2 minutes. Mais je pense que c'est les jujubes qu'on a retenus. Là. C'est ça qu'on a retenu, Hélène.
3: Elle se victimise beaucoup, hein?
4: Oui, t'as raison. Mais pourquoi le monde sont cassés? On est rendu dans un monde de cassés de party de même. Là.
3: C'est la bonne question.
4: Est-ce que vous vous souvenez de votre secondaire 5? Là?
1: Oui.
3: Pas tant.
4: Non.
1: Un peu quand même.
4: Je comprends pour toi, Max, mais pour la majorité du monde, je veux dire. Parce que secondaire 5, on est de jeunes adultes insignifiants.
1: T'as un permis de conduire.
4: On est des petits niaiseux. OK? Mais il faut que ça se vive, cette période-là. Il faut que ça se vive, cette jeunesse-là. Tu sais, je comprends pas les parents qui sont outrés parce qu'il y a un gars qui a réussi à aller. Tu sais, vos enfants vont en voir d'autres. Là. J'ai l'impression que ça fait un peu partie de cette culture que je dénonce depuis très, très longtemps. On surprotège les enfants.
1: Oui.
4: On surprotège les enfants aujourd'hui. Puis tu sais, c'est ce qu'on voit des jeunes générations. Puis hier, il y a un employeur qui me parlait, qui faisait référence au team qu'on avait fait hier. Là. Le gars me dit, c'est pas pour l'argent là, qu'on engage les immigrants. C'est parce qu'ils rentrent quand ils ont un petit rhume.
1: Ils sont fiables.
4: Tu sais, c'est ça. Puis il dit, je sais pas à quel moment on a fait comprendre aux enfants qu'il fallait absolument qu'ils restent à la maison quand ils filaient pas ou quand il y avait un petit quoi que ce soit. Mais est-ce qu'on est en train de surprotéger les enfants? Surtout à 17 ans, là. À 17 ans, Hélène Boudreau, là, ils l'ont déjà vu 56 fois avant de l'avoir en vrai.
1: Ils sont tannés, même.
4: Ils ont même possiblement déjà vu Jujube.
1: Oui.
4: Il y en a peut-être un même qui a déjà goûté.
1: Puis pour elle, c'est une madame de 34 ans. Là,
4: ben oui.
1: Pas dans leur...

0: c'est pas dans leur orbite. Là. Quand t'as 17, une madame de 34. Là.
1: Mais ouais. Ça, faut qu'on parle, elle,
2: ah ouais, Max. Ouais, d'après moi, dans l'orbite, là, pour eux autres. Là.
1: Mais il y a quand même une autre problématique, là. Elle, à 34 ans, de continuer à faire ça aussi, c'est peut-être un autre problème, là.
2: Une femme, elle doit gagner sa vie. Ouais, je comprends.
1: Mais elle gagnait rien, là. C'était un concours qu'elle avait fait. Non, je veux pas parler d'Hélène Boudreau. Je veux parler vraiment de la réaction de l'école et des parents. Vierge!
0: Non, c'est pas une tueuse en série, là. Je veux dire, c'est Hélène Boudreau, là. Une amoureuse en série.
1: C'est un gag! Tu sais, souvenez-vous, quand vous étiez jeune, vous receviez de l'information de l'école ou des parents des autres ou de vos parents. Assez jeune, là, vous aviez quand même un libre arbitre en vous qui vous permettait de juger si oui ou non c'était de la merde, valant rire ou non. Tu sais, ça, j'avais exactement la même réaction dans
0: l'histoire. Le bullshitomètre, là.
1: Ben oui, j'avais la même réaction dans l'histoire des drag queens dans les écoles. Là. Moi, si j'avais une drag queen à l'école, j'aurais trouvé ça très, très drôle, tu comprends?
2: C'est sûr.
1: Jamais il y aurait eu une peur de quoi que ce soit. De vous êtes en train de pervertir nos enfants. Non, j'aurais juste trouvé ça drôle. Puis s'il y a un gars le lundi d'après qui est arrivé avec le linge de sa mère en disant « Moi, je suis inspiré », ben ça aussi, j'aurais trouvé ça très, très drôle, tu comprends? Tu sais, j'ai l'impression que les gens ont oublié comment ils étaient quand ils étaient jeunes.
0: Ah oui.
1: Tu sais, quand on était jeune, on en veut de ce genre de choses-là. Ça nous bâtit, ça nous construit.
0: Ça nous nourrit.
1: C'est de l'anecdote. Et le gars qui voit Hélène Boudreau à son bal des finissants, même si c'est pas lui qui l'accompagne, elle accompagne un de ses chums, il y a une anecdote pour le restant de ses jours, là. Tout ce concept-là, j'ai beaucoup de difficultés à comprendre. Et j'aurais été gêné en vierge si ma mère s'en était mêlée.
0: Hein?
1: Je me serais pris un appartement. Ouais, je me serais pris un appartement, je serais allé chez mon père. Écoutez, moins cher. Je me serais sauvé. J'aurais été gêné si ma mère s'en était mêlée. Ça m'a amené à 17 ans. À 17 ans, à partir du moment où tu commences à aller chercher des cigarettes puis de l'alcool pour ton jeune de 15 ans, là, ben, tu peux le laisser aller au bal avec Hélène Boudreau à 17.
0: Moi, Dan, ça me rappelle... Bon, je suis vieux, là, mon bal, c'est en 88, mais je me souviens quand même d'une fille qui, à l'époque de ma cohorte, sortait avec un gars de genre de 24. Et, bon, tu sais, on comprend qu'ils étaient probablement amoureux, mais en tout cas, il l'a accompagné, un gars de 24, dans une fête de 17.
1: C'est arrivé, nous autres aussi, il y avait...
0: Et on n'a jamais interdit ça, on n'a jamais levé un flag, là, la direction de l'école avait jamais dit « Hey, là, les majeurs là, qui sortent avec des mineurs sont pas... » Donc, tu sais, Mme Boudreau, Hélène, là, je pense pas qu'elle voulait absolument... fourrer le dude, là, tu sais, on va dire ça comme ça.
1: C'est pas ça que ça arrive.
0: C'était l'accompagner, c'était faire des TikTok, là, faire des vidéos. Donc, l'intention était pas si malsaine.
1: Mais les mères qui ont appelé, là, c'est pas parce qu'elles avaient peur qu'elle couche avec le dude en question. C'est parce qu'elles ne voulaient pas que les chastes yeux de leurs enfants soient pervertis
0: par l'image.
1: Par l'image d'Hélène Boudreau. Par son kit à 10 000. Par
0: tatou approximatif.
1: Par le fait qu'elle arrive en Mercedes Maybach puis c'est une porn star, tu sais.
2: Il y avait aussi l'école là-dedans beaucoup, là. Je pense que la directrice, ça rentre pas dans le cadre scolaire, du respect,
1: du bal.
2: Puis du décorum qu'ils veulent enseigner aux enfants. Ils n'ont pas rapport là-dedans, justement. C'est la fin de l'année.
1: Nous autres, l'organisation du bal, c'est nous autres qui la faisaient. C'était pas l'école, là.
0: Nous aussi.
1: C'est nous autres qui la faisaient. Puis on invitait les membres de l'école à venir assister à ce qui. Il y avait aucun impact. Ils pouvaient rien faire, là. Il pouvait rien faire, il était là.
0: Surtout pas l'après-bal. Tu sais, Hélène Boudreau, ça va être kické out du bal, mais aussi de l'après-bal.
1: Ça, c'est une autre affaire. Hein. L'après-bal.
2: L'après-bal, ça reste. On la veut là, mais en même temps.
0: On sait qu'elle va être bonne à l'après-bal.
2: Ah oui, ça risque de dégénérer, là, plus qu'au bal, mettons.
1: Ça, mais. Parce qu'il y a deux enjeux là-dedans. Il y a elle et il y a la réaction de l'école, là. Elle, qu'est-ce qu'elle va faire là à l'après-bal, à 34 ans, là?
2: Ben, on en parle le matin. Ça, là, c'est de la pub, c'est payant pour elle parce que les gens vont retourner voir ses vidéos, ça fait des views, ça y fait de l'argent.
1: Oui, ça, tu sais, parce qu'il y a deux problèmes. Je dis pas qu'elle est bonne et qu'elle est parfaite, Hélène Boudreau, dans l'histoire, là.
2: On peut le dire, elle est bonne, elle est parfaite, on l'aime.
1: Effectivement, tu sais que tu vas faire dans un après-bal, mais en même temps, pourquoi est-ce que la direction de l'école se mêle de ça? Je sais pas, je comprends pas, C'est le même. On protège beaucoup, beaucoup nos enfants, mais peut-être pas assez les enfants des autres. Voici un lien que je fais. Concernant une poursuite de 25 millions qui arrive tout droit des États-Unis, une famille américaine poursuivie pour 25,5 millions. Le gouvernement fédéral pour la chute de leur adolescent de 16 ans du bas des fortifications du Vieux-Québec. Donc, il est monté sur le mur.
0: Juste à côté du Capitole, le gros mur, oui, la Porte Saint-Jean, le Carizioville.
1: Là où, quand on était jeune, justement, à Saint-Jean, on voyait un paquet de monde qu'on disait marginaux avec des pitbulls qui s'assoyaient là.
0: Des punks à chiens.
1: Oui, exactement. Tu viens de le nommer. Tu l'as nommé.
0: Oui,
1: c'est bon, ça. Bon, ben merci. Bonne journée, c'était mon relève. OK, non.
0: Je comprends pas.
1: Je sais pas, ça va être de même souvent ce matin.
2: On finit beaucoup de show à matin.
1: Oh oui, on va
0: dernière de closer ça.
1: On va finir très,
0: un
1: très
0: concours
1: souvent.
0: Après la pause.
1: Mais moi, ce que j'ai aimé de l'article, c'est de voir jusqu'à quel point il y a effectivement de la négligence. Parce qu'il y a des études qui disent que oui, ça prendrait peut-être des rembords, tu sais, ça prendrait peut-être une clôture, ça prendrait peut-être quelque chose, parce qu'effectivement, le monde se promène là, puis juste à côté, c'est le vide.
2: Ah oui, mais lui.
1: Il y a même Parc Canada qui en dit, savez-vous quoi, on va en mettre une clôture. On va mettre une installation de garde de corps, une clôture. C'est une décision qui a été prise en 2008.
0: Et là, est-ce qu'on va la concrétiser, cette décision-là?
1: Ben, c'est notre image. Tu sais quoi, je suis un peu content que cette poursuite, Laurent. Ça, c'est à notre image. On a pris une décision en 2008 de dire non, cet endroit-là, c'est pas sécuritaire, il faut mettre une clôture. Vierge, je t'avais de faire 20 ans, il n'y a même pas un trou de mettre pour un pieu. Là.
0: Moi, quand j'étais jeune, il y avait un de mes chums qui était tombé exactement au même endroit qui s'était cassé la jambe. Là. Je veux dire, c'est une solide chute. Là. C'est pas la première fois que des gens tombent dans ce secteur-là.
1: Mais non, c'est pas la première fois. Puis ils l'ont également dans la poursuite. Là. Ils ont nommé toutes les fois où il y a du monde qui sont tombés là. Une série d'incidents graves survenus notamment en mars 2011, en juillet 2013, en août 2021. Un homme de 18 ans qui a fait une chute depuis le sommet de la Citadelle de Québec. Deux jeunes de 18 ans. Malgré tout, tu sais, puis Parc Canada, eux autres, ils savent qu'il y a une négligence là, là. Ils l'ont dit, dans un 2008, dans le rapport, ils disent, c'est écrit noir sur blanc, faut mettre une clôture. Mais comme c'est ici, et que nous sommes ce que nous sommes, on prend une décision en 2008, il y a quelqu'un qui dit, bon, on prend une décision, il a dû se tromper de pile. Il n'a pas mis ça à la bonne place, puis résultat...
0: Il n'a pas mis ça sur affaires.
2: Ou ils n'ont jamais voulu en mettre à la base. Pis,
1: 18 ans plus tard, il n'y a pas de clôture.
2: Ils ont fait traîner ça.
1: Il y a un Américain qui est tombé sans connaissance. Il est magané encore aujourd'hui.
0: Mais là, tu sais, tombé de là, il faut que tu sois un peu...
2: Faut que tu veuilles.
0: Étourdi.
1: Il attendait... Écoute, le gars a 14 ans. Il attend, avec sa mère et son père, le texto pour dire qu'il y a de la place pour aller manger au restaurant.
0: Oui.
1: On dit que c'est enfargé en se levant quand il a reçu le texto.
0: OK.
1: Puis il est tombé. Je sais pas, un jeune de 14 ans, pas sûr qu'il était très, très étourdi. Surtout qu'il vient avec ses parents. Mais moi, ce que je veux renoter là-dedans, c'est juste que, écoute, c'est ça le nous. C'est ça le nous. Il y a 20 ans, il y a 18 ans, on dit on va mettre une clôture. C'est réglé, là. On peut passer à l'étape suivante qui est d'installer la dite clôture. Puis 18 ans plus tard, il n'y a rien de fait. Puis vous pensez qu'on va être capable de bâtir un tramway, vous autres. Bonne chance. Bonne chance. Qui c'est qui boit le plus? Est-ce que c'est les régions ou la ville?
0: De l'alcool?
1: De l'alcool, évidemment.
0: Max, t'as une expertise plus récente que moi.
2: Ben, mettons, démographiquement, il y a plus de monde dans... ville, mais si on compile toutes les régions,
1: ben non, il va au Prorata, là.
2: Au Prorata, je dirais... Oh, c'est une bonne question, ça. Je vais y aller avec
1: bon,
2: les
1: ben,
2: régions.
1: Je vais la poser différemment, d'abord. Qui est-ce qui conduit le plus souvent?
2: Ah, les régions.
1: OK, bonne réponse. C'est une recherche qui a
0: la
1: été
0: Beauce.
1: Faite.
0: Ouais,
1: oui.
0: C'est la Beauce.
1: L'alcool, le cannabis, autres drogues, les conducteurs ruraux gravement blessés sur la route ont davantage consommé de substances que les accidentés de la ville. C'est une étude pan-canadienne qui a été faite. Premier constat. L'alcool est presque deux fois plus souvent détecté chez les conducteurs ruraux. Une alcoolémie supérieure à zéro, donc ça inclut les gens qui ont pris de l'alcool mais qui ont le droit de conduire, donc qui sont entre zéro et 0,08. On dit que dans tous les conducteurs interceptés, il y a 25% des conducteurs ruraux, donc en région, qui étaient au-dessus de zéro et 14% chez les conducteurs en ville. Donc, presque deux fois plus de monde en région qui se font prendre en état d'ébriété. Ben, pas en état d'ébriété, mais ils ont pris un petit verre.
0: Oui.
1: Un petit verre.
0: Passé quand, ou pas le cap du 0,8.
1: Et quand on regarde du côté du... c'est 19% en milieu ruraux et 11% en milieu urbain pour les gens qui défoncent le 0,08. Donc, grosso modo, les gens en région prennent plus de boissons et le volant que les gens en ville. Pourquoi? Mais c'est peut-être pour une panoplie de raisons. Je ne pense pas que les gens en ville soient plus vertueux, même au contraire. Je pense juste que les gens en ville, ils ont des Uber, ils ont des taxis, ils ont des autobus.
2: Ouais. Exact, c'est les moyens de déplacement qui sont plus nombreux.
1: Ouais.
2: C'est plus tough en région, là.
1: Peut-être plus de chances d'avoir un ami qui reste dans le même secteur que toi aussi.
2: Ouais, puis le ski doux en région, ça marche juste l'hiver.
1: Voilà, c'est ça. Mais je pense que c'est juste pour ça. Je comprends qu'on ait fait une grande étude pan-canadienne pour ça, mais en même temps, je suis pas certain qu'il y ait un paquet de monde qui tombe sur le cul à matin.
0: Il n'y a pas de surprise, hein, les conclusions, là.
1: Zéro surprise, là. Et puis, il faut que je vous parle rapidement, là, de ça, là. Ça... Tu sais, je peux pas croire que le monde font ça puis qu'ils pensent qu'ils se feront pas pogner. Le gars décide de s'ouvrir un salon de massage à Hansik.
0: Quel genre de salon de massage?
1: Ben, quel genre tu penses?
0: Ben, érotique.
1: Un salon de massage hardcore érotique, là. Oh. Quelque chose où c'est, tu ressors de là, ça te prend absolument une douche. Si tu veux le faire en toute subtilité le matin quand tu pars de chez vous, il faut que tu partes avec ton savon.
0: Là, on dirait que tu connais les trucs.
2: Ah oui, hein? Un homme avisé.
1: Donc, le gars, il ouvre un salon de massage. La façon dont ça marche, c'est que le monde rentre. Oui, bonjour, j'ai un massage. Oui, est-ce que vous avez... êtes-vous habitué? Oui, oui, je suis habitué. Votre spécialiste du massage, c'est qui? C'est Natacha. Ouais, Natacha, travaille-tu aujourd'hui? Ben oui, Natacha travaille aujourd'hui. Chambre 6, tu peux y aller. Ça va te coûter 85$. Les montants sont dits au hasard.
0: OK.
1: Fait que le gars, il dit, OK, 85$, prends-tu débit? Ben oui, je prends débit. Prends-tu crédit? Non, ça je prends pas le crédit. Bon, ben je vais te payer débit, 85$, ça passe. Puis là, après ça, il dit, je te donne un petit reçu de tes assurances.
0: Allô?
1: Le gars, il dit, ben oui, je vais prendre un petit reçu de mes assurances. Non, 85$, massage, Natacha.
0: Traitement.
1: Faut attendre pour les assurances, traitement. Là, un coup qui rentrait avec Natacha, là, Natacha, elle apprenait pas le débit ni la carte de crédit.
0: Non, pour les soins.
1: Pour tous les extraits, les soins supplémentaires qu'il faut.
2: Les extraits, ouais.
1: Et il demandait ensuite de ça une autre preuve d'assurance, tu sais, pour augmenter un peu la facture. Fait que là, le gars arrivait chez eux, il appelait Desjardins, il disait une petite douleur lombaire. Je suis allé me faire masser par une spécialiste. Ça s'appelait Nathalie. Il change un peu le nom parce que.
0: Crédibiliser le nom.
1: Exactement. Puis il faisait passer ça sur les assurances. Donc, des reçus d'assurance avec vos assurances collectives, là, ben, vous avez payé des happy endings. Puis, ben, le gars s'est fait pogner. Le gars est un peu...
0: Qu'est-ce qui arrive quand on se fait pogner à cette crosse-là?
1: Il s'appelle Jingma. Jingma. Il possédait son salon de massage dans un immeuble Hansik. C'est une fille. Elle était membre de l'Association des massothérapeutes. Donc, elle, en plus, c'était membre de l'Association des massothérapeutes. Elle plaît être coupable sous qu'elle fasse ce qui arrive après. Elle va possiblement pogner une amende. Pas sûr qu'elle fasse ben de prison pour ça. Mais quand même, c'était possible. T'sais, moi, j'ai toujours pensé que c'était un mythe, que c'était possible d'aller dans un salon de massage à gaffe.
0: Oui.
1: Puis de sortir de là avec un remboursement fait par Desjardins.
0: Là, t'en as la preuve.
1: J'en ai la preuve. Il y a réellement des compagnies d'assurance sérieuses qui ont remboursé tout ça. Hey! Jingma était membre de l'association des massothérapeutes.
0: On rembourse.
1: Un membre. On va rembourser.
2: En même temps, c'est une petite thérapie.
1: Si on veut. Si on veut, c'est sûr que ça reste qu'il reste heureux. Il est rentré chez eux, lui. S'il a plus mal dans le dos.
2: Plus mal dans le dos, il a pas avec le sourire. Hey. Hey,
1: la médecine reconnaît l'effet placebo.
2: Voilà.
0: Je sais pas si on le dit comme ça.
1: Ben, pourquoi pas, il a plus mal dans le dos, Frank.
0: Ah, il est guéri.
1: OK, voilà, c'est ce qu'on surveille aujourd'hui. Évidemment que l'actualité a été hijackée par l'histoire à Montréal. On va avoir l'occasion d'en revenir un peu plus tard dans l'émission. On va en parler avec Wally, entre autres. Qui, ben, vous le connaissez.
0: Tireur d'élite,
1: va nous parler de tout ça. Et on a un paquet de sujets, entre autres, aujourd'hui. Le temps de vous dire rapidement ce qui se passe dans le merveilleux monde du sport. Gros échange dans NBA. Giannis qui s'en va. Bye-bye, Giannis. Puis, en échange, Milwaukee a reçu à peu près toute l'équipe du Heat de Miami. C'est une grosse transaction là pour les amateurs de la NBA. On continue de suivre toutes les nouvelles qui vont se passer dans la Ligue nationale de hockey parce que on est en semaine de repêchage. Il y a des choses qui peuvent arriver. Et parlant de choses qui peuvent arriver, vous allez possiblement l'oublier d'ici au mois de novembre parce que hier, presque personne en a parlé, mais quand même, il y a deux personnes qu'on apprécie énormément dans Montréal Live qui, ben en fait, un plus que l'autre, là, mais Patrice Bergeron et Carey Price qui vont faire leur entrée au Temple de la Renommée. Est-ce que Carey Price mérite d'être au Temple de la Renommée? Ben, selon les gens qui votent oui, Plusieurs personnes disent « Ouais, mais il n'a pas gagné la Coupe. » C'est pas le seul à pas avoir gagné la Coupe. À être intronisé au Temple de la renommée du hockey, non pas de la Ligue nationale de hockey. Il a gagné. Il a gagné avec Team Canada. Carey Price s'est fait. C'est très drôle de voir également le tweet des Sharks de San Jose hier. Qui,
0: Est-ce qu'ils ont fait les Sharks?
1: Ils ont marqué, félicitations à une légende des Sharks. Parce qu'il appartient aux Sharks de San Jose actuellement.
0: Ah oui, c'est vrai.
1: Il a jamais joué, il a jamais porté le gilet arrière, rien. J'ai trouvé.
0: Mais ils vendent des gilets à côté à la boutique.
1: Je ne penserai pas. Donc voilà pour Carey Price, puis également Patrice Bergeron, là. Patrice Bergeron de la région de Québec.
0: Un gars de l'ancienne Lorette?
1: Un gars qu'on a vu grandir, qui a tout le temps joué ici, qui a toujours rendu à la communauté également avec le Pro-Am. Au Temple de la Renommée, c'est une intronisation qui va se faire au mois de novembre. On le sait, ça va se passer du côté de Toronto. Donc voilà. Est-ce que Carey Price, on va retirer son numéro?
0: 31, là?
1: Le 31, oui, on peut pas retirer le 35, c'est le 31.
0: Non, non, mais je veux dire, là, moi, les joueurs du Canadien, là, j'ai pris un guess. 31, c'était plus une question, là.
1: OK. Oui, le 31.
0: Que, ben, moi, Carey Price, je sais que c'est celui qui a cumulé le plus de victoires dans l'histoire du Canadien de Montréal, plus que Patrick Roy, Ken Dryden et les autres. Mais c'est sûr que c'était des années tellement plates à regarder.
1: Ben
0: là.
1: Oui, ces années Bob Gainey. Ces années. Là, vous allez me dire, Bob Gainey jouait pas, mais je veux dire, comme administrateur. Le club de hockey canadien, dans l'époque Carey Price, c'était un club très moche à regarder. Là.
0: Gianta, tu sais, du monde de
1: ah, oui, ça a vraiment fait dur. Mais lui était là. Ils ont fait son petit bonhomme de chemin. Moi, je pense que comme c'est le seul héros du Canadien de Montréal au 21e siècle, c'est ça qui va faire qu'ils vont retirer son gilet.
0: Ça prend des légendes au moins, une par dizaine,
1: ouais,
0: voire vingtaine d'années.
1: Une par quart de siècle au moins. Là. Puis tu sais, on s'entend pour dire que des 25 premières années du 21e siècle, il y a Carey Price et les autres. Il n'y a personne d'autre. Oui, je comprends. Là, on commence à voir pointe des Lane Hudson, des Cole Caulfield.
0: N'arrivez-moi pas de Kovalev, là.
1: Non, Kovalev, c'est un passage. Kovalev, oui. Sa femme n'a même pas déménagé ici. Soccer hier, Messi. Puis Mbappé, ces deux gars-là donnent un solide show. Là. Mbappé en a marqué deux hier, Messi aussi. Mais Messi, ce qui est capoté, c'est que l'Argentine a marqué 5 buts depuis le début de la Coupe du Monde. Puis c'est lui qui a scoré 5 quand même. Le meilleur marqueur, le meilleur buteur de toute l'histoire de la Coupe du Monde. Puis il est suivi de près par Mbappé. Là. Mbappé, il est là, il est plus jeune, il a deux Coupes du Monde de moins de jouer. Il est quand même assez intéressant. La Norvège a battu le Sénégal aussi. L'Algérie qui a battu la Jordanie. Des matchs qui veulent rien dire pour la majorité.
0: France-Irak, c'était-tu aujourd'hui ça?
1: C'était
0: ou...
1: hier.
0: Puis là?
1: Mbappé a marqué deux buts. Okay, c'est ça. Ouais. Je m'excuse, Mbappé, c'est un joueur de la France.
0: Oui, oui, ben je j'ai pas la ref.
1: Ils ont gagné 3-0 dans un match interminable parce que, imagine-toi donc qu'à Philadelphie, il y a tombé un orage du bon Dieu. Puis ça a fait que ils ont stoppé genre une heure et demie. Hein. Ils ont arrêté à mi-temps pendant une heure et demie. Ça a recommencé. C'était un peu tout croche. Les joueurs avaient de l'air endormis un peu. C'était ça. Aujourd'hui, on surveille essentiellement l'Angleterre contre le Portugal. Et demain, on commence les deux matchs en même temps. À partir de demain, il va y avoir deux matchs en même temps tout le temps parce que c'est là qu'on clôt la phase de groupe. Résultat, c'est que le Canada joue contre la Suisse demain à 15h en même temps que la Bosnie qui va jouer contre le Qatar. C'est le premier groupe qui va avoir terminé sa phase de groupe. Pas compliqué, là. Le Canada, essentiellement, va passer au deuxième tour, là, à cause de la grosse victoire de 6-0 contre le Qatar la semaine passée. Mais il y a quand même un doute.
0: Mais
1: il y a un doute. S'ils se font clencher par la Suisse, puis que la Bosnie clenche le 14, ça se pourrait que le Canada, on dise adieu, salut, bye-bye. Mais en même temps, s'ils battent la Suisse demain, ou s'ils font ne serait-ce qu'un match nul avec la Suisse, ils finissent premier du tour. Ça veut dire que leur match de 32e de finale, ils joueront au Canada contre un club un peu moins fort. On pourrait se rendre jusqu'en 16e de finale, ça serait malade.
0: C'est quand la grande finale, là, la grande fête du foot?
2: C'est-tu fin juillet, j'ai-tu bien compris?
1: Ben oui, c'est fin juillet.
2: Hey, c'est long!
0: C'est ça que j'allais dire.
1: Ben en fait, c'est fin juillet, c'est le 19 juillet.
0: C'est plus long que le Tour de France.
1: C'est juste avant les vacances de la construction. Ah oui, c'est long, mais pensez-y, là, c'est...
2: beaucoup de pays.
1: C'est 48 pays. Avant, ouais. C'était 32, puis c'était interminable. À 48, ça rend ça encore beaucoup plus long. On n'a pas fini d'entendre parler. Donc voilà, c'est ce qu'on surveille aujourd'hui dans le merveilleux monde du sport. Puis le Tour de France, Frank?
0: Ben, j'ai bien hâte, là, avec le nouveau cycliste préféré de Max. Là.
2: Paul Sexas, oui. Tout un cycliste, un bon coup de pédale, des bonnes cuisses quand même.
0: Non, vraiment pas.
2: Ouais, moi, je pense que oui. Il n'est pas à surestimer ni à sous-estimer.
0: Ah, ça, c'est bien ça.
1: Oh, wow, belle analyse.
2: Ouais, quand même.
1: Belle analyse.
2: Je l'en donne, moi.
1: On revient avec le bloc à Gary dans Montréal. Montréal.
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0: Aïe, aïe, aïe. Ben oui.
1: Lâche le guidon.
0: Gary. On lâche le guidon avec François Gariépy. Frank, comment ça va?
2: Ça va, moi, c'est la rien. C'est la bonne Saint-Jean. Fait que bonne Saint-Jean, tout le monde, les auditeurs de Radio X. J'espère que vous aurez congé demain et que vous serez en état d'ébriété ce soir.
0: On vous le souhaite avec un bon feu. On se couche en sentant le feu à soir. Okay?
2: Faudrait. Je vous rappelle que quand même, la dynamique est la suivante. Depuis des décennies dans la belle province de Québec, c'est le 23 au soir, c'est à Québec. Et le 24 au soir, c'est à Montréal.
0: Quand j'étais jeune, on disait la fête nationale, c'est à Québec le 23 et la Saint-Jean-Baptiste à Québec, à Montréal le 24.
2: OK.
0: Tu prends-tu ce verbatim-là, toi?
2: Moi, je suis Saint-Jean. Là, la fête nationale, ouais. Là, j'ai jamais vraiment embarqué. Peut-être
0: moi
2: que
0: non
2: trop,
0: plus.
2: Je suis trop old school, là.
0: Oui.
2: Mais non, moi, je c'est Saint-Jean-Baptiste, bon hein. Et ben, je vais faire la nomenclature ce matin des parties qui sont offertes comme ça dans la belle province, en commençant peut-être par la Montréalité. On sait que Montréal a vécu des difficiles moments dans les dernières heures. Peut-être qu'il y aura de la place pour quand même s'amuser ce soir au parc, ou plutôt demain soir au parc Maisonneuve. Je terminerai par les activités pour Québec, là. Mais si vous êtes dans la Montréalité ou si vous êtes en direction de, ben sachez que c'est Pierre Lapointe qui est au Jésus avec Diane Dufresne, Harmonium. Il y a
3: le
2: vraiment
3: Soldier.
2: Mais c'est ça. Puis je pense vraiment que la plus belle des soirées pour la Saint-Jean-Baptiste cette année, c'est évidemment sur les plaines d'Abraham. J'avais assisté au fameux point de presse avec Pierre-Luc Funk, qui est l'animateur, en fait, pour les festivités. C'était Mme Fréchette qui était là. Moi, j'étais là vraiment pour scrommer Mme Fréchette, qui s'est enfuie, là, qui a vraiment voulu voir aucun, parler avec aucun journaliste. Puis, ben, je fais la liste des artistes qui vont être sur les plaines ce soir, à la Claire Ensemble, qu'on aime beaucoup. Des rappers, là, accessibles avec un franc-parler qu'on apprécie.
0: Comment ça va, le rap à Québec?
2: Ça va très bien. Soulja va être sur les plaines pour faire une carte blanche durant le festival d'été. Je pense que ça n'a jamais été aussi populaire, le rap keb.
4: Ça, c'est incroyable. Soulja, c'est plein. C'est une histoire, là, comme on en voit peu au Québec. Un gars de Limoilou qui se ramasse ses plaines dans sa propre ville pour faire un des plus gros shows de sa vie. Probablement un des plus gros rappeurs au Québec, ouais. Là, avec les grosses têtes qui composent le milieu aussi.
0: Ben, une carte blanche, je peux inviter tout le monde.
2: Ben, il va y avoir Corias qui a fêté ses 10 ans de carrière récemment, mais il y aura sûrement des gars du 8-3, Tactica peut-être sera invité.
0: Ça se parle-tu?
2: Ça se parle plus. Ça se parle plus qu'à une certaine époque. Moi, quand j'étais au journal Voir, il y avait une grosse guerre là,
0: entre la gang
2: de Limoilou, les Limoilou Stars contre le 8-3.
0: Mais ça, c'était l'ancienne génération.
2: Oui, mais ils sont encore vivants, là, les survivants de cette époque-là.
0: Je sais qu'ils sont encore vivants, mais les Hells et les Rock aussi sont moins en guerre qu'ils l'étaient.
2: Un peu, oui.
0: Je sais pas jusqu'à quel point, justement, du monde comme la génération plus jeune qui a suivi a su reconstruire ses ponts.
2: Ben, en tout cas, ce que je remarque, c'est qu'on est passé vraiment de l'underground, parce que le hip-hop québécois, c'était vraiment, on entendait ça juste à chez FM, dans les disquaires indépendants, on pouvait retrouver leur CD, leur vinyle. Puis là, ben, c'est devenu vraiment démocratique.
0: À Musique Plus aussi, c'est là qu'on changeait de poste.
2: Ouais, c'est là que tu changeais de poste. Mais là, on en entend dans des stations commerciales, rouges ou bleues ou vertes, là, ou même jaunes. Fait que tu sais, c'est devenu plus accessible, ce son-là, c'est démocratisé. Ouais. Puis de moins en moins de guitare électrique dans les oreilles de nos jeunes. Fait que c'est ce qu'on remarque, puis c'est ce qu'on vit avec à la Claire Ensemble, Corias et Soulja, notamment.
4: Le rap, c'est popisé un peu aussi.
2: Oui, vraiment.
4: Des artistes comme Fouki, Jay Scott, qui a commencé à faire du rap, qui a une voix extraordinaire. Je pense que le premier qui a fait en sorte que le rap est devenu ce que c'est aujourd'hui, avec Soulja, c'est Loud. Quand Loud est sorti...
0: Mais Loud, c'est autre chose. Là. Loud,
4: c'est du rap. Là, il était dans Loud Larry Adjust.
0: Je comprends, mais là, il y a des filles qui s'appellent Francine... qui ont mis le sacoche à terre sur une piste de danse pour danser sur du Loud. Là.
4: C'est exactement ce que je veux dire. C'est que ce gars-là, qui est un rappeur à la base, l'a popisé puis a fait en sorte de ramener le rap québécois dans une formule plus mainstream. C'est un des premiers qui a fait tout le monde en parle. Ces tunes ont été dans les premières, mettons, contemporaines tunes de rap diffusées à la radio. Si on oublie les Mosaïennes de l'époque, puis Edomatic, tout ça.
2: Les Mosaïennes, ça jouait pas à rock détente, alors ça joue à rock day.
4: C'est ça, voilà. Exact.
2: Fait que tu sais, c'est apprécié de tous, puis c'est plus une catégorie obscure, là, le rap et pop là, à la disque, c'est devenu quelque chose d'anobli. C'est considéré comme une vraie musique.
0: Oh.
2: Je vous fais la nomenclature de ce qui sera sur les plaines en fait ce soir à la Claire Ensemble. Marie-Pierre Arthur, Mélissa Bédard, l'ami de Carbo. Gab Bouchard, ma grande révélation là, de cette année. Gab Bouchard, quel artiste formidable. Son père était dans Gros Méné. Tu sais, l'album Tu se drum, Pierre Bouchard, c'est son père. Daniel Boucher va être
0: là. J'admets que Gab Bouchard, ça a passé au travers mes filtres Spotify.
2: Ça a passé?
0: Oui, tu vois, la découvrabilité Spotify m'a fait que... a fait que je me suis fait offrir du Gab Bouchard, puis effectivement, j'aime assez ça.
2: Son dernier album est vraiment excellent. Je pense que Max a aimé davantage l'album précédent.
4: Graphing est un album exceptionnel pour moi, dans mon top 10 des albums québécois jamais produits.
2: Vous êtes à Radio X, je vous le rappelle. Daniel Boucher va être là, Lou-Adriane Cassidy, Claude Dubois, Pierre-Luc Funk pour l'animation, Marie-Mé Bouchard, Mia Tinard, la gagnante.
0: Est-ce qu'elle va nous faire des extraits de son album Country?
2: Sûrement.
4: On n'espère pas.
2: Il est-tu vraiment si poche que ça? Ou
4: ouais.
2: Moi, la musique western, j'embarque jamais, là, même si c'est bon. Mais c'est, je sais pas, Marie-Mé et Mia Tinard ont publié une photo hier, là, sur les réseaux sociaux, ils ont l'air de bien s'entendre.
0: Marie-Denise Pelletier. On le sait que tout ce monde-là, quand ça arrive à Québec, ça met le cadran dans la chambre d'hôtel pour écouter Radio X le plus rapidement possible.
2: On salue Marie-Mé.
0: Ouais, on salue Marie-Mé.
2: Marie-Denise Pelletier.
0: Tout le monde dans la chambre, là, Marie-Mé. On vous salue toute la gang.
2: Marie-Denise Pelletier, que j'avais même amené mon vinyle au point de presse parce que je voulais le faire signer pour Dom Morais. Vous vous souvenez du Marie-Denise Fest?
0: Elle n'est pas allée!
2: Elle n'est pas venue pour la conférence de presse, mais elle va être sur les plaines ce soir, Marie-Denise, pour nous chanter tous les cris, les SOS. Sarah May, aussi la sœur de Karim, Ouellette va être là. Puis c'est bon, c'est gratuit, pas besoin de vous le rappeler. Si vous n'êtes pas disponible ce soir, puis je vous rappelle, il y a quand même un hommage à Guy Lafleur ce soir. Je ne sais pas de quelle façon ça va s'incarner. Mais on... Oh, breaking news?
0: Je ne sais pas.
2: Je pensais que Guy Lafleur était dans la place. Il va avoir un hommage à Guy Lafleur. Je ne sais pas de quelle façon ça va s'incarner, mais on célébrera le fameux numéro 10 des Nordiques de Québec et aussi d'une façon approximative du Canadien de Montréal. Moi, j'avais demandé à Lou-Adriane Cassidy, qui est une fille de Montréal, de Québec, pardon, une chanteuse de Québec, qui sera la grande vedette en fait sur les plaines ce soir, qui a des bons albums. Si un jour, elle va nous faire un album de Noël, pour le simple plaisir de l'entendre, je vous la fais jouer.
0: T'as posé cette question?
2: T'as
0: posé cette question-là pour vrai?
2: Ouais. C'est la question qu'elle voulait pas entendre, qu'elle voulait pas répondre non plus.
1: Là, il y a tous tes disques devant nous, puis il y en a des bons. Là. Moi, j'ai apprécié vraiment, là. Non, mais j'ai vraiment apprécié, surtout le dernier, que tu dis être ton meilleur, et je suis d'accord. Est-ce qu'il reste du gaz dans le tank? Est-ce que tu as d'autres disques à faire? Est-ce que tu écris toujours? Est-ce que tu es en studio présentement?
3: J'espère qu'il me reste d'autres disques à faire. J'ai 28 ans. Ce serait rough quand même sinon. Là, en ce moment, je dirais que je suis en train de remplir la tank. C'est plus ça, mais je suis en tournée beaucoup aussi. Fait que je suis en paix avec ça. Puis ouais, là, moi, ce que je veux, c'est bâtir un répertoire puis avoir une longue carrière. Puis c'est avoir des moins bons albums, avoir des meilleurs, puis vivre... ça, là, vivre une vraie
1: vie de chanteuse.
3: Exact.
1: Donc, un album de Noël bientôt.
3: Non. Non à l'album de Noël.
1: Merci.
3: Merci à toi.
0: Pourtant, c'est tellement une fête inclusive.
2: Ben, je pense que ça va être oui à l'album de Noël dans genre 10-15 ans quand on va faire. Ouais, finalement, j'aurais le goût.
0: Ben, j'aurais le goût de jouer à la radio.
2: Ouais, ben, j'aurais le goût de jouer à la radio puis vendre des disques.
0: Peut-être que ma version de Papa Noël va jouer.
2: À chaque année, on sort nos albums de Noël, puis à chaque année, on achète des albums de Noël. Peut-être que Lou-Adriane, un jour, va clutcher.
0: Ton plus beau souvenir du parti de la Saint-Jean, toi?
2: Je me suis... Ben, les rassemblements, quand on était plus jeune, là...
0: Je veux dire, sur stage, là, quelque chose que tu as vu.
2: Ah, OK. Sur stage... Je me souviens d'avoir vu Jean Leloup, qui était formidable.
0: Je me souviens d'avoir vu Jean Leloup aussi.
2: Ça, c'était quelque chose. Puis Jean Leloup, c'est probablement l'artiste qui nous manque le plus sur scène. Je sais qu'il est à Sainte-Foy. Il habite chez sa mère.
0: Il veut rien savoir.
2: Il veut rien. Je l'ai croisé l'autre fois. J'étais en bicycle sur le versant nord. Là, j'ai dit salut Jean, on s'ennuie de toi. Il était avec une fille là, un peu plus jeune que lui. Et on s'est pas dit d'autre chose que ça. Mais je sais qu'il refuse toutes les demandes d'entrevue. Ouais. Il veut rien savoir.
0: C'est terminé. Sa vie publique est maintenant du passé. Puis tu sais, quand tu le sollicites, tu lui demandes, c'est non.
2: Ça écoute,
0: c'est
2: plus.
0: C'est terminé. Tout ça est derrière moi à partir de maintenant. Puis non seulement ça, il y a à Trois-Rivières, il y a un spectacle du Cirque du Soleil qui est fait en hommage à Jean Leloup.
2: Exact.
0: Puis même ça, je suis pas certain qu'il va y aller, là.
2: Puis ça vend. Il y a des supplémentaires qui ont été annoncés à l'auditorium, je pense que c'est Cogeco à Trois-Rivières.
0: Ouais, c'est
2: là.
0: Ça, l'espèce d'auditorium qu'ils ont fait sur le bord du fleuve qui est magnifique.
2: Les gens apprécient l'œuvre de Jean Leloup, en redemande. Peut-être que Jean aura le goût de nous faire un album à un moment donné en fin de carrière.
0: C'est sûr que ça va revenir.
2: Je le souhaite tellement.
0: C'est sûr. À un moment donné, il va avoir un appel, peut-être... je sais pas c'est quoi, mais à un moment donné, il va avoir un appel.
2: Il va manquer d'argent. Moi, je pense que ça va être ça.
4: Oui. Il a l'air de ce genre de gars-là. Là. Il va retourner en studio, mais qu'il n'y a plus une pièce.
2: Là, il n'y a plus une scène. Il y a des cycles dans la vie. Peut-être que sa mère mourra, puis que ça va faire une différence, puis il y aura le goût de créer par la suite. On souhaite pas qu'elle meure ni rien. Là.
4: Paradis City, ça fait 11 ans.
2: Ah, ça fait longtemps, là.
4: Le Dôme, on a célébré les 30 ans.
2: 96, le Dôme, je pense.
0: 96, le Dôme. Qui est un album magnifique.
2: Ouais.
0: Tellement bien vieilli.
5: Aujourd'hui. Oui. Oui, c'est hallucinant.
2: Puis qui est un bricolage, hein, parce que chaque chanson avait été enregistrée indépendamment l'une de l'autre avec des musiciens complètement différents. Donc, c'est un disque improbable qui est devenu un collage formidable. Assurément, le Dôme, là, parmi les meilleurs albums avec Menteur.
0: La décennie 90, c'est la sienne.
2: Oui.
0: Je comprends, il y a eu les colocs, il y a eu Daniel Bélanger, mais je pense que personne a marqué la
2: décennie comme ça. Ouais. Trois vendeurs de plus que d'un 1 million de disques dans les années 90. À l'époque, on achetait des CD, Max. Je sais pas si tu faisais quoi un CD, là.
4: Du vaguement quelque chose.
2: Mais trois chanteurs québécois ont vendu plus d'un million de disques dans les années 90. Jean Leloup fait partie du lot. Les deux autres?
0: Je dirais.
2: Celui qui se grainait.
4: Kevin Parent
2: fait partie du club des millionnaires. Plus d'un million avec Pigeon d'argile, notamment. Il a scoré fort.
0: Ah ouais. Je veux dire Éric Lapointe.
2: Et Éric Lapointe. Tu l'as 10 sur 10 pour Dan Gravel. Donc, ça fait partie des trois qui ont vendu plus d'un million. Je terminerai ce petit bloc-là pour vous dire que oui, ce soir, il y aura un hommage à Guy Lafleur là, sur les plaines avec les artistes
0: mais le
2: que
0: buzz,
2: j'ai nommés.
0: Je m'excuse.
2: Vas-y, coupe-moi, t'es l'animateur.
0: Le buzz, souvenez-vous du gros buzz de musique québécoise qu'il y a eu au milieu des années 90, puis tu sais, on a bien beau faire des jokes sur Max, mais il est assez vieux pour s'en souvenir. Le buzz, parce que Pigeon d'argile puis Obsession étaient sortis en même temps.
2: Oui.
0: Puis c'était deux albums, écoute, c'est pas compliqué, toutes les fois que tu te ramassais d'un 3,5 qui était pas le tien le jeudi soir après une soirée au Palladium, dans le rack à CD, il y avait toujours ces deux albums-là.
2: Ouais. Facile à trouver, puis Pigeon d'argile en usagé, en CD, là, dans les disquaires de la rue Saint-Jean, en bas de 2 piastres même.
0: C'est ça, il est revenu comme un boomerang.
2: Il y avait aussi France d'amour, là, qui, à l'époque, était animal! Cette mouvance-là, là.
0: Moi, je suis un peu trop jeune. Tu vois, les 3,5 que j'ai visités, il n'y avait pas animal de France d'amour.
4: C'était très original aussi. On était dans cette mouvance musicale-là, mais c'était de la musique originale. Aujourd'hui, on est un peu dans le réchauffé. On dirait que pas tout a été fait, mais pas loin.
2: Oui, il y a pas, on a de la difficulté à inventer des nouveaux sons. Musicalement parlant, outre Angine de poitrine, on n'a pas entendu beaucoup de nouveaux sons là, dans les derniers mois.
0: On a entendu Paul Piché à un moment donné, puis on s'est dit ça va sonner de même pour 50 ans.
2: En terminant, juste vous dire qu'à Trois-Rivières, parce qu'on est écouté dans la Trifluvie, on salue les auditeurs de Trois-Rivières, ben, c'est Émile Bilodeau qui va être en spectacle. Puis il y a une exposition de voitures anciennes pour la Saint-Jean. Du côté de Baie-Comeau, c'est William Deslauriers, je le nomme parce que c'est le musicien qui fait partie du band de J.C. Ouellet. À Gatineau, c'est Les Louanges. Et ben il y en a plein comme ça, là. Notamment à Laval, c'est Ariane Roy, une fille de Québec. Il y en a plein des spectacles. Allez voir sur fêtenationale.com, tout est là.
0: Ben il y en avait en fin de semaine passée. Chez nous, à Val-Bella, c'est samedi soir. Le fils à Paul Daesh.
2: Ah ouais.
0: Un peu moins connu que Paul Sexas.
2: Un petit peu moins bon aussi sur un vélo, j'imagine.
0: Je sais pas, mais selon ce que j'entendais au loin, il y avait quand même passablement de cover. Il y avait Guylaine Tanguay aussi qui était là, ça devait être bon.
4: Ma préférée.
0: Les feux d'artifice. Ben oui. Les feux d'artifice, c'était pas pire à la fin.
2: Ouais. Val-Bélair, ville de la lumière.
0: Voilà, exactement.
4: Et puis au fond, le week-end avant pour.
0: Ben c'est pas.
2: Il est moins cher?
0: Ben, je sais pas, je pense que c'est toujours le samedi.
4: OK.
2: OK.
0: Les autres font tout le temps ça le samedi, ils se disent, on a des feux d'artifice le soir, ça fait pas chialer le monde.
4: C'est familial.
2: Mais il y a plein d'activités sur le territoire de la Belleville de Québec. Le 24, soit demain, à la Place des Conatiers, il y a DJ Millimétrique en DJ set. Mais il y a aussi Catherine Vallière-Roland, la vice-mairesse de Québec.
0: La reine des beiges!
2: Reine des beiges? OK. Qui sera là pour faire un salut au drapeau. Manque pas ça, mon Dan.
0: Mais pourquoi c'est elle qui va faire ça?
2: Ben, parce que c'est au Parc Samuel-Hollande. Je pense que c'est dans son territoire.
0: OK.
2: Puis c'est le 24, c'est en après-midi. Salut au drapeau avec Catherine Vallière-Roland.
4: Ça implique quoi, mettons, un salut au drapeau?
2: Je sais pas. Vas-y.
4: C'est obscur un peu.
2: C'est
4: hein?
2: Un peu obscur.
4: Ouais, hein? Dis de même, on dirait que ça fait penser à autre chose.
2: Salut au drapeau. Ouais. Dans l'histoire de l'humanité, c'était pas toujours la Saint-Jean.
0: Non.
4: Disons ça de même, exactement.
0: Donc, on surveille la Saint-Jean ce soir. Allez voir le site internet saintjeanbaptiste.com.
2: Oui.
0: Et puis, vous
2: c'est
0: aurez
2: plus la fête nationale.
0: Qu'est-ce que vous pensez de ça, hein?
2: C'est la banque Scotia.
0: Moi, je pensais que c'était pas vrai au début. J'ai vu ça passer en fin de semaine.
2: Ah, la fête du patrimoine.
0: La banque Scotia sera fermée à l'occasion de la fête du patrimoine.
2: Arc.
0: Mais si, wow. C'est à cause du gag de Desjardins l'année passée. Il y a quelqu'un qui a fait une fausse affiche. Mais non, c'est vrai. La Banque Scotia à Gatineau a vraiment mis une pancarte sur laquelle c'était écrit « La Banque Scotia sera fermée à l'occasion de la fête du patrimoine, mercredi le 24 juin 2026. »
2: On dirait que c'est l'IA qui a fait cette pancarte-là là, en se trompant encore une fois. Là.
0: Mais on dirait qu'il y a du monde qui font exprès
2: oui.
0: pour créer des... Puis après ça, on s'excuse. Puis il y a du monde qui a appelé à banque en question. Puis on dit, ça n'a pas de bon sens. Puis les employés disent, je le sais que ça n'a pas de bon sens. Oui, mais pourquoi vous l'avez fait?
2: C'est qui a broché ça?
0: Ça m'a dit, il y a quelqu'un qui a pris le tape, là, qui l'a découpé, puis qui a installé ça. Ça aurait dû être non. Fait du patrimoine. Au moins, tu fais un petit émoji, un clin d'œil. Oh salut oui, Desjardins.
2: C'est une blague, là.
0: Mais non, ils ont vraiment écrit « La Banque Scotia serait fermée à l'occasion de la fête du patrimoine mercredi le 24 juin 2026 », chose qui a été corrigée par la suite. Mais je trouve que la correction est un peu moins collée. C'est un peu moins bien collé. Tu vois que les coteurs frisent, tout ça.
4: Ils ont fait
0: la
4: botch.
0: Clairement, eux autres, à la Banque Scotia, ils botchent la Saint-Jean-Baptiste.
6: Les maudits anglais.
0: C'est ce qu'on en retient. T'as-tu autre chose à nous dire, Frank?
2: Moi, ça va. Là, je garderai du temps pour nous inviter un peu plus tard. On reçoit Tactica, qui vont être en première partie de Flowrida. Donc, place au hip-hop québécois aujourd'hui à Radio X.
0: Donald Charrette sera là au retour. Vous êtes dans Morel Live jusqu'à 10h.
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3: Comment ça va, Donald?
13: Ah, très bien, c'est l'été, c'est merveilleux.
3: C'est le fun, hein? D'abord, moi, je suis vieux ici, tranquillement, tu peux marcher en culotte courte dehors. C'est le fun, un mois par année. Pas plus que ça.
13: Ben, peut-être deux, des fois, quand des
3: ouais, beaux quand on est chanceux, là, quand on a travaillé fort et qu'on a fait nos prières à bonne heure, effectivement. Hey, je veux te lancer là-dessus parce qu'on en parlait pendant la pause. Je te montrais des photos de, ben, de notre ancien collègue, Dominique Dumas, qui a sorti son costume trois pièces hier pour la conférence de presse. Il y avait du monde quand même hier du côté du lancement au Parti conservateur dans Chute-Chaudière.
13: Ben oui, notre ancien collègue Doum Dumas, là, qui a quand même marqué plusieurs années ici. Là, pis, écoute, moi, je pense que dans le cas de M. Doum Dumas, je pense que c'est un... Tu sais, ça pourrait faire un excellent député. Là.
3: Non,
13: moi, je l'ai fréquenté ici. Là, c'est un gars qui est sérieux, il est documenté.
14: Rigoureux.
13: Très rigoureux. Il travaille
3: travaillant.
13: Fort. Ah ouais, tu sais, puis écoute, il faisait un travail extraordinaire ici. Alors, tu sais, moi, je pense qu'il y a de belles qualités. Tu sais, j'enlève rien aux autres, là, mais il y a de belles qualités. Puis il a décidé de faire un saut en politique, ce qui a quand même, je pense, surpris beaucoup de monde. Là, moi, en tout cas, je ne l'ai pas vu venir, puis je n'ai jamais senti qu'il y avait un appel pour faire de la politique activement. Là.
0: Mais c'est d'abord et avant tout un bon gars. Tu sais, c'est un bon gars, Dom Dumas, puis je sais, il se présente sous la bannière conservatrice, il ne pourrait pas se présenter sous aucune autre bannière. Mais vous pouvez être certain d'une chose, c'est que dans Chute Chaudière, peu importe vos allégeances politiques, si vous avez Dom Dumas comme député, vous allez avoir un bon gars qui va s'occuper de tous les enjeux. Puis tu sais, hier, je l'avais ici, il était assis carrément à la place où tu es assis, Donald, puis il me dit, j'y vais pour les familles. Les familles dont les parents qui travaillent fort, puis qui se retrouvent toujours, par exemple, le jeudi soir, tu sais, tu reçois la paye le jeudi à midi, puis le jeudi soir, déjà, tu es en mode de stress pour boucler la semaine. C'est pour ces gens-là qu'il y va. Là. Hier, je l'ai trouvé... Puis j'ai trouvé qu'il y avait beaucoup de monde aussi qui était présent du côté du Parti conservateur. Puis c'est la seule candidature qu'on a faite. Puis ils n'ont fait des bonnes là, depuis une dizaine de jours. C'est la seule candidature qu'on a faite qui a été traitée quand même assez massivement dans les différents médias. T'es obligé de venir à la conclusion que c'est une candidature vedette pour le Parti conservateur.
13: Là. Ben oui, parce qu'il vit avec l'étiquette de Radio X aussi, là, tu sais, ça, c'est avec les avantages et les désavantages que ça amène, là. Alors, si là, on voit, là, c'est que c'est un produit de Radio X en mode politique, tu sais. Alors, je pense qu'il y a une jonction qui se fait là. Mais ce que tu dis, c'est vrai, c'est un père d'une jeune famille.
0: Oui.
13: Tu sais, il est tout à fait représentatif de cette génération-là. Il vit à Lévis, c'est un gars de la Rive-Sud, jeune famille, avec des problèmes de jeune famille. Alors, il est représentatif d'une génération. Alors, j'enlève rien aux autres candidats. Je veux juste dire que ce que j'en connais, Dom Dumas, je pense que ça peut être un actif en politique.
0: Ah, j'ai regardé les images hier, puis j'étais bien fier. Je disais à ma blonde, je le connais, lui.
13: Oui.
0: Ouais, ça, c'est le quand on dit ça, c'est parce qu'on est fiers, hein. Ouais, oui. J'étais bien fier de Dom hier. On aura l'occasion d'en reparler en masse parce que là, on va parler de Bruno Marchand qui est arrivé, qui est revenu devant les médias gratis suite à son voyage en Italie. Et puis là, il n'y a plus rien qui peut l'arrêter. Faut plus dire les montants des projets au monde. On fait une partie de la biosphère, donc ça va coûter plus cher. Qu'est-ce que tu as à dire sur Bruno Marchand, Martin?
13: Ben, écoute, Bruno Marchand, il faut bien le dire, là, il est très majoritaire, puis il n'y a pas beaucoup d'opposition. Ils sont 18 contre 3, là, au conseil municipal, et ça paraît beaucoup. Moi, je trouve que, tu sais, il s'est toujours donné une image de gestionnaire rigoureux avec Luc Monti, directeur général, dire que ça va bien Québec, puis on est tellement rigoureux dans l'administration publique. Sauf que là, ils ont été écorchés récemment dans deux, trois occasions. Moi, je veux revenir sur le rapport du vérificateur général. D'abord, le vérificateur général dit que la Ville de Québec a donné 3,3 millions de trop à Québec international. Alors, moi, je m'attendais à une réaction en disant, oui, bon, on s'est trompé, on est payé en double, donc on va être remboursé.
14: On va rectifier le tir.
13: On va rectifier. Non, Luc Monti va au BAP et il dit, garde, c'est pas grave, ils ont fait plus de missions que prévu, ils sont bénus. Alors, on justifie cette dépense-là, qui est à 23 millions.
0: Bon. Et malgré le scandale qu'on a eu 6-7 mois, un an plus tôt, on va le dire, là, sur les comptes de dépenses, puis sur des affaires qui étaient difficiles à justifier.
13: Et dans le même rapport du vérificateur général, on dit que le RTC, qui gère les autobus à Québec,

0: On va faire des mesures de la ponctualité. Tu sais, c'est quand même assez...
1: Mais le RTC, c'est pas le 9e, le 9e dans un top 10 des pires...
2: dans la gestion.
3: Dans le top 10, son 9e dans les pires, mais dans la tête de l'administration Marchand, c'est la 7e merveille du monde.
0: Oh. Ouais, tu sais, puis ça, c'est vrai, c'est que Mme Guilbeault avait demandé un audit de toutes les sociétés de transport qui demandaient beaucoup d'argent, puis le RTC est arrivé 9e sur 10 dans le classement des plus mal gérés. Alors, ça, c'est un peu inquiétant parce que c'est le RTC, je vous le rappelle, qui devrait normalement opérer le tramway, tu sais. Alors, si tu as de la misère à opérer des autobus qui arrivent à l'heure, c'est pas très rassurant pour la suite des choses. Alors, c'est encore là, on a encore banalisé en disant, oui, écoute, ben là, on va s'ajuster, etc. Puis l'autre affaire que vous, dont vous venez de mentionner, moi, qui m'a un peu jeté à terre, là, c'est de dire quand Bruno Marchand dit, bon, c'est une gaffe de prédire, de faire un pronostic, combien vont coûter les projets. Parce qu'il s'est fait prendre un peu, parce qu'ils ont posé la question en disant, regardez, dans le cas du tramway de Gatineau, là, ça a doublé en un an ou deux, là, de 4 à 8 milliards. Alors, ils ont posé la question à Bruno Marchand, puis il dit, c'est une gaffe de faire une projection de combien coûtent les projets. Moi, je trouve ça complètement irresponsable. Ça veut dire quoi? Ça veut dire que tu donnes un chèque en blanc à des élus en disant, fais le projet, peu importe ce que ça coûte, ça coûtera ce que ça coûtera, c'est pas grave, tu sais. Alors, comment peux-tu dire ça comme, tu sais, tu construis ta maison chez vous, tu fais un agrandissement, puis t'as une projection, tu sais. Alors là,
3: tu as un budget. T'as un budget,
0: puis ça te donne un critère. Tu sais, tu peux dire d'où t'es parti ou d'où t'arrives. Si t'as pas de projection de départ, tu n'as aucune idée de où c'est que tu t'en vas. Là. Moi, j'en reviens pas. Cette déclaration-là, vraiment, me jette à l'air.
3: Je suis entièrement d'accord avec toi, Donald. C'est complètement débile. T'as 35 000 pour acheter un char. Au lieu de dire, je vais couper sur le toit ouvrant, je vais couper sur la force du moteur pour arriver à 35 000, eux autres, ils disent, bon, finalement, ça va être 42 parce que je veux le toit ouvrant puis le gros moteur. Tu sais, c'est un peu... Tu sais, gérer un bon père de famille, là, c'est tout le contraire.
0: Ah ouais. Puis écoute, un autre élément que j'ai noté, là, la patinoire de Duberger. La patinoire de Duberger devait coûter 11 millions. Là, elle monte à 13 millions. Encore une fois...
3: 13,4. Ça reste un petit demi-million, mais il est assez important.
0: Oui, mais tu sais, puis on banalise encore en disant, ben oui, là, M. Marchand dit, c'est pas un dépassement de coût, c'est parce qu'on a mis des nouvelles...
1: Une optimisation.
0: Tu sais, c'est parce qu'on a demandé des nouvelles affaires dans
3: c'est ça.
0: Ben oui, mais c'est passé de 11 à 13, pareil. Pour le payeur de taxes, c'est 2 millions de
1: mais
0: plus.
1: Mais ça fait pas de sens, 13 millions pour une patinoire ben, avec
0: c'est
1: la gazebo.
0: C'est cher. Déjà, au départ, 11 millions, c'est cher. Mais tu sais, moi, c'est le côté, on banalise, puis il n'y a rien de grave. Puis c'est comme ça dans le secteur public. C'est ça qui devient un peu, là, pour les citoyens, qui devient un peu...
1: Insupportable.
0: Là, ben, t'as raison, insupportable. On dit, regarde, y a-t-il quelqu'un qui est en contrôle, quelqu'un qui va nous dire, regarde, on va le respecter, le budget.
1: Non, on essaie de respecter nos budgets d'épicerie, d'auto, de tout, de, tu sais, on a des familles. Puis là, on se rend compte que, bon, défoncer un budget pour un gros projet de combien de milliards, ben, ça, c'est accessoire. Puis posez-moi plus la question, hein, parce que Bruno, c'est un peu ça. C'est arrêter de me poser la question parce que, dans le fond, on n'en a pas de réponse. On le sait pas, le montant.
0: Oui, puis écoute, je fais le lien évidemment avec le tramway parce que regarde le fameux 7.6 là, qui est supposé, ben, moi j'en doute beaucoup, le 7.6, là. Mais là, quand il s'est posé des questions précises, comment ne pas répéter à Québec les erreurs ou les patterns qui existent ailleurs, ben là, il répond en disant, écoutez, nous, on est différents, on est bon. Mais tu vois, là, récemment, moi, je vois en tout cas plusieurs signaux d'alarme en disant, regarde, la Ville de Québec, là, le vérificateur les a coincés un peu, puis j'aimerais savoir des réponses. Puis dans le cas d'entre autres de Québec International, est-ce qu'ils vont rembourser le 3 millions ou pas? T'sais, c'est quand même des données de l'argent public, là. Tu peux pas banaliser ça à ce point-là. Là.
3: C'est l'argent du monde, mais eux autres s'en foutent. Comme dans l'an 40. Ça, c'est comme vouloir faire partie d'une... être considéré comme étant une région biosphère de l'UNESCO, quitte à payer plus cher pour les aménagements publics.
0: Ah oui, bien ça, il le dit un matin dans une entrevue, là, tu sais, du bout des lèvres, là, mais il admet, oui, il va falloir faire ça différemment, oui, ça se peut que ça coûte plus cher, tu sais. C'est de voir en pratique ce que ça veut dire, là, puis il parle aussi de protéger les parcs, etc. Mais c'est assez curieux pour un gars qui est en train de charcuter la Ville de Québec, là, puis de menacer de couper les arbres, puis d'ouvrir les rues, puis de provoquer des GES, là. Là, bien, on est une biosphère modèle, là, tu sais.
3: Oui, l'UNESCO nous reconnaît. Ça, c'est bien important. On va chercher beaucoup de... On va chercher beaucoup d'estime dans le regard des autres de par l'UNESCO à Québec. J'ai l'impression que on regarde ça comme si c'était... Hey, on est chanceux, là. Hey, je suis-tu chanceux? C'est elle, là, elle me choisit, moi.
1: Ouais.
3: Je la mérite pas. Oui, Frank.
1: Ben, oh, excuse-moi, j'ai perdu mon idée, là, je continue, mais je veux dire, c'était exactement là que je voulais aller, en fait.
3: Faut qu'on parle également, on va revenir sur Bruno Marchand, mais faut qu'on parle des voyages aussi. Le manque de considération pour les citoyens de la ville, on est quand même

0: rendu à même pas un an qu'il est au pouvoir de sa nouvelle administration. Il a manqué 5 conseils municipaux. C'est un gros fuck you, non seulement aux citoyens, mais aussi à l'opposition à l'Hôtel de Ville de Québec. Là.
1: Ben, tu sais, M. Marchand est élu très majoritaire et il s'apparaît au conseil municipal. Alors, il fait ce qu'il veut. Il est pas, t'sais, le conseil municipal s'est rendu un rouleau compresseur. Là, t'sais, ça arrive, là, puis tu votes les sommaires décisionnels parce qu'ils sont très majoritaires. Alors, lui, il n'est pas menacé au conseil. L'opposition est plutôt, disons, marginale. Là.
0: Ça l'ennuie, fait qu'il va pas.
1: Puis, je pense qu'il n'a jamais trippé trop sur le conseil parce qu'on voyait bien, même par le passé, là, qu'il s'absentait dès qu'il pouvait. Mm-hmm. Il n'était pas toujours présent pendant 3-4 heures, quasiment. Ça durait jusqu'à 6-7 heures. Là.
0: Puis, je sais que ça arrive aussi au premier ministre parce qu'il y a du monde qui l'a défendu en disant ouais, ça arrive aussi, le premier ministre, à partir. Le premier ministre va s'asseoir puis fait face aux citoyens puis aux élus de l'opposition 3 jours par semaine. 3 jours par semaine. Donc, quand ben même qu'il y a une semaine qui serait pas là, la semaine d'après, ça va être 3 jours où il va se présenter devant l'opposition à la Chambre rouge ces jours-ci.
2: Mais c'est pas le cas du maire.
0: Le maire, c'est 2 jours par mois.
2: Peut-être.
0: Peut-être, parce que depuis que l'administration Marchand est là, on n'est pas aussi assidu là au niveau du conseil municipal. À l'époque de l'Allier, Boucher, Labeaume, c'était premier et troisième lundi de chaque mois. On pouvait pas. La seule chose qui faisait qu'on faisait ça le mardi, c'est que le premier, c'était Noël. Il y avait beaucoup de rigueur là-dessus. Puis aussi souvent que possible, le maire Labeaume était là et le maire Labeaume répondait également aux questions des citoyens. Il a arrêté un petit peu à la fin là parce qu'il y avait trop de questions sur le tramway, mais le maire Marchand a repris ça directement là. Tu sais, envoyer les questions des citoyens à ses sbires que personne connaît avec des réponses pré-mâchées. Actuellement, il vit vraiment sur un nuage. J'ai pas l'impression j'ai l'impression qu'il se sent intouchable.
1: Ah, ben, je pense que t'as un bon point de vue, là. Puis écoute, c'est sûr, il y a moins d'un an, il était élu très majoritaire. Puis, comme vous dites, l'opposition est très marginale. Ils sont 3 qui font ce qu'ils peuvent, là. Mais tu sais, ils sont un peu sous-équipés face à la machine Marchand, là. Et puis lui, en plus, là, il a eu ce qu'il voulait avec son projet de tramway. Puis là, il est adulé dans le reste du Québec. Là, je voyais hier dans les sondages...
2: Il est starifié, hein?
1: Ah oui, tu sais, à Montréal, entre autres. Hein, je regardais hier dans le classement des élus aimés ou pas aimés. Là, il est quand même assez haut. Là, alors, tu sais, il est sur un nuage. Puis je pense qu'il a des ambitions politiques autres.
2: Comme?
1: Ah ben écoute, ça a déjà été dit par le passé. Il avait déjà approché à l'époque, là, quand le Parti libéral cherchait un chef. Là, il avait appelé à l'époque Jean Charest, puis il avait demandé... penses-tu que je pourrais me présenter? T'sais, il a déjà tâté le terrain, là. Je sais pas avec quel parti, là. Mais c'est clair qu'il y a des ambitions. Et c'est de voir est-ce que, moi, je me demande, est-ce qu'il y a encore la tête à Québec, là? C'est ça la question que je me pose, là.
0: Je suis convaincu.
1: Le gars qui a manqué 5 conseils municipaux à Québec, comme tu dis, il n'y en a pas tant que ça, des conseils municipaux.
2: Mais il y en a un, comme en juillet, là. Juste un, c'est le mardi 7 juillet.
1: Ouais. Mais c'est celui de l'été qui rime à, on souhaite bonnes vacances.
2: C'est la fête,
1: tout,
2: là.
0: T'avais 3 d'heure, Donald. T'en as pitché un dans le bullseye, puis les 2 autres dans le triple 20. T'as entièrement raison. Entièrement raison. J'ai l'impression que Bruno Marchand se voit déjà diriger la province. Puis peut-être même le pays. Peut-être même le pays. Il y a des ambitions, cet homme-là, là.
1: Ah ouais, tout à fait. Puis, tu sais, il se donne aussi une dimension parce qu'il est dans les forums nationaux, etc. Puis c'est correct, tu sais, il faut que le maire de Québec rayonne, là.
3: Oui, mais ça apporte quoi aux citoyens, ces voyages-là, là? Tu sais, le fait qu'on va recevoir l'Association internationale des maires francophones, pour le citoyen, concrètement, ça change quoi au quotidien? Rien.
0: Ça change rien, Max, t'as raison. Sauf que Mme Gauvin, Mme Boivin, Mme Gagnon, les madames, eux autres, ils aiment ça voir que la ville de Québec chaîne comme ça. Ça les fait triper. Ils aiment ça voir que Guillaume Lepage reçoit le maire de Québec. Ah, tout le monde en parle. Les gens de Québec aiment ça. Puis c'est des gens qui vont voter. Ils aiment ça savoir que le maire de Québec est en entrevue avec Paul Arcand. C'est comme si c'était la concrétisation de leur ville. Il y a beaucoup de gens qui adorent le fait que le maire de Québec soit une vedette... se prennent pour une vedette internationale, là. Ils ont l'impression de vivre quelque chose par procuration.
1: Bon, ben, tu sais, les gens de Québec sont des gens très fiers, puis ils sont également fiers de leurs représentants. Puis je dirais presque tous les maires de Québec ont été des vedettes, là.
0: Oui.
1: T'sais, Jean-Paul Lallier, Mme Boucher, il y en a plusieurs.
0: Jean Pelletier.
1: Alors, tu sais, on a toujours eu des gros noms, tu sais. Alors, le maire de Québec, c'est la capitale, là. C'est quand même important, là, tu sais. Alors, je pense que oui, il y a une fierté qui vient avec ça, tu sais. Puis il faut que les gens se sentent bien représentés. Je pense que M. Marchand joue beaucoup là-dessus. Là.
3: Ben oui.
0: Mais c'est drôle, là. Je vais faire un parallèle. Hier, on a tous fait la même chose. Là. On a tous regardé puis suivi le plus qu'on pouvait sur Internet, à télé, à radio, ce qui se passait à Montréal, ce qui se passait à Côte-des-Neiges. Je veux savoir, Donald, qu'est-ce que tu as pensé de la façon ou la non-façon de réagir de la mairesse de Montréal? J'avais pas le choix de faire le parallèle avec ce qui s'est passé ici à Québec le soir de la mosquée, le 29 janvier 2017, ou quoi, une heure et quart après, après ce soir déroulé, Régis Labombe était déjà devant les médias en disant « J'ai appelé Philippe Couillard, il est sur les quatre flasheurs, il s'en vient, il est en train de traverser le parc. » Tu sais, peu importe ce qu'on a à dire sur Régis Labombe, il a été voir les policiers sur place. Il leur a amené leur support.
2: Les familles aussi, là, qui
0: exactement. Il est allé serrer la main des familles des victimes. Tout de suite, il était en communication avec les médias. Sans voler à job la police, là. Il était juste là pour dire, regarde, il se passe quelque chose dans ma ville, je suis là, je rassure tout le monde.
2: C'est moi le maire.
0: C'est moi le boss site, là. C'est moi le maire. Puis si c'est de la faute de quelqu'un, ce qui se passe à partir de maintenant, c'est de la mienne. T'sais,
2: on n'a pas vécu ça à Montréal du
0: zéro partout hier, hein?
1: Non, puis avec le chef de police, etc., je trouve que c'est, il y a une certaine lenteur, là, tu sais, puis on dit que Mme Ferrado, elle sait pas trop comment se comporter. Dans le cas de Régis Labombe, t'as raison. T'sais, lui, il avait vu tout de suite, là, que ça venait ternir la réputation de Québec, là, tu sais.
0: Ouais, en
1: plus. C'est devenu un événement mondial, tu sais. Des gens massacrés à Québec, mm-hmm, dans une mosquée. Oui. Alors, tu sais, lui, il a vu tout de suite l'ampleur et les dommages que ça pouvait faire. Fait qu'il a fait le rassembleur, il a fait son rôle de leader en disant, regardez, là, M. Labombe avait bien d'autres défauts, là, mais là-dessus, il était bon, il était grave de sentir l'opinion publique.
0: Oui, absolument.
1: Alors, il avait servi un peu comme, on dirait, pour réparer les dégâts. C'est ça qui était sa mission. Et ça a duré plusieurs semaines, là. Il était bon, là.
2: Servir de paratonnerre aussi, là. Tu sais, il en a mangé, là. Il y a des questions qu'on lui a posées, là, sur la provenance de cette haine-là. Puis il était le répondant de ce crime-là, alors qu'il n'était pas impliqué.
0: Puis hier, ce qui est arrivé à Montréal, c'est que la mairesse a parlé après la première ministre. Puis elle a répété essentiellement les mêmes affaires, alors que c'est totalement l'inverse qu'on avait vu lors de la mosquée. Régis Labombe avait parlé avant Philippe Couillard, avait présenté Philippe Couillard. Philippe Couillard avait juste à dire « Suivez Régis ». C'est ça qui va se passer.
1: C'est dans le cas de Mme Ferrado, je fais un lien avec ce qui est arrivé la semaine d'avant. Là. Peut-être qu'elle a eu peur que ce soit une attaque raciste ou motivée par le racisme.
2: Contre le SPVM.
1: À cause du SPVM, tu sais, qu'ils ont réagi en fermant une unité, puis alors qu'il semble qu'il y a deux gars impliqués là-dedans, là, deux policiers, là, je dis pas qu'il y a pas de... Mais est-ce que c'est un racisme systémique, là? Est-ce que c'est vraiment un système, là?
2: Ou juste deux crises de cave?
1: Ou deux motés, là, tu sais, deux idiots, là, tu sais, qui ont fait tout le dégât, on sait pas, tu sais. Mais le chef de police a fermé l'unité au complet, puis au bout de la ligne, tu te rends compte qu'il y a deux policiers suspendus. Alors, peut-être qu'elle au départ, on se demandait, c'est-tu relié à l'histoire du SPVM? Fait que peut-être que ça allait un peu ralentir, parce qu'il faut attendre de voir. Là, on a vu que c'était un incel peu capoté.
2: Albertin.
1: Là, qui venait de l'Alberta, ça a comme diminué. C'est devenu plus un fait divers qu'une affaire politique, disons, en quelque sorte. Là.
0: Mais il reste que j'ai trouvé que c'était... est venu très tardivement pour supporter son corps policier.
2: Hein? Ouais,
0: le temps de réaction était très, très long. T'sais, les médias ont été une heure et demie à répéter les mêmes affaires hier parce qu'il n'y avait pas de jus, il n'y avait personne qui parlait à la population. On leur envoyait une alerte à midi et demi, mais sans plus. Il n'y a pas de... J'ai trouvé ça quand même assez particulier. Ouais, je trouve que cette ville-là est plus proche de la fin que du début. Là.
1: Puis, tu sais, je pense qu'à Montréal, il va y avoir une grosse job à faire, autant la mairesse que le chef de police, M. Daguerre, là, pour supporter leurs policiers. Là. Parce que là, tu sais, d'abord, ils sont fait gagner leur réputation par ce qui s'est passé là, au SPVM.
0: On n'a pas trop de détails. Là.
1: Ben, pas trop. Alors, tu sais, ça se peut que dans 6 mois, on découvre que, bon, c'était peut-être pas aussi systémique qu'on pensait. Là. Puis là, être policier à Montréal aujourd'hui, là, ça te tente-tu beaucoup, là? Ça tente-tu, c'est risqué, là.
2: Toxicomanie, itinérance, puis là, ben cette fusillade-là.
1: Puis moi, j'ai déjà fait plusieurs entrevues avec des policiers de Montréal, ou des policiers qui étaient de Montréal, mais qui travaillent maintenant à Repentigny, puis à Saint-Jérôme, puis à Longueuil, parce qu'ils disent j'ai à peu près le même salaire, puis bien moins de troubles, tu sais. Parce qu'à Montréal, c'est risqué, puis tu le dis, problème d'itinérance et des...
2: La criminalité,
1: les gangs de rue. Puis là, il y a des quartiers où tu te dis, regarde, il y a des quartiers, je vois-tu Montréal-Nord, je vois-tu pas.
2: C'est juste la rue du crack à Montréal. Pas vraiment de police là.
1: Alors tu sais, les policiers, il y en a beaucoup qui vont choisir d'aller travailler ailleurs, tu sais, tout simplement, pour avoir des conditions meilleures. Fait que ils vont avoir une job beaucoup à Montréal de dire d'encourager, d'aider les policiers, puis de pas les présenter comme des racistes toute la gang là. c'est pas vrai, là. T'sais.
0: Absolument.
1: Ça se peut qu'il y ait des pommes pourries, mais tu peux pas, là. Faut que tu protèges tes policiers puis tu veux maintenir l'ordre dans ta ville.
0: Ouais, c'est sûr qu'il a mal paru la semaine passée, puis on sait pas plus de détails qu'il faut là, pour sur ce qui s'est passé sur les arrestations qu'il y a eu hier au poste 39. Ben, pas hier, mais la semaine dernière. Mais on n'en sait pas plus qu'il faut. Je veux rapidement te parler de. Ben, il y a eu une pluralité de sondages la semaine passée. Visiblement, l'effet Christine Fréchette, ça fonctionne auprès de Jacques et auprès de Louise.
1: Ça fonctionne bien. On voyait hier dans la popularité l'étude derrière Marc Carney. Là, c'est une des politiciennes les plus aimées. Là. Moi, je pense qu'elle a sorti vraiment la CAQ là, des bas-fonds. Là, elle a sorti des soins intensifs. Là, puis amené. La CAQ est toujours vivante grâce à elle. Je pense qu'elle a encore des chances. T'sais. Il faut pas écarter qu'il y ait un gouvernement caquiste le 5 octobre. Faut pas, il pourrait y avoir du mouvement. Là, les partis partent quasiment à égalité dans les sondages. Là. Mais ça peut jouer encore. Alors, je pense que elle est très présente, elle est très active.
2: Il faudrait qu'elle annonce quand même des candidatures parce que là, elle a pris du retard beaucoup.
1: Ben, c'est le problème, c'est qu'elle n'a pas d'équipe. T'sais. Elle n'a pas grand monde pour remplir les gilets. Il y a 33 députés qui ne s'en présentent pas. Puis là, elle a présenté une personne à Ngoya en fin de semaine. Là, il faut qu'elle remplisse les gilets. Là, mm-hmm. Ça prend une équipe. Là. Ça prend pas nécessairement des grosses vedettes, mais ça prend du monde. T'sais. Alors, est-ce que les gens là, regardent les sondages et disent « je vais pas, je ne sais pas trop ». Mais là, ça commence à presser. Là,
0: D'autant plus qu'on voit les autres partis. Les pancartes sont prises, les photos, tout est dessiné, tout est prêt. T'sais. J'ai l'impression que le Parti québécois et le Parti conservateur du Québec serait prêt à partir en élection demain matin.
2: Demain matin.
1: Ah oui. Écoute, tu regardes au niveau du choix des candidats. Mmh. Déjà, le PQ en a annoncé beaucoup. Là. Et Éric Duhaime aussi de la même façon. Je pense qu'ils sont très en avance. Alors, Mme Fréchette, est-ce qu'elle peut se faire élire uniquement sur sa popularité, ou elle ou son parti? Peut-être. Mais c'est une grosse commande. Puis il faut que tu fasses une campagne sans faute. Puis Dieu sait qu'une campagne électorale...
0: Sans faute.
1: T'as bien des occasions de trébucher. Là.
0: Pour une newbie, ouais. Ça va être difficile là, de faire un sans faute, d'autant plus que t'as un des pires... la façon dont le gouvernement Legault a géré, eux autres, elle, faut qu'elle défende ça. Là. C'est sa gang, c'est son équipe qui a fait ça.
2: C'est son bilan.
0: Ça va être difficile. Le bilan va être difficile à défendre, d'autant plus qu'en face d'eux autres, ils ont quand même des posés de questions assez tannants. Là. Pas Saint-Pierre Plamondon et Éric Duhaime... Ça va picosser à CAQ, là. Ça se pourrait que Christine Fréchette, elle trouve que c'est 30 longues journées, la campagne électorale.
1: Puis là, je pense qu'il y a beaucoup de fédéralistes qui vont se rallier peut-être à la CAQ, au lieu d'aller au Parti libéral, là, parce que ces milliards ne performent pas, là. Alors, tu sais, les fédéralistes qui veulent pas de...
2: Ça pogne pas un milliard, hein, son affaire,
1: ben non? Ben non, puis tu sais, qui veulent pas de référendum, puis qui ont peur de la souveraineté, etc., ou qui trouvent que le PQ est trop à gauche, là, ils vont aller où, là? Je pense qu'ils vont aller à la CAQ. On parle beaucoup des femmes. Là. Une fois, Jean-Marc Léger disait « Cette élection-là va être décidée par les femmes. » mm-hmm. Alors, ça joue en faveur de Christine Fréchette. Puis moi, je pense que les gens... on parle du Parti libéral. Regardez, la vedette locale du Parti libéral, M. Verrette, annoncé qu'il se présentait
2: plus. C'est ça, je voulais te demander, qu'est-ce que tu penses? Est-ce que tu sais des choses concernant cette candidature-là? Ou est-ce que c'est seulement l'effet milliard qui a découragé le maître Verrette?
1: Ouais, moi, je pense qu'il y a eu un sondage, là, puis il s'est dit qu'il faut finir troisième ou quatrième à Québec.
0: J'ai
1: là.
0: 66 ans. J'ai pas besoin de travailler pour vivre. J'ai pas le goût d'aller m'écraser d'un
2: banc. Je serai pas ministre de la Justice.
0: J'ai pas le goût d'aller m'écraser d'un banc de l'opposition d'un parti qui, à chaque 18 mois, a son scandale.
1: Ben oui, puis tu sais, il reste tout, évidemment, l'histoire, les enquêtes, là, c'est Brownie qui vont tomber. Mm-hmm. Alors, c'est un peu fatigant, là. Puis tu sais, il faut qu'il fasse, M. Verrette, il fallait qu'il fasse campagne du porte-à-porte. Es-tu capable de défendre Charles Milliard devant les citoyens? T'es-tu capable
2: puis
1: de
2: Pablo aussi,
1: là. Tu sais, ouais, on oublie Pablo, là, tu sais, défendre les dernières années. Là, fait que c'est tough un peu. Alors, moi, ce qui m'étonne, c'est quand même, ça avait été annoncé, ça, par M. Paul Saint-Pierre Plamondon en personne. C'était la grosse vedette, puis effectivement, c'est une grosse candidature. Puis là, tout d'un coup, il réalise à la dernière minute, je vais pas, tu sais. Mais ça donne un signal quand même que t'as pas grand-chance d'être élu. Là.
0: Ah non, ils vont chercher encore des candidats pour remplir des postes dans la région de Québec. Ils vont remplir François Beaulé, là.
2: Salut, François.
0: Parlant de politique provinciale, le Livre bleu hier, quelle belle date de sortie pour le Livre bleu.
2: C'est un livre, c'est nordique, ça?
0: un livre qui a été hijacké par des faits divers, par Carey Price au Temple de la Renommée, mais quand même, le Livre bleu hier, c'était en grande conférence de presse. Tu l'as pas lu encore?
1: Non. Es-tu en train de dire qu'il y a autant de chances d'avoir l'indépendance que le retour des Nordiques?
2: Je pense que les Nordiques vont arriver avant, là.
1: Non, écoute, je ne l'ai pas lu. J'ai vu qu'ils vont sortir ce matin. C'est un livre de 500 pages. Moi, je suis très heureux que le PQ fasse ça enfin, mm-hmm. parce que moi, j'en ai vécu deux référendums, puis on est toujours arrivé au référendum avec peu de contenu sur ce serait quoi un Québec indépendant?
2: Plus de questions que de réponses.
1: C'est-à-dire, puis ça, les réponses variaient selon le chef de parti, oui. Que ce soit Pauline Marois, Lucien Bouchard ou Parizeau. Alors, tu n'avais jamais une constance. Puis ça fait longtemps qu'on dit au PQ, vous devriez documenter ce que serait un Québec indépendant.
0: C'est le chef le plus hardcore avec Jacques Parizeau sur l'indépendance.
1: Oui, je pense que lui, il est dans la lignée.
0: Il n'y a pas de souveraineté association. Là.
1: Non. Puis ce que j'en ai lu ce matin, ben, c'est parce que là, les gens vont réaliser que c'est un changement majeur. T'sais. C'est parce qu'en même temps qu'il fait ça, moi, je trouve que c'est bon, mais il ouvre une boîte de Pandore. Oui. J'ai regardé vite un matin. Là. T'sais, d'abord, parlons du système politique. T'sais, là, on va avoir un président au Québec. Là. On a une république.
0: Ben oui, c'est une république.
1: Tu sais, c'est une république avec un président. Là, il disait que, ce que j'ai compris, c'est le lieutenant-gouverneur qui deviendrait un président. C'est un système politique autre. T'as-tu une ou deux chambres? Parce que là, t'aurais juste une chambre. Et à l'époque, le PQ disait que ça prendrait un genre de Sénat au Québec. Il parlait même d'une chambre des régions à l'époque.
0: Non, on a les moyens. On a déjà passé d'élus hein, au Québec.
1: Oui, c'est ça. Parce que là, tu es un pays, puis là, ça prend normalement deux chambres pour s'équilibrer. Bon. Alors, il y a ça. Puis là, il y a toute la question du passeport, la monnaie.
0: L'armée.
1: Les relations. L'armée, mettons, on en parle beaucoup de l'armée. Là, ce que je suis un peu étonné, matin, on aurait non seulement une armée, mais on aurait une armée de terre, puis de mer. On aurait même une garde côtière.
3: Ouais. Composée presque essentiellement d'une partie de l'armée canadienne.
1: Oui, tu sais, alors, tu sais, moi, je trouve que. Alors, moi, j'ai hâte de lire ce livre-là, j'espère, qui va être disponible parce que.
0: Oui, chez Renaud Bray.
1: Je sais pas s'ils vont
2: mais
1: le vendre.
2: C'est la science-fiction ou c'est quelque chose de vraiment applicable?
1: Ben, tu sais, puis moi, je pense que là, il ouvre une porte parce que évidemment, les partis d'opposition vont sauter là-dedans puis vont trouver des coquilles. Puis il y a toute la question, tu sais. Puis moi, une affaire que je trouve majeure, là, c'est que là, c'est Paul Saint-Pierre-Plamondon a toujours dit qu'il n'embauchera pas les fonctionnaires fédéraux. Si on fait l'indépendance, alors contrairement à Parizeau qui disait, lui, il va les embaucher, c'est beaucoup de monde, ça. C'est beaucoup de monde.
0: Beaucoup de chômeurs, hein? C'est beaucoup de votes, surtout.
1: C'est beaucoup de votes, là. Puis là, tu leur dis, là, vous n'aurez plus de job, là. Je vous garde pas dans un Québec parce qu'on veut réduire la taille de l'État.
0: Sauf pour les militaires.
1: Ouais, parce que ben là, c'est toute l'histoire du partage des actifs. Des actifs fédéraux, il y en a beaucoup, là, tu sais. Mm-hmm. On prend juste Québec ici, tu sais. Valcartier, pas loin, Bagotville, la Citadelle, le Port, les plaines d'Abraham, tu sais. Le territoire, on est beaucoup en territoire fédéral, là. Alors ça, c'est tout le partage des actifs. Là. Comment tu fais ça, le partage des actifs entre le nouveau pays puis l'ancien? Puis tous les traités de libre-échange, là, tu sais. Là, on a de la misère à négocier le libre-échange avec les États-Unis. Ah, oui. Le Mexique, on a déjà un traité qu'on ne réussit pas à maintenir. Mais là, est-ce qu'on renégocie...
0: Ben, le fleuve, Donald, le fleuve. L'entrée sur les Grands Lacs, le fleuve Saint-Laurent. Non, c'est
2: le prochain détroit d'Hormuz.
0: La Première République va avoir beaucoup de jobs à faire. Hier, ce qu'il a dit, là, pour reprendre ses paroles à PSPP, c'est Québec souverain réclamerait que les soldats canadiens sur le territoire prêtent allégeance pour mener à bien leur mission de protéger les frontières et la population sur mer, sur terre, dans les airs.
1: Ben oui, écoute.
2: Donc, Bagotville, base de F-18 ouais. Québécois.
1: Ben oui, on va être bien équipés. Hein?
0: Ben, c'est sûr qu'on va être bien équipés. On va avoir des avions à hélices puis des pédalos.
3: Et le Canada va laisser faire ça. Hein? Tout va bien aller.
1: Oui, tu sais, parce qu'il faut que tu négocies avec l'Ottawa. En tout cas, écoute, ça, je pense que... Moi, je suis content qu'il y ait un livre bleu puis je vais aller lire ça avec intérêt parce que je pense que les Québécois, avant de voter, ont besoin d'avoir des réponses.
2: La monnaie, tu sais, qu'est-ce qu'on fait avec le dollar?
1: La monnaie, ben là, il l'avait déjà dit. Lui, il dit qu'il se donnait... Tu garderais le dollar canadien pendant 10 ans, puis tu aurais probablement une monnaie québécoise après. Mais moi, je pense que quand il disait ça, il avouait qu'il y aurait 10 ans de perturbation. Là. Quand tu dis ça va tellement brasser que je vais garder la même monnaie, puis tranquillement, pas vite, on va s'habituer, puis on va faire une monnaie
2: québécoise. Donc, ça tend au pire.
0: On va faire nos propres pesos.
1: Alors, tu sais.
2: On pourrait appeler ça des René.
1: Ben, ça a dû exister à l'époque.
2: Ah oui, c'est vrai.
1: Les fédéralistes avaient fait le dollar à René. Ils avaient même imprimé des dollars à Saint Edison à l'époque. En tout cas, ils se moquaient de René Lévesque.
0: Ben oui, on va.
1: Alors, moi, je pense que oui, le PQ avait le devoir de répondre à ces questions-là. Mais faisant ça, il ouvre des portes en maudit pour les oppositions. Là.
0: Merci infiniment, Donald, pour cette première chronique estivale. Il y en aura d'autres. Merci d'être passé. Il y avait du stock rien quand même à jaser. Il est 7h54. Il faudrait peut-être que je vous parle un peu de circulation parce que je ne l'ai pas encore fait ce matin.
2: Ça brasse?
0: Puis là, actuellement, ça brasse. Merci, Donald. Amuse-toi bien. Passe une belle semaine. Bonne Saint-Jean, surtout. Là. Merci, bonne Saint-Jean à tout le monde. Oui, oui, promis, bonne Saint-Jean avec Pierre Flynn et ce bon vieux Paul Pichet. Il y a des accrochages ce matin. On y va, on commence par la tête des ponts sur la 73. C'est vraiment arrivé aux échangeurs. Il y a un accrochage dans ce secteur-là. T'sais, il n'y avait pas de problème hier, il y en a un peu plus ce matin. C'est vraiment causé par ça. Il y a un autre accrochage sur l'avenue des Hôtels à la sortie du pont de Québec ce matin. Donc là aussi, ça peut causer certains ennuis. Capitale, c'est très jammé. Capitale direction S à la hauteur de Charlebourg, Henri-Bourassa. C'est rouge, rouge, rouge. Je ne sais pas s'il y a un incident dans ce secteur-là parce que même en plein mois de février, c'est pas de cette couleur-là. La couleur n'est pas aussi foncée. Tout ce qui approche de la colline parlementaire également, c'est assez compliqué un peu partout ce matin. Si vous voyez quoi que ce soit sur les routes, contactez-nous au 88-670-9098. 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

0: X. La police. On en parle depuis la semaine dernière à Montréal. Hier, ça a brossé, j'ai pas besoin de vous l'apprendre. Ceci étant, il y a une vidéo qui est devenue virale sur X. C'est un vidéo qui met en œuvre Eric Stubbs, qui lui est le chef de la police d'Ottawa. C'est un vidéo qui était destiné seulement aux policiers à l'interne. Et il décrit
1: quelque chose.
0: Ils se sont trompés. Ben, je pense qu'il a plus coulé.
1: Il y a
0: quelqu'un qui a pris le vidéo puis qui l'a envoyé peut-être à des journalistes. Ça s'est ramassé sur X. Et là, ça s'est propagé comme une traînée de poudre. Puis là-dedans, ce qu'il dit, c'est somme toute assez intéressant dans le sens où il y aurait des policiers dans le service de police d'Ottawa qui ont des pratiques douteuses à l'égard des femmes. La clip est en anglais. Je vous la fais entendre puis je traduis par la suite.
2: I want to have a serious and an uncomfortable conversation with all of you. Change your behavior now or quit. Leave. Members are using our databases as their own way to meet women. Seeing a woman at a coffee shop, coming out of a gym, driving next to them, getting their license plates and running them on the system. We've seen members messaging vulnerable victims on calls that they've attended in an attempt to develop an intimate relationship.
0: Fait que le problème est le suivant, ça a été rapporté par plusieurs policiers et policières. Les gars voient des filles sortir de des cafés ou des gyms, ils embarquent dans leur char, ils suivent le char, ils prennent la plaque, ils prennent leur identité, puis ils textent. Même affaire, ils arrivent sur une intervention, la fille est cute, ils partent, ils se mettent à texter la fille qu'ils viennent de voir sur l'intervention. Gros problème à la police d'Ottawa. Elle sait pas ce qui se passe là. Mais définitivement, c'est assez coutume comme pratique pour que le chef fasse une vidéo à l'interne et qu'il diffuse à l'ensemble des policiers de la police d'Ottawa.
3: Et ça a coulé.
0: Et ça a coulé, effectivement. Vous autres, mais comment vous sentez, mettons?
1: Il me semble qu'on était bien dans le temps que la seule chose qu'on avait à gérer avec la police, c'était qu'ils faisaient des concours à ceux qui se rendent le plus loin dans le banc de neige avec le char.
3: C'est vrai, ils faisaient ça.
0: C'est la bonne vieille époque, ça.
3: C'est les bumpers en métal. Là.
1: Voilà. J'en reviens pas.
0: Mais tu utilises ton pouvoir et tes ressources pour cruiser de la cocotte.
1: Ben, moi, je pense que texter, d'aller chercher un numéro de téléphone de même pour finir par texter quelqu'un, c'est une violation de vie privée.
0: Au code d'éthique aussi.
3: Imagine ta blonde se fait texter par la police. Et là, voilà, est-ce que tu peux péter à gueule à la police? Là,
0: T'es en relation de supériorité aussi.
1: Mais la bonne question, c'est t'as eu mon numéro comment?
3: Oui.
0: Exact. Puis la fille sort du gym, sort du café, c'est crado là, comme pratique, mais c'est encore pire quand t'arrives d'une intervention où la fille était vulnérable.
3: Oui. En détresse.
0: En détresse, puis tu profites de cette vulnérabilité-là.
3: Deux minutes après, puis comment ça va la grande?
1: Non, non, ça n'a pas de bon sens.
0: Fait que là, matin, je pense qu'il faut qu'on se parle. Je serai le docteur de l'amour pour les prochaines clips.
3: Call me Dr. Love.
0: Là, avec ce qu'on entend hier concernant les femmes, le manifeste qui parle, qui aurait mis la personne qui a fait la fusillade comme un incel crasse. Je pense qu'il faut qu'on ait une petite conversation sur les femmes et ce qui est diffusé par rapport aux femmes sur certaines plateformes. X, il y a un gars qui est devenu viral, man, cette semaine. Je sais pas si vous en avez entendu parler. Il s'appelle Dr. Gariepi. C'est ton frère?
3: Mais là, voyons.
0: Ah, c'est vrai.
3: C'est vrai?
0: C'est vraiment son nom.
3: Non, je le connais pas.
0: Pas ton cousin, non?
3: Ça me tente pas de le connaître. Je sens que ça va être...
1: Non.
0: Okay.
1: J'ai l'impression que ça a déjà été toi, Dr. Gariepi.
3: Ouais! J'étais barman. J'étais aussi docteur.
0: Après trois shooters. lui, il fait une chronique dans un podcast obscur qui s'appelle Le courrier du cœur avec Dr. Gariepi.
1: Wow!
0: Ouais, c'est magique.
3: Puis, c'est un vrai docteur ou.
0: Réalité, oui, c'est quelqu'un qui a un doctorat en neurosciences.
1: C'est comme un Abby dans le New York Post, là.
0: Moins.
3: C'est comme Louise Deschâtelet, jadis, dans le Journal de Québec.
0: Avec quelqu'un qui a un doctorat en neurosciences, donc qui est éduqué, mais qui a des idées très rétrogrades sur la femme. Mm. Fait que c'est la version masculiniste, mettons, de Louise Deschâtelet.
3: OK, mais avec un diplôme.
0: Ouais, c'est ça. C'est la version je vais au gym, je me pique aux stéroïdes de Louise Deschâtelet.
1: C'est la version, j'ai des gros boutons dans le dos de Louis
3: et des petites chenelles.
0: Il ne bande plus depuis au moins 6 ans. Cet homme-là, lui, il aime ça nous épandre de ses théories sur l'amour entre les hommes et les femmes et comment ça fonctionne pour aller se pogner une girl. Premièrement, saviez-vous que les femmes ne savent pas aimer et que les hommes sont les seuls à pouvoir aimer réellement?
4: Mais généralement, n'oublions jamais que les femmes s'engagent avec l'amour d'une manière d'instrumentalisation. C'est-à-dire que vous allez entendre que les hommes sont des abuseurs et que les hommes utilisent les femmes, mais c'est une complète inversion de la réalité qui a été faite par le féminisme. La réalité, c'est que les hommes sont les seuls êtres humains capable de tomber en amour, vraiment en amour. Et d'ailleurs, c'est pour ça qu'il faut faire cette émission-là ce soir. C'est pour avertir les hommes. Il faut que vous vous protégiez contre les femmes qui... et c'est presque toutes les femmes, c'est plus que 90% des femmes, s'engagent dans le sexe et l'amour dans le but d'obtenir des ressources, d'obtenir quelque chose.
1: Ce qui est capoté aujourd'hui avec Internet, c'est que tu peux dire vraiment n'importe quoi puis être quelqu'un, là. En fait, moi, je rajouterais un complément d'information à ce qu'il dit. Les hommes sont les seuls êtres à être capables de tomber en amour trois fois le même soir.
0: C'est un excellent point, ça.
1: Ça, oui, les hommes sont pas pires pour ça.
0: Docteur Gravel, j'aime votre analyse.
3: Docteur Love.
0: Fait que là, les femmes ne peuvent pas tomber en amour. Et dans 90% des cas, voire un peu plus, elles ne veulent qu'amasser des ressources quand elles convoitent une relation avec un homme. Fait que quand on parle de ressources, on parle de quoi exactement?
4: Pourquoi est-ce que les femmes s'engagent dans le sexe? Qu'est-ce qui les motive? Qu'est-ce qui fait que ça arrive? Et la réponse, c'est les femmes rapportent leur intérêt dans le sexe et l'amour. Ce sont les ressources immédiates, l'argent, un premier intérêt, les cadeaux, la drogue, ça vient en dans le top des priorités. Toutes les femmes qui prennent de la drogue, mais ceux qui sont dépendantes à la drogue vont souvent combiner leur obtention de drogue à l'amour. C'est-à-dire qu'elles vont faire l'amour à des hommes parce qu'ils leur donnent de la drogue. Et les signaux de statut social, l'élévation du statut social, simplement d'être avec un homme qui a du succès, qui a de l'ambition, ça va élever leur intérêt.
1: Ah non, le malaise, moi... C'est surtout avec ce qui s'est passé hier, là.
0: C'est ça, c'est pour ça que je trouve que c'est important de les diffuser ce matin. Il y a des gens qui pensent de même, là. C'est
1: du monde, tu sais, c'est du monde qui s'abreuve, là. Tu sais, ce que vous venez d'entendre, là, c'est 100% merde, là.
0: À 100%.
1: Puis lui, il a un diplôme, là.
0: Lui, il a un diplôme, c'était un neuroscientifique, il a étudié en neurosciences. C'était même un doctorat. Oui, absolument, mais là, il se prononce sur des causes qui... Il n'y a pas vraiment de champ d'études là-dedans, c'est plus sa vision. Puis comme c'est un homme éduqué, ben on est pendu à ses lèvres sur les réseaux
3: sociaux. Dans le fond, il explique le naufrage de sa vie amoureuse, là.
0: Ben, peut-être, on pourrait l'expliquer comme ça, mais avec ce qui est arrivé hier, ce genre de théorie-là, là, ça prend de l'attraction dans la tête de beaucoup de jeunes hommes. Puis même, il y a des femmes qui adhèrent un peu à ça. « Ah oui, c'est vrai, ma place, c'est à la maison. Moi, je m'en vais faire de la sauce. » Il y en a qui sont de même. C'est une réalité. À la seconde où on ferme les yeux là-dessus, on encourage le problème, je pense. La dernière, c'est la plus saucée. Oh. Je vous avertis d'avance, elle est tough à écouter, mais c'est quelque chose qui circule quand même, ces réseaux sociaux. Je vous le dis, si on ferme les yeux, on ferme les oreilles, on fait partie du problème.
3: Il y a des followers, ce gars-là?
0: Quand même.
1: C'est correct parce qu'il y a du monde hier qui ont vu ça puis qui ont dit « Voyons, ça se peut pas, du monde de même. Mm-hmm. » Des gens qui en veulent à ce point à la société. Fais-nous l'entendre, j'espère que je vais un peu moins suer.
0: Ah, je pense pas. Les femmes, elles veulent le sexe et l'amour pour amasser des ressources et bien souvent, elles se mettent dans des positions pour accéder à des strates sociétales comme...
4: Ouais, les femmes font ça constamment. Elles se mettent dans la situation la plus risquée possible pour peut-être avoir un viol. Et si c'est un viol, bien sûr, elles veulent pas.
1: Elles
4: veulent jamais que ça se passe avec un perdu dans la rue.
1: OK.
0: Tu coupes la clip?
3: J'ai rarement vu ça, Dan, qui coûte la clip.
0: Ben ouais.
3: Je pense que c'est bien mérité.
1: Je suis pas capable, Max. J'ai un malaise par rapport à ça. C'est fou à cause...
0: Moi, je pense qu'on fait partie du problème si on ne l'écoute pas. Là.
1: Bon, OK, on va l'écouter.
4: Les femmes font ça constamment. Elles se mettent dans la situation la plus risquée possible pour peut-être avoir un viol. Et si c'est un viol, bien sûr, elles veulent jamais que ça se passe avec un perdu dans la rue. Elles veulent pas se faire violer par un arabe random sur la rue de Montréal. Elles veulent avoir un viol qui va avoir de la valeur sociale pour quelque chose comme un livre, pour quelque chose comme une apparition dans le New York Times. Et donc, elles veulent avoir une sorte d'infiltration dans un mouvement.
0: Donc, il y a une partie de cette frange, appelons-les masculinistes, là, pour bien les catégoriser, qui pensent qu'il y a vraiment des femmes qui font ça. Et on peut attribuer ce genre d'idée-là au mouvement incel.
3: C'est d'une tristesse, là.
1: C'est fou. Fou. Puis le malheur, c'est que c'est tout du monde qui ont passé trop de temps avec une manette de jeux vidéo dans les mains quand ils étaient jeunes adultes. Tu sais, c'est pas... ça prend pas un cours classique, là. Je suis dépassé. Puis oui, t'as raison, sans doute, faut le faire entendre parce que ça existe du monde de même, du monde qui pense comme ça. Puis c'est quand t'entends ça que tu te dis effectivement peut-être que le combat du féminisme
3: est légitime, est toujours légitime.
0: Ouais, ce qui m'effraie, c'est que ces idées-là prennent de l'attraction ces réseaux sociaux. Là, c'est pas anodin. Je suis pas tombé là-dessus par pur hasard en cherchant dans les fentes des réseaux sociaux. C'est pas ça. Il y a même beaucoup d'enfants qui tombent là-dessus.
3: Facilement accessible.
0: Ouais, c'est je trouve ça particulier. Tu sais, puis
3: il se présente comme étant docteur.
0: Ben d'autant plus. Puis d'un autre côté, on veut la liberté d'expression, puis on veut que les gens peuvent dire ce qu'ils veulent, puis peuvent propager leur message, mais y a des limites à dire des niaiseries de même. Là. Ça n'a pas de maudit bon sens d'entretenir ce genre de propos-là. De dire qu'il y a des femmes qui veulent se faire violer, man, pour avoir des contrats de livres, c'est coco bongo comme je l'ai jamais entendu.
3: Apparaître dans le New York Times, c'était tellement un délire ce que je viens d'entendre.
0: Ah, ça n'a pas de bon sens. Ça, moi, là, tu vois, ça fait énormément réagir sur la messagerie, puis c'était ça le but. C'est une réalité qui existe. Moi, je pense que si on se met en tête dans le sable, on fait partie du problème en terminant.
1: C'est plate parce que, tu sais, on va se le dire, dans la vie, là, il n'y a pas grand-chose de plus beau que le flirt. Moi, je suis un hétérosexuel, fait que je vais avoir un discours hétéronormatif.
3: Ouais. Phallocentrique.
1: Tu sais, il n'y a pas grand-chose de plus le fun, de plus agréable, de plus sweet que le flirt entre un gars et une fille. Tu sais, c'est quelque chose... T'sais, c'est plus le fun que n'importe quelle montagne russe, que n'importe quoi que vous pouvez vivre, là, qu'un saut en parachute ou quoi que ce soit. Ça fait vivre des émotions. C'est pour ça qu'il y a du monde qui sont dépendants, qui changent de blonde aux 6 mois. Là. Mm-hmm. T'sais, c'est pas compliqué. T'as juste à te laisser guider par la vie puis mettre de côté les débiles mentaux comme ce gars-là.
0: C'est dangereux, des débiles mentaux de moi.
1: Qui a été visiblement bercé trop proche du mur quand il était jeune. Là.
0: C'est quelqu'un qui a des études. Hein? Oui, comme quoi le diplôme n'est pas garant.
1: Ah, mais ça, je l'ai pas vu, le diplôme.
0: Non, ouais, c'est ça, c'est là, peut-être...
1: Conspidane, là, je l'ai pas vu, le diplôme. Je peux le dire aussi que je suis doctorant puis aller me mettre faire des vidéos sur TikTok. Là.
0: C'est un point qui se voit. En terminant, on va être sur quelque chose d'un peu plus léger. C'est la saison du jardinage.
1: Oui, ouais. T'as du Marthe Laverdière, là?
0: Non, j'ai pas du Marthe Laverdière. Par contre, si vous êtes sur le point de planter un mûrier... Assurez-vous de demander à la terre où vous le plantez et au territoire si elle vous donne le droit de planter le mûrier à cet endroit-là.
5: Comme par exemple, moi, je voulais planter à un moment donné un mûrier sur mon terrain. N'importe qui plante son mûrier où il veut. Hein. Il n'y a pas grand monde qui me demande au territoire si c'est correct que je te plante ici. Mais moi, j'ai fait ça. T'sais, j'ai demandé à mon mûrier est-ce que je peux te planter ici. Puis je sentais fortement que c'était un lieu parfait pour un mûrier. Dans mon intuition, ça, c'est la différence entre l'intuition et la télépathie. L'intuition, c'est que tu as un message, mais ça reste flou. T'as pas de nuance, t'as pas de profondeur, t'as pas beaucoup de messages, c'est comme juste un premier feeling. La télépathie, c'est que là, t'approfondis. Mon intuition me disait, mets ton mûrier ici. Quand je me suis connectée avec le lieu, le territoire, je disais, est-ce que je peux planter mon mûrier ici? Fait que là, je demandais aux insectes, je demandais aux, ben, tout le micro, les micro-organismes, je demandais aux plantes autour, à la terre. Ils m'ont dit non, catégorique. J'ai fait, ah, OK. Fait que là, je suis mettre mon mûrier ailleurs. 3 semaines plus tard, il y avait un mûrier sauvage qui poussait là.
0: Hein?
3: Oh, oui.
1: Oh, oui. Wow!
3: Ça vient de où, cet extrait-là?
0: Ah, il y a beaucoup d'affaires sur X-Men. Fait que demandez à la terre avant de planter des fleurs, s'il vous plaît.
1: Ben, demandez toujours la permission avant de planter qui que ce soit. Mais en même temps...
0: Hey, j'ai demandé aux insectes, ils m'ont dit non.
1: Non, les fourmis voulaient pas. Mais c'est parce que dans le fond, les fourmis, ils le savaient, là. Ils savaient, là,
0: que
1: les
0: le
1: fourmis.
0: Le mûrier était en gestation.
1: Ben,
0: les
1: autres, ils le voyaient bien venir.
0: Ben, je pense que oui, ils étaient connectés avec la sol beaucoup plus
1: c'est
0: que nous.
1: C'est ça, ça, la grande.
0: Hein?
1: Donc, le mûrier, puis tu sais quoi, le mûrier sauvage fait des bien meilleurs mûres.
0: Je pense que oui, là.
1: Qui c'est qui plante ça, des mûriers? Hein?
0: Ben, vraisemblablement, elle, qui parle aux fourmis.
1: Wow! Merci, tu termines ça d'une façon admirable, Max.
3: Bravo.
1: Je te remercie pour ça.
0: Merci à vous autres.
1: C'est la maladie mentale à différents niveaux quand même.
0: Quand même.
1: Mais je préfère la fille qui demande la permission aux fourmis avant de planter un mûrier.
0: Ouais, faut avoir mal pour aller mieux des fois.
1: Ouais. Ben merci infiniment Max. Yes, hey, tu m'as mis mal à l'aise à ma tête, t'as réussi.
0: Hey, je le sais, je t'ai jamais vu couper une clé.
1: Non, c'est la première fois. J'ai mouillé mon tour de bras. J'ai mouillé le tour de bras. C'est pareil comme
3: Max est efficace.
1: Ouais. Visiblement, j'ai hâte à jeudi, Max.
0: Ça, le texto est brisé, là, fait que... ben, à la prochaine.
1: Ray de Sports dans mon live.
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1: Visiblement, on a réussi à ramasser Guené à tête des ponts. Déjà, ça prend un peu de mieux, mais si je me fie à Canada, Québec 51, pardon, c'est encore problématique. 73 uniquement sur la 20, ça va bien. Il y a le secteur des travaux à la hauteur de Taniata où ça peut causer différents problèmes. En cas de direction sud, là aussi causé par les travaux, le viaduc qu'on est en train de refaire sur le chemin Sainte-Foy, ça cause différents ennuis. Je vous dirais que Charest également, on peut voir une belle... En fait, c'est compliqué quand on arrive à la hauteur des lumières pour se rendre jusqu'au centre-ville. Il y a du monde ce matin également, là, si je regarde tout le quadrille de la Terre, de la Couronne, boulevard Charest, Dorchester, Abraham, c'est assez costaud. C'est costaud également sur Dalhousie, les gens qui font le détour pour se rendre sur la colline parlementaire. Capitale, c'est comme d'habitude, jamais raide dans la Couronne-Mort. Cependant, ça va plutôt bien. 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
1: Ray de Sports!
2: Yes!
1: Comment ça va, Ray?
3: Bon matin, ça va bien. Ouais, très bien, merci. Les écouteurs vont-tu bien?
1: On parlait d'objets de collection, là, puis d'antiquités. On a ça, nous autres, dans le studio, là.
3: Les antiquités? Ouais. Tu parles pas de moi,
1: Yann? Non, ben non, je parle pas de toi. J'y vais vraiment avec les écouteurs. Non, mais on parlait d'objets de collection. Gary est un collectionneur d'objets des Nordiques. C'est fascinant.
3: Oui.
1: C'est fascinant. Puis je racontais que moi, Joe Sakic m'avait donné un bâton de game.
2: Ben oui, puis il est où, ce bâton-là?
1: Ben, il protège un headset.
2: Il est dans le feu.
1: Tu sais, j'étais jeune, écoute. Je me disais, je vais être bon que ce hockey-là. J'ai coupé le bout parce qu'il était trop long.
3: Imagine.
1: Puis j'ai joué avec jusqu'à temps que la palette casse.
2: Un bâton de Joe Sakic, ça vaut au moins 2-3 000 piastres.
4: La majorité des gens sont dans Team Dan, Gap. Là.
2: Ouais, je sais.
4: On garde pas ça. On peut le garder.
1: As-tu pensé le nombre de fois qu'il aurait fallu que je déménage ça? Le nombre de filles qui m'auraient dit que ça prend de la place dans le salon.
2: Mais en plus, t'avais le bâton de Guard Snow.
1: J'ai eu le bâton de Guard Snow.
2: Le bâton de goaler, là. Wow.
1: Je l'ai donné à un de mes chums. À l'époque, c'était le fun parce que c'était plutôt rare que tu avais accès aux pratiques des Nordiques, ce genre de patente-là.
4: Mais moi, j'allais à Saint-Jean-Eudes, moi, puis Saint-Jean-Eudes était à côté du Colisée à l'époque, là, sur les terrains du Patro Rocamadour, puis c'était pas rare le midi qu'on essayait de se faufiler. On a réussi à quelques reprises, entre autres avec les Oilers d'Edmonton.
2: Pour assister à l'entraînement?
4: Oui. De Wayne Gretzky, Dave Semenko et compagnie. Ouais.
1: Moi, j'avais assisté à l'entraînement. C'était un joueur, je peux même pas vous dire c'était qui. C'était un joueur des Maple Leafs de Toronto qui nous avait. C'est Toronto qui jouait ici. Et contre les Nordiques, évidemment, vous aurez deviné qu'ils ne jouaient pas contre les Harfans de Beauport, quoiqu'à l'époque, il y avait le genre d'équipe pour jouer contre les Harfans. Et puis, c'est eux autres qui nous avaient invités, mais à quel point les joueurs des Nordiques avaient été sympathiques, ils savaient bien qu'on prenait pour eux autres. Là. Les gars étaient venus nous voir, nous avaient rencontrés, jasés. Je me souviens, entre autres, de Martin Petit.
4: Michel Petit.
1: Ouais.
4: Pont-Rouge.
1: Ouais, Martin Petit, lui,
4: il a été changé une dizaine de fois.
1: Martin Petit, c'est un gars qui fait des jokes puis qui n'a pas trop de cheveux, c'est ça.
4: Michel Petit fait peut-être des jokes, là, mais plus connu comme joueur d'hockey.
1: Ouais, c'est ça.
2: Il a joué dans pas mal de clubs, lui. Hein?
4: Oui, une dizaine, je crois.
1: Mais il était, à l'époque, il jouait pour les Nordiques.
4: Oui.
1: Et à quel point ce gars-là était sympathique, là. Tu sais, t'as l'impression, lui, il y avait des spectateurs dans les estrades pour la pratique du matin, là.
4: T'es content.
1: Ben, t'avais l'impression que sa job à lui, c'était de nous amuser, de nous faire passer un bon moment. Qu'on sorte de là en disant, sont donc bien fins, les joueurs des Nordiques. Non, il y en avait un qui était fin, c'était lui.
4: mais c'était une autre époque complètement, là. Un, à cause des salaires. Les joueurs de hockey de la Ligue nationale, dans ce temps-là, ils gagnaient pas des millions. C'était pas des petites PME sur deux pattes.
2: C'était des salaires de dentiste, là.
4: Oui. Ils étaient beaucoup plus proches du monde, je trouve. Ça veut pas dire que les gars de 2026 veulent pas être proches du monde. C'est la réalité avec les médias sociaux, puis ça a complètement changé. Mais c'était beaucoup plus plaisant de côtoyer les athlètes. C'était plus des gens comme nous, mais qui avaient un talent de hockey. C'était ça la grosse différence.
2: Ils étaient parlables.
4: Tu pouvais les croiser un peu partout, là. Au Beaugarte, au dépanneur, tout le kit.
2: Au DAG.
4: Puis le saluer. Puis,
1: c'est pas juste.
4: Même prendre une bière avec lui.
1: C'est pas juste. Oui, ça pouvait arriver. Puis c'était pas juste au hockey. Tu sais, je me souviens, entre autres, dans le documentaire sur Primetime, Deion Sanders, où il parle des débuts quand lui a commencé dans la NFL, là.
4: 80.

0: salarial, Cristiano Ronaldo, après, il vaut pratiquement plus que le PIB de deux pays qui sont là.
1: Oui, oui, oui.
0: C'est fascinant, là.
1: Hier, là, back-à-back, dans la journée de la Coupe du Monde, il y a eu Messi, il y a eu Mbappé, puis Alan, le Norvégien.
0: Oui.
1: Et ça, c'est trois bonnes business, là.
0: C'est trois grosses PME.
1: Et à trois, c'est milliards.
0: Ah oui.
1: Milliards à trois, c'est sûr, sûr, sûr. Donc, ça. Les athlètes professionnels sont devenus... C'est une autre strate de la société. Mais on s'ennuie, pareil, du temps de Michel Petit, Michel Goulet, puis Gap, qui me montrent tous ses souvenirs des Nordiques. Puis c'est pour ça que...
2: La proximité.
1: C'est pour ça que ça fait 30 ans qu'ils sont partis. Là, ça fait longtemps, moi, que je suis passé à un autre appel, mais je comprends qu'il y en a que pour...
0: Ah, il y en a plusieurs.
1: C'est plus difficile. C'est la proximité, puis les gens se reconnaissent dans ça beaucoup, là, les Nordiques de Québec.
0: Puis l'entourage aussi, il y a du monde autour. C'est un souvenir que j'ai déjà raconté. J'ai rencontré Joe Namath.
1: Carrière des Jets de New York.
0: Ancien carrière des Jets de New York, parce que je sais pas si tu le sais, Ray, moi je l'ai jamais vu jouer, Joe Namath. Là,
1: ça se peut parce qu'ils ont gagné le Super Bowl 3
0: en 69. C'est ça. T'sais, Joe Namath,
1: En 69, il faisait
0: ça. Oui, je l'ai toujours connu, les cheveux blancs. Là. Je rencontre Joe Namath. J'ai le gilet de Joe Namath. Pas une affaire achetée en Chine, là. Un gilet officiel de Joe Namath. Je demande de
1: un partisan des Jets, un chandail de Joe Namath plus que n'importe quel autre.
0: Voilà. Puis je l'ai sur le dos, là. Tu sais, ça il se trouve.
1: C'est un
0: que...
1: beau hasard, là.
0: Ah oui, il n'est pas dans le garde-robe chez nous, là. J'aurais pu choisir n'importe tu quel un jour actuel. Là. Cette journée-là, je porte le gilet de Joe Namath.
1: Lui, il était proche du monde beaucoup, là.
0: Je rencontre Joe Namath. Il y a des photos, là. Doug Morin me prend en photo. J'y tends le gilet de même. Puis Joe, il est sur le terrain, là. Il s'approche. Il veut le signer, mon gilet, là.
1: Je suis pas surpris.
0: As-tu un Sharpie? Il y a un monsieur qui est venu le chercher.
1: Très bon.
0: Un monsieur qui est arrivé, il a arrêté Joe Namath. Il l'a empêché de prendre mon gilet.
1: Hein?
0: Ouais, il a comme fait comprendre que, écoute, c'est un vieux gilet, les commanditaires, les autres joueurs sur le terrain. Si on commence ça, on n'a pas fini. Tu sais, c'est un employé des Jets de New York qui a dit non, tu signes pas ce gilet-là. C'est pété, là, à quel point les...
2: Donc, ton gilet n'est pas signé.
0: Mon gilet n'est pas signé.
1: Ouais.
0: Les organisations s'éloignent de plus en plus de leurs partisans. Je pense que les organisations puis les ligues de sport...
1: Les commanditaires, les compagnies. Les compagnies paient ces gars-là pour des séances de signature.
0: C'est un peu ce que j'avais compris.
1: Ouais.
0: Donc, c'est des gens... en fait, les amateurs, les fans, ceux qui se font tatouer le logo des Jets. Là,
2: comme on en a un en studio ici. Là.
0: Mais ces gens-là, ils les prennent pour acquis, c'est sûr, sont assez épais pour se faire tatouer.
1: Ouais.
0: C'est le meilleur signe que tu leur donnes que t'es acquis, t'es un peu niaiseux, c'est ça.
2: Joe Namath, as-tu vu ton tatou?
0: Non, Joe Namath n'a pas vu mon tatou.
1: S'il avait vu le tatou,
0: je pense qu'il aurait pris le coup.
1: Là, il signait.
0: Ben oui. Il aurait signé à côté.
1: Il aurait signé à côté.
0: Fais-le tatouer.
1: Mais tu parles d'un Sharpie que Joe Namath n'avait pas. Jean Béliveau donnait toujours un conseil aux joueurs du Canadien. Monsieur Béliveau, là, c'est un des hommes de hockey qui a eu le plus de classe.
2: Les plus inspirants.
1: Jean Béliveau avait dit à... Je me souviens pas quel joueur du Canadien. Là, tu sais, la popularité est là pour un joueur du Canadien naturellement. Il avait dit aux joueurs, tu traînes toujours un Sharpie sur toi. Monsieur Béliveau, il avait dit ça. Monsieur Béliveau, il avait toujours un Sharpie. Puis il signait. Et il en a signé, c'est sûr, là, M. Béliveau.
2: Le plus grand signeur, je pense, c'est Guy Lafleur.
1: Oui.
2: Jamais ce gars-là a refusé une signature. Des
1: on
2: fois,
1: parle il... proche du monde. Là. Guy Lafleur, c'était ça. Là. C'était Monsieur Tout-le-Monde avec un talent de joueur de hockey exceptionnel.
0: On est de moins en moins là, c'est sûr. Puis l'argent, ça peut être une partie du problème. Parlons-en des frères Kachuk. Tu sais, Brady Kachuk, quand on parle de joueur de hockey qui joue pour les bonnes raisons.
2: ça t'a-tu choqué, cette transaction-là?
1: Ben, je suis surpris que les sénateurs l'échangent aux Panthers de la Floride, mais clairement, dans une discussion, à un moment donné, il y a quelqu'un qui gagne la discussion. Puis le DG des Panthers, Zito, est assez convaincant qu'il a réussi à convaincre le DG des sénateurs, Stamkos, que tu devais me l'échanger, Brady Kachuk, pour quelconque raison. Là. Parce qu'échanger non seulement ton capitaine, à une équipe de ta division, une équipe en plus qui aspire aux grands honneurs de plus en plus avec cette transaction-là. T'sais, oui, ils ont des choix au repêchage, les sénateurs, là, mais c'est dur de croire qu'éventuellement, ils vont avoir gagné cette transaction-là. Mais en même temps, ce qu'on apprend à rebours quelques jours plus tard, c'est que Kachuk, ne voulait plus jouer avec les sénateurs. Il reste une année de contrat. Il allait être difficile à échanger peut-être pour une bonne valeur éventuellement. Le vestiaire des sénateurs était divisé. Ça fait plusieurs raisons pour que Kachuk quitte Ottawa. Ça, c'est correct, mais c'est la destination. Là. Les Panthers sont assez morts de rire. Ils ont un bon DG. Ça existe, ça, des bons? Il y en a des bons, il y en a des moins bons.
2: Et là, il réunit les deux frères.
1: Ah oui. Puis ils sont pas aboutis.

0: d'âge, là, les deux frères. Là. Kachuk va signer son prochain contrat et il va passer à la petite caisse, c'est sûr. Brady, je parle.
1: Un bon DG, mais aussi quelque chose à vendre. Là. Tu vas jouer chez nous. À chaque année, tu vas être un contender pour la Coupe Stanley.
0: T'as raison.
1: Tu vas venir pratiquer en gougoune.
0: C'est bon pour
1: tu vas payer moins d'impôts.
0: Tout ça, c'est vrai.
1: Tu vas avoir moins de...
2: Il
1: y aura moins de petits fatigants qui vont assister aux pratiques, qui vont te quitter tes bâtons puis quitter des autographes. Tu seras pas obligé de t'acheter un Sharpie.
0: Du jour au lendemain, Kachuk, son salaire, c'est à peu près 8 millions par année, là, grosso modo. Là. Du jour au lendemain, il reste 1,3 million de plus dans son compte de banque. Pas parce qu'il y a eu une augmentation salariale, parce qu'il a changé d'équipe, il a changé d'État.
3: Ray, est-ce qu'on peut dire que les Sénateurs d'Ottawa, c'est la pire équipe de la Ligue nationale, au sens que c'est la destination la moins prisée par les joueurs, comme un peu Winnipeg, voire même Québec à une certaine époque?
0: Oui, c'est ça. Malheureusement, c'est des marchés canadiens là, qui embarquent dans cette liste-là. Là.
1: Puis les
0: ça va être dur pour Ottawa.
1: Ben, surtout que les Sénateurs sont dans un marché dans lequel le monde qui est là prenne pour les Maple Leafs puis le Canadien.
0: Oui.
1: Tout est compliqué.
0: L'aréna est loin. Il n'y a pas beaucoup de positifs.
1: Non, ben bon succès aux fans des Sénateurs. Ça va être une très, très longue année.
0: Mais les Panthers. Parce qu'en plus d'aller chercher un joueur d'impact qui là, va jouer avec son frère, deux fatigants, comme c'est difficile à trouver, c'est dur de trouver ce genre de joueur-là dans le hockey présentement.
3: Des petites pestes.
0: C'est une sorte, là, dans ce tiroir-là, là, il n'est pas rempli de tiroirs. Ils sont peut-être, je sais pas, là, 15-20 dans la ligue être un excellent joueur de hockey, à pouvoir brasser tout ça ensemble. T'as besoin de ce genre de joueur-là. Mais Kachuk, il a faim, Brady Kachuk. Il l'a pas gagné à Coupe Stanley, lui.
1: Mm-hmm.
0: Il va arriver dans ce vestiaire-là. C'est un paquet de joueurs qui ont gagné la Coupe, non pas une fois, mais deux fois. Kachuk, il va les inspirer. Il est un peu comme Raymond Bourque quand il est arrivé au Colorado.
1: Oui.
0: Là. Les joueurs se sont presque tous regroupés autour de Raymond Bourque pour lui faire gagner la Coupe Stanley. Mais ça va être ça, la motivation des Panthères, là. Brady arrive là, il aura pas le site capitaine, il s'en sac.
3: Mais non, c'est pas ça
0: qu'il
3: veut.
0: Il va vouloir gagner le gros trophée. Et là, il s'en est approché beaucoup, plus que s'il était resté avec les Sénateurs. Mais les Sénateurs n'avaient pas une mauvaise équipe de hockey, là. Mais quand ton capitaine veut plus ou moins jouer avec ton équipe, tu peux pas le garder.
1: Non.
0: J'étais
1: convaincu que Brady Kachuk passerait pas sa carrière avec les Sénateurs d'Ottawa. Mais je trouve qu'ils l'ont mal vendu.
0: Oui.
1: Ils n'ont pas eu grand-chose.
0: Il aurait dû avoir au moins un joueur d'impact là, pour cette année. Probablement que c'est ce que les Sénateurs vont faire. Je crois pas. Ils ont trois choix de première ronde pour vendredi qui s'en vient. Ils ne repêcheront pas
3: mais
0: trois
3: s'ils
0: joueurs.
3: S'ils repêchent des David Latta et des affaires de même... Là,
0: une transaction gap. Moi, je pense
3: qu'il
0: y a des joueurs disponibles.
3: C'est gambling.
0: Là. Brady Kachuk, tu sais ce que tu vas avoir. Les trois choix de première ronde,
3: mystère.
0: Tu ne sais pas. Ça peut être trois fois que tu te trompes. Ça peut être trois fois que tu réussis. La moyenne, si tu regardes l'histoire, c'est peut-être 1 sur 3 que tu vas réussir à aller chercher un joueur qui va jouer
3: d'impact, là.
0: 10-15 ans, c'est ça. Donc, c'est beaucoup plus... c'est pas réel, alors que Kachuk, tu sais ce à quoi... Moi, je me demande ensuite, c'est parce que ça fait quelques Américains qui quittent le Canada pour aller aux États-Unis. Ça, c'est une réalité aussi, là. Quinn Hughes a fait ça de Vancouver. Ben, il y a comme... il se passe quelque chose, là. Est-ce que Austin Matthews va être le prochain avec Toronto? Puis là, ben au repêchage, t'agis comment quand t'es équipe de hockey, toi, de la Ligue nationale? Est-ce que tu le repêches, l'Américain, qui est peut-être un peu meilleur qu'un joueur canadien, mais je vois le vert, il jouera peut-être pas, il voudra pas jouer ici très, très longtemps. Est-ce que le Canadien de Montréal va être pris avec ces problèmes-là dans 2, 3, 4 ans avec Caulfield, avec Hudson, avec Fowler, qui sont trois Américains? Faut pas prendre pour acquis que Montréal, c'est beau, c'est
1: ouais,
0: parfait.
1: C'est ça. Là, il gagne Montréal, tout est beau, il y a des drapeaux, c'est char. Cole Caulfield est heureux, mais à partir du moment où tu as 2-3 blessures...
0: C'est-tu une nouvelle réalité, ça?
1: Il en marque 39 au lieu d'en marquer 50.
3: Il a le goût d'aller jouer pour les Rangers.
1: Ouais.
3: C'est même ça se passe.
1: Mais les Rangers, même pas. Là. Je non, te dirais que les clubs qui ont la cote à l'heure actuelle...
0: La Floride.
1: C'est la Floride, Vegas, Minnesota.
0: Dallas sont pas pires aussi.
3: Ben, les Whalers aussi, là, de la Caroline.
0: Les Whalers en gagnant la Coupe Stanley.
1: Oui, non, je comprends. Je veux dire, les clubs sont bons, mais tu sais, dans les clauses de non-échange, les joueurs ciblent des équipes, puis ils semblent cibler Minnesota, Vegas, les deux clubs de la Floride.
0: Oui.
1: Donc, c'est comme devenu le Minnesota parce que le monde encourage, puis ils suivent le hockey, puis ils portent des gilets.
0: Bonne ville de hockey, oui.
1: Puis la Floride, c'est Gugun. Écoute, tu passes ta vie, les seuls bas que t'achètes, c'est des bas de hockey.
0: Dans les critères, là, il y a l'argent qui va te rester dans tes poches. Ça peut être 1 pour certains joueurs, ça peut être 3 pour d'autres. Il a gagné la Coupe Stanley. Moi, je pense qu'un gars comme Brady Kachuk, gagner la Coupe Stanley, c'est son critère numéro 1. Madame, madame, elle pense quoi de tout ça?
3: Elle veut vivre où, là?
0: C'est ça, madame, es-tu heureuse?
3: Elle aime ça, Montréal.
0: Elle aime ça, Ottawa. Les rues de Winnipeg ou whatever. C'est la question qu'on pose au souper ce soir.
3: Aimerais-tu mieux Los Angeles,
0: chérie? Chérie, je te suggère ça, là.
1: La seule madame que tu vas trouver heureuse d'être à Winnipeg, c'est celle que tu trouves à Winnipeg.
3: Oh. Ouais. Oh, ouais,
0: le cercle est plus restant.
1: Oui, oui, moi, t'es dirigeant, là, je te paye un loft, tu rencontreras ici.
0: Moi, ta femme, tu l'as rencontrée où?
1: À Québec. À Québec. Je suis encore ici aussi. Hein?
0: Pas très bien.
1: Oui, c'est bien, super. Temple la renommée du hockey. Carey Price, lui, il est retourné avec sa femme à Vancouver. Mais est-ce que tu as été surpris de voir qu'hier, on l'a dit, oui, Carey, temple la renommée direct, première année, c'est ça mérité. Va marcher.
0: Non, parce que c'est le temple de la renommée du hockey.
1: Voilà, c'est ce que je disais ce matin.
0: Il y en a un paquet là, de joueurs. Il faudrait faire la liste qui n'ont pas gagné la Coupe Stanley. Je trouve ça plate parce que la Coupe Stanley, pour moi, c'est le trophée le plus important dans le hockey. Mm-hmm. Puis ça devrait être un critère important pour accéder au Temple de la Renommée, mais ça fait longtemps que c'est pas un critère important pour accéder au Temple de la Renommée. Donc, je suis pas surpris de voir Carey entrer au Temple de la Renommée. Pour Patrice Bergeron, je suis content pareil. Je suis vraiment content pour...
2: Ça non plus, c'est pas une surprise.
0: Patrice, là, la dernière semaine, là, les émotions... là. Quand ton chandail va se retrouver au plafond du TD Garden à Boston, là, il est là pour tout le temps. Là. Tout le monde va le voir tout le temps. Là.
1: Bourque, Esposito...
0: Tous les grands de cette organisation-là, Bobby Orr.
1: Orr.
3: C'est pas des accrocheux de chandail non plus à Boston. Là.
0: Non, effectivement.
1: Ça, c'est parfait pour Patrice. Puis, tu sais, Patrice a gagné la Coupe Stanley, a gagné médaille d'or.
0: Il a tout gagné.
1: Donc, lui, c'est correct. La question se pose un peu plus sur Carey Price parce que, tu sais, il a fait partie d'une équipe qui était administrée, entre autres, par Bob Gainey où on lui donnait des Junta puis des Mike Camilleri pour lui dire, regarde, l'objectif, parce que tout le long que Carey Price était avec le Canadien, l'objectif, c'est de faire les séries. C'est deux mentalités différentes, le Canadien d'aujourd'hui puis le Canadien de Carey Price.
0: Exactement. Hein? Est-ce qu'il va avoir son 31 retiré?
1: Bonne question. Je te la retourne.
0: Moi, je trouve que les critères du Canadien sont assez sévères, puis c'est correct comme ça. La Coupe Stanley est importante. C'est pour ça que je suis pas certain qu'on va retirer le 31.
1: Ce qui...
0: Dans tous les chandails, il y en a retiré un paquet. Là. Si vous levez les yeux quand vous allez aller au Centre Bell, là, vous êtes allé...
3: De 0 à 10, il n'y a plus de numéros disponibles. Il reste 6, je pense.
0: Là. Et c'est toujours le comparatif avec les autres dans l'histoire aussi. Là. Donc, oui, Carey Price, pour une génération d'amateurs de hockey, ça a été le meilleur joueur du Canadien. Ça, j'en conviens. Mais c'est une génération qui est... c'est pas la meilleure génération du Canadien de Montréal, mettons. Là.
1: Non, mais il y a 26 ans.
0: Est-ce qu'on veut saluer le meilleur joueur de cette génération-là? Puis oui, c'est la raison pourquoi on retirait le chandail de Carey Price. Parce que par rapport aux autres critères ou aux critères des autres chandails retirés, la Coupe Stanley a toujours été importante dans le critère. Puis moi, je suis de ceux qui croient ça.
1: Ouais, moi aussi, je pense ça.
0: Pour l'organisation du Canadien. Le Canadien joue dans la Ligue nationale de hockey. Puis le trophée qu'on peut gagner dans la Ligue nationale de hockey, qu'on doit gagner, c'est la Coupe Stanley. Le temple de la renommée du hockey, je comprends que ça ratisse plus large. Le Pekka Rinne, premier gardien finlandais qui accède au temple de la renommée, c'est correct, c'est bien parfait. Il a ouvert la porte pour les gardiens finlandais, pour le hockey finlandais, Pekka Rinne... Il pourrait être maire de la ville à bien des endroits en Finlande. C'est... Non, mais on comprend ça. Mm-hmm. Puis il y a une femme qui entre au Temple de la Renommée, puis M. Berg. Donc, tu sais, le Temple de la Renommée du hockey, c'est beaucoup plus large. Le Canadien de Montréal, il joue dans la Ligue nationale de hockey. Puis c'est une organisation prestigieuse parce qu'ils ont gagné des Coupes Stanley. Fait que les numéros en haut, il faut que ça ait un lien avec ça, gagner des Coupes Stanley. C'est là où j'ai un petit doute pour Carey Price. Mais comme je te dis, pendant 20 ans, ça a été le joueur dont on a le plus parlé dans l'organisation du Canadien.
1: Meilleur joueur du Canadien au 21e siècle.
0: Jusqu'à date.
1: On a 26 ans de passé.
0: Jusqu'à date. Il va perdre ce poste-là rapidement.
1: Moi, je pense que oui.
0: Ça s'en vient.
1: Il y a une grosse jeunesse qui pousse.
0: Il y en a quelques-uns.
1: Moi, oui. Ouais. Moi, des Lane Hudson à Montréal, de mon vivant, je n'ai jamais vu.
0: Tu dis, toi?
1: On va rester rapidement dans le hockey parce que c'est la semaine du repêchage. On va en reparler plus précisément jeudi matin, mais qu'on se parle.
0: Oui.
1: Mais toujours est-il que c'est la semaine du repêchage, puis le Québécois qui est listé le plus haut, c'est un rempart, là.
0: Maddox
1: Dajnec, qui va possiblement sortir en première ronde vendredi
0: probablement.
1: Soir.
0: Il est 15e en Amérique du Nord. Le repêchage, évidemment, ça comprend la planète au complet. Donc, il y a une liste de meilleurs espoirs en Amérique du Nord, puis il y a une liste de meilleurs espoirs en Europe.
3: C'est quel genre de joueur?
0: C'est un genre... Zachary Bolduc, c'est le meilleur modèle que je peux te dire. C'est un marqueur de but avant tout, Maddox Dajnec. Puis, Évidemment, il y a des lacunes dans son jeu. Défensivement, c'est pas le meilleur, mais il s'est amélioré.
3: Il est-tu gros?
0: Il a un bon physique. Il a un bon physique, puis il a ajouté un peu de masse à son physique. Là, il a 18 ans. Donc, bon. Tu peux encore remplir ce physique-là. Pour jouer dans la Ligue nationale de hockey, Maddox, je pense qu'il va falloir qu'il marque des buts.
3: Il y a la vitesse pour?
0: Il y a la vitesse pour... Je pense que oui. Il y a le lancer pour. Tu vois, vitesse, j'ai hésité. Hein?
3: Oui.
0: Parce que ça va vite en haut, en tabarouette. Je pense qu'il est capable, oui. Je pense qu'il est capable, mais c'est d'extrapoler dans 2 ou 3 ans. Est-ce que Maddox Dagenais va pouvoir devenir le joueur qu'on espère? C'est ça qu'on ne sait pas, mais il a progressé déjà depuis un an, donc... Je pense que oui, il va entendre son nom en première ronde.
3: Oui, je profite de ta présence en ondes pour te demander ce que tu as pensé de Bolduc en série, parce que moi, j'ai découvert ce joueur-là qui a joué pour les Remparts.
0: Bon.
3: Puis je m'intéressais pas aux Canadiens avant les séries. Là, je suis vraiment un fan. C'est devenu mon joueur préféré.
0: Ton chandail, tu vas avoir ton chandail.
3: Jamais sur ma peau. Là. Je suis capable de le regarder à la télévision, mais sur ma peau, ça ne sera pas possible.
0: Tu fais des boutons. Tu
3: c'est tout de suite éruption.
0: Rash.
3: Mais Bolduc, ça reste quand même un produit de chez nous, des Remparts.
0: Oui.
3: Quel formidable joueur.
0: Ben oui, c'est sûr que oui. Puis lui, il a ajouté l'aspect physique dans son jeu. Il peut marquer des buts toute la journée, Zachary Bolduc. Il n'y a pas de problème avec ça, mais ce qu'il a réussi à faire, c'est se trouver un rôle différent.
3: Il aurait pu en marquer plus dans les séries. Là.
0: Il aurait pu en marquer. Il y a eu des chances. Hein.
3: Ouais.
0: Il y a eu des chances. Et tu vois, c'est un joueur qui a le talent offensif, mais qui a compris que pour jouer dans la Ligue nationale de hockey, il fallait qu'il amène un autre aspect dans son jeu. On parlait de Maddox Dagenais, c'est peut-être ça qu'il va devoir faire. De plus en plus, c'est ça. Il faut que tu sois capable de jouer sur 200 pieds. Les Hurricanes de la Caroline, c'est un bel exemple. Là. Et la majorité de ces joueurs-là sont capables de jouer dans les deux sens de la patinoire. Donc, si t'es unidimensionnel, exemple, Cole Caulfield est le plus unidimensionnel des joueurs du Canadien. Mm-hmm. Il va falloir qu'il marque 40-50 buts régulièrement pour rencontrer les attentes puis le salaire. Nick Suzuki est capable de jouer sur 200 pieds. Zach Bolduc, de la façon dont il a joué là, il peut jouer 10 ans dans la Ligue nationale de hockey.
1: Parfait.
0: Parce qu'il s'est trouvé un rôle différent un peu. Là. Oui, très, très bon.
1: Puis Maddox Dagenais veut pas, c'est bon pour les Remparts aussi, parce qu'il va faire un camp pro, lui, avant de faire sa saison.
0: Oui.
1: Tu sais, ça te donne un peu plus de...
0: L'équipe qui va le repêcher, Dan, ça c'est un bon point. L'équipe de la Ligue nationale de hockey, par rapport aux jeunes joueurs, prend beaucoup de place par après dans le développement du joueur. Tu sais, on parle beaucoup de la NCAA versus la Ligue de hockey junior Maritime Québec ou le hockey junior en général. Puis souvent, l'équipe en haut, dans la Ligue nationale, guide la suite des choses. Ça va être intéressant où il va se retrouver, Maddox Dagenais. Il est très heureux avec les Remparts. C'est pour ça qu'il a décidé de rester ici, d'ailleurs. Puis l'an prochain, ça va être un joueur ben fun à voir jouer. Cette année, parce que c'est des jeunes de 17 ans, hein, les gars, c'est sûr que ça joue dans le coco. Quand tu sais que c'est ton année de repêchage, plusieurs joueurs sont dérangés dans leur jeu à cause de ça. Maddox, il l'a avoué au début de la saison. Il a connu un début de saison correct sans plus. Mais ça le dérangeait. Son année de repêchage, tu te mets de la pression, c'est ton rêve de ticu. Ben
3: oui, ça attend ton jugement.
0: Tu jouais dans la rue avec le bâton de Joe Sakic. Là.
3: Comme Dan.
0: Et c'est ça, mais tu rêvais de gagner la Coupe Stanley.
3: Là, il y a des chances.
0: Puis en plus de chances que nous autres.
1: Puis en plus, rajoute à ça que son père, il disait, t'es meilleur que moi au même âge. Puis son père a joué dans la Ligue nationale.
0: C'est vrai, il est meilleur que Pierre.
1: Je sais qu'il est meilleur que Pierre, mais lui, dans sa tête, il disait, hey, je suis meilleur que mon père.
0: Ouais.
1: Mon père a joué dans la Ligue nationale.
3: Donc, je fais la Ligue.
1: C'est là que je m'en vais, tu sais, possiblement.
0: Il y a une pression qui s'ajoute à ça.
1: Tu sais, peut-être même qu'en secondaire 2, secondaire 3, à cafétéria, il disait au monde, là, moi, je vais jouer dans la Ligue nationale de hockey.
0: Oui. Il a été le premier choix du repêchage de la JMQ à Québec. Moi, je trouve qu'il a traversé la saison de belle façon, Maddox, compte tenu de tout ce qu'on vient de dire. Là, mentalement, c'était pas évident pour lui. Puis,
1: Les joueurs sont plus là physiquement, hein? Et lui, il va être dans le salon chez eux avec son père puis avec les calottes de 22 équipes dans...
0: Il n'en invite pas une gang?
1: Je sais pas. Je me souviens plus comment ça fonctionne.
0: Tu me fais réfléchir. Les...
1: Je trouve
0: non,
1: plate.
0: C'est plate. Ça, c'est plate. Puis ils ont l'air d'être partis pour faire ça tout le temps, là, du repêchage à distance. Là,
1: les
0: c'est
1: équipes veulent plus payer.
0: Moins le fun. Oui, exactement.
1: Ouais, on coupe partout. On est rendu qu'on coupe là. Oui, tu as une autre question.
3: Moi, j'avais une autre question.
0: Excuse-moi,
1: il est discipliné. Puis il me fait signe la grosseur de la question. Tu as remarqué?
3: Oui, genre petite, moyenne.
1: Des fois, de grosse.
3: Là, j'ai une bonne question, je pense. Puis les auditeurs vont être contents. As-tu des nouvelles de Patrick Roy?
0: Oui, Patrick. Il va bien, Patrick.
3: Il va mieux?
0: Il est revenu au Québec depuis une semaine et demie. Il va très bien.
1: Jouer 74 à Tempête vendredi.
3: Pour vrai?
0: Non, je sais pas.
3: Bravo, Pat.
0: Il va très, très bien.
3: Oui.
0: Puis, moi, je pense que Patrick, il va toujours garder son téléphone ouvert.
3: Oui.
0: Puis, dans le monde du hockey, on sait comment ça fonctionne. Là. ça change d'entraîneur rapidement. Puis
1: on parle souvent du sac à coach, puis il est dedans, le sac à coach.
0: Ben, c'est ça, exactement. Moi, je pense qu'il a encore une très, très bonne réputation. Puis faut peser sur les bons boutons, sincèrement, pour le retour de Patrick comme entraîneur dans la Ligue nationale de hockey. Moi, je pense que oui. Moi, je pense que ça peut arriver. Ça peut arriver. Et c'est ça. Et, je prends un exemple. Le Canadien de Montréal l'appelle.
3: Oui.
0: Mais c'est sûr qu'il va dire oui.
1: Oui. Mais ce que je trouve malheureux, c'est qu'il se trouve toujours dans une situation où, puis c'est souvent ça, quand tu changes de coach, c'est parce que ça va pas bien. Là. Mais tu sais, quand tu changes de coach en plein milieu de l'année, c'est souvent pas la meilleure des équipes. Là. Ah. Lui, il s'est retrouvé avec les Islanders. T'sais.
0: Mais tu vois, t'as Vegas qui avait quand même un bon club. Il a fini en finale de la Coupe Stanley.
1: Ouais.
0: Récemment, il y a Saint-Louis qui a changé de coach. Ils se sont retrouvés en finale de la Coupe Stanley. Veux pas, ça a fonctionné quelques fois. Fait que c'est comme une façon de faire dans le hockey. Moi, je suis pas pour ça parce que ça donne des situations comme celle de Patrick cette année, celle de Cassidy à Vegas. Et c'est pas des mauvais entraîneurs, mais on pense tellement à court terme dans le hockey présentement que un changement d'entraîneur. L'an prochain, il va probablement avoir 5-6 changements d'entraîneur encore. Je peux pas te les nommer là, mais c'est probablement ça qui va arriver.
1: Ouais, c'est de même à chaque année. Rapidement, on va finir en parlant de la Coupe du monde de soccer parce que c'est là, puis c'est gros, puis c'est un événement qui est génial.
0: C'est bon, tabarouette, c'est bon.
1: Puis en plus, on a un bon show parce que les meilleurs jouent bien. Tu sais, hier, Messi puis Mbappé, back-à-back, qui nous donnent un super spectacle. Aujourd'hui, c'est Harry
0: Messi,
1: Kane qui
0: revient. Messi, arrêtons-nous 30 secondes sur Lionel Messi, là. C'est toute une machine.
1: C'est toute une machine. Ils sont pas capables de le couvrir.
0: Non.
1: Hey, son premier but, il était tout seul, là. Je veux dire, tu me semble que tu joues contre Messi, tu dis
3: on le couvre.
1: On met deux gars dans ses poches.
0: Mais des jeux comme ça, on en voit souvent. Souvent, les gars, ils envoient ça d'un gradin. Ça passe par-dessus le filet. Au bedon, ils lancent à côté, ils manquent leur lancer. Messi, ça arrive sur le pied gauche, pouf, dans le filet.
1: Non, on a vraiment un bon spectacle. On dit beaucoup que c'est la mise, c'est théâtral parce que c'est fait à l'américaine cette année. Mais faites ça à chaque Coupe du Monde parce que cette année, c'est bon.
0: Il y a du monde dans les gradins. Les Écossais font dire qu'ils passent un très, très bon temps.
1: Ils
0: sont passés de New York à Boston. Là, je sais pas si vous avez vu des vidéos au Elbow Room à Fort Lauderdale. Elbow Room, c'est un bar en bordure de plage. C'est l'endroit où les Panthers vont pour célébrer leur conquête de la Coupe Stanley. Le Elbow Room, c'est une place à party. J'ai vu une vidéo hier. Les Écossais sont à peu près 30-35. Là, ils partent avec leur musique, ils sont équipés. Là. Il y a tout le kit. Là. Mm. Ils font le petit train dans le Elbow Room. Oh la loue, la loue. Les Écossais, c'est les champions de la Coupe du Monde 2026.
1: Les partisans...
0: C'est tout un party.
1: Écoute, eux autres, ça fait quoi? Ça fait 30 ans qu'ils l'ont pas fait. Fait qu'ils sont comme... ils hallucinent, ils capotent, puis j'essaie de retrouver un extrait parce qu'ils sont rentrés dans un...
0: un bar?
1: Dans un bar à Boston.
0: Ils ont manqué de bière dans ce bar-là?
1: Dans plus qu'un bar, ils ont manqué de bière. Dans celui-là, en question, celui que je te parle, je ne sais pas s'ils ont manqué de bière.
0: Ils ont une certaine soif, les Écossais, là.
1: Oui, mais ils sont rentrés dans un bar. Écoute, il y a un chansonnier qui est là, comme Nick, là. Il est là avec son... il est là avec son équipement, sa guitare.
0: C'est lui qui rentre avec le kit.
1: Ses 28 pédales, puis son ordinateur. Lui, il a juste une guitare, mais t'as l'impression qu'il y a un orchestre au complet qui joue, là. Tu sais, ce genre de chansonnier-là. Il arrive pour une petite soirée tranquille dans un bar. Les Écossais sont rentrés. Eux autres, ils étaient sur le party, puis écoute le chansonnier. Je veux te faire entendre comment ça s'est fini. Oui, après 3-4 bières, là, comment ça sonnait dans le bar.
0: Je veux être Écossais. Oui.
1: Ils ont sorti les cornemuses, toi, pour accompagner le chansonnier.
0: Il y a toujours une cornemuse pas loin.
1: C'est un bar de chansonnier, là. Écoute ça, le party. Sont vraiment cool à voir aller.
0: Est-ce qu'on sait si les Écossais ont un club au championnat mondial de hockey féminin?
1: Parce
0: qu'ils s'en viennent en 2027.
1: Il va y avoir les Danois.
0: Ouais.
1: Et les Danoises. Ça peut être le fun.
0: Est-ce que c'est aussi festif le hockey féminin que le hockey masculin?
1: Les Européens, selon moi, sont aussi festifs, peu importe le sport qui suit.
0: Ils organisent une partie de cartes.
1: C'est ça. Puis ils viendront pas ici pour regarder leur équipe gagner, on le sait. donc, pourquoi pas? Eux autres aussi, ils vont être chauds comme la Pologne pendant tout le tournoi. Mais c'est vraiment le fun, effectivement.
3: On dit chaud comme l'Écosse. Hein?
1: Aujourd'hui, on peut dire chaud comme l'Écosse. Puis on les Norvégiens aussi. Eux autres ont l'air également sur le party.
0: Hier, ils étaient tous installés dans les gradins. Je ne me souviens pas où avait lieu le match. Puis ils ont comme une petite danse. Je ne sais pas trop.
1: Ils rament.
0: Ils rament à un moment donné. Et ça rame. Ils sont des rangées. Ils ont une section complète dans le stade. Ça se met à ramer.
3: Ça fait un bel effet.
0: Fantastique.
1: Les escaliers roulants d'un centre d'achat à Boston, ils montaient ça assis de dos puis ils ramaient.
0: Ouais.
1: C'est hallucinant. Puis
0: c'est différent que de crier Chou, l'arbitre est pourri!
1: Ouais, c'est ça.
0: C'est un peu
1: ça.
0: Différent comme ambiance.
1: Je t'attends dans le parking.
3: Razor, loser.
1: Ça, c'est hallucinant. Pour le voir aux Red Sox, les joueurs, autant des Rangers du Texas que des Red Sox de Boston disaient, on veut ça tout le temps. Tout là. Temps. Ils riaient, les gars, tout au bâton, t'es mort de rire tout à cause des spectateurs. Ils faisaient un meilleur show qu'eux autres.
0: Embauchez des Écossais, s'il vous plaît.
1: Voilà, c'est fait. Ou des Norvégiens. Norgay.
0: Oui, c'est marqué Norgay.
1: Ouais. Ce soir, c'est. Ben, pas ce soir, mais aujourd'hui, c'est Cristiano Ronaldo qu'on va voir. C'est également Harry Kane qui joue pour l'Angleterre. Et puis demain, c'est à Saint-Jean-Baptiste.
0: Au Canada,
1: ça va être au Canada, là.
0: Oui.
1: Demain, je peux bien croire que c'est à Saint-Jean-Baptiste, mais le Canada contre la Suisse, j'ai l'impression que ça va remplir les bars un peu plus que Paul Piché.
0: C'est à 3 heures, hein, demain?
1: 3 heures demain après-midi.
0: Très bon. Excellent.
1: Merci, Ross. On parle jeudi.
3: Merci. Oui,
1: parfait.
0: On couvre Sophie. Chef des expos très bien.
1: Oui, hein?
0: Ce matin.
1: Ouais, couvre-chef des expos, Gillette Pogacar.
0: Oui, ça, c'est pour Gap.
3: Oui.
1: Ouais,
3: j'étais touché.
1: Je m'arrange pour rendre tout le monde heureux.
0: C'est ça.
1: Ouais.
0: C'est réussi.
1: Exactement.
0: Ouais.
1: Je vais aller au ventre.
0: Monsieur Bonheur.
1: Ouais, merci, Ray. Bye bye.
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1: OK, 9h03, merci d'être là. À Radio X Montréal Live, on est avec vous jusqu'à 10h ce matin. Peut-être vous préciser deux, trois patentes au niveau de la circulation. Les choses rentrent dans l'ordre. C'est vraiment l'accès au centre-ville. Puis ça va être comme ça tout l'été, là, on le sait, il y a des travaux. C'est ce qui peut rendre le tout le plus compliqué. Ce que je vois, là où je vois de la couleur actuellement sur la map, c'est essentiellement sur le boulevard Laurier et ou Grande Allée. Pour le reste, ça va somme toute assez bien. Il est quoi? Il est 9h03. Notre prochain invité, vous le connaissez, c'est quelqu'un de qui on vous parle très, très régulièrement. Marc-Olivier Tanguay, comment vas-tu?
22: Yes, bien toi?
1: Salut. Numéro 1, comme c'est d'habitude. Bien,
22: parfait.
1: Comme d'habitude, quand ça va très bien pour toi, ça veut dire que ça va très bien pour du monde aussi, que tu réussis à sortir un peu... Sortir un peu de la noirceur, tiens, on va le dire de cette façon-là, parce que broyer du noir parce que t'as des problèmes d'argent, c'est plate, c'est un moyen temps. Puis quand t'hésites, hein, est-ce que je sors de mon orgueil puis je parle à un professionnel ou je me prends une autre carte de crédit? La réponse est souvent, appelle donc Marc-Olivier.
22: Ouais, t'as raison, tu sais, mais ce temps-ci, c'est impressionnant à quel point, dans mon micro-climat de refinancement hypothécaire, parce qu'on s'entend, c'est pas tous les clients qui sont endettés comme certains clients que j'ai. Puis, mais tu sais, on aide les gens, mais tu sais, on n'aide plus les mêmes personnes qu'on aidait là 5-10 ans. Okay? Là, on est vraiment rendu dans une catégorie où est-ce que les gens peuvent avoir 30, 40 000 de carte de crédit. À 40 000, là, tu sais plus où tu t'en vas. Là.
1: À 40 000 de carte de crédit, tu...
22: T'en as une qui paye l'autre, qui paye l'autre.
1: Ah oui, tu as envie de dire à ton aux gens sur ton testament, refuser le testament.
22: Ben, tu sais,
1: c'est presque ça. Puis 40 000, il y a 10 ans, dis-moi si je me trompe, c'est une perception que j'ai, ça se peut que je sois complètement à côté de la mer. 40 000, il y a 10 ans, ben, tu te retrouvais face à quelqu'un qui souvent avait fait une pluralité de mauvaises décisions. Là, ça se peut que ce soit du monde qui, c'est pas nécessairement des mauvaises décisions, c'est juste que le coût de la vie fait que j'avais un certain rythme de vie, puis je veux garder le même rythme de vie que j'ai toujours eu, mais c'est parce que la paye suit pas, les finances suivent pas, puis tu te retrouves à devoir la moitié de ton hypothèque sur des cotons ouatés, des voyages dans le sud, puis l'école des enfants. Là,
22: puis ton gaz, puis
1: c'est ça, l'auto, puis
22: tout. Ben effectivement, tu sais, tout coûte plus cher. Les revenus n'ont pas nécessairement suivi. Oui, c'est sûr et certain que, tu sais, comme là, on tombe en vacances.
1: Ouais.
22: On tombe pas mal, tu sais. Il y a beaucoup de monde qui tombe en vacances, mais c'est toujours de penser, tu sais, faire attention. T'sais. En fait, je déménage, moi, comme je te disais avant. Bon, je pars pas en voyage cette année. Premièrement, parce que j'ai pas le temps. Puis deuxièmement, j'ai pas les sous pour partir en vacances cette année.
3: Partir en vacances sur la carte, on décroche moins.
22: Exact. Puis je juge personne en disant ça, mais moi, c'est le choix que j'ai fait cette année. Je prends pas de vacances. Puis c'est pas juste que je prendrai pas de vacances. Pendant les deux semaines qu'habituellement je pars en vacances, ben je vais travailler. Fait que, tu sais, je vais probablement sauver...
1: Tu prends pas de vacances au sens strict du terme, c'est-à-dire je ne prends pas de semaine de congé cet été.
22: Pas de vacances, pas de semaine de congé, je prends des vendredis après-midi à gauche à droite.
1: Ah, ça, c'est, ça fait du bien des fois de temps en temps, pour qu'on sorte la tête de l'eau.
3: Santé mentale.
1: C'est quoi le personne type qui rentre chez vous à l'heure actuelle, là, en juin 2026? C'est pas quelqu'un qui se magasine une piscine. Là. Est-ce que c'est des gens... Est-ce que tu te rends compte que les gens ont encore cet orgueil-là, sont encore gênés, ils arrivent devant toi, ils ont un peu... Ils ont la tête rentrée dans les épaules, là, ils se disent tabarnouche...
22: Ben, ce qui m'inquiète,
1: c'est
22: moi,
1: c'est gênant, là, d'aller voir un gars comme Marc-Olivier puis dire, ouais, là, j'ai besoin d'aide, là, j'ai besoin d'un coup de main.
22: Ben, c'est bon ce que tu dis, tu sais, ce qui m'inquiète, c'est ceux qui m'appellent pas. Parce que ceux qui m'appellent, ils ont plus de gêne, tu sais, ils m'appellent, m'expliquent leur situation, puis tu sais, je les mets assez à l'aise pour qu'ils comprennent que c'est pas gênant, tu sais. Puis comme on disait tantôt, 30, 40 000, tu sais, ça peut être une répétition de petites mauvaises décisions. Maintenant, c'est rendu ça. T'sais, c'est pas juste acheter le gros char, le gros bateau. Parce que dans mes clients, là, c'est bien rare le monde qui ont des bateaux, des skidous, des sidous. Là. Habituellement, ils ont une auto, des cartes de crédit, puis leur maison, là, leur hypothèque. Fait que tu sais.
3: Les gens qui ont 8 skidous, 14 voiliers. Là.
1: Ben, c'est parce qu'ils ont vendu.
22: J'ai pas de clients, tu sais. Ouais. Ben, mais regarde, ça pour dire que ce qui m'inquiète, c'est les gens qui m'appellent pas, qui devraient peut-être m'appeler. Fait que tu sais, il n'y a pas de gêne. Nos services sont 100% confidentiels. Les premières consultations, c'est 100% gratuit. Donc, tu sais, c'est un bon commentaire que tu amènes là. Gênez-vous pas.
1: Faut pas gêner quand t'es à bout, là. La carte de crédit sert pour payer l'épicerie alors qu'avant, ça servait au cas où que tu fasses un flat imprévu, là. Tu sais, t'es vraiment dans une situation. Parlons-en, là. On va expliquer comment ça se passe. T'as une hypothèque, t'as une maison. Est-ce que t'as beaucoup de monoparentales qui viennent te voir?
22: Oui, j'ai beaucoup de clients seuls. Effectivement, j'ai beaucoup de clients seuls. Père, mère,
1: je te dirais que
22: 50% à peu près.
1: Ben, notre génération, on a vu la première grosse vague de séparation, là, de parents séparés, puis on voyait ça, là. Maman s'achetait une maison, papa s'achetait une maison, puis on avait deux maisons, les enfants. C'était un peu le même. Toutes les histoires de pension alimentaire, on n'entendait pas parler. Ça se faisait à un autre niveau. Puis on était capable de voir des parents monoparentales qui étaient capables d'assumer une maison. Là, ça devient de plus en plus difficile. Là, mais ils veulent quand même reconduire l'exemple qu'ils ont vu eux autres quand ils étaient jeunes.
22: Ouais, je trouve que tu m'amènes à quelque part d'intéressant là au niveau il y a effectivement j'ai pas cette statistique là mais j'ai beaucoup de clients seuls qui m'appellent puis qui ont des situations qui sont problématiques. Je pense à une cliente que j'ai présentement score de crédit à peu près aux alentours de 630 avec une banque de plan A là tu passes plus vraiment là. C'est 650 680 souvent. Elle a quelques retards fait que là on oublie ça les prêteurs A. On a des cartes de crédit, honnêtement, là, on doit en avoir pour 50-60 000 de cartes de prêt. Puis on a même une deuxième hypothèque au travers ça avec un prêteur privé, tu sais, taux d'intérêt à peu près 24%. Fait qu'elle m'a appelé. Puis honnêtement, j'ai soumis son dossier hier. D'après moi, son dossier va fonctionner.
1: Il okay.
22: va sauver à peu près 1 500 $ par mois.
1: Ouais, ça, c'est cool. Puis là, c'est un seul paiement. Fait que t'es pas obligé de te demander j'ai-tu payé la carte de crédit, j'ai-tu payé ça, le char, tout. Tout est sur le même paiement. Tout ce qui te reste à faire, c'est de recevoir ton compte d'hydro puis de l'acquitter à partir du moment où tu le reçois.
22: Puis en plus, elle est chanceuse, elle a acheté 10 ans, elle a racheté sa part, bref. Elle a acheté, tu sais, elle a payé, mettons, je parle pour parler, 300 000. Sa maison, en date d'aujourd'hui, en a à peu près 600. Fait que ça fait en sorte que, tu sais, on est chanceux présentement de pouvoir le faire.
1: Les cartes de crédit à 40 000, ben, ils n'existent plus. Ils sont sous l'hypothèque à cette
22: heure. Ils vont embarquer si ça fonctionne, bien sûr, dans sa future.
3: Puis le pourcentage de gens qui, par exemple, vont retourner dans le même pattern. Parce que des fois, on a des problèmes d'argent une fois dans notre vie, des fois deux, des fois même plus que ça. Est-ce que tu as des scénarios, en fait, de gens qui vont se remettre comme ça dans le trouble après avoir été sorti du trouble par toi puis GMOT?
22: Oui, j'en ai beaucoup. Beaucoup,
3: c'est comme une espèce de mode de vie, une façon de pas gérer ces choses?
22: Bonne question. Honnêtement, c'est encore une fois, c'est sûr et certain que c'est avec le temps. Mais tu sais, ces gens-là à qui ça arrive depuis 10 ans, ils ont juste vécu une augmentation du marché de valeur des maisons. Fait que moi, je me base sur la maison justement pour refinancer 80% de la valeur totale. Fait que dernièrement, on est servi, on est chanceux. Mais ce client-là,
3: C'est un climat favorable.
22: Exactement. Si ce client-là m'appelle en 2030, ça se peut que 2026 à 2035, là, à un moment donné, le prix des maisons va se laquer. Là, ça va arrêter. Ouais.
3: Peut-être.
22: Ça va se stabiliser.
3: Faudrait.
22: Faudrait, effectivement. Puis, tu sais, ça se peut que ce client-là, si je ne peux pas l'aider, d'après moi, il va trouver une autre solution. OK? Mais moi, j'ai pour mon dire que d'emprunter sur une hypothèque, quand tu gères bien tes affaires, un taux d'intérêt des plus compétitifs du marché à 4 ou à 5 peu importe c'est quoi le taux actuel, c'est le best.
1: Ben, si on prend le client de, si on prend le cas de ta cliente que tu as eu tantôt, des cartes de crédit à 40 000, maison payée 300 000 qui vaut maintenant 600, ben, elle peut aisément réhypothéquer toute la patente, reprendre son hypothèque, embarquer tout ce qu'elle avait sur ses cartes de crédit, en rembourse ses cartes de crédit, en rembourse les prêts pas normal qu'elle a fait, le réhypothécage, puis finalement elle se retrouve avec un taux d'intérêt à 8 % pour tout ça, alors qu'avant elle payait 22 % sur ses cartes de crédit, elle n'était pas capable de venir à bout, donc en fait, t'as fait respirer. Là.
22: Mais baisse le taux de 8 % à 5 %
1: À 5 %, ouais. Tu vois, j'ai
22: baisse
1: été généreux. Donc elle, cette femme-là, cette personne-là, cette cliente-là, se retrouve dans une situation où l'été va être beaucoup plus léger. Là.
22: Effectivement. Ouais.
3: On signe à combien ces temps-ci, Marc-Olivier?
22: Dans le B, on signe à peu près à 5,2, 5,3. Dans le A, on signe à peu près à 4,5, 4,8.
3: Est-ce qu'on attend l'automne pour renouveler notre hypothèque? Ou on attend ouais, ou on attend le printemps? Ou y a-tu, dans ta boule de cristal, est-ce que tu vois un moment particulièrement propice à un renouvellement hypothécaire?
22: Bonne question. J'ai un client qui m'a envoyé un email hier. Okay? Lui, il y a 6 mois, en fait, il m'envoie un email 6 mois avant sa date de fin de terme. Puis j'ai dit d'attendre. Petit challenge, mettons, tu sais, ça se peut que ça continue à monter parce que là, le marché obligataire qui régit le taux d'intérêt fixe, OK, il est en hausse présentement. Donc, ça fait en sorte que les banques vont prêter leur argent à taux d'intérêt plus élevé. Si on se remet le 3 mois avant la guerre, OK, avant que tout ça augmente, taux d'intérêt fixe 3 ans est à peu près à 3,60, 3,64. Présentement, le fixe 3 ans, le meilleur, le top, là, à peu près 4,24, 4,34.
1: Quand même.
22: Fait que tu sais, il y a une bonne différence. Fait que tu sais, là, on s'entend que les Américains, Trump, sont en train de tranquillement, pas vite, arranger ça. Peut-être que le marché obligataire va faire en sorte que le taux d'intérêt va baisser. Fait que moi, je prendrais un guess d'attente.
3: La chance d'eux.
22: La chance d'eux.
1: Mettons que je fais référence au début de la chronique. Il y a quelqu'un qui nous écoute et dit « Ben moi non plus, j'en prends pas de vacances parce qu'il faut tout que je paye. Moi aussi, je suis surendetté. Moi aussi, j'ai 2 cartes de crédit. J'ai même dit oui à la carte de crédit l'abbé dans le temps. Puis même si l'abbé a fermé ma carte de crédit, il y a quelqu'un qui réclame pareil. Là, c'est 23%, c'est full à l'os. J'ai besoin d'un coup de main. GMOT.ca, tu vas chercher ton information.
22: Ouais.
1: Mais si tu veux passer au niveau supérieur, au niveau... Oui, les choses vont se régler, c'est pas compliqué. On appelle directement Marc-Olivier, c'est toi qui réponds.
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1: C'est aussi simple que ça. Marc-Olivier, il les a les solutions, il va vous accompagner. Puis tu le fais en toute transparence, là. Tu feras pas à croire à quelqu'un, tu lui feras pas miroiter une situation exceptionnelle si jamais c'est pas ça qu'il y a. Tu vas lui dire, là, t'es dans le jus, t'es dans la sauce jusqu'au nez. Si tu veux un peu moins de sauce que ça... Écoute-moi, ça va bien aller d'ici le mois de septembre.
22: Ouais, puis je peux ajouter ça, tu sais, mettons, tu vas m'appeler, on va jaser 5 minutes, là. Puis déjà là, je vais pouvoir te dire, bon, ben, on peut avancer ton dossier à quelque part ou non. Fait que personne ne perd son temps.
1: Le nom doit être inquiétant, Pam. Quand tu dis non, ouais, je peux rien faire pour toi, là, ça commence à être là.
22: Mais tu sais, je peux amener des conseils, tu sais, je peux référer des syndics, propositions aux consommateurs, des fois, ça peut être la faillite, ça peut être aussi éventuellement, tu peux te dire à un moment donné, regarde, je vends ma maison, je me débarrasse d'un problème, ça me coûte trop cher, puis je me loge ailleurs, tu sais, je me relocalise une maison moins chère ou bien un condo locatif en attendant de replacer mes finances.
1: Est-ce qu'il y a quelqu'un qui peut aller te voir pour l'achat d'une première maison ou non?
22: On fait juste du refinancement, de juste la consolidation de dette. Ouais,
1: ta règle, ouais. C'est là-dedans que t'es bon en plus.
22: C'est là-dedans que je suis bon. Ouais, puis on est débordé avec ces dossiers-là, en passant.
1: Oui, parce que, je voulais parler à Marc-Olivier lundi, hier matin. Puis dimanche après-midi, il me dit, sais-tu quoi? Lundi, j'en ai...
3: Booké.
1: J'en ai jusque-là. J'ai du monde à rencontrer. Ben écoute, répète donc ton numéro de téléphone.
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1: GMOT.ca. Tu sais, si vous avez le goût d'être de bonne humeur avec les enfants cet été, là... Puis que vous ne l'êtes pas parce que ça vous pèse toujours, vous pensez tout le temps à ça, vous dormez pas à nuit. Trois fois que le téléphone sonne, vous dites bon, encore quelqu'un qui veut de l'argent. Vous n'êtes pas allé à mal depuis un mois et demi. Parlez à Marc-Olivier, il va s'occuper de tout ça, puis vous allez être heureux pour le restant de l'été, puis peut-être même le restant de l'année. On vous le souhaite en tout cas. Merci d'être passé, Marc-Olivier.
22: Merci les gars.
1: J'aimerais ça qu'on se reparle avant le retour de Doom.
22: Sans problème.
1: Début août.
22: Parfait.
1: Je te souhaite de passer un bel été.
22: aussi.
1: J'aurais aimé te dire bonnes vacances.
22: Il n'y en a pas cette année.
1: Mais je vais plutôt y aller avec un bon déménagement.
3: Bon vendredi après-midi de congé.
1: De la pizza, de la bière, des camions de déménagement. Exact. Ça reste quand même des belles journées.
22: Oui, vraiment.
3: De la piscine.
22: Au projet. Okay.
1: Salut Marc-Olivier. Passe un bel été. Bye-bye.
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0: Frank! Ouais. Hier, tu t'es arrivé, tu me dis, écoute, on pourrait avoir recevoir les gars de Tactica.
1: Ouais.
0: Je connais de nom les gars de Tactica. C'est un band que je sais de la région de Québec. Pionnier, disons-le, dans le rap keb régional québécois.
1: Oui, marqué l'histoire même.
0: Ils sont en studio avec nous autres ce matin.
1: Ben, je suis tellement content de te présenter.
0: Moi aussi, je suis content de les rencontrer.
1: Les Stimos sont là, c'est les gars de Tactica. Hey, ça fait 29 ans qu'ils font du rap.
0: C'est quand même incroyable, hein?
2: Bientôt 30.
1: Bientôt 30.
2: Parce que
1: bientôt
2: c'est ce qu'on 30 ans. Aujourd'hui.
0: 30 ans à faire du rap, ouais. Dans la région de Québec. Le 8-3, je vois que tu abordes ta calotte de façon.
2: Très fièrement.
0: Très, très fièrement. Ouais. Commençons par là. Commençons par les débuts. 30 ans de carrière. Vous avez une histoire à raconter, j'imagine?
2: C'est passé des affaires.
0: Pas pire
2: longue.
0: Oui,
2: pas pire.
0: 30 ans de carrière, je calcule ça vite demain. Vous avez commencé à quoi? 16, 17 ans?
2: 16 ouais, ans. Absolument.
0: Sur la rive sud de Québec.
1: Mont-Forty, Mont-Blanc, c'est votre premier disque.
2: Ouais, à Leslie, école secondaire.
0: Leslie, école que je trouvais assez intimidante parce que je me suis retrouvé là pendant 6 mois, moi. Je connaissais pas un Christy de chat. Puis j'arrivais d'une polyvalente qui était très rock'n'roll dans une polyvalente qui arrivait... qui était un peu plus stylé, qui avait un peu plus de swag au niveau du ben la rive sud.
3: Ça commençait. Dans ces années-là, il y avait encore beaucoup de ben tu sais de gangs qu'on disait les metal, puis il y avait les rappeurs, les yo. Donc il y avait du clash.
0: Cette gang-là n'existait pas à l'ancienne arrête, les rappeurs, les yo, il y avait juste les metal.
2: Okay.
3: Tu vois, on était des précurseurs, nous autres, ça arrive.
1: Pour les gens qui ne savent pas, c'est le B3, c'est la gang qui était montée sur la scène de la disque jadis pour réclamer un prix concernant le hip-hop francophone québécois.
0: Ça, c'est à l'époque où Dubmatic avait gagné le meilleur album rock.
2: Exactement.
0: Là.
2: Ce qu'on veut meilleur album rap.
1: Rap.
2: Parce que c'était en 2002.
0: OK.
2: La première fois qu'ils ont gagné le Félix, c'était pour leur premier album dans la catégorie.
1: Mais Fred, les choses ont changé depuis votre visite sur le stage, là?
3: Oui, mais ce qu'on voulait, c'était que ça soit jugé par des gens qui connaissaient le rap, ce qui n'était pas le cas à ce moment-là.
0: Mais moi, j'ai souvenir d'une espèce de guerre entre la Rive-Sud et la Rive-Nord.
3: Oui.
0: Ça a-tu existé pour vrai, ça?
3: Ça a existé. Mais ça, quand on dit guerre, c'est plus conflit, je te dirais. Il y avait des tensions.
1: Un conflit armé?
3: Ben, ça aurait pu se rendre là. Ça s'en allait vers là. Mais
1: Limoilou Stars, la gang de Limoilou contre les rappers du 8-3, la rive sud.
3: Exact. Puis ça a brassé pendant 3-4 ans, là, quand
0: mais
3: même.
0: Mais pourquoi?
3: Assez des tensions, de compétition.
1: Vous n'avez pas le même accent?
3: Ben, ça a peut-être parti un peu de ça. T'sais, la Constellation avait eu beaucoup de succès.
1: Chaque jour est le septième.
3: C'est ça. Puis, tu sais, veux pas quelqu'un qui se démarquait à ce moment-là, ben, ça attirait un peu les foudres de groupes compétitifs. Donc, je pense que c'est ça qui a été l'étincelle au début, mais après ça, ça a pris de l'ampleur.
2: Mais il y a quand même, dans l'univers du rap, cette racine-là de confrontation. Puis, oui. Gary, tu viens de l'époque de. Tu sais, quand Ice Cube se pognait avec Dre, là, tu sais, puis il s'envoyait des chansons un et l'autre par la tête. Mais ça fait partie de la culture. Le battle rap fait partie de ça. Fait que c'est juste que le problème avec ça, c'est que ça a pas été tant un battle rap. Ça a été une confrontation où il y avait peu de mots, puis beaucoup de. Hey, là,
1: vous en êtes venu au point?
3: La bousculade plus que des points. C'est arrivé plus. Il y a eu quelques soirées.
1: Parce que vous étiez booké dans les mêmes shows, des fois, là, les Limoilou Stars, puis le 8-3, puis là, à un moment donné, vous étiez dans les coulisses. C'est là que ça a le plus brassé?
3: Oui. Une soirée au Cachemire où Webster était là, presque seul, puis nous autres, on était peut-être une quarantaine. Que là, ça avait été chaud pour Webster, mais tu sais, il s'est pas fait frapper rien, mais disons que ça avait brassé. Puis le contraire est arrivé quelques semaines plus tard. On avait des chums qui étaient au liquor store, puis là, il y en a un qui nous appelle un lundi soir, il disait hey, « les gars, venez nous chercher, ils sont 60 dehors. »
0: Lundi soir, à l'époque, au liquor store, on avait laissé 6 vides pour avoir 6 pleines. Hein?
2: Oui, ouais, exactement. C'est ça, qu'il y avait un petit peu de tension.
1: De riff.
2: Mais tu sais, ça a été une période, tu sais, on était, avec du recul, ça a l'air niaiseux, là, de s'être pris la tête pour des niaiseries comme ça, de « hey, tu viens de la Rive-Sud », puis c'est juste qu'on a contaminé aussi beaucoup de gens autour de nous qui n'avaient aucun rapport dans cette affaire-là, des plus jeunes. Ça a été long à défaire, là. Parce que, tu sais, d'un côté, on rendait fiers les gens de chez nous parce qu'on créait une identité autour de « Hey, c'est la Rive-Sud, vous représentez ça, c'est le 8-3, c'est quelque chose de fort. » Mais d'un autre côté, tu sais, quand on sortait en ville, moi, je pouvais pas sortir tout seul avec ma blonde.
0: Ouais, je comprends.
2: Avec mes chums parce
1: escorté.
2: Ben, quasiment, là, tu sais, c'était à deviner quasiment...
0: en même temps, ça vous faisait des choses à raconter dans la musique, dans les...
1: Oui, mais là, quand vous croisez Shoddy, Webster...
2: Non, mais là, c'est fini.
1: Là, c'est fini, là.
2: À l'âge d'or,
0: non, mais quand t'as 17, 18, 19 ans que tu veux chanter la haine, je veux dire, tu connais pas tant la vie que ça. Donc, d'avoir un ennemi à cibler, c'est sûr que ça vous a... Tu sais, ça vous a aidé dans le processus créatif aussi, vous veux pas, là. Ça a aidé tout le monde. Moi, qui écoutais pas du rap dans ce temps-là, puis qui en écoute pas tellement non plus aujourd'hui. J'ai entendu parler du Big 3, je sais, j'ai entendu parler de cette histoire-là. Donc, ça a fait jaser. Que vous soyez fier ou non de ce passé-là, ça a quand même
1: le
0: créé quelque chose.
1: Ben, c'est
3: ça, ça fait partie de la légende.
1: Exact.
2: Et le Big 3 s'est fait connaître aussi par sa musique, par la disque, par autre chose que juste l'affaire de
1: riff.
2: Mais effectivement, à Québec, c'était très actif à l'époque.
0: Oui, puis c'était une époque où il sortait beaucoup de monde également du Big 3. Que ce soit des DJ qui faisaient... pour vrai, ça roulait, ça arrive sud à l'époque. Il y avait une quête d'identité qui a amené quelque chose.
2: Aujourd'hui, tu sais, comme souvent les gens, on leur dit, on vient de la rive sud de Québec, ils disent, hey, tu viens du 8-3. Mais tu sais, de notre génération, fait que ça s'appelle même plus Lévis. Là. Tu viens du 8-3. Là,
0: j'ai pensé pas, je te le demandais, j'ai vu ta calotte, ça m'a sauté d'en face. Moi, c'était l'autobus que je prenais à Jouvence, la 83.
2: Tu vois. tout était dans bonne gang.
0: Voilà, tout est dans tout.
1: En fin de semaine, les gars, vous avez quand même un gros show. Là. Centre Vidéotron, c'est la première fois que je vois un groupe.
3: Ben, première fois que nous
1: on mais je veux dire, c'est la première fois que je vois un groupe de la scène locale, rap, là, accéder à cette scène-là, la plus grande de Québec ou presque. Est-ce que vous avez, êtes-vous nerveux?
3: Ben, il y a des petites palpitations. Moi, je le ressens. Là. Hier, on est allé faire des entrevues là-bas. Ça fait quelques fois qu'on y va, mais là, c'est concret, c'est dans quelques jours.
1: C'est dimanche?
3: C'est dimanche. Ça. On voyait la grosse scène.
1: Avec
3: Flo Rida.
1: Votre chum, là, votre grand chum de tous les temps?
3: On l'a déjà croisé dans un show en 2016. On a fait sa première partie au Festival d'été de Québec. Ça avait été vraiment, c'est un de nos meilleurs shows à vie. Donc, ça s'était très bien passé. Tu sais, des fois, tu te dis, le crowd, ça va-tu fitter? Puis, le monde était là pour nous, puis il était là pour le Flo Rida aussi.
1: C'est-tu Flo Rida qui a demandé que ce soit vous encore ou c'est les organisateurs du spectacle?
2: On a discuté avec Gestev, puis on avait un 30e anniversaire. L'occasion était bonne. Puis, tu sais, moi, je reconnais que Gestev a été vraiment super là-dedans parce qu'ils nous ont proposé un show de 50 minutes. Ils nous ont mis, tu sais, presque à la même hauteur que Flo Rida, en sens que, tu sais, c'est... Florida avec Tactica. On est annoncé, puis ils ont vraiment fait ça avec beaucoup de classe. Puis de laisser de la place à un groupe de Québec. Puis sur les réseaux sociaux, quand on parle du show, ben vous voyez là, que dans les pubs, les gens sont pas juste là pour Florida. Il y a beaucoup de gens qui vont être là pour Tactica et Florida.
0: Ah, absolument. Absolument. On le sent. On sent le buzz. Ben, en fait, je dis le buzz, c'est pas un buzz parce que ça fait 30 ans. Là, on s'entend pour dire que vous êtes là pour rester. Mais en même temps, actuellement, le rap québécois, le rap keb, là, on va parler pour se comprendre. Il y a le buzz est vrai là. Ça c'est actuellement, on en parlait plus tôt ce matin. Il y a même des artistes qui font que ma tante Francine écoute du rap québécois. Tu sais, on est vraiment rendu ailleurs. Le public est rendu beaucoup plus large.
2: Absolument. Mais c'est correct que ça soit comme ça dans le sens où je pense qu'on a eu nos périodes où on s'est cherché. Tu sais, au début des années 2000, là, je veux dire, il n'y a personne, ma tante Francine, elle ne voulait pas nous écouter.
0: Mais
2: on
0: n'avait
2: pas nécessairement les propos pour ça.
1: Elle écoutait du Def Leppard, là.
2: Probablement. Mais tu sais, il y a des artistes qui ont ouvert les horizons. Puis la beauté de la chose, c'est qu'il y a plein de sortes de rappeurs québécois aujourd'hui. Il y a des gens qui font de la musique un peu plus engagée comme nous. Mais il y a aussi des gars comme Black Tab qui sont plus raw, gangster rap. Puis il y a des gars comme Fouki qui sont très accessibles. Fait que... ça fait en sorte que t'as une espèce d'univers qui devient intéressant pour...
0: Ben, il y a même une carte blanche au Festival d'été cette année.
2: À Soulja, pour notre frère. Ben oui, puis ça, c'est un gars avec qui on a grandi.
1: Vous allez sûrement être là, les gars, là?
2: Moi, je peux pas. Si je m'en vais en Croatie, même. Ah. Le jour, le soir ou du show, je m'en vais en avion.
1: Et là, on a un scoop, vous serez pas là. Le Tactica sera pas sur scène.
2: Non, malheureusement.
1: Peut-être un des deux. L'autre, il parle pas, là.
2: Mais c'est quand même...
3: On peut pas rien dévoiler.
2: Sans Vidéotron pour Tactica... grande scène du FEC pour Soulja. Il y a quand même quelque chose avec les artistes locaux de Québec qui est vraiment cool. Puis nous, ben, Gary, ça fait longtemps qu'on se connaît. Là, ouais. Ça a été long avant qu'on se fasse respecter. Toi, tu travaillais au Voir dans le temps. Tu étais un des seuls qui couvrait un peu la scène. Puis qui
1: c'était une musique méprisée. Je veux dire, c'était comme un art quelconque ou un art inférieur.
2: Genre, aujourd'hui, on est accepté davantage. Puis on reconnu. A fait des efforts reconnus. Ça a pris du temps puis des efforts puis beaucoup de sueur là, tu sais, comme on disait tantôt, c'est le fun de célébrer ça, mais ça vient aussi avec beaucoup de sacrifices,
1: beaucoup de job,
3: beaucoup d'années.
2: Ouais, beaucoup d'années, exactement.
0: Mais quand même fêter votre 30e anniversaire sur la scène du Vidéotron avec Flo Rida,
1: il y a pire.
0: C'est sûr
2: qu'il y a pire. Non mais
0: À l'époque où vous battiez pour avoir un petit bout de scène au DAG, on est rendu ailleurs. Là.
3: 100%. On jouait du coude sur la scène du DAG. Là.
2: Mais je pense qu'on a aussi, on regarde nos auditeurs mensuels sur Spotify, on regarde nos followers sur Facebook. y a un fanbase qui continue à nous suivre, là, mm-hmm. puis qui grandit. Là,
1: puis on des gars pas... qui viennent, au, des filles aussi, des femmes, des hommes ouais. qui viennent au spectacle avec leurs kids, avec oui. leurs enfants.
3: Exactement.
2: Ah ouais, absolument.
1: Un peu
2: ben...
1: comme Kiss.
3: ben, c'est pour ça qu'on non, est mais... encore là.
2: Oui, oui. C'est genre... T'es nouvellement papa, là, toi. Tu,
1: oui, oui.
2: Quand tu vas amener ton kid dans des shows que tu vas aimer, à un moment donné.
1: On va aller voir le Tactica, 3.
2: À un moment donné, là.
3: Mais c'est ça, notre public est là, puis c'est pour ça qu'on est encore là. Parce que, tu sais, pourquoi persévérer là-dedans? Mais quand tu as un engouement qui perdure avec les années... Mais ça te donne la drive puis la motivation de
0: continuer. Avez-vous un gros été de prévu, là, à part la Croatie?
3: On a des gros... on a quelques gros
1: là?
3: Shows. Ouais, Jonquière, c'est
1: le 9 juillet.
3: Saint-Hyacinthe, le 31 juillet. Fait que ça, c'est des gros festivals aussi.
1: Saint-Jérôme aussi à l'automne.
3: Ouais.
1: Vous avez toujours des spectacles à la...

0: Nous, en tout cas, le 23 juin, clairement qu'on se fait entendre.
1: Oui, c'est ça. Puis ça fait changement. Il n'y a pas grand-chose dans le ciel à soir aussi.
0: Oui, ben ouais. Oui. Mettez un été chez nous à soir, vous allez voir, vous allez filer le vibe. Puis la communauté, juste pour répondre à ta question, Dan, c'est que le rap se porte bien, puis on le voit en festival, by the way. Hein. C'est beaucoup des artistes de rap québécois qui sont soit des headliners ou en tout cas beaucoup d'une grosse partie.
2: Mais vous êtes pas en spectacle ce soir? Il n'y a pas de Saint-Jean de Tactica? Il y a pas.
0: Non. Okay, non, parce que, ben, écoutez, en toute transparence, c'est sûr qu'il y a des. Avec le centre Vidéotron, quand tu fais un spectacle de cette ampleur-là, il faut que tu vendes des billets, il y a des clauses.
2: OK.
0: Où est-ce que tu peux faire des shows dans un nombre de.
2: Tu peux pas faire une série de 10 shows d'ag la semaine d'avant.
0: Non, effectivement. Ni la semaine d'après, effectivement. Puis c'est correct qu'on l'accepte parce que, tu sais, on a un show puis on veut concentrer l'énergie sur ce show-là. Quand t'as 28 shows à faire la promotion, c'est pas plus difficile.
2: Là, pour ce spectacle-là, vous avez préparé des surprises. Les vilains brigands de Black Tabou peut-être se joindraient à vous sur la scène.
3: On a entendu dire ça entre les branches.
2: C'est des infréquentables. Là. Comment ça qu'ils se ramassent là sur le stage du Centre Vidéotron Black
1: Tabou? Surtout, ils viennent pas de la Rive-Sud. Hein?
2: Non, Saint-Ville.
0: C'est le yin et le yang. Hein,
1: ben oui, visiblement.
3: Donc, ça fait longtemps qu'on traîne avec les gars. C'est des amis de longue date. Donc, quand on est capable de les amener avec nous sur une scène, c'est tout le temps des... C'est sûr qu'on peut pas leur faire faire tout leur matériel, mais il y a certaines chansons qui...
2: Les spectacles dans les écoles secondaires, primaires, c'est moins ça, hein?
0: Ouais. Ben, l'énergie, par exemple, de deux univers comme ceux-là, quand ça se rencontre, tu sais, le sûrement déjà vu en show, ben oui. C'est vraiment explosif, là. Les gars de Black Tab, puis quand les gars ils viennent faire une chanson, ben, ils donnent tout ce qu'ils ont. C'est vraiment fort pour les gars de Limoilou. Les gars de Limoilou vont être sur scène avec nous aussi. On a enterré l'âge de
2: Limoilou Stars, yeah.
0: Célébrer ça. Puis les gars du 8-3.
2: C'est qui va être là? Shody, Webster,
0: les GLD. Ouais.
2: Okay.
0: Puis les gars de Black Tab, 11 Kenox, Benz, notre membre fondateur de Tactica aussi qui est là. Donc, on a ramené la famille. Puis on veut aussi des moments de juste moi puis Bière sur le stage pour
2: ben oui.
1: Ça. Donc, sais. Vous aurez vos moments, vous autres, il y aura des moments collectifs. Ouais, ça va être un beau gros party juste avant Flow Rida.
0: Absolument.
1: Exactement. Donc, non, c'est trippant. Je vous souhaite de passer un super week-end. Portez-vous bien, super week-end. Je sais qu'on est mardi, mais veux pas. C'est un très long week-end, la Saint-Jean-Baptiste.
2: Il répète avant.
1: Il reçut l'étiquette.
3: Il reste l'étiquette, mais c'est presque tout vendu. Dans le fond, ils ont plusieurs options. Là. C'est sûr que c'est pas le centre Vidéotron au complet qui est ouvert. Mais si jamais on passe certains caps, ils peuvent rouvrir d'autres sections. Donc, il reste des billets, mais ça va être une ambiance de stadium.
0: Le parterre est plein. Il y a des sections qui sont déjà pleines. Gary, c'est le truc. Là,
2: ben, il reste des billets là, dans les loges, comme on disait dans le temps du Colisée. Ouais. Là, 120$ à peu près là, pour assister à ce spectacle historique de Tactica et Flow Rida.
1: Merci les gars. Hey, merci bon beaucoup. Show. Je suis bien content de vous avoir rencontré. C'est drôle parce que je me suis posé une question qui n'avait rien à voir avec vous autres à matin, puis j'ai eu la réponse tout de suite après. C'est malade, comme quoi tout est dans tout. Bonne Saint-Jean-Baptiste aussi.
0: Merci à vous autres.
1: Je vous souhaite du Spotify à tour de bras. Moi, je vous ai donné au moins 7 écoutes là-dessus.
2: Puis, un autre 30 ans.
1: Oh oui, passez un bel été. Merci. Un autre 30 ans. Ça serait malade, là. Faire du rap avec la canne à la fin, ce serait complètement fou.
0: Écoute, on vous Mick Jagger est capable de faire des fling-flang sur la scène, pourquoi pas nous autres?
1: Snoop est encore là.
0: Snoop est encore là, Drake est encore là, voilà. Ryan sont encore là.
1: C'est faisable. C'est... Merci les gars, bon show dimanche, puis surtout passez un bel été.
2: Vous aime.
1: On revient dans Morée Live.
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6: Ah, donc, c'est bien le fun de parler de Saint-Jean-Baptiste, parler des bennes qui fêtent tout ça, parler de sport, mais en même temps, il faut revenir à la réalité. Puis la réalité c'est est quoi? Brutale ce matin.
9: Voyons.
6: Ben oui. Elle est brutale ce matin. Je vous rappelle qu'il y a eu une fusillade hier après-midi à Montréal. Oui. Des anciens policiers qui ont fait le tour des médias hier, il y en a eu un paquet. C'est pas l'angle que je voulais couvrir. Je voulais plus y aller dans l'univers dans l'univers des tireurs d'élite, dans l'univers du gars qui est formé pour faire ça. Parce que visiblement, le gars qui l'a fait hier, c'était pas un ticaille. Donc, je vous ai proposé, j'ai dit, j'aimerais ça parler avec quelqu'un qui connaissait un peu, puis vous m'avez avec brio, suggéré Wally. J'ai fait, quelle bonne idée. Il est avec nous ce matin pour en parler. Salut Wally, comment
13: Salut,
6: ça va?
13: Wally. Ouais. Salut Wally.
6: Ouais, Wally, es-tu là? Ouais, Wally est là, je m'excuse.
20: Ouais, c'est là, là.
6: Ouais, je suis désolé.
13: Bon.
6: Écoute, ça a dû brasser un peu sur les forums de Gunner hier soir, là.
20: Sur les forums?
6: Ouais.
20: Ouais, ben, tu sais, c'est sûr, là. Ben, en fait, j'ai été surpris un peu que ça prenne l'ampleur comme ça en termes de médiatisation. J'avais même des amis américains qui me disaient, voyons, c'est quoi qui se passe à Montréal? Ce que je trouvais drôle, c'est que, tu sais, quand tu t'en vas, mettons, sur YouTube ou dans toutes sortes de moteurs de recherche, faire une recherche, là, tu tapes Montréal, puis le deuxième mot qui venait après ça, c'était shooting. Ça devrait être un autre mot qui suivrait.
6: Mais normalement, ça devrait être canadien.
20: Mais ça m'a surpris qu'il y ait autant de monde qui... Moi, je voyais ça un peu comme un incident, un peu comme le genre d'affaires qui arrive. Là, je veux dire, t'as des fusillades, Dans ce côté, c'est parce que ce qui a été spécial, c'est qu'il y a vraiment eu un décès du côté policier. Puis ce qui arrive pas souvent. Puis l'autre chose aussi, c'est que c'était vraiment un tireur actif. Là. On parle plus de juste un gars qui pète sa coche avec un gars.
13: Mais il était en mode sniper aussi, il s'est mis dans le haut d'un hôtel au Hilton.
20: Oh non, pas en tout. Là. Apparemment, son arme, c'était pas du tout une arme de précision. Okay. Une SKS, apparemment. Là. C'est vraiment pas fait. Ça. C'est vraiment pas utilisé en théâtre d'opération, à moins que tu n'aies vraiment pas le choix d'utiliser ça, parce que c'est pas une arme de précision, les mires, etc., c'est pas fait pour ça. Tu pourrais peut-être la modifier à la limite, que ça soit plus précis, mais tu sais, c'est à la base, c'est pas fait pour ça. C'est sûr qu'il y a des images floues où on le voit en action, là, en bas, là, autour des blocs de béton en face de l'hôtel. Ça me semble quelqu'un qui a pas un entraînement, à première vue, militaire, sophistiqué, parce que, premièrement, le choix de l'équipement semble pas approprié. T'sais, donc, si tu veux faire un coup comme ça, évidemment, tu choisis un équipement plus approprié. Ça semble pas être le cas. Puis, il faut faire attention. Souvent, on entend « tireur embusqué ». En fait, en espagnol, le mot pour « sniper », là, « tireur d'élite », c'est « franco tirador ». Ça veut dire un franc-tireur. Donc, il y a comme une espèce de confusion entre un tireur isolé qui tire d'un appartement et quelqu'un qui a la profession de tireur d'élite.
13: Ouais.
20: Il peut être complètement différent d'une force armée à l'autre. C'est complètement différent. Puis dans ce cas-ci, c'est pas un tireur d'élite aussi. On pourrait dire que c'est un tireur embusqué, c'est un tireur actif, mais qui n'était pas équipé pour faire du tir longue portée pantoute, là.
6: OK. Quand tu as vu la façon de faire, parce que les vidéos, on les a toutes vues, là, ça fait le tour d'Internet, c'est sûr que tu les as vues toi aussi hier. Quand tu as vu la façon dont le déploiement policier s'est fait par la suite, et puis tout ce qui se raconte un peu partout à matin sur Internet, qu'est-ce que tu as à dire? C'est quoi le regard que tu as là-dessus?
20: Si je peux dire. Dans le fond, le gros problème, j'ai fait des entraînements avec les policiers, des équipes d'intervention. Moi, j'ai évidemment mon background militaire. J'ai été volontaire, j'ai vu un paquet de types de milices, de forces armées, de systèmes, en tout cas, bref. Quand même, c'est une expérience assez diversifiée à ce niveau-là. Le gros problème avec ce genre d'incident-là, c'est quand t'as un tireur actif.
6: Mm-hmm.
20: Dans le fond, t'as plusieurs catégories. T'sais, les équipes d'intervention. La première, ça serait la plus simple. Ça serait ce qu'on appelle un suspect barricadé. Okay, c'est littéralement le terme technique. Là. Ça, c'est, mettons, je sais pas moi...
6: Sa femme l'a laissé, puis...
20: C'est ça, il fait sa coche, il sort son gun, il tire, puis là, les policiers font un cordon. Fait que là, quand tu peux faire un cordon, ça, c'est le plus simple, parce que là, ta protection comme intervenant est assurée, tu prends ton temps, l'équipe d'intervention s'en vient, etc. Mais ça, après ça, quand tu as un tireur qui est sur la zone, c'est là que ça complique les choses.
6: Quand la police, parce que tu parlais de la formation, est-ce que la police... parce que, tu sais, on fait beaucoup la comparaison que Polytechnique où les policiers sont pas intervenus, là, ils laissaient les choses se produire à l'intérieur, puis ils ont été très, très lents. On a beaucoup blâmé la lenteur à laquelle ça arrive. À l'époque, on protégeait la sécurité des policiers. Hier, visiblement, ce qu'on a vu, c'est des policiers qui ont cherché l'attention du tireur.
20: Parce qu'ils n'ont pas le choix, à un moment donné, ils n'ont pas le choix d'intervenir. C'est un tireur actif, il y a des gens autour, il y a des gens dans l'hôtel, etc. Depuis Dawson en particulier, t'as pas le choix de faire avec puis d'intervenir. C'est ça que ça complique beaucoup les choses, parce que t'as pas le temps de faire un cordon, d'amener l'équipe d'intervention, etc. C'est ça qui complique beaucoup la donne.
6: À partir du moment où on sait que les policiers sont formés pour ça, ce qu'ils suivent, est-ce que la formation continue est assez... est-ce qu'ils en font assez? Parce que, tu sais, ça arrive pas très souvent qu'on fait face à un tireur actif comme ça a été le cas hier à Montréal, mais en même temps, les fois que ça arrive, il faut que tu sois vraiment formé pour la patente, là.
20: Le problème, c'est que c'est la réponse en résumé. Là. Je peux faire un résumé de toutes les conversations, de toutes les observations que j'ai avec les policiers, ceux qui sont plus dans l'intervention tactique ou des patrouilles, etc. C'est que la réponse, c'est non. Ils n'ont pas cet entraînement-là, OK? Parce qu'ils n'ont pas le temps aussi. Il faut, faut comprendre qu'un patrouilleur, c'est quelqu'un qui... Tu sais, peut-être qu'une heure avant ce call-là, qu'ils ont reçu là, du tireur actif, là, peut-être qu'il y avait un itinérant qui se mettait à engueuler tout le monde dans la rue, puis là, leur intervention, ça a été d'essayer de le calmer. Fait que là, l'autre journée d'avant, t'as, je sais pas moi, un cas de divorce. Là, ça, il y a une chicane. Après ça, l'autre journée d'avant, t'as une autre affaire. Fait que là, c'est toutes des situations normales qui ont une complexité différente qu'une intervention tactique. Et t'as pas le temps de commencer à dire à tes patrouilleurs, mettons, puis là, je suis pas poitier, là. Je dis ça selon ce que mes conversations que j'ai eues, mes opinions. Mais t'as pas le temps de commencer à dire, hey, écoute, tout le monde, on va devenir des spécialistes d'intervention. On va faire des entraînements sur les armes d'assaut, etc. D'ailleurs, le débat, savoir s'il faudrait que les poitiers aient des armes dites d'assaut, en fait, des armes de type militaire. Ça, c'est un gros débat très politique. Est-ce qu'on commence à dire les policiers vont commencer à avoir des armes de type militaire? Souvent, c'est un débat plus politique que technique, parce que dans l'intervention, dans l'incident qu'il y a eu hier, clairement, le tireur, parce qu'il y avait une distance assez faible, là, mais en même temps assez grande, qui donnait un certain avantage au tireur, nonobstant le fait qu'il ne pouvait pas charger rapidement son arme en raison de l'arme qui est utilisée, qui était un mauvais choix pour ça aussi. Mais il y avait un certain avantage. On était à peu près à quoi en 10 et 15 mètres? 10 et 15 mètres, situation d'eau stress, tirait qu'une arme de poing, super difficile. Dans des positions inconfortables, beaucoup de stress. T'as ton collègue qui est à côté, qui rentre, qui est en train littéralement de mourir. Là, on le voit sur certaines vidéos qui n'ont pas été censurées. C'est difficile, là. Le tireur a un avantage avec une arme comme ça. Est-ce que ça aurait été mieux qu'il y ait des armes de type militaire prêtes pour intervenir? Moi, je pense que oui.
6: Ben, puis on le voit dans les grandes capitales européennes, hein, ne serait-ce que quand on est touriste, on se promène, les policiers, il y en a toujours un sur deux qui a une arme tactique sur lui.
20: Oui, moi, c'est ça l'affaire. C'est qu'est-ce que tu veux projeter l'image que tu es un espèce de pays qui commence à être, tu sais, ça commence à ressembler à une force militaire, les policiers. Moi, je pense personnellement, là, ça, c'est mon opinion personnelle. Je pense qu'il doit y avoir des armes de type militaire dans les voitures de patrouille. Mais t'es mis en arrière, t'es pas obligé, là. On s'entend que t'es
0: pas sur le dash, là.
20: Ben, c'est ça, c'est un Manon qui est pas capable de s'acheter de l'alcool et qui fait une fio, tu te rends pas que ton R15 se tourne à la place. Tu rentres ton arme du côté, ben normal. Puis là, tu calmes le jeu un petit peu. T'sais, mais elle est prête. Comme ça, quand t'as un call de tireur actif, là, c'est pas pareil, c'est en endgame. Là, tu sors tes armes. Puis je suis certain, en tout cas, moi, c'est mon opinion personnelle. Je pense qu'il y aurait quand même une certaine acceptation sociale de la population que les policiers soient équipés pour faire face à des situations comme ça, quand il y en a. Moi, j'aime bien avoir des policiers qui aient des armes de type militaire, qui soient capables d'utiliser, avec un certain entraînement, évidemment, ça va avec.
6: On est quatre actuellement à pouvoir parler aux auditeurs, à avoir un micro pour pouvoir parler aux auditeurs. Dans nous quatre, il y en a juste un qui a déjà entendu des balles ici, les proches des oreilles. Quand c'est la première fois que ça t'arrive, comme c'était le cas pour les policiers, assurément, hier, tu te sens comment?
20: Confusion. C'est la première affaire. Là, on a plein de vidéos, on a plein d'angles, là, un paquet de monde qui vont commencer à faire leur géant de stade, dire, ah, là-bas, le policier, la policière aurait dû. La première affaire, là, c'est que tu sais pas ce qui se passe. Écoute, et moi, je me mets dans leur tête, là. J'ai déjà été dans des situations semblables, OK, avec du monde proche qui tourne autour, des civils, comme on a vu, là, dans la vidéo, qui est à côté de toi, qui sont en panique, etc., puis qui ont un danger sur ta vie toi-même, OK? Puis la première affaire, c'est que tu sais pas ce qui se passe. Ils sont-tu plusieurs tireurs? Qu'est-ce qu'ils ont-tu des explosifs? C'est-tu un attentat, par exemple, l'État islamique, ou un loup solitaire qui a des explosifs? Sont-tu plusieurs? Sont-tu trois? Sont-tu quatre? Ils ont-tu une voiture? Ils ont-tu un tireur plus loin dans un autre hôtel? Parce que t'as entendu qu'il te fait d'un hôtel, c'est ça le call que t'as lu sur le 911, je pense, le signalement. Il te fait d'une fenêtre d'hôtel. Ils sont combien? T'sais? C'est la confusion. La première affaire, c'est la confusion. Tu le sais pas. C'est ton entraînement, c'est le conditionnement qui embarque, puis ton jugement. C'est très rapide.
21: Justement, en raison de la confusion, on a tous vu le vidéo, là, ça circulait abondamment, la réaction de la policière qui abat malheureusement le rabbin par réflexe, est-ce que c'est une réaction qu'on peut considérer normale dans ce genre de situation-là?
20: Oui, c'est normal. Premièrement, la policière, à moins que je me trompe, c'est pas une personne qui fait ça jour et nuit, s'entraîner pour des situations de mal. En effet, des entraînements comme ça, la première affaire que tu fais quand tu fais des entraînements comme ça, les forces spéciales en font constamment. C'est ça leur bread and butter, comme on dit en anglais. Ils en font à répétition à longueur de journée. Puis la première chose que tu fais quand tu vois, mettons, une cible, c'est de regarder ce qu'il y a dans les mains, OK? Puis là, après ça, tu passes à la prochaine étape qui est l'utilisation de la force mortelle, OK? Mais dans ce cas-ci, selon ce que j'ai vu dans la vidéo, mais des fois, on voit pas super bien. T'as le policier qui rentre à côté, qui est abattu. Imaginez le niveau de stress un peu, là. C'est terrifiant, OK? Là, après ça, t'as le policier à côté, ton collègue qui est en train de ramper, il y a du sang à terre. ça claque, les sons, c'est fort, là. Okay? Et là, cette policière-là, elle n'avait pas de protection pour ses oreilles. Je vous le dis, ça claque. C'est une balle de K-47, là. C'est l'équivalent d'une balle de K-47 qui a été tirée par le tiroquiste. Ça claque, là. En plus, il y avait du béton autour, puis
13: l'écho.
20: C'est vraiment impressionnant, OK? Puis là, après ça, ça paraît rien, là, mais t'as pas d'écouteurs, rien pour te protéger, ça claque en tabarouette, OK? C'est vraiment impressionnant, c'est vraiment violent, c'est très agressif. Puis là, t'as ça, puis là, t'as comme quelqu'un qui retombe en plein dans le couloir, OK? C'est le couloir, là, tu sais, le ouais. Dans le fond, où est-ce qu'il y avait l'échange de feu.
6: Il y a pas d'affaire là, ça, c'est clair.
20: Et on voit la policière qui regarde à sa droite vers son collègue, puis là, elle se retourne, puis là, ça a pris, elle voit tout de suite quelqu'un, tu sais. En même temps, là, on se dit, on aurait dû pas tirer. Si c'est vraiment elle qui est tirée, ça semble être le cas, là, selon l'impact puis la manière que la cible réagit, là. Mais la cible, je veux dire, la victime, là. Mais j'en ai tout d'un point de vue technique, là. Mais ce que je voulais dire, c'est que, tu sais, ça a été tellement rapide, ça a été un peu un concours de circonstances. C'est un civil qui apparaît en plein dans le corridor de tir, t'as ton collègue à droite, tu regardes à droite ce qui se passe, tu te retournes vers ton côté gauche, puis là, après ça, paf, t'as quelqu'un qui est dread dans ta face, puis qui... Et puis, t'as pas le temps de regarder nécessairement. Fait que, tu sais, c'est le genre d'erreur, malheureusement, qui peuvent arriver. Et ça fait partie un peu du métier. Moi, je pense que c'est pas de ta faute, personnellement, la police.
6: En synthèse, on pourrait dire que, grosso modo, là, les policiers, les premiers répondants, ceux qui sont arrivés, les deux premiers qui sont arrivés sur place, ont quand même bien fait les choses. C'est deux héros, là, ce matin, on peut le dire haut et fort, c'est deux héros qui sont présentés.
20: Tu sais qu'est-ce qui t'attend, c'est pas juste une surprise. Tu sais qu'il va s'en va brasser, c'est un tireur actif, il y a le risque qu'il arrive de quoi. Intense est quand même grand. Sors avec ton arme de poing, c'est parti. Ça prend, pour vrai, là, pas facile. Pas facile. Juste s'engager dans cette procédure-là, c'est pas facile, c'est certain.
6: Merci de nous avoir parlé, Wally. C'était bien informatif. Puis, réussi quand même à passer une bonne Saint-Jean à travers tout ça.
20: All right. OK. Bye-bye.
6: Merci. Bye-bye. Merci. C'est des héros, là. Il l'a dit, c'est assez clair. Il n'y a personne ici qui peut juger à savoir comment je me sentirais avec une balle qui me siffle à 2-3 pouces.
13: Comment réagir dans une situation aussi...
6: T'es la cible, là. C'est toi la cible. Le béton s'égrène à côté de toi. C'est
13: ton collègue est au sol.
6: C'est trois héros, on va le dire. Le deuxième aussi, là, le dernier arrivé sur les lieux, celui qui a battu le tireur actif. C'est complètement malade ce qui s'est passé hier du côté de Montréal.
21: Il y avait un point intéressant auquel on n'a pas beaucoup pensé, je trouve, c'est le son des armes qui sont déclenchées dans un vase clos là, qui est entre deux édifices avec le béton. C'est vrai que ça devait résonner, puis à seconde où tu entends les balles siffler, ça te met dans une zone où il n'y a plus rien qui existe sauf ça. Fait effectivement, quel niveau de stress là. Ça doit être du jamais vu pour eux autres.
6: Ben
21: il y a une
6: oui.
21: Personne qui arrive dans ton champ de vision, c'est un réflexe. Là,
6: il y a deux témoignages que j'ai retenus hier. C'est la fille qui pensait que c'était des travaux, puis elle s'est dit tout de suite après, non, ça peut pas être des travaux.
21: Ouais.
6: Puis l'autre qui s'est dit exactement la même chose, mais lui, il pensait que c'était des backfires d'un char. Là.
21: Ouais.
6: Et il dit, ben non, ça peut pas être ça. Puis c'était des bonnes rafales. Là. On parle d'un 8 minutes très, très intense où il s'est tiré beaucoup de coups. Écoute, on n'a pas fini d'entendre parler. Triste histoire, ça avait lieu hier à Montréal. Évidemment que tout le monde parle de ça ce matin. Et puis, on voulait avoir cette vision-là, la vision d'un gars qui forme les policiers à intervenir de ce genre de situation-là, Wally, à qui on a parlé ce matin. Il est 9h55. Merci, les gars.
21: Merci à plaisir.
6: Pierre Couture s'installe. Je vais avoir le temps de vous redire salut. Ce sera pas bien.
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32: Hey, c'est Joe Louis. Bonne nouvelle pour les fans et les haters du Canadien. On a appris hier que Carey Price et Patrice Bergeron des méchants Bruins de Boston seront intronisés au Temple de la renommée du hockey pour la QV 2026. Ils seront honorés en novembre à Toronto avec Pekka Rinne, Keith Kachuk, Cindy Curley et Brian Burke. Jason baseball un peu. Les Blue Jays ont bien commencé leur série contre les Astros

0: On se poursuit toujours en phase de groupe. Au menu aujourd'hui, Portugal-Ouzbékistan à 13h, Angleterre-Ghana à 16h, Panama-Croatie à 19h et on termine ça avec Colombie contre la République démocratique du Congo à 22h. Le Canada sera en action demain, 15h.
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15: Ouais, 10h06. Minute. Bienvenue à Couture dans le mid pour les deux prochaines heures. Et... c'est, comment on dit, c'est le mode estival?
16: Ouais!
15: C'est la Saint-Jean?
16: Summer mode.
15: Oh ouais, c'est la Saint-Jean. Ça va brasser à soir, c'est plein. Là. Je regarde le line-up, il y a du monde en masse. L'an passé, le show avait été annulé. Il mouillait.
16: Cette année, on devrait être correct?
15: Devrait être correct, là. Je regarde la météo. Devrait, regarde, à soir, c'est bien... Il y a zéro problème. À partir de 8 heures, il n'y a aucune précipitation d'attendue.
16: Mais tu sais, c'est plus... moi, j'ai jamais pu vivre ça, là, la vraie Saint-Jean, c'est pleine. Je m'en suis fait parler tellement par plein de monde, puis le monde qui faisait du moche, puis là, ça se tirait dans le feu. Pis,
15: ben oui, j'ai tout connu ça, là.
16: C'est plus ça.
15: Ben, c'est tranquille. C'est cool, là. On a voulu... étatiser la Saint-Jean. On a voulu rendre ça plus civilisé parce que c'était vraiment une débauche. Là. Moi, je me souviens, on rentrait ces plaines avec des caisses à 24. Là.
16: C'est une fête nationale. Une fête, c'est supposé de fêter.
15: Ouais.
16: Tu as déjà été aux États-Unis le 4 juillet?
15: Oui.
16: Et ça, c'est de la fête pas à peu près. Là.
15: Ouais, mais la Saint-Jean, c'était quelque chose. Là. Je veux dire, les belles années de la Saint-Jean, ces plaines, là. C'est... Quand le gars s'est garoché dans le feu, moi, on était là. Là. Je veux dire, les ambulances essayaient de s'approcher du feu. Puis le monde leur garochait des bouteilles. Fait que là, les ambulanciers sont partis. On se dit, regarde, on va le laisser brûler. Jump in the fire. Donc, c'est
16: pas joué, mais c'est pas drôle.
15: C'était ça pareil. Écoute, c'était complètement... On dormait ses plaines, puis on se réveillait. Il était 6-7 heures du matin. On s'endormait à 3-4 heures, 5 heures. On dormait 2 heures, puis on revenait en autobus le lendemain avec le circuit d'autobus du...
16: Le bon vieux temps.
15: Le bon vieux temps.
16: J'ai toujours dit que je suis pas né à la bonne époque.
15: Non, non, mais c'est parce que là, à un moment donné, ils l'ont échappé. Je sais pas si t'as vu, il y avait eu des émeutes, puis... À un moment donné, ils voulaient rentrer dans le Parlement, mais ils ont défoncé des portes.
16: Je trouve que c'est une superbe façon de fêter la Saint-Jean.
15: Bon, là, je pense que là, c'était rendu trop élevé, là. Mais ils l'ont échappé. Je ne sais pas ce qui est arrivé. Est-ce qu'il y avait trop de consommation de PCP sur les plaines à certaines heures? Peut-être, je ne sais pas. Mais c'est rendu plus mollo, effectivement. Tu sais, j'ai mon gars, à soir, il dit, oh, t'as avec des chums. Tu sais, moi, à soir, je suis tranquille, là. Je vais être avec ma blonde. On se fait un petit feu.
16: Ouais.
15: La piscine.
16: Même moi, à soir, je m'en vais en camping.
15: Bon, c'est ça. Je pense que les gens, c'est rendu avec des amis. C'est rendu plus avec... c'est rendu une autre façon. On se fait nos Saint-Jean. D'ailleurs, on va ouvrir les lignes là-dessus. Les gens, vous faites quoi à soir pour la Saint-Jean? Vous faites un petit feu? Allez-vous sur les plaines? On attend 40 000 personnes sur les plaines. Il va y avoir des spectacles. Un spectacle à partir de 21h sur les plaines, rediffusé à 21h30. Il y a un délai.
16: OK.
15: Plusieurs artistes. Ce soir, c'est Guy Lafleur, le Flower Power. On nomme le démon blond. On fait un hommage. Là, c'est rendu ça. Il y a des personnalités qu'il faut rendre hommage. Là, ça va être Guy Lafleur ce soir.
16: Ça a tellement rapport avec la Saint-Jean en plein mois de juin.
15: Avec
16: un bon gros joueur de hockey.
15: Tu vois, Claude Dubois va être là. Claude Dubois était sur le line-up l'an passé, mais il n'y a pas eu de spectacle. Donc, Claude Dubois va revenir. Lou Adrienne Cassidy, Marie-Mé, Daniel Boucher, Mélissa Bédard, Mia Tiner, Marie-Pierre Arthur, Gab Bouchard, Marie-Denise Pelletier, Sarah May, à la Claire Ensemble, Joseph Saranès et Pierre-Luc Fong qui anime le show. Ah,
16: moi, j'y vais pour Pierre-Luc.
15: Ouais, c'est ça?
16: Ah, je veux voir le beau Pierre-Luc.
15: Pierre-Luc, c'est ton âge, ça? C'est ta génération?
16: Ouais, mais un peu plus vieux que moi. Moi, je l'ai vu à TV. Tu sais, moi, quand j'étais jeune, lui, il était un petit peu plus vieux puis il faisait le jeune à la TV.
15: OK.
16: Il jouait dans Tactique, là, puis il faisait semblant d'être bien, bien jeune.
15: Puis là, il fait quoi? Il fait des pubs de Volkswagen,
16: c'est
15: ça?
16: Pas mal, ça. Puis des podcasts.
15: Voilà.
16: De temps en temps.
15: Fait que Saint-Jean, bonne Saint-Jean à tout le monde. On va ouvrir les lignes autour d'11 ans. On va vous demander où vous fêtez ce soir. Qu'est-ce que vous faites?
16: Qui vire la plus grosse brosse à soir?
15: Ah, non, ben il y en a qui vont virer. On l'a fait. Hey, je me souviens, écoute, c'était des légendaires. Des fois, on travaillait le lendemain. Il fallait aller travailler. Saint-Jean, moi, je travaillais dans la restauration. Il y avait des restaurants ouverts, là.
16: Mm-hmm.
15: Il fallait virer à patente.
16: Ouais, tu t'arranges. Un bon Gatorade avant de te coucher, 2-3 de ville.
15: Ah, exact. Il y a une poisson magique à prendre. Là.
16: Lendemain matin, 2-3 tours aux toilettes dans la première heure. Après ça, t'es correct.
15: Voilà. Donc, il y a ça aussi dans l'équation. 10h40, on va voir Rodolphe Osny. On va parler de politique. Ça bouge, là. Je sais pas si t'as vu le PQ avec son livre bleu.
16: Le fameux
15: livre bleu du PQ. Est-ce qu'on va répondre à toutes les interrogations? Il y a plein de monde qui dit que les autres sont peut-être souverainistes dans leur fort intérieur. Mais qu'est-ce qui va arriver avec le fédéral, l'armée? On essaie de répondre à beaucoup de questions comme ça des Québécois. Pas convaincu, mais bon, tu regardes, là, tu promènes dans la rue, tu demandes aux gens, êtes-vous souverainistes? Oui. Est-ce que vous allez voter oui?
16: Non.
15: Au référendum? Ils disent non. 30% seulement des gens qui voteraient oui à un référendum. Puis quand tu regardes les intentions de vote pour le PQ, c'est beaucoup plus élevé. Ça a été plus élevé dans les dernières semaines, les derniers mois. Là, le PQ dégringole dans les intentions de vote. Là.
16: À vue d'œil, on va se ramasser. Ben, tu sais, la CAQ augmente un petit peu. Le PLQ, lui, stagne. Pendant ce temps-là, le PCQ sort une grosse équipe qui va aller gruger encore plus de monde.
15: Ouais, ouais, ouais.
16: Ça va être le fun à suivre, cette élection-là.
15: Ouais, mais là, le PQ, eux autres, ce qu'ils doivent régler, puis tu sais, ça a toujours été le... le point faible du Parti québécois, c'est qu'est-ce qu'on fait une fois souverain avec l'armée? Quoi qu'on fait avec la monnaie? Le passeport?
16: J'espère que dans son livre bleu, il parlera pas de la pièce québécoise, là, du UR.
15: Là, ben, oh. Là, pour l'instant, tu vois, ça, c'est un peu flou. Mais dans le cas du de l'armée, on respecterait l'OTAN. Lui, il disait, on ferait partie de l'OTAN. Éventuellement, on embarquerait dans l'OTAN. Donc, 5 % du PIB.
16: L'armée du Québec.
15: Le PIB, oui, si tu regardes la Suède, ils sont quoi? Ils sont moins que nous autres. Ils ont une armée.
16: Ouais, mais tu penses que l'armée canadienne va nous laisser prendre tout le stock
15: et
16: garder ce qu'on a? Falloir tout racheter, tout rebâtir de zéro. Tous les militaires canadiens, techniquement, ils appartiennent un peu
15: lui, il transfère. Au pays. Lui, il dit qu'il va transférer les militaires qui vont vouloir suivre. C'est au Québec. Il y a quoi? Il y a 20 000 militaires. Ben, tu t'en viens.
16: Il va être 6 à vouloir suivre.
15: Ben, peut-être, je sais pas.
16: Quand t'es militaire dans l'armée canadienne, habituellement, t'es pas très souverainiste, là. T'es plus fédéraliste dans l'ombre à protéger ton pays, là.
15: C'est tout ça, là. C'est tous ces questionnements-là. Lui prend pour acquis que les 20 000 Québécois au Québec qui sont dans l'armée, sur le territoire québécois, il y en a, là. Il y en a à Valcartier, il y en a partout. Mm-hmm. Lui dit qu'ils vont suivre dans la nouvelle armée québécois.
16: GSP avait un message pour lui.
2: Are you crazy in your head, man?
15: J'ai hâte de voir, parce que les gens, les Québécois qui sont dans l'armée, eux autres, il va falloir qu'on négocie avec le fédéral comment on transfère les travailleurs du fédéral au Québec vers... Hey, c'est complexe, là.
16: Et bien là, le fédéral, il voudra certainement pas nous la donner facile, fait qu'il va dire non,
15: ben oui,
16: non,
15: c'est
16: non,
15: ça. T'as
16: non,
15: la
16: non,
15: dette, non. T'as la dette canadienne aussi qui a doublé là, depuis 15 ans, là, 10-15 ans.
16: On va ramasser pas à peu près. Là,
15: t'es rendu avec une dette de quoi? 1400, 1500 milliards. On ramasse le quart de ça, entre autres. Et là, sur le PIB, lui, ce qu'il dit, c'est qu'on va mettre 5 % du budget de l'armée. C'est quoi 5 % du PIB? Donc, ça serait à peu près 30 milliards par année qu'on mettrait dans l'armée. 30 milliards. C'est du cash, là.
16: On va sortir de où, cet argent-là?
15: Bien, surtout que nous autres, on a une péréquation. Hein? Le Québec touche 14 milliards de péréquation. Il va manquer d'argent. Je te le dis, là, les premières années, puis c'est ça que j'ai pas les finances de l'an 1, de l'an 2, l'an 3, l'an 4, l'an 5.
16: Mais ça peut pas marcher. Ça ne peut pas marcher.
15: Bien, ça peut pas arriver. Ça peut marcher. Ça peut pas arriver. Là, actuellement, le Canada arrive pas, là. 80 milliards dans le trou à chaque année.
16: À moins que, miraculeusement, dans son livre bleu, il y a un petit chapitre qui s'appelle « Exploiter ». Nos ressources naturelles.
15: Ah, même à ça.
16: Avec le chapitre gaz.
15: Ils veulent pas aller là.
16: Mais non, je sais bien. Mais si on commence à faire ça, là, le Québec peut être un pays rentable à la limite là, ouais. Si on exploite notre gaz naturel. Je te dis qu'on n'en a pas à peu près.
15: D'autant plus que tu regardes le PQ, là, c'est pas un gouvernement qui... Eux autres, ils dépensent. Là. C'est des flambeux. Là. Ils ont toujours été comme ça. Là. Donc moi, je les trosse pas. Tu sais, je veux dire, c'est... Moi, je veux bien traverser du Canada au Québec à un moment donné, un jour, peut-être. Je sais pas, là. Je suis pas là. Mais si tu veux reprendre le même modèle que le fédéral puis l'amener au Québec, moi, j'embarque pas, là. Je veux dire, tu dépenses des déficits morses.
16: À quoi ça va servir de se séparer si on est pour avoir la même affaire avec moins de. Sans les avantages qu'on a d'être avec le Canada?
15: Voilà. L'autre chose, tu aurais le droit à la double citoyenneté. C'est-à-dire que si t'es Canadien, tu renoncerais pas à ton passeport canadien. Tu t'en vas au Québec. Donc, le Québec reconnaîtrait, selon le livre bleu du PQ, la double citoyenneté. Donc, si tu as déjà un passeport canadien, tu le conserverais.
16: Puis là, c'est quoi? Il va falloir continuer à payer des impôts au Canada, même si on est au Québec
15: non,
16: aussi?
15: Non. C'est pas parce que tu es citoyen canadien. C'est juste que tu aurais le choix. T'as bien du monde au Canada. T'as droit à la double citoyenneté. Hein? T'as des Libanais. Ils ont un passeport du Liban.
16: Ah, oui.
15: Puis ils vivent au Canada. Puis ils peuvent retourner dans le pays.
16: Mark Carney l'a eu longtemps, jusqu'à temps qu'il renonce à sa double citoyenneté là, quand il est devenu premier ministre. Là, mais il l'avait, là, il était britannique. Puis,
15: Irlandais aussi, je pense.
16: Moi, peut-être même triple, mais il a renoncé à ses autres passeports.
15: Après ça, on créerait Télécommunications Québec. Donc, on prend le contrôle de l'espace médiatique et du numérique. Donc, on fait ce que le fédéral fait, là, une espèce de CRTC québécois.
16: On va racheter Radio-Canada, puis on va appeler ça Radio-Québec.
15: Il parle de ça, rapatriement des actifs de Radio-Canada. Pour les fusionner avec ceux de Télé-Québec. Président du Québec République sera nommé à la place du lieutenant-gouverneur. Donc, on débarque le représentant de la reine, puis on embarque un président du Québec.
16: OK.
15: Une monnaie et un passeport québécois. Donc, on aurait une monnaie unique. En passant, s'il y a une banque centrale québécoise, ça prend du cash. Là. Ça prend des milliards pour faire flotter ta monnaie puis la protéger. Parce que sur les marchés de change, tout le monde l'essayerait, là.
16: Ah oui, ça prend le cas pour la baquer.
15: Exactement. Là, la Banque du Canada.
16: Ils ont quelque part. Hein?
15: Ben, c'est ça. Là. T'sais, c'est tout ça. Là. Et l'an 1, moi, c'est l'an 1, l'an 2, l'an 3, l'an 4. C'est les premières années d'un Québec souverain, c'est des déficits à...
16: L'an 1, c'est la fête. L'an 2, c'est la faillite.
15: Ben, il faudrait des banques. Il faudrait être vraiment solide au niveau bancaire. Il faudrait emprunter.
16: Desjardins Bank.
15: Donc, tu fais quoi? Tu empruntes. Faut que tu empruntes. Et tu... en fait, si t'es une banque centrale, c'est que tu imprimes de l'argent.
16: Mm-hmm.
15: Donc, tu fais comme la Banque du Canada. Tu imprimes de l'argent. Là, carrément, le gouvernement du Québec se revire de bord, émet des obligations. Les obligations sont payées par l'emprunt. Et qui émet les obligations? Ben, c'est la Banque du Québec, Banque centrale. Donc, on imprimerait de l'argent, on créerait beaucoup d'inflation dans les premières années. Là. Parce que là, tu mets 30 milliards sur ton budget de l'armée. Après ça, tu mets de l'argent, t'es déficitaire. Donc, tu as besoin d'imprimer du cash pour être rentable, entre guillemets.
16: Puis là,
15: on créerait beaucoup d'inflation. Là.
16: De tout vouloir vendre comme notre argent canadien, parce que notre argent canadien va falloir comme la transférer en argent québécois. Fait que tu sais, ça va faire comme un gros transfert, ça va faire dropper la valeur de notre argent en colons. Fait que ça va de facto faire dropper la valeur de base de notre monnaie québécoise qui va avoir été faite sur un gros transfert de même. Il n'y a rien qui marche là-dedans. C'est...
15: Ben, il y a beaucoup de si.
16: Oui, mais il n'y a pas le facteur humain.
15: Mais c'est ça.
16: Les crosseurs qui essayent de faire du cash partout, ils vont en profiter eux autres. Là.
15: Ah, ben là, c'est sûr. Là. On va créer de l'argent, on va créer une monnaie, on va créer de l'inflation. Ça veut dire que le coût de la vie va exploser parce que t'as
16: pas déjà assez explosé de même.
15: Ben, c'est ça qui va arriver là, dans les premières années. Premières années, ça va être une explosion du coût de la vie. Donc, pour les Québécois, là, ça va être quelque chose d'assez...
16: Non, ça sera pas vivable. Ben, ça va vraiment devenir un cauchemar. Le fameux rêve qui vire au cauchemar.
15: Faut que tu y crois.
16: Mais ça arrivera pas.
15: Faut que la population y croit. Puis là, pour l'instant, la population y croit pas.
16: Ce qui va se passer...
15: On va en parler jusqu'à demain matin. Là. Puis moi, l'an 1, je veux voir l'an 1, l'an 2, l'an 3, l'an 4. C'est quoi le budget? Parce que selon moi, c'est des déficits monstres. C'est du 50, 60 milliards de déficits, peut-être 100 milliards de déficits.
16: Ce qu'on devrait préparer, là, c'est l'an 1 après le troisième échec du référendum. Qu'est-ce qu'on va faire pour garder nos business en vie quand toute cette instabilité-là va faire que tout le monde va vouloir lever les feux de 17?
15: Ah, mais c'est ça qui va arriver.
16: Les entreprises vont sacrer le camp, les investisseurs vont sacrer le camp. Tout le monde va avoir peur de ça. Des places instables, les gens n'aiment pas ça. Là. Et on le sait, on l'a vu, qu'est-ce qui est arrivé. On a eu deux autres référendums avant, puis les années d'après, ça n'a pas été la grande gloire au Québec. Là.
15: Non, non. Écoute, là, tu dois rebâtir la confiance avec les investisseurs.
16: Avec le Canada?
15: Quoi que la CAQ l'a fait, là, débâtir la confiance avec les investisseurs.
16: Oui, c'est sûr. On peut-tu vraiment tomber plus bas?
15: Ben oui. Moi, je pense qu'on peut tomber plus bas. Là, il va y avoir un exode des capitaux. Là, tu te dis, attends une minute. Ouais, mais ça, écoute, rebâtir l'époque avec le Canada. Moi, je pense que le Canada, c'est débâti, les relations avec le Québec. Là. Je veux dire, tu parles avec les Canadiens, le Québec, on n'est pas là, là. On est là comme ça, là, en parure. Là, mais...
16: On est là comme ça, mais on est quand même un
15: oui, petit
16: mais pactole, beaucoup de monde.
15: Ils ne s'occupent pas du Québec. Là. Je veux dire, les Canadiens anglais, là, ils se foutent bien du Québec. Ils font leurs affaires.
16: Ils s'en foutent bien jusqu'à temps qu'on veuille se séparer.
15: Ben encore là, c'est beaucoup d'hypocrisie. Là.
16: Ouais. L'accès au fleuve, c'est plus important qu'on pense.
15: Oui. Ah, ben, les fleuves, les Américains prendraient le fleuve. Puis là, si tu penses que les Américains ne rentreraient pas ici, là, je veux dire, c'est sûr que les Américains pourraient profiter d'une brèche parce que là, si le Canada se disloque, si l'Alberta veut se séparer, si le Québec veut se séparer, là, ils vont courtiser. Ils courtiseraient le Québec, là, les Américains.
16: Là, j'embarque.
15: Tu sais, ça, c'est l'autre équation de l'autre côté. Là.
16: Changer ma pièce en pièce US, j'embarque.
15: D'une part. D'autre part, pas sûr, j'embarque-tu là? Je sais pas, oui. Je sais pas si j'embarque là ou pas, mais regarde. Bon, pendant ce temps, au fédéral, Carney. On dit que les libéraux méprisent la transparence. Il y a eu des alertes de conflit d'intérêts pour Mark Carney. Mark Carney, ben, il n'y a pas de problème. On a mis l'argent en fiducie. On est actionnaire de Brookfield. On était président du CA de Brookfield. Et là, tu vois, ben, les flags se lèvent. Brookfield, les contrats avec le fédéral, on en ramasse un, puis un autre, puis un autre, puis un autre. Et il ne semble pas avoir de problème. Après ça, on dit recule la transparence. Le fédéral veut enlever l'accès aux courriels et aux textos des ministres et de toute la fonction publique. Ce qui est très important, quand vous êtes journaliste, vous voulez savoir comment les dossiers sont traités, tu fais des demandes d'accès puis tu dis, ben moi, je vais avoir les courriels entre le ministre et l'interaction autour pour savoir un peu qu'est-ce qui se passe. Parce que tous les appareils appartiennent au public. Les cellulaires, quand tu as un cellulaire au gouvernement, c'est au public.
16: Puis ils travaillent pour nous autres aussi.
15: Ben supposément. Supposément, normalement, t'es supposé travailler pour l'intérêt supérieur du pays. Là.
16: C'est nous autres qui les payent.
15: Mais quand t'as des lobbyistes qui essayent d'embarquer là-dedans, puis là, tu dis qu'on va échanger un contrat contre ici, là, tu sais, il y a plein d'interactions entre les ministres. Là, les ministres disent non, on veut plus donner accès à nos communications. Donc là, c'est un bar. Voyez-vous un peu, là, tu sais, t'as Bruno Marchand qui vient nous dire les contrats publics, on ne dévoile plus les montants avant le temps. Mais on va dévoiler les montants, mais qu'on arrive au bout, puis ça a coûté 15 fois le prix. Là, on va dévoiler le montant. Puis là, à Ottawa, t'as des politiciens qui disent les courriels, toutes les communications internes, vous n'aurez plus accès à ça, les journalistes. Ou le public, le droit du public à l'information, là. Hey, mais ces gens-là, ils se prennent pour qui? C'est des monarques, c'est des gens élus. Une fois élus, ils se fuck de nous autres. Là.
16: Ben oui, mais ils se prennent pour les grands dirigeants du monde libre.
15: Ah, mais c'est capoté ce qui se passe actuellement. Là. On est en train de vous entourer, de vous épier avec des projets de loi C-22. On est en train de venir voir, on va rentrer dans vos maisons, dans vos courriels, sans le mandat d'un juge. Puis en plus de ça, eux autres sont au-dessus de ça, eux autres above de là. On veut rien savoir de vous donner nos communications. On va faire ce qu'on veut avec votre argent. Au pire, on fera des ententes, partenariats, PPP, même pas de... Tu sais, garde, gré à gré. Pas, on respecte pas les ententes, on respecte rien. Puis s'il y a 80 milliards de déficit, ben vous paierez le déficit. On veut rien savoir de vous autres.
16: Ça, c'est parce que eux savent et nous sommes ignorants. Nous, la populace,
15: ben oui, c'est ça.
16: On le sait pas.
15: Moi, je suis pas dans les affaires publiques. Les médias doivent jouer leur rôle. Là, si les médias sont pas capables de jouer leur rôle, est-ce que ça leur tente aussi de jouer leur rôle, les médias? Je sais pas.
16: Tu parles de conflit d'intérêts avec Mark Carney puis Brookfield. Moi, je connais un gars qui s'appelle J.C. Ouellet qui en parle puis qui fait des entrevues depuis qu'il est élu Mark Carney.
15: Ouais.
16: Puis qui a sorti tous les gros conflits d'intérêts qui sont apparents, qui sont flagrants aux grands yeux du public puis qui en a parlé à nombreuses reprises. À part de ça, j'ai pas entendu personne d'autre en parler avant là.
15: Ben, t'as les conservateurs. T'as Gabardi là, qui en parle pas mal.
16: Ouais.
15: On essaie de documenter tout ça. Mais ça n'a pas l'air d'intéresser beaucoup de médias. Là, les médias capotent parce que là, ils n'ont plus accès au courriel, puis au texto, puis à tout ce qui s'appelle...
16: Anyway, vous faisiez rien avec. Arrêtez de chialer, les médias,
15: faisiez rien. Il y a des scandales qui sont sortis. Là. Moi, je regarde, à un moment donné, il y avait vérificatrice générale.
16: Scandale ici, sur Mark Carney?
15: Ici, à Québec. Non, mais je veux dire, Mark Carney, il est là depuis un an. Là. Je veux dire, avant ça, ils en ont sorti des histoires, les médias. Là. Mais... Là, écoute, là, j'ai rarement vu ça, comment la machine est en train de s'auto-protéger, Louis, là. On est en train de monter une espèce d'armure à la chinoise, là. On voudra plus que l'information sorte. Puis quand l'information va sortir, on va tellement limiter l'information qu'on saura rien, finalement. Et on va être devant des faits accomplis. Alors que, tu sais, le quatrième pouvoir, c'est le quatrième... travaillé 25 ans des médias, Louis, j'en ai sorti des histoires, là. Tu sais, tu fais des demandes d'accès à l'information, puis c'était dur, puis des fois, c'était compliqué, puis les avocats là-dedans, puis ils voulaient pas me donner l'info. On finissait par sortir l'info.
16: Ça existe plus, ça.
15: Mais là, c'est 2 ans de délai, des fois, quand tu challenges la loi à l'information. Tu fais une demande d'accès à l'information, 2 ans avant que tu reçoives l'information, puis des fois, tu reçois l'information caviardée.
16: Anyway, on challenge pas le parti au pouvoir. On challenge l'opposition, on challenge les méchants conservateurs.
15: Ben là, il y a ça aussi.
16: Les libéraux, ils ont de free pass.
15: Ça, on le voit.
16: Ça, c'est flagrant. Ça.
15: Voilà. Bon. Notre invité?
13: Yes, sir.
15: Renaud Brossard de l'Institut économique de Montréal. Renaud, comment ça va?
13: Ça va super bien, toi?
15: Oui, ça va bien. Et Renaud, t'es-tu inquiet de voir ça, le recul de la transparence? On veut pas que les journalistes ou les médias aient accès aux courriels, aux textos des politiciens. On a des alertes de transparence sur Mark Carney. Comment tu vois ça?
13: Ben, honnêtement, je suis inquiet, mais ça m'étonne pas. Puis c'est quelque chose que je remarque depuis plusieurs années, que ce soit à l'IEDM ou avant de ma carrière. J'ai quand même fait beaucoup de demandes d'accès à l'information. Je peux te dire que ce que tu disais, tu sais, souvent, il faut les avocats qui rentrent là-dedans, puis on soit quand même du stock caviardé, c'est exactement l'expérience que j'ai. C'est plus souvent qu'autrement, je veux dire, on a cette loi sur l'accès aux documents, mais réellement, c'est l'accès à certains documents, seulement dans certaines conditions, et que l'accès est vraiment très, très, très déficient. Ça ne m'étonne pas de voir que malheureusement, les politiciens, c'est encore de réduire l'accès à leurs documents et à leurs communications. C'est décevant, une mauvaise chose, mais malheureusement, ça ne surprend pas.
15: Ouais, mais là, tu sais, tu as des projets de loi C-22 et autres. Là, on est en train carrément d'imiter un modèle qui est un peu comme le modèle chinois. C'est dangereux, ça?
13: C'est dangereux, mais je dirais aussi, un des enjeux, c'est que nos lois d'accès aux documents, hein, ils datent de tellement longtemps qu'ils ne sont plus à jour. Puis déjà, je veux dire, quand... pour beaucoup de fonctionnaires, une des premières choses qu'ils font apprendre quand vient le temps de parler d'accès aux documents, c'est qu'est-ce qu'on met dans les courriels puis qu'est-ce qu'on met pas dans les courriels. Qu'est-ce qu'on dit par téléphone, à l'oral, parce qu'il n'y a plus de trace écrite après. Qu'est-ce qu'on dit dans des messages sur Teams, parce que là, c'est peut-être plus difficile de les avoir, il y a un flou. C'est malheureux, mais depuis le temps qu'on a passé de nos droits à l'accès aux documents, on a eu l'Internet qui est arrivé, on a eu d'autres outils, et malheureusement, on n'a jamais vraiment adapté les lois, sauf récemment, malheureusement, pour essayer de restreindre encore un peu l'accès. C'est quand c'est pas les jugements qui ont restreint l'accès. Une des choses que je trouve les plus aberrantes, c'est qu'au Québec, on a un jugement qui avait été fait autour de 2008 là, sur l'accès aux factures. Dans toutes les provinces, dans toutes les autres provinces, si je veux accéder aux factures d'un haut fonctionnaire, parce que je pense qu'il y a peut-être des irrégularités.
15: Ou d'un élu.
13: Je peux les demander, puis je peux les accéder. Ou d'un élu, effectivement. Je peux les demander, je peux y accéder. Au Québec, on n'a pas le droit. En général, c'est bloqué. En général, en fait, les organismes publics vont dire non, on peut vous montrer c'est quoi le montant total du compte de dépenses, mais on peut pas vous dire c'est quoi le détail de chacune des factures. Moi, je regarde dans une autre carrière, j'avais demandé les factures d'élus à Charlottetown. J'avais pu découvrir, en regardant leur facture, qu'il y en avait qui avaient facturé jusqu'à 8 repas dans la même journée. Parce que, bon, il y allait à une conférence où les repas étaient fournis. Ensuite, ils prenaient leur per diem, donc une allocation au repas pour chacun des repas. Et après ça, ils soumettaient leur facture. J'aurais jamais pu découvrir ça. Je n'ai pas pu avoir accès aux factures. Je n'avais pas pu avoir accès à ces détails-là. Malheureusement, au Québec, on n'a pas cette opportunité-là. Les factures restent généralement, qui ne sont pas communiquées par les organismes. Fait que ce manque de transparence-là, je dois avouer, je suis un peu résigné peut-être, parce que ça fait des années que je vois ça avec les demandes d'accès aux documents. Mais ce manque de transparence-là, malheureusement, je suis pas étonné.
15: Ben, écoute, c'est Mathieu Boivin, à l'époque, qui était au Journal de Montréal. Il avait demandé les factures de la vérification. C'est la lieutenant-gouverneur Lise Thibault. Et il avait demandé les factures à Québec, parce que Québec autorisait les dépenses. Il n'avait pas eu accès aux factures. Il avait été par le fédéral et il avait eu accès aux factures. Et c'est là qu'on voyait qu'elle surfacturait des repas.
13: Puis on l'a vu. Ensuite, ça a été une grosse enquête. Puis ça, c'est le résultat de demande d'accès aux documents. Je veux dire, ça fait toute la différence. Puis comme tu disais, c'est ça qui fait, c'est une des choses qui fait en sorte que les journalistes peuvent faire leur travail.
15: Exact.
13: Puis sortir le genre de scandale qui peut faire une différence après ça dans la gestion des fonds publics. Parce qu'après ça, on regarde un peu plus, on regarde qu'est-ce qui se passe. Je veux dire, quand on a un scandale de dépenses qui sort, évidemment, les politiciens et les fonctionnaires se tiennent un peu plus les fesses serrées pendant une couple de semaines après.
15: Et là, tu as des politiciens. On a eu le maire Marchand cette semaine qui nous dit, mais là, je suis pas sûr, les gros projets, on n'est pas obligé de donner les montants. écoute, c'est quoi qu'ils veulent? Ils veulent tout avoir, ils veulent le cash, ils veulent arriver à la fin avec des projets qui nous avaient dit 3 milliards, ça va être 15 milliards, puis pas de problème, vous avez un passe-droit complet.
13: Mais en fait, c'est parce qu'il veut pas nous dire que c'est 3 milliards. C'est le bout qu'il veut oublier. Mais effectivement, c'est très problématique. Je veux dire, le fait de savoir c'est quoi le coût d'un projet, c'est quelque chose qui aide à évaluer si c'est un bon projet ou pas. Je dois avouer, peut-être que je suis vieux jeu, peut-être que je suis un peu naïf, mais moi, je pense que c'est le genre d'informations auxquelles la population devrait avoir accès. C'est ça qui permet de faire des décisions éclairées. Je regarde, moi, je suis dans les rénovations chez moi présentement. Je veux dire, si on me demandait la question, veux-tu faire refaire ta salle de bain? Ben oui, ça me sort de faire refaire ma salle de bain. Mais est-ce que je veux refaire ma salle de bain à 10 000 $ ou est-ce que je veux faire refaire ma salle de bain à 50 000 $? La réponse entre les deux va être très différente. Quand on prend des décisions, on les analyse en fonction du coût. C'est une idée de dire, écoutez, on va commencer à parler du tramway, voici où ça va aller, mais on va pas sortir de coût tout de suite.
15: Mais ça, c'est capoté.
13: C'est un travail de vente, c'est pas un travail d'information du public quand on fait ça. Puis c'est correct après ça de dire, bon, est-ce que le projet en vaut la peine, voici pourquoi ça en vaut la peine, mais il faut faire une analyse coût-bénéfice. Et on peut pas faire une analyse coût-bénéfice si on parle juste des bénéfices puis qu'on oublie de parler des coûts.
15: Oui, mais là, tu gères l'argent du monde. Il ne faut pas t'oublier ça dans l'équation. Ça ne te tente pas. Change de job. Là.
13: Ben exactement. Exactement. Puis c'est vraiment un élément essentiel de ta prise de décision. Ben, tu fais une analyse coût-bénéfice. Tu regardes, est-ce que ça vaut la chandelle? Est-ce que ça vaut le coup? Parce que sinon, ben, on se ramasse avec des projets qui sont bâtis. Puis on se ramasse avec d'énormes éléphants blancs. C'est pour ça qu'on parle autant de coûts. Puis c'est vrai. Je veux dire, le maire a raison sur un point souvent. Quand on propose le projet puis qu'on voit le prix à la fin pour le projet, il y a une grande différence. Mais une des sources de cette différence-là, c'est le fait que dans la gestion de projet, ben là, de temps en temps, il y a un policier qui va arriver qui va dire, hey, tu sais quoi? Faudrait qu'on rajoute une station-là. Mais ça, ça rajoute des coûts quand c'est imprévu. C'est les fameux extras dont on parlait. Ou des fois, un fonctionnaire va dire, hey, au début, quand j'avais fait le calcul, moi, je pensais que on pourrait passer par telle rue, mais finalement, cette rue-là, pour X, Y, Z raison, on peut pas,
17: c'est ça.
13: Ça fait monter le coût. Mais c'est normal qu'il y ait ce genre de choses-là. Mais il faudrait qu'il y ait un peu plus de transparence. Puis si le maire veut que le coût publicité pour le projet soit plus proche du coût réel du projet, il faut juste faire un meilleur job de planification. Je regarde là un exemple historique, là. Début des années 2000, Montréal veut

0: le TGV. Là, le TGV, on le voit, là, on commence à ajouter des stations. Là. On a parlé de Kingston. Là, on parle de Mirabel. On va peut-être faire un arrêt là pour essayer de faire avaler la pilule. Là, finalement, ce qui devait durer quoi? On parle de 2h30. Québec-Montréal, en voiture, on le fait en 2h30. Là. Est-ce qu'il va avoir vraiment une économie de temps?
1: C'est pas clair, puis c'est parce qu'un des enjeux qui est souvent oublié quand on parle de ça, c'est qu'on dit que ça prend 2h, 2h30 de station à station. Donc, si tu pars de la gare du Palais pour te rendre à la gare centrale, ça va te prendre 2h, 2h30. Ça va faire bien beau, mais tu te rends à la gare du Palais. Ça, c'est du temps. Faut que tu te rendes après ça de la gare centrale jusque là où tu veux t'en aller. Parce que ça, je fais le trajet Montréal-Québec une couple de fois dans l'année.
0: Ouais.
1: Ben, mine de rien, il y a des fois où, ben oui, ça va être plus rapide en voiture qu'en train ou avec n'importe quel autre moyen de transport. Parce que, justement, il y a tout ce temps de déplacement qu'on n'inclut pas avant ça. Le fait de se rendre à la station, ben, ça prend du temps. Le fait de se rendre de la station jusqu'à la destination, ça prend du temps. Parce que sans voiture, tu le fais du point A jusqu'au point B.
0: Oui, c'est ça. Puis ça dure, mettons, 2 heures. Des fois, c'est 2h30, là, Québec-Montréal, là, d'un point A à un point B. Là, tu te rends à la station station du TGV, une demi-heure avant, des fois trois quarts d'heure avant, puis là, de partir de la station, puis partir dans un taxi, puis dès là, on ne sait même pas si ça va être Laval ou Québec. Beaucoup de points d'interrogation hein, par rapport à ça.
1: C'est ça. Et tu sais, je pense à l'exemple de Montréal-Ottawa, puis écoute, ça va se faire en 2 heures au lieu de à peu près 1h45, 2 heures. Ça va se faire en 1 heure au lieu de 1h45, 2 heures quand tu prends l'auto. Mais en 1 heure, écoute, se rendre à la gare centrale, ça me prend probablement une demi-heure.
0: Ouais, exactement.
1: Et après ça, me rendre jusqu'à ma destination, ça prend un 15-20 minutes. Essentiellement, est-ce que ça vaut la peine de dépenser quoi 100 milliards de dollars pour se trouver...
0: Ben là, 100 milliards, on parle peut-être plus de 150 puis 200 milliards. Là, on ajoute des coûts, là.
1: Ben oui, puis genre je prenais l'estimation très optimiste, mais c'est vraiment un enjeu. Puis souvent, ce qu'on voit, c'est qu'on vient le temps de gérer les fonds publics comme ça, c'est là où on voit que c'est ce que ça donne quand c'est pas son argent qu'on dépense.
0: Ah, c'est ça.
1: Parce que je suis sûr, tu sais, pour revenir un peu sur la filière batterie, François Legault disait, ben oui, moi j'ai pris des risques à l'époque quand j'ai fondé la cravate. C'est vrai, il a pris des risques, il l'a fait avec son argent. Quand il a mis de l'argent dans Northvolt, il l'a pas fait avec son argent.
0: Ouais, puis
1: on voit que les résultats sont très différents parce que les incitations sont différentes. Si on me dit que demain matin, je peux acheter quelque chose pour moi, mais je le fais avec le portefeuille de mon voisin, je dois avouer que je vais bien moins me préoccuper du coût. C'est normal.
0: Mais tu regardes, dans le cas de Northvolt, là, aucune note. On sait même pas c'était quoi les conversations au Conseil des ministres. Aucune note laissée. Pour les fins des archives. Donc, ces gens-là, ils ont joué vraiment une game qu'ils savaient qu'ils jouaient. Là. C'est-à-dire qu'on misait des milliards de dollars de fonds publics à risque, puis on n'a laissé aucune note pour laisser sous-entendre dans quoi on investissait.
1: Ben, c'est pas la première fois que ça arrive non plus avec les subventions. Puis ça vient être un autre enjeu avec l'accès aux documents. C'est que tout ce qui est considéré comme un conseil au ministre, c'est pas accessible pour 25 ans. Fait que si on veut savoir essentiellement... C'est quoi les conseils qui avaient été donnés à Fitzgibbon à l'époque ou à Christine Fréchette avec les subventions les plus récentes?
0: C'est pas accessible.
1: Ben, essentiellement, on va pouvoir le savoir dans 25 ans quand personne va s'en préoccuper. C'est vraiment il y a un enjeu d'un point de vue de gestion des documents, puis il y a un enjeu de point de vue, malheureusement, de gestion des grands projets où il n'y a pas d'incitation pour avoir un suivi des coûts qui est intéressant.
0: Donc, ce que tu me dis, c'est qu'on dans le cas de Northvolt, on ne saura pas avant 25 ans ce qui s'est dit autour de la table au Conseil des ministres.
1: Mais malheureusement, non. À moins que ça sorte un jour, mais malheureusement, si on suit la loi sur l'accès aux documents, ça en prendra 25 ans.
0: Renaud Brossard de l'Institut économique de Montréal, vous êtes salué. Bonne Saint-Jean, salut.
1: Ben merci. Bonne Saint-Jean.
0: Voilà. Ouais. Hey, 25 ans avant de savoir, dans le cas de Northvolt, qu'est-ce qui s'est dit autour de la table, puis comment, qui a recommandé quoi?
2: Dans 25 ans, il n'y a pas personne qui va repenser à ça, penser de demander des documents.
0: Voilà.
2: Ça n'arrivera pas.
0: On sera plus là.
2: Comment s'auto-protéger?
0: Ben oui, mais surtout. Puis aucune note, là. Aucune note. Dans le cas de la COVID aussi, là.
2: À rien.
0: Les notes, comment on prenait les décisions. La messe de. C'était la messe de quoi, 13h? Puis la messe de 17h?
2: Oui, les fameuses conférences de presse.
0: Puis là, on prenait des décisions. On s'accotait sur quoi? Dans 25 ans, Louis.
2: On s'accotait sur quoi? Mais je pense que même quand on va savoir, on s'accotait sur quoi, il va avoir rien.
0: Non, c'est ça. Voilà. Bon, ben après la pause, on jase de politique. On est bon pour ça?
2: D'après moi, oui.
0: On revient.
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10: Ouais, ben la police de Montréal, toujours sur le qui-vive là, après les événements d'hier. On sait pas trop. On visait Pornhub. Le gars, c'est un incel.
11: Un vrai fucking.
10: Beaucoup d'informations contradictoires aussi. On dit que les policiers avaient reçu une note de service là, comme de quoi qui pourrait être l'objet de cible. Il y a toutes les histoires aussi avec Montréal-Nord, puis le racisme. Puis là, on pensait au début c'était ça. Ça n'a pas rapport. Ça n'aurait pas rapport nécessairement, là.
11: Et le gros manifeste de 104 pages, là, je suis curieux de savoir ce qui est écrit là-dedans.
10: Ouais, puis là,
11: ça sera dévoilé au public, là, mais j'aimerais bien.
10: Des gars de l'Alberta, qu'est-ce qu'ils faisaient au Québec?
11: Très, très, très bizarre comme histoire.
10: À suivre comme piste. Et très, très, très chaotique, là, l'intervention du SPVM.
11: C'est ça, en même temps, c'est des êtres humains, là. C'est pas des soldats, puis ils sont mis dans une situation comme de guerre, là.
10: Et t'as des civils à travers là-dedans, tu sais, que civil qui a été tué par la policière. Lui, il était pogné en sandwich. Le gars s'en venait vers lui avec le gun.
11: Ah, mais il apprend par surprise. Elle a un gun dans les mains, elle a un tireur. Il y a quelqu'un qui arrive dans la ligne du tireur.
10: Elle est complètement fou.
11: Sûr que tu pètes, là.
10: Puis t'as un de tes collègues qui est en avant de toi qui vient de se faire descendre.
11: En plus!
10: Tu sais plus, on
11: peut pas y en vouloir.
10: Ben, c'est des réactions tout à fait de
11: humaine.
10: De guerre, là.
11: Ah oui.
10: Voilà, il est là?
11: Il est là.
10: Vas-y.
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10: Rodolphe, comment vas-tu?
12: Bonjour Pierre, bonjour Louis, bonjour Québec. Je vais bien.
10: Bon, Le livre bleu du PQ, est-ce qu'on va réussir à savoir quels seront les déficits dans les premières années d'un Québec souverain?
12: Non, je crois pas qu'on est jusqu'à là. Bon, je vais être franc avec nos auditeurs. Le document fait plus de 500 pages. Je n'ai pas encore réussi à le lire au complet. Il y a énormément de stock. Paul Saint-Pierre Plamondon vient de faire une conférence de presse à 10 heures. Et en fait, ce qu'il veut avec ce livre bleu maintenant, c'est de commencer le processus, et c'est lui qui le dit, de conversation, un dialogue avec les Québécois concernant l'option référendaire. Et il se veut que ce livre bleu qu'il a déposé ce matin, ben c'est pas la version finale, comme on dit, c'est le début de quelque chose, qu'il y aura d'autres itérations, et c'est tout petit peu un peu pour donner comme ça des informations, commencer la conversation, commencer le dialogue. Alors écoute, il y a beaucoup de stock, donc attache ta tuque. Bien évidemment, la première question qu'on se pose, bien évidemment, c'est OK, qu'est-ce qui va se passer? Bon, il veut que la relation avec le Canada, ce soit un tout petit peu comme l'Union européenne. Ça veut dire libre circulation des personnes, des capitaux entre un Québec souverain et un Canada, donc un tout petit peu comme l'Europe. Il veut que le Québec se dote d'une armée, bien évidemment. Il dit qu'il y aura des négociations avec le fédéral. Il prend comme exemple beaucoup le Danemark et la Suède en termes de capacité militaire, de taille de l'armée, etc., etc.
10: Il parle de 5 % du PIB, là.
12: Exact.
10: 5 % du PIB à 125 milliards, c'est 30 milliards par année qu'on mettrait dans l'armée.
12: Exactement. Donc oui, il parle de ça parce qu'on se souvient que ça fait partie des objectifs de l'OTAN parce qu'il voudrait que le Québec fasse à la fois partie de NORAD avec les États-Unis et le Canada et aussi de l'OTAN. Donc ça fait partie un tout petit peu de ce qui met de l'avant. Il y a un chapitre qui n'a pas encore été dévoilé concernant son livre bleu, c'est la relation avec les Premières Nations.
10: Ouais, c'est ça.
12: Il dit que pour l'instant, c'est en consultation avec les Premières Nations. Mais écoute, Pierre, il y a beaucoup de stock. Il parle de couper la bureaucratie de 13 à 16 milliards de dollars. Il dit que, bien évidemment, il y a des dédoublements entre ce que le fédéral fait puis le provincial. Il donne comme exemple ministère du patrimoine, on n'a pas besoin de ça. On a déjà un ministère de la culture au Québec, par exemple. Donc,
10: mais il réembauche les fonctionnaires pareil, là.
12: C'est un peu le point d'interrogation, parce que c'est pas dit que tous les fonctionnaires seront réembauchés. Pour l'instant, il a dit que lui-même ne sait pas quels vont être les plans d'Ottawa concernant la fonction publique, parce qu'il faut pas oublier qu'il y a aussi un exercice à Ottawa de couper puis de mettre des gens à la retraite. Mais oui, tu poses une excellente question. Souviens-toi, on pensait Revenu Québec. Qu'est-ce qui se passe entre l'Agence du Revenu du Canada? Il y a énormément de fonctionnaires à Shawinigan et dans d'autres villes du Québec. Il y a des centres fiscaux fédéraux. Ouais. Qu'est-ce qui arriverait avec ces fonctionnaires-là? Est-ce qu'ils passeraient du côté du fédéral? Est-ce qu'ils déménageraient en Ontario? Ou est-ce qu'ils seraient réembauchés par Revenu Québec? Encore une fois, c'est des points d'interrogation. Un truc qui est intéressant, le Québec deviendrait une république. Ça, bien évidemment, avec un président.
10: Oui.
12: Il dit même où est-ce que habitera ce président. Il habitera la citadelle de Québec. La citadelle de Québec est actuellement la deuxième résidence officielle de la gouverneure générale. Ben, ce serait le siège maintenant, la résidence officielle d'un président de la République du Québec. Donc, tu vois que honnêtement, il y a énormément de stock. Puis encore une fois, je suis tout à fait franc, là, j'ai pas tout lu parce que ça nous est tombé sur la tête comme ça un peu hier soir et ce matin. Surtout qu'il y a certains éléments qui en avaient déjà parlé, bien évidemment. Il y avait déjà parlé de la fameuse monnaie québécoise. Il y avait aussi parlé, par exemple, de l'immigration. Et sur la citoyenneté, un des éléments qu'on a appris aujourd'hui, c'est que tu pourrais garder ta citoyenneté canadienne et avoir la citoyenneté du Québec. Donc, on aurait comme une sorte de double nationalité québécoise-canadienne. Ça aussi, c'était des questions que les gens se posaient. Souviens-toi, Jean Charest, durant le référendum de 95, qui nous montrait son passeport canadien en disant « je veux garder mon passeport ». Bon, ben selon le livre bleu, on pourrait garder comme ça son passeport canadien et avoir un passeport du Québec. Encore une fois, je me répète, mais c'est selon cette philosophie de faire un peu une sorte d'union économique, comme en Europe, avec comme ça la libre circulation des personnes et des capitaux.
10: Ouais, ce qui permettrait, c'est qu'on aurait accès à une double citoyenneté. Donc, les Libanais pourraient garder leur citoyenneté libanaise et québécoise, mais choisir entre le Canada ou le Liban, là, tu comprends? Il y a des immigrants qui ont le double citoyenneté au Canada. Là, il devrait choisir Québec ou Canada ou Liban. Là. Je sais pas, ça va peut-être amener de la confusion là aussi. Pour les militaires, hein, il y a 20 000 militaires au Québec, des militaires qui travaillent pour le fédéral. Eux auraient à choisir, est-ce que je m'en vais travailler pour l'armée du Québec ou l'armée canadienne?
12: Il y aurait aussi, avant tout, je pense, une négociation avec le gouvernement fédéral, pas seulement sur la dette, parce que ça aussi, il l'a mentionné, que bien évidemment, le Québec, puis ça, on l'a vu, par exemple, avec le Brexit, quand l'Angleterre a quitté l'Union européenne, ils ont dû rembourser de l'argent parce que l'Union européenne avait engagé de l'argent en Angleterre. Ben, ce serait la même chose avec le ouais. Québec et le Canada. Il y aurait une négociation sur la part de la dette fédérale pour le Québec. Mais il y aurait aussi une négociation concernant les bases militaires actuelles fédérales, selon Paul Saint-Pierre Plamondon et ce livre bleu. On n'a qu'à penser, par exemple, à Bakotville, etc., etc. Comment ce sera négocié? Est-ce que le fédéral vendrait les installations militaires? Est-ce que, aussi, exactement ce que tu viens de dire, est-ce que les militaires auraient le choix de continuer à servir avec un gouvernement fédéral ou le Canada? Ou est-ce qu'ils joindraient cette fameuse armée du Québec? Écoute, encore une fois, c'est le début d'une conversation. Il n'y a pas toutes les réponses dans ce document. Mais c'est intéressant aussi, le timing. Pourquoi c'est intéressant? Parce que c'est comme un tout petit peu, tu sais, le livre, pas le livre blanc, mais tu sais, la politique linguistique du Parti libéral sur le français. On dépose quelque chose, après on dit, OK, on a un plan. Et le but, c'est que ça ne devienne pas des enjeux durant la campagne électorale. Ça donne tout l'été pour que des gens, des analystes, des experts, des universitaires, bien évidemment, émettent des analyses, émettent des commentaires et que le Parti québécois peut dire, ben écoutez, très bien, on va en prendre compte, ça fait partie des consultations. Encore une fois, c'est pas un plan fini final.
10: Ouais, puis tu sais, Banque centrale, là, si on a une Banque centrale du Québec, ça prend une monnaie, ça prend des milliards de dollars pour essayer de protéger cette monnaie-là sur les marchés de change, là, parce qu'on peut être sûr que les spéculateurs vont l'essayer en partant, là.
12: Oui, ben d'ailleurs, tu sais que ça fait partie d'un documentaire super intéressant, 1995, un documentaire qui est sorti d'Antoine Robitaille. Et en fait, c'était un des plans de Jacques Parizeau. Il y avait exactement ça. Il y avait un plan en 1995. On l'a appris qu'après, mais qu'en fait, il y avait un plan où le gouvernement du Québec avait demandé à la Caisse de dépôt et placement, avait demandé à Hydro-Québec de garder des liquidités de côté exactement pour ça. Mmh. C'est que s'il y avait eu un référendum avec un résultat positif, ben qu'avec des liquidités incluant peut-être aussi la Banque nationale, qu'ils avaient à peu près, je pense, 10-15 milliards de mémoire pour exactement faire ça, racheter des obligations du Québec s'il y avait des spéculateurs qui essayaient, comme on dit, de shorter les obligations du Québec.
10: Non, c'est tout ça, là. Puis tu sais, le Québec, on comprend que l'économie canadienne dans le monde, c'est 2 %. Le Québec, c'est même pas 1 %. Il pourrait avoir beaucoup de vent de front là, dans les premiers mois. Mais moi, c'est le budget de l'an 1. Tu sais, on va être déficitaire pendant des années, là, c'est sûr. Là. On va imprimer de l'argent pour l'armée, on va imprimer de l'argent pour les services qu'on va émettre, la monnaie, tout ça. Il va avoir beaucoup, beaucoup de vent de front, là, de face, là, comme on dit.
12: Oui, surtout que, bon, quand on regarde actuellement les chiffres sur la souveraineté, bon, ils sont pas encore là. Mais c'est un point intéressant parce que un des éléments que Paul Saint-Pierre Plamondon a répété aussi durant sa conférence de presse, c'est que les gens qui ont aujourd'hui 49 ans et moins ne se sont jamais exprimés, en fait, sur la souveraineté. Bien évidemment, en 95, ils n'avaient pas le droit de vote. Donc, ça fait un tout petit peu aussi, il faut pas l'oublier, Pierre, c'est tout ce travail de pédagogie que essaye de faire Paul Saint-Pierre Plamondon, le Parti québécois, essayer surtout de neutraliser certaines attaques ou certains questionnements. Parce qu'écoute, on le sait, le plan de match, là, ça veut dire la dernière semaine de la campagne, tu le vois gros comme une maison, au mois d'octobre, tu vas avoir le Parti libéral qui va sortir puis qui va dire un vote pour la CAQ, c'est un vote pour le PQ, c'est un vote pour la souveraineté, votez pour nous, puis ça va être ça le message du Parti libéral du Québec, de faire peur, l'épouvantail, tout ce que tu veux sur la souveraineté. Donc, on dirait que d'une certaine façon, le Parti québécois essaie d'anticiper ça en disant, ben regardez, on a fait notre travail. Je ne sais pas combien de fois il a répété à quel point c'était un plan rigoureux puis qu'aucun parti n'avait, dans le passé, avait fait un tel travail. Donc, c'est un peu pour un peu faire ça, ce narratif qu'ils ont fait leur devoir.
10: Oui, on disait ça aussi pour Northvolt, hein, que c'est incroyable. Puis d'autres affaires aussi, là, on va ramener ça à l'essentiel. Mais c'est ça qui va avoir l'épouvantail souverainiste, de fédéraliste, là, de la peur. Mais quand tu regardes les chiffres, les gens, les Québécois sont pas prêts à voter pour la souveraineté, là, même avec un livre bleu. Puis tu sais, toute l'histoire des Autochtones aussi, là, ça c'est éludé. Mais les nations autochtones, ils voudront pas s'en aller dans un Québec souverain sans des garanties, puis sans perdre. Eux autres, ils ont beaucoup à perdre avec le fédéral, là.
12: Exactement, parce que, bon, c'est le terme de la loi, donc c'est ça s'appelle la loi des Indiens. Donc, c'est ça, c'est les Premières Nations, leur deal, en fait, c'est avec le gouvernement fédéral, ce n'est pas avec le gouvernement du Québec directement, comme on appelait leur deal, leur traité, c'est avec la couronne. Donc oui, tu as tout à fait raison. Puis d'un autre côté, c'est un peu paradoxal, parce qu'à chaque fois, le Paul Saint-Pierre Plamondon, le Parti québécois, puis il l'a répété encore aujourd'hui, les peuples veulent se gouverner eux-mêmes, ben, les Premières Nations pourraient aussi dire, ben, nous, on veut se gouverner nous-mêmes. Donc, tu vois que c'est un peu difficile pour le Parti québécois. C'est une faiblesse pour le Parti québécois de se dire après, ben, les Premières Nations, on pourra consulter avec eux, puis on verra ce qu'on fait. Mais d'un autre côté, de dire qu'ils seraient dans un Québec indépendant, quand toi, tu dis, ben, moi, j'ai envie qu'on soit indépendant, nous, et qu'on se gouverne nous-mêmes.
10: Et t'as la loi référendaire au fédéral, là, qui décide, c'est pas 50 plus 1, là. C'est peut-être 60 plus 1, c'est peut-être 75 plus 1, on sait pas, là.
12: Bon, il y a un chapitre sur ça, j'ai commencé à le lire un tout petit peu, c'est que, et là, il a réaffirmé cet élément, c'est exactement ce que tu viens de me dire, en disant non, non, non, c'est nous qui décidons de la question, c'est l'Assemblée nationale qui votera sur la question, c'est nous qui nommerons un comité d'experts concernant la question du référendum, exactement ça, parce qu'il faut savoir que l'Assemblée nationale du Québec ne reconnaît pas comme ça la loi sur la clarté référendaire, ce fameux débat du 50% plus 1.
10: Oui, parce que si tu vas avec un référendum, selon ta vision là, de ce que tu viens de dire, là, ça pourrait être challengé devant les tribunaux par les gens qui vont dire « Non, non, vous n'avez pas respecté la loi référendaire et fédérale. »
12: Exactement. Surtout qu'il y a toujours cette problématique, puis on n'en parle pas assez souvent, c'est pas parce que tu fais un référendum et que tu gagnes ce référendum à 50% plus 1 que tu peux comme ça unilatéralement déclarer ton indépendance. Ce que ça fait, ce fameux référendum-là, ça crée une obligation pour le gouvernement fédéral de négocier.
10: Voilà.
12: Exactement. Ça veut pas dire que tout d'un coup, t'es OK, merci, bye-bye, sortez tous les bâtiments fédéraux, sortez de votre bureau.
10: Non, non, ça change complètement la donne, là, cette loi référendaire-là. Bon, là, ça va au fédéral. 1er juillet qui arrive, traité de libre-échange avec les Américains. Trump dit, moi, j'en ai pas besoin de ça, mais finalement, dans les faits, on comprend que les Américains, ils veulent continuer à négocier. Ils veulent continuer à avoir un traité de libre-échange.
12: Oui, exactement. Donc, écoute, il y a plusieurs choses qui arrivent la semaine prochaine. Tu viens de le dire, 1er juillet, c'était normalement la date officielle pour les pays pour dire s'ils voulaient continuer cet accord ou est-ce qu'ils voulaient l'arrêter ou le renégocier. Pour l'instant, le Canada a dit qu'il voulait continuer, mais qu'il était bien évidemment ouvert à la négociation. Même chose pour le Mexique. On attend toujours la position officielle des États-Unis. T'entends tout le temps les États-Unis et le président Trump dire « j'en ai pas besoin ». Donc ça, c'est un gros dossier qui va dominer l'actualité. Autre échéancier, le 1er juillet, qu'on n'a pas beaucoup parlé, c'est le moment où l'Alberta doit dire et présenter son fameux projet de pipeline, parce qu'il ne faut pas oublier que c'est l'Alberta qui a décidé comme ça d'être le promoteur du fameux pipeline. Donc, le 1er juillet, normalement, c'est l'Alberta qui devrait présenter au fédéral un projet de pipeline. Et ensuite, le gouvernement fédéral devra décider s'il l'accélère et s'il l'accepte. Donc, on va voir pour M. Carney et Mme Smith beaucoup de travail pour ce 1er juillet.
10: Oui, mais là, tu dis aussi le F-35. Là, on annonce peut-être aussi les sous-marins. Il y a plein de choses là qui arrivent à échéance là.
12: Oui, quand tu regardes ce qui s'est passé durant cet hiver, cette session parlementaire, il y a beaucoup de choses qui ont été en suspens. On ne connaît toujours pas qu'est-ce qui va se passer sur l'F-35. Puis bon, c'est sûr, Louis et Pierre, que c'est beaucoup lié avec la renégociation avec les États-Unis. Est-ce que le Canada va acheter plus de choses de l'Europe ou de l'Asie? Tu viens de parler des sous-marins. On n'a toujours pas de décision concernant les F-35. Cette fameuse Banque de la Défense, souvenons-nous, la Banque de la Défense, est-ce que M. Carney va faire une décision entre Montréal, Toronto, Ottawa et Vancouver avant une élection provinciale ou après une élection provinciale? Le mystère reste entier.
10: Et tu as aussi l'histoire du nucléaire, hein? Ça a sorti hier. Là. On dit que Carney va avoir 15 ou une dizaine là, de centrales nucléaires.
12: Petits réacteurs, oui. Petits réacteurs, surtout en Ontario.
10: Ouais,
12: c'est un plan du gouvernement de l'Ontario. On va voir aussi qu'est-ce qui se passe sur ce dossier concernant l'électricité de façon générale, parce que, oublions pas, là, Terre-Neuve et le Québec, on sait toujours pas qu'est-ce qui se passe aussi concernant cette fameuse entente avec Terre-Neuve et le Québec. L'Ontario veut faire le choix et continue de faire le choix du nucléaire. L'Alberta veut un pipeline. Beaucoup de dossiers pour M. Carney cet été concernant ces fameux dossiers d'électricité et d'énergie.
10: Ça serait surprenant que le Québec vire au nucléaire comme ça. Hein? Hydro-Québec n'est pas là.
12: Non, ben écoutez, il y a eu cette fameuse décision d'abandonner avec Gentilly. On en a reparlé de temps en temps, mais là, pour l'instant, écoute, est-ce que ça va devenir un sujet? On va regarder les plateformes électorales, voir si le nucléaire ou pas fait partie du mix énergétique. Mais pour l'instant, comme tu dis, on n'est pas là. On a fait le choix, selon Hydro-Québec, de faire plus de barrages ou d'augmenter la capacité des barrages actuels.
10: Voilà. Rodolphe, je te souhaite de bonnes vacances. Je sais pas, est-ce que tu prends ça off cet été? Est-ce que tu fais...
12: Ça dépend. Tu sais, je suis jamais loin de l'actualité, jamais loin d'un coup de téléphone quand il y a quelque chose qui se passe.
10: Voilà, moi, je pars en vacances vendredi. Je reviens au mois d'août. Mais les remplaçants, écoute, on va laisser tes coordonnées aux remplaçants. Et si jamais ils veulent te jaser, ben libre à eux. Merci beaucoup, Rodolphe, pour cette saison de radio.
12: Merci.
10: À la prochaine.
12: Merci, puis on se retrouve au mois d'août. Merci.
10: Salut. Bye-bye. Voilà Rodolphe Osny, qu'on peut entendre toutes les semaines ici. Chroniqueur politique, très apprécié de l'auditoire de Radio X.
11: Toujours très pertinent.
10: Oui, Rodolphe a travaillé pour les conservateurs, a été en arrière, behind the scene. Il a été conseiller de Harper, entre autres.
11: Il sait de quoi il parle.
10: Des voyages en Chine, il a fait partout sur la planète. Là. Quand tu es advisor comme ça d'un premier ministre fédéral, tu vas tout aller là. La diplomatie, les coulisses.
11: T'as pas besoin d'attendre 25 ans pour savoir ce qui s'est passé.
10: Les joueurs de province, hein, les petits provinciaux qui veulent jouer plus gros, là, on en voit. Les petits maires qui veulent jouer plus gros que les provinciaux, puis qui veulent aller sur le fédéral, puis ils se font taper sa gueule en paix. Reste chez vous, là, toi, là, on va gérer, puis on t'enverra de l'argent à un moment donné. Là.
11: On a des exemples en tête.
10: Oui, oui, on en connaît. Voilà, hey, on ouvre les lignes après la pause.
11: Oui.
10: On va où? La Saint-Jean?
11: Qu'est-ce qui se passe?
10: Ben, moi, je veux savoir, les gens, qu'est-ce que vous faites à Saint-Jean? Moi, à soir, ça va être tranquille avec ma blonde. Un petit verre de vin, du barbecue, la piscine. Je sais pas qu'est-ce qu'il fait, là. Je sais pas.
11: On met le feu.
10: Ben, faites-vous un feu. Ça se passe-tu plus avec vos chats, à cette heure? Les plus vieux? Plus jeunes, tu vois, là, moi, mon jeune, il a 19 ans. Mm-hmm. Lui, à soir, c'était avec ses chats.
11: Ben moi, j'ai l'impression que depuis la pandémie, là, des gros parties avec plein de monde, on en voit de moins en moins. Quand j'étais au secondaire, il y avait toujours la Saint-Jean, c'était encore des gros parties, des gros rassemblements,
10: ouais.
11: Des 60, 70, 100, 200 personnes qui se ramassent toutes sur un terrain, puis on met le feu justement là. Mais on dirait que depuis la pandémie, on voit plus ça. Le monde, c'est gros party, sont 25.
10: Il y a les plaines à soir aussi.
11: Oui. Y allez-vous, Claude Dubois, si tu votes.
10: Claude Dubois.
11: Si tu votes man.
10: Claude Dubois. Il y en a d'autres, là. Il y a plein d'artistes. Puis, de toute façon, à cette heure, il y a des Saint-Jean. Il y a des municipalités qui organisent des feux.
11: Oui, il y en a partout.
10: Tu sais, il y a des affaires comme ça aussi, là. Fait que, regarde. 418-670-9098. On revient après la pause.
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2: Bon, on ouvre les lignes.
4: Yes, sir.
2: Paul Piché. Le Paul est là. Est-ce que ça va être tranquille à soir? Quel genre de Saint-Jean vous réservez à votre corps?
4: Ça va être dur demain matin?
2: Bon, écoute, tranquille, là. Tu vas pas te scraper à face à soir?
4: Peut-être.
2: Peut-être?
4: Belle journée pour ça.
2: Bon,
4: demain, il annonce la pluie. À soir, il annonce beau. Moi, je vois que tous les astres sont enlignés pour qu'on se dévisse la tronche.
2: Un vol de un vol en planeur.
4: Ça n'a jamais levé le sol.
2: On y va.
4: OK, allô, Radio X.
2: Oui, on vous écoute.
5: Allô?
2: Oui, allez-y.
5: Allô?
2: À vous.
5: Ouais, je trouve que c'est rendu plate, et la fête de Saint-Jean puis la fête du Canada.
2: Rendu tranquille, hein?
5: C'est rendu woke. C'est rendu woke de mur à mur. C'est plus fêtable. On peut plus rien faire. Il y a des policiers partout. C'est l'enfer. Il y a 20 ans, en 2004, quand je suis arrivé à Québec, 2003, c'était...
2: Hey, c'était l'enfer, hein?
5: C'était le party. Il y avait le système, il y avait le terminal. Je sais pas si vous vous en rappelez.
2: Bon, écoute, des Saint-Jean légendaires, c'est plein. On rentrait avec des caisses de 24.
5: Il y avait Nightlife dans ce temps-là à Québec dans les années 2000.
2: Ouais.
5: C'était la belle vie. Aujourd'hui, on peut plus rien faire.
2: Ben, c'est rendu plus institutionnalisé, étatisé, surveillé.
5: Ben, c'est rendu woke, puis c'est rendu la société dans le livre 1984 de George Orwell.
2: C'est vrai, hein? On est rendu là.
5: Rendu ultra surveillé, puis vous en parlez à tous les jours
2: ouais.
5: dans votre show.
2: Ben, on avance, là. C'est ceux qui pensent qu'on n'a rien vu, là. On n'a rien vu, là.
5: C'est un cauchemar. C'est le début d'un cauchemar. Je ne veux pas en parler plus parce que je ne veux pas gâcher le party.
2: Pour votre Saint-Jean, vous, c'est quoi? Comment on fait ça ce soir avec les amis autour d'un feu, une bonne bière?
5: Je vais rester tranquille. Je vais rester chez nous, bien tranquille, puis.
2: Regardez Télé-Québec.
5: Ouais, ou bien illico, écouter quelque chose en français sur Amazon Prime.
2: Ah, c'est bon. Hey, merci beaucoup.
4: Merci.
2: Hey, bonne Saint-Jean, là.
5: Merci, au revoir.
4: Salut.
2: Lâchez pas. Faut pas lâcher.
4: Jamais.
2: Québécois, québécoise.
4: Yes, sir.
2: Allez travailler. Bande de fainéants. Vous êtes pas productifs. C'est quoi, ici? C'est à cause du Wapito? Ça, pareil. Lulu, nous manque notre Lulu. On y va.
4: Allô, Radio X.
2: Ouais, on vous
6: bonne
2: écoute.
6: Bonne fête nationale à vous autres.
2: Ben oui. On fête ça où, à soir?
6: Moi, là, quand j'avais... Louis, quand j'avais ton âge, là,
2: oui.
6: Moi, je me souviens, quand que le Parti québécois a pris le pouvoir, là, c'était à Ravue, la rue Saint-Jean.
2: Ben oui, ben moi, j'étais jeune.
6: Il y avait de la musique québécoise au bout, c'était pavoisé. Le maire, actuellement, il dort-tu au gaz? Moi, je vois des pancartes de Coué-Coué, puis je vois aucun drapeau du Québec.
2: C'est vrai.
6: Dans ce temps-là, là, il y avait une fête, là, c'était vraiment une fête. Là, il y avait les commerçants mettaient leur drapeau québécois.
2: La franco-fête.
6: C'était vraiment... J'ai vu le show, moi, en direct, franco-fête.
2: Ouais.
6: Mais j'étais jeune, là, mais je l'ai vu. Mais ça, c'était juste du français. Puis le festival d'été, quand il a commencé, là, je sais pas si toi, tu t'en souviens.
2: C'était flou, hier, ouais, c'est
6: quand
2: jeune.
6: Quand ça a commencé, là, le festival d'été, c'était juste des artistes québécois.
2: Ouais, je me souviens avoir vu Corbeau, Margeau, au Pigeonnier à l'époque, et c'était légendaire, là.
6: On donnait pas des millions qui s'en vont à l'étranger à des artistes. On pensait pas mal plus à nos artistes, à nous autres.
2: Ouais.
6: Aujourd'hui, ils mangent leur bas.
4: Georges, c'est l'offre et la demande. Là, on remplira pas les plaines pendant 10-11 jours avec juste des artistes québécois.
6: Ben, nous autres, on va écouter Radio X, puis on va écouter Radio Fiat Lux. Là. On va écouter les deux postes.
2: C'est bon. Hey, merci. Hey, bonne Saint-Jean.
6: Bonne fête du Québec.
2: Oui, mais Carbeau va être là ce soir. Hein?
4: Oui, Toon La Saint-Jean, il a dit
2: il va
4: tant qu'il y a du monde qui appelle, il arrête pas.
2: Là, moi, j'ai une demande spéciale pour Carbeau à soir.
4: Vas-y donc.
2: Moi, je vais entendre Zébulon.
4: Zébulon?
2: Zébulon avec Marc Derry, entre autres. C'est bon, Zébulon. Ils ont des très bons bands québécois, ça.
4: Mm-hmm.
2: Je pense qu'ils roulent plus, là, mais eux autres, ils ont roulé un bout.
4: Moi, je veux entendre AC/DC. Aucunement québécois, j'en ai rien à foutre.
2: Bon, OK.
4: Moi, j'étais un gâcheux de partir.
2: Que faites-vous ce soir à la Saint-Jean? Est-ce que vous allez, c'est pleine? Est-ce que c'est les amis? C'est un souper? La blonde, tranquille? Les flots? Les enfants? Qu'est-ce que vous faites? On veut vous entendre.
4: De la poudre, c'est 709098. Allô, Radio X?
2: Ouais, on vous écoute.
7: Salut, ça va bien?
2: Ça va bien, toi?
7: Yes, on va rester à la maison. Un beau petit feu, barbecue, avoir la maudite.
2: Oui, c'est ça, hein? C'est ça qu'on cherche.
7: Ouais, moins de complications.
2: Ma blonde, elle disait, hey, on monte en ville, ça. Je disais, hey, monter en ville avec toutes les complications stationnées. Puis
7: la
2: construction,
7: tout ça.
2: Ah non, regarde, moi je descends ici, là, je passe à tous les jours là, par le Parlement. Là, puis c'est compliqué. Écoute, à soir, ça va être encore multi-compliqué. Là.
7: Ouais, puis en passant, moi je suis un ex-militaire, je suis une petite parenthèse, hein, moi je suis un peu militaire. Puis oui, moi j'irais du côté fédéraliste, du côté du Canada.
2: OK.
7: Parce que ici, là, si on a une armée ici, moi je pense qu'on va s'appeler... Les farces des armées québécoises.
2: Ah, ben, il va mettre du cash, là. Il va mettre 30 milliards par année. Ça va prendre. Ça va...
7: Ah, mais tu verras ça. Bon, 30 milliards, ouais, c'est ça. Puis nos uniformes vont être en bleu et en blanc.
2: Ouais.
7: C'est Québec.
2: C'est bon.
7: Puis notre hymne national va être la, la, la, la, la, la, la, la, la, la, la.
2: Hey, voilà. C'est bon. C'est bon. Hey, bonne Saint-Jean. Salut, merci. Lâche pas.
4: Salut.
2: Voilà.
4: Ah, ben ça, c'est probablement le 95% des militaires qui vont dire comme lui.
2: On dit que ce soir, Louis, la pinotte. Il y a du monde qui va être sa pinotte.
4: Ah oui, oui, on me dit à l'oreillette que les vendeurs de Saint-Roch vont faire la passe avec les pilules à 2$.
2: À soir!
4: Eh!
2: On casse tout!
4: Ah ouais, amène-la. Direct dans la narine. Allô, Radio X, flip, allez!
2: Voilà, ça fait le tour, hein, je pense.
4: Ben oui, quand on est rendu là, c'est parce qu'on a fait le tour.
2: Ben, je sais pas, écoute, à soir, le monde va être mollo.
4: Ouais, sur le texto, il y a bien du monde.
2: Ouais.
4: Show de Marjo au pigeonnier. OK, ouais, non, ça c'est dans le temps, je
2: oui.
4: pense.
2: Oui, oui, c'est... non, c'était écœurant.
4: Moi, demain, je travaille. Beaucoup de monde qui travaille quand même. Hein. Les gens sont pas en congé, absolument rien, journée comme une autre. On demande toutes des vieux hits francophones. Non.
2: Ben oui, c'est ça. Mais tu vois, regarde les gars qui étaient... Gary, il avait un band rap avant nous autres.
4: Tactica,
2: puis il disait qu'eux autres, leur grosse journée, c'est à 23. En termes de Spotify, là?
4: Ah, ben c'est sûr.
2: Les gens, c'est des espèces de compilations, puis ils sont sur toutes les compilations, puis les gens écoutent du francophone.
4: De la bonne vieille musique keb. Quelqu'un dit on fait de la kétamine à soir.
2: Bon. Kétamine? Elon Musk en fait. On y va, go, on
4: OK, ouvre. On continue. Ah, ouais. Allô, Radio X?
2: Ouais, on vous écoute.
8: Est-ce que c'est à moi?
4: Oui. Yes.
8: Jean du tramway, c'est votre tour de vous laisser parler d'amour.
2: Wow. Salut. Bye bye.
4: Salut.
2: OK. Ouais, c'est pas plus compliqué ça.
4: C'est ça, c'est fantastique. On aime ça de même. Allô Radio X.
2: Ouais, vous écoute.
9: Yes, bonjour Pierre et Louis.
2: Bonjour.
9: Je me rappelle quand j'allais me promener avec les enfants qui étaient jeunes à ce moment-là dans le début 190 là, le 24 au matin là.
2: Les corps morts.
9: C'était épouvantable, le champ de bataille. On trouvait des petits sachets de restants de poudre, des corps morts, des bouteilles, des canettes. Ça devait. Je pense que ça l'a peut-être mis fin un petit peu au party à ciel ouvert, que c'était un peu comme le carnaval. Le carnaval, c'était le même. Hein?
2: Ah oui, non, c'était une dérape solide. Là. Ça slidait jusqu'en bas de la côte. Mais moi, je me souviens, c'est quand ils ont essayé de rentrer dans le Parlement. Avec des bouteilles, puis ils ont tout cassé. Puis là, ils ont défoncé à la porte du Parlement en avant. Là, je pense qu'ils ont dit, OK, on va calmer le monde un peu. Là.
9: Non, c'est pas chic. On sait pas tout le temps comment fêter les Québécois. On se mettra pas tous dans le même sac. Là, comme moi, à soir, ça va être tranquille. Je vais sûrement faire du barbecue, sûrement sortir un petit haut-parleur Bluetooth, béard.
2: C'est ça, tranquille.
9: Mettre un petit peu de musique, faire ça à la maison. Je cours pas des parties parce qu'il faut ramener le char à la maison aussi.
2: Non, il y a ça aussi, là. Ça c'est... C'est des années légendaires, là. Le monde chauffait chaud, là, à un moment donné.
9: Ah oui, on a connu ça, la caisse de bière à terre dans le fond du char, puis une bière entre les jambes.
2: Exact.
9: On l'a tout vu, tout connu, mais je pense que moi, la musique québécoise, j'ai rien contre.
2: Vos enfants font ça comment aujourd'hui? Ils vont-tu ces plaines ou ils font ça entre leurs amis puis la famille?
9: Ça va sûrement ressembler à ça. Là. J'ai deux enfants, 29 et 31 ans, puis... ça va sûrement être tranquille. C'est sûr que demain, tout est fermé. C'est pas mal. Tout le monde est férié, sauf les restaurants, les bars.
2: Les
9: mais...
2: services, oui.
9: Oui. Mais c'est ça. Je pense que on se calme un petit peu, mais le monsieur avait raison tantôt. Le wokisme a pris le dessus. Tranquillement, on dirait que le monde se réveille. Là. Ça slack un peu. Mais c'est vrai qu'on a comme plus le droit de rien faire. Là. Il va y avoir des snitchs qui vont dénoncer le monde qui font des feux
2: ben
9: à
2: oui.
9: la ville de Québec avec les interdictions de le clown au bord du fleuve, là, Moucheta Lévis.
2: Alors, ben c'est ça. C'est une nouvelle réalité, là, la société de surveillance aussi. On est là-dedans.
9: Ouais.
2: Hey, bonne Saint-Jean, profitez-en.
9: Merci, vous
2: salut,
9: aussi.
2: Salut. Voilà.
4: Pas mal ça, hein?
2: Ça fait le tour?
4: On va en virer une bonne à soir, mon Pierre.
2: Bon, et moi, de toute façon, c'est vendredi. Moi, je finis ma je tombe
4: tabarouette.
2: Je tombe en vacances vendredi, puis vendredi, comme par hasard, les boys débarquent au chalet.
4: Peu hasard, il n'y avait rien de prévu là-dedans.
2: Juste une fois au chalet. Fait que vendredi, c'est là que ça va se passer. On va être à suivre.
4: Ça va brasser.
2: Ben non, c'est tranquille, nos petits parties. On se fait un feu, puis on boit de la bière.
4: C'est ça qu'ils disent. Moi, je t'ai déjà vu après 3-4 bières. Je sais c'est quoi, Pierre Couture.
2: Les Rangers, hein?
4: Je te connais.
2: Les Rangers étaient proches. Après la pause, on jase de sport, on vient.
4: Yes, sir.
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3: Louis!
4: Yes, sir, Peter!
3: Hey, le Canadien devra faire de quoi, là?
4: Ben, qu'il bouge. Il y a quelque chose qui s'en vient.
3: Il y a un gros trade?
4: Mais on sait pas c'est quoi. Par contre, on commence à avoir là, des petites brides de qu'est-ce qui pourrait s'en venir à gauche, à droite. Mais encore une fois, c'est de la rumeur. Puis moi, ce que j'ai appris avec le Canadien dans les dernières années, c'est qu'ils sont très, très, très opaques. On se rappelle les trades de Kent Hughes, les voyait pas venir.
3: Non.
4: Noah Dobson.
3: Rien vu.
4: Personne n'en parlait. Il était même pas dans les rumeurs. C'est arrivé out of nowhere.
3: Il dit qu'il a reçu un appel d'un agent de joueur dans les derniers jours. Il dit que le gars il a demandé qu'on ajoute Montréal sur sa liste potentielle d'échange ou de destination.
4: Exactement. Mais ça.
3: Il a pas dit un mot, là. Il a dit ça, c'est. On sait pas c'est qui.
4: Mais les joueurs qui peuvent avoir, tu sais, une clause de non-échange à telle équipe ou que, tu sais, qui choisissent où ils vont s'en aller, c'est pas un joueur de fin fond de quatrième trio, ça,
3: non,
4: là.
3: Non, c'est des gars d'impact. Là.
4: C'est des gars de première classe, des gros joueurs. Puis surtout de ce temps-ci, quand on voit tout ce qui se passe avec les joueurs américains qui veulent tout sacrer le camp, puis qui suivent Brady Tkachuk, de savoir qu'il y a un gros joueur de même qui met son nom sur, qui met le Canadien sur sa liste.
3: Ça peut être gros.
4: Ben, ça donne de l'espoir un peu. Ce qu'on apprend, c'est qu'il y a un trade qui est présentement là, en train de se faire. Kent Hughes est en train de négocier.
3: Ouais, c'est sûr.
4: C'est un gros joueur, mais ce qu'on sait, c'est qu'on sait pas c'est qui. Toutes les rumeurs que vous entendez, là.
3: Ça peut être vrai.
4: Non, ça sera pas vrai. Si le nom
3: tu
4: est là.
3: C'est quelqu'un qui va venir de champ gauche complètement?
4: C'est quelqu'un qu'on pense qui est à sa place, quelqu'un qui ne bougera pas. Écoute, moi, j'ai. Il y a Matthew Knies qu'on a dit que c'était terminé, mais qu'on sait que le deal avait comme déjà été fait.
3: Ouais, ben, ils ont été arrivés trop tard, là.
4: Sauf que là, le nouveau DG des Maple Leafs a dit.
3: À lui, il est en train de scraper l'équipe au complet. Là.
4: Et il a dit qu'il voulait le garder, que son intention c'était de le garder, mais qu'il était quand même ouvert aux offres. Et là, il a dit qu'il avait reçu trois offres. Une offre d'un gros défenseur. Une offre d'un attaquant, mais d'un style différent de Matthew Knies. Et une offre qui implique plusieurs espoirs.
3: Ouais, c'est ça.
4: L'offre qui implique plusieurs espoirs.
3: Canadien.
4: Faut pas être stupide, pas mal sûr que ça provienne de Montréal. Fait que. Ce serait possible qu'il redébarque là. Là, on regarde.
3: Lui, ça serait quoi? Deuxième joueur de centre, deuxième trio?
4: Ouais, probablement. Un joueur de centre, me semble, oui. Écoute, ça, c'est là moi, je remplace Jordan. Je suis pas, le professionnel. Moi, c'est un attaquant. Je suis pas sûr que c'est un centre. Mais quand même, ça serait une grosse pièce là, chez le Canadien de Montréal.
3: Left wing.
4: Pas nécessairement la pièce qu'on a besoin, mais une grosse pièce pareille, si on est capable de l'avoir pour pas trop cher, ça ferait du bien. Par contre, quelque chose qu'on pourrait avoir pour pas trop cher, qui serait cool chez le Canadien de Montréal, le Canadien a un choix cette année en première ronde, le 28e. C'est loin, mais juste assez loin pour que si on est chanceux, il y ait un gars des Remparts qui se fasse sélectionner par le Canadien de Montréal. Et je parle ici de Maddox Dagenais. Maddox Dagenais qui est pressenti pour sortir en première ronde, mais quand même bas en première ronde, pourrait être encore disponible quand les Canadiens vont arriver avec leur choix. Ce serait un très bon joueur. On aime ça, les Québécois chez le Canadien. Là, on l'a vu cette année. Là. Et il y en a de plus en plus, des Zach Bolduc, des Joe Veleno. On se rappelle du but 100% québécois là, de Phil Dano, Bolduc et Veleno. C'était la fête au village. Fait qu'il y a quand même une petite culture qui revient tranquillement. Puis d'avoir un Québécois chez le Canadien, c'est toujours le fun. Sauf quand il performe pas. Est-ce qu'encore là, on va le surévaluer? On va faire comme avec Montembeault?
3: Louis Leblanc.
4: On en a en masse des exemples. Joe Drouin.
3: Ben, les gars choquent à Montréal parce que la pression est trop forte.
4: Mais il y en a qui choquent pas. Il y en a qui perdent. C'est Bolduc.
3: Bolduc, à date, moi, il m'a pas déçu.
4: Mais c'est parce qu'il n'y avait pas tant de pression. Tu sais, il y a quelqu'un qui est repêché 28e. T'as pas la pression d'un Louis Leblanc.
3: Ouais, mais c'est un choix première ronde pareil. Là,
4: ouais, mais là, tu sais, des
3: choix. Je sais pas, ben, ils vont peut-être échanger aussi du choix première ronde pour aller faire la grosse transaction attendue. Là.
4: C'est très possible.
3: Ça aussi,
4: toutes les cartes sont dans les mains du Canadien. Fait que dans les prochains jours, il y a sûrement de quoi de gros qui va péter. Mais moi, ce que je vous dis, c'est que ce sera quelqu'un que personne n'a vu venir.
3: Un champ gauche.
4: Assurément.
3: Ouais. Bon, après ça.
4: Quelque chose qu'on a vu venir, là, Brendan Gallagher a jasé un petit peu, il a donné une entrevue pour parler de son avenir, de où est-ce qu'il s'en allait. On pensait
3: que ça allait se faire rapidement, ça se fait pas, là.
4: Mais il y a encore peut-être une certaine valeur. T'sais, il peut être impliqué dans un échange, peut-être un échange à 3 équipes où on l'enverra à Vancouver, on envoie quelque chose de Vancouver ailleurs, puis on prend quelque chose d'ailleurs qui revient à Montréal. Parce que je regardais à Vancouver, ils ont rien.
3: Ils ont vidé le club.

0: ils ont grandi au Québec.
1: Ça peut être à Ottawa, ça peut être ailleurs. Là.
0: Ça peut être à Ottawa, ça peut être à Toronto, peut-être Boston, New York, tu sais, quand même. C'est sûr que c'est loin, mais en même temps, traverser aux États-Unis pour lui, financièrement
1: ouais,
0: parlant,
1: pas de problème.
0: C'est un bon move.
1: Ouais, ouais, ouais.
0: Fait que Gallagher, comme dirait le grand Pierre Couture, c'est à suivre.
1: À suivre. Après ça?
0: On jase des échanges. On va changer du hockey un peu parce que c'est bien beau le hockey. Là, c'est fini. Mais il y a d'autres sports. Le basket aussi
1: basket,
0: qui vient de se terminer. Mais...
1: Histoire des, de Vegas. T'as vu ça?
0: Oui, c'est pas là que je m'en allais. Mais parlons-en de Vegas. Le propriétaire des Golden Knights qui a lancé carrément... Là,
1: lui, il veut une franchise.
0: Oui, il veut une équipe de la NBA à Las Vegas.
1: Et il veut surtout rentabiliser son building. Là.
0: Ben oui, mais... Vegas est en train de
1: mais
0: tout
1: Vegas,
0: avoir.
1: De toute façon, il y a des spectacles là, l'arena là, de Vegas là.
0: Le T-Mobile Arena.
1: T'as des spectacles à tous les soirs.
0: C'est légendaire cette arena là, ouais. Vraiment très cool, high tech au bout, à souhait, l'ambiance qu'il y a à Vegas. Moi, je suis déjà allé voir une game des Golden Knights, c'est assez fou, merci. J'étais allé voir une game de la WNBA à Vegas.
1: Ça c'est malade, hein, les femmes.
0: L'ambiance est très haute. C'est un public différent, c'est plus visé
1: ouais.
0: aux femmes, aux petites filles, mettons, là. Mais c'est très cool. Fait que je serais pas surpris que la Vegas ait sa franchise de la NBA. Ils vont avoir la MLB avec les Aces. Ils ont le foot, ils ont le hockey. Il leur manque une chose, c'est ça, la NBA. Et c'est une question de temps, ça va venir. On parle de 7 à 10 milliards de dollars, Pierre.
1: Une franchise.
0: Une franchise.
1: Imagines-tu, Nordique, comment tu penses que ça va valoir?
0: Ben, c'est pas la NBA, c'est sûr que c'est pas les mêmes montants, mais
1: non,
0: facile, 2-3 milliards.
1: Ah,
0: là,
1: on est rendu à 1.2, 1.3 pour une équipe de la Ligue nationale de hockey. Là.
0: Quand les Nordiques vont peut-être revenir dans le paysage, quand ils vont avoir de la place pour ça, ça sera 2-3.
1: Gary, il rêve encore.
0: Fait que, ouais. Puis en terminant, là, gros échange dans la NBA pour les amateurs de basket. Giannis Antetokounmpo, la star, superstar des Bucks de Milwaukee, qui a été échangé au Heat de Miami. Antetokounmpo, ça a déjà été le sommet de la Ligue. Il a été MVP de la Ligue deux fois, MVP des finales en 2021 quand il avait gagné. Mais là, depuis ce temps-là, c'est la débandade. Ils se sont fait éliminer au premier tour de 2023 à 2025. Puis cette année, ils ont même pas réussi à faire les playoffs. Fait que pendant qu'il reste un peu de valeur dans ce grand grec-là, ils l'ont envoyé à Miami au Heat pour un paquet de joueurs. Là. Lui, il s'en va avec Bobby Portis contre Tyler Hero, Kellel Ware, Jamie Jackies Jr., Kasper, en tout cas, ils ont tous des noms un peu bizarres, là. Puis un paquet de choix repêchage, fait qu'un gros trade qui va changer la face de la NBA, en tout cas, du moins pour ce joueur-là.
1: Mais tu vois, la NBA, là, c'est rendu très, très... Une année, là, c'était Knicks. L'année passée, c'était OKC, Oklahoma City, puis l'an prochain, je ne sais pas c'est qui.
0: C'est extrêmement... Les talents parité. Sont très bien séparés partout. Il y a
1: exact.
0: Des gros joueurs d'impact dans toutes les équipes.
1: Voilà, merci Louis.
0: Ça fait plaisir.
1: Après la pause, on parle de la bourse.
2: C'est Bloody Bats!
0: Oh. Yeah.
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13: Aïe aïe aïe, ça déboîte aujourd'hui les bourses, allez pas voir là parce que c'est pas beau.
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13: C'est un bain de sang. C'est rouge, rouge, rouge, rouge.
14: Ouais, là, me semble que ça faisait un bout que c'était vert, vert.
13: Ben oui,
14: vert,
13: ben
14: vert,
13: oui.
14: Vert,
13: c'est la loi de la. Louis, tu connais ça, là? Tu montes des montagnes. Là.
14: Oui.
13: Ce qui monte, redescend. Là.
14: Tout le temps.
13: Bon,
14: c'est inévitable, Pierre.
13: Ta blonde a dit ça aussi.
14: Oui. Mais des fois, c'est long avant qu'elle redescende.
13: Bon. Too much information. Mais là, tu vois, là, je regarde le Nasdaq. Ben, c'est surtout les technos. Hein, puis ceux qui écoutent mon podcast, j'explique ça, ça fait à peu près 2-3 semaines.
14: Hein?
13: Les gars, mettez vos stop-loss puis soyez prudents parce que ça va même que ça déboîte, ça va déboîter. Là, aujourd'hui, là, ça déboîte. Là. Je regarde les gros stocks qui montaient beaucoup, Micron et autres. Ben, ça déborde. Le Kospi, c'est quoi le Kospi? Là? On n'est pas conspirationniste. Kospi, c'est l'index en Corée du Sud. Lui, déboire de 10 %.
14: Les autres,
13: ouais, les autres, c'est Inix, entre autres, Samsung et tout ce qui est un peu. Intelligence artificielle, microprocesseur, il y avait un buzz là-dessus. Là, tu vois, ça, on vient sur terre. Le Bitcoin aussi, là, 1604 $ de baisse. L'or, baisse de 51 $. Mais couche-tard dans cet océan de baisse. Il y a couche-tard qui monte de 12 %, 92,15 $. Enfin, couche-tard, ça décolle. On a eu les profits, hausse de 95 % des profits au dernier trimestre. Quand même, ça fait
14: ça du bien. Ça va bien.
13: Ben, ça faisait un bout que couche-tard, mais là, c'est les marges avec la guerre, tout ça, les marges bénéficiaires de l'essence. Tu sais, quand on dit que les affaires sont bonnes, ben là, dans les derniers mois, les affaires ont été très bonnes. On a quasiment doublé les profits au dernier trimestre. Donc, le titre de Couche-Tard monte à 92,35. Ça fait un bout, là. Si vous êtes actionnaire de Couche-Tard depuis 5 ans, là, puis même depuis un bout, 84$ en 2024. Puis là, il est à 92. Fait que là, il débarre. On espère qu'il va débarrer pour un bout, là. Mais dans le cas de Couche-Tard, c'est beaucoup de changements de modèle d'affaires. Les marges sur l'essence. 50% du chiffre d'affaires de Couche-Tard, c'est du gaz. Voilà, j'ai encore du temps un peu.
14: Ben
13: Google.
14: Oui, encore du temps. Hey, malade, matin.
13: Google, il y a des hauts dirigeants qui quittent. Il y en a un qui a quitté pour OpenAI. Ils se font débaucher le VP. Puis VP, ben, c'est des gars de cerveau, là.
14: C'est la concurrence. C'est le capitalisme, ça, Pierre.
13: Donc, OpenAI est venu chercher un VP et Anthropic aussi. Il y a de l'inquiétude. Est-ce qu'on est en train de se faire shipper nos meilleurs éléments? Google a beaucoup monté. Google redescend un peu.
14: Paye plus.
13: Ben oui. Mais tu sais, dans l'AI, Google est très, c'est un modèle très intéressant. Le Gemini.
14: Moi, c'est un de mes préférés.
13: On les voyait pas là. On les voit. Il y a deux ans, là, c'était pas ça. C'était OpenAI, c'était Anthropic. Mm-hmm. Puis, tout le monde trippe sur Gemini. Elle est bonne.
14: Ben, surtout que Gemini nous a un peu été forcé dans la bouche. Là. Tout le monde utilise Google. Puis Gemini est introduit dans Google. Fait que veux pas, chaque fois que tu fais une recherche Google, maintenant, t'as l'input de Gemini. C'est sûr que c'était lui qui allait se développer le plus rapidement. C'est lui qui a la plus grosse base de données. C'est lui qui a le plus d'utilisateurs de facto avec Google.
13: Mais recule, quand OpenAI est arrivé avec ChatGPT, là, ils sont fait voler du lunch.
14: À côté. Et
13: comment ils ont fait ça? C'est qu'ils ont garoché tout de suite l'intelligence artificielle, le Gemini, sur l'engin de recherche de Google. Mm-hmm. Puis là, ils ont été capables de conserver leur part. Mais est-ce qu'on est en train de tuer les sites web? C'est ça l'autre affaire. Parce que là, si tu t'en vas répondre rapidement par l'intelligence artificielle...
14: T'as plus besoin d'aller chercher en bas.
13: Ben là, c'est comment le SEO, comment les entreprises font pour faire partie des réponses de Gemini?
14: Mm-hmm.
13: C'est ça, là. On est le nerf de la guerre, il est là.
14: De se vendre à l'IA.
13: Ouais. Mais c'est parce que là, si t'es en train de tuer, t'es en train de tuer tout ton marché des sites web. Je finis avec ça. Soupçon de délit d'initié TerraVest.
14: Oh. Ouais.
13: Charles Pellerin, ça c'est un homme d'affaires de Victo. Lui, il était PDG de TerraVest.
14: Pas un humoriste un peu louche.
13: Et il y a du monde autour de lui qui ont bénéficié de gains suite à des profits théoriques, là, on comprend. Mais l'AMF est là dans le dossier. Et là, il y a des recours collectifs parce qu'on dit qu'on aurait bénéficié. Il y a beaucoup de si puis de ré, là, très conditionnel. Mais on aurait bénéficié d'informations privilégiées qui auraient fait en sorte qu'on aurait vendu ou acheté des stocks avec des profits. Et on aurait vendu des stocks aussi à profit avant que ça s'écrase sur des informations qu'on avait. Mmh. Alors là, on ouvre un recours collectif possible. Il y a l'AMF dans le dossier, c'est pas évident. TerraVest et Charles Pellerin, ben c'est Victo. C'est un des propriétaires des TIC de Victoriaville. C'est un gars qui a de l'argent, là. C'est un gars qui est bien placé. Mais il y a des soupçons de délit d'initié dans l'entourage de Charles Pellerin. Donc, ça va être à suivre l'histoire. L'AMF et aussi les recours collectifs. 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Je suis presque plein pour ma formation du 23 septembre. Je recommence en septembre.
14: Victime de ton succès.
13: Ben ça marche. Écoute, j'ai eu 100 élèves en 2 ans. Puis
14: combien sont millionnaires maintenant?
13: Ben ça, il faudrait leur demander. Mais la question d'être millionnaire, c'est d'être heureux aussi, Louis. Tu sais, je te regarde aller, là. T'es heureux?
14: Si j'étais millionnaire, je le serais plus.
13: Ouais. Tu penses que l'argent, ça aide?
14: Pas mal sûr.
13: Des maux de tête, là.
14: L'argent, ça aide peut-être pas, mais le manque d'argent, ça nuit en sacrifice.
13: À matin, là, tu perds 200 000 piastres, là, tu viens nerveux, là.
14: Si j'ai 200 000 piastres à perdre, je serais déjà heureux.
13: T'es un cospi.
14: Oh, je veux pas une scène.
13: On revient après la pause.
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17: Hey, c'est Joe Louis. Bonne nouvelle pour les fans et les haters du Canadien. On a appris hier que Carey Price et Patrice Bergeron des méchants Bruins de Boston seront intronisés au Temple de la renommée du hockey pour la QV 2026. Ils seront honorés en novembre à Toronto avec Pekka Rinne, Keith Kachuk, Cindy Curley et Brian Burke. Jason baseball un peu. Les Blue Jays ont bien commencé leur série contre les Astros avec une belle victoire.

0: suis toujours en phase de groupe. Au menu aujourd'hui, Portugal-Ouzbékistan à 13h, Angleterre-Ghana à 16h, Panama-Croatie à 19h et on termine ça avec Colombie contre la République démocratique du Congo à 22h. Le Canada sera en action demain, 15h.
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19: Ben oui, hey, c'est à Saint-Jean ce soir.
20: Hey, yes sir.
19: Hey, bonne Saint-Jean tout le monde, profitez-en. Reposez-vous.
20: Non.
19: Buvez de la bière.
20: Oui.
19: Demain c'est congé.
20: Et on l'échappe à soir.
19: Et je vous rappelle que la Coupe du Monde, Cristiano Ronaldo, son salaire annuel, 300 millions de dollars US.
20: Pas si pire.
19: Ensuite de ça, c'est qui le deuxième? Messi, 140 millions US. Et Kylian Mbappé, 95 millions US. Pensez à ça ce soir autour d'une bonne bière. Et quand tu dis qu'aujourd'hui, là, la bourse plante, là, ben, d'après moi, Mbappé, là, son portefeuille drop à peu près aussi.
20: Ouais, il reste quand même plus haut que tous nos portefeuilles réunis.
19: Merci, Louis.
20: Merci à toi, Peter.
19: Bonne Saint-Jean.
20: À toi aussi.
19: JC, Pat Mac sont là. Et nous autres, demain, on n'est pas là.
20: On n'est pas là.
19: Voilà, jeudi. Ciao. Bonne Saint-Jean.
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23: On en connaît davantage concernant la fusillade préméditée à Montréal hier qui a fait 3 morts. Selon les enquêteurs, le tireur ciblait la maison mère de Pornhub, située en face de l'hôtel Hilton où il logeait. Posté à une fenêtre avec un fusil de précision, l'assaillant originaire de l'Alberta a d'abord visé l'entreprise, inspirée par l'idéologie incel. Son manifeste de 105 pages dénonçait la pornographie. Le Parti québécois vient de dévoiler l'intégralité de son livre bleu sur l'indépendance. Le chef péquiste, Paul Saint-Pierre Plamondon, y propose la création d'une armée nationale et d'un ministère de la Défense. Le Québec souverain viserait une adhésion à l'OTAN et au NORAD. Pour s'y conformer, l'État investirait 5 % de son PIB dans la défense d'ici 2035. Le service militaire ne serait pas obligatoire, mais les 20 000 soldats canadiens basés en province seraient invités à rejoindre les forces québécoises.
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0: Encore une fois, juste le temps de baisser les écouteurs un peu. Voir avoir encore de l'audition dans 20 ans. Bonjour, bienvenue dans Ouellet en direct. Il est midi 3 minutes et je vous accueille. On vous accueille pour les trois prochaines heures. Madame Vincent.
1: Hello.
0: Qui est présente. Bonjour, Monsieur Lacasse.
2: Je suis présent.
0: Ben, merci.
2: Ben,
0: ça fait plaisir.
2: Ben, c'est que tout le plaisir est pour moi.
0: À la vôtre.
2: À la tienne.
1: On n'a pas beaucoup de temps. Là.
0: Bonne journée. On a trois heures. Mais c'est vrai qu'on n'a pas beaucoup de temps pour rien dire. Écoute, c'est un lendemain de veille qui n'est pas le fun au Québec. Sur plein de niveaux. Mais savez-vous quoi? On va y revenir. On va avoir un invité dans à peu près une demi-heure pour reparler de ce qui est arrivé hier. On va peut-être mettre la table un petit peu avant. Là. Mais j'avais envie, disons, de commencer ça... un petit peu plus un petit peu autrement là, parce qu'on va y revenir à ce qui s'est passé hier, évidemment un drame épouvantable. On va en parler encore. Il y a beaucoup de choses disons en parallèle à jaser, réaction de ben du monde, analyse des médias du Québec, et évidemment revenir aussi sur carrément l'événement en tant que tel. Donc on se garde ça pour tantôt. Parce que il s'est passé quelque chose de gros. Et tu sais, quand tu dis, cherchais d'autres sujets, parce que maintenant, on fera pas trois heures là-dessus, là, parce que c'est lourd, parce que je pense qu'à un moment donné, il faut aussi, des fois, prendre acte que on n'a pas toutes les réponses, on n'aura pas toutes les réponses, puis de juste ressasser ça over and over tout le temps, je suis pas certain que c'est bon pour et ma santé mentale et la santé mentale collective. C'est important d'en parler, on va en parler. Mais c'est important aussi de
1: pas
0: de
1: tout
0: couvrir
1: écrire
0: le reste.
1: Aussi ces réseaux sociaux. Ça sera mon message.
0: Ben, on va y revenir, parce que j'ai plein d'affaires.
1: Je ferme ma parenthèse.
0: J'avais envie de sauter là-dedans, toi.
1: Mais je lance, bon, je me retire.
0: Mais je suis sûr que t'as aussi beaucoup envie de parler du livre bleu.
2: Oui! Oui. On l'attendait tellement.
1: J'ai rouvert mon micro. ça m'interpelle beaucoup.
0: Là... Il y en a peut-être qui se disent, bon, Ouellet a fait sa confession séparatiste.
1: Un pays.
0: Fait qu'il va
1: un pays.
0: Attends.
1: Un pays.

0: country.
1: C'est ça le mot. C'est ça.
2: Moi, je suis pas. Je réalise que je suis pas tant. En fait, comment je dirais ça? Moi, j'ai plus juste plus envie d'être au Canada. que de... Moi, mon bug avec le PQ, là, puis sais-tu quoi? Je sais pas si je vais le lire.
0: Hey, c'est... ouais.
2: Avec le chapitre qui manque, là, parce que là, il manque un chapitre, ça a l'air concernant les Premières Nations.
0: Ah oui.
2: Parce qu'ils veulent être ceux de ne pas piler sur un ongle incarné de personne, là, tu sais, puis de rien toucher, pas de déplacer. Fait que là, ils prennent présentement le temps d'écouter les revendications des Premières Nations, puis bref, ça viendra plus tard. Mais avec le chapitre qui manque, ça va être une Bible de 600 pages.
1: C'est quand même malade de sortir un livre et de dire « Il manque un chapitre, mais je vais le sortir un peu plus tard.
2: Ben, » on n'a pas eu le temps de le finir. Ouais, mais il voulait sortir le livre...
1: Avec la Saint-Jean.
2: Ben, c'est ça. Fait qu'aujourd'hui, on est le 23 juin, veille de Saint-Jean. PSPP va faire une conférence de presse, parler de ça. Mon bug avec le PQ, et ce le sera tant que la ligne du PQ va être celle-là, c'est qu'ils agissent comme s'ils étaient propriétaires d'une idéologie. Pis ça m'énerve. Tu sais, ce livre-là aurait dû être écrit en collaboration avec des gens séparatistes de toute allégeance.
0: Mm-hmm.
2: Et non pas un livre du PQ. Tu sais, c'est ça qui m'énerve, puis c'est ça qui va toujours m'énerver. C'est qu'ils ont pris le flambeau, puis oui, effectivement, je le donne. Ils ont gardé le flambeau allumé toutes ces années. Même des fois, s'il restait pas grand-chose, un petit fond de braise... Il continue à souffler dessus. La souveraineté. C'est... Puis c'est bien, ça a été la mission de votre vie. C'est l'article 1 du parti, je comprends. Mais vous agissez comme si vous étiez propriétaire des pensées. Comme si la solution ultime venait du modèle péquiste.
0: D'un seul angle, dans le fond.
2: C'est nous ou rien.
0: Ouais. Une idéologie.
2: Ça va être le plan à PSPP ou rien pantoute.
0: Penses-tu que c'est ça? Je sais pas, je pose la question.
2: Ben, est-ce que tu entends souvent, tu sais, il y a tout un pan là-dedans de pouvoir, d'accéder au pouvoir, d'avoir le PQ, doit gagner. Fait qu'ils sont tout le temps entre l'arbre et l'écorce à « faudrait inclure tous les souverainistes » et « ouais, faudrait gagner les élections ».
0: Mm-hmm.
2: Fait que moi, j'entends pas PSPP dire « regardez, on s'assoit à table, là. Ici j'ai quelqu'un d'allégeance conservatrice ». J'ai quelqu'un plus à gauche. Il y a nous autres. On a invité des penseurs libres. On s'est assis puis on a fait un grand melting pot de pensées. Non. Le livre a été écrit par un ex-militant et ex-candidat du PQ, Jocelyn Caron, que je sais pas c'est qui.
0: Non, c'est ça.
2: Avec, évidemment, les instances du PQ en arrière pour dire ça oui, ça non. C'est... Et c'est mon bug. Et savez-vous quoi? La souveraineté... Ça marchera pas si c'est ça. Ça marchera pas. Votre projet, il est trop personnel. C'est trop votre projet. Puis vous le protégez trop de façon jalouse. C'est comme s'il n'y avait pas d'autre place pour d'autres idées que les vôtres. Puis c'est ça qui est tannant dans... Je l'ai... Peut-être que je vais le lire. Je vais me faire opérer dans les prochaines semaines. Moi, je sais pas quand, dans notre super système québécois, c'est une boîte de Cracker Jack. Donc, à un moment donné, tu rouvres la bonne. Puis, oh, c'est à ton tour. Puis, je vais avoir une convalescence. Là. Peut-être je le lirai quand j'aurai rien à foutre. Là. Mais, tu sais, je vois les lignes. Là. Bon, République du Québec. OK, fait que vous avez choisi ça. Là. Ça va être une République. Mm. Vous n'avez pas analysé les autres modèles. Vous n'avez pas présenté ça. Vous n'avez pas fait de discussion ouverte avec les Québécois. Y a-t-il quelque chose qui vous tente? Inviter des gens qui ne sont pas nécessairement de votre allégeance pour avoir un autre forme d'idée, on peut-tu se diriger vers autre chose? Est-ce qu'on est obligé de repiquer un vieux système politique? Est-ce qu'on pourrait pas aller vers ailleurs? Ouvrir une voie nouvelle avec l'intelligence artificielle, tout ce qu'on a présentement comme nouvelle technologie? Tu sais, non! Nous autres, on a décidé que ça allait être une république avec un président, puis ça va marcher comme ça, puis la structure politique, ça va être ça, un nouveau mode de scrutin, proportionnel. Ben, avez-vous consulté Québécois? Ou c'est... Ben non. C'est le petit projet, eux autres. Tu sais, ils se font ça dans le... au resto. Là, ils se louent une petite salle, puis ils jasent entre eux autres. Puis c'est correct, ça doit être enivrant. Hey, on rêve d'un pays. Tu sais, ouais, je comprends, mais qui est impliqué dans votre projet de pays?
0: Ben, à un moment donné, c'est sûr que quand tu es un leader, Je me fais l'avocat du diable. Ça, c'est moi qui vais faire ça. C'est incroyable. Cognez-moi en arrière de la tête quelqu'un. Mais, tu sais, quand t'es un leader, à un moment donné, il faut que tu lead. Parce que à percevoir toujours l'opinion... j'imagine, j'ose croire qu'il l'a pris autour d'une certaine table sans révéler les noms là, nécessairement, mais à un moment donné, c'est pas aux autres que tu proposes, que tu veux qu'ils te proposent quelque chose. C'est toi qui proposes.
2: Oui, mais qui ça, les autres, puis toi?
0: Les autres, quand tu parles de la population.
2: Oui, mais c'est les Québécois.
0: Oui.
2: Ben
0: moi, mettons, lui, il se dit... Moi, je pense que j'ai la meilleure idée. Tu sais, on a dit qu'on a eu une table de discussion, qu'on ne sait pas trop quoi, c'est qui, quoi, comment.
2: En vase clos, là.
0: Puis, exact. Puis voici ce que, selon ce qu'on a, puis selon mes idées à moi, c'est ça que je vous propose. Mais c'est ça l'idée aussi.
1: Puis les citoyens décideront au rendu là.
2: Ouais, ben ils vont décider, non? Parce que dans le fond, tu parles juste à ta base d'électeurs.
1: Ben, tu parles à ta base d'électeurs puis à ceux qui seraient peut-être intéressés par un projet, parce que moi, je suis un peu aux antipodes de toi. Je trouve que c'est un exercice qui, je suis loin d'être souverainiste, là, mais qui est extrêmement intéressant, parce qu'on n'a jamais eu ça avant les deux derniers référendums. Ça répond à beaucoup de questions que beaucoup de gens qui sont peut-être ambigus sur la souveraineté ont, puis qui n'ont pas eu de réponse depuis longtemps. Fait que ça va convaincre des ambivalents, c'est sûr.
2: Ah ouais?
1: Ben oui.
2: Ben je sais pas. Je sais pas, moi je lis les grandes lignes puis ça me
1: ben mettons
2: là. Tu sais moi l'objectif là, c'est parce que je suis pas séparatiste par fierté, puis je suis pas séparatiste par nationalisme. Mm-hmm. Je suis séparatiste pragmatique. Je veux me séparer pour enlever des doublons, pour surtout s'éloigner de la tournure autoritaire du gouvernement libéral actuel qui est là quand même depuis plus d'une décennie. Puis je vois pas le bout où ça va virer de bord. Ça c'est ma lecture bien personnelle. Moi ce que je te dis, c'est que c'est très partisan. Fait que si t'es anti-péquiste, il y a aucune chance que tu tombes là-dedans. Là. J'en suis l'exemple. Moi, je suis ouvert à la séparation, mais je suis pas un péquiste. Mm-hmm. Je suis pas un gars tout à l'état. Je suis pas quelqu'un qui aime ça, un gros gouvernement qui rentre dans mes bobettes puis qui me dit « Tu vas parler telle langue chez vous, puis tu vas prendre tant d'électricité, puis tu vas... » Alors que le PQ, c'est ça. Fondamentalement, le PQ, c'est des social-démocrates étatistes. T'sais, donc... Dans leur mode de pensée, eux autres, ils pensent que c'est impossible que ce soit autrement. T'sais, peut-être que oui, peut-être que ça va convaincre quelques personnes. Moi, j'oserais quasiment gager que c'est quoi, autour de 30% souveraineté, là? Puis le PQ, t'as combien dans les intentions de vote?
1: Il est premier.
2: Non, en pourcentage?
1: Ah, il est à 30.
2: Il est à 30. Fait que les péquistes sont souverainistes.
0: Ouais, le fait
2: pas
0: que...
2: mal ça, là.
1: On pourrait expliquer ça comme
2: ça. Ça va rester pas mal de même, d'après moi, là.
0: Moi, le fait qu'on ait notre propre hymne national, c'est quelque chose qui me charme beaucoup.
2: Ben, puis tu sais, là-dedans, il y a plein d'affaires pour capter l'émotion. Puis on le sait, les Québécois, ça, je te donne peut-être un point. Les Québécois, l'émotion, ils aiment ça. La preuve, LCN existe encore.
1: Ben oui.
2: C'est comme l'émotion avant tout. Souvenez-vous d'un temps où TVA, c'était ça leur slogan. Plus d'émotion. Moi, je capotais.
0: Oui. On est à côté dans les positions.
2: Qu'est-ce que c'est
0: tout
2: ça? C'est un bulletin de nouvelles. Ah. Plus d'émotions. Je veux pas d'émotions, je veux des faits. Je veux savoir ce qui se passe. ils ont bien, mais pour vrai, bravo, Québécois, ils ont bien fait la lecture du peuple. On est des fragiles, on est émotifs, puis on a une tendance à se rallier au consensus. Ah ouais, c'est triste, on y va, c'est bon. Fait qu'ils ont bien saisi l'électorat du PQ. Mais mon point, c'est que vous êtes pas en campagne de recrutement du PQ. Vous êtes dans un projet de pays. Puis c'est drôle parce que tout ça arrive au moment où je suis vraiment tombé. J'ai commencé à vous en parler hier avant que ça... Je suis vraiment tombé dans une fixation sur l'indépendance américaine.
0: Oui.
2: À cause de l'histoire qui a été décrite dans la presse sur ces Québécois qui ont été complètement ostracisés, by the way. Là. Ces Québécois qui s'étaient ralliés à la cause américaine. Un, parce qu'ils savaient lire. Là.
0: Les années 1700, là, tu parles.
2: Oui,
0: là.
2: Absolument. 1760 et 10 et plus dans ces eaux-là. Et le reste des Québécois, totalement analphabètes, incapables de signer un document, qui se sont fait drainer par le clergé, qui les abusait aller-retour. Tu sais, c'est... Donc, quand je suis tombé dans l'histoire de l'indépendance, bien là, évidemment, on regarde comment ça s'est fait. Donc, tu as 13 colonies. Imagine que le Québec... On sépare le Québec en régions administratives,
0: mm-hmm.
2: mettons. OK? Il y en a plus que 13, mais il y en a quoi, combien? Il y en a-tu une vingtaine?
0: Je me souviens plus. Je retourne dans mes cours d'histoire.
2: Fait que chaque colonie...
1: 17.
2: Il y en a 17. Bon, tu vois, il y a 13 colonies américaines. Chaque colonie est comme pas... Ben, sont tous reliés au régime britannique, là. C'est le roi qui est le chef. Mais ils ont tous ils se sont tous fait un espèce de gouvernement parallèle. Donc, c'est 13 petits pays qui décident de se parler. Quand vient le temps d'écrire la déclaration d'indépendance, c'est Thomas Jefferson qui est nommé pour l'écrire. Lui, il fait des pitchs. Il fait un pitch. Après ça, il lance ça. Les 13 autres arrivent, les 13 représentants. Ça, non. Ça, ça ne fit pas parce que c'est des réalités très différentes. Mm-hmm. Tu as le nord coast, là, très ça. Industrialisé, tu as le sud où il y a encore de l'esclavage. Puis là, il faut s'entendre sur un texte qui va rallier tout le monde. Ça a pris des mois et des mois de discussions, de non, de oui. Là, en plus, rajoute à ça qu'il se promenait en cheval. Là. Débarque en cheval, 4 jours plus tard, on retourne, on revient, 5 jours plus tard. T'sais, c'est... Et là, à un moment donné, tout le monde fait comme, OK, ça, je suis prêt à vivre avec ça, mais donne-moi ça. Ça, on peut peut-être, mais ça, non. Puis ça, finalement, tout le monde, regarde, il y en a 8 qui sont pas d'accord. On laisse faire, on enlève ça. Y a-tu cet exercice-là, ici? Ici, j'ai un parti politique qui me donne un document qui dit, tiens, c'est ça le pays. Ben, non, c'est pas de même, ça marche, là. En tout cas, moi, je suis pas de même, je veux que ça marche. T'sais, si on me dit chaque région envoie des représentants, je t'annonce les représentants de la Beauce, les représentants de Bellechasse, les représentants du centre du Québec, c'est une certaine partie de la Mauricie, il y a des affaires qui passeront pas, là. Des affaires qu'on va se faire dire, non, non, nous autres, c'est pas de même qu'on marche, là. Si tu veux un pays avec nous autres, on va faire ça autrement. Il va falloir faire des concessions. Il faut négocier.
0: Je trouve... Okay. Ça m'a fait sourire parce que je ne sais pas si tu as vu la fête nationale. Si on devenait un pays, comment ça serait renommé? Le nom qu'on changerait?
2: La République du Québec.
0: Jour de l'indépendance.
2: Oui, oui, ils changent le nom pour le même nom que les Américains.
0: Oui, Independence Day. Fait que je me suis demandé si PSPP n'avait pas regardé le documentaire que dont tu nous parles. Puis tu te fais comme, hey, tu sais, je prétends pas, il l'a pas regardé dans les deux derniers
2: jours. C'est
0: une
2: histoire connue, là.
0: C'est pas ça le point, mais je trouve qu'il y a comme une inspiration américaine.
2: Ben, il faut que ce soit une inspiration parce que c'est la création des États-Unis d'Amérique, c'est une histoire incroyable. Mm. C'est vraiment une histoire longue, complexe. La guerre de détachement de l'Empire britannique, la guerre civile, tu sais, il y a eu, ça a brassé, il y a eu des morts, là. Oui. Ici, je comprends qu'on veut faire ça, tranquille, la paix, là, puis absolument, mais faut-tu évacuer toute discussion avec tout courant politique autre que péquiste? Moi, c'est un gros barrage. Le jour où le PQ remet l'indépendance au peuple, c'est-à-dire, regarde, on se détache, on va être un des participants, on va venir s'asseoir à la table, on veut des gens de tous les partis, de toutes les régions. On veut des économistes, on veut des gens qui ont fait des études sur les peuples, on veut parler à tout le monde. C'est un chantier, là. Tu nous chies pas ça sur une bine, hein, c'est un coin, t'as écrit un livre. C'est ça, l'indépendance. Ça, c'est ton indépendance à toi, là. Tu sais, il y a des affaires là-dedans. J'embarque pas, là. Tous ceux qui ont reçu leur éducation en français en Amérique du Nord ont une citoyenneté automatique.
0: Ouais.
1: Ça va un peu à l'encontre du nationalisme qu'ils décrivent depuis un bout, eux autres. Là.
2: C'est quoi ça?
1: C'est beau. Ben, ils veulent s'acheter des électeurs.
0: Oui, effectivement.
2: Mais tu comprends qu'il n'y a pas eu de discussion. Là. C'est PSPP et sa garde rapprochée qui ont fait « Oui, oui, c'est ça qu'on fait. Ouais, » l'histoire aussi des chiffres, là, ça, c'est tout le temps... Écoute, ça... Moi, je trouve que c'est audacieux là, d'émettre des chiffres. Hey, on va sauver 16 milliards par année. C'est pas lousse. Et c'est si bol. Et l'autre affaire, c'est que dans ce livre-là, puis ça, c'est un truc que moi, je dirais, en tout cas, en tant que messager, là, mettons, on part en référendum, là, ben moi, je vous dirais souvent que ça se fera pas sans heurte, là.
0: Ah, ben non, on n'est pas dans un monde de
2: licorne. Ben, ce livre-là, c'est un peu... je l'ai pas lu au complet, là. Je sais pas s'il y a un chapitre détaillé sur les risques.
0: Ouais, ouais, parce qu'il y en a, là. Je veux dire,
2: parce que ça sera pas un film de Disney, là.
0: Ben non, je veux dire, ça revient et ça va avec des secousses.
2: Tu sais, quand le livre bleu me dit que on réquisitionne les bases militaires canadiennes... Ah oui? Ah, et le Canada, lui, il dit « Ça fait plaisir! »
1: Ça n'arrivera pas.
2: Ça se peut qu'il y ait des coups de gun qui s'entendent, là. Tu sais, je sais que c'est touché aujourd'hui de parler de coups de gun, là. Mais m'a dit de quoi, j'écoute le documentaire, je sais que c'est une autre époque, là, mais il y a des têtes qui ont sauté, là. Tu sais, ça n'a pas été « Ah, vous voulez votre pays? Ah, ben voici les clés. Bonne vie, les Américains! » Les Britanniques s'en vont en bateau en faisant des feux d'artifice. T'sais, c'est pas ça. Le Canada se laissera pas faire, là. Le Canada, si le Québec quitte le Canada, c'est la fin du Canada. Comprenez-vous qu'on vient d'y ouvrir une tranchée de 1600-700 kilomètres de large entre ses provinces maritimes puis le reste de son pays?
1: Avec le fleuve.
2: Avec le contrôle du principal affluent dans le cœur de l'Amérique. Wake up! On va le dire en anglais, peut-être.
0: Non, mais il n'y a pas Jean-François Lisée aussi qui nous a expliqué que désormais au Canada, là, vous me corrigerez, là, mais il me semble que c'est ça qu'il disait. Là, il y a deux, trois chroniques de ça. Là, où il nous a expliqué que... pour un futur référendum, puis il faut que ça fasse partie du livre, là, assurément, là, parce qu'il y a tout ce qui est loi qui encadre un référendum. Et il nous avait expliqué que suite à un référendum, il faut que les provinces l'acceptent.
2: Ben oui!
0: Fait que, et les provinces, en principe, n'accepteraient pas qu'une province quitte.
2: Ben non, mais le fédéral, c'est grayé des règlements pour que ça soit difficile.
0: Ben oui,
2: là,
0: c'est hyper compliqué. Ouais. Fait qu'il faut que ça fasse partie de ton livre, là, parce que ça aussi, je veux dire, on a bien beau dire, ça va fonctionner. On va dire qu'on est tous d'accord avec chaque ligne. Okay? On va dire, hey, c'est malade, c'est le meilleur livre au monde. Parfait, mais ton point majeur, là, premièrement, là, on va dire qu'on vote. Hey, on vote. C'est oui. Le oui l'emporte. OK, mais c'est quand même un point, c'est un des points les plus importants, c'est pas le plus important, là. Qu'est-ce que tu fais avec le Canada qui veut pas, qui veut t'empêcher?
1: Faut que d'autres pays reconnaissent ton État. Puis, tu sais, le système de république est similaire à la France, là. Je sais pas comment eux autres l'ont détaillé, le pouvoir exécutif, le gouvernement, législatif. Je sais pas, je l'ai pas lu le livre, mais est-ce qu'il y a un peu de ça là-dedans aussi? On s'en va vers un système républicain avec la république.
2: Ben, comme les États-Unis sont une république.
1: D'une certaine façon, pour espérer que la France nous donne leur aval en premier.
2: Je sais pas. Je sais pas. Tu sais, c'est. Puis moi, avant de me parler de la France, parle-moi du monde site. Qui t'a consulté? Tu sais, c'est bien beau de dire la France est d'accord. La France est d'accord. C'était juste 30% de monde que t'as réussi à convaincre ici. T'en es parti nulle part, là. Tu sais,
1: je le vois comme un guide. J'ose croire qu'ils vont consulter le monde quand ils vont être rendus à rédiger la Constitution.
2: Ah ouais?
1: Ben, en tout cas, je l'espère.
2: Mon Dieu, t'es plus optimiste que moi.
1: C'est un vœu pieux que j'entretiens aujourd'hui, là, mais.
2: Écoute, tu avais de nous faire son coming out, lui. Il attend que je parte en vacances, il va faire ça cet été. Ça va être son stunt.
1: Non. Je veux rester dans mon beau Canada uni.
2: Non, mais tout ça pour dire que. Puis là, quelqu'un dit ben oui, mais là, si tu dis aux Québécois que ça va brasser puis qu'il y a des risques que ça vire en guerre, ils vont pas y aller. Non. Parce que pour faire un pays, en tout cas, ce que j'ai compris à date, là, c'est que ça prend une volonté inaliénable. Ça prend une volonté en fer forgé. Faut que tu sois quasiment prêt à donner ta vie pour ton pays.
0: Ouais, je pense qu'il y en a.
2: On voit ça trop, prêts, c'est là. Trop fleur bleue. Ouais. C'est trop, tu sais, c'est. Hey, on va aller voter, puis le lendemain, on va dire hey, on a notre pays! C'est donc bien, hein? Ça se passera pas de même.
0: Non, non, on va en perdre, là, des maisons-mères, là. La preuve, en 95, on en a perdu, là. Quand il y a eu des menaces de possible séparation, on a des gens qui sont partis, qui avaient leur bureau installé à Montréal, puis ils ont flyé à Toronto. Dans le domaine de la finance, il y en a plein qui vont t'en parler de cette époque-là où, financièrement
2: ça a juste passé proche.
0: Oui, oui, ça passe. C'est ça.
2: T'sais, le reste n'a pas suivi, l'armée n'a pas débarqué, il n'y a pas eu de tout le reste.
0: Ça ne veut pas dire que le pays, après ça, va mourir de sa belle mort.
2: Non, non.
0: C'est juste de dire « part of the game ».
2: Oui.
0: Ça va se passer. T'sais, c'est pas vrai que c'est un monde de licornes. T'sais, si tu y crois vraiment, il faut que tu sois honnête envers ton peuple. Il n'y a rien de mieux que de dire la vérité, mais que tu sois tellement convaincu que c'est la chose à faire que tu vas te dire « OK, bon, ben c'est le prix à payer puis je l'accepte.
2: Mm. »
0: Mais si tu fais semblant que ça sera pas si
2: mais le prix à payer, là, ça se peut qu'il soit correct, ça se peut qu'il soit plus cher que tu pensais.
0: Absolument.
2: C'est juste ça, il faut être prêt. Si vous voulez briser une nation du G7 avec une armée alors que vous n'en avez pas, faut arrêter de penser qu'on est juste dans un monde où tout le monde se donne des tapes dans le dos. Pis, peut-être aussi que c'est à force de se faire dire que le monde y est beau et il est fin. Là.
1: Mais au niveau des militaires, ça n'a pas de bon sens ce qu'il a dit. Là. Les militaires canadiens ben sont oui. Québécois vont devoir porter
2: moi,
1: on les invite à porter allégeance au Québec.
2: Ouais, mais moi, la plupart des militaires que je connais sont pas très souverainistes.
1: Ben, y en a même que je pense qu'ils savent même pas qu'ils sont canadiens.
2: Qu'est-ce que tu veux dire?
0: Oui, il ne parle pas ni français ni anglais.
2: OK, oui, oui, c'est vrai.
0: Il n'aime pas les femmes.
1: OK, oh, ça devient complexe. Là.
2: Mais PSPP veut bloquer l'immigration. Bon,
1: c'est complexe.
2: Mais accepter tous ceux qui ont été éduqués en français en Amérique du Nord.
0: Ben, c'est ça que j'allais dire.
1: C'est ça, c'est antinationaliste, on dirait.
0: Ouais.
2: Mais... ben, c'est chaud et froid, là. Ouais, moi, c'est PQ. On est inclusif, ouais, mais pas tant que ça. C'est...
0: Je la comprends pas parce que je veux dire. Il y a des gens qui sont méchants et qui parlent français.
2: Ben oui!
1: Non!
2: Mais c'est parce que c'est ça le bug, en fait, avec le projet, là. C'est qu'il est mené par un parti politique qui veut accéder au pouvoir. Fait qu'ils peuvent pas... Tu sais, un think tank, mettons, qui aurait proposé quelque chose et qui aurait dit dans le texte, écoutez, on veut vous être franc avec vous autres, là. Il y aura des périodes où ça va énormément brasser. Ça peut même brasser militairement. Énormément de secousses économiques. Il y aura des zones creuses, peut-être des déficits, peut-être des dettes énormes, peut-être des récessions interminables, des crises immobilières. Il y aura... Mais on vous le dit, puis si vous êtes convaincu que vous êtes capable de faire vivre un pays à force de travail, de mettre des humains intelligents sur la terre puis de pousser dans le même sens, ben on peut le faire, voilà. Mais un parti politique qui dit ça, il vient de perdre ses élections. Fait qu'il peut pas dire ça. Il faut qu'il nous dise que ça va être rose puis qu'il va y avoir de la petite fumée bleue, le fun, puis que ça va sentir les fraises, là. T'sais, il peut pas... Lui, il nous dit ça matin, là. Ça va être 5 à 10 ans de misère, mais après ça, on va être fiers. Paf, il vient de perdre ses élections. C'est ça le bug, c'est que c'est mené par un parti politique qui prend comme la paternité du projet. C'est moi, ça, l'indépendant. Ben, OK, d'abord.
0: Il les a-tu perdus ou il y a une secousse négative, mais à force de persister, il finit par gagner son point? Tu sais, je
2: sais pas.
0: Je préfère.
2: Ça bouge pas bien. L'aiguille souveraineté, elle bouge pas bien.
0: J'ai envie d'opter pour qu'on se dise les vraies affaires.
2: Ben, moi, je pense qu'il n'y a pas d'autre façon de faire, Pat. Parce que sinon, après ça, tu vas te le faire dire. Chris, tu nous avais. Oh, excusez. Hey, tu nous avais pas dit ça, là? Comment ça, là? On a plus d'électricité, puis ça.
0: CAQ all over again. Tu sais, on a voté la CAQ pour une affaire, puis c'est exactement le contraire qui est arrivé. Fait qu'on est souvent échaudés à titre de citoyens, à titre de gens qui vont voter. Fait que. Vas-y pour la vérité. Ben oui, au début, ça va être négatif. Élections. Puis...
2: Il va ben perdre tous ceux qui veulent ça là, facile.
0: Là,
2: ils sont une maudite gang.
0: Et les élections, il y avait assez de temps.
2: Ah, oui, mais non.
0: La mémoire d'un électeur, c'est 3 mois. Puis là, maintenant, aujourd'hui, je me demande même si c'est pas rendu à 1 mois et demi.
2: Je suis convaincu que s'il y a 6 conseillers autour de lui, les politiques, là, les 6, ils ont dit, fais dis pas ça. Ouais, puis s'il y en a 8, les 8 l'ont dit. Puis s'il y en a 12, les 12 l'ont dit.
0: Ouais.
2: Politiquement, c'est un suicide. C'est comme, non, on va pas dire ça, là. Les Québécois vont tout te lâcher, là.
0: C'est justement, je pense que, mets-les dehors, tes conseillers. Je pense que les gens sont plus mûrs qu'on pense pour la vérité. Au début, on veut pas l'avoir. Au début, là, tout le monde se conforte avec, hey, c'est pas ça que je voulais entendre.
2: Si pire que
0: moi,
2: ça.
0: Je veux que tu me rassures, puis qu'on soit bien, puis que les fleurs allaient éclore, puis ça allait être magnifique. Mais dis la vérité, laisse les gens l'assimiler. Ça prend de la patience qu'on a plus, là. Même moi, j'ai pas ça de la patience. Ça prend de la patience. Puis après ça, essayons de trouver que le monde est assez intelligent pour comprendre que c'est vrai, au final, que du jour au lendemain, ben non, c'est pas de la magie, puis que, tu sais, là, on n'est pas en train de courir dehors à se dire, l'argent, là, il pleut de l'argent dehors, c'est magnifique depuis qu'on est séparés. Ben non,
2: regarde,
0: c'est pas de même, ça marche.
2: Un autre lien avec l'histoire de la Révolution américaine. Un des gros, gros bugs à l'interne, là, c'était qu'on était en train d'écrire des textes sur la liberté, la vie, et la poursuite du bonheur. OK, ça, c'était la prémisse, OK? Life, liberty, and the pursuit of happiness.
0: Wow!
2: C'est beau, hein?
0: C'est le titre d'un livre.
2: Ouais, c'est juste que dans les États du Sud, 40 % de la population, c'était des esclaves.
0: Ah!
2: Fait que liberty puis pursuit of happiness, là, yesh!
0: Ben, pour certains.
2: Ça passait mal. Fait qu'ils ont réussi à s'entendre en se disant, regarde, on le fait maintenant, on fait ça, on signe comme ça, puis on va vous laisser du temps pour vous débarrasser de l'esclavage dans le Sud, parce qu'on le sait que c'est un moteur économique, ça fait rouler les États du Sud, puis on veut être conciliants, puis on veut surtout vous avoir, nous autres, comme force de frappe. Fait que, OK, bon, parfait. Ben, c'est parce que ça a pris 150 ans. Ça n'a pas été facile. Ça n'a pas été... Puis même quand il y a eu l'interdiction de posséder des esclaves, Après ça, on a traité les Afro-Américains comme des secondes catégories. On les a envoyés dans des toilettes séparées. Fait que c'est pour ça que tu as dit que les claquements de doigts magiques du PQ, ça n'existe pas. Il n'y a pas de monde où une séparation qui est extrêmement violente, là, tu t'arraches d'un pays puis tu te recrées une nouvelle entité totale. Il n'y a pas de monde où ça se passe comme on me l'écrit dans le livre bleu que j'ai pas lu, mais que je vais lire. Mais je regarde tous les résumés, il ne semble pas avoir de chapitre sur les effets négatifs. Là. Et c'est toujours ça qui manque comme chapitre. Midi 31, on va bientôt parler avec notre invité. Peut-être juste un petit résumé d'hier. D'abord, la première chose que je veux faire, c'est souhaiter condoléances à ceux qui sont décédés. C'est-à-dire le monsieur qui, malheureusement, était au mauvais moment, au mauvais endroit, carrément. Là. Michael Moshe Mizrahi, un homme de la communauté juive de Montréal. On me le décrit, écoute, dans un texte de 3 pages, comme un papa aimant, aidant, bénévole, qui participait à sa communauté, souriant, sympathique, 68 ans, tué par balle. On présume que c'est la policière qui est en total état de choc dans une situation de crise épouvantable, qui par erreur aurait tiré sur M. Mizrahi. Pardon. Donc, sincères condoléances à tous ses proches, à ceux qu'il connaissait, père de 3 enfants. D'ailleurs, il s'en allait rencontrer son fils, s'en allait chercher son fils. C'est pas arrivé. Et évidemment, à la famille, aux amis et aux collègues du policier qui est mort en devoir, l'agent Mohamed Lamine Ben Redouane, 34 ans, qui était au sein du SPVM depuis 5 ans, père de 2 enfants. Moi, c'est ces bouts-là qui me défont pas mal. Tu sais, je pense à nos relations, nos amis, à ceux qu'on aime. Puis du jour au lendemain, t'as pas eu le temps de finir ça, là. T'as pas eu le temps de dire bye-bye. Et le gars dit, je m'en vais chercher mon gars, il revient jamais. Tout ça pour les fantasmes et la débilité profonde d'un gars qui s'est inventé un univers. Deux, trois enjeux pendant qu'on essaie de rejoindre notre invité. D'abord, les médias sociaux. Je ne sais pas quoi dire. Même sur les nôtres.
0: Ouais, tantôt, là, on était hors de nous. Là. Il y en a qui n'ont aucune idée c'est quoi vivre un moment sous l'adrénaline. Puis, tu sais, quand t'appelles la police, là, parce qu'il arrive quelque chose, c'est bien la police que t'appelles. Là. C'est pas ton chum de gars. Là. Fait que, tu sais, des fois, juste de réfléchir sur ce que vous dites, là, au lieu d'avoir une diarrhée verbale.
2: Ben, tu sais, le début de ta phrase, là, tu sais, qui savent pas c'est quoi, moi, je dirais ceux qui savent pas c'est quoi, fermez le gueule.

0: Paul, de toi, tu es, tu es, tu es. Femme donc ta gueule.
1: Ah, ta gueule.
0: Non, femme ta gueule. Tu sais, je veux dire, c'est pas. C'est... Moi, dans des situations où je sais pas ce que j'aurais fait, j'essaie de fermer ma gueule. Tu sais, des fois, tu le sais, des fois, tu peux prendre position, c'est correct. Mettons, je suis policier, j'aurais pas fait ça de même, tu sais. Et là, en plus de s'embarquer dans des affaires dont vous n'avez aucune idée de près ni de loin, ben plus que ça, vous êtes agressif, insultant, déplaisant, mal élevé. C'est capoté. Puis je sais pas si c'est les médias sociaux qui vous atteignent. T'sais, vous arrivez sur Facebook, puis là, je vais dire tout ce que je veux, toutes les dégueulasseries. Ah! Tu sais, tu me contais une histoire d'une fille qui se fait parler de ses seins. Ouais, c'est un tonton. Là, tu vas voir, le gars, c'est un grand-père avec deux petites filles sur le bord de la piscine. C'est comme, ça va, man? Qu'est-ce qui se passe? Tu dis tout ça, ça va au restaurant avec tes filles?
1: Non, mais sur son chandail, c'était marqué papy de l'année.
0: C'est qu'est-ce qui se passe? Pourquoi vous vous sentez?
1: Débile.
0: Oh, toi aussi, tu dis ce que tu veux. On essaie de se garder un. Tu sais, quelqu'un vient de mourir, une situation de crise épouvantable. Gardez-vous des fois une petite gêne.
1: Sous un stress épouvantable, il y a des tirs avec un tireur. Ton collègue est décédé à côté de toi. En fait, tu le sais pas, mais tu le sais qu'il a été tiré. Il y a quelqu'un qui s'approche.
0: Son collègue est en train de mourir au bout de son sang.
1: Je ne sais pas comment la situation pouvait être autrement, bien sincèrement, dans une situation d'adrénaline que possiblement, monsieur, madame vivrait, là, probablement que ça serait comme le monsieur là, qui était là un peu perdu, là, c'est-à-dire qu'on n'est pas capable de réagir, puis finalement, le tireur vous atteint.
0: Mmh. Est-ce qu'il est là, notre invité?
1: Oui, il est là.
0: OK, parfait. Parce qu'on va continuer la discussion, mais on va la déplacer un peu. Tu sais, moi, je ne jugerai pas la policière. Par contre, je veux savoir dans quel état elle se trouvait. Est-ce qu'elle a été formée pour réagir à des états de crise de cet ordre-là? Je veux savoir c'est quoi les équipements des policiers quand ils s'en vont sur des lieux de crise comme ça. Il y a plein de questions que j'ai. Mais c'est drôle, j'ai pas envie de la juger. On dirait que j'ai pas envie de me mettre à sa place. J'ai pas envie de me dire comment on réagit quand on voit son collègue de tous les jours mourir à trois pieds de nous, au bout de son sang, et de voir quelqu'un passer à côté en panique, parce que le monsieur est arrivé quand même assez vite, et je le comprends lui aussi. Là. Lui aussi était en mode sauver la peau. Là. Donc, j'ai un paquet de questions et on va les poser à notre invité, que je remercie d'avance d'accepter de nous jaser comme ça un mardi de Pré-Saint-Jean. Capitaine retraité de la Sûreté du Québec, spécialiste en intervention policière. Je pense qu'on a la bonne personne pour poser les bonnes questions. Mario Berniquet est là. Monsieur Berniquet, merci d'être là.
2: Merci, pas de problème.
0: Parce que j'avais peut-être manqué notre discussion d'avant. On a vu beaucoup, beaucoup, beaucoup de gens juger le comportement de la policière qui est un peu en panique et en situation de crise, a dégainé son arme vers quelqu'un qui s'est avéré à être innocent. Mais au-delà de ça, il me semble qu'il y a beaucoup de questions à poser. Ma première question, là, est pas bête, mais c'est une question de base. Comment ça se fait que deux policiers se retrouvent dans une fusillade comme ça avec quelqu'un qu'on connaît pas, mais dont on sait la présence, on sait qu'il est armé, avec pas de casse, nu tête, en manche courte? Y a-tu vraiment... est-ce qu'il y a eu une faille, là, ou c'est normal?
2: Je vous dirais que c'est normal. C'est un appel spontané, un appel 911, comme à Dawson, comme un peu partout. On n'a pas encore la nature de la menace, la nature du danger. On est en mode recherche, on est en mode cueillette de données, cueillette d'informations pour évaluer le risque pour y aller. Malheureusement, c'est toujours les premiers sur les lieux qui vont servir, je ne veux pas dire d'appât ou de cible, là, mais les premiers sur les lieux sont plus vulnérables parce qu'on n'a pas localisé encore le tireur actif. On ne sait pas exactement ce qui se passe. On est en mode cueillette. Donc, on est totalement dans un brouillard pour essayer de trouver qu'est-ce qui se passe. Puis, il faut intervenir avant que le système opérationnel embarque. Il faut que tu interviennes pour aller chercher le tireur qui est actif, qui représente un danger réel, pas potentiel, un danger réel. Parce que les coups de feu sont rapprochés un arrière de l'autre. Tu as sûrement entendu ça de ça ou l'avez vu à télé. Là.
0: Ah ouais.
2: C'est 8 à 10 coups de feu. Là.

0: le temps de le dire avec une arme longue. C'est pas évident, là.
1: Mais oui, puis absolument, c'est des patrouilleurs qui les premiers arrivés, premiers servis, comme on dit, là, donc eux autres, ils passaient dans le coin, allez-y, on y va. Mais ma question est comment ça se fait que, parce qu'on le sait que dans l'appel au 911, on le mentionnait que c'était quelqu'un d'armée, qui avait des coups de feu entendus. Donc, comment ça se fait que les policiers n'arrivent pas à pied, là, peut-être, sauf ceux qui sont en vélo, mais dans la voiture, comment ça se fait qu'on n'a pas un équipement de base, des casques, un bouclier, quelque chose pour affronter un possible tireur? Ça, ça n'existe pas. Dans les voitures de police, il n'y a pas ces équipements-là?
0: Ben, il faudrait se promener régulièrement avec ça. Puis en plus de ça, tant aussi longtemps qu'on n'a pas la nature du risque, du danger, de la menace, ça serait peut-être trop lourd toujours d'avoir un casque, des lunettes, des caméras.
1: Non, mais les garder dans l'auto, à quelque part, dans la valise?
0: Oui. Mais le temps de les mettre, à quel moment les mettre et pourquoi les mettre, ça se fait pas d'une façon aussi chronologique qu'un club d'hockey qui est en bac une ligne sur le jeu, puis après ça, la deuxième ligne en bac. C'est spontané. C'est spontané, c'est imprévisible, c'est quelque chose qui est pas sous contrôle. Il faut que tu réagisses le mieux possible. Les policiers sont entraînés avec un système qui s'appelle le système FATS pour pratiquer des scénarios semblables. Mais t'as beau apprendre, connaître, mais tant aussi longtemps que tu l'as pas vécu,
1: non.
0: On peut pas imaginer le pire ou comment ça se passe. C'est quand ça arrive qu'on dit, ouais, c'est pas du tout pareil comme on pensait. Là.
1: Ouais, mais est-ce que ce serait peut-être un atout d'ajouter, là j'imagine, de toute façon, il va y avoir une enquête du bureau des enquêtes indépendants. Il y aura évidemment après ça des recommandations, puis on verra, mais est-ce que ça serait complètement fou de se dire on va se traîner quand même une protection de base dans l'auto à quelque part, là?
0: Ben, on peut le traîner si on pense en avoir besoin dans certains moments. Généralement, ils sont tous équipés pour faire face à ça, mais écoutez, c'est lui qui est installé pour tirer avec une arme longue.
2: Il tire, lui, il attend pas que tu t'habilles.
0: Carrément. Lui, il va choisir une cible-là, puis si ça va pas être un policier, ça aurait pu être quelqu'un d'autre.
1: Ouais.
0: Mais si son intention est là, puis si on le connaît pas, il y a plusieurs pas d'avance. Là.
1: Mm.
0: Il est bien, très bien placé, puis c'est lui qui est... d'emmire la cible, ça se fait pas aussi facile que ça, là.
1: Vous avez été, si je comprends bien, plus à l'emploi de la Sûreté du Québec, mais vous connaissez la game quand même. Est-ce que la formation est adéquate? Parce que ça, c'est une autre affaire que j'ai vu passer énormément dans les commentaires. Est-ce que la policière était bien formée? Elle semblait nerveuse en même temps. Moi, je vous dis, encore là, je me retire. Moi, je voulais pas être dans cette situation-là. C'est sûr que j'aurais été très, très nerveux. Mais est-ce qu'ils sont bien formés pour affronter des affaires de même?
0: Généralement, les formations de base sont suffisantes pour commencer à faire le travail. Lorsqu'il arrive des milieux particuliers comme ça, des incidents particuliers, il y a eu des formations continues suite à Dawson, suite à Polytechnique, etc., pour les déplacements à haut risque. Mais au-delà de la formation, c'est pas une garantie de réussite.
1: Non.
0: C'est donner des grandes lignes pour arriver puis dire, regardez, idéalement, essayer de trouver une barricade, penser tout haut que si un suspect peut en avoir un deuxième. Il y a un paquet de choses qui sont dites en formation. Et puis, ce qu'il faut mentionner, c'est qu'il faut dire que à chaque intervention, il y a toujours une rétroaction qui est faite. Qu'est-ce qu'on aurait pu faire pour éviter, pour faire mieux, pour éviter des dégâts, etc.? Ça se fait constamment. Puis je suis pas inquiet que les instructeurs à l'emploi de la force le fassent au niveau de la police de Montréal, au niveau de la sûreté. C'est un must, c'est nécessaire. On peut pas passer à côté de ça. On veut éviter un deuxième incident comme ça, si c'est évitable.
1: Ouais. L'autre affaire que j'ai entendue sur nos ondes hier, c'est un intervenant qui nous parlait du type de fusil utilisé, les 9 mm, qui sont plutôt des fusils pour des combats rapprochés. Quand on entend comme ça qu'un arme longue est utilisée, on se demandait même à un moment donné s'il n'y avait pas un sniper à quelque part. Est-ce que les armes étaient les bonnes? Est-ce que les policiers sont équipés pour répondre à des tirs de calibre un peu plus élevé?
0: Si c'est un échange de coups de feu pour tirer le suspect tire, la police réplique, etc. Mais il faut quand même le localiser avant. Puis avant de tirer avec des armes longues pour essayer de chercher une cible un peu partout, faut encore là que tu sois équipé comme il faut, puis à quel moment tu t'en servir. Ça se peut que la deuxième relève, si on n'a pas trouvé le suspect, arrive avec des armes longues. Les premiers, là, c'est les premiers qui goûtent.
1: Leur malchance, c'était d'être les premiers. C'est un peu ça que vous nous dites.
0: Ben, carrément. Leur malchance, c'est qu'avant de faire un plan d'opération, il y a eu une intervention. Il y a eu une réponse d'appel. Et puis là, malheureusement, une fois que là, c'est des coups de feu, mais là, il y a un plan qui se met en marche. Mais avant ça, les premiers, ils sont pas chanceux, ça, ils arrivent là, directement dans le jus, en bon québécois, là.
2: Monsieur Berniquet, ce que j'ai vu aussi, j'en connais, tout le monde en connaît de toute façon, là, je suis pas meilleure qu'une autre, là, mais le milieu policier, évidemment, est ébranlé. Et ce que j'entends de plus en plus aussi, c'est un désengagement de la police et qu'il y a des mauvais porte-parole aussi. C'est souvent des gens de communication, mais pas des gens qui ont été déployés dans la force, ce qui fait que des fois, ils se sentent pas soutenus. Est-ce que vous le ressentez, ça, à titre de capitaine retraité, qu'il y a une certaine forme de désengagement parce qu'on ne se sent pas défendu? Puis je vais prendre même l'exemple là, où il n'y a pas d'accusation nécessairement, il y a des commentaires des citoyens, mais pour dire que la policière aurait pas dû tirer le citoyen. Tu sais, il me semble qu'une bonne sortie de la police, assumée pour dire la policière, dans cette situation-là, la défendre, on a l'impression que le milieu policier ne défend jamais son propre milieu.
0: C'est qu'il existe des tribunaux, des entités légales pour rendre des jugements. On appelle ça des juges. Il y a des personnes qui vont faire l'enquête, cueillir toutes les données, regarder toute forme d'hypothèse. Dans l'hypothèse que la policière a tiré le premier, dans l'hypothèse que l'autre avait une arme, il faut une enquête pour que quelqu'un puisse rendre un jugement valable. On peut avoir une opinion, mais on n'est pas en mesure de juger tant aussi longtemps qu'on n'a pas toutes les informations voulues, nécessaires puis pertinentes à l'événement. C'est toujours une question de contexte. Puis de contexte. Ça change, ça évolue, ça bouge, c'est en mouvement. Et puis avant de rendre un jugement, il faut avoir toutes les données là-dessus, puis il y a un paquet de spécialistes, BEI, enquête interne, qui font ça. Les gens peuvent avoir une opinion. Tout le monde a le droit d'en avoir une. Mais il faut qu'elle soit appuyée sur des faits puis sur tous les événements. Il faut s'en tenir aux faits, carrément aux faits.
2: Mais ça, c'est parce qu'il y a une pression populaire aussi, puis souvent, le politique va se mêler de cette pression populaire-là. Vous le sentez pas parce que, tu sais, je parlais de désengagement policier. Est-ce que vous le ressentez, vous, qu'un désengagement sur le terrain? Parce qu'on se sent pas supporté?
0: Je peux vous dire, des fois, on pense que, écoutez, là, il y a plusieurs personnes, ce que je dis souvent à mes amis, là, il y a plus personne. Plusieurs personnes font de la médecine qui sont pas médecins. Plusieurs personnes font de la mécanique qui sont pas mécaniciens. Plusieurs personnes rendent des jugements qui connaissent pas un petit peu la dynamique. Fait que ça, des opinions basées sur l'opinion du beau-frère ou tout le monde, faut s'appuyer avec des spécialistes, des personnes qui connaissent le milieu, le terrain, puis toutes les circonstances alentour. On n'envoie pas ça en l'air comme ça, là.
1: Ouais. Puis j'ai vu un paquet de messages très dénigrants pour les corps policiers, mais ça, peut-être, je vous amène là-dessus. Le désengagement, mais de la population, le sentez-vous des fois, ça, que les gens... moi, j'ai vu des messages très durs, puis des fois, je comprends pas les policiers en général, puis comme vous venez de le dire, il y a des mauvaises personnes aux mauvaises places dans tous les corps de métier, là, mais en général, moi, j'aime croire que les policiers sont là pour défendre le peuple et que c'est leur engagement au quotidien. Là. Est-ce que vous sentez dans la population, des fois, la police fait brasser pas mal au Québec?
0: Je vous dirais que entièrement d'accord avec vous. Là, je vois pas des. Il n'y a personne qui, au Québec ou parmi mon entourage qui dit tiens, la police, je suis content, les là. Le seul moment hier, peut-être qu'il était content quand il arrive, là, mais quand tu vois une police, là, tu vois quelqu'un qui est dans tes jambes. On va parler en français. Là.
1: Ouais.
0: Fait que là
1: un tannant.
0: C'est étonnant qu'il n'y a pas d'affaire là. Qu'est-ce que j'ai fait? Qu'est-ce qu'ils ont? Tout le monde a des petits squelettes dans le placard. Ça marche pas. Fait que là, c'est sûr et certain, puis c'est surveillé par la population. Puis quand je dis la population, c'est le politique qui surveille ça aussi, qui dit, mais là, on va s'assurer en toute transparence que ça ralentit les manœuvres, puis ça amène des doutes dans les actions policières, dans les interventions policières. Parce que là, tu dis, si je fais une manœuvre, je passe au bureau.
1: Bien oui.
0: Ou je passe. Passe aux politiques, je viens de goûter. Ça en amène, oui, ça l'amène à une insécurité. Oui, ça l'amène à un inconfort. Puis oui, ça amène à une autre trajectoire pour agir. Malheureusement, c'est comme ça.
1: Oui, puis c'est l'équilibre à trouver entre on les laisse faire ce qu'ils veulent, puis là, on a des débordements policiers, ou on les contrôle trop, puis les policiers n'osent plus rien faire.
0: Carrément. Parce qu'à un moment donné, on disait, il y a plusieurs années, tout ce que vous allez dire ou faire peut être retenu contre vous. Puis nous, on pourrait aujourd'hui toi-même, comme policier, là. Donner au suspect, là, maintenant, là.
2: Oui.
0: Tout ce que tu vas faire, t'es mieux d'être sûr que c'est bon parce que tu vas faire ramasser. Oui, ça ramène des fois des fractions de secondes ou des secondes pour prendre une décision justifiable.
2: Justement, le BEI, là, on en a glissé un mot. Est-ce que le BEI, c'est bon ou, mais si on a un BEI pour le corps policier, on va en mettre pour les juges, pour les avocats, pour les médecins qui vont faire une mauvaise manipulation, ça va mener à la mort d'un patient. Tu sais, le médecin, il ira pas là, en prison, là. Mais un policier, il a un peu la pression de toujours être plus blanc
1: marcher
2: que
1: droite.
2: Blanc, marcher droite en tout temps parce qu'il y a le BEI. Qu'est-ce qu'on fait avec le BEI? Parce que, je veux dire, le juge aussi qui va sortir un meurtrier, qui va le libérer, puis que le gars, un coup qu'il est libéré, il s'en va tuer, ben le juge, il va pas en prison le lendemain. Là. Il n'y a pas de suivi.
1: Il n'y a pas d'enquête.
2: Le juge, il continue d'être juge. Un policier qui fait un faux pas, ou peut-être un semblant de faux pas, ou une suranalyse de la situation aussi, parce qu'il y a des suranalyses, il y a tout le temps peut-être la possibilité d'être fautif. Qu'est-ce qu'on fait avec le BEI? On l'impose aussi à d'autres corps de métier? Ou on dit qu'il y a de la suranalyse?
0: Ça, c'est un système politique. Si on l'a mis pour les policiers, c'est suite à des événements qui se sont passés pour amener une grande transparence, etc. Malheureusement, il y en a qui sont pour le BI, il y en a qui sont contre. Mais ce qu'on veut, là, c'est que tout aille bien, puis prendre tous les moyens, soit en formation, soit devant un juge, soit n'importe où. La mission de la police, M. Draguer l'a dit hier, c'est servir et protéger d'une façon correcte, avec une éthique quand même adaptable. Parce que tu t'en vas pour chercher un tireur actif, ça sera pas toujours le monsieur, puis rendez-vous, puis bougez pas. Là, on s'en va chercher quelqu'un d'actif, d'arrogant, d'instable. Fait que c'est sûr et certain qu'il faut changer certains mots, certaines manœuvres, certaines actions à cause du contexte, à cause des circonstances. Mmh. Puis le BEI doit se pencher là-dessus, puis tout le monde d'arriver puis dire c'est pas pareil, là. Si ça avait été le suspect qui aurait été tiré par les policiers d'une façon rapide, est-ce qu'on aurait accusé les policiers d'avoir tiré trop vite? C'est ça qu'on appelle les enquêtes policières qui vont regarder les comportements. Est-ce que ça rencontre les normes sociales? C'est ça qu'il faut suivre le plus possible.
1: Monsieur Bernicky, merci infiniment pour votre temps aujourd'hui. Puis je sais que c'était peut-être pas des connaissances, mais quand même condoléances pour la solidarité avec les policiers. Merci d'avoir accepté de nous parler aujourd'hui.
0: Merci beaucoup.
1: Au plaisir. Merci. Mario Bernicky, donc, vous avez peut-être entendu ailleurs, c'est quelqu'un qui intervient de temps en temps quand on jase de causes policières. Capitaine retraité de la Sûreté du Québec, spécialiste en intervention policière. Ouais, il y a du stock là-dedans. Mais je comprends ce qu'il dit, mais Colin, parce que pendant l'entrevue, puis tu sais, c'est correct, il a donné son opinion, puis c'est bien correct, mais des gens me disaient, hey, aux États-Unis, quand ils arrivent sur des calls de même, là, ils arrivent pas en calotte puis en manche courte.
2: Ah, oh, moi, ça
1: ils prennent le 2 minutes que ça prend pour se gréer de leur armure anti-balles, puis après ça, ils y vont. Là.
2: Moi, les lunettes fumées, ça m'a gossé.
1: Ben.
2: Ah, ça m'a gossé, là, JC, là. Je regardais ça, là, 2-3 gars en lunettes fumées. Je me disais, il y a un tireur, là. Je sais pas. Peut-être qu'on s'en fout des lunettes fumées, mais...
1: C'est la seule affaire qui m'a dérangé. Qu'est-ce qu'ils font là en manche courte?
2: Oui.
1: Nu-tête?
2: Ça m'a dérangé beaucoup. Je me disais, c'est pas un show, là.
1: Mais ça a l'air que c'est trop sur le coup. Je comprends, mais c'est peut-être dans tout le protocole qu'il y a un bug, là. T'sais, c'est peut-être ça le problème, parce qu'il y a d'autres endroits qui font les choses différemment. Tu vois, il y a un policier qui nous a écrit, il dit, nous autres, c'est même pas tous les chars qui a des armes longues dans le char.
2: Ben
1: il dit, on a des chars, on a rien, on a du poivre de Cayenne, puis 9 mm, puis c'est tout. Là.
2: Ben oui, parce que le policier s'en est mêlé.
1: Parce qu'on sait ça, fallait pas trop que les policiers soient armés. Hein? L'autre affaire, les médias traditionnels. Eh tabarouette, le tueur que j'ai pas nommé puis que je veux pas nommer non plus, j'ai même pas retenu son nom. Tellement ça m'a passé 30 pieds en haut de la tête là. Un débile, on va l'appeler le débile. Là. Le gars écrit un texte de 105 pages. Oui. By the way, des fois là, je comprends qu'il y a de la sauce, comme la radio que vous écoutez d'ailleurs. Mais des fois, peux-tu le dire une fois de temps en temps, hey, merci Rebel News de nous avoir permis d'avoir l'histoire.
2: Hey, ben vraiment, là, bravo, parce qu'on avait juste un seul angle hier qui venait de Québécois, soit dit en passant, avec des intervenantes pour nous dire que le gars avait une fabulation contre la femme, puis dans le fond, c'était ça le manifeste, et 2-3 petits alinéas, là, mais sinon,
1: Félix Séguin nous a... Regarde, Étape 1, Félix Séguin a accès au texte. Étape 2, il nous écrit c'est un incel. Étape 3, on sort la meute.
2: Ouais.
1: Voilà. Ça a été ça l'analyse hier.
2: Alors que c'est pas ça en action que c'est
1: attends,
2: passé.
1: Il y a 104 pages et demie de texte que le gars a écrit. Moi, je m'attendais à un texte écrit avec un crayon feutre tout croche par un enfant de 5 ans. Là. Non, non. Là. Le gars écrit 105 pages complètes, avec, comme si c'était une thèse de doctorat, là, avec en bas les référents, avec les livres où il a pris les quotes, avec tout un. Il s'est bâti un univers complètement débile. Mais c'est pas un univers incel. OK, je vais vous le dire, là, c'est pas ça. Il y a des éléments incel. Québécois a ramassé ça. Le gars, c'est un incel. Là, hier, on avait Léa Clermont-Dion.
2: Qui a eu accès au manifeste, qui est réalisatrice.
1: Mais que Québécois a pas publié. Pourquoi vous l'avez pas publié?
2: Puis la comparaison avec Polytechnique, là, attends, même si le gars.
1: Ça n'a aucun rapport.
2: C'est 105 pages de haine contre les femmes.
1: À part le gun, là.
2: T'sais, admettons que c'est 105 pages, ce que tu vas nous résumer qui n'est pas ça, mais admettons, dans les faits, en action, ça n'a pas rapport. Il tuait des policiers. Entre ce qu'il crie et le réel, ce n'est pas Polytechnique. Le gars a fait un guet-apens envers des policiers. C'était n'importe quel humain qui portait un uniforme, que tu sois un homme ou une femme. Ça n'a pas de lien avec Polytechnique.
1: Il y a le lien de la haine des femmes. Parce que oui, il y a beaucoup de passages où il dit qu'il est très déçu des femmes. Là,
2: en
1: t'sais.
2: Action.
1: Mais je sais.
2: Je veux dire, entre ce que tu écris et tu mets en action, c'est pas.
1: La cause du gars, là.
2: C'est une école de filles.
1: Non, la cause du gars, là. C'était l'ère moderne.
2: C'était la. Puis Pornhub.
1: Je peux pas te le résumer parce que c'est tout.
2: Puis Pornhub.
1: Oui, mais encore là, si tu me dis c'est un anti-Pornhub, c'est pas vrai.
2: Il est pas tout.
1: Ça.
2: Non, mais il y a plein d'éléments.
1: Ça part avec le fait que le monde dans lequel on vit, lui, il ne l'accepte plus. Et là part la machine, là. Le capitalisme, le gouvernement. La pornographie.
2: Ah oui,
1: l'argent, les riches. Mais tu sais, si je voulais vraiment y mettre une étiquette, je dirais que c'est un gars extrême de gauche mêlé. Mêlé comme une poignée de clous. Là. Parce que le gars a de longs segments. D'ailleurs, lui, il prétend, dans son texte, en tout cas, de ce qu'on peut comprendre, parce que ça reste, c'est bien écrit, mais ça reste confondant. Là, c'est n'importe quoi. Là, c'est plein de théories mises une en arrière de l'autre. Là. Donc, lui considère que le capitalisme a donné le pouvoir aux femmes, entre autres, de s'émanciper. Et qu'à cause de ça, la femme moderne rejette l'humain ordinaire que lui appelle. Hey, moi, j'ai un conseil pour vous autres, by the way, les gars. Alors, regardez une photo de moi, là, puis essayez de pas rire. Un. Deux, dites-vous que j'ai une blonde puis trois enfants. Là. OK?
2: Oh oui, chaque torchon trouve sa guenée.
1: Je dirais pas ça. Moi, non. C'est chaque torchon trouve... Sa reine extraordinaire.
2: Aussi, là. Mais on comprend bien que cette expression-là, on dit ça pour tout le monde, même pour moi.
1: Hey, les gars, si une fille vous rejette parce que vous n'avez pas de muscles, c'est pas bonne. Laisse-la aller. Laisse-la aller, man. Ça se passe dans la tête puis ça se passe dans le cœur.
2: Ah oui, non. C'est sûr que si t'as l'air déviant puis t'es pas sur le poste, il n'y a
1: t'es
2: pas.
1: Si t'es pas capable d'aligner deux phrases quand une fille arrive, parce que ça se peut là, que tu finisses célibataire.
2: Non, mais surtout si t'as des idées weird.
1: Ben oui, c'est ça. Si t'es weird, t'es weird. Ben là. Puis en passant, même si t'es gay, tu trouveras pas de chum non plus.
2: Ben non, c'est ça.
1: C'est pas rapport. Mais bref, refermons la parenthèse. Lui, il s'est tissé un univers de même. Où il s'est trouvé des raisons à toutes ses déviances et à toute sa complexité mentale. Tu sais, c'est le capitaliste qui a fait libérer des femmes qui sont devenues hautaines, qui veulent plus coucher avec nous autres, qui ci, qui ça. Hey, t'as des phrases de Marx. Imagine, moi, là, ce qu'a fait TVA, ce qu'a fait Québécois, là, c'est comme si je te disais, c'est un marxiste. Voyons, man, il y a trois, quatre bouts où il parle de Karl Marx, mais c'est pas. C'est une bouillie! Tu sais, c'est un gros chaudron, il a tout garoché ça là-dedans, il a brassé ça, puis il a viré fou.
2: Si on n'avait pas Rebel News.
1: On l'aurait pas su.
2: Non.
1: On se serait dit, hey, c'est un incel. Puis on serait parti à faire des entrevues avec des psychologues.
2: C'était toutes des intervenantes hier.
1: Hey, Léa Clermont-Dion, what the hell?
2: Factuellement, c'est un homme policier qui est décédé hier.
1: C'est deux hommes qui sont décédés hier. Pas sous son arme, mais à cause de lui.
2: Oui, là, à cause de lui. Donc, puis on a une femme grièvement blessée, mais en action, c'est une bouillie. Là. C'est plusieurs angles, puis le gars, évidemment, il est pas bien, là.
1: Ah oui, puis pourquoi il est à Montréal? Ça, c'est une question, parce qu'il est parti de l'Alberta.
2: Oui.
1: Parce que Pornhub est à Montréal.
2: Oui. Puis il a tiré d'un, ouais, d'un bureau de
1: lui,
2: porno.
1: Lui, il dit que la pornographie, ça excite les hommes ordinaires qui n'ont pas accès aux femmes, donc c'est voué à les faire virer fous. Tu sais, vous voyez, comme toute une espèce de...
2: Ça peut être ça, le grand titre. Et ça aurait été, encore une fois, pas vrai.
1: Ben
2: parce
1: oui.
2: que ce n'est pas juste ça. On aurait pu juste dire...
1: Le vrai titre, c'est « Un débile oui. a agi en débile ».
2: Ben oui.
1: Bon.
2: Avec plein... qu'une bouillie d'informations.
1: Mais nous autres, Pat, il faut se trouver des... Là, on le sait, les incels, le monde aime ça varger
2: ouais.
1: là-dessus. Ça, c'est bon. Encore une fois, on parle à vos émotions. On va dire incel, là, puis 50% des Québécois vont péter une coche.
2: Hey, un autre titre, là, by the way, là, il y a un passage où il dit aux gens de s'armer puis d'aller tirer les policiers.
1: Oh, oui, oui. Non, non, lui, il appelle au meurtre du système.
2: Oui.
1: C'est un anti-système. C'est ça le vrai terme.
2: Ça aurait pu être ça aussi, le grand titre, là. Je trouve qu'on s'est approprié quelque chose qui n'est pas nécessairement la vérité. Ça fait partie d'une branche.
1: Ah, oh, mais c'est notre vérité.
2: Ouais, mais.
1: ça devient notre vérité.
2: Ouais, mais je trouve que.
1: Là, Pat, tu vas entendre ça partout, là. C'est un incel.
2: Tu sais, clairement, chose.
1: C'est un
2: là,
1: incel.
2: Moi, je la connais pas, OK? Mais elle, là. Parce que ça me fatigue, ça aussi. Les gens qui ont eu à intervenir, puis elle a dit, je l'ai lu. Bien, je trouve que c'est ça le militantisme extrême. C'est-à-dire que tu lis quelque chose...
1: Mais tu retiens juste ce que tu veux.
2: Oui. Mmh. Au lieu de c'est dire, bien, je l'ai lu, effectivement, il y a un passage, entre autres...
1: Mais c'est un texte c'est... confus, là.
2: Ouais,
1: il y a beaucoup de récriminations, de beaucoup d'affaires, puis...
2: Mais là, c'est comme s'approprier quelque chose, un thème... Parce que ça te met en valeur, parce que, tiens, je vous l'avais dit,
1: voilà la pause, là. Ben, c'est ça. Voilà la pause, là, mais ça se peut-tu qu'on n'ait pas trop voulu aller sur le bout anticapitaliste?
2: Non, on va, non, on l'a à peine effleuré.
1: Ça se peut-tu que dans une province très à gauche,
2: on
1: très co-communautariste, peut-être? Hey,
2: Pornhub, là, on l'a su dans la presse, by the way, qui avait tiré, au début, là, quand il s'est installé, là, où là, il s'est installé dans l'immeuble, là, bon, ben, c'était pour tirer dans les fenêtres de Pornhub. Il a réussi, by the way, à tirer. Il a fallu que les gens de la place s'isolent. D'après moi, il devait avoir juste 4-5 personnes, là, parce que toutes les ordis doivent être quelque part sur une réserve. Là.
1: Non, puis, tu sais, il tirait de loin quand même, là, c'est un peu. Tu sais, une fois que t'as vite perte, les gars, ils ont tout quitté, là. Tout le monde a quitté leur poste.
2: C'est quand
1: là.
2: Même ça, les premiers tirs, là.
1: Ouais.
2: C'est, factuellement, c'est important dans l'histoire.
1: Voilà la pause, mais. Je pense que Billy, qui vient d'écrire, qui est un peu en lien avec ce que je lui ai dit juste avant, là, je pense qu'il a compris. Là, c'est que quand tu dis incel, automatiquement, tu pitches ça dans le cours de l'extrême droite.
2: Ouais, c'est tannant.
1: Parce que c'était pas un gars d'extrême droite. C'était un gars qui voulait anéantir le système, qui disait des phrases de Karl Marx, anticapitaliste. Ça, c'est pas bon. Là.
2: Moi, je pense qu'il touchait à tout.
1: Mais moi, je pense que c'est débile. C'est un débile.
2: Oui.
1: Mais cherchez, comme tu dis, cherchez-vous pas une poignée
2: non.
1: là-dedans, là. Sérieusement, ça fait pitié. Là. Faut aller à la pause. 13h02, 88-670-9098. Vous pouvez continuer de nous écrire, on vit.
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12: Hey, c'est Joe Louis. Bonne nouvelle pour les fans et les haters du Canadien. On a appris hier que Carey Price et Patrice Bergeron des méchants Bruins de Boston seront intronisés au Temple de la renommée du hockey pour la QV 2026. Ils seront honorés en novembre à Toronto avec Pekka Rinne, Keith Kachuk, Cindy Curley et Brian Burke. Jason baseball un peu. Les Blue Jays ont bien commencé leur série contre les Astros avec une belle

0: toujours en phase de groupe. Au menu aujourd'hui, Portugal-Ouzbékistan à 13h, Angleterre-Ghana à 16h, Panama-Croatie à 19h et on termine ça avec Colombie contre la République démocratique du Congo à 22h. Le Canada sera en action demain, 15h.
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7: Ouais, ben c'est une semaine comme ça, c'est comme le disait Jerry Boulet, pour une dernière fois. Avant l'été, là, on s'en prendra à l'automne. D'ailleurs, ça va brasser énormément à l'automne pour les sujets qui concernent généralement notre chroniqueuse qui est là, qui est au bout du fil. Catherine Loubier. Oups, attends, j'ai pas le bon piton. Catherine Loubier qui est là. Bonjour, Catherine.
8: Bonjour.
7: Comment ça va?
8: Ça va très bien. Ça va très bien, vous autres.
7: Oui, ça va bien. Ça va bien. Écoute, c'est sûr que.
8: Il y a tragédie quand même.
7: On vit avec l'actualité, hein? Oui, non, c'est ça, effectivement.
8: Beaucoup de difficultés à avoir de l'information juste dans cette affaire-là. Hein?
9: Oui, c'est vrai.
7: Ben, c'est parce que je trouve que des fois, il faut creuser un peu plus que ce qu'on nous donne dans nos
8: Absolument. Nos
7: médias. Puis c'est correct, chacun sa job. Puis d'ailleurs, est-ce que tu es aux États-Unis présentement, Catherine?
8: Oui, j'ai fait un petit New York, Montréal, Floride, et là je suis de retour depuis hier à Los Angeles.
7: Ah, est-ce que on en parle de cette histoire-là? Parce qu'aux États-Unis, disons qu'ils ont leur propre chat à fouetter. Là.
8: Mais il y a eu quand même pas mal d'articles dans les journaux internationaux, là, de la BBC à autres. Donc oui, ça sort quand même. Là. Je pense que c'est la nature de l'attaque qui... en tout cas, on appelle ça une attaque, là, qui fait en sorte que les médias internationaux, effectivement, s'y intéressent. Là.
7: On va retourner dans nos sujets parce que ça brasse énormément ailleurs aussi dans le monde. Écoute, c'est devenu quasiment une fête foraine, là, l'histoire entre les États-Unis, Israël, le Liban et l'Iran, évidemment. En dedans d'une semaine, puis tu sais, tu me l'as résumé dans ton texte, là, mais tu sais, moi, je dis, on dirait qu'à tous les jours, là, on a un accord. Hey, on va s'asseoir. Oh là, l'Iran est pas contente. Il referme le détroit. Ah, finalement, on va négocier 60 jours. Oh, Israël continue de bombarder. Est-ce que ton pif te dit que ça va vraiment vers quelque chose de mieux ou on est dans une impasse puis on va avoir de la misère à sortir de là?
8: Bien, il y a quelques jours, avec les hostilités qui recommençaient entre Israël envers le Liban, là, sur le groupe Hezbollah, j'avais vraiment l'impression que Trump est coincé puis que c'est toujours retour à la case départ. Tant qu'il n'y a pas une apparence de paix entre Israël et le Liban, pour donner une chance à une solution diplomatique, bien, il n'y en aura pas de situation diplomatique. Et ça a changé dans les dernières 24 heures. Hein. Après 100 jours de guerre, ils ont signé un mémorandum d'entente, comme tu l'as dit, qui met fin, d'une certaine manière, à la guerre. Donc, les hostilités au Liban, qui demeurent fragiles, mais bon, c'est normal aussi, là. Mais bon, en autant que ce soit plus un cessez-le-feu qu'une situation très chaotique, la réouverture du fameux détroit à la navigation, ça aussi, c'est fragile, et la levée du blocus naval américain sur les ports iraniens. Et là, ce qui me rend plus positive, c'est que les pourparlers ont commencé au fameux sommet qu'on appelle le sommet du lac Lucerne en Suisse, qui avait été retardé. Alors là, il y a effectivement M. J.D. Vance, le vice-président américain, Jared Kushner, et le président iranien qui sont là-bas avec une intention de commencer les discussions parce que il y a un 60 jours qui est identifié dans l'entente pour pouvoir parler de la fameuse question nucléaire et d'assurer la déconfliction du conflit au Liban. Ouais. Donc, il y a une cellule spécifique qui a été mise sur pied pour ça. Donc, ça me rend plus positif parce que tu ne fais pas un sommet comme ça sans résultat. Puis, il y a deux éléments là-dedans. Donc, le premier, c'est qu'il y a beaucoup de désinformation. On va se le dire. Là, puis, des fois, c'est intentionnel. Puis, on fait affaire avec des régimes qui font de la désinformation à temps plein. Mais il y a une partie des fonds iraniens qui étaient en trust, là, je pense qu'on dit fidéocommis en français, au Qatar, qui ont été débloqués. Là, les gens ont dit, ah, l'Iran, le New York Post ce matin titrait « L'argent plein les poches des moulas ». Bon. En fait, ce qu'on apprend, c'est que l'argent qui est débloqué est reconduite pour acheter des produits agricoles américains pour nourrir le peuple iranien qui est accablé par le coût de la vie puis l'instabilité. Donc, c'est pas dans les poches des moulas. L'autre chose qui est positive, c'est qu'il y a l'Agence d'énergie atomique internationale qui enverrait des inspecteurs en Iran pour commencer sur le dossier de l'uranium, même si l'Iran nie dans les médias, encore là, est-ce vrai ou pas, c'est un signe positif. Il y a déjà des inspections qui se font en Iran, issues du traité de non-prolifération qui avait été annulé, le fameux traité signé par Obama. Mais les inspections ont toujours continué par cette agence-là internationale, dont la job, c'est justement d'inspecter puis de s'assurer que les traités et les ententes sont respectés sur les questions d'énergie atomique. Donc, même s'il y a beaucoup de fritures sur la ligne, on retient deux choses. Ça avance au niveau du MOU, au niveau de l'entente et au niveau du nucléaire. On commence les fameuses discussions de 60 jours. Ce sera long. Bien sûr que ce sera long parce que quand on rentre dans des négociations, tu sais, les inspecteurs vont mesurer, faire rapport, proposer des actions seront prises. Mais so what, si ça prend plus que 60 jours, puis on est capable de contrôler l'arsenal nucléaire de l'Iran. Donc, beaucoup de fritures, mais il faut se rappeler aussi qu'on ne négocie pas en public. Donc, ce qu'on voit, nous, dans les journaux, ce sont des fuites intentionnelles ou pas, des ballons ou des fuites. Et en attendant, j'ai quand même un espoir.
7: Moi, j'ai de la misère. Puis j'explique pourquoi. Là. Je dois pas être le seul à avoir de la... C'est qu'on négocie, il y a plusieurs choses. Ben, premièrement, on sent que pour Trump, le temps presse. Lui, il y a des élections de mi-mandat qui s'en viennent. Il a pas envie, j'imagine, de traîner ça en élection, en campagne, alors qu'il va essayer de dire qu'il a fait des belles choses, des bonnes choses. Si ça traîne dans le garde-robe, ça va être difficile. Donc, lui, il y a une pression. Il faudra accepter des choses peut-être qu'on n'aurait pas accepté il y a un an, mais qu'on devra peut-être piler sur l'orgueil puis y aller. Puis l'autre affaire majeure, oui, il y a Israël aussi dans le clan de Trump, là, où on n'est plus sûr là, s'il est capable de contrôler ou si qui contrôle qui a amené qui, puis comment on va s'en sortir. Israël semble avoir perdu la laisse. Là, eux autres, ils attaquent, puis ils font ça de façon quasiment indépendante. Et l'autre bout, c'est une théocratie. Tu sais, on fait affaire avec un gouvernement, mais qui n'a pas tout le temps le pouvoir absolu. Les frères, si j'ai bien compris, Catherine, puis je suis content que tu sois là, peut-être tu vas me réaligner, les frères de la Révolution, donc la partie très religieuse iranienne, est pas à table. Eux autres, ils regardent ça de loin, ils ont une espèce de droit de vie ou de mort sur l'accord ou pas. T'sais, c'est ça, moi, qui m'embrouille. Je sais pas si c'est concret. J'ai de la misère à trouver le concret là-dedans et à savoir.
8: Ben, faut pas oublier qu'ils sont encerclés aussi. Tu sais,
7: Oui, mais quand c'est Dieu, quand c'est Allah, Catherine, je veux dire, on mourra pour Allah, là, tu sais, c'est.
8: Non, je comprends, mais ils l'ont signé, le maudit MOU. Là. Ils l'ont signé.
7: Mais dans quelle intention? Tu comprends, c'est ça?
8: L'intention, c'est la plus grande menace au monde. C'est un pays qui veut posséder l'arme nucléaire et c'est un pays qui veut détruire nos démocraties. On part de là. Mais là, ce que je dis, c'est que ils ont perdu beaucoup d'infrastructures. Leur peuple de 90 millions de personnes est accablé, le coût de la vie. À un moment donné, ils sont encerclés, alors... ça peut pas durer 10 ans encore pour eux, là, ça va mal aller. Donc, ils sont quand même... je pense qu'il a réussi à avoir une mainmise. C'est le problème, c'est l'instabilité avec Israël. Et là, ce qui est intéressant, c'est que pour la première fois, il y a un changement de ton dans le camp Trump sur Israël. Hein? Monsieur Trump a dit, si nous n'avions pas été là, Israël aurait été rayé de la carte, hein? Bombardé par l'Iran.
7: C'est deuxième chose,
8: nous devons... À un moment donné, oui, parce que c'est le but de l'Iran. Nous devons garder Netanyahou sain d'esprit. Hein? Donc, il a dit ça. Et J.D. Vance a dit, ça va faire, on ne peut pas avoir que des morts. Il faut que ça c'est... Parce que bon, Netanyahou peut tout à fait une stratégie de paix. Là. Alors, il y a un changement de ton quand même. C'est beaucoup ça. Ce qui a fait que dans la base MAGA de Donald Trump et la base plus élargie, certains républicains ont dit, c'est dégoûtant de dire ça d'Israël, d'essayer de restreindre Israël, de critiquer Israël. Et d'autres sont assez contents. Donc, ils jouent aussi là-dessus, juste avant les midterms, une grande coalition où, à un moment donné, ils disent, ben, je ne suis pas sûr que je vais suivre Israël jusqu'au bout là-dedans. Ça, c'est majeur. C'est majeur. Et l'autre chose, c'est que, bien sûr que l'Iran va probablement recommencer à vendre son pétrole. Il y a une limite à ce qu'on peut empêcher l'Iran de vendre son pétrole. Ça a des conséquences plus grandes que sur l'Iran. Ouais. Et ça c'est, on se dit, oui, mais ils vont continuer à s'enrichir, ils vont être plus puissants, ils vont pouvoir reconstruire, tu sais, etc. Bon. Mais je pense que toute cette histoire de fonds pour la reconstruction de 300 milliards, ça n'arrivera pas. Puis comme ouais. je l'ai dit tantôt, pour ce qui est du nucléaire, c'est un signe positif. Est-ce que ce sera facile, rapide, à rimer avec les midterms? Moi, je n'y crois pas.
7: Ah non, hein?
8: Est-ce que ça vaut la peine? Non, je ne l'y crois pas. Ben non. Non, c'est quelque chose de plus important, puis ce n'est pas grave. Tant et aussi longtemps que, comme au jeu de risque, il y a des pions qui sont bougés, qui vont dans la bonne direction, moi, je me dis, c'est positif parce que le contraire serait de laisser l'Iran retourner à son plan diabolique et à ne pas, ouais. Ne pas avoir de pression ben, comme il l'a.
7: C'est une de mes inquiétudes, tu sais, de dire, est-ce qu'on va courber pour les midterms en se disant, ben, coudonc, on reprendra ça dans 5 ans. Tu sais, c'est...
8: Je pense pas. Je pense qu'il va y avoir un chiffre majeur sur le coût de la vie. On peut peut-être rentrer dans le deuxième sujet
7: oui.
8: avec ça. Là,
7: mais, allons-y.
8: Parce que le coût de la vie, c'est le nerf de la guerre des prochaines élections. Est-ce que c'est un bulletin, hein? Je l'ai déjà dit sur vos ondes, c'est pas un vote lors d'une élection générale, les midterms, c'est un bulletin qu'on donne. Les républicains disent à Donald Trump, hey, ça va pas ton affaire, réajuste-toi, aide-nous sur le coût de la vie, sinon je suis pas sûr que je vais voter pour toi. T'sais. Donc, comment ça se traduit? Ça se traduit par la sortie de vote. Et c'est pour ça que je voulais revenir sur les primaires aujourd'hui, parce que qu'on soit républicain ou démocrate, il faut qu'il y ait quelque chose qui fasse en sorte qu'on est activé, ouais. hein, animé et qu'on veuille aller voter. Les démocrates, et c'est ce qui est intéressant, ont voté en plus grand nombre oh. en 2026 versus 2022 lors des primaires.
7: Là, peut-être juste expliquer les primaires, c'est ce qui oui. précède l'élection de midterms pour choisir oui. les délégués. Là, pour
8: donc les primaires, on donne un exemple ici en Californie, Spencer Pratt, où le gouverneur Newsom qui ne va pas se représenter parce qu'il a atteint les limites de terme. Il y a une primaire qui décide qui va être le runner-up. Est-ce que des fois les primaires sont ouvertes, on peut se retrouver avec un républicain ou un démocrate ouais. qui va être à l'élection générale. Pendant les primaires, si quelqu'un a 50 plus 1, généralement, les règles sont différentes dans chaque État, eh bien, ça devient le seul candidat, donc c'est sûr qu'il est élu. Mais c'est ça. Donc, les primaires, ça décide de qui va représenter chacun des partis aux élections générales. Et donc, les démocrates ont voté en plus grand nombre et même dans des districts républicains aux primaires. Donc, tu sais, mettons que tu vis en Géorgie puis tu te dis, c'est républicain à mort depuis 55 ans, à quoi ça me sert d'aller voter pour les primaires, tu sais. Moi, ouais. je suis démocrate, je vais perdre, c'est sûr. Ah, là, non, ils sont tellement maudits qu'ils sont allés voter même dans les districts républicains, même s'ils savent qu'ils vont perdre le district.
7: Fait que ça, pour les républicains, donc, ça peut être inquiétant, ce qui se passe. Là.
8: Ça devrait peut être l'air. Inquiétant. Oui, il faut écouter, hein, tu sais, c'est ça, là. Donc, le parti qui ne détient pas le pouvoir aussi gagne habituellement du terrain dans les midterms.
7: Ben oui.
8: Hein? Donc, on peut s'attendre à ce que les démocrates gagnent du terrain. Puis là, ce qu'on comprend, c'est son temps maudit, sont activés et veulent aller voter.
7: Est-ce qu'on peut dire, Catherine, que dans le fond, le vote des midterms, c'est un peu un genre de vote qui sert quasiment de vote de contestation, là?
8: Oui, c'est un bulletin, exactement. On te donne-tu un D ou un A? Ouais. C'est ça, là. Est-ce que tu es sur la bonne voie comme président ou on te dit change, là, parce que ça tu passeras pas.
7: Mais ça change la suite des choses parce que là, si les démocrates reprennent possession d'une des deux chambres aussi, tu sais. Donc là, pour Trump, les deux dernières années de mandat, ce sera pas la même game. Ça va être beaucoup plus compliqué, là.
8: Ben, parce que les voteurs se sentent trahis sur le coût de la vie. Est-ce qu'ils se sentent trahis.
2: Est-ce qu'il y a aussi des fois Trump qui est un peu le nez levé à tout ça, là, à notre analyse, parce qu'au bout du compte, il n'y a pas de représentant, il n'y a pas de candidat officiel des démocrates.
8: On a l'impression que c'est ça. Il n'y a pas de candidat pour la présidentielle.
2: Oui.
8: Mais on n'est pas là. Ça, c'est dans deux ans.
2: Ouais. Non,
8: tandis que les élections...
2: Ouais.
8: Oui, mais les élections de midterm élisent toutes sortes de personnes. Et on a vu des primaires et des élections spéciales là, dans les derniers mois où il y avait des situations où il y avait un siège de Sénat vide, la personne est partie, le politicien est décédé, je ne sais trop. Et là, au midterm, on vote pour des représentants, des sénateurs, des maires, notre bulletin de vote ici, il y a 4-5 pages. Il faut voter pour plusieurs personnes qui vont soit être renouvelées ou soit être remplacées.
2: Bon, là, quand on nous rapporte...
8: Je sais, c'est complexe.
2: Non, oui. Puis là, quand on nous rapporte ici les nouvelles, là, une chance que tu es là, parce que toi, tu vois plein d'angles, puis il y a des choses qu'on ne nous rapporte pas nécessairement, puis je trouve qu'on ressort beaucoup plus intelligent quand tu es de passage dans cette émission-ci. Est-ce que... Là, nous, on nous le présente depuis, là, je vous te dirais, les deux dernières semaines, Donald Trump est sénile. Bon, y a-t-il des échos de ça aux États-Unis actuellement? Ou ça fait pas
7: partie... Moi, ça fait 5 ans que j'entends ça.
2: Mais particulièrement, parce que là, je pense que là, c'était son anniversaire dernièrement. Bon, évidemment, il rajeunit pas. Est-ce que c'est une conversation qu'ils ont, les Américains, c'est-à-dire pas par rapport à l'âge, mais s'il est sain d'esprit?
8: Écoute, avec les gestes qu'il pose puis son style, ça c'est certain.
7: C'était
8: pareil pour Biden parce que c'est dégradé à vue d'œil. Donc cette espèce de titrage de « il est sénile, il est plus compétent », son médecin, son rapport de médecin, ça c'est fréquent. C'est fréquent aux États-Unis. Encore plus, je dirais, depuis Biden, à cause de sa santé. Et là, maintenant, on essaie de dire que Donald Trump est pas okay to govern. Il est pas apte au leadership. Parce que ça, c'est une grosse question. Si tu réussis comme parti à dépeindre le président à réélire, là, comme quelqu'un qui est pas compétent, ben là, c'est toujours dans toutes les campagnes électorales. C'était comme quand on avait dit « just visiting », il ne fait que visiter pour une hiatus, ça l'avait complètement tué. Ça avait réussi pas à peu près, là. T'sais, c'était comme ce gars-là, il fait juste visiter le Canada, he's in it, not for the right reason, pour les bonnes raisons, puis sa campagne avait complètement déringolé. Donc oui, il y a beaucoup de ça tout le temps, le fameux rapport du médecin, du président, là, t'sais, mais c'est ça. Puis tu sais, je pense que les gens aux États-Unis, il y a une partie de la population qui le déteste complètement, n'en dorment plus, font de l'urticaire, c'est vraiment très, très fort. Il y a une partie de la population qui l'adore, qui voudrait voir le 51e État du Canada, qui veulent revenir aux États-Unis dans le temps traditionnel, dans le temps des cow-boys, avec toutes les valeurs, qui veulent sortir les immigrants au complet.
7: Ouais.
8: Puis il y a une partie qui est comme dans le milieu, qui se disent, ben c'est quoi qui est l'alternative? Dans le temps, ils ont voté parce que le statu quo était inacceptable, puis le gars était à moitié mort, fait qu'ils ont choisi le gars qui était vivant. Et là, aujourd'hui... c'est ça, là. Mais il y a comme une autre partie de l'électorat, les plus indécis ou les plus soft, ou même les États swing aux États-Unis, qui se disent, ben il est fou, son style, tout ça, mais en même temps, il y a certaines de ses politiques que j'aime, puis il faut y donner ça, il a réglé tel problème. Et là, il va vraiment se concentrer sur le coût de la vie dans les prochains mois. Ça ne me surprendrait pas de le voir arriver avec des chèques puis des bilans de dollars sur les tarifs et tout ça. Là.
7: Ben oui.
8: Donc, il garde ses munitions pour plus proche de l'élection. Puis quant aux démocrates, c'est normal qu'il n'y ait pas de runner-up clair pour la présidence. C'est pas ça, les midterms. Après les midterms, on va rentrer dans la campagne électorale présidentielle. Et là, on va vraiment voir émerger là où les figures. Encore une fois, les démocrates sont divisés aussi. Hein.
7: Mm-hmm.
8: Ils sont complètement radicaux du côté de la gauche. Il y a un peu de centristes qui eux, réalisent que les démocrates ont complètement raté leur coup aux dernières élections, mais Complètement, puis ils lèchent encore leur plaie.
7: Et il y aura un nouveau candidat républicain aussi, parce que Trump aura fait ses deux mandats. Donc, on va avoir du sang neuf. Est-ce que ce sera J.D. Vance? Est-ce que ce sera Rubio? On le sait pas. On verra tout ça. C'est tout le temps qu'on a, Catherine, mais évidemment, j'en aurais pris 10 de plus. Mais faut continuer ce show-là. Merci beaucoup pour la belle saison.
8: Merci à vous deux.
7: Je te souhaite un été extraordinaire. Puis quand on va se revoir, ben on va être en campagne plus québécoise, mais après ça, ben on va filer ça vers les midterms américains. Fait qu'on a bien hâte de te reparler, Catherine.
8: Beaucoup de stock. Merci à vous deux. Excellente émission, puis excellent été à vous.
7: Excellent. Repose-toi. Ben, je sais que tu fais pas ça souvent, là, mais en tout cas, essaye.
8: Ça marche.
7: Salut, bye.
8: Salut. Bye-bye.
7: Catherine Loubier, notre chroniqueuse étoile, ancienne déléguée générale du Québec à New York, ancienne conseillère politique, entre autres à l'époque, avec Stephen Harper. On fait une pause, on revient. C'est un show, ça. Il y a du stock aujourd'hui.
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0: On s'installe avec notre ami Gary.
1: Je suis là.
0: Ah, Gary is back. Il est de retour complet et unique, comme d'habitude.
1: C'est là que je pars mon thème.
0: C'est là que tu pars ton thème.
1: Aujourd'hui que j'aurais finalement pas le goût de vous faire entendre. Non, mais c'est vrai. Bon, PSPP, je vous ai entendu en parler tantôt, le livre bleu, là, il va avoir une armée québécoise.
0: Ouais.
1: Il va avoir un
0: C'est le projet du PQ.
1: C'est ça.
0: C'est pas le projet des Québécois.
1: Je vais peut-être le lire avant de le commenter, mais bon, pour l'instant...
0: Je vais essayer de le lire, mais c'est que juste avoir les grandes lignes, j'ai bien compris que c'était le projet du PQ, là.
1: Ouais.
0: Et non pas des Québécois séparatistes.
1: Bon.
0: Mais c'est pas grave, on est habitués.
1: Mais il y a quand même une intention de... Comment dire, faire un ménage dans la bureaucratie, puis ça, je pense que c'est de la musique à tes oreilles, mais.
0: Est-ce que j'y crois? C'est ça la vraie question, là.
1: C'est ça, faut y croire. Il y avait des points de presse aussi.
0: Si toi, tu me dis, je vais t'offrir une Porsche, c'est de la musique à mes oreilles. Ouais. Est-ce que j'y crois? Pas
1: non.
0: Du tout.
1: Ben, ouais, t'es sûrement Not Wheels.
0: Ouais, c'est ça, tu vas m'arriver avec Not Wheels. C'est ça l'affaire.
1: Puis il y avait des points de presse, évidemment, la triste réalité montréalaise, la montréalité des derniers jours nous rappelle que, bon. Ben, la vie, c'est fragile, ça va de soi. Soraya Martinez-Ferrada, demain...
0: La santé mentale aussi, c'est fragile.
1: Oui, j'ai mal à mon Pornhub, tu vas me dire. Stéphanie Valenzuela, la mairesse de l'arrondissement aussi de Côte-des-Neiges, a quand même pris la parole. Je pense que j'aurais le goût de vous la faire entendre, parce que quand même, elle a étudié, ou plutôt elle habitait, elle habite toujours, dans le même quartier que le policier qui est décédé, et on sent l'émotion.
2: À Mohamed Lamine Benredouane, le policier qui a perdu la vie dans l'exercice de ses fonctions... J'offre mes plus sincères sympathies et condoléances à ses proches et à ses collègues, à sa famille. C'est un résident qui a grandi à Côte-des-Neiges, qui est allé à l'école dans le quartier, qui connaît les résidents de Côte-des-Neiges, Notre-Dame-de-Grâce, et qui a servi avec fierté dans notre arrondissement.
1: Donc le policier qui était décédé, c'était un natif du secteur, connaissait par cœur les habitants du coin, les rues. C'est donc un triste deuil présentement à Montréal. Oui.
0: Non, rien. Okay. Pas du tout.
1: Est-ce que tu écoutes le show de Carbo des fois en soirée?
0: Oui, ça m'arrive.
1: Aussi.
0: Hier, je ne l'ai pas écouté. Okay. Mais une vaillante auditrice m'a contacté. Pétillante.
1: Oh, oui. Énergisante.
0: Une femme entière.
1: Oh, oui. Elle s'appelle Patricia.
0: Qui va au bout de ses rêves.
1: Oh, oui.
0: M'a contacté. Ah, c'est elle, là! C'est elle!
1: Bonjour, madame.
0: Pour me dire, hey, man, je suis en train d'écouter le bout de Carbo, c'est malade, faut que t'écoutes ça. J'ai pas eu le temps, tu m'avais envoyé le lien en plus, Pat, puis j'ai pas eu le temps, mais en arrivant, je me suis dit, je pense que je vais garocher ça à Gary, parce que t'es pas la première, la dernière qui m'en a parlé. T'es la première, inquiète-toi pas. Là,
1: fait que là, Pat arrive à la job.
0: Mais il y en a d'autres qui m'ont dit, hey, faut que t'écoutes Carbo, man, il y a eu un appel incroyable.
1: Il y a eu un appel incroyable.
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0: Le même c'est bébé, ça. Il y a plus que ça. Là.
1: Ben, tu sais, des fois, un caller, 2 minutes, 3 ouais. minutes 40, 16 minutes. Dans ce ouais. cas-ci.
2: Donc, le des fois, tu tombes sur Georges.
1: Salut, Georges.
0: On fait le tour.
1: Là, l'auditeur en question qui appelle, c'est un policier à la retraite. Et Carbo a bien fait les choses, c'est-à-dire qu'il a laissé toute la glace pour que le monsieur s'exprime. Les tristes événements de la réalité en fait montréalaise de hier nous ont ramené comme ça à des préoccupations. On n'a pas de réponse à des questions. Le point de presse de la mairesse de Montréal, c'était ça. Il y a beaucoup de questions, mais on n'a pas de réponse. Le policier à la retraite qui a pris la parole hier, lui, il en a des réponses à nos questions.
2: Oui, hein?
1: Il compare j'ai 9 cotes. Je pense pas qu'on va se rendre là. Mais la première, c'est que Montréal devient de plus en plus comme la France.
3: Je suis un policier retraité, puis je voulais vous parler de ce qui se passe à Montréal. Ce sont des années de laisser aller. Ça a commencé, le tout a commencé en 2012, quand on a condamné Stéphanie Trudeau. On a laissé les étudiants piler sa tête des policiers. Et puis là, Montréal s'en vient comme en France, les attaques. La mollesse des directeurs de police qui sont au chevet des médias de gauche et au chevet du politique.
2: Colin, t'as un peu, mais là, ça part pas avec le sujet, là.
1: Lui,
2: il met comme une table pour nous faire un portrait de la police de Montréal.
1: Ouais. Exactement.
0: Et il va s'en venir ici aussi.
1: Okay. Oui, lui, selon ce que j'ai compris, il a travaillé en Trifluvie, à Trois-Rivières. Il a travaillé dans d'autres corps policiers, mais il y a vraiment des choses à dire. Et Carl l'a laissé vraiment parler. Lui, il est un peu comme, comment dire, choqué de la réponse de Fadi Daguerre, le chef de police de la ville de Montréal. Il dit, vous souvenez-vous, à Boston, après l'attentat, ouais. le chef de police, il avait oui. pris la parole en dit, on va vous trouver, puis on va vous tuer.
2: Ouais.
1: Lui, il est revenu là-dessus.
3: Vous rappelez-vous, à Boston, quand il y a eu l'attentat de Boston au marathon?
4: Oui, je me souviens très bien.
3: Le directeur de police a sorti, puis il dit, on va vous traquer, on va vous chasser, puis on va vous tuer. Si j'étais Fadi Daguerre, là, demain matin, il fait une conférence de presse, puis il dit « Tous les policiers vont sortir, puis ils vont intercepter, ils vont interpeller tous les chars suspects, les chars de criminels, puis la Charte des droits et libertés ne s'applique plus, parce que c'est la guerre. »
2: Ouais.
1: La guerre à Montréal. C'est ce que c'était hier. On a compris que peut-être il y avait un petit bruit là en arrière-fond. J'espère ouais. que les prochaines cotes le feront pas... Vous le feront pas sentir. Il compare Montréal à Sodome et Gomorre, là. Il dit, non, mais vraiment, là. Tu sais, il va au bout de sa pensée. Je pense que ça vaut la peine de le faire entendre.
3: Mais Montréal s'est rendu Sodome et Gomorre. Puis, voulez-vous régler le problème de la police au Québec? Faites nommer les directeurs de police par la population, comme aux États-Unis. Arrêtons de les faire nommer par le politique, là. Puis les directeurs vont se tenir les culottes, puis ils vont défendre leurs membres.
2: Ah oui, ça, c'est majeur. Je ne sais pas si PSPP a écrit ça dans son livre bleu.
0: Ça pas, mais c'est
2: mais
0: bon.
2: Mais si
0: hein?
2: j'avais eu une grande consultation et que j'avais eu quelqu'un qui disait ça à table, j'aurais fait que c'est une bonne idée, ça.
0: Puis ce qu'il a dit, là, je l'ai demandé, moi, à quelqu'un qui travaille dans la police, puis de savoir qu'est-ce qu'il en pensait. Puis effectivement, le problème, c'est qu'il y a tellement de politique qui rentre que ça nuit au travail désormais des policiers. Puis souvent, nous, on est... T'sais, nous, les citoyens, là, on réagit de façon émotive. Hein? Puis on veut des changements, puis ça n'a pas de bon sens. Quand il y a des excès de zèle, la part d'un policier, parce que ça existe, mais on étend ça à l'ensemble là, du corps policier. Fait que ça fait qu'à un moment donné, une politique rentre là, parce qu'il veut se faire aimer par la population, mais le policier, là, ce qu'on fait, on l'étau se resserre, puis il y a moins la liberté de pouvoir réagir et vient avec ça un désengagement.
2: Mmh. Ah, ici, là, au Québec... C'est quasiment devenu familial, un moment donné. T'avais le chef de la SQ qui était le beau-frère de l'autre, puis la cousine de l'autre, puis le... Tu sais, c'est très malsain, là. Cette idée-là, elle est très bonne. Mettez ceux qui veulent être chef de police en face du public et ils sont redevables, non pas un politicien qui les a nommés pour leur faire plaisir ou pour un retour d'ascenseur. Ils sont redevables au monde. Si t'es pas bon, on votera pas pour toi.
0: Des communications qu'on veut, oui, là, mais
2: on veut
0: aussi,
2: des faits. Là.
0: Oui, puis que t'assumes, là. T'es en avant, tu Tough défends guy. Ta gang, là. Puis quand c'est de sa faute, tu le dis, puis c'est pas de sa faute, tu le dis.
2: Ouais.
0: Let's go, là.
1: Mm. Une des choses qui m'a le plus scandalisé, en fait, dans cet échange-là avec Carl et le policier à la retraite hier, c'est qu'on parle toujours de bon, il y a des quotas, hein. Les policiers ont des quotas de tickets. Là, non, ils en ont pas. Il y a toujours quelqu'un qui dit, il y en a pas. Il y a toujours un doute qui s'ajoute. Lui, il est formel. Il y en a des quotas. Puis si tu veux monter dans la police, si tu veux monter dans la police de Québec,
2: oh.
1: donne-en des tickets, mon ami.
2: Oh.
3: Comment qu'on monte? Avec les tickets. les statistiques. Hey, moi, là, j'ai déjà arrêté 3 trafiquants de drogue d'une journée. J'ai jamais eu une lettre de félicitation. À un moment donné, j'ai eu une vérification à quelque part. J'ai donné 52 tickets. J'ai reçu 3 lettres de félicitation.
4: C'est fou, hein?
3: Ah non, mais c'est ça, les boss. C'est les tickets. Parce qu'eux autres, ils veulent plaire à la mairie. C'est ça, je t'ai dit, Carbo. La journée que les directeurs de police vont être nommés par le monde et non par le politique, parce qu'ils sont redevables à la mairie.
2: Hey, c'est explosif.
1: Ils sont redevables à des villes, aux villes parce que dans le budget d'une ville, on a déjà des prédictions, des projections.
2: Faut rentrer du cash.
1: De combien ça va nous rapporter, ouais, les tickets de parking.
2: Si t'arrives pas à ta prédiction, c'est le politique qui est dans la merde.
1: Ben, ça va être. C'est ça. Ça balancera pas. D'autres codes que je peux vous faire entendre, en fait, concernant le policier en question. Arrêter des motards, tu sais, ça doit pas être quelque chose de très, très facile. Mmh. C'est quelque chose que pas tous les policiers veulent faire. Arrêter des motards, là, parce qu'après ça, tu te ramasses en cours. C'est pas facile. C'est plus facile de donner des tickets.
3: Quand tu arrêtes 4 motards d'un char, là, puis dans les moelleaux, puis t'es fait sortir du char, là, puis tu t'es fouille, là, parce que c'est des motards, puis tu crisses ça à terre, la face sur le plancher, tu t'amènes ça dans les cellules, OK? Ça, c'est pas tout le monde qui veut faire ça, parce qu'après, tu t'en vas en cours. T'as le trou de cul, tu te fais interroger pendant 3-4 heures de temps par l'avocat de la défense. Les avocats de la défense à 300-400$ de l'heure.
4: Ouais, okay? C'est ça.
3: Fait que c'est bien mieux de pas se promener, envoyer la main aux enfants, puis donner des tickets de radar. Bonjour, madame. Je vous ai pogné à 70 en 50, vous avez le droit de contester, vous avez le droit de plaider coupable. Salut, bonsoir, fini.
2: Ça fesse, là. C'est parce que c'est pas pour ça qu'on vous paye, là. Ben, je dis pas ça aux gars, là.
1: Non, non.
2: Je dis ça aux décideurs. Je parle même pas des chefs. Vous autres, vous avez été nommés parce que je sais pas ce que vous avez fait de bon.
1: Je parle pas des patrouilleurs.
2: Mais là, c'est le politique qui vous a installé là, là. Et vous devenez des cadres, by the way. Quand vous êtes un chef de police, vous êtes l'autre bord, là. Vous traversez des bureaux, là. Vous êtes un cadre. Vous êtes un cadre payé par la ville. Il y a quelque chose de très malsain, effectivement, là-dedans. Moi, l'étiquette de 70 dans une zone de 50, je veux bien, là. Mais je veux pas que ça escamote le bout où il faut arrêter 4 motards. Là.
1: Oui. Je vois que le temps passe. J'en voudrais juste 2 parce que puis allez réécouter l'extrait sur RadioX.com. Je pense que ça vaut la
2: peine. C'est dans le show de Carbo, puis je pense qu'il l'a sorti en extrait carrément.
1: Oui, oui, oui.
2: Sur l'application et RadioX.com.
1: On a toujours pensé ici qu'à Québec, la police est meilleure qu'ailleurs. Hein. On a ce sentiment-là. Le SPVQ, c'est assurément un des corps policiers les plus honorables de la belle province. Mais selon le policier en question, c'est chose du passé.
3: Puis à Québec, c'est rendu de même. À Québec, avant, le monde avait traversé le pont puis disait, hey, il n'y a plus de force à faire. On arrive à Québec, puis eux autres, c'est des cow-boys. Ben, c'est fini. Parce que les directeurs de police, ils ont écouté les maires, puis ils ont écouté les médias, puis ils ont écouté la gauche. La gauche folle, là.
4: Exact.
3: La gauche folle, qui veut désarmer les policiers. C'est ça, le problème. Puis, Montréal, ça n'a pas fini. Je vous le dis, moi, j'ai des chums qui travaillent là. C'est le désengagement policier. Les gars tournent à droite quand les criminels tournent à gauche. Ouais, vous avez voulu chier sa police, ben il y a un désengagement policier, puis c'est ça qui arrive.
2: Wow!
1: Déprimant, Titi, hein, c'est tout ça, là.
2: D'un ancien policier.
1: Ouais.
0: La dernière cote.
2: Ouais, t'en restes une?
1: Ouais, profilage racial, un sujet qu'on aborde toujours du même angle. Les maudits policiers arrêtent tout le temps les Noirs dans leur voiture, nanana. Moi, j'ai travaillé avec P. Wyler. Puis ouais. Wyler, il arrivait souvent le matin en retard. Il se faisait arrêter, il était dans sa BMW, black.
0: C'est ça qu'il disait, ça.
2: Ouais, franchement.
1: Peut-être aussi. Mais tu sais, il disait, hey, salut, je suis P. Wyler, je m'en vais animer à énergie.
2: Il arrêtait de faire des petits stops.
1: Il laissait partir. Mais la cote que vous allez entendre, watch out.
3: C'est bien plate, là. Bon, on va dire que c'est du profilage racial, là. Les motards, là, les entendez-vous se plaindre qu'ils se font intercepter la nuit puis le soir?
4: Jamais. Ouais.
3: Ben, les noirs, là, c'est bien plate, là. Mais avec un 4 noir d'un Cadillac Escalade sur Saint-Laurent puis sur Sainte-Catherine, là, c'est drôle, les policiers les interceptent, puis 4 chars sur 4, c'est des gars de gang de rue. Puis les Arabes, c'est la même affaire quand ils travaillent à 3-4 heures du matin. Grégory Charles, là, quand il se promène à midi, là, il se fait pas intercepter.
0: Mais à minuit, il y a plus de chances. Il raconte aussi qu'il y a souvent des... Ça m'a été maintes fois raconté aussi, là. Que quand t'interceptes aussi, là, puis il y en a qui vont parler de profilage racial, mais tu sais, c'est parce que, mettons, factuellement, la couleur de la peau, ils sont noirs. Fait que d'un fait, là, tu sais, s'ils étaient roux, ils regarderaient des roux. Là, dans ce cas-ci, c'est des noirs. Et le nombre de mineurs qui ont été sauvés de mains de proxénètes.
1: Mmh. Oui, je l'ai la
2: ouais. Moi, j'ai déjà senti que je me faisais profiler. à une autre époque, là,
0: ah,
2: où j'avais des jeans camo troués avec des gros rastas qui me traînaient jusqu'aux fesses, puis une calotte avec des spikes dedans, là, puis que je m'étais déjà fait intercepter avec du H. Puis, ben oui. Après ça, là, et Colin qui voulait vérifier mon genre, hein?
0: Oui.
2: Tout le temps, à toute heure du jour, la nuit, que on veut juste vérifier. Vérifier quoi? Je m'en vais chez mon chum, j'ai rien bu. C'est sûr qu'à un moment donné, il y a un look qui vient. Puis là, ce qui est plate, c'est que pour les gens noirs, c'est leur peau.
0: Oui.
2: Ils peuvent pas changer de look. Moi, j'ai changé de look, ça l'a arrêté. T'sais, c'est comme, il y a comme il y a une injustice, c'est clair, là-dedans. Mais en même temps, tu demandes à une police de pogner des gars de gang. Si 95% des gars de gang ont la peau foncée, c'est dole, mais c'est aussi dans votre communauté, des fois, que vous devriez vous en parler. Là.
0: Mais dans cette même communauté, c'est qu'ils s'en parlent, c'est juste qu'on ne donne jamais ce micro à ces gens-là. Moi, j'en ai des amis qui font comme, hey, moi, je suis bien, ça me dérange pas là, qu'ils arrêtent quelqu'un parce que il y a peut-être des filles mineures qui font de l'abus, là, je veux dire.
2: Je peux comprendre, des fois, ça vient tannant, si tu te fais arrêter deux fois par semaine. Il y a aussi les polices qui peuvent peut-être se passer le mot. Là. Lui, il est correct, là, mais prenez sa plaque en note.
4: Lui,
2: là,
4: est avocat.
2: Lui, non. Madené, là,
4: mais il y a d'ailleurs un extrait que j'aurais pas le temps de vous faire jouer, mais il a arrêté justement un véhicule, et à l'intérieur, il y avait trois filles mineures. Puis il a vraiment demandé, là, ça va-tu les filles? Puis finalement, il a réussi à les délivrer de ce que c'était, c'est-à-dire un réseau de prostitution.
2: Effectivement, on n'a plus le temps, mais je vais réinviter les gens à aller le réécouter sur radiox.com, sur l'application, ce que je vais probablement moi-même faire ce soir, là, ce soir peut-être pas, mais bref, bientôt, là, parce que semble-t-il que l'extrait complet, semble-t-il, c'est bien intéressant. Oui. Donc, voilà, on va vous envoyer directement sur le site et l'application pour écouter l'extrait. Merci, Gary.
4: À demain.
2: Non, demain, c'est...
4: Saint-Jean-Baptiste.
2: Saint-Jean.
0: Un pays! Un pays!
4: Des moches.
2: On veut être chaud mort. On revient, c'est vraiment...
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4: Oui. Ah oui, parfait. Oui, c'est comme d'habitude, J'aurais pu juste me dire oui, il est là.
5: Non, mais je savais pas qu'on t'entend.
4: Je te l'avais pas dit, j'ouvrais le micro. 13h57, c'est la semaine des dernières fois. Pour une dernière fois, Vincent Geloso qui est là. Monsieur Geloso, comment ça va?
6: Très bien.
4: Hey, là, tu m'envoies ton sujet, j'ouvre ça. Puis là, je me dis, écoute, pour une dernière fois cette saison... Jasons un peu de gestion de l'offre, histoire de ne pas faire fâcher nos agriculteurs.
6: Mais oui, écoute, faut toujours... écoute, tant qu'à se faire des amis, faisons-nous des amis pour vrai. Écoute, c'est parce que cette semaine, en fait, la semaine passée, l'Institut économique de Montréal, on a sorti une étude qu'on avait déjà faite, mais qu'on a mise à jour avec des nouveaux chiffres qui a pour but de calculer le coût pour le ménage moyen canadien. Que la gestion de l'offre représente, parce que la gestion de l'offre veut dire moins de quantité produite et que la demande peut continuer d'augmenter. Donc, les prix augmentent plus vite si tu gardes l'offre stable puis la demande augmente parce que les gens deviennent plus riches puis il y a plus de Canadiens. Tu te retrouves avec un coût. Ce coût-là, on l'estime pour le ménage moyen au Canada. Il est bien au-dessus de 400 $ par année. En fait, pour les plus pauvres, c'est 280 $ par année. Pour les ménages les plus riches, c'est 1100 $ par année.
4: Pourquoi il y a une différence?
6: Parce que les ménages plus riches consomment davantage
4: parce qu'ils achètent plus
6: de ces produits-là. Exactement, juste parce
4: qu'ils consomment plus. Donc, juste ça, là, ça me dit un peu que... Puis des fois, je dis ça à la blague, moi, Vincent. Mettons, j'achète du fromage en grains pour faire de la poutine. Puis là, je dis, hey, attention les enfants, c'est un produit de luxe, ça. Donc, ça confirme un peu que c'est devenu ça. Tu sais, si tu me dis que les pauvres s'en privent, c'est parce que c'est pas achetable.
6: Oui, mais malgré ça, en proportion du revenu, parce que c'est quand même important de souligner que... C'est pas parce que tu dépenses plus que ça représente autant dans tes dépenses.
4: Ouais.
6: Le 1100 $ par année de dépenses de consommation, le coût qu'il a, ça représente à peine un 0.5% pour le 20% le plus riche de Canadiens. Mais pour le 20% le plus pauvre, on parle que c'est presque 1% du revenu qu'ils ont, du revenu disponible qu'ils ont, qui passe en coût additionnel. Donc, c'est pas une portion négligeable de leurs dépenses qui est représentée par la gestion de l'offre, faisant de la gestion de l'offre un programme qui est largement régressif, donc anti-pauvre. Et non seulement anti-pauvre, mais l'autre chose qu'on fait dans l'étude, c'est qu'on a dit, bien, OK, si, mettons, tu devais pas payer ce coût additionnel-là, combien de Canadiens se seraient hissés au-dessus de la ligne de pauvreté qui les affecte, eux? La réponse, c'est 40 000 ménages canadiens, environ 120 000 Canadiens qui seraient au-dessus de la ligne de pauvreté s'il n'y avait pas la gestion de l'offre.
4: Oh, tabarouette! Mais ça, c'est... Là, écoute, j'entends déjà les gens crier, dans nos terres de chez nous. Là... mettons là que puis moi je le vois puis je le saisis puis il me semble que c'est pas très compliqué, tu vas juste faire un tour puis là je vais dire un mot, un gros mot là, on est mardi le 23 juin puis en plus c'est veille de Saint-Jean. Mais quand on va aux États-Unis, attention là, il y a encore des Québécois qui vont aux États-Unis. C'est palpable, tu le vois. Tu le vois ton litre de lait à une pièce et quelques, puis tu dis comment est-ce possible? Hey, moi, je veux dire, le 4 litres de lait est rendu quasiment 10 $ au Québec, c'est quelque chose. Et ça augmente constamment. Là, la question, puis ce que je vais me faire dire, je le connais, puis tu le sais aussi. Ouais, mais là, ici, ben, ils n'ont pas d'hormones. Moi, sur toutes les pintes de lait que j'ai vues aux États-Unis, c'est marqué sans growth hormones. Il n'y en a pas d'hormones. Il y en a peut-être qu'il y en a, mais la majorité en ont pas plus. Là, on va me dire que ce n'est pas les mêmes conditions. Ils sont subventionnés. Ça, c'est ce qu'on va te dire aussi. Donc, tu sais, pour toi, la solution serait quoi?
6: Ben, en fait, je te dirais que, admettons les mensonges que l'UPA raconte sur les protéines dans le lait puis toutes ces choses-là, parce qu'il y a rien qui... En fait, quand tu regardes, il y a peut-être même plus de signes que la qualité est inférieure au Canada, ne serait-ce que parce qu'il y a plusieurs... Il y a moins de variantes de produits disponibles, donc les gens qui veulent des trucs de qualité massivement supérieure de ce qu'ils ont maintenant peuvent pas l'avoir. Donc mettons ça de côté pour être généreux. Je pense que la vraie question, c'est pas si on devrait se départir de la gestion de l'œuf, c'est comment s'en départir. Puis je suis pas une de ces personnes qui veut faire de la politique, donc j'essaie pas de faire des points sur le dos de qui que ce soit. Les gens qui ont embarqué dans la gestion de l'œuf, ils ont embarqué légalement là-dedans. Ils ont pas essayé de tricher. Le gouvernement disait qu'il fallait avoir des quotas.
7: Ouais, ils ont acheté le quota de bonne foi.
6: Ils ont tout acheté de bonne foi, mais aussi, si tu les abolis, t'es en train de leur voler une propriété.
7: Ouais.
6: Puis l'État, quand l'État vous prend votre maison pour construire une autoroute ou un centre d'achat ou des trottoirs éponges à Montréal, il va devoir vous compenser pour le dit, ce qu'on appelle en anglais un takings. Il doit vous compenser. Donc, la question, c'est comment est-ce qu'on compense? Puis depuis plusieurs années aussi à l'Institut, on essaye de concevoir des plans de compensation pour racheter les permis. Et une des méthodes, ça serait de dire, bien, voici une taxe transitoire qui va durer 10 ans et les revenus de la taxe vont aller en transfert aux producteurs.
7: Pour compenser.
6: Pour compenser, c'est une des manières. Moi, j'ai une manière que j'aime encore plus, c'est d'offrir trois choix aux producteurs. Soit on vous donne la valeur comptable de votre permis maintenant en
7: deux
6: shot.
7: Ouais.
6: D'une shot. On vous donne 200% de la valeur de votre permis, mais en paiement sur 10 ans.
7: Okay.
6: Ou bien on vous donne... ça veut dire qu'est-ce que tu as mis. Ou on vous donne 5 fois la valeur comptable que vous avez pris en congé d'impôt transférable à votre famille sur l'entièreté de votre vie. Et là, ça fait en sorte que les gens peuvent choisir. Ceux qui veulent juste quitter maintenant, ou qui ont acheté l'année passée, vont prendre l'argent immédiatement. Ceux qui veulent peut-être rester en business, ben eux, ce qu'ils ont, c'est qu'ils peuvent se servir de la période de 10 ans comme une manière de s'ajuster au changement qui s'est produit. Puis ceux qui veulent quitter, mais comprennent qu'ils vont perdre une valeur, ben au minimum, par exemple, quand ils vont retirer leur REER, ils vont pouvoir faire des transferts, ils vont pouvoir garder plus de leur argent. Donc, ça va réduire le coût de se réajuster dans d'autres secteurs. Mmh. Donc, en leur offrant trois choix différents, tu leur donnes une manière de les compenser et tu leur laisses choisir la manière la plus efficace pour eux dans leur contexte d'être compensés.
7: Tu donnes la flexibilité.
6: Tu leur donnes de la flexibilité. Puis si tu veux vraiment être compréhensif, que tu mets la totale, tu devrais aussi, puis ça c'est quelque chose qu'on devrait faire indépendamment de la gestion de l'œuf, c'est de regarder tous les règlements qu'on a au Canada qui sont superflus, qui ne sont pas couverts parce que la responsabilité civile est capable de faire à l'intérieur du droit, donc par les poursuites, ou que la concurrence ne peut pas faire, ou que l'assurance normalement ne peut pas faire. Mmh. Et là, tu les enlèves un par un.
4: Parce que l'UPA nous dit souvent que ces quotas-là nous permettent au Québec de garder des fermes familiales. Puis moi, il y a un agriculteur qui m'a abordé un jour et qui m'a dit c'est de la grosse bullshit. Parce qu'il dit moi, j'ai une petite ferme, donc je sais pas, j'ai pas le chiffre, mais disons 40 vaches. T'sais, une ferme, une étable, une terre, moi j'exploite ça. Mais dis-moi, avec mon quota, je suis capable de vivre d'attitude. Je peux pas réinvestir, je peux pas robotiser, ou sinon, il faut que je le fasse en empruntant, en me mettant moi-même à risque. Et je suis comme prisonnier de ça. T'sais, il dit, avec les normes, les règlements, avec tout ce que j'ai à fournir de plus, l'électricité qui monte, etc., etc., il dit, moi, je suis comme prisonnier de mon quota. Donc, soit... je reste de même, puis je bouge pas. Puis il dit, mais c'est difficile après ça de voir un avenir, de voir un agrandissement de la ferme, parce qu'il dit, on n'est pas capable de réinvestir, on n'a pas l'argent.
6: Ben, je te dirais qu'il y a deux éléments de réponse à ça. La première, c'est que la gestion de l'offre, de la manière dont elle fonctionne, n'a pas du tout sauvé des fermes familiales. En fait, quand tu regardes, disons, tu pars de 1970, quand le programme a pas mal commencé, et tu regardes le nombre de fermes laitières ou aviaires qui ont baissé. Donc, il y a 90% moins de fermes de laitière au Canada qu'il y en avait en 1970. Mais donc, tu regardes les fermes porcines ou les fermes d'élevage de production caprine, donc les chèvres, c'est le même déclin. C'est le même déclin. Fait que ça a pas changé, ça a pas créé une tendance différente dans l'industrie relativement à tout le reste du secteur agricole qui est de se consolider dans des plus grandes opérations. Ça a pas sauvé de fermes familiales. Fait que là, ici, l'UPA fait un mythe puis espère que les journalistes vont pas faire de double check là-dessus. La deuxième chose, c'est souvent le cas, c'est vrai. Ce qui est la deuxième élément de réponse, c'est que ça, c'est ici qu'il y a des... Il y a ce qu'on appelle, puis ça c'est le terme, c'est, je vais l'expliquer, ça s'appelle le piège des gains transitionnels. Puis tout ça, ce que ça veut dire, c'est la version fancy de dire quelqu'un qui a une patate chaude dans les mains. Puis tu te passes la patate chaude jusqu'à ce que le dernier se retrouve pogné avec, puis c'est lui qui se brûle les doigts. Ce qui se passe, c'est que le premier qui a eu la gestion de l'offre, lui a eu un bénéfice massif. L'offre a été réduite, les prix étaient plus élevés, lui a gagné énormément, puis après ça, il vend l'actif, le permis, le quota, ouais, à une autre personne. Mais lui, ce qu'il vend, c'est le droit d'avoir un cartel à toute fin pratique à une autre personne. Fait que lui, il a payé. La deuxième personne qui a acheté doit espérer pouvoir qu'il y ait une autre personne après qui va venir le racheter à un prix encore plus élevé qu'elle l'a acheté. Fait que là, c'est un jeu de patates chaudes, puis c'est le dernier qui se retrouve avec la patate dans les mains qui perd.
7: Ouais.
6: C'est pour ça qu'à l'intérieur de l'UPA, en fait, les vrais gagnants, puis s'il y a des gens qui sont des producteurs laitiers qui écoutent, puis qui sont plus jeunes, ils vont reconnaître qu'à l'intérieur de l'UPA, ceux qui ont le pouvoir, ce sont généralement ceux qui sont là depuis plus longtemps.
7: Ouais, oui.
6: Les plus jeunes n'ont pas de pouvoir parce que c'est eux qui se retrouvent, en fait, à payer une partie des coûts de la gestion de l'offre. La gestion de l'offre a des bénéfices uniquement pour une minorité des producteurs laitiers. Le reste des producteurs laitiers ont l'espoir de peut-être recouvrir leurs pertes si là, la demande continue d'augmenter, mais qu'on continue de figer l'offre. Ou bien, tout simplement, les consommateurs perdent généralement. Donc, la gestion de l'offre, c'est vraiment un des systèmes les plus régressifs qui transfère d'une majorité des producteurs laitiers, de tous les consommateurs, vers une minorité de producteurs laitiers.
4: Tabarouette, t'as décidé de nous finir sans beauté. Pour la Saint-Jean, Vincent, un beau grand verre de lait.
6: Ben écoute, je le mets dans mon café tout le temps. Puis comme je bois à peu près une douzaine de cafés par jour, ça devrait se rapprocher du gallon qui, ici, aux États-Unis, me coûte 1,75 $ US.
4: Tu m'en ramèneras. Merci, Vincent. Bon été, puis on s'en parle pour la suite. Merci beaucoup d'avoir été là cette saison-là.
6: Cheers.
4: Salut, bye. Vincent Geloso, professeur au George Mason University, économiste aussi à l'Institut économique de Montréal. C'était sa dernière de la saison, 14h09, après la pause. Quelle surprise! Quelle surprise!
5: Hey! Ben oui, on a de la visite en présentiel.
4: Ouais, puis je vous dis pas c'est qui.
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14: On en connaît davantage concernant la fusillade préméditée à Montréal hier qui a fait 3 morts. Selon les enquêteurs, le tireur ciblait la maison mère de Pornhub, située en face de l'hôtel Hilton où il logeait. Posté à une fenêtre avec un fusil de précision, l'assaillant originaire de l'Alberta a d'abord visé l'entreprise, inspirée par l'idéologie incel. Son manifeste de 105 pages dénonçait la pornographie. Le Parti québécois vient de dévoiler l'intégralité de son livre bleu sur l'indépendance. Le chef péquiste, Paul Saint-Pierre Plamondon, y propose la création d'une armée nationale et d'un ministère de la Défense. Le Québec souverain viserait une adhésion à l'OTAN et au NORAD. Pour s'y conformer, l'État investirait 5 % de son PIB dans la défense d'ici 2035. Le service militaire ne serait pas obligatoire, mais les 20 000 soldats canadiens basés en province seraient invités à rejoindre les forces québécoises.
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3: La belle et grande visite en studio, 14h15 minutes. C'est encore une fois, on est dans les dernières. Puis là, on a déplacé un peu nos chroniqueurs parce que demain, on est en férié. Fait qu'on a demandé, Denis Julien, ça te tente-tu de déplacer? Puis il dit oui, je déplace ça, on va faire ça le mardi. Puis là, tu sais pas que je vois Denis arriver accompagné de sa charmante épouse, Joanne, qui est avec nous aussi. Bonjour, bonjour, Joanne. Je sais pas si tu veux participer ou pas, là.
4: Je viens dire bonjour.
5: Bonjour
4: en plus,
5: tout le monde.
4: Les auditeurs, ils t'aiment tellement.
3: C'est un plaisir de vous voir en passant, de vous serrer la pince puis de vous rencontrer tout le temps. C'est toujours un bonheur. C'est ce qu'on s'était dit.
4: Ils ont-tu l'air de deux
3: Joanne, c'est réciproque. C'est ça que je me disais. Denis. T'es épouvantable. Deux vacanciers.
4: Oui, ils sont-ils beaux?
3: Ben là, vacanciers retraités, là, on peut dire ça. Là, ouais. Bon, on prend des vacances pareilles. Hein?
6: Yeah.
3: On prend-tu des vacances, Denis, de sa retraite?
6: Oui, le seul semblant de travail, c'est de lire des choses sérieuses.
3: Ah, ouais. OK. Hey, je te demande, je disais à Denis, c'est rare que je te propose, j'ai carte blanche, Denis, il fait ce qu'il veut, il dit ce qu'il veut. Puis là, je dis, hey, veux-tu jaser du livre bleu du PQ? Il m'a pas répondu oui ou non, il m'a répondu Génération Z et socialisme. On va aller ailleurs, finalement.
6: Tu peux dire le reste après.
3: Tu peux dire le reste? Oui. Le PQ, je m'en fous complètement.
4: Ah, bon.
3: Non, mais avec la lecture, puis j'ai pas lu le livre, puis je sais pas, je vais avoir le courage de me taper ça, mais même pour un séparatiste, c'est pas un projet de séparation, c'est le projet du PQ. C'est ça qui m'énerve. Ils ont comme kidnapper le projet. C'est. Fait que si tu veux amener un autre grain de sel, nous autres, on a écrit un livre, c'est ça, la séparation, puis ce sera ça. Mais je vois que Denis veut en parler, fait qu'on va changer de sujet.
6: Oui,
5: il faut reconnaître l'effort, là, quand même, on va s'arrêter à ça. Mais il faut reconnaître l'effort, je pense que c'est
3: 450 pages. C'est 525, puis il manque un chapitre pour les Autochtones.
5: Oh.
3: Fait que ça va frôler le 600 pages, cette affaire-là.
5: Ouais, la belle lecture.
3: Ouais, effectivement. Joanne, finalement, a peut-être renoncé à lire le livre.
6: Elle a le même enthousiasme que moi.
3: Mm. Oh oui, on sent que c'est de famille. écoute, je ne sais pas exactement comment tu veux l'aborder, mais visiblement, il y a un retour chez les très jeunes. Il y a un genre de retour au socialisme. Moi, j'avais un léger espoir parce que dans la génération juste avant, ceux qui commencent la vingtaine ou qui sont un peu entre 20 et 30, il y avait une espèce de regain conservateur qui, moi, m'étonnait. Aux dernières élections, on avait fait le sondage chez les jeunes des polyvalentes, puis le Parti conservateur gagnait dans plein de régions du Québec. Et là, on le sent avec la mouvance Mamdani puis le retour des gens de communistes cool. On dirait que ça repogne là, tranquillement, là.
6: Oui. Il y avait un article dans The Economist il y a 3 semaines qui en parlait. Il en parlait avec un angle que j'avais pas vu. C'est qu'il disait c'est même pas idéologique leur truc. Tu sais, la génération Z, okay. pour ramener les gens un peu à ce que sont ces générations-là, là, 60 à 80, c'est vous autres, je pense. C'est les
3: oui.
6: X.
3: Oui, oui. Moi, je suis un fin des X. Là.
6: Ouais, ensuite, il y a les milléniaux.
3: Pat est probablement des premiers milléniaux.
6: Puis les Z, c'est 97 à 2012.
3: Ouais.
6: Ils appellent les Zoomers. Je savais pas ça.
4: Ah?
6: Puis les Zoomers, ce qu'ils veulent, c'est des solutions très rapides. C'est comme tout le reste. Ils font tout très rapidement. Ils sautent d'un article à l'autre. Faut pas que ça dure longtemps.
3: Exact. Puis capable d'écouter un film d'une heure et demie.
6: Fait que si tu te demandes des solutions faciles qui ont l'air cool à première vue puis qu'on creuse pas trop, en réalité, c'est pas par idéologie. Ils veulent un expédient. Ils trouvent que ça a de l'allure. Puis ils ont quand même quelque chose auquel ils croient parce qu'il y a beaucoup de gens plus vieux qui leur disent certaines choses, puis ils les croient. Par exemple, ils leur disent la bourse va bien, l'économie est en croissance, mais je vous comprends de trouver que vous avez de la misère à faire votre épicerie, vous avez de la misère à vous payer un loyer. Puis là, ces gens-là, ensuite, proposent, qu'est-ce que vous diriez qu'on gèle les prix?
3: Ouais.
6: Qu'on mette un gel des loyers.
3: C'est des solutions faciles, mais que tu ne peux pas appliquer sans l'expliquer.
6: T'sais, oui, puis sans leur dire qu'en réalité, c'est déjà appliqué
3: ouais.
6: à beaucoup d'endroits. Comme au Québec, on a le gel des loyers quasiment,
3: ouais.
6: avec des petites augmentations de rien. Puis en réalité, la rareté d'aujourd'hui résulte de ces programmes-là que tu as mis en place il y a 30 ans.
3: Ah oui.
6: Et là, ben ça fait que ça raréfie l'offre. Ce que je trouvais bien là-dedans, c'est juste théoriquement, c'est que ces gens-là n'étaient pas très idéologiques. En réalité, une idéologie, c'est trop long à développer, puis à comprendre, puis à explorer.
3: Mais c'est un peu dramatique ce que tu me dis là, parce que si on ne prend plus le temps de lire un livre, ou si on ne prend plus le temps de lire une thèse, ou d'écouter un documentaire, ou de comment on fait pour se faire une tête autre que justement des coups de tête. C'est comme, oh, ça a l'air le fun, ça. Let's go, hein, on mange tout ça. Ouais, go.
6: Ben moi, je trouve que les idéologies sont plus difficiles à détricoter. Fait que moi, si tu. Parce que j'avais vu un sondage qui avait eu lieu, puis tu voyais très bien que les jeunes, ils étaient ni socialistes, ni capitalistes, ni sociodémocrates. Ils sont à peu près rien, mais ils ont des problèmes immédiats. Ils les ressentent. Puis là, intuitivement, tu vas les avoir rapidement si tu leur proposes une solution facile, qui est celle des sociaux-démocrates ou des socialistes d'aujourd'hui. Mais ce qui est si bien que il y a des choses que les programmes, par exemple, les programmes des démocrates aux États-Unis, ça parlait beaucoup de DI, ça parlait beaucoup de trucs environnementaux, ça parlait d'inclusion. Puis là, ils laissent aller ça. Puis ce qu'ils ont vu qui marchait avec Mme Dany, ben c'est de dire, bon, on va proposer aux États-Unis des garderies gratuites.
3: Ouais, si mais c'est des drastique, garderies pas mais chères. Ça a l'air facile.
4: Ouais.
3: Ouais. Ça, on va vendre la bouffe, on est capable. Nous autres,
6: mais une fois qu'ils auront expérimenté avec un mandat que ça marche pas, ou deux mandats...
3: Ils vont jeter ça à la poubelle.
6: Ben, ils vont jeter ça à la poubelle comme le reste. Fait que moi, je trouve ça moins... Ils se dompteront.
3: Ouais.
6: Et comme nous, on est domptés avec le modèle québécois. Eux autres, ça va juste arriver plus vite parce qu'ils vont être plus impatients.
3: Bon, on est-tu domptés avec le modèle québécois? Parce qu'ici, j'ai l'impression que c'est l'inverse. Dans le temps, on s'abonnait. Quand on embarquait dans une idéologie, on la traînait jusqu'à la mort. On a entendu ça, là.
6: Ouais.
3: Moi, mon père va voter rouge jusqu'à sa tombe. Il ne changera jamais. Malgré tout ce qui peut arriver, la corruption, le ci, le ça.
4: C'est religieux.
3: C'est religieux. C'était religieux quasiment. Donc, ce que tu me dis, c'est carrément l'antithèse.
6: Moi, j'aime mieux
3: tout ça.
6: En réalité, j'aime mieux un jeune qui se trompe comme on l'a tout fait.
3: Ouais.
6: Mais on dégrisait assez vite.
4: Mais ils vont-tu dégriser? Ils vont-tu dégriser? Parce que c'est ça qui m'embête un petit peu, où on va réessayer d'une autre façon. Parce que si on y va par l'émotion, c'est plus impulsif, c'est l'instantanéité. Puis là, ça marche pas. Bon, ben c'est parce qu'on l'a fait de même, on va essayer de se convaincre d'une autre façon, puis on va y aller à la va-vite. On le sait-tu, ça, comment ça va aller dans le
6: ben,
4: futur?
6: Je peux pas m'avancer là-dessus. Ce que je peux dire, c'est que les choses qu'ils trouvent comme de bonnes solutions, qui sont présentées comme de bonnes solutions, sont pas nouvelles. Puis on est déjà en train d'expérimenter que ça fonctionne pas. Comme l'exemple que j'avais, c'est ce qui se passe dans l'immobilier à Montréal.
3: Okay.
6: Le locatif à Montréal, tu peux pas dire, parce que entre autres, les jeunes, on leur a dit, mais pour financer tout ça, on va imposer les super riches.
3: Ouais.
6: Parce que c'est eux autres qui ont tout. Puis ils
3: ça, c'est facile.
6: De la fait que tu as la solution facile.
3: Le calcul se fait, ah oui, il est riche,
6: il peut s'abandonner
3: payer.
6: Se doubler d'un financement facile. Mais à Montréal, tu as un problème avec l'immobilier, puis là, tu t'aperçois que 94% de l'immobilier locatif à Montréal, ce sont des gens qui ont des 1 à 5 logements.
3: Oui, oui. C'est pas des milliardaires.
6: C'est pas des
3: gens qui ont investi.
6: Pire que ça, c'est 39% des propriétaires de loyers habitent eux-mêmes. Mmh.
3: Donc, un triplex qui habite au premier. Là.
5: C'est pas des riches,
6: alors,
5: là.
6: Et à l'heure actuelle, t'as un plex sur quatre qui est pas rentable.
3: Ouais.
6: Fait que là, quand tu sors des trucs comme il y avait deux semaines, là, ça disait 25 logements qui sont inoccupés
3: 25
6: à Montréal.
3: 000.
6: 25 000, ouais. 25 000 logements inoccupés à Montréal. Puis là, t'avais le côté là, agressif, machiavélien.
3: Oui, ils font ça pour garder du
6: ça,
3: capital.
6: Ils laissent le bloc aller parce qu'ils vont le revendre quand ils vont avoir vidé ça, ou encore ils vont pouvoir augmenter les loyers plus tard parce qu'au bout d'un an, c'est inoccupé. T'as pas à montrer au prochain locataire c'était quoi l'ancien loyer.
3: Pire que ça, il y en a qui disaient qu'ils créaient artificiellement une rareté pour pouvoir louer leurs autres logements deux fois plus cher.
6: De rendement immédiat. Tandis que si tu parles à la Corpic, l'organisation des propriétaires de petits immeubles, ben ces gens-là, ils disent, ben non, voyons donc, il n'y a personne qui perd l'argent exprès. C'est juste qu'on est en réno, puis là, ça prend du temps à avoir le permis. Les coûts
4: les
6: coûts des matériaux, ça a augmenté à un rythme qui est deux fois plus élevé que l'inflation en général.
3: Ça se peut être un break sur ta réno, là.
6: Puis, fait qu'on a de la misère sur plusieurs affaires. On a de la misère avec les règles et tout. Mais même là, même si c'était vrai que quelqu'un a des intentions qui sont malveillantes comme propriétaire, tu peux te dire, mais dans quel monde que t'es pour que le propriétaire qui veut finir par faire un rendement qui est tout à fait normal, personne ne travaillerait pour rien. Dans quel monde tu vis pour penser que c'est normal qu'un grand nombre de personnes trichent juste pour pouvoir faire de l'argent avec leur propriété? C'est en soi un système qui est pas bon. Si tu fais de bons citoyens des criminels en puissance, mm-hmm. parce que son système d'incitation, il est vraiment pas bon.
3: Exact.
6: Fait que, mais ça, à Montréal, c'est quelque chose de bien pour montrer à un jeune tout ce dont on te parle, c'est déjà la règle ici. Le zonage, plus les interdictions, plus les délais, plus les plafonds sur les loyers, ça peut pas augmenter à la vitesse où tu as besoin de faire augmenter ça pour faire des rénos, donc on les fait pas.
3: Ouais.
6: Ou on les vend à des développeurs. Là, comme beaucoup de gens en ont, puis ils disent, je fais pas d'argent avec, je vais les vendre. Qui te les achète? Quelqu'un qui dit, écoute, moi, je suis gros, moi, je connais les règles, moi, j'ai des avocats, moi, j'ai des bons gestionnaires. Puis le gars qui paye pas son loyer, je sais comment le virer.
3: Ouais.
6: Puis moi, il n'y aura pas d'attachement. Je vis pas dans le même bloc. Je m'en fous totalement de ton petit vécu. Quand je vais arriver là, t'es mieux de payer. Mm. Fait que ce monde-là de la réalité va rattraper assez rapidement ceux qui s'appuient sur des trucs qui tiennent pas debout. Là, on en a assez parlé que la richesse, c'est pas vrai que c'est ce qu'on en dit.
3: Ouais. Mais je vais revenir sur ce que tu viens d'expliquer là, ça explique aussi ce que tu nous disais avant, c'est-à-dire que les jeunes cherchent une solution. Ah, 25 000 logements, regarde, voilà, les crasseurs, on les a trouvés, réglez ça, puis on n'en parle plus. Puis, est-ce qu'on est condamné à ça? Parce que tu me dis, moi, j'aime mieux ça comme ça, qu'on fasse des coups de tête, on l'essaye, puis rapidement, on change d'idée. Plutôt que des gens qui s'abonnaient à un modèle, puis disaient, moi, je vais crever avec le modèle, même s'il est pas bon. Il y a quand même le risque, à un moment donné, c'est parce qu'on donne du pouvoir à des politiciens et à des gouvernements. Il y a un risque que ces gouvernements-là, une fois qu'ils arrivent au pouvoir, ne veulent plus se faire tasser. Tu sais, moi, je vois une espèce de dérive quand même un peu spéciale à Ottawa, où on veut avoir accès à nos courriels, accès à nos messages, accès à quasiment à notre compte en banque. Tu sais, des coups de tête de même, ça peut être dangereux aussi.
5: Oui, ça l'est.
3: Tu sais, parce que oui, j'aime ça aussi, dire on l'essaye, ça marche pas, on s'est brûlé, on retire la main rapidement, on fait d'autres choses. Mais si ta main est prisonnière dans le poêle, tu pourras pas la retirer.
6: Oui, avant ça, la transparence, c'est d'avoir accès à l'information.
3: Ah ouais.
6: Puis là, ils sont en train d'enlever plein de choses auxquelles...
3: Puis les jeunes prennent plus le temps de regarder l'information.
6: Les courriels puis les textos, ils disent, c'est pas des documents officiels, on veut pas que tu aies accès. Fait que là, les journalistes disent, ben là, on n'a pas accès en réalité à toute la trame qu'on veut décrire. Mais la transparence est devenue, on veut savoir ce que toi tu penses, ce que toi tu écris, ce que toi tu dis,
3: mais pas
6: à
3: moi.
6: Quel groupe tu es affilié. De quelle tendance t'es politiquement?
5: C'est
6: quoi tes déplacements?
3: Ouais. Qu'est-ce que tu manges?
6: Ça, c'est
3: où tu vas?
6: C'est les femmes mariées qui font ça. Non, c'est pas
3: vrai. Mais il y a un danger.
6: On ne parlera pas de ça. Regarde, je viens à choix, jamais tout seul.
3: Moi, je pense que c'est plus celle qui t'accompagne, là, en tout cas. Non, mais il y a un danger quand même à essayer des affaires. La tête en l'air, en s'informant pas. Bon, on va l'essayer, ça a l'air cute, le communiste, mais c'est parce que tu peux rester pris dans ta cage après ça.
5: Parce qu'il n'y a rien de pire qu'un précédent.
3: Ben, c'est ça.
5: Tu recules jamais en politique.
3: Ben, les politiques qui prennent du pouvoir, c'est bien rare qu'ils en redonnent après. Là.
5: Exact.
3: Donc, d'en donner beaucoup, c'est un coup de tête. Je vois quand même là un danger. Moi, des fois, j'en ai des enfants qui sont un peu dans cette génération-là où ça va vite. Il y a un film, c'est-tu long, ça? Hey, faut, hein? 1h45. 1h45, t'es malade. Ben oui, mais là, il y a une histoire à raconter, tu sais. Ah là, ça va vite, là, nous autres, ça roule, tu sais. Mais je trouve des fois qu'il va falloir mettre ça sur le cruise peut-être à 118, là. Juste se donner le temps de regarder les affaires, puis de... Mais t'as raison que, de façon générale, cette génération-là est vraiment différente. On pourra pas échanger complètement, là. Moi, j'ai beau leur dire, prends le temps de le lire, tu sais... Ils me regardent comme si je disais de lire la Bible.
5: Ils sont pas là. Ils sont pas là.
3: Fait qu'il va falloir vivre avec, mais il va falloir peut-être essayer de...
5: Un chèque de paye, par contre.
3: Ah, peut-être, hein?
5: Oui.
3: C'est vrai qu'on change de...
5: Là, tu reçois un appel s'il demeure pas chez toi. Là. Qu'est-ce que c'est ça, maman?
3: Ben oui.
5: Explique-moi ça.
3: Mais ça, j'ai payé 2000 pièces. C'est quoi ça?
5: Ouais, c'est ça.
6: Mais il y a aussi que ceux qui font ces demandes-là, typiquement, sont plus urbains. Puis là, tu te retrouves, c'est Frank cette semaine qui donnait un sondage, puis là, tu t'apercevais que par style de vie, tu sais, au lieu de dire, t'es-tu un bourgeois ou pas, t'es né dans quelle famille, c'était ton style de vie, c'est si t'es, relativement pauvre, que t'as beaucoup étudié dans quelque chose qui n'a pas grand valeur sur le marché, puis que t'es locataire à Montréal, puis que t'es célibataire, il y a des chances que tu vas de QS avec qui te propose des solutions de merde parce que t'es pas capable de travailler pour gagner ta vie, puis tu payes une maison.
3: Tu t'en remets à eux autres, là.
4: Tu sais, là, des fois, quand... Tu sais, on vient de faire un beau grand tour, là, puis des fois, quand que je regarde dans le futur, ça me donne le vertige, tu sais, pour justement les décisions à la va-vite, pour quand je pense au fédéral, le manque de transparence. Puis là, je me dis, ah, est-ce que demain est mieux constitué, tu sais? Est-ce que demain, puis je pense à mon gars, tu sais, dans quelle vie, lui, il va la vivre, tu sais? Puis... Là, je suis en train de lire, c'est André Mathieu, la saga des Grégoire, OK? C'est l'histoire, entre autres, de Saint-Honoré de Chenlay, puis ça se passe dans la fin des années 1800, début 1900,
3: une belle époque.
4: Mais, puis quand on lit aussi des livres comme ça, on relit aussi qu'eux autres, ils disaient, je sais pas à quoi va être constitué le futur, mais c'est épeurant.
3: Mais oui, ça l'est depuis toujours.
4: De génération en génération, on dirait qu'il y a une peur comme ça qu'on l'on partage en disant hey, je sais pas si demain va être mieux qu'aujourd'hui. Avec l'avenir qui se dessine, on dirait que non. Toi, tu le vois comment, ça, cet avenir qui se dessine?
6: Ben, moi, je suis optimiste. Moi,
3: c'est pour ça que je suis
6: comme toi. Mais je suis comme toi, je lis beaucoup d'histoires. Oui. Alors, tout ce que je vois, c'est des conditions moins avantageuses pour tout le monde que, que celles qu'on a. Aussi, si on va voir des sites comme Human Progress ou qu'on livre des livres en économie, les stats sont tranchantes. Tout s'améliore.
3: Ouais.
6: Si on nous le dit pas, si on nous l'explique pas, si ceux qui parlent savent pas ça, c'est juste normal que ça se rende pas à la population.
4: Oui, non, effectivement.
6: Mais je pense qu'on a de très, très bonnes raisons d'être optimistes. Puis en lisant de l'histoire, ça nous donne... j'ai terminé un roman historique qui se dessinait pour le début du 20e siècle à Montréal, où là, tu voyais les conditions sanitaires. Première chose, à la fin du livre, tu dis... Mon Dieu, que la femme a fait du chemin.
3: Ouais.
4: Oui.
6: La vraie féministe là, qui se dit, on peut étudier, on peut exercer des métiers, on peut très bien gagner notre vie, on peut être autonome, puis tout choisir ce qu'on veut. On peut vivre seul ou on peut avoir une famille ou on peut vivre avec quelqu'un, mais c'est interdit.
3: Pas il y a 1000 ans, là.
6: Pas il y a 1000 ans.
3: Il y a 60 ans, même.
6: Il y a 100 ans. Dont on parle, c'est il y a 100 ans. Ouais. Donc, une vraie féministe, où un vrai progressiste voit le cours des choses et est supposé en sortir rassuré et optimiste. Ouais. Il n'y a rien qui fondamentalement nous dit on est en train de verser de l'autre côté. C'est l'inverse. Mais il reste que dans une société qui est confortable, le moindre petit inconfort est grossi à un point où c'est même honteux pour celui qui vit sur le continent un peu plus loin. Ouais. Qui, lui, il n'a pas atteint ce que tu pouvais vivre dans les années
3: 50. T'as raison, mais la progression que tu décris là, c'est une progression lente sur des centaines et des centaines d'années. C'est-à-dire qu'il y a toujours aussi des back and forth. Tu sais, avance de 3, recule de 2. Oui. Parce que ce que tu dis là, je pense que si on l'avait dit à radio en 1942 en France, ça aurait mal passé. Tu sais, radio, je suis pas certain que ça va bien présentement, là, tu sais, en pleine guerre. Mais c'est ça l'inquiétude que j'ai, moi. C'est toujours de dire, est-ce qu'on s'apprête à reculer de 3 cases? Puis dans 60 ans, avancer de 5. Tu sais, parce que ce 60 ans-là, moi, je suis là, mes enfants sont là, j'aimerais ça qu'on garde un certain niveau de vie. Tu sais, je comprends ton optimisme sur une espèce de run de long terme de l'humanité, et je pense que j'adhère à ça 100%. Mais pour le reste, j'aimerais qu'on évite des fois de redescendre de 3 étages.
6: Parce que ça peut toucher une génération complète.
3: Exact. Je veux
6: pas que ça soit celle de tes
3: enfants. Idéalement,
6: c'est ça.
5: Là, dans la dernière décennie, je pense que les 3 pas de recul ont été faits.
3: Puis je me demande s'il en manque pas encore 2. T'sais, c'est ça l'histoire. Ouais, c'est là où on se dit, Caroline, ça serait le fun de prendre des bonnes décisions.
5: Il faut compter aussi sur le mouvement du... pendule, là.
3: Ouais.
5: Il y a des choses qui se corrigent.
4: Oui, c'est vrai qu'avec le
3: temps. Je me disais ça juste avant les élections fédérales, puis Colin, on dirait que le pendule, là.
5: Oh non, parle-moi pas des élections fédérales. Parle-moi pas des. J'en ai eu pour 3 mois, ma mère.
6: Ça allait bien.
3: Hey, merci d'être passé. Merci de. Merci d'accepter de nous.
5: On vous admire beaucoup.
3: Nous parler, puis Joanne, en passant, t'es toujours bienvenue. Hein. Tu sais que de temps en temps, une fois ou deux par année, on aime ça se jaser. Puis Denis, merci d'accepter aussi. Je vous aime beaucoup tous les deux. Fait que prenez soin un de l'autre, puis je vous souhaite un été extraordinaire.
6: J'adore votre équipe, puis je vous félicite pour vos succès.
5: Oui, vraiment. Merci. C'est tellement
6: Max
5: mérité.
6: Également en arrière, là, là-bas.
3: Il est assez bon, notre beau barbu.
5: Oui, la belle voix.
3: Merci beaucoup, puis bon été.
6: Bienvenue.

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20: 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C'est
19: pour une dernière fois, avant la Saint-Jean. 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
20: Oh, intéressant, intéressant. Hey, je suis en train de regarder. C'est sorti au mois de mai, mais je ne sais pas pourquoi. Le New York Post a fait un article pas plus tard qu'hier. C'est les fameux gens qui sont les plus riches dans le milieu des athlètes.
19: Oh!
20: Les plus riches dans le monde.
19: Ça, il y en a. Là.
20: Il y a le top 5, mais moi, je suis allée directement. C'est repris d'un article de Forbes qui fait ça, l'exercice à chaque année. Fait que je suis allée sur la version originale. Je suis allée chercher l'article de Forbes pour aller chercher le top 50. Fait que

0: ça va être ça, ma chronique. On va faire les 50.
1: OK, parfait. Numéro 50.
0: Mais pour le fun, je peux partir du numéro 50 parce que je sais pas
1: ça, c'est les moins riches.
0: Exactement. Tu sais, si je regarde, là...
1: Je sais pas, vous êtes qui?
0: Comment qu'il vaut, là, le total earning, c'est 54 millions.
1: Quand même.
0: Au numéro 50.
1: Quand même.
0: Pas pire, hein? Puis même, tu sais, c'est 54.
1: Mettons, tu disais, je suis 50e. Tu fais comme, ouf, pas yard, j'ai 54 millions. Ah, oh, c'est pas pire.
0: Ouais, c'est 54,6.
1: C'est pas pire. Hein? On va pas vivre avec ça.
0: C'est Yannick Sinner.
1: Hey, c'est qui, ça?
0: C'est pour ça que je voulais t'en parler. C'est un gars de tennis.
1: Hey! Hein? Il est où, lui, dans
0: là,
1: le classement, mettons?
0: Un peu, tu sais, là-dedans, je vais juste checker. Là,
1: Yannick Sinners.
0: Je pense pas que je l'ai échappé. Non, il y a personne, la NHL.
1: Ah!
0: Non, dans le top 50, là, t'as pas, je n'échappe-tu un? Non, il y a personne, la NHL. Tu vois à quel point ce qui revient, c'est le tennis.
1: Hey, mais écoute, moi, je suis pas le tennis zéro, ouais. Là. Mais on me dit que c'est un Italien, Yannick Sinner, c'est bizarre comme nom italien, est un joueur de tennis professionnel depuis 2018. Il est actuellement numéro 1 mondial en simple chez les hommes.
0: Wow!
1: Je sais même pas c'est qui.
0: On connaît pas notre tennis.
1: Donc, lui, là, dans 2 ans, tu m'as refait ça, il est rendu numéro 8, là.
0: Ben, possiblement.
1: Parce que là, ça va s'empiler, là.
0: Ben, tu sais, puis déjà à 54...
1: Il y a 24 ans, là, il est tout jeune.
0: Au numéro 49, ben, en fait, dans les sports qui reviennent, c'est presque tous les sports à part le hockey. Major, les sports majeurs. Donc, on a la NBA, le basket, ouais. Le soccer, le golf, puis...
1: Le foot.
0: Le football, puis la F1, l'auto racing.
1: Ouais.
0: OK? Donc, il y a un numéro 50 pour le fun. Au numéro 49, je te le dis pour te faire plaisir, directement des États-Unis, il joue au baseball.
1: Oh, c'est qui? C'est Soto?
0: Non.
1: Non, il joue dans quelle équipe?
0: Là, il était pour Toronto et que je connais mon baseball. Ah. Il jouait pour Toronto, mais ouais. Il a été échangé
1: c'est
0: à...
1: C'est Beau Bichette.
0: Oui!
1: Oh!
0: Hey,
1: mais tu vois, il est loin quand même.
0: Il est au 49e rang.
1: Il est superstar.
0: 54,8. Mais là, son total earnings pour la dernière année. OK, là, j'en passe quelques-uns. Là. Numéro 23, c'est Jake Paul.
1: Oh!
0: Jake Paul. Paul?
1: Jake Paul. Pas Paul, là.
0: Ben, pas Paul.
1: C'est Paul.
0: Et que des fois, j'ai de la...
1: Moi, mais pas Paul Paquet, là.
0: Non, pas Monsieur Paquet.
1: Toutes les fois, j'entends pas la star, je dis ça.
0: Je le sais.
1: Des fois, il dit ça, il y a du monde. Il n'y a personne qui connaît la joke.
0: Hey, là-dessus, là, si j'existais pas, voudrais m'inventer.
1: Comment juste pour Paul Paquet.
0: Ben... Surtout que tu m'as dit, ben, ça doit être Paquette. Ah, ben oui. Mais moi, j'ai mon raisonnement a arrêté à E.T.
1: Ben t'sais? Oui, Paul je Paquet.
0: Dis... Oui. Écoute, Jake Paul, ses earnings, total earnings, c'est 70 millions.
1: Hey, quand même.
0: Hein? Pour, ça
1: pour un petit coup sur YouTube.
0: Ben, c'est ça. J'aime pas ça quand les gens, ils définissent de même. C'est quand même un entrepreneur là,
1: ouais,
0: qui
1: ouais.
0: A réussi à créer des événements live sur Netflix. Essayez de le faire,
1: ouais.
0: de parler à Monsieur Netflix.
1: Mais le bug, c'est qu'il est parti comme un jeune. Tu sais, on l'a vu grandir, ce gars-là. Puis il est parti vraiment comme un jeune. Ouais, mais il était épais. Là,
0: ouais, mais c'est pas parce que tu te présentes comme ça que tu es comme ça.
1: Non,
0: c'est que
1: il y avait quelque chose en lui là, oui. De dire comme m'a fait plus que ça avec ce que j'ai. D'ailleurs, son frère aussi, les deux sont weird, mais. Oui. Ils ont bâti des choses.
0: Mais je pense que c'est l'image qui est le projet. C'est un cabochon total.
1: Ah, mais Pat, va voir leur vidéo du début.
0: Ah,
1: retourne
0: non,
1: au début. Il y avait genre 17 ans.
0: Ben oui, je sais bien.
1: Moi, étais-je un épais à 17 ans?
0: Oui.
1: Et y aurait-il fallu que j'aie une caméra d'en face 24 heures? Non. C'est ça.
0: Ah, je t'annonce que moi aussi.
1: Mais ça veut pas dire que tu vires pas comme quelqu'un qui est capable de faire des choses.
0: Je suis contente. Ben non, assurément.
1: Mais lui, il va traîner ça toute sa vie. Là. Ah, c'est le jeune épais sur YouTube.
0: Ouais,
1: là,
0: mais je pense qu'avec le. À un moment donné, t'as-tu vu la femme pétard?
1: Ben, je pense qu'il y a 70 millions de raisons de s'en sacrer.
0: Exactement. Sa femme pétard qui est championne olympique en passant dans le patinage courte ou longue vitesse.
1: Oui, on l'a vu aux Olympiques.
0: Qui travaille fort, là, je veux dire.
1: Ah oui.
0: C'est tout. Mais tu sais, fait qu'en tout cas, anyway, tout ça pour dire qu'il a gagné 70 millions. Fait qu'effectivement, on peut le traiter d'épée comme on veut. Mais lui, il a 70 millions d'autres choses à faire.
1: C'est ça.
0: Au numéro 10, le top 10, on saute directement. Qui tu penses est au numéro 10? Bon, c'est large un peu. Je vais dire d'abord dans
1: le sport.
0: Auto-racing.
1: OK. Caroline, je connais pas grand-chose dans l'auto-racing.
0: Ben, celui que tu penses qui pourrait te sortir.
1: Mais ça peut pas être le Lewis, là, lui, il est trop riche, là.
0: C'est Lewis Hamilton.
1: Ah, ouais.
0: Total earnings, c'est 100 millions. C'est pas le cumul, là. C'est le total earnings.
1: De l'année.
0: Oui,
1: oh,
0: exact.
1: OK, OK.
0: Fait que, t'sais, là, je sais
1: je trouvais que c'était pas tant que ça non plus, parce que lui a accumulé plus que ça.
0: Oui, oui, absolument. Il ne dépensait
1: pas. Quand même, t'sais, je pensais que lui était dans le top 5. Là.
0: Et Lewis Hamilton sort avec.
1: C'est pas.
0: Kim Kardashian.
1: Ah, oh, ouais.
0: Ouais. Et que j'aime ça faire du potin de travail. OK. Numéro 9, Kevin Durant en balle basketball, 103,8 ouais. millions.
1: OK. Hey, eux autres sont payés en joie le vert.
0: On a les baguettes, le levain blanc, les viennoiseries. Donc, directement de la France, c'est un joueur de soccer.
1: Ah oui, c'est Mbappé.
0: Non.
1: Non.
0: Tu me lâches les couilles.
1: Je sais pas c'est qui d'abord.
0: Je nique ta mère.
1: T'as pas un joueur de soccer français. C'est qui?
0: Hein? Allez, viens-t'en, ma petite poulette.
1: Allez, les bleus, c'est qui?
0: C'est... Je trouve tellement que mon
1: imitation... Elle veut plus le dire.
0: Mon imitation du français est dégueulasse.
1: Est-ce qu'elle est? On va vivre avec.
0: Allez, tu veux manger du fromage?
1: Mais c'est qui?
0: Excuse, c'est Karim Benzema.
1: Ah oui, Benzema.
0: Ah, OK.
1: Benzema.
0: Donc, après ça, numéro 7, un joueur de golf directement de l'Espagne, 107 millions, John Rahm.
1: Ah, lui, je le connais pas tant non plus. Ouais. Je suis pas un grand fan de golf.
0: Après ça, Stephen Curry, joueur de basket, ouais. évidemment, 124,7 millions.
1: C'est du cash.
0: Numéro 5, c'est un joueur de baseball. Il vient directement du Japon, Chipel, baby.
1: Ohtani.
0: Ohtani, Shohei, ho!
1: Combien est-ce qu'il a fait, mon beau Shohei?
0: 127,6
1: Mais là, ça, ça inclut pas juste le salaire. Hein, c'est tout, là, les commandites, c'est tout, total commandite. Earning. Ouais.
0: Mais on n'a pas enlevé ce qui est intéressant parce que je suis allée voir la méthodologie. Oh, dis que je suis brillante. Puis on n'a pas enlevé les taxes. Tu sais, on n'a pas
1: enlevé.
0: OK. C'est vraiment le montant total. Mais tu sais, si tu as payé de l'impôt, tes avocats, etc., on ne l'a pas mis. Là. On a juste
1: quand même, 127, c'est une belle beurrée.
0: Exact. Numéro 4, LeBron James, joueur de basket, 137,8 millions. Wow. Numéro 3, il joue au soccer. Il vient de l'Argentine.
1: Ah, oh, Messi.
0: Lionel Messi.
1: Lui, il pile parce que ça achève aussi. Là.
0: 140 millions. Oh! Ça va bien dans le pillage. Piller de l'Argentine.
1: Piego.
0: OK.
1: Je sais pas de quoi tu parles.
0: Non, mais c'est pas grave, c'est pas grave. OK, numéro 2, c'est dans le monde de la boxe. Il vient de Mexico. Je pense pas que tu l'ailles. Moi, je sais c'est qui. De mémoire, il est roux.
1: Ah, je sais pas.
0: Bravo, Max. Il l'a su parce que j'ai dit qu'il était roux. Canelo Alvarez.
1: OK, ouais.
0: C'est le
1: j'ai
0: seul
1: déjà entendu
0: roux
1: le nom.
0: Mexicain.
1: Mais je sais pas c'est qui.
0: D'ailleurs, c'est très louche.
1: Ouais. Ouais, c'est bizarre. Hein?
0: Ouais, très louche. Hey, 170 millions de beaux dollars. Et finalement, directement au numéro 1, l'athlète le mieux payé cette année, selon le magazine Forbes, est directement de Portugal. Hein?
1: C'est qui?
0: Il a de Sancho. Il s'est scoré.
1: Attends un petit peu. C'est. Ronaldo?
0: Cristiano Ronaldo!
1: Ah, oh, ouais, lui, il fait numéro un.
0: Numéro un, c'est l'athlète le mieux payé, selon le magazine.
1: Là, c'est plus le meilleur sur le terrain, mais ça.
0: Ben, tu sais, en même temps, c'est sûr que c'est plus ce que
1: je pense que maintenant aussi, t'es payé pour. Puis lui, là, le bug, l'affaire, c'est qu'il a accepté d'aller jouer en Arabie Saoudite. Mm. Eux autres, ils ont fait un peu comme au golf, ils ont créé une ligue de soccer
0: oui.
1: où ils ont surpayé plein de vétérans. Juste son salaire là-bas, c'est comme complètement déphasé. Ça, le gars est en fin de carrière, mais ils ont donné plus d'argent que s'il avait joué top à ses meilleures heures dans la ligue anglaise.
0: Oui.
1: Fait qu'il déstabilise un peu le marché, mais je pense que Cristiano va être correct, là.
0: Hey, regarde, je trouve ça intéressant parce que je t'ai nommé jusqu'à présent aucun joueur de football.
1: Ouais,
0: je vais
1: vrai.
0: Vous en nommer un. Celui qui arrive.
1: Mahomes, j'imagine.
0: Mahomes est au numéro 15. Il a gagné seulement 84,7 millions.
1: Ah.
0: Loser!
1: C'est pas bon.
0: Mais.
1: Quel mauvais!
0: Tantôt, tu me parlais de Mbappé, soccer. Lui, 95 millions, t'es numéro 12.
1: Quand même.
0: Mais juste derrière, au numéro 13, le premier joueur de football,
1: ouais.
0: c'est, je sais pas de qui je vais te parler, là. Micah Parsons.
1: Ah oui, une grosse bête. Mais c'est, lui, il fait plus d'argent que Pat Mahomes.
0: 86,4 millions de dollars. Oui. Il arrive avant, il est au numéro 13 et Mahomes est seulement au numéro 15.
1: Ouais.
0: c'est gênant.
1: Il doit rire de lui hein, quand il le voit.
0: Oui. Rory McIlroy, je sais qu'il y en a bien qui l'aiment. Numéro 20, notre Rory, qui a quand même fait 76,4 millions.
1: On s'entend que dans le top 100 complet, il n'y en a pas un qui fait vraiment pitié. Là.
0: Non, non.
1: C'est... Tu dis pas, lui, il est sous-payé.
0: Lamar Jackson, dans le football, il est numéro 21, 73 millions.
1: Ben oui, ça va bien aller.
0: Bon. OK, fait que j'ai fait le tour du top 50, mais quand même, hein, c'est des beaux sous. Donc, aucun joueur de la NHL,
1: non.
0: Je répète, à repeat.
1: Ça, aucun c'est, on peut se le répéter aussi, c'est une ligue de pauvres.
0: Oui, effectivement. Quand on dit les riches, ben, selon les autres riches, pas tant, non.
1: Ouais.
0: Il me reste combien de temps?
1: Une minute.
0: Ah, OK, bon, ben je finis là-dessus. Juste te dire que Céline Dion a dévoilé hier...
1: Hey! Non, vas-y, je t'écoute.
0: Je t'écoute. T'es excité, hein?
1: Je suis vraiment excité.
0: Ben oui,
1: je sais pas que j'ai dévoilé.
0: Ben oui. T'as dévoilé le titre de ta prochaine chanson.
1: Oui!
0: Oui. Et ta nouvelle chanson va sortir sur les plateformes le 3 juillet.
1: Je sais pas, c'est bientôt.
0: Oui, le titre de ta prochaine chanson, c'est...
1: C'est pas Céline! Non, je sais pas. Non. C'est Claudette!
0: Non, il n'y a pas de chanson qui s'en vient qui s'intitule C'est Claudette. Non, non, pas, c'est Léonore. Saisis-toi.
1: Mon gérant me l'a dit hier.
0: OK. Oui, c'est... tu ne te souviens pas du nom de ta propre toune?
1: Non.
0: OK. Ben, en attendant, je vais te donner des indices.
1: C'est quoi?
0: Ça a été écrit par I Care. Je pense qu'on dit I Care parce que c'est Y-C-R-E. Fait que je... I Care.
1: Moi aussi, j'ai dit ça.
0: Et ça a été, qui est un artiste franco-libanais et composé par le français Renaud Robillot. Hey. Ça promet, OK? Donc, le titre de ta nouvelle chanson qui va sortir le 3 juillet est... Bonjour, pardon. Hein, j'avais oublié un mot, Max. En tout cas. Merci. Bonjour, pardon, merci.
1: Bonjour, pardon, merci.
0: Oui.
1: C'est tellement beau.
0: Ben, je sais. Puis, Céline, tu nous as fait l'honneur.
1: Oui.
0: De nous partager.
1: Mais voyons donc.
0: Ben oui.
1: Moi, j'ai fait ça, moi.
0: Un bout d'extrait de cette chanson qui ne joue nulle part ailleurs.
1: Ça doit être assez bon.
0: Oui, c'est très bon. Alors, voici Bonjour, pardon, merci pour les auditeurs de Radio X. On a un extrait. C'est une primeur et une exclusivité. Je vous ai déniché ça. Merci beaucoup à l'équipe de Céline Dion.
2: Bonjour.
1: Pardon.
3: Pardon.
0: Ça va sortir le 3 juillet prochain.
1: On dirait que c'est pas ça que j'avais enregistré.
0: Ouais, mais tu sais, aujourd'hui, la production, il y en a beaucoup. Il y en a beaucoup.
1: Bonjour, puis là, t'as oublié le merci.
0: Ben, c'est bonjour, pardon, merci. J'avais pas vu qu'il y avait le mot merci. Ok, c'est bonjour, pardon.
1: Finalement, c'est bonjour, pardon.
0: Bonjour, pardon, merci.
1: Pardon.
0: Pardon, merci. En tout cas, ça
1: promet.
0: Ça promet.
1: Moi, je te le dis quand même. Merci.
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1: Juste le temps pour vous souhaiter une bonne fin de journée, une belle Saint-Jean demain. On n'est pas là. Nous, on prend un petit congé. On va être de retour jeudi. Un petit trou dans le milieu de la semaine. On va le prendre. Merci, Pat.
0: Ça fait plaisir. 300 millions, Cristiano Ronaldo.
1: Oui, parce que tu ne l'avais pas dit.
0: Je l'avais pas dit.
1: 300 millions cette année. Oui,
0: le deuxième est à 170 millions.
1: Il y a une marche quand même.
0: Ouais, quand
1: c'est
0: même.
1: Payant. Aller jouer en Arabie Saoudite.
0: C'est payant un peu.
1: Merci, Pat. Merci, Max. Merci, les auditeurs. Bonne Saint-Jean, puis à jeudi. J'allais dire à demain, jeudi.
0: Yes.
1: Le retour s'en vient.
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23: Hey, c'est Joe Louis. Bonne nouvelle pour les fans et les haters du Canadien. On a appris hier que Carey Price et Patrice Bergeron des méchants Bruins de Boston seront intronisés au Temple de la renommée du hockey pour la QV 2026. Ils seront honorés en novembre à Toronto avec Pekka Rinne, Keith Kachuk, Cindy Curley et Brian Burke. Jason baseball un peu. Les Blue Jays ont bien commencé leur série contre les Astros avec une

0: concours en phase de groupe. Au menu aujourd'hui, Portugal-Ouzbékistan à 13h, Angleterre-Ghana à 16h, Panama-Croatie à 19h et on termine ça avec Colombie contre la République démocratique du Congo à 22h. Le Canada sera en action demain, 15h.
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3: Hey, beaucoup de nostalgie parce que le chum Louis qui est à la console cette semaine et Mélanie qui revient avec nous pour les trois shows à venir aujourd'hui, jeudi, vendredi. Yo. Avec tes petites lunettes, là.
4: Ma vue est tellement faible qu'il manque de verre de contact.
3: Ouais, tu disais, je sais pas si tu nous partageais l'autre fois, tu disais que si t'as pas tes lunettes, tu vois pas genre à trois pouces.
4: Je suis presque handicapé visuel. Okay. Mais là, ils vont les recevoir cette semaine. J'espère, en tout cas, parce que. Ouais.
3: Mais
4: je déteste porter mes lunettes.
3: Si t'enlèves tes lunettes, est-ce que tu vois ce qu'il y a à la télé?
4: Ben non.
3: Tu vois quoi? C'est flou.
4: C'est très flou. Je vois des lumières. Moins 11, moins 13, là, c'est
5: ben, ça cool. Fait des bons fonds de bouteille.
4: Oui, ils sont très amincis en plus, fait qu'imagine.
3: Yes. Hey, merci d'être là, les auditeurs. C'est comme un petit vendredi, mais un mardi. Un mardi-vendredi, parce que demain, c'est spécial. Congé.
5: Et là, il n'y a pas Fred qui vient nous porter de la bouffe.
3: Non, il n'y a pas de fête.
5: C'est pas un vendredi, ça veut dire.
3: Non. Tu sais, j'aime ça, hein, ça coupe la semaine en deux. Je me suis dit, l'an prochain, ça va être style un jeudi ou un mardi. Tu rentres le lundi, tu retombes tout de suite en congé, puis tu rentres pour trois jours.
5: Tu pourrais nous donner congé?
3: C'est parce que...
4: Bonne idée.
3: Supposons qu'on faisait ça. On prend le mercredi, puis on le colle au vendredi à la fin de semaine. Fait que ça nous fait un beau week-end, mais demain, faire de la radio.
5: Bien sûr que le monde,
3: personne, là. Saint-Jean-Baptiste, fête du Canada. Il n'y a pas grand monde à l'écoute, puis c'est comme le 25-26 décembre ou le 31, le 1er. Là, c'est assez tranquille, mais on le voit dans la courbe d'écoute. Mais aujourd'hui, je sens les auditeurs qui sont très présents, puis on le voit aussi sur le texto. On va s'amuser avec, entre autres, Monette qui revient. Mais là, on ne parlera pas d'armes à feu avec lui. Ça va être la chasse et les ours.
5: Oh!
3: Ouais, les ours qui attaquent de plus en plus les humains.
5: Les fameux.
3: Sais-tu, c'est en Ontario la semaine passée où. C'est au Japon. C'est un ours qui est très intelligent. Ils sont pas capables de mettre la main dessus. Il rentre dans les maisons. Il est capable de débarrer, déverrouiller les portes. C'est pas une joke, c'est pas l'intelligence artificielle, là. C'est des vraies nouvelles, là. Puis même, il est capable d'aller à l'intérieur puis ouvrir les armoires. Tout ça, il est comme hyper intelligent.
5: Bien, tous les ours ont une dextérité quand même assez incroyable. Ouais. Moi, j'ai déjà vu. Je l'ai pas vu live, mais j'ai vu l'aftermath, puis j'en ai entendu beaucoup parler, d'un ours qui, lui, ouvrait les glacières, sortait les pâtés des boîtes, tu sais, il déballait le pâté comme dans l'assiette d'aluminium.
3: Pas surpris.
5: Il remettait l'assiette d'aluminium vide dans le glacière, puis il fermait la glacière.
3: Il était poli en plus.
5: Il avait tout vidé, puis il remettait ça là, puis il laissait pas de bordel.
3: Comme si
5: c'était un petit ours propre.
3: Un petit ours propre. C'est comme il y a un Québécois, puis on m'en parlait tantôt. J'ai envoyé des images à Stéphane, là, peut-être deux, trois semaines. Il m'a retourné une autre image ce matin. C'est un Québécois, je ne sais pas, il est où au Québec, là. Là, il s'est mis à nourrir des ours.
4: Oui, celui qui est dans son camion?
3: Oui.
4: Oui, je l'ai vu.
3: C'est parce que là, il est rendu 12, 13, 14 ours qui l'attendent à chaque matin.
4: Oui,
3: Les bébés sont là avec la mère. Puis lui, il arrive avec son quatre roues, puis ils sont là, sont assis, puis ils l'attendent.
5: Dans quelques jours ou semaines, on va apprendre que ce gars-là est décédé.
3: Ben, d'après moi, il pourrait passer un mauvais quart d'heure, là.
4: Je me suis demandé si c'était pas d'intelligence artificielle, ça aussi.
3: Non, c'est un vrai Québécois. Il y a sa page Facebook, j'ai tout son nom, attends un petit peu, on va peut-être vous dire ça. Ça vous tente par curiosité, là.
5: Ben oui.
3: Attends un petit peu, on va vous donner ça, je pense que j'ai indiqué le nom.
5: On va l'avoir un jour.
3: Oui, Sylvain Richer sur Facebook.
5: Sylvain Richer
3: sur Facebook.
5: Allons voir Sylvain.
3: Ouais.
5: Moi, t'as le dire, moi, si c'est de l'AI.
3: Non, c'est vraiment du real, là. C'est quelque chose de très humain, là. Sa femme est avec lui aussi à l'occasion. Ils ont chacun, je pense, le quatre roues. Ils arrivent avec de la bouffe, plein de quatre roues. Les ours les attendent. Il y en a qui sont assis par terre. Il y en a qui sont dans les arbres. Quand ils arrivent, ils descendent des arbres. Il y en a qui... Non, c'est quelque chose pareil. Le monsieur m'a jasé avec... D'après moi, Monette va dire, c'est pas le genre d'affaires que je vous conseille de faire.
5: Non, hein? Moi non plus, je conseille pas du tout.
3: Tiens, un animal sauvage, ça demeure sauvage et ça a un instinct sauvage.
5: Oui.
3: Ça peut décider qu'un matin, la bouffe, c'est toi. Il te voit comme un T-bone, là. On va jaser de ça.
4: Mais si vous avez envie de voir des animaux de proches comme ça, là, c'est dans le coin de Trois-Rivières, je pense, qu'il y a une espèce d'hôtel où, de ta chambre, tu peux voir des lions, des animaux exotiques, ouais.
3: Oui, puis il n'y a pas loin d'ici aussi. C'est-tu en Beauce, tu peux dormir, une espèce de chalet en plein milieu de la forêt avec, à travers les loups, là. Et tu te lèves le matin, puis les loups sont à 3-4
4: pieds. Ça doit être quelque chose pareil.
5: Oui, il y a ça dans le coin d'Ottawa aussi, je pense.
3: Ben, c'est peut-être Ottawa, mais il me semble qu'il y avait quelque chose dans Beauce aussi. Là,
5: ça se peut très bien.
3: Au niveau des expériences.
5: Les auditeurs vont nous le dire.
3: Oui, gang, on sait tout. Bon, je salue Alexandre qui m'a écrit, mais c'est parce que si j'en reparle, c'est que j'ai eu reçu minimum 20 à 25, soit textos de gens que je connaissais, soit les gens m'écrivent sur Messenger ou m'écrivent d'ailleurs sur le DH à commercial radiox.com, là. Le courriel, à savoir le nom de l'hôtel. Moi, je vais à Hampton Beach, puis je vous disais qu'il y avait encore des bons deals. Mm-hmm. Le prix a augmenté d'à peu près 15-20$ la nuit, là, mais t'as encore quelque chose autour de 220 Canadiens dans un hôtel qui est classé 9.1 sur 10. C'est très bien classé, là. Tu sais, je parcours ça, les Trivago et compagnie. Quand t'as un 8 et plus, c'est bon. Il est 9.1 à 233. C'est le Spring Hill. Spring Hill Hotel, c'est dans le coin d'Hampton Beach, puis c'est de la chaîne Marriott.
5: Bon.
3: Alors, si jamais ça vous tente, c'est ça.
5: Très cool.
3: Je voulais
5: ça.
3: Le partager, puis Alexandre, c'est un bon auditeur de Radio X.
5: Spring Hill, bon, ça a l'air très beau.
3: Très beau. Ça a 15 années, ça. Maximum 10 ans, l'hôtel. C'est très propre. Le petit déjeuner est inclus pour ce prix-là. Tu te lèves le matin là, jusqu'à 10 heures, passe là, il était tout là. T'as de la bouffe, t'as des protéines, t'as du yogourt, t'as des saucisses, t'as tout, là.
5: T'es-tu bien loin de la beach? Ou t'es...
3: 10-12 minutes maximum.
5: OK.
3: Puis ça, c'est 10-12 minutes, là, c'est à la vitesse, je suis en vacances, là.
5: Ah ouais.
4: OK.
5: La vitesse, fois, Danny, dans la boîte gauche.
3: C'est ça, ma blonde, elle vous dit des fois qu'en vacances, c'est un autre homme, là, ben je vous le dis, là, je roule le matin... Puis je regarde là, les paysages américains, c'est beau, les belles maisons américaines, vieux style, là. Pout, ben oui, ben tranquille. Ah, ça me prend 12 minutes. T'arriveras pas trop tard, par exemple. Conseil, je vous donne. Puis peu importe où vous allez sur la beach, sur la côte est, parce qu'à partir de 9h30, 10h, il n'y a plus de stationnement.
5: Ouais, ça se remplit vite. Hein?
3: Ouais, là, vous allez trouver ça moins drôle, là, partir avec tout votre stock sur le dos, là. Parce que quand tu vas à la plage, t'as du stock, là.
5: Trois glacières.
3: Et voilà.
4: Et donc, le vélo électrique à deux places.
3: Oui.
4: Il est tout seul. Hey, voilà. Il est en spécial à 799, là, sur Amazon.
5: Mon vélo. Méchant deal.
4: Mais oui.
3: Ouais, on attend encore que tu viennes nous chercher sur la rive sud, Jordan et moi. Okay?
4: Mais j'attends qu'il mouille plus.
5: T'en as fait combien de fois à date?
4: Ben, ici, à la station, je suis venu trois fois à la station.
5: Bon.
4: C'est tanné, la pluie.
3: Pas pire.
4: Oui, c'est mieux que rien.
3: Puis à partir du mois d'octobre, tu ne l'utiliseras plus. Il va faire trop froid, ça va être ici, va se mettre à pleuvoir. Bon. Hey, ça va être la dernière fois qu'on va le faire, mais je veux faire l'exercice avec les auditeurs, même si, comme je vous le dis, c'est un mardi qui sonne un petit peu comme un vendredi. Je veux revenir sur les deux derniers sondages qui ont paru sur Québec 125. Québec 125, parce que moi, c'est la dernière fois que je vais vous en parler avant qu'on revienne à la mi-août. Je me suis dit, ça évolue-tu un peu, la mentalité? Est-ce que ça a-tu bougé au niveau des sondages? À l'échelle provinciale, PQ qui est toujours là avec 30 points, le Parti libéral à 27, une baisse de 1, la CAQ à 21, à moins 1. L'effet Christine est encore là.
5: Ouais,
3: ça se tombe, mais t'es encore là.
5: Ça montait vite, là, ça stabilise. Elle reste, je pense qu'elle est allée chercher tout le monde qu'elle pouvait aller chercher. Je pense qu'à partir de là, ça va stagner. Okay. À moins qu'elle sorte une équipe de feu, là, mais équipe de feu, personne ne veut se présenter pour la CAQ. Il n'y en aura
3: pas.
5: Ça
3: ne court pas les portes. Le Parti conservateur à l'échelle nationale est à 13 points. C'est tout le temps quelque chose entre 11 et 15 points. Là. Mm-hmm. C'est pas mal ça à l'échelle nationale. Je m'en attends pas. J'ai pas d'autres espoirs pour le Parti conservateur. On n'atteindra pas les 20 %. En tout cas,
5: ça va être dans la région de Québec.
3: Et voilà, c'est là que ça va se passer. Ils ont quand même grimpé de 2 points. Québec solidaire, on est à 8 %. Mais là où ça devient intéressant, c'est la région de Québec. Et je pense que si on veut vraiment du changement, vous le savez, ça part toujours de la région de Québec. Parce que l'île à Montréal, c'est libéral.
5: Oui, rien à faire.
3: Beau temps, mauvais temps, c'est toujours la même maudite affaire. Ça change un peu des régions, là, Sherbrooke, la Mauricie, le nord du Québec. Là, c'est une vague de la CAQ depuis 2 sondages. Mais ça peut basculer du côté du Parti libéral aussi. Alors, les sondages à l'échelle de la région du Québec, le Grand Québec là, et la Beauce, on parle du Parti québécois qui est à 30 selon Léger, Parti conservateur, 27 selon les jeux, un gain de 5. Et la CAQ est à 20, c'est une baisse de 2. Si on va du côté de Palace, Palace qui favorise toujours le Parti conservateur, mm-hmm. qui domine à Québec avec 30 points, c'est un gain de 3. Et la CAQ, celle-là, il a une misère à la comprendre. C'est là que j'aimerais que les auditeurs nous confirment ça. 26, un gain de 10. S'il y a une place au Québec où la CAQ, en principe, ne devrait pas grimper puis devrait même mourir, c'est bel et bien à Québec. Il appuie le tramway que vous ne voulez pas. Et moi, l'histoire du troisième lien, là, dans 15-20 ans, avec le privé, j'y crois plus ou moins. Et ça se fera pas. Elle sera même plus là, anyway, elle.
5: Ben non, elle sera plus là cet automne.
3: Fait que j'y crois plus ou moins. Ils ont quand même fait un gain très important de 10 points au détriment du PQ, qui a baissé de 9 points à Québec. Ils sont à 21.
5: Mais c'est très bizarre comme sondage-là, surtout quand tu regardes les autres. Je suis pas convaincu tant que ça que la CAQ a une remontée dans la région de Québec. Je vois pas qu'est-ce qui a pu faire ça. c'est du monde du PQ qui disent on veut pas PSPP parce qu'ils provoquent les libéraux. T'sais, c'est comme rien passé. C'est très, très bizarre ce chiffre-là.
3: Pas de matière. T'as raison, il n'y a pas eu de grosse décision favorisant la CAQ dans la région de Québec. Là.
5: Pas de nouveaux députés. Il y a des départs.
3: Alors, le PQ, c'est la souveraineté, là, ça, c'est quoi, 35-36% à peu près d'appui pour la souveraineté? Donc, le chiffre à Québec et au Québec de 30, ça suit un peu, là, le désir de 36% des Québécois qui veulent, mais je pense pas que ça aille beaucoup plus loin. Le Parti libéral, ben, c'est toujours le fameux soupçon de corruption et de malveillance qui, d'ailleurs, je vous rappelle que l'UPAC enquête en ce moment sur le Parti libéral, là. On n'a pas encore eu les résultats de cette enquête.
5: On n'aura pas ça avant l'élection.
3: Non.
5: Oublie ça.
3: C'est sûr. Mais il enquête. Il y a quand même un soupçon encore. Dès que tu pars. Il y a du monde qui travaille chez nous en ce moment là, parce qu'on rénove. Puis j'écoutais les plombiers et électriciens que je salue en passant s'ils écoutent. Ça s'est mis à parler de politique. Puis dès qu'ils parlaient du Parti libéral, on ne donnera pas un vote à ce parti corrompu-là. Là. C'est toujours ça. Ça sent le purin un peu quand tu parles du Parti libéral.
5: Ben oui, puis Charles Milliard, il donne-tu pas le goût? Et tu sais, Charles Milliard, c'est quoi? C'est qui? C'est un pharmacien, oui, à part de ça. Il fait quoi, là? Où es-tu, Charles? Que fais-tu? Qui es-tu? Quelles sont tes idées?
3: Ah, puis il n'est pas avant-gardiste, c'est juste réactionnaire. Il se pense de quoi? Il réagit tout le temps, mais il n'y a pas... Il est venu ici, on lui a donné la chance. Il va dans les autres médias, puis à chaque fois, je me dis... Il va nous sortir quelque chose d'intéressant. Mais non, c'est comme toujours du vent, Charles Milliard.
4: Mais PSPP, lui, il fait juste comme dénigrer ses adversaires. Il présente pas grand-chose non plus, excepté...
5: Ben, il a présenté son livre bleu ce matin, là, qui est quand même un très gros ouvrage de genre 500 pages.
4: Oui, que je veux d'ailleurs... mais autrement, jusque-là...
3: Tu as raison qu'il critique.
4: Il fait que critiquer. Essayer de trouver des failles ailleurs plutôt que de présenter. Mais là, oui, effectivement, qu'il y a son livre que...
3: Mais l'impression que j'ai, c'est que les gens vont voter pour le Parti québécois parce que ils se disent « on va voter contre la CAQ ». Puis on n'est pas capable de donner notre vote au Parti libéral. Le Parti conservateur nous fait peur.
5: C'est Trump.
3: Voilà, c'est Trump. Et voilà, t'as raison, c'est tout le temps la Christine Fréchette qui continue. Moi, je pense que c'est la continuité de François Legault. Le Parti conservateur, c'est du changement, mais est-ce que la population est prête à ce qu'on ait un gouvernement plus à droite? Et Québec solidaire, ben ils sont en état végétatif. Carrément,
4: on sait pas. Mieux de continuer de répéter la même erreur, hein? Du nouveau,
3: et voilà.
4: Ça fait peur.
3: Je voudrais qu'on jase avec nos auditeurs. C'est la dernière fois, comme je fais une fois par mois d'ici les élections. Parce que les élections, ça s'en vient quand même assez vite. Il reste 4 mois, moins de 4 mois.
5: Octobre.
3: Ouais, c'est 4 mois et quelques, hein, c'est
5: novembre,
3: ça?
5: Novembre.
3: C'est début octobre. C'est le 4 ou 5 octobre, le 5 octobre, c'est ça?
5: Voilà.
3: Alors, ça s'en vient rapidement. Alors, si c'est aujourd'hui que vous alliez voter 418-670-9098, j'aimerais ça jaser avec vous, prendre peut-être quelques appels, à savoir est-ce que. Vous optez toujours pour, parce que si on se le dit à l'antenne, le Parti conservateur a quand même une certaine popularité. Mais selon les sondages à Québec, il y a du monde qui vont voter pour le Parti québécois, il y a du monde qui vont voter aussi pour la CAQ. Le gain de 10 points de la CAQ. Je serais curieux de savoir un auditeur, ouais, moi je reviens avec la CAQ pour telle et telle raison. Je veux sentir le pouls des auditeurs. À qui donneriez-vous votre vote si on allait à l'élection aujourd'hui? Sans savoir votre parti, est-ce que ton choix est fait, Mélanie?
4: Ben là, mon choix est fait, absolument.
3: Il est fait, OK, oui.
5: Moi, j'ai pas vu les candidats.
3: OK.
5: Quand je verrai les candidats, je ferai mon choix. Là,
3: dans Portneuf, toi?
5: Oui.
3: Dans Portneuf.
5: Mais écoute, je pense pas voter pour la CAQ. Je pense pas voter pour les libéraux. Je voterai certainement pas pour QS. Voilà. Je voterai pas pour le PQ.
3: OK. C'est
5: pas mal. J'attends un indépendant, peut-être. On sait pas.
3: Tu sais, André Arthur, quand il s'était présenté au fédéral, là, oui, c'est ça.
5: C'est dans Portneuf.
3: Dans Portneuf. OK, on va aller jouer avec nos auditeurs à Radio X. Salut.
6: Salut.
3: Ça va bien?
6: Oui.
3: Oui, ton choix, est-ce qu'il est fait, est-ce qu'il est définitif?
6: Ben, moi, je serais un parti conservateur, c'est sûr et certain. Puis j'espère que Doom Dumas rentre vraiment. J'ai hâte de voir s'il va faire vraiment le journaliste.
3: Toi, là, t'es où? Tu vas où au juste? C'est quoi ta circonscription?
6: Portneuf. Je sais même pas qui va être là.
3: Mais tu vas comme voter pour le Parti conservateur.
6: Oui.
3: Merci à
6: comme
3: toi.
6: Louis.
5: Yes, sir.
6: Comme Louis.
3: Salut, bye.
5: Salut.
3: Vous êtes à ta place.
5: Oui.
3: Salut, Radio X.
7: Oui, salut. C'est l'assimilation qui nous guette. Ça prend le Parti québécois. J'espère qu'on va finir par se réveiller et qu'on va arrêter d'être des moutons et des Elvis Gratton.
3: Merci, Roger. Roger,
7: salut.
3: On l'appelle Roger. Ouais, on lui donne un nom.
5: On flippe
3: fois.
5: Les lettres.
3: Ben oui, c'est ça.
5: Allô, Radio X.
8: Salut.
3: Ça va bien?
8: Salut, DH.
3: Oui, Monsieur Denis.
8: Exact.
3: Denis, vas-y,
8: salut,
3: toi.
8: Salut la gang aussi. Moi, ma favorite, là, dans mon comté, c'est Marie-Josée Élie.
3: Et qu'est-ce qu'elle a de plus que les autres?
8: C'est une enverdeuse de droite.
3: OK. Explique-moi ça, enverdeuse de droite. Elle emmerde les gens qui sont à gauche, c'est ça?
8: Non. C'est que elle est pro au point de vue écologie.
3: Oui.
8: Mais scientifique.
3: Ah, OK, c'est bien dit. Merci beaucoup, Denis.
8: Va contacter Marie-Josée Élie aussi. Je suis content qu'elle est rendue dans mon comté de Beauport. C'est Éric l'a recruté, je pense, fait 2-3 élections.
3: Merci, Denis. Merci, bonne fin de journée.
5: Salut.
3: Bye bye. Hello, Radio X.
9: Oui, hello.
3: Allez-y, on vous écoute.
9: Moi, mon choix est fait. Oui, c'est sûr que c'est le Parti conservateur depuis nombre d'années. Mais je vais vous surprendre. Si demain matin, il y avait un référendum, je voterais oui.
3: Ah, ça, c'est intéressant. Dites-nous pourquoi.
9: Je m'explique, oui. Je voterais oui pour qu'on frappe, dépêchez-vous, pour qu'on frappe le mur le plus rapidement possible. Pour qu'on puisse faire ramasser en miettes par soit le 51e État ou par quelqu'un d'autre, puis qu'à un moment donné, parce que oui, le référendum passerait, moi je serais pour ça totalement, mais après ça, on va tasser à gauche.
3: On va s'en aller vers
9: la droite, puis on va prendre nos ressources qu'on a abondamment comme l'eau, comme toutes les matières premières, le gaz naturel,
3: ouais.
9: Et on va devenir un pays riche. Vous allez me dire, t'es en lubie. Totalement, effectivement.
3: C'est parce qu'il faudrait que la ville de Montréal déménage et quitte le Québec.
9: Oui, ben c'est ça. Mais c'est ça, DH.
3: Oui.
9: Il faut se séparer pour fesser le mur et qu'on nous ramasse à la miette pour que tous les gauchistes disent ben finalement, non, effectivement, ça valait pas la peine. Hein. Regarde, on vaut plus rien, puis on est sous menace mondiale.
3: Mais j'ai une question pour vous, là.
9: Oui.
3: Tu sais, on a fait confiance à la CAQ, puis il y a bien des animateurs ici aussi, puis bien des gens qui sont un petit peu plus à droite, on fait confiance à la CAQ, puis on s'est fait arnaquer. Parti conservateur, pensez-vous qu'Éric, un coup élu, si ça arrive un jour là, au niveau du gouvernement, là, ils vont être dans l'opposition, là, je ne sais pas à quel niveau, là, parti 1, 2 ou 3, là, parce qu'ils vont faire élire des candidats, c'est certain, mais pensez-vous qu'Éric tiendrait le cap sur ses idées?
9: Écoute, je connais Éric personnellement depuis nombre d'années. Puis j'ai peur. La machine, elle se nourrit. La machine se défend. Même si t'arrives, j'ai un ancien beau-frère qui était sous-ministre à la Régie de l'assurance maladie, la RAMQ. Puis quand un nouveau ministre est arrivé, puis qui était trop fringant, ils ont mis la main sur l'épaule, ils ont dit, garde, si tu te tiens pas tranquille, tu vas avoir un remaniement ministériel. C'est exactement ce qui est arrivé 3 mois après.
3: Pas surpris.
9: La machine.
3: Ben oui.
9: N'oubliez jamais la machine. Il faut la détruire, mais il faut commencer par le début.
10: La machine, c'est à tous les niveaux, hein. Regardez.
9: À tous les niveaux.
10: Marchand, quand il était ici avant d'être élu, là, il y en avait des bonnes idées. Puis on va t'abolir ça, la dalle de béton, puis le filage, puis.
5: Les arbres.
10: Il y avait dit, les arbres, 10 conditions. Si, pour que je dise oui, t'as un mot, ça va. Il va falloir qu'il y ait 10 changements. On n'a rien vu de ça. Hey, merci à toi, très intéressant.
9: Ça fait plaisir, merci.
10: Salut, bye. Hello, Radio X.
11: Yes, bonjour tout le monde.
10: Ça va bien?
11: Excellent, merci.
10: T'es dans quelle circonscription?
11: Lobinière, on est avec Labrec.
10: Ah, on t'écoute. Avec M. Renaud Labrec, ben oui, c'est ça.
11: Monsieur Labrec, vous avez Oui, mais c'est sûr qu'on va y aller conservateur. Faut peut-être ma tête franche avec vous autres. C'est vous autres qui m'avez donné la. On va appeler ça même dans mes mots à moi, la passion politique, parce que je ne suivais pas vraiment ça avant. Mais vous m'avez rendu plus impliqué que jamais. Ça fait un an que je vous suis à la radio au quotidien. Je suis sur la route au quotidien. Je fais 8-10 heures par jour avec vous autres sans que vous sachiez, mais moi, je le sais. Puis, non, vous avez fait votre job. Moi, je m'appelle ça de même, même si c'est pas votre job. Félicitations. Ça m'a permis de comprendre et de m'éduquer dans d'autres choses que je n'avais pas d'intérêt.
10: Ce que tu racontes là, Mélanie me l'a dit aussi 2-3 fois. Elle dit, depuis que je suis plus à l'antenne ici au quotidien, ma façon de voir les choses a changé. C'est parce que...
4: Vous nous réveillez.
10: Oui,
4: puis c'est ce que j'aime ici à l'antenne. Puis c'est pas, c'est vraiment de votre avis à vous, là, en tant qu'animateur.
10: C'est pas de la partisanerie.
4: Non, c'est pas de la partisanerie.
10: Pas payé par un parti politique.
4: Puis écoute, il faut que tout le monde se réveille comme ça. Là. Ça n'a pas de bon sens que le taux de participation soit aussi bas pour quelque chose d'aussi important.
11: Tu viens de te faire le bon point. Si ça peut augmenter, il y a du monde comme moi, comme toi, qui n'était pas réveillé, entre parenthèses, peut-être pas au courant. Puis aujourd'hui, peut-être avoir des votes de plus.
10: Ben, c'est-tu quoi? J'ai envie de te dire qu'au Québec, la grande majorité des gens est une gang d'endormis. Parce que, tu sais, regardez vos payes aux 2 semaines, là. C'est simple, il y en a moitié qui partent. Il y a moitié de ta paye qui part, qui est gérée par les 2 paliers de gouvernement. Puis t'as une autre moitié aussi, t'as une autre partie quand t'es obligé de faire des chèques à la ville de Québec ou à la ville de Lévis ou peu importe où vous habitez. T'sais, les gouvernements gèrent votre cash. Vous faites 35, 40, 50, 70 heures. Il y en a qui travaillent fort le soir, le front. Ça rentre le matin, puis ça travaille même, ça fait de l'overtime la fin de semaine. Si bol, tu reçois ta paye 2 semaines après, il t'en reste plus. C'est le gouvernement qui gère ta paye, puis t'es voilé. Tu dis, dépense. Pensons avec Nordvolt, comment ils ont liquidé du cash là-dedans, puis 1001 projets, tu sais.
4: Parlez-en avec vos jeunes aussi, là, vos jeunes qui commencent à travailler, ils reçoivent leur paye, expliquez-leur, là, regarde, ça va là.
10: Ben oui, juste.
4: On n'est pas sensibilisé.
10: Juste, moi, à un moment donné, j'ai analysé, il y a 2-3 ans, j'ai vraiment pris mon compte de taxes municipales. J'ai vu qu'il y avait une maudite partie, il y a une grosse partie qui allait sur le transport en commun, une grosse partie qui allait aussi sur le ramassage de poubelles. Puis je disais, comment ça? Je paye de plus en plus cher pour le ramassage de poubelles, mais ils viennent plus aux semaines, ils viennent plus aux 2 semaines, ils viennent quasiment aux 3 semaines. Fait que c'est ça.
11: C'est le citoyen, mais on regarde vite, parce que je vais raccrocher, mais ça a chance aux autres, s'il y en a un autre. Mais tu sais, juste regarder, vraiment, j'entends souvent les commentaires, on se fait prendre des imbéciles comme des moutons. Puis juste le compte d'Hydro-Québec, tu sais, il y a du monde qui ont la chance d'aller à l'école. Ils ont des parents peut-être plus en moyen qu'ils envoient des écoles privées pour apprendre la base de la vie. Mais juste un compte d'Hydro pour les gens pas trop éduqués qui n'ont pas été à l'école, c'est quand même pas facile de décortiquer une première fois. Fait que ces choses-là, on les apprend pas à l'école. C'est une société d'État. L'État devrait apprendre ces choses-là en premier lieu aux bons contribuables dociles tels que des gens les prononcent. Mais c'est ça. Fait que c'est mon opinion. Là, juste avant de quitter, je voulais dire... Merci, c'est haut sujet. Merci, Mélanie. En passant, t'es très intègre. J'avais gagné un prix la semaine dernière. J'avais pas eu, j'imagine, que Fred était en vacances. Tu t'en es occupé, puis je te lève mon chapeau parce que c'est pas grand animateur qui prendrait le temps de répondre à moi. Merci beaucoup.
4: Ah, gros plaisir. J'essaie de répondre autant que possible.
10: Hey, salut à toi.
4: Merci de t'écouter.
10: Un petit dernier, peut-être.
5: Pour la route, pourquoi pas.
10: Salut, Radio X.
12: Salut.
10: Ça va bien? Oui, vous êtes dans quelle circonscription?
12: Moi, je suis dans la Beauce-Nord. Mon choix, c'est Éric Duhaime. Garde, plus jamais la craque, plus jamais. à jamais.
10: Okay. Alors, si vous faites des cauchemars, il y a la CAQ, il y a le PLQ, puis le PQ, d'après moi, là. Seul mon feeling. Puis, là.
12: Parti libéral, oubliez ça, là. Je pense que on s'est déjà fait avoir. Conservateur, moi, je me souviens... Regarde, Éric, il a des très bonnes idées, j'espère qu'il va les garder et qu'il ne changera pas. En tout cas, moi, ça me touche qu'est-ce qu'il dit. C'est là qu'il faut aller. Puis j'écoutais tantôt l'autre, tu parlais de tes comptes de taxes, que le monde, tu sais, les poubelles, ça passe aux deux semaines à cette heure. Il m'est venu une idée dans la tête. Moi, dans mon village où je viens, jamais j'ai vu du monde fouiller dans des poubelles, OK? Ramasser des canettes. On est rendu là, là. Et puis, je suis pas dans une paroisse, une ville de 15 000 personnes, là. On est rendu, le monde fouille dans des poubelles. Le soir, là, faites une promenade à pied ou en auto, là. Puis regardez le monde qui rouvre les bacs de recyclage, là, pour voir s'il y a des canettes dedans. On s'en va là, là. C'est épeurant, là. C'est épeurant où est-ce qu'on s'en va.
3: Ben, les espèces de maisons, là, qui aident à nourrir les gens, là. Comment t'appelles? C'est pas les refuges, là. La bouchée généreuse et oui. compagnie, là. Bon. Les maisons d'aide, là.
4: Ils fournissent pas.
3: Ils fournissent pas. Puis les réfrigérateurs, là, se font remplir le matin. Puis sur l'heure du midi, il n'y a plus rien dedans.
4: On n'a même pas le temps de se rendre au réfrigérateur. Les gens pigent dans le sac directement, quasiment, là.
3: Ils t'attendent.
4: C'est triste, oui.
3: Merci, très bon commentaire à vous.
12: Tu sais, ça, tu vois ça dans les grandes villes, là. Mais dans les petites paroisses, je vous le dis, ça fait dur. Puis il va falloir que le monde se réveille parce que ce qui s'en vient, les années qui s'en viennent, là, si on reste avec un parti comme on a là, ça sera pas drôle.
3: Hey, ben, faut que les gens, surtout les gens, là, le 4 ou 5 octobre, c'est le 5, hein, c'est ça?
5: Oui.
3: Le 5 octobre, il faut que les gens aient voté. Parce qu'on l'a vécu, le phénomène ici. Les gens ne veulent pas du tramway, mais les gens n'ont pas sorti voter. Alors, le tramway va s'exécuter. Ça va coûter, écoute, on parle de 7,6 milliards. Bon, on sait très bien que ça va finir à 10, 12, peut-être même 15 milliards. Mais là, il faut aller voter. La chance est unique, là. On a l'occasion de sacrer dehors la CAQ, qui ont été vraiment des menteurs, des manipulateurs depuis maintenant 8 ans, là, 2 mandats. On a la chance, dans la région de Québec, la Beauce, de donner un grand coup de balai. Alors, j'espère que les gens vont sortir voter et que ce soit terminé pour la CAQ dans la région de Québec.
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5: On va aller voir ce qui se passe sur les routes. À 3h30, c'est déjà le bordel. Les gens soit vont fêter ou sont déjà partis à la fête parce que c'est vraiment n'importe quoi, là. OK? Capitale, direction Est, on commence par là. À partir de Masson jusqu'à Laurentienne, c'est un stationnement. Capitale, de l'autre côté, direction Ouest, à partir de Destimoville, même, je vous dirais, à partir de Beau-Royal jusqu'à Pierre-Bertrand, même jusqu'à Robert-Bourassa, c'est le bordel. Robert-Bourassa, Nord, hein? Voulez-vous du bordel à partir de Charest jusqu'à Capitale? C'est jamais raide. Parlant de Charest en direction Est, à partir de Duplessis jusqu'à Saint-Sacrement, quasiment, c'est très, très, très compliqué. Pour traverser les ponts en direction Sud, par Henri IV, vous allez être stationné à partir du boulevard Hamel jusqu'au pont. Par Duplessis, bien, vous allez être stationné à partir de Charest jusqu'au pont. Rendu l'autre bord, gros bordel là, sur la 20 Ouest. C'est très compliqué là, à partir de Taniata. À partir de Président Kennedy jusqu'à Taniata, sur Guillaume Couture aussi, c'est très, très, très lourd à partir de dans le coin des ponts, là, à partir de Taniata, justement, là, qui est la 4e avenue, je pense, dans ce coin-là. En tout cas, ben de la misère avec la géographie de Lévis. Mais tout ce qui est dans le coin des ponts sur Lévis, à Lévis, c'est vraiment très, très, très le bordel. Boulevard Laurier à Québec aussi, c'est compliqué. C'est compliqué partout. Retour à la maison, très, très, très difficile. Si vous avez d'autres choses à nous signaler, mais prenez en compte que tout est compliqué. 418-670-9098. 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
6: Allez, allez sur la page Facebook Le Retour de Radio X. J'ai mis une petite question parce que dans le programme de Québec solidaire, il est suggéré de désarmer la police.
7: Ouais.
6: C'est toujours dans le programme. On va ouvrir les lignes là-dessus sur, dans le retour à la maison un petit peu plus tard, vers les 4h30. Je veux vous entendre là-dessus, mais si jamais vous voulez aller mettre votre commentaire par écrit, la page Facebook, on fait gagner des auditeurs, Louis.
7: Yes, sir! Ça vous tente de gagner un des 5 forfaits golf qu'on fait tirer cette semaine au Golf Lobinière, qui inclut 4 droits de jeu et les voiturettes. Fait que tu peux inviter tes chums à aller jouer au golf. Au Golf Lobinière, ben aujourd'hui, on en fait tirer un. Et j'ai une bonne question pour vous autres. Parce que là, hier, on a essayé de faire gagner des gens qui ont déjà fait un trou d'un coup. Et j'ai eu beaucoup d'amateurs de mini-pot. C'est bien beau le mini-pot, mais là, quand vous allez aller jouer au vrai golf, vous allez peut-être avoir de la misère. Fait qu'aujourd'hui, je veux des vrais amateurs de golf.
6: Sur un terrain de golf, une photo sur un terrain de golf. Là.
7: Ah, ben c'est une bonne idée,
6: ben
7: ça,
6: oui,
7: DH.
6: Ben oui.
7: C'est une excellente idée.
6: Parce que
7: idée.
6: Là, je peux aller dans mon garage, je me prends en photo avec un bâton de golf. J'ai fait un trou d'un coup, là.
7: Ouais, mais non, c'est ça. Il y avait trop de mini-pot. Donc aujourd'hui, 418-670-90. 098, envoyez-nous une vraie photo de vous sur un terrain de golf. Pas des haies. Si vous êtes avec la fille qui vend la bière, c'est 2 chances de gagner, même 5. Puis si... non, OK, j'arrête là. Mais
6: ça, c'est le 19e tour, ça.
7: Oui, oui, c'est un classique. Fait que comme ça, facilement de même, vous m'envoyez une photo de vous sur un terrain de golf avec un bâton de golf préférément. Là, si vous êtes juste sur le terrain de golf parce que vous passiez par là, ça passe pas, ben vous courez la chance de gagner un des 5 forfaits golf avec

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1: Je vais fucker un petit peu ton système.
0: Vas-y donc.
1: Ton concours. Si on a une photo de quelqu'un sur un terrain de golf, mais avec un bâton d'hockey, lui, il a 15 chances de gagner. Ça serait spécial pareil.
0: Automatique.
1: Automatique, il gagne.
0: La victoire est gagnée.
1: Est gagnée, hein?
0: Si vous êtes sur un terrain de golf en ce moment, trouvez un bâton d'hockey, prenez une photo, envoyez-la, vous l'avez.
1: Vous gagnez le foursome.
0: C'est le premier qui l'envoie, c'est vendu.
1: Ça serait vraiment quelque chose d'extraordinaire.
0: Yes, sir.
1: Restez là.
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10: Ça roule.
7: Pierre.
10: Exactement.
7: Couture.
11: Salut.
12: On dérange Pierre alors qu'il écoutait du Paul Piché à tue-tête depuis. Depuis que ton show est fini à midi, là, c'est le festival.
13: Il est pas l'enfer.
12: Paul Piché, hein, chez toi.
13: C'est une fois par année. C'est le 23, le 24, puis le 25, c'est fini.
12: Ah, je pensais que tu étirais ça le 25 jusqu'à au moins midi.
13: J'essaie de pas trop en parler. Là.
12: Ouais, t'es pas sur le comité, toi, qui veux que les quotas francophones à la radio, là, ça passe de 65 à 75 là, t'es pas de...
13: Moi, je parlais avec, il disait 80 tout à l'heure.
12: 80
13: 90.
12: Ah oui? Okay.
13: Ça pourrait être juste du franco.
12: Donc, toutes les radios musicales au Québec, c'est 100
13: Crinque-moi ça à 90 de quotas franco.
12: De quotas, beaucoup de Paul Piché, là, une tonne à
13: l'heure. That's it, that's all.
12: Eh oui.
13: Sinon, aller sur Spotify, c'est 100
12: 100 francophone. Pierre Couchetard, ça explose. Ça, c'est une erreur que j'ai faite. C'est-à-dire qu'à un moment donné, je me suis dit, ah, ça plafonne, Couchetard, t'es tout vendu ça.
13: Ah oui?
12: Oui, j'avais acheté.
13: Mais c'est vrai que ça a plafonné. Oui. Ça fait un bout que ça plafonne. Là.
12: Oui. Pourquoi
13: moi,
12: ça
13: j'avais acheté
12: ça?
13: Couchetard. Quand j'ai acheté Couchetard, là, c'est quand il avait mordu la poussière pour acheter Carrefour en France. Il est tombé à 38$. Donc, j'ai acheté à 38$ et j'ai toujours gardé ça dans mon portefeuille. Puis là, tu vois, ça fait... quand même quasiment 200% de rendement à peu près depuis ce temps-là. Alors oui, aujourd'hui, ce qu'on a eu, c'est des résultats financiers. On a quasiment doublé les profits. Il y avait des conflits. On a comme résolu là, certains conflits, des litiges. On a reçu de l'argent et les marges bénéficiaires de l'essence dans certaines juridictions à 17 cents du litre. Une marge brute sur l'essence.
12: Ouais.
13: C'est payant vendre du gaz là, pour Couchetard, là.
12: C'est gros, 17 cents, là, pour l'auditeur, il doit avoir 17 cents, là, c'est pas payant, ça.
13: Non, 17 cents, c'est très payant, là. Puis là, tu vois, vente de magasins comparables ouverts depuis un an, année sur année, c'est 3,5% de hausse. On s'attendait à 2,5. Fait qu'on a battu, là, aussi les attentes des analystes. Alors, pour Couchetard, ça fait du bien, là. Le titre monte aujourd'hui. Tu vois, il monte d'à peu près, c'est 9,5%?
12: Tout
13: à fait, en pourcent, là, ouais, exactement. Wow. Donc, c'est ça fait du bien. On passe les 90$, 91 et 89. Et là, il y a des cibles. Tu vois, il y a un analyste, le Banque Royale, il a mis 106 $500 d'ici un an sur Couche-Tard.
12: Bon, il y a un auditeur qui nous écrit qui dit qu'il y en a 500 actions de Couche-Tard. Alors aujourd'hui, c'est une belle journée pour lui.
13: Ah oui! Ah non, c'est les vallées verdoyantes pour cet actionnaire-là. Là.
12: Moi, ce que j'avais fait, j'avais tout vendu Couche-Tard. Après ça, j'ai acheté du Dollarama avec ça. Et quelques temps après, Dollarama avait planté. Je m'étais dit, bon, là. Mais ma nouvelle philosophie, Pierre, puis si tu l'enseignes souvent, tu le dis, puis on n'est pas des conseillers en passant, là, mais c'est d'être patient. Hein? C'est quand même.
13: C'est toujours. Toujours être patient. C'est du discrétionnaire, là. Couche-Tard, Dollarama, je te dirais peut-être Métro, L'Oblast, c'est de la bouffe. C'est des stocks tranquilles qui montent tranquillement.
12: Les gens vont toujours à l'épicerie.
13: Ben exactement. L'essence pour Couche-Tard, 50% des revenus, c'est l'essence. Mais dans le cas de Couche-Tard, il va falloir qu'il achète. Là. Va falloir qu'il... Parce qu'il voulait aller dans la bouffe avec Carrefour, il n'a pas été capable. Après ça, on s'en va où?
12: Oui, ils ont essayé aussi. Là, c'était quoi les dépanneurs? C'était-tu au Japon? Là?
13: 7-Eleven.
12: 7-Eleven, ça n'a pas fonctionné non plus.
13: On n'a pas été capables. C'est japonais, ça, notamment. Là. Donc, ils devront trouver une voie. Moi, je pensais qu'elle allait acheter Métro, peut-être, puis ils vont peut-être... Ben, moi, j'irais dans la bouffe, c'est sûr. Là. Ils sont capables, avec les marges... Tu sais, c'est serré, la bouffe. Les marges bénéficiaires sont capables de manœuvrer là-dedans.
12: Sans le conseiller, y a-tu 4-5 actions d'entreprises canadiennes ou québécoises qui performent bien? Pierre, tu suis sûr pas mal. Toi, là, de ce temps-ci, là, y a-tu des actions qui attirent ton attention?
13: Vite de même. J'avais Stella Jones. Eux autres font du bois, là. Tu sais, tout le bois qu'on achète là, pour les clôtures, puis des patios. Puis Stella Jones, compagnie canadienne. Dans mon infolettre, j'en ai parlé il n'y a pas longtemps. Tu vois, c'est un titre là, qui, il y a un an, était à, ben, tu sais, il n'y a pas longtemps, était à 99 $. Il a tombé à 71, puis là, il remonte, là. Donc, c'est un titre à avoir dans votre radar. C'est certainement un petit dividende là-dessus aussi. Stella Jones, bien gérée. Tous les produits de bois traités sous pression. Ils ont un gros marché, eux autres. Puis, tu sais, il était à 100 $. Il est tombé à 71. Je l'avais mis dans mon radar, tu vois, au mois de mai, à 73 et déjà à 82. Il repart en haut, en hausse. C'est pas excitant, là. C'est pas SpaceX, là, mais...
12: Non, mais c'est pas la crypto, c'est pas SpaceX, c'est pas de la techno, mais parfois, c'est bon d'avoir des actions où ça dort là, puis ça fait que ça va loin.
13: Faut que ton portefeuille soit diversifié, là. Sinon, les banques canadiennes, hein, ça aussi, là, toujours un must d'avoir ça dans son portefeuille.
12: Parce qu'ils versent des dividendes au quoi, aux
13: trois
12: mois?
13: Des dividendes, puis ils sont dominantes là, dans leur marché. Il y a quoi? Il y a 6 banques au Canada?
12: Oui.
13: Donc, vous n'avez pas le choix. Là. Faut que tu fasses affaire avec une des 6. Sinon, c'est Desjardins. Mais elle verse beaucoup de dividendes et génère beaucoup de revenus. Donc, ce qu'ils font, eux autres, c'est quand ils arrivent à un certain niveau, ils splittent 2-1, 3-1. Ça peut arriver. Là.
12: Meta qui s'intéresserait au marché des paris et du marché prédictif.
13: Voilà, tout le monde est là. Et c'est le New York Times qui rapporte ça au cours des dernières heures. On s'intéresse, on a mis une équipe là-dessus. Ça serait pas sur la plateforme peut-être, mais on profiterait de tout ce qui est Facebook et autres. On pourrait avoir une application de, comment t'appelles ça, Paris Sportif. On dit que Mark Zuckerberg a mandaté une équipe à l'interne pour aller là. Ça pourrait générer beaucoup de cash. Puis tu vois, aujourd'hui, DraftKings, les grosses applications, là, les compagnies qui font du Paris Sportif, là, aujourd'hui, les titres baissent un peu. Donc, c'est des avenues de croissance possibles pour Meta.
12: Tu parles de l'équivalent d'à peu près de Polymarket, c'est ça?
13: Ouais, mais Polymarket n'est pas directement dans le pari sportif, c'est prédictif. Les gens misent sur un pari à prédire. Là, il y aurait peut-être aussi des bets qu'on prendrait sur des matchs de sport là, à tous les temps. Là. Donc, on pourrait venir concurrencer des grosses applications de pari sportif. Puis, tu as le prédictif qui devient aussi très populaire. Là.
12: Je suis encore marqué d'une affaire, c'est que, puis là, je parle plus de ceux qui croient au hasard, là, ou qui achètent des gratteux ou tout ça, là, mais il y avait un dépanneur ici, avant la COVID, là, ici dans la boîte, tu t'en souviens, il y avait un dépanneur, il y avait 2-3 restaurants, il y avait une cafétéria, puis ça virait, il y avait un salon de coiffure, ben il y a une dame, à tous les jeudis, au même dépanneur, puis je pense que le propriétaire m'a dit, ça doit faire 12 ans, qu'à chaque semaine... 12 ans fois 52 semaines, elle achetait 300 $ de gratteux.
10: 300 $
12: de gratteux.
10: Ça, tu finis par payer?
11: Mais les gratteux,
12: par semaine. Non, par ça, semaine.
10: Ouais. Les gratteux, ça paye pas.
12: C'est ça.
13: Mais tu vois, tu sais, Facebook, là, la maison mère de Facebook, c'est 56,3 milliards de revenus aux trois mois, puis c'est 26,8 milliards de profit net. Hey, c'est un taux de rentabilité de quasiment 48 % là. Fait que les autres, quand il va quelque part, lui, c'est pas 2-3 % de marge de profit, là.
12: Non, non.
13: Il cherche du 20, 25, 30 %, 30, 35, 40, là. Tu sais, c'est ça aussi, des fois, regardez, vous demandez vos business roulent mal, ben, je fais 3 % à chaque fois ou 2 %. Quand tu fais 20, 25, 30, ça peut être plus intéressant.
12: Mais 25, 30 %, là, faut que tu sois vraiment efficace.
13: Mais c'est à 47, 48 ouais. Quasiment, mais ça Facebook.
12: Ça prend une excellente gestion, là.
13: Ah ouais, ben c'est surtout dans le numérique. Hein. Regarde dans le numérique ouais. Comment les marges de profit sont excellentes. Le monde numérique là, est très, très rentable.
12: Et voilà. Les bourses, ça ressemble à quoi aujourd'hui,
13: ah,
12: M.
13: C'est,
12: Pierre?
13: Oublie ça. Oublie.
12: Et la raison, toi, tu la connais?
13: Ah, ben c'est un sell-off, là. Ça a beaucoup monté. Hein. Là, les microprocesseurs, tu vois, il y a des ventes massives. Et on prend nos profits. Évidemment, n'oubliez pas, c'est la dernière semaine du mois de juin, du deuxième trimestre. On prend de l'argent, puis on regarde. Là, il manque de catalyseurs. On va avoir les résultats financiers du deuxième trimestre à partir du 15 juillet. D'ici là, là il peut arriver toutes sortes d'affaires. Là. On est là-dedans.
11: Puis dans ton infolettre, tu parles de l'or qui s'en irait vers les 6 000 US. Je pensais que ça s'était comme stabilisé, ou en tout cas, je sais pas.
13: 4 100, ouais, l'or baisse ouais. Aujourd'hui. 4 100, oh. L'or, deuxième partie de 2026, va être à surveiller. Assurément.
11: OK.
12: Ben, il doit
13: la Chine
12: des,
13: achète de l'or. Hein? Ouais, la okay. Chine, les pays, beaucoup de pays qui veulent se débarrasser de le dollar américain achètent de l'or.
12: À suivre, Pierre, on sera là pas demain, parce que demain, t'es en congé. Tu vas écouter du Paul Piché, mais on sera là jeudi à 10h.
13: C'est bon, salut!
12: Salut,
11: merci.
12: Bye!
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17: Ouais, ben dans la catégorie retour à la maison, pas évident. Aujourd'hui se classe pas pire haut, c'est le bordel. Capitale, direction Est, à partir de Masson jusqu'à Pierre-Bertrand, c'est un beau parking. Un autre parking, c'est de l'autre côté, à partir de Beau-Royal, même un peu avant sur Capitale, direction Ouest, au moins jusqu'à Pierre-Bertrand dans ce cas-là aussi. Robert Bourassa Nord, à partir de Charest jusqu'à Capitale, c'est très, très, très compliqué. Pour se diriger vers les ponts maintenant, là aussi, c'est un beau bordel. Henri IV, ça ralentit. En fait, ça stationne à partir du boulevard Hamel jusqu'au pont du Plessis. C'est un petit peu moins pire. Là, c'est à partir de l'échangeur qui passe de Charest jusqu'à Duplessis. Parlant de Charest en direction ouest, il y a quelques ralentissements aussi là, qui commencent à partir d'Henri IV et qui se prolongent jusqu'à Jean Gauvin, même un petit peu plus loin. Boulevard Laurier, c'est le dawa total parce que, ben, c'est ça, les travaux, hein, vous le connaissez, celle-là. Et sur la rive sud, la 20 ouest, c'est à partir de Président Kennedy, carrément, là, jusqu'à la 73, là, jusqu'à Robert Clich, qu'on appelle de ce côté-là, où c'est très, très, très compliqué. Si vous voyez d'autres choses, un accident, un accrochage, quoi que ce soit qui ralentit encore plus la circulation qu'elle l'est déjà, 418-670-9098, par texto, s'il vous plaît. 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
3: 4h05 dans le retour à la maison du mardi. On est là, on est live. On est très fiers d'être avec vous, les gens de Québec, Lévis. La Beauce aussi, Mauricie, tout le Québec via le www.radiox.com. Il y a un phénomène grandissant dans la région de Québec. Ouais, ça se passe à Montréal, ça se passe à Montréal-Nord. Là, c'est rendu chez nous, dans la grande région de Québec. Même ça déborde en Beauce. Je sais, on parle également du Saguenay-Lac-Saint-Jean pour en discuter de ce phénomène-là, de l'émergence des gangs de rue. La criminologue Maria Mourani au bout du fil. Bonjour, Maria.
4: Salut, salut.
3: Merci d'être là avec nous comme ça un mardi, la veille de la Saint-Jean-Baptiste.
4: Ça fait plaisir.
3: Il y a le groupe BFM qui s'organise. En fait, on parle de la relève de BFM. BFM qui est dans l'actualité depuis maintenant quelques années, vous le savez. On parle de Pic Turmel qui est toujours emprisonné en Italie. Mais on s'est dit, ouais, ça va être pas mal terminé. Lui-là, il veut pas revenir ici parce que ça doit être très affaibli. Mais là, ce qu'on apprend, Maria, c'est que ça se réorganise et ça devient comme un club-école de BFM. Ça s'appelle le COD, le Crushing Ops Daily. Qu'est-ce que t'en sais de ce band, de ce gang-là? À peu près une quarantaine de jeunes qui seraient enrôlés pour grimper les échelons.
4: Ouais, en fait, je me souviens la dernière fois qu'on s'était parlé... tu m'avais demandé est-ce que, vu qu'il y avait les opérations, il y a eu plusieurs opérations policières et tout, est-ce que, bon, on va voir comme ce groupe-là disparaître? Puis je t'avais dit, ça dépend comment ils se réorganisent. Donc, comme tu le constates, ils se réorganisent. C'est-à-dire, ce qu'il faut comprendre avec BFM, c'est que c'est quand même des individus qui... ont, pour plusieurs, été des gars qui travaillaient pour les motards. Donc, c'était un peu des hommes de main. Et c'est un groupe aussi qui est quand même assez diversifié parce que, prends-le un peu comme un gang qui est un peu un groupe select, un peu. Donc, ils vont avoir peu de membres, mais ce sont des membres qui vont être tricotés serrés un petit peu, donc qui ont des liens forts. Des amis d'enfance, des gens qui ont traversé certaines épreuves dans leur vie là de criminels, hein, dans l'écosystème criminel. Quand tu as des groupes comme ça et puis que leur chef est arrêté ou tué, mais que lorsqu'il est arrêté, il est neutralisé dans le sens qu'il peut pas encore avoir de contact avec les gars à l'extérieur, tu peux voir le groupe s'affaiblir, se dissocier ou même carrément se disloquer, c'est-à-dire vont faire d'autres groupes. On a vu ça avec BFM, on a vu que plusieurs ont été arrêtés, sont retrouvés à l'établissement de Québec et ils se sont sectionnés. Donc il y a eu des membres qui sont restés fidèles à Turmel et d'autres membres qui ont décidé de faire leur propre groupe et de donner leur allégeance à Al Boivin. Donc eux, ils se sont appelés NSG.
3: Parce que Boivin, lui, était avec BFM avant. Là.
4: Oui.
3: Lui et Pic Turmel, c'était pas mal comme le bras droit. Là. Boivin était le bras droit de Pic Turmel, c'est ça?
4: Ben, c'était quand même... C'est des gars qui travaillaient ensemble. Donc c'était quand même des gars qui sont quand même qui ont des liens forts là, ouais. Si tu veux, qui ont des liens forts. Mais en même temps, n'oublie pas, c'était tous des gars qui travaillaient pour les motards. Donc la particularité, c'est que ces gars-là connaissent le terrain, hein, de Québec, Saguenay, Côte-Nord, etc. Connaissent le terrain et ils ont réussi à, disons-le comme ça, débaucher des indépendants, parce que Boivin, c'est un indépendant, pas un membre de BFM, pas le style BFM un peu, là. Donc, il faut voir qu'ils ont réussi à débaucher des indépendants qui travaillaient pour les motards. Donc, tout ce beau monde-là, fonctionnait ensemble. Tu avais des indépendants, puis tu avais BFM, puis tu avais cette révolte-là qui a fait en sorte qu'on a beaucoup entendu parler d'eux. Et il faut pas oublier, BFM, ils ont pas juste des liens dans Québec, ils ont des liens à Montréal, puis certains d'entre eux ont des liens au Nouveau-Brunswick, Halifax, tu vois un peu, hein. C'est pas juste un petit groupe local, puis qu'il n'y a pas des liens un peu partout, parce qu'ils ont des amis ou des partenaires un peu partout. Alors, ce qui est intéressant, c'est que compte tenu que le groupe initial de BFM s'est retrouvé scindé en deux, entre les gars à Boisvin et les gars à Turmel, ben, moi, ce que je constate, c'est qu'avec ce nouveau groupe-là, qu'on dit avoir une quarantaine de membres, là, il faut valider, là, tu sais, parfois, les gars, ils vont parler, ils vont dire, ah ouais, on est 40, tu sais, on est ben fort et tout, mais tout ça, c'est de l'esbrouf, là. Ils sont peut-être une dizaine, une quinzaine, en tout cas. Quel que soit le nombre, c'est pas important.
3: Ça ressemble à quoi, Maria? Ça ressemble à quoi comme profil de jeunes? On parle de 15, 20 ou 40 jeunes. C'est-tu des jeunes de 15 ans, 17 ans, 18 ans? C'est des gens qui ne vont plus à l'école? Et c'est des gens qui comment ils réussissent à vivre dans la vie? Là? C'est-tu des gens qui habitent encore chez leurs parents? Quel genre de profil on peut s'imager cette relance-là de BFM Club École?
4: Ben, en fait, il faut que tu le vois un peu comme... un groupe de jeunes qui n'ont pas vraiment de profil. Il n'y a pas vraiment de profil. Tu peux trouver toutes sortes de jeunes là-dedans. Par contre, quand tu vois le nom qu'ils se sont donné, okay, ça veut tout dire. Hein, le fait de s'appeler comme ça, là, les Crushing Ops Daily, là, ça veut dire que ton rôle dans ce groupe-là, c'est de tuer le plus de Ops. Et le mot « ops », là, c'est dans le milieu des gangs, c'est vraiment, c'est les ennemis. C'est, si tu veux, c'est « opponent », ça veut dire « ennemi ». Donc, le groupe, il est, cette formation-là que vous appelez « club-école », c'est pas un club-école. Même si les gars, c'est des gars qui travaillaient avant pour les motards, dans la sous-culture gang, dans la culture gang, avoir comme ça des groupes, des cellules que moi j'appelle ad hoc, là, qui font partie de notre grande famille BFM, mais qui sont pas membres de BFM parce qu'ils ont pas encore fait leurs preuves, puis qu'on va les mettre dans, on va leur dire aux petits jeunes, faites-vous une petite gang, là, puis vous, votre rôle à vous, ben, c'est d'exécuter des contrats pour nous autres. Donc, quand on voit le nom qu'ils se sont donné, on comprend que eux sont les soldats, les hommes de main, les soldats qui vont, oui, revendre la dope, mais qui vont devoir exécuter des contrats.
3: Ça ça devient à la fois intéressant et inquiétant. Ces jeunes-là devront faire leurs preuves. Leur preuve, c'est quoi? C'est-tu d'exécuter des gens? C'est-tu de tuer?
4: C'est tout ce qu'on te demande de faire. C'est tout ce qu'on te demande de faire. Si on te demande d'aller mettre le feu à une place, tu vas le faire. Si on te demande d'aller exécuter quelqu'un, tu vas le faire. D'aller tuer un opponent, là, un ops, tu vas le faire. Donc ça peut être n'importe quoi. C'est vraiment et on peut s'attendre que ce groupe-là va davantage avoir des jeunes, vraiment des mineurs et des jeunes adultes. Ça va être jeune. Ça va pas être des gars de fin vingtaine, trentaine. Ça va être vraiment très jeune. Parce que ils sont plus faciles à contrôler, plus faciles à recruter, vulnérables, veulent faire de l'argent facile, ont besoin d'appartenir à un groupe. Donc tu vas avoir des jeunes qui au fond sont en quête de ce sentiment de famille,
3: de reconnaissance là, puis de vouloir grimper les échelons. Mais ça veut-tu dire, Maria, que ces jeunes-là sont prêts à tuer sans nécessairement avoir une paye, c'est juste faire partie du groupe? Puis de grimper les échelons, c'est ça?
4: Tout à fait, parce qu'ils ont déjà le groupe. Ils ont le groupe, si tu veux. Moi je les appelle le groupe un peu bébé, là. C'est-à-dire, vous vous dites club-école. Ça, c'est plus le terme qui est employé pour les motards, pour l'organisation motard. Mais dans l'organisation des gangs, tu vas avoir ce que moi j'appelle des cellules mères. c'est-à-dire ils vont être davantage constitués d'adultes, de OG qu'on appelle là, c'est-à-dire des original gangsters, des fondateurs, et ils vont contrôler, si tu veux, certains territoires, ils vont avoir des armes, ils vont contrôler le business, ils vont avoir plus d'argent, plus de contacts, puis ils vont avoir des petites cellules que moi j'appelle des cellules bébés là, que où tu vas avoir plus de mineurs et des jeunes adultes qui ont pas trop d'argent, qu'on va leur faire miroiter que s'ils font ce qu'on leur dit, ben ils vont graduer, tu vois. Vous allez rentrer dans BFM, mais pour rentrer dans BFM, c'est un club select, vous allez devoir faire vos preuves. Bon, là, déjà tu comprends que ils vont faire ce qu'il faut faire. Ouais. Mais moi, ils sont pas forcément payés là, tu sais, ils sont pas forcément payés.
3: Maria, c'est-tu un peu l'actualité à Québec puis Lévis? Beaucoup, beaucoup de victimes sur la mauvaise adresse, mauvaise personne. C'est arrivé depuis 2 ans à plusieurs reprises, dont je pense un monsieur ici, dans 80aine à peu près, là, qui en pleine nuit, ça a été une fausse victime. Là,
5: La jeune femme de 19 ans aussi.
3: Ben oui, ça rappelle ce qui s'est passé, là, c'est qu'elle s'est fait tirer dessus.
5: À 5 fois, c'était la 2e fois, je pense, qu'il arrivait là, un incident à cet endroit-là, puis mauvais endroit, mauvais moment. Puis,
3: erreur sur la personne.
5: Erreur sur la personne, puis elle va rester handicapée. Ouais. Ouais. Toute sa vie, là.
3: Ça, on va se le dire, ça met quand même une population sur le qui-vive en tabarouette.
5: Ben, c'est que ce sont des cas médiatisés, puis il y a d'autres cas qui ne sont pas médiatisés dont j'ai entendu parler. C'est ça qui était parent. Il y en a combien de situations comme ça qui se produisent sans qu'on soit au courant?
4: Par exemple, lorsque vous entendez parler de meurtres dus à des fusillades ou dus à des attaques comme ça, là, erreur sur la personne et tout, il y a pas mal de tentatives qu'on ne verra pas dans les médias. On sait que quand on compare les meurtres et les tentatives de meurtre, il y a beaucoup plus de tentatives ou même des introductions par effraction dans le but de commettre un meurtre ou de faire un contrat, etc. Ben, généralement, c'est pas tout médiatisé. Vous avez tout à fait raison. Il y a beaucoup plus de crimes qui sont commis que de crimes qui sont médiatisés. Heureusement, parce que sinon, la population, disons que le sentiment de sécurité serait pas très, très optimal, là.
3: Je te pose la question, Maria. Est-ce que ces gens-là, là, les jeunes dans les gangs de rue, est-ce que ce sont des gens qui sont nés au Québec, en majorité?
4: Ah oui. C'est très majoritairement nés au Québec.
3: OK, mais quand je vois le groupe Arab Power, est-ce que ce sont quand même des gens qui sont nés au Québec?
4: Oui, plusieurs sont. C'est des enfants de chez nous, là. Ils sont tous nés ici, là. Ils connaissent bien le Québec, sont des Québécois, là. C'est pas des gens qui viennent de l'extérieur. On a une fausse idée que ça va être des jeunes, majoritairement des migrants ou venus dans des immigrations récentes et tout, c'est complètement faux. La plupart de nos gangs, là, je dirais la grande majorité de nos gangs, ce sont des gangs qui existent depuis plusieurs générations. Je dirais même, ils changent de nom, mais c'est souvent les mêmes territoires. Par exemple, vous voyez la gang à Turmel, là, ils sont devenus BFM récemment, mais c'était pas BFM avant, c'était autre chose. Mais ils sont là, ils sont nés ici, ils ont tous grandi ici. Ils sont dans la criminalité depuis longtemps. Turmel, par exemple, là, à l'établissement de Québec, il est connu. Là, il était là très jeune, là, 18 ans. Là. Donc, c'est pas un nouveau dans le domaine. Par contre, le problème qu'on constate plus à Montréal, c'est que ces gars-là, qui sont bien implantés, qui ont fait leur gang, c'est des gens de chez nous et tout, ils vont essayer d'aller recruter les petits jeunes qui viennent de débarquer. Pourquoi? Parce qu'ils connaissent pas. Ils connaissent pas comment ça fonctionne. Ils se font embarquer facilement. Et les parents ne connaissent pas aussi comment ça fonctionne. Et ils voient pas leurs enfants changer vraiment. Ils comprennent pas qu'est-ce qui se passe. Ils connaissent pas c'est quoi un gang et tout. Donc, ils vont aller chercher ces jeunes-là pour commettre des crimes pour eux, mais ce ne seront pas forcément des membres de gang. Ils ne vont pas forcément les rentrer dans le gang. Alors, dans le lot, la majorité, c'est des jeunes de chez nous. Donc, c'est une fausse idée de croire que ce sont des jeunes qui viennent d'ailleurs. Ils sont de chez nous.
3: J'aimerais que tu m'expliques la prison de Québec. Ces gangs-là, ces membres-là qui sont emprisonnés sont souvent dans la même aile. Moi, je me dis, pourquoi on ne les disperse pas? Parce que S'ils sont tous ensemble, ils se parlent à tous les jours, ils s'organisent, ils planifient, ça demeure une cellule, ça demeure des gangs de rue très actifs.
4: Oui,
3: moi ce que je voudrais, c'est qu'on les disperse. Puis il faut pas que ça... Tu sais, là, s'ils sont, je sais pas, 10, 15 dans la même aile, c'est quasiment plaisant pour eux, là. Ils sont en body, là. Puis c'est pas ça qu'on veut. Moi, je veux pas qu'en la prison, ça soit intéressant, Maria. Je veux que ça soit... je dis pas, je veux pas que ça entretue nécessairement, mais je veux pas que ça soit le party là-bas. Là.
4: Oui, mais en fait, ce qu'il faut comprendre, c'est que la manière de fonctionner dans les centres carcéraux, et puis ça a toujours été comme ça. Personnellement, je trouve que c'est une erreur, mais bon, ça fait longtemps que je le répète, que c'est une erreur de mettre les gars de même allégeance dans une même wing, parce que tout ce qu'on fait, c'est renforcer leur pouvoir. Ils contrôlent la wing. Mais ça, c'est une façon de fonctionner, là. Je te dirais qui existe depuis que je m'intéresse aux prisons, c'est-à-dire prisons pénitentiaires, hein, pareil là.
3: Ouais.
4: Je te dirais, ça, j'ai pas vu d'autre façon. Ils ont jamais pensé à gérer leur prison et les pénitentiaires d'une manière différente. Et je te dirais, ça fait en sorte non seulement de renforcer les pouvoirs de ces gars-là à l'intérieur des murs, mais ça fait aussi en sorte que avec les nouvelles technologies, c'est-à-dire avec les cellulaires, même si ça existait déjà avant, mais avec les cellulaires, ça s'est amplifié. C'est que, au fond, leur bureau, c'est la prison. C'est ça la seule différence. Ils font ce qu'ils veulent. C'est devenu incontrôlable dans les prisons. Non seulement ils peuvent rester en contact avec l'extérieur, et puis ils se filment hein, à l'intérieur des murs là. Ils montrent là, ils font des reels, ils se mettent sur Instagram et tout, TikTok, on les voit s'exposer dans leurs cellules, ils vous montrent ça, là, tu sais, c'est rendu décomplexé, là, il n'y a même pas de gêne, là, OK? Puis, en plus de ça, l'autre problème, non seulement ils continuent à rouler leurs machines, mais ils instaurent un climat de terreur à l'intérieur des murs. Les agents correctionnels sont un petit peu comme... les points liés, là, si on peut dire. Puis, ils exécutent même des contrats d'assassinat à l'intérieur des murs, dans la prison où ils sont, et ils se la passent d'un établissement à un autre. Vous voyez, par exemple, à Donnacona, là, il y a eu plusieurs exécutions, et pourtant, c'est un super maximum, là, Donnacona. Mais, ils exécutent leur contrat, soit dans les cellules, soit au gymnase. Donc, au fond, ils font ce qu'ils veulent. Puis, ça change pas.
5: Et le jeune, une fois qu'il est engagé, disons, avec ce gang-là, est-ce que s'il réalise l'ampleur et qu'il veut en sortir, est-ce que c'est relativement facile pour lui ou il est pris, là, il est coincé là-dedans pour le reste de ses jours ou jusqu'à ce qu'il fasse quelque chose ou est-ce que c'est facile de sortir de ça s'il le souhaite?
4: C'est pas facile, mais c'est possible.
5: C'est possible.
4: Je te dirais, en fait, tout va dépendre de son implication aussi. Est-ce que c'est quelqu'un qui est proche du noyau central du groupe ou pas? Plus ils sont impliqués dans le noyau central, dans la direction, plus c'est difficile, mais c'est toujours pas impossible. Moi, j'ai déjà vu des fondateurs. Des chefs, des leaders, des bras droits, réussir à quitter et à se réinsérer dans la société et utiliser leur expérience pour aider des jeunes à pas entrer dans des gangs. C'est tout à fait possible. Mais malheureusement, beaucoup d'entre eux ne réalisent pas qu'ils vont pas passer 20 ans, 22 ans quand ils sont dans ces genres de groupes-là, parce qu'ils vont commencer à 15, 16 ans, 17 ans, et ils vont se retrouver à devoir exécuter des contrats, puis ils vont se faire descendre. C'est ça le... Il y a trois façons de terminer dans un gang, puis on le leur dit pas assez souvent. Ils sont dans la pensée imaginaire, dans l'effet de groupe, dans l'impulsivité, la prise de risque. Ben, il y a trois façons de terminer, c'est la prison, l'hôpital ou le cimetière. Mmh. C'est ça, moi, je leur dis aux jeunes. Quand je m'en vais les voir, je leur dis... Je sais que... Certains sont déjà dans le gang, d'autres sont autour, flirtent avec l'idée. Je leur dis, ben, t'arrives à passer 25 ans, c'est bon, mon ami. T'sais. Donc, ça, c'est une réalité qu'ils ne réalisent pas. D'abord parce qu'ils ne sont pas matures, mais surtout parce que les gangs recrutent beaucoup avec le côté glamour qui est mis sur les réseaux sociaux, On montre l'esprit de famille, l'argent, les filles, la drogue. On leur reflète une vie avec l'adrénaline et tout. Puis on leur dit pas qu'ils vont se retrouver avec une balle dans la tête à un moment donné. Et quand ils réalisent, c'est parfois un petit peu trop tard, là.
3: Maria Mourani, merci beaucoup. Un immense plaisir de jaser avec toi.
4: Avec grand plaisir.
3: Bonne fin de journée.
4: Bye bye. Bonne fête nationale à tout le monde.
3: Bye bye.
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9: C'est le bordel sur les routes et ça semble vraiment pas vouloir se régler, même que dans les dernières minutes, ben ça continue de s'empirer. Capitale direction ouest à partir d'Henri IV jusqu'à Laurentienne, voire même jusqu'à Henri Bourassa, voire même jusqu'à Seigneurial, ça va être bien compliqué. De l'autre côté, capitale direction ouest, ça commence là un peu justement après Seigneurial, un peu avant Bourg-Royal. Et c'est un vrai stationnement. Au moins jusqu'à Laurentienne. Et quand je dis stationnement, là, on parle de rouge très, très, très foncé. Un bon vino, là. Robert Bourassa Nord, à partir de Charest, c'est très compliqué. Charest aussi, là, direction ouest. Il y a quelques problèmes avant d'arriver, avant Robert Bourassa et avant d'arriver à Saint-Sacrement. Saint-Sacrement aussi, là, c'est ben compliqué. Charest, direction ouest, à partir de Henri IV jusqu'à Jean Gauvin, c'est compliqué. Pour traverser les ponts maintenant, direction sud, Henri IV, c'est à partir du boulevard Amel que c'est jamais. Duplessis, c'est jamais à partir de Charest. Peut-être même un peu avant, là, la bretelle et le petit bout de l'autoroute avant de virer. C'est assez compliqué. Et la 20 ouest, entre Président Kennedy et Taniata, voire même un peu plus loin que Taniata, là, jusqu'à l'avenue des Églises, c'est compliqué. Et en direction ouest, il y a aussi quelques ralentissements dans ce coin-là, un peu avant Taniata. Si vous voyez d'autres choses, en plus de tout ce que je viens de vous dire, 418-670-9098 par texto. 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
3: Mais Montréal s'est rendu Sodome et Gomorre. Puis, voulez-vous régler le problème de la police au Québec? Faites nommer les directeurs de police par la population, comme aux États-Unis. Arrêtons de les faire nommer par le politique, là. Puis les directeurs vont se tenir les culottes puis vont défendre le monde.
4: T'as de quoi dire? 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
5: Oh, que je vais vouloir vous entendre pour la question de cette ligne ouverte fusillade hier à Montréal. 3 décès, dont le tireur venu d'Alberta. Est-ce que nos policiers sont assez outillés, armés pour agir convenablement lors d'une fusillade? Hier, c'est toi... Louis qui m'a montré la scène en premier, puis ouais. Je l'ai revu hier soir, je l'ai réanalysé ce matin. À un moment donné, tu vois 5 policiers, armes de poing, 9 mm, c'est un Glock 17 qu'on appelle, là. Alors que le tireur, lui, il a un SKS, c'est ça?
6: Mm-hmm.
5: Ça peut tirer 30 balles, c'est un semi-automatique russe. C'est une arme qui... le AK-47, là, c'est pas mal similaire au niveau des balles, c'est ça que tu m'expliquais hier. Ça a été utilisé sur les champs de bataille, là, AK-47. Là. C'est la même maudite balle.
6: Oui, ben le SKS aussi là, a été une arme qui a été utilisée plus par les Russes puis l'Union soviétique. Là.
5: Bon. Ben, le gars avait ça hier. Les policiers avaient des petits des armes de poing, 9 mm, le fameux Glock 17. Si vous allez sur Internet, vous allez voir. Là. La question que je vous pose, est-ce qu'on devrait armer davantage les policiers, sachant qu'il y a un parti politique qui s'appelle Québec solidaire, dans son programme, il est encore là, eux, ils suggèrent de désarmer la police au Québec.
6: Désarmer la police, c'est complètement cave. Là. C'est, si tu veux jouer à un jeu, il faut que tout le monde ait les mêmes atouts. Tu joues un jeu contre des criminels, faut que tu sois comme les criminels. Si les criminels sont armés, faut que tu sois armé. Et sinon, tu sais, qu'est-ce que la police va faire avec un taser pis des matraques contre un gars avec un pistolet, là? C'est terminé même avec un gars avec un couteau. Si la police a besoin d'un gun, des fois, là, pour se défendre.
5: C'est pas
6: gun
5: des fois, caméras, alors, toujours. Pour être dissuasif, la police doit d'être supérieure, justement, à toute éventualité sur le terrain, sur fusillade ou peu importe, agression, kidnapping, prise d'otage. Faut que les policiers au Québec soient les plus outillés et armés.
6: Mais tu sais, on dit outillés, armés, je comprends que ça

0: 12 dans les chars avant, ça existait, là. Moi, je me souviens, avant, là, j'étais intimidé quand je voyais une police. J'avais pas le goût de les écœurer. Là, hier, j'avais quasiment pitié pour les polices, dans certains sens, là. Il était combien sur le terrain? Le gars, quand même, a réussi à faire des victimes, là. Mm. Les gars étaient armés, là, tu sais, puis c'était, oui, je vais dire, c'est un guet-apens. Mais non, moi,
1: je serais pas fermé, là, aller voir armé, bien, bien en vue, là. Ben honnêtement, écoute, moi, je serais pas fermé à ça.
0: Quand je vais au Mexique, sur la plage, je vois des policiers mexicains passer avec une mitraillette. Non, mais ça me dérange pas, je me sens en sécurité.
1: Exactement, c'est ça. Ça peut avoir un effet dissuasif.
2: On sent en sécurité, mais c'est parce qu'on n'est pas d'un pays de même encore. On n'a pas besoin de ça, là.
0: Tu vois ce qui s'en vient, là? Le crime organisé, les gangs de rue, c'est ça.
2: Faut pas non plus virer fou, DH, là. Tu sais, on voit ce qui s'en vient. Il y en a eu une fusillade. C'est la première fois en 24 ans qu'un policier du SPVM mourait, là.
0: Tu
2: sais,
0: c'est
2: pas comme si ça crevait à tous les jours.
0: Tu vois ce qui se passe à Montréal, là? Les gens se font tirer dessus. Puis il y a des erreurs sur la personne.
1: Ouais.
0: Les maisons
1: préfèrent...
0: ici à Lévis, ça me font tirer dessus, je dis.
1: Préfèrent aller travailler en banlieue que de travailler au centre-ville. Ouais,
0: mais, mais je suis d'accord avec toi. Je veux pas qu'ils se promènent à la... Je veux pas qu'on ait des mitraillettes, là, ces coins de rue, là. Mais je veux qu'on soit équipé, par exemple. Que s'il y a une fusillade ou quoi que ce soit, faut qu'on soit bien équipé. Puis il faut qu'on soit capable de bien les manipuler, ces armes-là. Là, les polices, je suis pas sûr, moi, qu'ils savent comment ça fonctionne, c'est... Je suis pas sûr qu'il y a une formation puis qu'il y a un suivi quotidien ou à chaque semaine. Y a-tu des entraînements une fois par mois? Je pose la question aux gens. Est-ce qu'on devrait aller dans le sens de Québec solidaire, c'est-à-dire désarmer les policiers, définancer la police, ou au contraire, on devrait peut-être lui donner plus de moyens?
2: Là, tu sais, on vient de donner des guns aux contrôleurs routiers. On commencera pas à enlever ceux-là de la police, là, à un moment donné.
0: Mais c'est dans le programme.
2: Oh,
0: c'est ça.
2: Programme, c'est le communisme est dans le programme de Québec.
1: Armes et caméras, ça presse.
0: Alors, la question est suivante. Est-ce que c'est de la folie de vouloir désarmer les policiers ou de mieux les équiper, mieux les armer? On va jaser avec vous. 418-670-9098. Je vous demande de rester calme. Mais on veut vous entendre. Salut, Radio X.
3: Salut!
0: Vous en pensez quoi de ça?
3: C'est moi qui parle, là?
0: Oui, c'est okay. À vous.
3: Ben, moi, je trouve qu'on devrait armer plus les policiers, mais qu'ils tiennent ces armes-là dans leur coffre de voiture.
0: Mmh. Ben, disponible s'il se passe quelque chose, mais on veut pas nécessairement les voir sur la rue, là.
3: C'est ça, parce que vous vous rappelez du film avec Sylvester Stallone où ce qui se fait congeler puis qui revient à vie, là?
0: Je m'en souviens pas, mais non.
3: Il est une police, là, puis en tout cas, il... S'il crache à terre, il y a une étiquette. S'il dit des mots, s'il dit tabarnak, il y a une étiquette. En tout cas, ça me fait penser à ça, là, le truc de QS, là. Tu sais, désarmer les polices, là, ça revient à ce film-là.
0: Ben, je vous pose la question, si on désarme les polices, est-ce que vous vous sentez en sécurité au Québec?
3: Non, pas en tout.
0: Ben, voilà. Merci beaucoup de votre appel. Bye-bye.
3: Bye.
2: Moi, j'ai peut-être un point qui va peut-être en faire choquer quelques-uns, mais je pense que tu sais, là, je veux pas dénigrer quelconque police, quiconque qui est dans la police, mais à un moment donné, une police, ça doit être quelqu'un d'imposant, de gros, de fort.
0: C'était ça avant.
2: De grand.
0: Tu sais qu'avant, ça, tu devais mesurer 6 pieds et plus pour être dans la police.
2: Là, tu sais, c'est plate, là, mais la petite madame de 5 pieds 3, elle a bien beau avoir un gun, elle a bien beau avoir son veste par balle, son uniforme, elle intimide pas un criminel de 6 pieds 5, là, tu sais.
0: Une Mélanie, là.
2: Mais c'est ça, Mel, je veux pas te faire de peine, mais t'as pas la shape d'une police, puis même si t'étais une police, tu es super entraîné.
1: Je serais rapide comme l'éclair.
2: Ben, tu te ferais probablement mépriser par les criminels.
0: On va jaser avec les auditeurs. Salut Radio X, en pensez quoi?
4: Ouais, moi, je dirais, c'est sûr que s'ils peuvent l'avoir dans le coffre, au cas où, c'est le best. Parce que déjà, ils ont été chanceux que ça soit un SKS non modifié.
0: Ouais.
4: Fait qu'il y avait juste 5 balles.
0: Il aurait pu et avoir un SKS. Il aurait pu avoir aussi il aurait pu avoir une mitraillette carrément, là, une automatique. Là.
4: Oui.
0: C'est capable de.
4: Oui.
0: On sait, les gens sont capables. Les criminels sont capables de s'en trouver.
4: Oui. On a les États-Unis comme voisins. Tu sais.
2: On
4: pas tant difficile que ça.
2: Non.
0: Hey, merci à toi. Bonne fin de journée. Bye. Yeah. Salut, Radio X.
5: Oui, salut.
0: Vous en pensez quoi?
5: Moi, ce que j'en pense, c'est que présentement, ce qu'on a avec les Glock, c'est une arme qui peut être considérée comme semi-létale. Parce qu'à plus que 75 mètres, de un, il faut que tu sois un Saint-Sibonac de bon tireur pour pogner ta cible. Puis, à 75 mètres, il a perdu à peu près 80% de sa force d'impact. Fait que c'est comme si tu

0: tirer avec un 22. Fait que oui, je serais 100% d'accord qu'on ait un arme, on peut dire, mettons, un arme d'assaut léger, dans le coffre, sécurisé, mais il faut que les policiers aient une vraie formation aussi. Là. Écoute, moi, je suis un ancien militaire, là.
1: Oui.
0: Puis la première fois que je suis allé, même pas en exercice, un terrain professionnel, là, un vrai exercice de préparation, tu sais que c'est de la balle à blanc que les gars tirent, les simulateurs d'artillerie, ça fait juste faire du bruit. Puis m'a dit que le taux d'adrénaline, il monte, t'en as mal à la tête. Fait que le jour que tu croises le feu pour vrai, peu importe le gun que t'as dans les mains, si t'es pas formé, t'es plus dangereux pour tes collègues que pour la personne que tu veux essayer d'avoir.
2: C'est un peu ça qu'on a vu.
1: Oui, tu sais, moi, je suis en train d'écouter un documentaire sur l'armée canadienne, là. J'ai vu la première étape, là, c'est les jeunes recrues. Là, je suis rendu, là, c'est les fantassins, je pense, là, sur le terrain, là, ici, à Valcartier. Ces gars-là sont entraînés, là, avec leurs fusils semi-automatiques, puis peut-être même automatiques, là, je connais pas assez ça, mais des fois, je me dis, l'armée qui va moins souvent en mission est plus entraînée que la police qui, tous les jours, ont affaire, pas des fusillades, mais je veux dire, on s'entend, on voit le crime organisé, là, puis les gangs de rue, ça pullule partout, là, à Montréal, puis ça s'en vient ici même à Québec. Je me dis, il faut que ces policiers-là soient équipés, puis soient plus formés aussi. Merci à toi.
0: Oui. Puis en tant que militaire, excuse, en tant que militaire, là, ton arme là, devient une extension de toi-même. Tu la sens, tu la vis, que c'est comme si elle avait son entité propre. Un policier, il n'ira jamais chercher ce niveau-là, à moins que tu sois un membre du SWAT ou qu'ils ont les mêmes formations que les militaires entraînés sur le terrain.
1: Merci à toi, très bon commentaire.
3: Salut.
1: Merci. Salutations à tous les soldats, l'armée ou ex-vétérans qui nous écoutent. Radio X, salut.
4: Oui, hello.
1: On vous écoute.
4: Hello.
1: Oui, ça vous.
4: Salut, Derek.
1: Ça va bien?
4: Très bien, toi.
1: Vas-y, on t'écoute.
4: Sylvain de la Beauce.
1: Parfait,
4: Sylvain. Je suis quelqu'un qui connaît beaucoup les armes.
1: Oui.
4: Écoute, moi, pour avoir fait de la formation au risque à Thetford avec la sûreté, je me suis aperçu qu'il manque beaucoup de formation. Puis c'est une question de protection pour les policiers aussi. Ils ont des armes qui tirent à 25 mètres. Faut-tu qu'ils se rapprochent pour réussir à abattre le tireur? Ben, je voyais un policier se cachant en arrière du bloc de béton. S'il y aurait eu un AR-15, là, il se serait caché à l'autre bord de la rue, en arrière du char. Il l'aurait pincé, le gars.
1: Ben oui.
4: Tu sais, puis c'est une question de protection et tout, puis une question d'entraînement.
1: Puis d'après moi, le gars serait un petit peu moins brave, sachant que les polices sont armées, puis sont bien équipées, versus les petits armes de poing, là.
4: C'est bien clair. Mais c'est ça, c'est une question de protection pour les policiers aussi. J'avais le frisson des voir aller hier, ça avait pas de bon sens. Là. Faut débloquer des fonds, puis il y a un R15 dans chaque valise en arrière. Si tu n'as de besoin, tu le prends.
1: R15, ça c'est souvent utilisé dans les tueries, je pense, aux États-Unis. Hein? C'est ça, mais c'est efficace. Ben, écoute, ça peut faire des dommages sur un cave, là, un fou allié. Là.
4: Oui, puis c'est un arbre qui est précis quand même, là. Tu sais, je veux dire, à 100 mètres, là, ça s'en vient très, très, très dangereux pour l'autre qui tire sur toi, là.
1: Merci, ouais. Très bon commentaire. Hey, j'aimerais que tu restes en ligne, qu'on prenne tes coordonnées. C'est pour ce point qu'on t'invite en onde, OK?
4: Ça me fait plaisir.
1: Ouais.
5: Bouge pas.
1: Oui, Mel, on pourrait peut-être prendre ses coordonnées.
6: Oui.
1: Ouais, petit dernier, peut-être.
5: Yes, sir, allons-y.
1: Salut, Radio X. Hello, c'est à vous.
7: Oui, bonjour, c'est-tu à moi?
1: Oui, allez-y, on vous écoute.
7: Oh ben, premièrement, Québec solidaire est dans le champ complètement. J'ai voyagé au Mexique, j'ai voyagé en Europe, puis je pense que nos policiers doivent avoir les moyens de ce qu'on leur demande. On leur demande d'avoir une protection, de nous protéger, puis je suis totalement d'accord pour que dans leur valise, qu'il y ait des armes d'appoint. Puis oui, la formation doit suivre à 200%. Aujourd'hui, les gangs de rue sont mieux équipés que nos policiers. Fait que posons-nous la question, est-ce que c'est normal comme société qu'on ait des gangs de rue qui soient mieux protégés?
1: Ben, c'est de la musique à mes oreilles, ce que vous dites là.
5: Il faut que les polices soient capables de se protéger eux-mêmes avant de pouvoir protéger les autres.
7: Ben oui. Tu sais, j'ai été au Mexique, j'ai vu à un moment donné un Jeep avec des mitraillettes, puis je connais rien dans les armes. Mais je peux vous dire qu'on se tient tranquille, hein? J'ai été en Europe, là, à un moment donné, à la gare du Nord, il y avait deux policiers, justement, avec des mitraillettes. Ils se promenaient deux ou trois, j'ai un blanc de mémoire. Ben, je m'excuse, mais ça impose le respect.
1: Oui, oui, t'as pas envie d'aller les écœurer. T'as pas envie de les écœurer, puis t'as pas envie d'aller faire le brave, puis faire un hold-up au coin de rue, là, parce que tu sais que ça va finir vite.
7: Tu veux même pas t'assiner, c'est une étiquette de stationnement.
1: C'est sûr. Tu te dis combien qu'il coûte, puis merci, monsieur le policier.
7: Écoutez, c'est, oui. Je pense que c'est le gros bon sens. On manque de sévérité, on manque de respect. Moi, j'ai connu les policiers avec des 12 dans leur voiture entre les deux policiers.
1: Hey, oui, je me souviens de ça,
7: j'ai
1: moi.
7: J'ai connu ça, moi, et puis je m'excuse, mais...
1: Le canon qui allait à côté sur la vitre, là, le pare-brise.
7: Yes, monsieur. Et ça m'intimidait pas, mais quand je les voyais arriver, je les ai déjà vus sortir leur gun à un moment donné. Mais c'était pas pour moi, Dieu merci. Mais il y avait une situation critique. Puis je pense que, et pour les policiers, et pour la population, c'est juste le gros bon sens. Québec solidaire, je vais rester poli, là. C'est une gang de bouffons.
1: Bon, c'est des clowns. Moi, je suis allé, j'ai voyagé quand même, puis fait quelques aéroports sur la planète, là, puis entre autres, ce qui m'avait marqué, je me souviens, c'était à Francfort, hein, Francfort en Allemagne. Puis t'avais quatre policiers, deux par groupe de deux, qui se promenaient dans l'aéroport avec des mitraillettes. Puis t'avais pas envie de faire le cave là. Moi, j'étais pas intimidé là. Je prenais l'avion pareil, puis j'ai été souper, puis j'ai mangé mes sandwichs, puis mais je comprenais qu'il y avait pas de folie à faire là.
7: Donc, je pense que c'est clair, net et précis, là. On doit équiper, puis il faut revenir avec un gros bon sens. Si la personne devant toi est mieux équipée, équipe-toi. Pas compliqué, là. Moi, quand on dépense des fortunes pour des stupidités, j'ai une confiance absolue en policier. Oui, il y aura toujours des caves, un certain pourcentage, mais la majorité, ce sont des hommes d'exception, puis des gens qui se veulent notre bien, puis c'est pas comme les impôts, eux autres, ils le veulent pour de vrai.
1: Ouais. Hey, merci beaucoup, très, très bon propos. Vous n'êtes pas un habitué de la ligne ouverte, puis j'apprécie beaucoup d'avoir des nouveaux intervenants.
7: Bonne journée, merci beaucoup.
1: Salut. Restez là.
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5: On va retourner voir encore ce qui se passe dans la circulation parce que, et que c'est compliqué en ce mardi de la Saint-Jean. De la veille de la Saint-Jean, on va dire ça même. OK, capitale, direction est, comme d'habitude, entre Masson et Pierre-Bertrand, c'est très, très lourd. En direction ouest, de l'autre côté, ça commence à partir de Beau-Royal. C'est compliqué jusqu'à Robert-Bourassa-Nord, à l'approche de capitale. C'est compliqué à partir de Charest. Pour traverser les ponts maintenant, en direction sud, Henri IV, ça ralentit au boulevard Amel. Duplessis, c'est toujours très compliqué. Là, ça ralentit à partir du IKEA, en face du IKEA sur Charest. Tout au long de Duplessis jusqu'au pont. Et sur la rive sud de la 20 ouest, entre Président Kennedy et Taniata, c'est bien compliqué. Aussi sur Guillaume Couture, là, c'est très, très compliqué dans les deux directions entre Taniata là, et le Costco. Pour le reste, si vous voyez d'autres choses, un accident, un accrochage, 418-670-9098 par texto. 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
1: Hey, les auditeurs sont en feu, même si c'est mardi la veille de la Saint-Jean. On vous sent très, très, très présent autant au téléphone que sur le texto. Merci d'être là. Puis nous aussi, on est présents. On est là jusqu'à 18h avec grand plaisir. Puis on aura une surprise, disons, dans les 15-20 dernières minutes du show, là.
5: Un classique.
1: Un classique là, que vous me demandez à chaque année. Puis c'est à soir que ça va se passer. Puis je sais que ça va exploser encore sur le texto quand on vous parle de ce sujet-là. OK? Là, on a 100$ à donner. 100$ de PFK Donnacona. C'est dans ton coin un peu, ça, Donnacona.
5: Oui, c'est le PFK le plus proche de Saint-Rémy.
1: Bon, c'est à combien de temps? C'est-tu 20 minutes, 15 minutes?
5: Un gars bien craqué peut faire ça en 20 minutes, mais il va briser une coupe de loi.
1: OK, OK.
5: Sinon, c'est une demi-heure,
1: mettons. Une demi-heure. Bon, excellent. Mais si vous êtes à, je sais pas, 30 km autour de Donnacona, là, je vous fais gagner un 100$ de PFK.
5: Hey, ça fait du poulet, là.
1: 100$, là, t'as une coupe de baril, là, d'après moi.
5: Oui, un gros baril. Un méga turbo ultra supra baril avec tout, là.
1: Ou beaucoup d'amis que t'invites, là.
5: Oui, oui. Hein,
1: c'est une bonne
5: j'espère
1: base.
5: J'espère que t'en as des amis. Appelle-moi, on va venir t'aider.
1: Quand tu pars avec 100$ en certificat cadeau, alors vous allez tout simplement nous texter le PFK. PFK. Mais suivez avec une petite phrase qui pourrait nous convaincre pourquoi. Puis dites-moi pas là, que ça va pas. Puis ça, je veux des affaires positives, là, OK?
5: Puis suivez avec votre adresse courriel aussi.
1: Oui, c'est vrai. Très important l'adresse courriel, sinon il n'y aura pas de 100$ de PFK. Alors 418-670-9098, ça se passe sur le texto. Vous nous dites pourquoi en une phrase. Ouais. Vous mériteriez ça.
5: On a un premier qui est sa coche, il dit j'ai faim. C'est très bon.
1: C'est très bon. Ça peut être encore mieux, mais c'est très bon. C'est un bon départ, comme on dit. Bonne chance, restez là. Monette s'en vient.
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5: OK.
7: On revient dans pas long.
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4: Hey, monsieur Monette, on jasera pas d'armes à feu, si vous voulez, aujourd'hui. On va prendre ça plus mollet.
5: Non, on y va plus léger.
4: Ben oui. Comment ça se fête, la Saint-Jean, chez les Monettes?
5: Ah, ben là, je suis présentement dans mon motorisé. Je m'en vais rejoindre ma gang. Parce que nous autres, on vient de Terrebonne. Fait qu'on a une gang à Terrebonne de chums. Qu'on fête ça tout le temps ensemble. Puis là, ben, je m'en vais là-bas. Puis ma blonde vient me rejoindre. Puis on va fêter ça. Puis après ça, ben, c'est une couple de jours de vacances. Fait qu'on va aller à la pêche.
6: Oh, yeah.
5: Ouais.
4: Tu pêches
5: ouais,
4: quoi?
5: Vraiment.
4: Qu'est-ce qui te motive à aller à la pêche? C'est-tu la truite?
5: Le doré. Ouais. J'ai fait pas mal de salmonidés. Ouais. Puis un petit peu plus tard, là, dans à peu près une semaine ou deux, on va aller faire de la truite grise aussi, qui est bien le fun. Fait que, on profite de l'été. Puis après ça, ben, je pars quasiment un mois sur la route, faire une tournée provinciale de mes boutiques. Fait que je m'en passais par les Maritimes, Québec, la Gaspésie. Puis naturellement, on va s'échapper d'une coupe de rivière pour aller à la pêche aussi en même temps. Là. Fait que, on va avoir du fun.
4: Hey, mais à la pêche de ce temps-ci, là, de ce que je me souviens, parce qu'on a eu longtemps un chalet quand j'étais ticu, autour de la Saint-Jean-Baptiste, les petites maudites mouches noires qui nous rendent les oreilles, c'est pas mal là.
5: Ouais, on est dedans, mais tu sais, à ce temps, il y a tellement de vêtements adaptés à ça, avec des filets qu'on peut avoir, avec les insecticides qu'on a. Il y a des vêtements, tu sais, il y a au-delà des vêtements avec des nets, mais les vêtements légers qui empêchent les moustiques de nous piquer. Plus un gros problème là maintenant. Là. À moins que tu sois vraiment un peu frileux ces bobites, puis qu'il y en a une qui te touche une fois de temps en temps. Mais maintenant, on a tellement de bons vêtements puis de bons insecticides. Là. Pas insecticides, mais tu sais, du stuff à bobites pour empêcher qu'ils nous touchent, là, ben ça nous permet de profiter en masse de la saison estivale.
4: Bon, Stéphane Monette m'écrit ce matin, il dit Danny, faut que je te raconte ça. Ça se passe à la ville de Terrasse-Vaudreuil qui reconnaît maintenant le droit aux arbres.
5: Qu'est-ce que t'en penses?
4: je sais plus
5: quoi penser.
4: C'était sûr que c'était une fake news, là, tu sais, cette affaire-là.
5: Écoute, moi aussi, je pensais que c'était ça, mais après avoir vérifié puis gratté, ben, ça a l'air qu'il y a eu un conseil de ville qui ont décidé, après avoir vu un reportage sur les arbres, ben, de voir qu'un arbre, ça respire, ça boit de l'eau, ça s'émancipe, ben, ils ont décidé qu'ils donnaient le droit aux arbres. Fait que ça veut dire que, puis écoute, dans l'article, puis dans Patente, là, ils disaient que c'était comme un être humain quasiment. Fait que, on peut plus, dites bonjour à tous les fois que vous voyez un arbre pour être poli, pas qu'il fasse une syncope, là. Je sais pas quoi vous dire là-dessus, là, vraiment.
7: Puis ça, moi, je les colle.
4: Ouais, puis c'est fini. Moi, j'ai arrêté. Depuis que j'ai lu ça, c'est fini. Je ne vais plus jamais uriner sur un arbre.
5: Ouais, puis moi, ben, je suis correct parce que j'en ai une gang d'engagés pour cet hiver. J'ai à peu près 20 cordes de bois de fait. Fait que j'ai du monde en masse pour pouvoir m'aider à travailler cet hiver, là, tu sais, là. Mais écoute, on parlait déjà d'humaniser les animaux jusqu'à où ça pouvait aller. Là, imagine, si on t'apprend à humaniser les arbres. Fait que, je ne sais pas, tu sais, nous autres, des régions rurales, ça, cette affaire-là, je sais pas, être déconnecté, être vraiment déconnecté de la nature pour. J'ai hâte d'avoir une poursuite d'un arbre qui ne sera pas content que j'y aie fait de quoi. Là,
4: les avocats vont s'en mêler.
5: Une poursuite de deux boulots à un érable parce que t'as coupé une branche.
4: T'as un tronc d'arbre qui va arriver à la cour aussi avec un avocat.
5: Ouais. Exact. Déposé à la bûche, M. le juge, il se plaint que j'ai coupé trop court.
4: C'est indiqué que ça a été adopté par le conseil de ville. La résolution stipule que les arbres méritent d'être protégés et le droit de vivre. Stéphane Monette, t'es mieux de plus mettre une bûche dans ton poêle, toi, là, parce que...
5: Non, mais moi, écoute, je vais être illégal dans pas long, là.
4: Puis d'abord, t'es illégal depuis longtemps, toi, là.
5: Ouais, c'est ça. Puis tu sais, l'affaire, c'est là, tu sais, si tu veux le virer ça de même, ben, tu sais, moi, quand je vais couper un arbre, puis que je vais me faire des poutres avec ça, ben, c'est comme s'il allait chez le barbier, puis qu'on lui faisait une taille, puis qu'on va le mettre dans ma main. Mais tu sais, Danny, ça s'en va n'importe où, là.
4: Ouais, mais tu vois,
5: je sais plus quoi penser.
4: Ouais, mais attends un petit peu, là, Stéphane, on est un peu préparé à ça, là, depuis, tu fais-tu 2-3 ans, là, qu'ils nous disent que on n'a plus le droit de couper pissenlit au mois de mai, là? Maudite niaiserie de folie humaine.
5: Je ne sais pas, à un moment donné, il va y avoir un retour de balancier là-dessus de ce GBS-là qui débarque complètement des gens complètement déconnectés de la nature, là, tu sais, de comment est-ce que c'est. Puis tu sais, je veux pas minimiser que le fait que la flore est pas importante parce que c'est la base de notre structure humaine. Là. Parce que tu sais, les arbres amènent de l'oxygène. Chaque arbre est là pour certaines choses. T'sais, moi, sur ma terre, il y a certains arbres que je fais bien attention de pas les couper parce que c'est une régénérescence en azote pour plusieurs autres espèces. Tu sais, ça, on le sait, là. T'sais, mais je pense pas que je vais les amener, pas parce qu'un arbre va me faire un service que je vais l'emmener manger au restaurant un soir, là.
4: Tu pourrais. Tu pourrais, mais d'après moi, tu vas attirer l'attention.
5: Ben, m'attirer l'attention, ben, ils vont me sortir après ça une camisole, ils vont dire, viens, on va t'emmener d'une petite pièce tranquille, on va te faire écouter la télévision tranquillement, pas vite, là.
4: Mais moi, ce que je ferais à ta place, Stéphane, c'est que j'irais manger là dans un restaurant, la terrasse Vaudreuil. Je rentrais au restaurant avec un sapin.
5: Puis... Non, mais mieux que ça, t'as fini de manger puis tu prends un cure-dent.
4: Oui, c'est ça.
5: C'est le moment là. Ça n'a même pas de bon sens, là. Ça n'a même pas de bon sens.
4: Hey, je veux t'entendre sur... Ça s'est passé au Japon. Puis oui. Ça se passe encore parce que je pense qu'ils ne l'ont pas trouvé. C'est un ours extrêmement intelligent, recherché, après avoir blessé 4 personnes. L'ours en question, il déverrouille les portes tout seul. Oui. Il ouvre le robinet dans les maisons, puis il est capable de boire au robinet. Ouais. Puis je pense qu'il a même fouillé, en tout cas, dans des armoires. Ouais. Et les ours, quand même, ont fait 13 morts au Japon en 2025. Des ours, c'est vraiment intelligent, pareil?
5: Ben oui, puis tu sais, ça dépend tout le temps. Plus qu'ils vont se rapprocher des êtres humains, plus qu'ils vont s'adapter. Dans le cas du Japon, ben ils sont en surpopulation d'ours présentement parce qu'ils sont hyper protégés. Puis là, ben, c'est la place où est-ce qu'il y a le plus d'attaques d'ours présentement, là, d'ours noirs, là, tu sais, qui ont là-bas. Fait que après ça, ben, il faut comprendre que l'ours, c'est hyper intelligent, là, tu sais. Fait que du côté, quand il a appris que l'eau, il n'y a pas besoin d'aller se lancer à l'eau pour en boire justement, qu'il peut l'avoir au robinet, puis cet ours-là, ben là, il apprend à déjouer les êtres humains aussi, parce qu'il y a des sens bien mieux que ben des êtres humains. Ben là, il commence à se faufiler à travers tous les guet-apens qu'il essaye de faire avec lui. Mais le problème, c'est qu'il attaque les gens. Fait que là, ben, tu sais, il y a les deux bords. C'est qu'il y a un problème de sécurité publique, mais il y a aussi le fait qu'il se faufile, puis il est vraiment adapté. Puis c'est vraiment le bon mot, là. Il est vraiment adapté aux êtres humains qui vit à travers eux autres, là. Tu sais, là, fait que c'est là qu'on est rendu avec ça. Puis on le voit dans bien d'autres cas, là. Tu sais, souvenez-vous, on voit plus bien ça, mais dans les années 70-80, les ours étaient très utilisés dans des cirques. Puis dans les cirques, ben on voyait très bien qu'ils étaient capables de faire mille et une choses quand ils étaient entraînés. Ben, puis cet ours-là, ben c'est un peu ce qui est arrivé au Japon, là. Tu sais, c'est ça, c'est
6: même. Même quand ça marche sur deux pattes, un ours, on dirait quasiment un humain, parfois, de la façon
5: qu'il Ah oui.
6: De la façon qu'il se déplace, c'est impressionnant, là.
5: Oui. Puis en fait, quand on en récolte pour ramasser la viande puis pouvoir le manger puis utiliser la peau, tout ce qu'on fait avec un ours, ben c'est impressionnant de voir la musculature quand tu enlèves la peau, de voir la musculature effectivement comment est-ce que ça peut ressembler à celle d'un être humain.
4: Bon, là, il y a un monsieur, un Québécois qui s'appelle Sylvain Richer, c'est pas de l'intelligence artificielle. Sur Facebook, je le racontais, le monsieur, lui, va nourrir ses ours, je sais pas si c'est à tous les jours. Il arrive avec son quatre roues, des fois, il est avec sa femme, son quatre roues aussi. Là, c'est pas deux, c'est pas huit, je pense que j'en ai compté 13 ours qui l'attendent, parfois assis dans les arbres, il y a même des bébés. Là, ça peut-tu mal virer, cette affaire-là, cette espèce de freak show-là, live sur Facebook, là?
5: Ben, en fait, là, présentement, il n'y a pas rien arrivé. Puis tu sais, c'est un monsieur que je connais un peu, là, OK? Là, que j'ai déjà vu un peu, il est dans notre industrie là, un peu, là. Il n'y a pas rien arrivé, puis il a de l'air à maîtriser qu'est-ce qui se passe un peu avec les autres. Mais souviens-toi, là, j'oublie le nom, là, Colin, j'aurais dû le prendre en note quand j'étais pas venu vous parler. Mais il y en avait un aussi, là, c'est un Australien qui allait en Alaska tous les ans. Il a fait ça pendant 8 ans de temps, qui allait voir les grizzlies, il les nommait, il connaissait les familles, il savait comment. 8 ans, là. Il a fait ça pendant 8 ans. Que pendant que les ours arrivaient de la rivière à saumon, qu'ils mangeaient les saumons, ils les fréquentaient, ils les posaient. Puis lui, il disait que jamais il y arriverait un problème. Ben, si vous allez googler Grizzly Bear Killing Human, ben,
7: on l'entend.
5: Oui, c'est ça, exactement. On l'entend très bien qu'un soir, il est dans sa tente, puis là, ben, il dit à sa blonde, va-t'en, cours, oublie ça. Puis elle reste là, puis les deux, malheureusement, se sont fait tuer par des grizzlies qui ont décidé ce soir-là. C'était eux autres qui mangeaient. Fait que, tu sais, de penser qu'il n'y a pas de danger, c'est d'être un peu volubile, on va dire ça de même, parce que, tu sais, moi, je l'ai chassé, je le chasse encore, je le connais, je vois les dommages qu'il peut faire à mes propriétés, qu'il peut faire à ma ferme, comment est-ce qu'ils sont quand même agressifs à travers la prédation. Ben, de jouer cette game-là, c'est comme jouer à la roulette russe. C'est comme jouer avec un chien. La même affaire que jouer avec un chien qui est dressé pour l'attaque. Ben, tu le sais jamais. Tu sais, moi, quand je vois des enfants arriver devant un chien, puis qui se met le visage devant le nez du chien, puis bah, bah, bah, puis il est content. J'ai tout le temps de résistance à mettre ma main entre le chien puis l'enfant, puis en disant, regarde, je ferai pas confiance. Tu le sais jamais. Ben, c'est un peu, peut-être, j'espère qu'il arrivera rien à ce monsieur-là, bien entendu. Mais la nature pourra nous prouver à un moment donné quand est-ce que ça va virer de bord. Il va aller avec sa femme, hein. Il va régulièrement, il va les nourrir. On le voit qu'il y a énormément d'ours où est-ce qu'il est. Il est devenu très populaire à cause de ça, mais il joue avec le feu, je pense.
4: Monsieur Monette, bonne Saint-Jean.
5: Hey, merci, vous aussi, à tous les auditeurs aussi. Profitez bien de la fête du Québec.
4: Salutations à toute ta famille, que j'apprécie beaucoup. En tout cas, ta conjointe et ton fils que je connais, là, tout du bon monde.
5: Oui. Ah, ben c'est bien gentil. Puis on se voit bientôt. Je serai dans la Québec. Fait que je vais aller vous dire bonjour.
4: Fais-nous yeah. Merci, Steph.
5: Hey, c'est bon, tout le monde. Ciao.
6: Bye. Bye.
1: Le
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11: On va retourner faire un petit tour dans la circulation parce qu'à cette heure-là, c'est encore très nécessaire. Maudit que c'est compliqué revenir à la maison ce soir. Capitale, direction Est, toujours entre Masson et Pierre-Bertrand. C'est très compliqué. De l'autre côté, en direction Ouest, ça a été vraiment compliqué là, toute la soirée. Là, ça recommence à rouler tranquillement, pas vite, à partir d'Henri Bourassa là, jusqu'à Robert Bourassa. Ce sera toujours quand même compliqué. Robert Bourassa Nord, à l'approche de Capitale, aussi quelques petits ralentissements à partir du boulevard Hamel. Pour traverser les ponts maintenant, par Henri IV, c'est compliqué, là, toujours de Hamel jusqu'au pont. C'est très, très, très jammé. Duplessis aussi, il y a un problème. En fait, Duplessis, à la hauteur du boulevard du versant Nord, en direction sud, semble avoir un accident dans ce coin-là, ce qui cause pas mal de ralentissements, là, notamment sur Charest, dans les deux directions, à l'approche de Duplessis. Sinon, après ça, ça se remet à rouler un petit peu avant de ralentir là, à la hauteur de Quatre-Bourgeois et d'être compliqué jusqu'à avoir traversé les ponts. Si vous êtes capable d'arriver par Champlain, ça ira clairement mieux. Et on va terminer ça sur la 20 Ouest, entre Président Kennedy et Tania. Comme d'habitude, si vous voyez d'autres choses, 88-670-9098 par texto. 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

0: 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Est-ce que c'est le temps de dire ce qui s'en vient après la pause?
1: Je pense que oui, on est rendu là, DH.
0: Bon, c'est un classique à chaque année. C'est le moment des poppies. Vous êtes pas prêts. J'ai jasé tantôt avec Mélanie Paris. Je dis, Mélanie, as-tu déjà entendu ton entrevue? Elle dit, non. Écoute ça. Carbo s'en vient aussi, puis c'est les tounes ce soir hein, dans la ligne ouverte.
1: Je pense que oui.
0: D'après moi, ils vont être indisciplinés. D'après moi, ça va durer plus que 50 minutes, une heure. Hein?
1: Je mets les reprises du Spacecast, là, puis le Spacecast ne rend pas jusqu'à 10 heures parce que je sais qu'eux autres, ils vont dépasser en masse.
0: C'est bon. Alors, au retour de la pause, les poppies, vous n'êtes pas prêts. On va s'offrir ça. C'est un classique qu'on s'offre une fois par année. Restez là.
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8: Chaque show est unique. On est avec les Québec Poppy Maître. En passant, merci à Mélanie Trudel. C'est toi qui es en arrière de ça, là?
9: Gros plaisir, mais moi, c'est, je les ai découverts, mais.
8: J'ai même vu une petite vidéo que tu as fait avec eux, là.
9: Oui.
8: Tu étais comme habillé en chien, toi aussi, là.
9: Hé! Hey! My God! Non,
8: t'es
9: mais.
8: T'es un Doberman, toi.
9: C'est ça, un Doberman en feu. Non, mais je les ai croisés, en fait, à la fête arc-en-ciel. Il y avait un kiosque qui faisait énormément jaser. Puis moi, quand je passais devant, il n'y avait pas grand monde qui osait aller leur demander ce qu'ils faisaient là. Puis moi, ça piquait vraiment ma curiosité. En fait, je me demandais, est-ce que c'était pour provoquer les gens? Est-ce que vous avez un message à passer? Est-ce que c'est qu'est-ce que vous faites là? Puis c'est ça. Puis c'est le fun parce que c'est comment il s'appelait Flash?
10: Flash
9: a répondu à mes questions. Ensuite l'Oméga, comment il s'appelait lui?
8: On va commencer. Votre prénom, c'est quoi au juste?
11: Moi, c'est Danny.
8: Danny, ça va, Danny?
11: Oui, super bien.
8: Québec Poppy Maître, ça mange quoi en hiver ça?
11: C'est un, j'oserais dire, écoute, on a les fondateurs avec nous, justement, qui est Julien et Pop Bruno. Donc, c'est eux qui sont à l'investigation du mouvement Poppy au sein de la ville de Québec. Continue, Julien.
10: Oui, mais en fait, Québec Poppy et Maître, c'est un, comment je vous dirais, c'est un site Facebook où les gens peuvent devenir membres. Et puis, on va publier sur ce site-là toutes les activités, pratiquement international, en fait.
8: OK, mais membre, devenez membre pour être voyeur, pour vous regarder aller?
10: Non, en fait, ça le permet.
8: Pour devenir... Parce que ce que vous faites, en fait, il y a deux... Là, vous êtes 2 mètres versus deux...
10: Deux poppies.
8: Des poppies, des chiens, là, des...
10: Oui, c'est des jeux drôles. C'est le jeu où un être humain, pour diverses raisons, va adopter le comportement d'un chien.
8: OK, c'est diverses raisons.
10: Oui, pour diverses raisons.
8: Comme quoi? C'est décrocher de du quotidien?
10: Ça peut être pour décrocher de ton quotidien. Ça peut être pour aller chercher du réconfort. Ça peut être une multitude de raisons. Ça peut être tout simplement pour avoir une petite soirée affectueuse, tu sais, où ce que tu as des câlins, etc. Oui.
8: Moi, là, je me mets pas de filtre, OK?
10: Oui.
8: Est-ce que vous êtes tous gays?
10: Oui.
8: OK.
10: Ah. Mais faut pas penser que...
8: C'est-tu une façon de... Je sais pas, parce que vous êtes gêné ou vous avez une certaine timidité, vous dites, gars, on va passer par un personnage ou... Puis je dis pas ça péjorativement, là. C'est, je suis curieux, là. Je veux savoir, là, qui dans la vie a l'intention d'incarner pendant 4-5 heures, mettons, un chien? C'est-tu 4-5 heures? C'est-tu 2 jours? C'est peut-être un week-end
10: en
8: complet?
10: En fait, c'est monsieur, madame, tout le monde. C'est comme je disais tantôt, c'est pour une multitude de raisons, que ce soit hétéro, qu'il soit gay.
8: Y en a-tu des hétéros?
10: Ben oui, absolument.
9: Des femmes? Okay.
10: Absolument. Il y a des femmes poppy, il y a des hommes, les femmes.
8: Y a-tu des femmes d'affaires?
10: Ça, oui. Je peux pas...
11: Dans la communauté hétéro, on va retrouver beaucoup plus de femmes en mode poppy et ils vont adopter...
8: Qui veulent être dominées.
11: Qui vont être dominées à ce moment-là, qui vont être soumises, mais dans un univers de poppy. Donc, à ce moment-là, c'est là que tu vas retrouver, mais que ce soit gay, hétéro, nomme tous les genres maintenant qu'on va avoir dans l'orientation sexuelle, là, ça n'a pas rapport. On va rester dans

0: Est-ce que les gens trouvent ça ridicule? Sincèrement, est-ce que les gens vous jugent?
1: Non, les gens ne jugent pas. Moi, je me fais pas juger parce que je n'étais pas pire. Les gens viennent me voir, viennent me poser des questions.
0: Quel genre de questions ils vous posent?
1: Qu'est-ce qu'on est? Entre autres, ben, je suis un papy parce que je vais sortir, moi, dans les bars avec mon hood. Et là, je viens me faire demander qui je suis.
0: Alors, il y a un code d'éthique, hein, je pense. Il y a un code d'éthique, des choses que vous acceptez avant d'incarner le rôle. Est-ce qu'il y a des règles à suivre?
2: Ben, en fait, là, les règles, c'est un peu comme tout jeu. C'est que les personnes qui vont s'apprêter à ce jeu-là vont établir une convention avant de commencer à jouer. Et puis, dans la convention, chacun va établir ses règles, ses limites.
0: Mais le but, là, l'ultime but,
2: c'est de s'amuser.
0: C'est de s'amuser ou c'est de s'amuser sexuellement?
2: C'est pas, non.
0: Non?
2: Ça n'a pas, pas de connotation sexuelle.
0: Ça n'a pas de connotation sexuelle. C'est-tu de sortir de son stress quotidien? C'est-tu de.
2: Oui, c'est
0: d'oublier? C'est parce que moi, certain. Ce que j'ai lu après-midi, là, c'est que quand vous incarnez votre papy, là, là, vous êtes ailleurs, là.
2: Oui.
0: Vous oubliez votre fin de mois, vous oubliez que ça ne va pas dans le couple, vous oubliez, tu sais, tout le stress. Les guerres, puis tout ça. Là, vous tripez, là.
2: Oui.
0: Là, vous êtes à. Vous, pendant les 5, 6, 7 heures, pendant le week-end, là,
2: ouais,
0: là vous
2: êtes ailleurs. Rentrer comme dans ce qu'on dit, le Red
0: Space. On arrête de vieillir, mettons.
2: Il n'y a plus rien. Ils n'ont plus de notion de temps. Il n'y a plus quoi que ce soit. C'est le jeu qui prime.
0: Je vous l'ai dit, j'ai pas de filtre.
3: On est des humains.
0: Il y a des auditeurs qui m'écrivent et me disent Clis, je vais dire Clis, là.
2: Oui.
0: Clis, on est d'un monde de fous. Mais il y a de la folie dans
1: le Il devrait essayer le Poppy Place. On est dans un monde de fous. Il décrocherait. Ouais. Il pourrait aller jouer dans son jardin, creuser dans son jardin, trouver des tomates, trouver des patates, enlever mauvaises herbes. Je ramène même le courrier.
0: Ah oui? OK. Vous l'incarnez en totalité, là. C'est-à-dire, vous êtes vraiment comme un chien. Vous marchez à quatre pattes pendant toute la fin de semaine.
3: On n'est pas 24 heures par jour
2: non.
3: comme
2: non.
3: ça. On est plus.
0: Ben ça dépend des gens, il y en a que c'est vraiment.
3: Oui, ça peut aller, jusque là. Si on part du début, comme on dit, là, si on part du début, au début, c'était plus le dog training, comme tu disais tantôt, maître et esclave un peu, OK? Puis, mais aujourd'hui, ça a évolué beaucoup. Aujourd'hui, c'est plus le puppy play, c'est le jeu. C'est
0: le plaisir.
3: Le but, c'est de s'amuser, plaisir. D'avoir du plaisir. Moi, en tant qu'humain, quand je sors sur la rue, personne ne me voit. Non. Mais quand je mets mon masque de poppy, quand je sors, l'attention que tu as sur toi.
0: C'est ça, vous cherchez de l'attention un peu, là?
3: On ne la cherche pas, mais à vie tout seul. C'est un plaisir. C'est comme un artiste sur une scène. Hein? Son plaisir, ça paye. Lui, c'est de se faire applaudir. Puis, c'est la même chose.
0: Est-ce que vous donnez des fessées, des fois?
3: Ça peut arriver si le papy le veut.
2: Mais comme je disais tantôt.
0: Ça dépend des règles.
2: Ben, ça dépend de la convention que vous avez établie au départ.
0: Mais tu sais, ça sort de l'ordinaire. Là.
2: Ça sort de l'ordinaire, effectivement.
0: Après-midi, j'ai jasé avec une fille qui travaille dans un salon de massage, là, qui va venir nous voir mercredi prochain.
2: Oui.
0: Ben, elle me dit qu'il y a un homme d'affaires très, très connu à Québec. Là. Tout ce qu'il veut, lui, c'est quand il va au salon, c'est de se faire griffer. Lui, son plaisir, c'est ça.
2: Ben,
0: vous le faites, mais sous un personnage, un chien, hein, peu importe, là, parce que je pense qu'il y a les papis, il y a des chats, puis il y a d'autres animaux aussi qu'on peut réincarner comme ça.
2: Il y a les furries, tu sais, tous ceux qui ont les costumes poilus, les mascottes, les choses comme
4: mais
2: ça.
4: Mais le mouvement vient de où au départ? Est-ce que ça vient d'un endroit en particulier? Est-ce que ça vient de l'Europe? Est-ce que ça vient d'une autre place ou d'une vieille tradition?
2: C'est difficile de dire d'où le mouvement vient. C'est un mouvement qui est planétaire, en fait, là, que ce soit à Prague, que ce soit à Montréal, que ce soit à Paris. Le poppy play existe. C'est international. Et puis, comment je vous dirais? Je pense que la Californie ont été des gros instigateurs.
0: Ça existe depuis 1950. J'ai lu ça.
2: Mais ça existe depuis plus longtemps que ça.
0: Ah oui?
2: Oui, parce
0: officiellement,
2: que si,
0: c'est plus officiel, je pense, depuis les années 50.
2: Je vais juste vous porter à réfléchir. T'sais, si vous vous rappelez un peu comme certains films qu'on voit, ils vont danser alentour du feu, puis ils vont incarner. Il y a pratiquement toujours quelqu'un qui incarne un animal.
0: Un animal.
2: Toujours, c'est que c'est pas d'aujourd'hui. Là. Il y a des psychologues qui ont utilisé ces façons de faire là pour faire en sorte que les gens puissent s'extérioriser, parce qu'à partir du moment ce qui rentre dans leur jeu.
0: J'ai Karine aussi, puis Mélanie qui va poser des questions. Allez-y, là. Ça peut être la seule fois dans votre vie, vous allez pouvoir poser des questions à des papis.
4: Mais tantôt, vous parliez de convention.
2: Oui.
4: De quelle façon elle est établie, cette convention-là? On en parle avant, moi, je vous
2: on
4: appelle.
2: On en parle avant. Admettons qu'on décide,

0: qu'à soir, on fait une scène de Poppy Play. Mm-hmm. Ben, chacun va exprimer ce qu'il veut en retirer, à quoi il s'attend, quelles sont les limites.
1: Mm-hmm. Puis il n'y a pas comme une... Tu sais, de la part de la personne qui va consommer, là, le client, finalement, il n'y a pas un peu une game de power trip à travers tout ça? Je sais pas, là, moi, c'est ma...
2: À la base, lorsqu'on fonctionne avec le consentement, justement, c'est qu'on va aller établir les règles du jeu. C'est quoi que tu as envie de faire, toi, dans ton univers de Poppy? Je te donne la chance d'être un Poppy, là, dans les prochaines minutes. Hein. On a essayé tantôt avec Mel d'y mettre la cagoule.
1: Oui, ça lui allait très bien, d'ailleurs.
2: Ça y allait super bien.
3: Mais tellement à l'aise.
2: Elle était plus ou moins à l'aise avec ça. OK, on va aller établir les règles. On s'en va-tu vers une phase câlinage et jouet, de dire, je vais y envoyer une balle et qu'elle va rouler, elle va courir après la balle, elle va me ramener la balle. On va-tu aller vers des jeux un peu plus intenses? Je veux la chicaner, je veux la brasser un peu. Je la brasse-tu vraiment comme un chien, puis en masse, je me gêne pas de brasser? Ou faut que j'aille plus en douceur? T'sais, on va moduler.
4: Mais est-ce que je pense que là, est-ce que vous vous assumez dans la vie ou vous vous assumez via des personnages?
2: Moi, je m'assume entièrement du côté d'être je suis le maître d'un Poppy.
4: Oui.
2: Et je m'assume entièrement vers là. Oui, je suis. On parlait tantôt des scènes BDSM, de tout l'univers qui est en arrière de ça. Oui, je suis issu, moi, personnellement, de cet univers-là.
4: Mais dans la vie, quand vous n'êtes pas maître, êtes-vous un type introverti? Êtes-vous. Ou.
2: Dépend des environnements où je vais me retrouver. Ouais. Je suis un bon caméléon. Je suis capable de prendre ma place.
4: Je vous le dis,
2: facilement.
4: Je vois les commentaires. Là.
2: Okay.
4: La population n'est pas toute prête à ça. Là.
0: Ah c'est non, sûr. C'est
4: là, vous avez un plaisir, une jouissance à provoquer les gens.
2: Le
4: là.
2: But premier qu'on se donne, nous, ici à Québec, Québec Poppy Maître, c'est vraiment d'aller à démystifier et de prendre, s'il faut, les gens un par un, le faire comprendre l'univers d'où ce qu'on est avec nos poppies. Justement, les gens sont intéressés, veulent aller les voir, veulent aller les toucher, veulent savoir qu'est-ce qui se passe avec ça. Mais on est là pour démystifier. Donc, on va répondre aux questions des gens, un peu qu'est-ce qu'on essaye aujourd'hui de faire de notre mieux. Plus ou moins préparé dans le sens parce qu'on savait pas la tendance qu'on prenait tout au long de ça.
4: Moi, je compose les questions.
2: Puis on est là pour ça. Puis je pense que c'était correct, justement.
1: Oui, mais comme moi, je suis une personne qui est très ouverte d'esprit.
4: Non, mais toi, t'es choquée, là?
1: Un peu. Pas choquée, parce que pourtant, tu sais, là, on se connaît pas, vous me connaissez pas, mais je suis une personne, justement, qui est absolument sans jugement envers l'individu. J'ai une ouverture d'esprit sur plein de sujets et sphères de vie. On dirait que je suis mal à l'aise, comme tu sais quand vous me dites ça peut être une petite séance de câlinage, de lancer la balle. Je le
4: t'aimerais
1: sais
4: pas, ça toi faire le Poppy quelqu'un?
1: Déjà moi j'ai tellement peur des mascottes là, je le vois juste avec il va s'approcher de moi, ça me fait pas bien. Vraiment je suis pas bien là.
5: Elle aimerait peut-être lancer la balle à un Poppy par exemple.
4: Hey, mais Mélanie, toi aussi, quand tu les as interviewés, je sentais un malaise. Tu dis,
3: c'est parce que, tu sais, moi, en jasant avec eux, j'ai réalisé que ça pouvait peut-être se comparer, mais bon, c'est peut-être plus extrême, mais peut-être se comparer aux jeux de rôle comme les Donjons Dragons ou encore, on parlait du Comic-Con, justement, le festival. Mais ça, c'est des festivals. Donjons Dragons, ben c'est aussi un jeu de rôle. Puis il y a beaucoup d'hommes qui aiment jouer aux Donjons Dragons, même quand ils sont adultes. Puis c'est un peu, justement, ça leur permet de
2: revenir en enfance.
3: De revenir en enfance.
0: Ouais, puis de s'extérioriser.
3: Il y a une structure, il y a un jeu des énigmes, des choses comme ça. Bon. Dans votre cas, c'est vraiment comme, parce que en discutant avec eux aussi, j'ai appris qu'il y a même des hommes d'affaires, justement, des personnalités même connues, qui vont participer, mais qui vont mettre le masque juste avant d'entrer. Puis, en fait, il y a une personne en particulier que vous pensez que c'est quelqu'un qui est très connu, qui va régulièrement à vos séances, mais...
4: Qu'on n'a jamais vu. Hein,
3: c'est mystérieux, là. Tu sais, vous n'avez aucune idée de qui c'est.
4: Oui, il y a des personnages qui incarnent le rôle d'un Poppy que vous ne connaissez pas de l'identification.
0: Absolument.
4: C'est-tu ça?
2: Absolument. C'est quelque chose qui va se produire, justement, qu'on ne verra pas nécessairement la personne. C'est sûr que avec les années qu'on est dans le milieu, il y a certains de ces personnages-là, de ces Poppy-là, on sait c'est qui, mais on ne fera pas par exprès pour aller crier haut et fort.
4: Est-ce que Denis est un Poppy? On regardera si Poppy a des barbes, là, mais...
1: Moi, j'ai de la difficulté à comprendre comme vous êtes maître Poppy. Bon, et on a des poppies aussi en studio. En étant maître, c'est vous le dresseur du poppy ou j'ai du mal à comprendre le rôle de chacun, en fait.
2: On va voir à la base qu'est-ce qui va se produire quand on est le maître. Tu vas venir comme encadrer les éléments, qu'est-ce que le poppy fait.
1: La séance, en fait.
2: La séance en soi, OK? Donc, un poppy, là, vous l'avez dit tantôt, ça l'oublie tout. Ça rentre dans le headspace et il n'y a plus aucune autre règle qui va exister au minimum. Donc, qu'est-ce qu'on veut voir? On mange pas le micro. Justement, donc, on est là pour les ramener, dire, fais pas ça. On est là plus pour les sécuriser et non les chicaner tout le temps. Okay. C'est désécuriser, un peu comme qu'on va faire avec un chien biologique.
4: Mais c'est une pièce de théâtre. C'est une pièce de théâtre, mais que...
2: Grandeur nature.
4: Comment il s'appelle, ton papy?
0: Pop Bruno.
4: Pop Bruno. OK. Pop Bruno.
0: Oui.
4: Puis votre papy, vous, c'est à 24 heures, c'est tout le temps?
2: Presque en 24 heures, tout le temps, dans le sens que, justement, on n'ira pas refouler en lui ce papy-là qui demande juste à vivre, à respirer.
4: Mais dans la vie, il fait quoi, papy, là?
2: Il étudie, il travaille.
5: Papy est à l'école. Papy, même dans le milieu de travail, des fois, ses collègues de travail vont demander quelque chose, puis au lieu de dire oui, il va japper.
4: Dans le lieu de travail.
5: Dans le lieu de travail, 24 sur 24.
4: Il voit rien de ça, eux autres. Là,
5: il voit rien de ça. Un peu, je compare.
4: Mais il doit dire, il est tilté un peu, il est cinglé, c'est quoi?
5: Si on regarde Brian Griffin, il lèche pas tout le monde. Hein?
4: Non.
5: Il lèche pas tout son entourage,
4: oui.
5: Même s'ils savent que c'est un chien.
4: Oui.
5: Puis il va travailler. Dans son cas, lui, Brian Griffin, il
4: est-ce
5: va
4: écrire.
5: Est-ce
4: que des fois, il y a deux papis chez vous? Puis là, y a-tu de la jalousie? C'est comme les animaux, là. Faut le territoire, puis tout ça, là.
2: C'est sûr que du moment qu'il y a plus qu'un papis, il y a un genre de guerre de territoire. Donc, il y a un équilibre à amener, tout simplement. C'est un peu mon rôle, mais entre les papis...
4: Votre rôle, mais attention, là, entre les animaux chez nous, moi, le rôle, j'ai beau dire à un de mes deux chats, là, fais attention, mais je suis pas là 24 heures sur 24. Non.
5: C'est des chats.
4: Des chiens, c'est différent. Ah, c'est un papi qui vient chez vous.
2: Le chien, on va avoir la notion du papi qui est alpha, qui est un peu plus dominant, oui, à ce moment-là, qui va aller corriger soit l'autre ou c'est le maître qui va corriger la situation. En Japon, en grognant, morceaux, en se mordant, ça peut arriver.
6: Tu vois, moi, dans mon genre à moi, moi, je suis pas 24
4: là,
6: heures par jour. Moi,
4: c'est tout
1: moche.
4: C'est
1: trop pour moi.
4: Là, je vous dis, les auditeurs, c'est moi, je suis content ensemble de vous avoir, mais je dis, c'est too much. Là c'est je suis pas prêt. Je suis pas rendu là.
5: Je suis sûr qu'il gâterait son caniche s'il y aurait un petit caniche vivant.
6: Moi, le dominant, là, en fait, là, moi, mon maître, là, il me domine pas.
4: Non?
6: Non. Moi, je le domine, mais lui, il me domine pas.
4: Ah, c'est le chien qui domine?
6: Dans mon cas, à moi, je suis un vrai papy alpha.
4: Ah, toi, t'es alpha.
6: Moi, je suis
4: alpha,
6: vraiment là. Moi,
4: t'es un méga alpha, toi. Ultra.
6: Moi, je
4: suis ultra alpha.
6: Il y a beau me chicaner, moi, je vais regarder. Moi, je suis un papy fou, qu'on peut dire.
4: Oui.
6: Même si j'ai mon maître, oui, des fois, je...
4: Ah, il doit sortir la...
1: Mais là, en tant que maître, c'est pas difficile ou ça prend de l'ouverture pour partager son papy aussi?
0: Ben, partager dans quel sens?
1: Ben, quand vous faites des jeux de rôle, je veux dire, si selon la convention qui est établie avec le client...
0: Non, en fait, on va se rencontrer dans des soirées où ce qu'il va y avoir une multitude de papis, en fait. Mm-hmm. Et puis, les papis vont s'amuser ensemble. Il n'y a pas de partage.
1: Ils s'amusent, mais il n'y a pas de relation
0: non
1: sexuelle durant non vos soirées.
0: Jamais. Non, okay, non. C'est du jeu.
1: Parce qu'on associe, hein, on associe beaucoup à ça, tu sais.
0: Oui.
1: Comme c'est un jeu de rôle, comme...
4: Ben, la finalité, masqué, hein. La finalité, on se dit, ça doit finir au lit, ça, là.
0: Tout le monde pense ça, mais dans le fond, ouais, c'est pas la réalité.
2: C'est pas la réalité, c'est la pas, sexualité.
1: Mais est-ce que ça peut arriver que, par exemple, un client dise, bon, ben, moi, j'ai pas de contact avec vous, mais j'ai envie de vous lancer un journal que vous me le rapportiez, puis à travers tout ça, je me masturbe, par exemple?
0: Non.
6: Ben, moi, je te rapporterai pas ton journal. Oups, non, si tu te masturbes devant moi, là.
1: Mais c'est pas on vous approche pas pour ça.
6: Non, parce que je vais leur virer tout de suite. Le but, c'est pas ça. Si tu veux jouer avec moi, on va jouer ensemble, on va avoir du fun.
1: OK.
6: OK?
1: Fait que c'est vraiment...
6: Moi, j'ai mon chum, ça fait 20 quelques années, là. Mm-hmm. Puis, t'as bien beau jouer, même si je vois une paire de fesses ou je vois, excusez-moi, une quéquette, là. Mm-hmm. Mais ça m'impressionnerait pas.
1: Mais ça arrive pas dans vos soirées.
4: C'est pas le but.
6: Non,
4: ça arrive
1: pas. C'est pas ça, le but.
6: Non, le but est pas ça.
4: Oui, le but est pas ça.
6: C'est pas le but, c'est d'avoir du plaisir.
0: Puis si quelqu'un, admettons, arriverait à vivre une situation comme ça, ben c'est là que le maître va, ou le sœur va prendre action. Il va protéger son
4: si un auditeur, ce soit, ne serait-ce qu'un auditeur, qui se dit, regarde, là, moi, là, ça me touche, là, ça vient me chercher, ça, là. Là. Oui. Et je veux vivre cette expérience-là. Qu'est-ce qui se passe? Oui.
0: Ben, il y a tout simplement qu'à rentrer en contact sur Québec Papy et Maître. Et puis, à ce moment-là, il va être mis au fait des différentes activités. Et puis, lors d'une activité, il sera effectivement le bienvenu pour venir participer ou voir comment est-ce que ça fonctionne.
4: Parce qu'y a-tu des papis débridés? Y a-tu des poppies, là? Vous dites, là, on peut pas l'entrer, lui, là. Ça n'a pas d'allure. Il n'a pas compris.
0: Non.
4: Dépravé.
0: Non. Non.
2: À la base, je pense que toutes les gens qui vont prendre le temps, justement, de nous approcher par la page Facebook, par Québec Pop et Maître, les quatre qu'on est ici, là, on est en mesure vraiment d'intervenir sur la page puis de jaser avec les gens, de partager avec eux. Ça va nous faire plaisir, justement, d'aller démystifier, de regarder qu'est-ce qui peut les... Ceux qui sont intéressés à vivre une expérience de poppy ou à s'ouvrir à cet univers-là puis voir c'est quoi, sans s'embarquer là, à vitam aeternam, là, mais vraiment vivre l'espace de quelques minutes, quelques heures, une activité, ça a lieu à Québec, à Montréal, peu importe où.
4: Alors, ceux qui visent des orgies, c'est pas nécessairement la bonne place. Là.
0: Non, c'est pas la bonne place. C'est vraiment pas la bonne place. Québec, Poppy et Maître, c'est pas un site de rencontre.
4: OK. J'ai un auditeur qui dit poppy, ouf. Désolé, je vois mal comment il n'y a pas un problème de santé mentale derrière tout ça, mais tant qu'ils ne se mordent pas quelqu'un, ils font bien ce qu'ils veulent. Est-ce que, sincèrement, soyez francs, est-ce qu'il y a des gens qui vous abordent dans la rue ou dans vos activités en disant « Est-ce que ça va bien? » Est-ce que vous êtes équilibré?
6: Non, ça m'est jamais arrivé, moi, encore. Au contraire, le monde font comme... c'est par leur curiosité, ils viennent nous parler. La santé mentale, j'ai pas de problème de santé mentale, puis j'ai une job, puis mon patron...
4: Il vous apprécie, il vous apprécie.
6: Oui, puis moi, ma belle-mère, elle sait que je suis un papy, puis elle a 80 quelques années, puis ça la dérange pas, au contraire, elle trouve ça bien drôle.
4: Le premier coup, elle a dû te dire un peu, là...
6: Le premier coup, hein, c'est quoi ça? Tu y expliques, en y expliquant, ben, tout, regarde, la compréhension, c'est ça, hein, je veux dire...
1: Fait que si on comprend bien, vous assouvissez pas des besoins sexuels, mais des besoins affectifs, finalement, par le biais de vos personnages.
0: Des besoins affectifs, des besoins de s'extérioriser.
4: Créativité.
0: Hein, des besoins de faire le vide.
1: OK.
4: Oui, de domination aussi. Oui.
2: C'est vraiment le jeu.
3: On parle vraiment ça au Donjon Dragon, dans le fond. Il y a toutes sortes de costumes dans le Donjon Dragon.
0: Puis c'est pas une question de personnes qui sont pas équilibrées mentalement, là.
4: Mais ça, j'ai beaucoup de réactions en ce sens, mais moi, je vous le partage. Je vous le
0: oh oui, absolument. Mmh.
4: C'est ça.
7: On les respecte, les autres aussi, qui pensent ça.
4: Oui.
6: Ça peut arriver un soir que moi puis mon chum, pas n'importe qui, pas même monsieur, OK? Ça peut arriver, je décide de mettre mon masque, puis je vais le rejoindre dans son lit, puis on s'amuse.
4: Hey, merci beaucoup, là, on me fait signe que...
3: On a dépassé pas mal notre temps, mais c'est intéressant.
4: Merci beaucoup.
3: C'est la première fois que vous avez
0: C'est nous qui tenons à vous remercier.
4: Ouais, c'est votre première émission?
6: Oui.
4: Oui?
0: Oui, c'est la première fois.
4: Très agréable.
6: Énormément.
4: Tes questions n'étaient pas trop sournoises, non?
0: Non. Non. Mais on vous remercie beaucoup de votre invitation.
4: Ben oui. Puis en passant, les filles semblent avoir une plus grande ouverture d'esprit, là, de ce que je peux lire.
2: C'est fort possible que les filles soient un peu plus ouvertes là-dessus.
0: Il y a beaucoup de filles, Poppy.
4: Ben oui. Peut-être deux adeptes, là.
0: Peut-être.
4: Karine et...
0: Peut-être deux papiers en devenir. Ouais,
4: on aurait dû amener deux autres kits, là. merci bien.
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28: Hey, c'est Joe Louis. Bonne nouvelle pour les fans et les haters du Canadien. On a appris hier que Carey Price et Patrice Bergeron des méchants Bruins de Boston seront intronisés au temple de la renommée du hockey pour la QV 2026. Ils seront honorés en novembre à Toronto avec Pekka Rinne, Keith Kachuk, Cindy Curley et Brian Burke. Jason baseball un peu. Les Blue Jays ont bien commencé leur série contre les Astros avec une belle victoire.

0: 16h, Angleterre-Ghana à 16h, Panama-Croatie à 19h et on termine ça avec Colombie contre la République démocratique du Congo à 22h. Le Canada sera en action demain, 15h.
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3: D'un, je veux tout de suite qu'on clôt le débat sur le puppy play, c'est que pour les gays. Non, c'est pour tout le monde. Tous ceux qui veulent le faire peuvent le faire, que ce soit gay, hétéro, bi, trans, asexuel, je sais pas. Ce n'est pas aussi seulement sexuel, ça peut être aussi seulement pour s'amuser. Pour moi, sexuel, ce qui est aussi important là-dedans, c'est que tu te respectes. C'est pas parce que t'es devenu un puppy que t'as plus de conscience humaine. Oui, comme vous pouvez voir, je porte mon collier. Je le porte 24 heures sur 24. Certaines personnes qui font du puppy ne le fait pas. C'est à voir. Moi, je le porte parce que ça m'enlève beaucoup d'angoisse dans ma vie, d'anxiété. Et tout simplement parce que j'aime le porter. Le puppy play, ce n'est pas la même chose que la zoophilie. Hein? On s'entend là-dessus. Je baise avec des humains, pas avec des chiens ou d'autres sortes d'animaux. Je me déguise en chien, mais je ne fais pas rien sexuellement avec eux. Donc voilà, pour moi, le puppy play, c'est exactement comme un jeu de rôle, comme un autre. Certaines personnes trouvent ça dégueulasse. Donc, à bientôt.
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0: Hey! Bonsoir! Bonne soirée de la Saint-Jean-Baptiste! Oui, toi, à Québec! Moi, je veux hurler! On va s'amuser ce soir! On va faire sortir cette odeur de chien-là dans le studio. Hein?
1: On va faire vanter le studio.
0: Qu'est-ce que tu penses de ça, toi, le poppy play, Mélanie Paré?
1: C'est quand même spécial. Faut être ouvert d'esprit pour vivre ça.
0: Moi, je pense pas être ouvert d'esprit assez pour me dire c'est... qu'un jour, je vais me mettre un collier puis je vais me mettre à zigner après ta patte. Arrivera pas.
1: Ou c'est la Stéphanie.
0: Ou c'est la Stéphanie. Ah, il y a toutes sortes de monde pour faire un monde, hein, moi,
1: ben,
0: je te dis.
1: Exactement.
0: Hein?
1: Si on était toutes pareilles, ils seraient plates, là. Pas différent un peu.
0: Danny qui dit « Ouais, mais là, écoute, là, moi, là, je vais être, j'aurai pas de filtre.
1: » Hey, il y a un auditeur qui dit qu'il te verra en papy. Moi aussi, je paierais cher pour voir ça.
0: Ah oui, un Chris de beau caniche. Eh oui. Y a-tu des minous? Hein? Y a des minous? Ça va être beau. C'est ce soir, la musique. Oui, on a décidé ce soir de faire de la musique. Et pourquoi pas du franco? Parce que on célèbre, OK, pas moi, là, mais on célèbre le Québec, la fleur de lys, le côté du plaisir. Et c'est Mélanie. Ben d'abord, salut. J'espère que tu as eu une belle journée.
1: Salut, Carbo. Oui,
0: oui,
1: j'ai une belle journée.
0: Nous sommes
1: toi?
0: En direct. Oui, nous sommes en direct. Inquiétez-vous pas, on est là. Puis je sais pas jusqu'à quelle heure. On va être là tant ou si longtemps
1: que ça. On n'a pas
0: d'horaire. Ouais. Ouais, ouais. D'ailleurs, vous avez manqué l'entrevue du policier à la retraite hier. Il est sur le site de RadioX.com.
1: Oui.
0: Vous l'avez entendu parler dans la journée, là, allègrement. Là. Mes collègues en ont tous repris une partie. Mais c'est la triste réalité. Puis je vais le revoir, inquiétez-vous pas. On se parle dans la vie, moi puis lui. Donc, je vais le revoir avec nous. On va le réinviter. Je sais que ça vous a fait beaucoup plaisir de connaître les tenants et les aboutissants. Venant à la parole même d'un officier de police... qui était là pendant 28 ans ici. Là. Inquiétez-vous pas. Mélanie, les célébrations de la Saint-Jean-Baptiste, ça date pas d'hier. Hein? Des anciennes coutumes païennes, dont celle d'allumer un feu pour fêter quoi? Fêter l'arrivée du solstice d'été. Donc, le 21 juin ou alentour de, bien, on allumait un feu. Et on l'a fait sur les plaines d'Abraham longtemps, jusqu'à temps qu'il y ait un cave qui se crive dedans, là. Mais on l'a fait, là. C'est sûr que Régis Labeaume, à un moment donné, a mis un terme aux fêtes de la Saint-Jean, mais il y a toujours une espèce de discours douteux patriotique. Cette année sera faite par Pierre-Luc Funk et animé aussi ce grand spectacle sur les plaines d'Abraham.
1: Qu'on a reçu, d'ailleurs, dans le show du matin week-end.
0: Oui, on en a parlé justement avec lui de cette soirée-là. Donc, il est ici à Québec, il est tout près sur les plaines d'Abraham. Et c'est qu'en 1646 que des célébrations ont traversé l'océan Atlantique pour rejoindre les colons de la Nouvelle-France. Pas le colon qui s'est pas chauffé, pas le colon qui arrête pas au feu rouge d'un autobus, pas le colon qui roule 50 d'une zone de 30 dans une zone scolaire. Un colon qui a colonisé. Georges Fernand Poirier va te parler de patriote? Évidemment, oui. Parce qu'il y a eu une tournure en 1834 où c'est devenu plus patriotique au moment de la fondation de la société « Aile-toi et le ciel t'aidera », l'ancienne société Saint-Jean-Baptiste. C'est un moment marquant qu'on a appris en histoire de secondaire 3-4. Là, hein? On voulait offrir aux Canadiens français une fête nationale fortement inspirée du défilé de la Saint-Patrick qui est tenu par les Irlandais. À l'automne, les Irlandais qui étaient immigrés ici, là. Hein? Moi, j'en ai une blonde, là, de connotation irlandaise.
1: Ah ouais?
0: Ben oui, Pearson, ça vient pas de Québec, ça, là.
1: J'avoue que je connaissais pas son nom de famille, tu sais.
0: Même, non, hein?
1: Non.
0: Non. Après avoir été forcé à l'exil avec d'autres patriotes à la suite du rébellion de 1837-1838, Ludger Duvernay revient en force au pays en 1842 et réitère son vœu d'unir les francophones. Les Canadiens français. Les Français français. Linda, amène-moi mon costume d'Elvis. Et il a mis sur pied l'association Saint-Jean-Baptiste dès l'année suivante, 1839. Seulement quelques semaines plus tard, le 24 juin 1843, Montréal a vu son premier défilé de la Saint-Jean-Baptiste dans les rues de Montréal. Une tradition qui revient désormais tous les ans. Et depuis 1925, il est officiellement reconnu par l'Assemblée législative comme étant quoi? C'est ce que je préfère le plus. Un jour férié. Un jour où on prend le temps de relaxer.
1: Oui.
0: D'ailleurs, demain, ce sera une belle journée. Si je regarde la météo pour ce soir et cette nuit, ce sera des faibles possibilités d'averses de pluie qui vont se dissiper tôt ce soir. Il y aura du brouillard parce que la température sera assez fraîche à 12 degrés. Demain, on offre tout. De l'alternance, du soleil, des nuages. Bref, une journée copie-collée à aujourd'hui. Moi qui ai été reconduire la petite Laurie à son bal, l'hôtel sur la rue de la Faune, juste dans cette beau accalmie.
1: Aujourd'hui?
0: Oui. Wow. J'étais bien vers 14 heures, j'étais bien découragé de voir que je mettais ma voiture sport dans snoute. Mais finalement, non. 15h15, le ciel s'est dégagé.
1: Tout était beau.
0: La route a séché. Je suis allé déposer la jolie demoiselle à son bal, cette journée extraordinaire pour elle.
1: La journée qu'elle va se rappeler toute sa vie.
0: Oui, probablement. Ouais. On se rappelle beaucoup plus les enfants de la pandémie qui ont été exclus de cette fête-là, 2020-2021, où on a privé ces jeunes-là de la seule et unique fête mettant fin à la période primaire et secondaire de l'école. Après ça, le cégep, c'est d'autres choses. Mais il ne faut pas passer à côté. Jeudi, ça sera très beau. Alternance soleil-nuage, 24 degrés, extraordinaire. Et puis là, prépare-toi. De la pluie vendredi, mais, samedi beau. Ça a le temps de changer. Okay. Mais moi, je serai au camping des Aunais.
1: Ah, tu t'en vas là, toi.
0: Je m'en vais voir Nicolas Cloutier.
1: Ah, c'est vrai, oui.
0: Et son hommage à Bryan Adams.
1: Oui. Wow, ça va être bon.
0: J'ai hâte. Puis la chaleur va s'installer
1: ça,
0: en fin de semaine.
1: Ça, c'est vendredi soir, là.
0: Ouais. Le 27. Samedi soir.
1: Samedi soir.
0: Samedi soir. Samedi soir, je vais être fini. Ouais, c'est ça. 418-670-9098 1-877-440-2464. Demandez-moi à tout ce que vous voulez. Je la laisse 50 secondes, une minute. C'est bon, on y va. Toi aussi, tu as des choix. On va, se performer en écoutant de la musique. Je vous donne pas l'heure que je finis. Mélanie, t'es prête?
1: Je suis prête.
0: Parfait, allons-y. Allô Radio X, bienvenue, c'est live de la Grande Allée. Allô?
2: Salut.
0: Hey, c'est Shirley, ma championne qui a toujours la première ligne dans la ligne ouverte de la musique.
2: On va aller avec Nanette Workman.
0: Nanette Workman.
2: Oui, Call Girl.
0: Call Girl.
2: Oui.
0: Ça, c'est une bonne toune québécoise. T'aimes ça, toi, le rock and roll?
2: En plein ça.
0: Merci, Shirley.
2: Salut.
0: Bye.
1: Je l'ai.
0: Celui-là.
1: Oui, il fallait juste que je clique puis que je rabaisse le bouton.

0: savais que Nanette Workman était non seulement chanteuse, mais elle est aussi actrice américaine. Elle est née en 1945. Elle a été choriste pour bien des gens.
1: Belle femme, hein?
0: Oui, super belle femme.
1: Je la vois ici.
0: Oui, elle a grandi à Jackson, Mississippi, non loin de chez mon ami Johnny Cash.
1: Oh,
0: et
1: yeah!
0: Elle a commencé sa carrière aux États-Unis. Son père, qui s'appelait Ernest Workman, tu peux la laisser, il était trompettiste, lui, dans un orchestre aux États-Unis. Et elle a été, sa mère était chanteuse de music hall à New York. Donc, elle est née là-dedans. Elle est devenue star au Québec après sa rencontre avec Tony Roman, et ça, c'est en 1965. Elle a été choriste pour Johnny Hallyday. Elle a été choriste pour John Lennon. Elle a été choriste pour Ringo Starr, pour les Rolling Stones. C'est fou, là.
1: C'est une grande femme.
0: Elle a participé à l'opéra rock Starmania de Luc Plamondon. Et elle a participé à la légende de Jimmy aussi. Super belle fille qui est née dans le Bronx. Où le Bronx, en 1945, était pas praticable. Quartier à l'autre bout de l'île de Manhattan, où aujourd'hui, c'est plus ça, mais dans le temps, c'était ça. Eh oui,

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1: Bonne fête, le Québec, les Québécois, les Québécois, les Québécois, ce que tu voudras. Hein? Vous êtes de l'extérieur, vous êtes venus voir le spectacle, vous écoutez la radio à Radio X, la radio la plus écoutée de Québec, et c'est le Carbo Show. Je suis avec Mélanie Paré, et ce soir, on est complètement émancipés. Mélanie, on est...
2: surexcité.
1: Oui!
2: On s'arrête pas!
1: Non, on s'arrête pas!
2: Jamais!
0: Ah ouais, punch in ligne.
2: C'est parti!
1: Allô, Radio X!
3: Bonsoir! Bonne chaise!
1: Merci!
3: Ouais, moi, je vais dédier cette Saint-Jean-là à tous les Québécois, puis avec à Bob Bissonnette pour toune de bière.
1: Oui, toune de bière de Bob Bissonnette.
3: Ouais.
1: C'est ça que t'aimerais asseoir. Vas-tu en prendre une petite? Fais-tu quelque chose de spécial?
3: Ben, je m'en vais jouer au Acabal tantôt. Je vais tout prendre une petite coronoline.
1: Hein? Une coronoline, ça, c'est bon, ça. Hey, t'es frais d'avoir appelé. Salut, là.
3: C'est bon, salut.
1: Bonne Saint-Jean.

0: Là, reste pas surpris, les tounes, c'est pas 40 secondes à soir, là, Danny. Aucun problème avec la toune francophone ce soir.
1: Ce soir, on est correct.
0: On aimerait entendre de la part de Marielle. Cherche-moi du Jerry Boulet. Puis elle aimerait entendre Les yeux du cœur.
1: Les yeux du cœur. Oui, j'ai ça pour toi.
0: Je paierais pour voir Jerry. Tu es pleine à soir.
1: Ah ouais, tu paierais?
0: J'ai eu le plaisir de le voir Jerry à plusieurs reprises. J'ai vu Justin aussi, son fils, est extraordinaire. Si tu veux aller en voir chanter où tu... À un moment donné, tu croises. C'est écœurant.
1: Il y a vraiment une grande chevelure.
0: Tu l'as pas connu, hein? Décédé en juillet, là, dans... Valeur, parce que c'est un maudit beau.

0: qui me texte. On va te la mettre, celle-là, certain, parce que je l'avais choisie dans mon répertoire pour ce soir.
1: Ensemble, ils sont partis.
0: Tu sais, tantôt, il y a quelqu'un qui m'a demandé « provocante » de Marjo, mais ouais. Ça, c'est encore mieux.
2: J'ai vu vraiment. Plus sensuel, un petit peu, là-dedans, notre Marjo.
1: Il y a de l'espoir caché.
0: On fête le Québec ce soir en Radio X, en direct. Oui. Martin Lambert a demandé ma demande spéciale et je te la demande pendant que Marjo chante.
2: Vas-y.
0: Le vieux du bas du fleuve de Gaston Mandeville.
2: T'es prêt?
0: Oh oui. Ça, là, je m'imagine quand Nick Cloutier me regarde dans les yeux et que sa guitare un peu trop basse. Pis ces vieux chou-claques renversés me chantaient ce toune-là.
2: Ah, ça doit être bon, Nick, quand il chante ça.

0: OK, c'est bon ça.
1: Hein? C'est bon.
0: On y va. Tiens, oui, c'était pour toi, Martin. On s'en va sur la 3. Allô, Radio X.
2: Ben justement, on va parler à un Martin. Bonjour à vous deux.
0: Salut, mon Martin.
1: Bonjour.
2: Yes, hey, c'est j'ai comme... c'est fou comme le franco. Des fois, entre guillemets, on se moque du francophone, mais ça fait du bien entendre des tunes que j'ai pas entendues depuis 15-20 ans. Là.
0: Ça fait longtemps, ouais.
1: Oh, il y en a
2: beaucoup. Wow. Puis on peut aller dans toutes les directions. Alors moi, j'avais en tête une toune de Bob, mais il y en a eu une précédemment. Alors je vais y aller avec les Cowboys fringants pour La Manifestation.
0: La Manifestation et
2: moi,
0: les Cowboys.
2: Mon groupe, en fait, c'est mon groupe franco. Dans mes artistes franco, c'est Jean Leloup et puis Daniel Bélanger. On rajoute les Cowboys fringants.
0: C'est bon,
2: puis,
0: ça.
2: Voyons, l'album Break Syndical, pour moi, c'est le meilleur.
0: Est-ce que tu fêtes un peu ce soir?
2: Non, pas du tout. Non, moi, j'ai donné, là. Je suis rendu à la quarantaine. Je laisse au plus jeune, pas primaire, mais au
1: c'est
2: secondaire.
1: C'est moi qui vais fêter à soir.
0: Mais t'es bien fin, mon Martin, parce que t'as pris le temps de nous appeler.
2: Absolument, puis je vous écoute jusqu'à la fin, certain.
0: Ça marche, je lâche pas. Salut, bye.
2: Salut.
0: Merci.

0: bon, ça, Martin, t'es servi. Voilà, Francine à Sainte-Croix-de-Lobinière avec le beau Alain qui va probablement déboucher une à soi. Ah. M'a demandé une toune aussi que j'apprécie particulièrement de Québécois qui s'appelle le Chac à Hector.
1: Juste pour toi, Carbo.
0: Oh oui! Pas moi qui tousse, c'est dans la toune.
1: C'est le téléphone!

0: Là, vous avez remarqué, je les laisse jouer plus, là, parce que c'est quand même la Saint-Jean-Baptiste. En direct de Grenalley. Oui, oui, on en a du plaisir, moi et Mélanie. Toute seule dans cette boîte de station-là, il reste plus un chat.
1: Il y a juste nous ici.
0: Il y a plus un pop et play non plus.
1: Ah non, tout le monde est parti. Ils sont allés faire leurs besoins.
0: Moi, j'ai mis du push-push.
1: Aïe, aïe.
0: Aïe, aïe, oui. On s'en va sur la 4. Allô, Radio X? Allô?
2: Oui, bonjour, Carl.
0: Oui, bonjour, comment tu vas?
2: Ça va très bien, toi?
0: Bien sûr, bien sûr. Surtout quand t'appelles.
2: Oui, puis bonjour aussi, Mélanie.
1: Mais bonjour.
2: Bonjour. Hey, tu pourrais-tu faire rejouer, s'il vous plaît, l'agent qui est passé hier?
0: Ben ça, il est déjà disponible sur le site de RadioX.com.
2: OK, mais tu peux-tu le faire jouer, genre, en dernier, peut-être, ça ne dérange même pas?
0: Ah, ben oui, on est capable de le mettre, l'extrait. On va le faire.
2: Plus l'extrait de Stéphane Monette.
0: Ah, ben là, non, je vais t'en mettre un, OK? Je te promets qu'on va le mettre, cet extrait-là. T'es capable de faire ça.
1: Okay. Oui.
0: Parfait, on va faire ça.
2: Bye, bye.
0: Salut, bye.
2: Okay.
0: Donc, après notre show à la fin, mais qu'on décide de finir ça, on va mettre l'extrait du policier à la retraite.
1: On va se garder une pause, puis à la dernière pause, on
0: fait ça. Puis après ça, on va mettre ça automation, puis merci, bonsoir.
1: Merci, bonsoir.
0: Ça va être ça. OK, d'accord. On va aller sur l'heure. Allô, Radio X?
3: Allô.
0: Comment ça va?
3: Ça va, c'est Claire de Frampton.
0: Ah, Claire, est-ce qu'on fête ce soir, Claire?
3: Oh, on est tranquille.
0: Oh, oui,
3: allô,
0: hein.
3: Mélanie, allô, Carbo, je suis contente de vous parler.
0: Mardi soir de même, c'est vrai que c'est pour rester tranquille un peu.
3: Mais oh, non. Oui, rendu à mon âge de 60 ans, un petit peu plus tranquille. On fait des traîneaux autour de la maison.
0: Puis... Oui, oui, puis du jardinage.
3: Du jardinage, exactement.
0: Ben oui.
3: Écoutez, moi, je sais pas si vous allez pouvoir la trouver. Je vous remonte à une composition de 1956.
0: Et mon Dieu, dans le Québécois, allons-y, on va essayer, on va essayer.
3: Raymond Lévesque.
0: Raymond Lévesque. Est-ce qu'on peut avoir ça sur Spotify?
3: Lévesque, quand les hommes vivront d'amour.
0: Ben, oui. Hein? Mais je pense qu'on va être capable de la trouver.
1: Moi aussi, je pense.
3: Quand je pense
1: mais
3: à
1: oui.
3: Ce qui s'est passé à Montréal, n'oubliez pas.
0: Ben, t'as bien raison, Claire. Hey, garde le sourire.
3: Ben oui.
0: Juste pour toi.
3: Merci.
0: Bye bye.
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0: Ça a frappé l'imaginaire encore, cette maudite marde de cochonnerie-là.
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0: Est-ce que t'as déjà vu ça, autant de textes
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1: Je suis comme une pierre, à soir.
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0: et pourquoi pas se donner une bonne toune? La balade des caisses de 24.
1: Je te mets ça tout de suite.
0: Ouais, deux. Laisse encore un petit 15 secondes. Bah oui.
1: Parce qu'écoute ça comment c'est bon.
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0: Salutations à Bruno Gingras, Julien Ouellet qui est là. Salut à Éric Vigneault, Guy Boisvert et Nathalie qui est là aussi. Mon ami Donald qui a demandé ça. Voilà.
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0: Un chien sans collier?
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2: Pas tantôt, en tout cas.
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0: On va aller sur la 1. Allô, Radio X.
3: Salut, Carbeau. Salut, Mel.
0: Comment ça va, mon rabbin?
3: Ça va bien.
0: Oui, je t'écoute.
3: Bonne Saint-Jean.
0: Bonne Saint-Jean, mon homme.
3: Je peux-tu pousser ma loque pour demander deux tours?
0: Ben, on va commencer par une.
3: OK. Offenbach.
0: Oui.
3: Que je dédie à Hugo, deux autres bières.
0: Oui, deux autres bières.
3: Oui.
0: Oui, sinon?
3: Brim Leboeuf.
0: Brim?
3: Les blues passent plus d'import.
0: Les blues passent plus d'import. Mais on va commencer par deux autres bières d'Offenbach.
3: Bon, ben, merci beaucoup. Vous êtes bien gentil.
0: Ben, c'est bon, mon Robin. Puis amuse-toi. Ouais, puis bonne Saint-Jean. L'as-tu trouvé, Ménard?
3: Oh, crains pas.
2: Ouais, je
3: m'amuse
2: deux.
3: Tout le temps, moi. Ouais. Ciao, ciao.
0: Salut. Bye.
2: C'est ça,
0: excusez-moi. En version live, fait commence-le un peu. Ah ben, c'est bon. Et tu sais qu'on pourrait inclure Brim Leboeuf là-dedans, parce qu'il l'a fait très bien.

0: Pas pire à soi, tu fais pas trop tourner de cochon.
1: Ça va bien.
0: Oui.
1: C'est bon les tunes en français, je comprends un peu mieux.
0: Ouais.
1: C'est plus facile la prononciation.
0: Ça sera peut-être pas pareil la semaine prochaine à la fête du Canada.
1: J'ai le temps d'ici là. On y va-tu pour la deuxième?
0: Non.
1: Non? Pas de
0: deuxième.
1: C'est
0: correct ça.
1: OK.
0: Parce que si on prend deux tunes par personne, on va finir à 10h.
1: Mais je l'avais préparé au cas où.
0: Ah ouais.
1: Oh, ouais.
0: Patrick, le vieux dans le bas du fleuve, on l'a mis tantôt de Gaston Manville. On va aller sur la 2, à l'Oradio X. Bonsoir.
2: Bonsoir.
0: Comment ça va?
2: Ça va, toi?
0: Ben oui.
2: Bonsoir à vous deux.
1: Bonsoir.
2: Oui, c'est en l'honneur d'un ami à moi, Michel Chartrand, le syndicaliste.
0: Oui.
2: À ses 80 ans, loco-locas ont chanté « Libérez-nous des libéraux ».
0: Libérez-nous des libéraux. Ouais. Ben oui, toi.
2: C'était fantastique.
0: Mais c'est un discours qui n'est pas tant raccord avec Radio X, mais quand même.
2: Mais, garde, c'est un bon groupe.
0: Oui.
2: Puis ils ont du talent, puis ça rappelle des bons souvenirs.
0: Ben, on va en écouter un petit bout.
2: Un grand bout.
0: Oui, OK, d'accord. Salut, merci. Bonne soirée.
3: Qui sont en fait les valets de chambre de certains gros intérêts, surtout les plus rapaces, qui eux aussi méprisent la population comme une espèce de tribu arriérée qui est faite pour être exploitée à loisir.
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5: 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Je suis prêt.

0: Oh, libérez-nous des libéraux. Ben oui, toi, hein, c'était un succès de loco-loco-locas. Là, on a quand même, faut respecter, même si on défense, on défend
1: ce soir. Faut respecter nos pauses.
0: Faut respecter les pauses. Et là, présentement, mettons que je me dis, je suis dans snoot. Mais je suis pas tant dans snoot que ça.
1: Non, t'es pas.
0: Mais on va prendre le dernier appel pour là.
1: Oui.
0: Puis après la pause, on continue notre folie de mettre du québécois sans bon sens. Et après, on revient, puis on continue. Puis on fera un autre bloc, puis on continue, puis on fera un autre bloc. Tant aussi longtemps qu'il y aura des appelants.
1: Parfait.
0: On s'en va sur la 3. Allô?
2: Hey, salut!
0: Comment ça va?
2: C'est yo, comment tu vas?
0: Yo, d'abord,
2: ben, c'est encore là, moi.
0: Ben, t'es encore là, c'est parfait. Ça, t'en as-tu débouché une?
2: Non, je m'en fais du tolérance zéro avec ma belle Sandrine.
0: Ah, ben, tabarnouche, bravo.
2: On va ramener le monde sous.
0: C'est ça, ça en prend du monde comme toi.
2: Ouais, on fait ça tous les vendredis, puis là, je travaillais pas demain, fait qu'on en fait aujourd'hui.
0: Bon, ben, wait donc, toi. Qu'est-ce que t'aimerais entendre, mon gars?
2: C'est un classique, je sais pas si on l'a dit, parce que j'ai essayé d'appeler 50 000 fois. La rue principale, pour moi, c'est un classique.
0: Des colocs.
2: Ouais,
0: ben, on va y aller avec ça. On va faire une mini-pause. Tous ceux qui sont sur les circuits, tous les textos.
2: Bonne soirée, tout le monde.
0: Yes, sir! Salut!

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1: Hey, sir, man!
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0: Vous aurez compris que dans ce carbo show en direct de Grande Allée, moi et Mélanie, on est seuls au monde dans cette station et on a pris le contrôle, la console.
1: Dans
0: une cage.
1: Ok, oui.
0: Je me déborde la corde.
1: J'ai besoin de toi.
0: Ça dans la douche, hein?
1: Ah, c'est bon.
0: Il y a un accident à la sortie du pont direction Québec dans la voie de gauche. Les policiers sont là, mais ça ralentit solidement le pont dans la voie de gauche. Soyez prudents. Sortant du pont Pierre-Laporte, donc ça ralentit énormément le trafic en direction Québec. Soyez prudents, les amis. J'ai Pat qui me demande, j'ai Steve qui me demande, j'ai Martin qui me demande, Québec, Redneck, Bluegrass, Project, Arctic 4, Triple 800. On va y aller. À grand coup.
1: C'est prêt juste pour toi.
2: Par un beau matin d'hiver. Une belle couche de neige.
0: Mais on n'est pas l'hiver.

0: Zidu Show.
1: Donne Zidu Show.
0: Ça, c'est pour toi, Patrick.
1: Écoute ça, décolle.
0: Ça, c'est pour toi, Alain aussi.
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0: un bon choix de thème musical. Ouais. Alors, on a plusieurs, hein, des bons.
1: Ben oui, on en a beaucoup.
0: Moi, je pense à Conan the Doo Blues, Les Petits Crayons, Diane Dufresne, Ferland. Mais je vais y aller avec Beau Dommage.
1: Beau Dommage.
0: Puis je vous laisse le soin.
1: Le soin?
0: Mais juste pour Ginette.
1: Non, Ginette, t'as mis de la brume dans mes lunettes, t'as fait de moi un animal.
2: Beau Dommage, quoi?
1: Beau Dommage. Mais n'importe quel. C'est, dis-moi là les titres, je vais te le dire.
2: Le Pic-Bois.
1: Ah ouais, dans le Pic-Bois.
0: Ouais, bonne idée.
1: Salut,
0: bonne
1: là.
0: Bonne soirée, là-bas.
1: Merci.
0: Bye.

0: Baptiste. On va retourner sur les lignes. Allô, Radio X.
1: Oui, allô, ça va bien?
0: Oui, comment tu vas?
1: Ça va bien, ça va bien. Bonsoir à Mélanie, bonsoir à toi, Carlo.
2: Bonsoir.
1: Hey, c'est un bonsoir de ta... de ta...

0: Grand qui est là aussi. Et là, j'ai Jeff. Jeff, lui, c'est notre ami Jeff Lapointe. Aimerait entendre une toune.
1: Dis-moi.
0: Oui, une toune. Ouais, écoute-moi, Jeff.
1: Dis-moi.
0: Ici Yann Alperin. Salut les gens, le Synchro de Lobinia. Salut aussi les gens de Tetford Minds et aussi de Black Lake. Je veux dire salut de Carol Lagasse. Écoute-moi, Mélanie. J'aimerais aujourd'hui pouvoir jouer avec toi et te traîner partout dans les États-Unis. Et j'aimerais aussi t'amener à l'atelier. Car Danny Hall, il est avec moi à l'atelier. Il aime beaucoup la chanson Le Québécois. Et aussi Jean-François aimerait beaucoup écouter la chanson. Et qu'est-ce que veux-tu savoir, c'est qui la chanson de Jean-François?
1: Oui.
0: Il aimerait entendre pour la bonne Saint-Jean la chanson Le Caïn. Embarque ma belle. Oui, car je suis Mélanie, j'aimerais que t'embarques ma belle avec moi. J'aimerais beaucoup toi, et j'aimerais beaucoup aussi avec Stéphanie, mais je vais laisser la place pour Jean-François avec Embarque ma belle.

0: On va retourner sur les circuits parce qu'ils sont pleins. C'est non-stop, non-stop. Mélanie, ça on a du pas. Fun. On, ça arrête pas d'appeler.
1: Ça arrête pas, je te dis.
0: Et on n'arrêtera pas de mettre de la musique. Allô, Radio X.
2: Allô, comment ça va?
0: Ça va bien, Georges. Qu'est-ce que tu aimerais entendre?
2: Là, il faudrait botter le cul de la fierté, là. Puis le maire de Québec, puis la SDC de Saint-Jean-Baptiste, là.
0: Ouais.
2: C'est rendu qu'on a des annonces, on a des affiches de Coué-Coué. On est le 23 juin. C'est la fête nationale.
0: Ouais.
2: Qu'est-ce que tu penses de ça, toi?
0: Ben, moi, ça me dérange pas. Moi, ce que je veux, c'est mettre de la musique, Georges.
2: Mais toi, comment ça se fait? Qu'est-ce que tu penses de ça,
0: toi? Attends un peu, là. J'entends pas, là. Mon oreille est bouchée. Georges, m'entends-tu?
2: Oui. Oui, moi, je t'entends bien.
0: Moi, je t'entends pas. Georges, es-tu là? Ah, il est parti. Désolé.
1: Parti.
0: Allô, Radio X? Allô?
3: Salut.
0: Salut, ça va?
3: Oui.
0: Oui, je t'écoute.
3: Moi, c'est Danny qui parle, là. Ils ont tout bloqué la 401, là, direction Montréal, là.
0: Ah, ouais?
3: Fait que là, il faut que je prenne le détour à Colbert, là, puis, ouais. Et moi, c'est une toune que j'ai fait en 2021. Normalement, je suis plus anglophone que francophone. Mais ça, c'est franchement ma toune préférée de tous les temps, l'Amérique pleure des cowboys.
0: Mm. L'Amérique pleure des cowboys. On va te mettre ça pour toi dans ton truck, pour que tu prennes ton mal en patience, mais merci de faire ta job puis de charrier même un soir de Saint-Jean.
3: Bon, merci beaucoup. Bonne Saint-Jean. Bonne
0: Salut.
3: Fête à tout le monde, les Québécois. Salut, bye.
0: Bye-bye.

0: les auditeurs, les auditrices d'Introc. Je pense à Mélanie, je pense à bien du monde. J'ai même des fois des pensées pour notre chum Merlin, de temps en temps.
1: Ben oui.
0: Qui nous a quittés, malheureusement, qui était camionneur, puis nous écoutait soir après soir. La radio, c'est pas grand-chose, hein? Mais pour des camionneurs, c'est toute leur vie. On les divertit, on les tient allumés, hein? On les tient réveillés. Moi, là, quand je me regarde dans le miroir, je me trouve beau. Mais quand je me regarde dans la vie, je me trouve un bon gars. Puis une des bonnes tounes, c'est Richard Desjardins. Un bon gars.

0: Là, j'ai Guy est à Gatineau qui nous écoute via l'application, puis qui aimerait ça entendre du Jean Leloup. Et moi, ben c'est sûr que Jean Leloup me fait triper. Lui aussi, j'aimerais ça voir un spectacle de Jean Leloup. Et il a demandé Bertha. Est-ce que tu l'as?
1: Ouais, ben t'as voir ça.
0: Bertha de Jean Leloup. Juste pour vous autres. Mais juste pour toi, Guy.

0: 6h52 minutes, c'est certain que le Carbo Show se termine pas là. Inquiétez-vous pas. Ça serait normalement le temps de passer le flambeau au Space Cast qui est en reprise. Et là, nous, les boss sont partis. Fait qu'on fait ce qu'on veut.
1: OK, oui.
0: Les lignes sont pleines.
1: Oui.
0: On va en profiter. On va aller sur la 4. Allô, Radio X? Allô?
2: Bonsoir, Carl.
0: Bonsoir, Éric de Montmagny.
2: Ouais, tu me reconnais tout le temps?
0: Ben, c'est parce qu'à un moment donné, il y a des gens qui nous ont marqués dans notre vie. Toi, t'en es un.
2: Ouais, avec Madeleine, puis c'est un petit client.
0: Ben oui, voilà.
2: Et puis, écoute, bonsoir, Mélanie.
1: Bonsoir.
2: Et puis, moi, la toune québécoise que je vais embarquer,
0: oui.
2: Ça va regarder un petit peu plus ta co-animatrice.
0: Oh.
2: Ça s'appelle « À toi, belle hirondelle », c'est Garolou.
0: Garolou. « À toi, belle hirondelle », ça me rappelle des souvenirs dans la radio AM.
2: Pas pire, hein? Ben, ouais, oui. On est pas mal le même âge, nous autres.
0: Ben, je pense que oui, on est vieux tous les deux. As-tu du poil sur ses oreilles?
2: Ils sont blonds, ils paraissent pas.
0: Salut! Merci, Éric.
2: Salut, bye.
0: Bonne Saint-Jean.

0: semaine, 18h55 minutes, c'est le Carbo Show en version extension. Une toune rassembleur que j'aime beaucoup, un chanteur que j'ai apprécié, un Québécois, parfois un peu fucky, mais quand même bien. Il s'appelle Daniel Boucher. Puis moi, je chante ça avec ma blonde dans le char. Souvent, on se promène, puis je me mets à chanter ça. Et c'est la toune Chez nous. Est-ce que tu connais ça?
1: Je sais pas encore, là.
0: Ben, c'est Chez nous, il s'est asseoir.
1: Je pense que oui.
0: Live en plus. Ouais.
2: Vous en avez peut-être entendu parler cette semaine.
0: Il va finir par y aller.
2: Chanson sur le contrôle de sa vie, l'ouverture au monde, puis l'amour entre les humains. OK?
1: OK.
0: OK.
2: J'avais hâte qu'on vous la fasse.
0: Ben ouais, il fallait.
2: La semaine a été longue. Puis je suis content
1: qu'on soit là, j'allais être
2: les premiers à l'entendre.
0: Ah ouais! Daniel!
1: On ça, mon Dan! Mais voyons, dame!
0: Avance-le!
2: Ça s'appelle Chez nous!
1: Bon!

0: Une soirée de la Saint-Jean où on peut prendre le contrôle de la radio la plus écoutée à Québec puis jaser avec les auditeurs. Ben, il faut le faire. On s'en va sur la rue. Allô, Radio X.
1: Bonne soirée.
0: Bonsoir. C'est le mardi des dames ce soir.
1: Bien sûr.
0: Ben, c'est bien le fun, ça.
1: Bon, ben, je vous remercie d'être là avec nous.
0: On essaie de vous accompagner le mieux possible.
1: Bon, ben, moi, j'aimerais ça pour tous les amoureux de la ville de Québec et du Québec, de Nanette, donne, et c'est pour tous les amoureux. Et je vous remercie d'être en ondes avec nous pour nous accompagner en cette belle soirée.
0: Ben, c'est le fun, ça.
1: C'est la première fois que je t'appelle, Carbo, puis je trouve que vous faites un excellent travail, puis je vais continuer à vous écouter.
0: Ben, merci beaucoup.
1: Fait que la belle Nanette avec Donne pour tous les amoureux de la ville de Québec.
0: On va en prendre encore plus. Salut!
1: Bye, bye.
0: Bye.

0: Eric est à Trois-Rivières qui est là aussi. J'ai plein de gens d'un peu partout en province. C'est le fun de vous saluer, de voir vos salutations et de vous saluer aussi. En direct de Grande Allée, Mélanie, hein?
1: Oh que oui, on est là.
0: Est-ce que tu connaissais ça?
1: Non.
0: Non, hein?
1: Mais j'adore.
0: Je saurais t'aimer.

0: On va aller sur la 2. Allô, Radio X?
1: Oui. Oui.
0: Comment ça va?
1: Moi, c'est le rock'n'roll du Grand Flambeau avec
0: Plume. Bon, Georges, là, t'as compris que j'avais pas une banane dans l'oreille quand tu me demandes Plume la traverse, le rock'n'roll du Grand Flambeau.
1: Selon toi, pourquoi les Québécois sont pas aussi fiers que les Irlandais?
0: Ben, regarde, là, arrête de chialer, on est fiers, on met du Québécois toute la soirée, là.
1: Non, je parle pas de vous autres, je parle en général.
0: Ah, je
1: comment
0: sais
1: ça se fait qu'on n'a pas de pavoisement? On dirait pas que c'est à Saint-Jean, c'est à rue Saint-Jean.
0: Ben, c'est peut-être qu'on est en train en cheval, en Cadillac, puis on est à côté de la terre.
1: Parce qu'on est trop colonisés, puis il y a trop d'anglais, de tout d'anglais dans la
0: rue. Salut, Georges!

Salutations à Michel à Orléans, Ontario, qui est là, à Christian de Lévis, qui est là aussi. Salutations à Dave de Shannon, qui vient de s'installer devant sa radio. Mon petit Gaétan Saint-Don, qui est là aussi. Ben oui, pourquoi pas, Gaétan, qui est là. C'est le fun, on est plein de monde. C'est la Saint-Jean-Baptiste. Oh yeah, tourne le club.

0: tu sais, dans le Québécois, quand tu te mets à regarder ça pareil, on peut chialer des quotas francophones et compagnie. Mais il y a de la musique pour avoir du fun en tabarouette.
1: Ben, vraiment. Pour faire le party, là, on en a là, des, oui. des chansons, nous autres aussi. Là.
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0: On va aller sur la 4. Allô, Radio X.
3: Bonjour, monsieur.
0: Bonsoir.
3: Comment allez-vous?
0: Ça va bien. J'espère que toi aussi.
3: Très bien. Merci beaucoup. Puis bravo à vous deux, mademoiselle Mélanie et monsieur Carbeau.
0: Ben oui.
3: Le bon travail que vous faites.
0: Ben, c'est le fun.
3: Moi, c'est ça. J'ai entendu la tune de Richard Desjardins tantôt, le bon gars.
0: Oui.
3: Effectivement, le bon gars qui paye ses taxes, ses impôts, effectivement.
0: Ah, oh, t'as raison, t'as raison.
3: Probablement plus l'inverse, bien sûr, pour aller dans le même sens. Avec tous les paliers de gouvernement, nos dirigeants, que ce soit municipal, provincial, fédéral.
0: Tout le monde.
3: Toujours avec une bonne toune qui représente.
0: Vas-y.
3: Ça fait Richard Desjardins, les bons riens.
0: Les bons riens de Richard Desjardins. Mais t'as bien raison. On
3: je
0: peut.
3: Excuse, mais
0: on... Ben, c'est ta demande spéciale, juste pour toi.
3: Merci, bonne
0: soirée. Salut, bye.
4: Lundi matin, il y avait une grosse commotion. Bâton, ça va pas bien. Il y a plus de petits crayons.

0: On nous écoute, Mélanie de Saint-Christophe d'Arthabasca.
1: Oh!
0: Oui! Salutations à André Bernier qui nous écoute de Sainte-Croix. La plomberie Sainte-Croix, toi, chose. T'as besoin d'un problème? T'as un problème de toilette? Plomberie Sainte-Croix. Une pompe? Plomberie Sainte-Croix. Une douche? Plomberie Sainte-Croix. Un collier de belle-mère? Plomberie Sainte-Croix.
1: Il y a bien des affaires là-bas.
0: Oh oui. Beaucoup de monde qui aimerait entendre la petite grenouille. Mais sauf que la petite grenouille, il y a des enfants. Essaye de trouver la petite grenouille censurée. Puis on va la chanter dans notre tête.

0: ils ont besoin des
1: restes. Oui, c'est vrai, Bruno. André Arthur adorait cette toune-là, les bons riens.
2: Je suis pas certaine qu'elle est censurée. On l'essaye-tu?
1: Essaye-le. Mais si c'est pas censuré, on l'enlève. Parce que c'est pas pour les enfants.
2: Oh! OK, on va la changer.
1: Eh, maudit, je garde mes sous.
2: On la mettra pas trop fort. Pas, hein?
1: Matou, qui se disait des petits mots doux. En dessous du poêle.

0: And, ah oui, hein? Non, on dit pas ça. Non. OK, ça va être correct. On va aller sur la 4. Allô, Radio X?
1: Ouais, salut, Carbo, man.
0: Comment ça va?
1: Bonsoir.
0: Ça va?
1: Je veux juste vous dire un gros merci parce que moi aussi, je suis sur la route et je vous écoute de 5h45 le matin jusqu'à 7h30 du soir.
0: Ben, parle-moi de ça. Tu charries quoi, toi?
1: Des passagers. Mais
0: ah, moi, ben, tabarnouche.
1: On va changer de domaine vendredi, lundi.
0: Ah, ouais, hein?
1: Ouais.
0: Bon,
1: ouais,
0: parle-moi de ça.
1: Je suis à Montréal puis on retourne à Québec.
0: Ouf, bonne chance dans la ville des Cônes Oranges. Hey, dis-moi donc, qu'est-ce que t'aimerais entendre?
1: Ben, une toune qui est rassembleur d'un chum de plusieurs puis d'une idole de beaucoup, Bob Bissonnette, Les Guimauves.
0: Les Guimauves de Bob Bissonnette. Oui, troisième pièce musicale. Christian Lévy qui me dit « Excellent ta censure, Carbo. » Ben, juste pour toi, on va te mettre du bon Bob Bissonnette.
1: Hein, merci, bonne soirée.
0: Salut. Catherine, elle fait du foin pour ses vaches. Salutations, agriculteurs, agricultrices.

0: est-ce que ça va bien?
1: Je me sens très bien.
0: Est-ce que t'es encore bien en studio avec Carlou?
1: Oui, je me sens bien encore.
0: Bon, parle-moi de ça. Moi, j'ai mes petites préfables qui sont sur le patio en arrière avec un petit feu avec Stéphanie puis qui nous écoutent.
1: C'est
0: bien fun. Ben oui. Demain, on va faire notre feu de la Saint-Jean chez mamie, chez grand-maman. Oh, ben on va l'appeler grand-mamune. Sur le bord de l'eau, à Lobinière.
1: Hey, ça va être beau, ça!
0: Oui, il annonce un peu de pluie, mais je m'en fous.
1: La pluie, elle va disparaître.
0: Je vais me mettre en bobette.
1: Ton feu, il va aimer ça, la pluie.
0: Oh oui. On retourne sur la 1. Allô, Radio X?
2: Hey, salutations!
0: Salut!
2: En direct du Cross Bronx Expressway à New York, dans le trafic top de sa tête.
0: Ah ouais, hein?
2: Un petit corbeau, là, du début.
0: Ouais, corbeau. Avec,
2: genre l'agriculture.
0: L'agriculture avec Pierre Harel.
2: Yes, sir.
0: Ouais, ça serait bon, ça. Pierre, que j'ai eu la chance de rencontrer ici en studio. Super chic type aussi. Corbeau, agriculture. Ben, peut-être de Pierre Harel.
2: T'auras pas besoin de la
1: corbeau.
0: Fais Pierre Harel, agriculture. Ça va être la même affaire. Ça va sortir. Toi, tu charries quoi dans le coin de New York, là?
2: Ah, là, je suis vide. Là, j'ai de la cervelle de dispatch. On s'en va à Pennsylvanie.
0: Ah, good, ça. Bon, ça fait beau, hein?
2: As-tu trouvé? Ouais, il vient d'arrêter de mouiller.
0: Bon, ben, tant mieux. Puis tu reviens à Québec quand, en fin de semaine?
2: Ouais.
0: OK. Ah, ça fait des méchants trônes, pareil, hein?
2: Mettons. On commence à tonner après 30 ans, là.
0: Ah, c'est sûr. Est-ce que tu l'as trouvé?
1: Non, bon. Je vais l'avoir.
0: Mélanie, elle fait son nez de cochon, là. C'est parce que là, t'as fait travailler beaucoup.
1: Ouais, t'as un peu, il va avoir une petite annonce, par exemple.
0: Bon, elle l'a trouvé sur YouTube. Ça, c'est le fun. Ouais. Hey, merci d'être avec nous autres.
2: Bye.
0: Salut. Bye. Ce
1: sera pas long, je peux pas jouer l'annonce. OK.
0: Voilà.
1: On l'a.
0: Cinq de même.
1: C'est de Corbeau agriculture.
0: Ah ouais.

0: Salutations à Danny Paradis qui est en direct du Vieux Quai, justement à Lobinière, qui m'invite à venir prendre une petite frette. On va essayer de faire de quoi? Hein, Mélanie?
1: Oui, oui.
0: Comment ça fait soif ici dans le studio, là?
1: Un petit peu, oui. Oui. Hein?
0: Les lignes sont pleines, on s'en va sur la 2. Allô, Radio X?
2: Salut.
0: Comment ça va?
2: Ça va, vous autres?
0: Bien, certain que ça va. Tant que vous êtes là, moi, je vais bien.
2: On est là avec vous autres.
0: Yes.
2: Ça serait une vieille de Robert Charlebois.
0: Bon, c'est le temps parce que j'ai beaucoup de monde qui aimerait entendre Robert Charlebois.
2: Fu Manchu?
0: Fu Manchu, ben tiens, pourquoi pas?
2: OK, une bonne soirée à vous autres.
0: Salut, merci.
2: Bye.
0: Bye.
1: Fu Manchu.
0: Fu Manchu.
1: Fu Manchu. Oui, F-U. Oui. F-U.
0: On commence à...
1: Fu Manchu. Oui. Ah oui, j'ai ça ici, regardez bien ça. Ah ben.
0: Ah ben.
1: Ah ben, on l'a eu.
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Tant qu'à rester dans Robert Charlebois, il y a une toune que j'ai toujours appréciée. Oui, c'est vrai, Karine, il y a Lindbergh, mais il y a aussi Dolores. On parle de char. C'est ce qu'on va faire jeudi, dans le Carbo Show. Ah ouais, tape du pied, décolle-moi ça, mon Robert!

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1: Dolores, oh toi ma douloureuse. Ah, Mélanie, on s'en va sur le 3. C'est plein de monde. Allô, Radio X? Allô, c'est à toi? Ça va-tu?
2: Oui, c'est à moi.
3: Oh, boy! Ça a passé proche.
1: Il est à temps. Comment tu vas?
2: Oui, c'est un autre camionneur qui t'écoute.
1: Ben, c'est le fun, ça, camionneur et camionneuse.
2: Oui, oui. Hey, moi, un artiste qu'on oublie souvent.
1: Oui.
2: Martin Deschamps.
1: Martin Deschamps, oui. Qu'on a reçu dans le show du matin week-end, il n'y a pas si longtemps.
2: Ah, OK, je n'avais pas entendu. Ben, on pourrait mettre la toune, Le jour se lève.
1: Le jour se lève. Très bon, Martin Deschamps. Très, très oui, gentil excellent. En plus. Un gars hyper généreux. Ben, juste pour c'est toi, bon. Puis félicitations pour ta job, puis lâche pas.
2: Oui, Marc-André en passant.
1: Salut, Marc-André.
2: Salut.

0: Joey me demande en hommage à son cousin parti beaucoup trop tôt. Cet hiver, 38 ans, 4 enfants. Éric Lapointe.
1: Ouais.
0: Six cuir. Et barre tendresse. Ben, juste pour ton coco, mon Joey.

0: Éric de Trois-Rivières qui nous dit moi ici, je suis sur le cuir.
1: Oh! Ça en est un autre petit cuir.
0: Ça en est un autre petit cuir, ça. Ben, il n'est pas si petit que ça. Hein?
1: Non, non. Plus grand qu'Éric. Un petit cuir un peu plus grand.
0: Aïe, aïe. Sur la 3, allô Radio X.
2: Salut.
0: Salut, ça va?
2: Oui, ça va, vous autres?
0: Bien sûr, bien sûr.
2: Moi, c'est vraiment pas original, là. Un classique de Margeau, Chat sauvage.
0: Chat sauvage, on les apprivoise pas, les chats sauvages.
2: Exact.
0: Ben,
2: comme
0: ça va.
2: Un challenger.
0: Comme... ben, on va y aller avec ça.
2: Merci.
0: Salut. Bye. Plein, plein de demandes spéciales. Il y a des gens qui aimeraient entendre les vulgaires machins. Il y a des gens qui aimeraient Caméléon de Fantasy de Eons, vieux groupe québécois. C'est une soirée de la Saint-Jean improvisée. On s'est regardé, moi puis Miss Paré. On s'est dit...
1: Miss Astor.
0: On n'apprivoise pas les chats sauvages. Puis pas plus qu'on met en cage les oiseaux de la terre.

0: L'amour pis liberté. À un moment donné, Saint-Jean-Baptiste à Val-Bélair. Dans le temps, on avait des gros shows. Et moi, j'étais bénévole à Val-Bélair pour le comité de l'embellissement. Ça fait longtemps, là. Au parc La Chanterelle, il y avait une scène. Il y en a encore une. Puis, j'étais bénévole.
1: Non, ça fait pas si longtemps de bord.
0: Un soir de pluie, t'as même pas idée. Soir de la Saint-Jean-Baptiste, c'est pas arrivé rien qu'une fois, là. J'étais en train de passer à mop sur le stage. Parce que Marjo chantait. Fait que là, je passe la mop sur le stage, c'est assez sec. Ils mouillent au 45, mais ils ont mis des toiles de côté, puis je pense que Marjo va se mettre à chanter. Je descends en bas du stage, entre la grille de contrôle de foule puis le stage, puis j'en regarde en l'air, puis je vois-tu pas Marjo. Elle se présente sur le bord avec sa petite jupe de cuir.
1: Rôle plaisir.
0: Puis là, j'ai 13-14 ans, et j'ai vu ma première noune.
1: Pas vrai.
0: Elle va pas de bobette!
1: C'est vrai? La première noune.
0: Malade!
1: La première noune que t'as vue, c'est celle de Marjo.
0: Pou, pou, pou.
1: Voyons donc!
0: Hey, je suis
1: avec quel âge
0: nous.
1: Marjo dans ce temps-là?
0: Je sais pas.
1: C'était une...
0: Elle a pas mal toujours eu cet âge-là.
1: Une noune bien franche. Ça a fait ta soirée.
0: Aïe, aïe, aïe. Salutations à Jean-Pierre Bilodeau.
1: Salutations à Marjo aussi. Et Sanoune.
0: À Marjolaine Morin. C'est comme ça qu'elle s'appelle. On va aller sur la 2. Allô, Radio X?
2: Allô?
0: Comment ça va?
2: Ça va.
1: Est-ce que c'est Marjo?
2: Parce que j'ai deux enfants avec moi qui me posent des questions.
0: Non, c'est ça. C'est Carlou qui avait rêvé.
2: Mes filles, écoute, ils voulaient absolument qu'on t'appelle parce que ils sont pas avec leur papa pour la fête des pères, mais ils ont vu un spectacle avec lui dernièrement.
0: Oui.
2: Ils m'ont fait connaître ça, c'est Fred, extraordinaire de Fred Stopik.
0: Fred Stopik.
2: Oui, c'est un nouveau, puis c'est ça. C'est
1: Fred Stopik.
0: Oui.
2: Oui, c'est extraordinaire, c'est Fred, F-R-E-D-Z.
0: F-R-E-D-Z.
1: Ah, Fred, oui.
0: Stopik. Ouais.
1: Puis la toune, c'est Stopik.
2: C'est extraordinaire.
1: Extraordinaire.
0: Ouais. Est-ce que t'as ça, Mélanie, pour les filles dans la voiture?
1: Oui, j'ai ça.
0: Bon, on y va. Hein? C'est gagné. Salut, bonne toune.
2: Merci.
0: Bye.
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0: 7h23, ça va bien, ça, ce show-là?
1: Ça va super bien.
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0: Non, c'était pas la chatte sauvage sur la scène de Val-Balain. C'est elle n'apprivoisait pas les chats sauvages. Pas de tapette pareil.
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0: Est-ce que tu connaissais ça, Fred Dutopic?
1: C'est, ouais, Fred, oui, j'en connais. Ouais. Je me rappelle pas c'est quoi l'autre fait.

0: ordinaire.
1: Elle est très connue aussi.
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1: On s'en va sur la 4. Allô, Radio X?
2: Oui, est-ce que c'est à moi?
1: Ben oui.
2: Salut, Garbo, c'est Jack.
1: Salut, Jack.
2: Ça va bien?
1: Ben oui, toi.
2: Ça fait longtemps.
1: Les filles chantent, là. Toutes les jeunes filles chantent. Ben oui, ça fait un bout.
2: Ben oui, Gab, premièrement, ben, je suis bien content pour toi, pour ta première vision de ce que t'as parlé. Puis ensuite, ce que je voulais dire, c'est, tu sais, quand on est mort, on le sait pas, hein?
1: Non.
2: Ben, quand on est con, c'est le même principe.
1: La même affaire. Oh, là, je sais où que tu t'en vas, là.
2: Fait que j'aimerais faire entendre le tango des concaves de Plume, s'il te plaît.
1: Plume la traverse, le tango des concaves. Ça va me donner le temps d'aller me chercher un verre d'eau.
3: Ah oui, c'est bon, ça.
1: Hey, merci.
2: Hey, salut, Matt.
1: Salut, Jack.
2: Salut, merci.
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0: Est-ce qu'on aime ça, fêter la Saint-Jean à Radio X?
1: On adore ça.
0: Oui. Est-ce que ça va? Tu tiens le coup, Mélanie?
1: Oui, ça va super bien. Merci pour mon autre.
0: Même si c'est ici depuis 8 heures ce matin.
1: Pas de problème.
0: Ah oui, hein? On va aller sur la 4. Allô, Radio X. Allô?
2: Allô? Oui, bonjour, Carl.
0: Bonne Saint-Jean.
2: Bonne Saint-Jean, toi, avec.
1: Ben, juste un peu ta radio derrière, s'il te plaît.
2: Oui, oui, oui, oui.
3: Juste un peu ta radio, s'il te plaît. S'il vous plaît, Carl.
2: Oui, c'est fait.
3: C'est bien sa radio, là.
2: Oui, c'est fait.
0: OK, je t'écoute.
2: Tu pourrais-tu me mettre Robert Charlebois, va-t'en fusée, reviens à pied.
0: Reviens à pied?
2: Oui. Va-t'en fusée, reviens à pied. Hey, c'est vieux, ça, là.
0: Ah, ouais, c'est peut-être un peu trop vieux.
1: Va-t'en fusée.
0: Reviens
2: à pied.
0: Comme une botte.
1: Je vais aller voir sur.
0: En attendant, lève donc le son. On va chercher ça, mon beau.
2: Oui, OK.
0: Salut.
2: Sois gentil.
0: Bye.
2: Merci. Bye.
0: Attends, peut-être laisse-la là, celle-là.
1: Ouais, ouais.
0: Je regarde danser les Black Label. Mettons que François Legault chante cette tune-là. Ça se ferait quoi? On va essayer quelque chose. D'abord, curieuse, j'y pensais juste plus pantoute, là. Mou comme une crotte, là. D'abord, là, Mélanie, là, je souhaite le bon Québec à tout le monde, là. Chaud comme un spot, là, dans mes culottes.

0: As-tu trouvé?
1: Non.
0: Non? C'est donc bien plate, ça.
1: Même reviens-moi. Ben, j'y reviendrai à Montréal, mais c'est pas ça.
0: Curieux, là. J'y pensais même plus, là, d'abord, là.
2: Charmants étudiants plein de peine.
0: Répète, là.
2: M'ont invité à leur cégep.
0: On va aller au cégep, là.
2: Pour aller jouer de la belle musique.
0: Zizik?
2: Pas pour faire mon...
0: Non, on fera pas l'alcoolique, là. C'est important, là. Fais vacciner. Bon, là, je sais qu'il va y avoir des gros mots, là, dans cette parole-là, là. Parce que M. Latraverse, là... Ah non, là, faut pas dire ça, là, qu'on se frotte, c'est un cadre de porte. Je suis pas d'accord, là, vraiment pas, là. C'est quoi Saint-Roch? Non, j'y pense plus. On va aller sur la 4. Allô, Radio X?
3: Oh, Carl Traverse?
0: Non, mon nom, là, c'est François, là, Traverse.
3: Eh bien, j'aimerais vraiment ça, moi, un album de Plume, là, Plume Legault, ça serait bon.
0: Ça serait très bon, là.
3: Oui, on pourrait financer, là, des choses.
0: Ah ben là, parle-moi pas, là, parle-moi pas, là, c'est le financement, là. Madame Fréchette, là, t'es en train de tout dépenser.
3: Non.
0: Qu'est-ce que t'aimerais entendre?
3: Hey, écoute, tu m'as touché avec ton histoire de Marjo.
0: Hey, tu y étais, ça?
3: Je pense qu'il est en show, hein, cet automne, au Centre Vidéotron.
0: Ah, ça se peut. Ben oui, je pense que oui, j'ai vu ça passer, oui.
3: Avec QRBP, puis moi, ça va me prendre. Je suis bien plus cool, ça brosse.
0: Je suis bien plus cool, ça brosse. De Marjo?
3: Ah, de QRBP.
0: QRBT.
3: Ils sont ensemble au Centre Vidéotron.
0: Ah oui, c'est vrai, t'as raison. Hey, salut!
3: Hey, bye!
0: Merci.

0: C'est même plutôt ça à brosse.
1: Vraiment.
0: Si on veut respecter le décorum de Radio X, il faut l'encourager nos commanditaires.
1: Oh oui.
0: Les circuits sont pleins. On vient, on vous laisse pas tranquille. C'est le soir de la Saint-Jean, en direct de Grande Allée. Il est 19h31. C'est le Carbo Show en ce 23 juin 2026 qui passera probablement à l'histoire. Oui, je suis un homme 7-up. On va mettre ça tantôt parce qu'on aimerait entendre les respectables. Mais pour l'instant, on fait une mini-pause, Mélanie. On va aller pisser. Oui. On revient sur

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0: Quand oui, Cindy, t'as raison, on fait une belle prolongation. Salutations aussi à Karine, qui aimerait entendre une toune, Le train de vilain pingouin. On est qui pour juger, nous autres, hein?
1: On est qui, vous?
0: On est qui pour juger?

0: On sent pas ça. On est de bonne humeur, puis ça paraît.
1: Ça va bien.
0: Hein? On passe la moitié de sa vie à coup de journée. Rêver. Hein, Gadon qui est là, Giovanni Paradis qui est là aussi, qui nous demande une demande spéciale, qui aimerait entendre un musicien parmi tant d'autres. C'est la Saint-Jean pour tout le monde. Harmonium.
1: Hey, il y a un grand courant d'air frais ici, hein?
0: Ouais, ben, maintenant on chauffe.
1: Allez monter ça, mais...

0: On a mis quelqu'un au monde, on devrait-tu l'écouter? Je sais pas. Mais on va l'écouter, nos auditeurs, sur les lignes. Allô, Radio X? Allô? Dormais? Hey, réveille.
1: Allô?
0: C'est toi.
2: Allô?
0: Ouais.
1: Il fallait une voix féminine. Allô?
0: Ça va?
2: Allô?
0: Salut.
2: Comment ça va?
0: Ça va.
2: Yeah. T'as-tu un bon sens de l'imagination?
0: Ouais.
2: Ouais. Imagine-toi, ferme-toi les yeux, là.
0: Ouais.
2: Puis là, t'as la même vision que t'as eue tantôt avec Marjo.
0: Ouais.
2: Mais là, c'est François qui chante.
0: Oh boy! Ça serait bon, hein? Ouais. Ça arrive une fois d'une vie, ça, de voir les faufons de Marjo.
2: Ouais, une fois, c'est correct.
0: Une fois, c'est assez.
2: Oui.
0: Hey, qu'est-ce que t'aimerais entendre, toi, là?
2: Hey, premièrement, bonne Saint-Jean à vous deux.
0: Ben, toi aussi, j'espère.
1: Ben, merci.
2: Hey, merci.
0: Oui.
2: Yeah. As-tu du France d'amour vivante?
0: Oui, elle est vivante, elle.
2: Oui.
0: Juste pour toi, gars, check bien ça. Lève le son.
2: Je me ferme les yeux, là.
0: Oh, mon coquin.
1: Oh, OK.
0: Salut.

0: garder vivant.
1: On va aller sur la 1. Allô, Radio X. Allô?
2: Allô?
1: Allô, Bonne Saint-Jean?
2: Bonne Saint-Jean-Baptiste.
1: Oui, je t'écoute.
2: Ah, ça va bien?
1: Bien sûr que ça va bien. Toi?
2: Bon, moi, ça va bien, mais j'ai arrêté une demande spéciale.
1: Ben, je vais la prendre. Mélanie est là, toute prête, là.
2: Ben, il n'y a personne qui connaît ça. C'est un petit groupe de cette île. La bonne musique.
3: Est-ce qu'ils sont sur Spotify?
2: Ça doit être. Essaye Gouache. C'est G-O-U-H.
1: G-O-U-H.
3: OK, ouais. Gouache.
1: C'est quoi le titre de la toune?
2: C'est quoi les tounes que tu vois?
3: Et à la côte nord, Huguette, comme les Indiens, trou d'un mur, moitié crevé.
2: Him de la côte nord, s'il vous plaît.
3: Parfait.
1: C'est juste pour toi. Salut, bonne soirée.
2: Merci.
1: Bonne Saint-Jean. Ouais.
2: Bonne Saint-Jean.
1: Il va en avoir des Nick Cloutier gratuits de guitare à soir un peu partout sur le bord du feu.
3: OK, oui. Même Nick Cloutier va sûrement gratter sa guitare à soir.
1: Que oui. Ceci mars, salutations à toi, André de Beauport qui est là. Merci à André Lamontagne aussi qui se joint à nous. Martin Bilodeau qui est là. François Beaudoin aussi qui est là. Salutations. Ce Champagne, Bonne Saint-Jean. Mélanie qui est là, Bonne Saint-Jean. Pas Paris, l'autre, Fournier.

0: Si salutations à Sylvie Delamar, ma tricoteuse préférée. Alexandre qui dit bonsoir, joyeux Québec à tous. On va aller sur la 3, allô Radio X.
1: Salut Carbo.
0: Salut, comment tu vas?
1: Ça va super bien, toi?
0: Oui, je t'écoute.
1: Est-ce que tu te rappelles l'état de la crise de cas avec la jungle Touche pas à ça?
0: Touche pas à ça. C'est quoi le titre de groupe?
1: Ben, c'est la jungle qui a fait, ça.
0: Ah, oh, la jungle, l'émission de radio le matin.
1: Avec Gilles Parent, oui.
0: Oui, touche pas à ça. Oui, je me souviens, c'était une parodie. Mais on n'a pas ça dans Spotify, malheureusement.
1: Ah, mais cette valeur.
0: As-tu d'autres choses à me proposer?
1: Ah, mais qu'est-ce que tu veux dans le Québécois?
0: Ah, oh, oui, on va mettre ce qu'on veut, certains. Parfait. On va prendre une petite demande spéciale.
1: Bonne soirée.
0: Salut. Jonquière de Plume la Traverse. Un classique.
2: Oui.
0: Ah. Ben, on l'a mis tantôt.
2: Ouais.
0: Mais de Plume la Traverse, un autre. Dis-moi des titres.
2: Plume.
0: La chanson que Denis chantait tout le temps, là.
2: Plume la Traverse.
0: On l'a mis tantôt, ça.
2: Ici, j'ai pour toi Bob Épine.
0: Non, ça fait trop Éric Lapointe.
2: Rideau.
0: Ah, ben oui. Rideau, bon. On la connaît par cœur, Rideau. Tu vas la chanter.
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4: 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Faut faire le bon show.
5: Ah! On paye assez cher, faites ça comme il faut.
6: Et ceux qui sont en tabarnak,
7: ils viendront nous voir à l'entrée.
8: On est bien ouverts à vos commentaires, si vous...
0: Chante, Mélanie, chante!
2: Je la connais pas, elle.
0: Ben oui, mais faut que tu l'apprennes.
2: Ben là, attends un peu, je chanterai pas n'importe quoi.
9: Si
2: là.
9: Vous payez...
0: Le cognac.
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0: Faites-y visiter Saint-Laurent. Pognez votre voisin, l'arranger d'en avant, un ami, quelques coups de poing, t'approcher jusqu'à temps qu'il fasse un bon show. Hey! Bonne Saint-Jean!
2: C'est en feu, mon carbo.
0: Oh oui!
11: On est bien ouvert à vos commentaires si vous payez.
0: Bon, là, t'as une autre chance. Là, tu vas jouer la guitare. Parce que c'est la Saint-Jean.

0: On nous écoute du Labrador dans le 873, le code régional. Salutations. Oui, on nous écoute du Labrador. Jeff qui est là aussi. J'ai José Bellan de l'Orchestre Rendez-vous qui vient de s'ajouter. Carl Bellan qui est là aussi. Gaston Mandeville, on l'a entendu tantôt. Salut à Steven qui est là. Vient de s'ajouter aussi dans cette belle fête de la Saint-Jean-Baptiste. Nicolas qui est à la série. Est à la série VOG. On va rester quand même dans Spacecast parce qu'on est là.
1: Étouffe-toi pas.
0: Ouais. L'idée est à mon goût sur votre chaise. Dites-vous qu'on est bon, même si vous êtes sourd. On n'a peut-être pas non, mais on se bat tous les jours pour faire un bon show. Hey, hey, ça c'est vrai qu'on se bat tous les jours pour faire un bon show, un cabot show.
1: Dans le show du matin, oui,
0: ah, puis ceux qui s'entendent à barouette, ils viendront nous voir à l'entraide. On est bien ouvert à si vous payez, yé, yé, yé.
2: Si vous payez.
0: On va aller sur la 4. Allô, Radio X.
3: Salut, Garbeau.
0: Comment tu vas, mon beau Robert?
3: Ça va très bien, Garde. C'est magique à ce soir.
0: C'est le fun, on s'amuse.
3: Garde, si c'est possible, un 2 pour 1.
0: Un 2 pour 1. Ben d'abord, le pont La Porte est encore arrêté direction nord. Là, je vous le dis, je vous en ai parlé tantôt. Vous avez envie de faire d'autres choses, ben prenez le pont de remplacement, c'est-à-dire la Violette. Envoyez-le avec ton 2 pour 1.
3: Garde, de quoi de bien mollo, début des années 70.
0: Hi, tabarnouche, bravo.
3: Je suis devant le lièvre.
0: Je veux ça enlever la toune, s'il te plaît, parce que celle-là n'est pas écoutable à la radio. Enlève-la, ferme-la. Merci. Ouais, Sylvain Lelièvre?
3: Oui, la base ville. La deuxième, n'importe quoi, c'est celui-là.
0: Ouais, bon, on va, pour respecter les appelants, on va mettre ton Sylvain Lelièvre.
3: Puis, si ça te tente plus tard, un petit trou que t'auras. Ouais. Cachetine, tu es des Québécois, ça aussi, non?
0: Cachetine, oui. Ben oui. Bah, salut!
3: Par français, mais je te donne comme ça.
0: Ben c'est bon, salut!
3: Salut!
0: Bye.
3: Bonne fin, là.
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0: Salut Alain de Shawinigan qui est là aussi. Alexandre qui demande du rouge pompier. Sonia Philibert qui est là. Du prog québécois, du vieux prog québécois qui demande pollen.
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0: Hugo Blouin qui s'essaye par texto mais qui ne l'aura pas parce que là, faut laisser la place à tout le monde.
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0: Mike and the Mechanics, Jimmy Bélanger qui est là aussi, qui fête la Saint-Jean avec nous ce soir. Tommy de Saint-Georges, André Lamontagne qui est là. Salutations à toi aussi. J'ai même un Gaston qui nous écoute.
1: Gaston. Salut Gaston.
0: Gaston, ça c'est le monsieur qui met tout dans sa poche de chemise. L'étui à lunettes, le stylo bic.
1: Le petit mouchoir.
0: Le mouchoir. Bien souvent, il y a un petit couteau pour faire toutes sortes d'affaires avec. Parce qu'un Gaston, là, ça a tout dans les poches.
1: Un canif.
0: Un canif, un tournevis plate, une paire de pinces, un cutter. Ça a tout. Tu me demandes pas pourquoi le stylo bic?
1: Non.
0: Parce qu'un Gaston, ça prend le cap du stylo bic avec le petit crochet pour accrocher après la poche, puis ça se vide les oreilles.
1: Oh!
0: Hey! T'as le droit de te vider les oreilles, si tu veux, Mélanie Paré.
1: Ouais, mais peut-être pas, sur le coin de ton bureau, là.
0: Gaston, ça a des grosses bobettes. Oh, et qu'un gros élastique dans le haut, là. Puis des fois même, ça se trompe, puis ça pince sa bretelle après la bobette au lieu de la culotte.
1: Ah, ben, plus
0: fait quand il marche, puis qu'il se penche, puis qu'il fait, oup, pelaille. Gaston, on y voit ses bobettes.
1: Ça doit y frotter d'enrais pas mal.
0: Non, des grosses bobettes de même, ça rentre pas d'enrais, ça, Mélanie.
1: Ouais, mais s'ils sont trop montés,
0: non,
1: à un moment donné, l'arrêt, là.
0: Non, il y a juste toi qui a des affaires d'enrais, là.
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0: On va aller sur la 2. Allô, Radio X. Bonsoir.
5: Allô?
0: Bonsoir, comment tu vas?
5: Ça va bien?
0: Oui, je t'écoute.
5: Je voudrais entendre de Ma douloureuse de Charlebois.
0: Ma douloureuse de Charlebois.
5: Ouais.
0: On est dans l'ancien
5: temps.
0: Ça me
5: fait penser à toi, ça, mon carbo.
0: Mais ma douloureuse, je l'ai mis tantôt. C'est Dolores, ma douloureuse.
5: C'est Dolores, ma douloureuse. Excuse-moi.
0: Je l'ai mis tantôt. Ben oui, toi, je l'ai mis tantôt.
5: Ben ouais, je l'ai pas pogné. Désolé.
0: Bon, là, tu pourras pas avoir ça sur Spotify, mais il y a des gens qui aimeraient ça entendre du Claude Dubois. C'est
1: d'aller voir. Ben oui, il y en a sur Spotify.
0: Ah ouais. Puis toi, tu fais quoi ce soir dans cette fête de la Saint-Jean?
5: Ben moi, je prends une petite bière, puis on vous écoute.
0: Ah oui, hein? Quelle sorte de petite bière, là, pour me donner le goût?
5: Ah, c'est une petite course light.
0: Une petite course light de même.
5: Oui,
0: oui. Ben oui, c'est bon, c'est une petite légère.
5: Yes.
0: Salut.
5: Merci, salut.
0: Bye. Le blues du businessman.
1: Ça, c'était dans mes tunes, Carbo.
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0: Il change de secrétaire.
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0: Gabriel nous écoute de Saint-Joseph. Ben oui. Monsieur Lefrançois qui aimerait s'entendre du Diane Dufresne.
1: Diane
0: Dufresne.
2: Ouais.
0: José de Montréal qui est là aussi, qui aimerait entendre du Boule Noir. Sonia qui nous écoute. Nicolas nous écoute aussi.
1: Okay. Tu veux que je te mette du Diane Dufresne?
0: Oui. C'est pire, c'est la meilleure d'elle, je pense.

0: Danny Poulain, salutations, merci d'être là. J'ai Jeff alias Gros Chaf qui nous écoute.
1: L'homme de ma vie.
0: Oh, oh, oh, oh. On retourne sur les circuits, Mélanie, c'est plein. Allô, Radio X.
2: Salut.
0: Comment ça va?
2: Hey, moi, tantôt, là, je suis rentré dans mes souvenirs. Là, ça fait 21 ans que je suis chauffeur d'autobus. J'ai le jour et la nuit comparé de mes débuts à Saint-Jean. Là, je me souviens d'un certain parcours 80, là, quand c'est finissant en haut, là, coin Notre-Dame, puis de l'aéroport, t'arrivais là, et s'il n'y avait pas 300 personnes, il n'y avait pas un show.
0: Ah oui, hein, mais à cette heure, avec les métros, là, c'est plus pareil, là.
2: Ah non, sérieux, ben là...
0: Tu savais que le terminus au coin Notre-Dame, l'aéroport, ils ont bâti des maisons là-dessus?
2: Ah, je suis pas repassé, non, j'avais pas...
0: Ben oui, tu iras voir ça, tu vas capoter, il n'y a plus... Il n'y a plus de terrain, là. C'est des maisons.
2: Ah, j'espère qu'ils ont bien nettoyé parce qu'on faisait des beaux pépis là-bas.
0: Tu faisais des pépis, puis pas rien que ça.
2: Hey,
0: les étobus par de l'huile, pas mal!
2: Oui, oui. Hey, écoute. Hey, là, ça faisait un 804 qui descendait de Val-Bélair, là. Tout le monde assis, pas personne debout. Puis quand tu as parlé des souvenirs qu'on avait, j'ai dit, j'avais un vieux classique, là. Le monde se donnait toute la go. On embarquait sur l'autoroute parce que moi, j'allais au terminus en haut, puis je passais par l'autoroute, j'étais plein de toute façon.
0: Ah oui.
2: Tout le monde s'en allait en ville.
0: Mon père, en 80, là, je faisais du 84, il s'est fait démolir un autobus un soir de Saint-Jean.
2: Ah, j'en doute pas.
0: Ah, c'était épouvantable.
2: Ah, ça buvait, mon gars. Fallait... Là, ça, c'est pas pire, les fenêtres étaient rouges. Dans ce temps-là, là, hey, le monde, ça tirait les bouteilles par les fenêtres.
0: Mais oui.
2: Là, il tirait les bouteilles quasiment
0: chez les chars. Alors, c'était fou, Red. C'était malade. Hey, merci de faire ta job. Qu'est-ce que t'aimerais entendre?
2: Ah, moi, tantôt, j'avais demandé une tonne qu'on n'entend pas souvent, c'est en honneur de notre drapeau, Robert Paquette, bleu et blanc.
0: Robert Paquette, bleu et blanc.
2: Ah, peut-être pas sur Spotify.
0: Mais t'es-tu dans le devant de ça ce soir, ben t'es en congé, là?
2: Oui, oui, je pars dans une minute, j'avais hâte de te répondre, parce que quand tu te demandes pourquoi que les gens raccrochent, là, c'est parce que
0: des fois.
2: C'est trop long et ils partent en autobus.
0: Mais je pense à vous autres, les chauffeurs, avec vos petits radios collés dans la vitre. Hey, salut!
2: Exact.
0: Bye.
2: Salut, merci.
0: Bye. Bye.

0: J'ai une petite dame ici qui m'écrit, il me dit, Carlou, j'aimerais ça aller me coucher, mais j'aimerais ça vraiment que tu mettes une toune de Karim Ouellet.
1: Oui.
0: Qui s'appelle L'amour. Peu Karim.

0: Vous voyez pas ça parce que les caméras sont fermées, mais on fait l'amour, on fait la guerre. Mélanie descend de la chaise, tu vas casser.
1: Je me calme.
0: Salutations à Maryse de Victo. Oui. Salutations aussi à Martin qui vient de se joindre à nous. Martin qui est dans la Beauce. On appelle ça un Beauce-rein ou un gamin. Salutations à tout le monde. Puis fête. Non, M. Champagne, j'écouterai pas Luc Merville. Ça me tente pas. C'est pour la bonne cause. On fera pas ça. On retourne sur les circuits. Allô, Radio X? Allô? Allô, Radio X?
2: Oui, c'est moi?
0: Oui, c'est vous. Comment ça va?
2: Ça va très bien, vous-même?
0: Oui, je vous écoute.
2: Hey, j'aimerais changer de monde complètement. On va aller vers Gaston Lepage.
0: Gaston Lepage?
2: Gaston Lepage, une chanson qui fait bien rire mon petit garçon de 4 ans.
0: Gaston Lepage a fait une chanson. Ephraim,
2: oui.
0: Là?
2: Oui, c'est pas une joke. Il y a quelqu'un qui a fait quelqu'un dans mes culottes.
0: Il y a quelqu'un qui a fait quelqu'un. Ça, on a ça des drôles de soirée ici à Radio X.
1: Gaston Lepage, t'as
0: dit. Il y a quelqu'un qui a fait caca dans mes culottes. Il me semble que j'avais même ça dans mes tunes, moi, dans le Carbo Show.
1: Je vais essayer, là. Je l'aurais peut-être sur YouTube.
0: Carbo Derek. Il me semble que j'ai ça en quelque part.
1: Un peu, là.
0: Ouais. Quand je l'ai, ici.
1: Ah, tu l'as ici, mais là. Vas-y.
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0: 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Salut, là. Bonne soirée. Sacré.

0: entendu Okoumé.
1: Merci d'être là. Voilà, c'est terminé. On va aller sur la 4. Allô, Radio X? Allô? Allô?
2: Allô?
1: Oui?
2: C'est moi?
1: Ben oui.
2: Hey, bonjour du fin fond de la Beauce.
1: Ben justement, en parlant de la Beauce, te vois là, toi, t'es là.
2: Hein? Fin fond, quand on dit, c'est à Guadeloupe.
1: C'est à Guadeloupe, au tabarnouche. Ouais. Au bord de la Guadeloupe, là, tu tombes dans les États-Unis, là.
2: Ouais, sinon, tu tombes dans le coin de l'Estrie.
1: C'est ça, exact, l'Estrie. Comment ça va?
2: Il va bien, il va bien.
1: Bon, fais-tu ça un peu, toi, là, la Saint-Jean? Ben, tu gardes ça chez vous tranquille en écoutant la radio.
2: Bon, des fois, ça dépend des journées, là.
1: Ah ouais, hein?
2: Mais là, je te parle de là.
1: Je te parle de là.
2: Là, là, ouais. C'est un job.
1: Oh, t'es un travaillant. Qu'est-ce que t'aimerais entendre?
2: Du Kevin Parent.
1: Oh, t'as marre.
2: Boomerang.
1: Boomerang, toi, chose. De Kevin Parent. Faut faire attention, on va grainer mon verre.
2: Tant que c'est pas la fameuse liquide.
1: C'est ça. Salut!
2: Bonne soirée!
1: Bye! Une soirée de Saint-Jean, on vient de passer le 8 heures. Là, je pense que ma blonde va commencer à trouver ça long.
3: J'en ai un aussi, moi.
1: Oui, hein?
3: Viens de m'envoyer, là, qui s'était craqué une belle bière.
1: Ah oui, hein? Je suis certain que Stéphanie a décollé ça aussi. De la distillerie Saint-Pancras, sur la Côte-Nord. Une tête de cheval, d'après moi, elle est là-dedans, là, là. Elle s'est mis ça d'un petit verre.
3: À boisson calme.
1: Souvent, ça commence par l'habillement. La crotte dans ton nez ou le jaune si t'es dents. Salutations à Alain et Chantal qui sont à Camping Lac Georges. Fred Bonin qui est là aussi. Salutations à toi.

0: une soirée de Saint-Jean extraordinaire.
1: Coudon, qu'est-ce qui s'est passé? C'est des histoires d'anciennes blondes.
0: Non, t'es devenu fucké.

0: fille. C'est sûrement ta barouette. OK, on s'en retourne au téléphone. Allô, Radio X.
1: Salut.
0: Comment ça va?
1: Ça va bien, vous autres?
0: Ben oui.
1: Écoute, c'est José de Montréal. Ouais, écoute, moi, quand je suis arrivé ici en 76, j'ai fêté ma première Saint-Jean, j'arrive du Chili. Et la toune qui m'a appris à parler le français, c'est toutes les tounes québécoises que j'ai écoutées, que vous avez jouées. Mais l'arbre est dans ses feuilles.
2: C'est bon.
0: L'arbre est dans ses feuilles. Est-ce que t'as ça, Mélanie?
2: Oui, j'ai...